0: mais aussi un temps de grandeur, d'émerveillement. Et pour lire notre monde contemporain, l'éclairage d'un écrivain considéré par beaucoup comme prophétique et salutaire. Voir notre époque avec le regard de Bernanos, c'est ce que vous proposez, Monseigneur Patrick Chauvet. Bonjour.
1: Bonjour, oui, oui, effectivement, c'est ce que je propose. C'est comment Bernanos, à travers ses écrits, peut nous donner au moins du discernement, des nouveaux points de repère. C'est pas quelqu'un de passéiste, donc il est pas là pour me dire ah de mon temps, mais plutôt de dire comment vous allez faire pour avancer dans ce monde qui est un petit peu difficile, inquiet, qui traverse des périodes de guerre de nouveau, qui est un monde oui où la morale bouge, où ce qui était permis devient interdit, ce qui était interdit devient permis, donc les gens sont un peu perdus. Et je pense qu'on a besoin d'un homme comme Bernanos pour pouvoir nous redire, voilà, attention où tu mets les pieds et quels sont les enjeux.
0: Alors Bernanos, c'est un écrivain que vous connaissez bien. Vous avez étudié ses écrits, vous en avez donné des conférences. Et puis vous venez de publier Bernanos sans concession aux éditions Fayard. Vous êtes vous-même curé de l'église de la Madeleine, on le précise, dans le diocèse de Paris, ancien recteur archiprêtre de la cathédrale de Paris. Et dans ce livre, vous proposez de vous arrêter sur notre temps, vous le disiez. C'est un de vos écrivains préférés. Est-ce que vous iriez jusqu'à dire que c'est un de vos prophètes préférés ?
1: Moi, je pense que c'est un écrivain que j'aime beaucoup. Je pense que nous avons besoin de retrouver ces auteurs chrétiens qui ont quelque chose à nous dire et qui ne soient pas simplement des vieux schnocks pour nous dire voilà, de mon temps, c'était si bien. Mmh. Non, de notre temps, c'était pas si bien. C'était pareil. La preuve, c'est qu'il dénonce il y a 80 ans. Alors, on pourrait se dire, mais tout ça, ça se répète. C'est pour ça que je pense qu'il faut aussi répéter un certain nombre de choses.
0: Mais qu'est-ce qui vous fait penser que, justement, la lecture de Georges Bernanos, qui est né à la fin du 19e siècle, mort en 1948, qu'est-ce qui vous fait penser que Bernanos peut justement nous aider à comprendre ce qu'est la liberté, à rester libre, à mieux vivre, à mieux discerner, au final ?
1: La question, effectivement, chez Bernanos, c'est celle de la liberté. Mais je saute 80 ans et j'écoute le pape François. La question du pape François, c'est celle de la liberté. C'est normal, d'ailleurs, pour un jésuite. Ce qui déroute, d'ailleurs, un peu les gens. C'est-à-dire que les gens, ils aiment bien dire grand 1, petit 1, petit alpha. Voilà. Le pape dit non. Non, non, moi, je propose un chemin, et c'est à vous de faire ce chemin. Et donc, Bernanos est aussi un homme qui est un homme libre, profondément libre. D'ailleurs, le sans concession est clair, c'est un homme entier, qui ose voir des choses et qui ose le dire. Et je trouve que son analyse peut éclairer ce que nous sommes en train de vivre aujourd'hui. Le rapport aux médias, le rapport à l'Internet, le rapport, enfin bref, au numérique en tout cas, qui n'existait pas à son époque. Mais de se dire, voilà, qu'est-ce qu'il y a de beau, qu'est-ce qu'il y a de bon et qu'est-ce qui est dangereux ?
0: Alors pour le discerner justement, vous appelez à ne pas fuir ce monde parce que vous dites que le chrétien, il est l'âme de ce monde. Qu'est-ce que vous voulez dire ? De quelle manière est-ce que le chrétien peut être l'âme du monde, envers et contre tout, je dirais ?
1: Cette expression, je la prends dans une lettre du IIe siècle, l'épître à Diognète. Et effectivement, on présente le chrétien comme l'âme du monde. C'est-à-dire, ça reprend au fond l'évangile. On est la lumière, le sel de la terre, hein, on est la saveur, et ça serait dommage que les chrétiens n'aient plus la parole, et que les chrétiens n'aient plus quand même quelque chose à dire dans ce monde. L'âme de ce monde, mais Bernanos se pose la question, est-ce qu'il y a encore des gens qui parlent de l'âme ? Ah oui, est-ce qu'aujourd'hui, si on interrogeait les gens dans la rue, on dirait qu'est-ce que c'est que l'âme ? Est-ce qu'il faut lier l'âme au corps, ou il faut séparer ? Voilà, donc c'est vrai que dans le vocabulaire aujourd'hui, le mot âme a disparu. Et il y a 80 ans, il avait déjà disparu.
0: Vous le définiriez comment ? C'est quoi être l'âme du monde ? Qu'est-ce que c'est venir redire à nos contemporains, à ceux qui nous entourent ?
1: Alors, l'âme du monde, on doit être au cœur de ce monde. On ne peut pas fuir le monde, puisque le Seigneur nous y a mis. Hein. Mais on est là pour essayer de peut-être redécouvrir la saveur de ce monde. Il y a des choses belles dans ce monde. Et puis, il faut défendre peut-être effectivement quelques valeurs. Hein. Il faut les défendre. Mais les défendre en justifiant pourquoi on veut, par exemple, l'espérance. Voilà.
0: Oui.
1: Très bien. Une vertu théologale. Comment on peut être des signes d'espérance ? Comme disait Saint Jean-Paul II, il nous disait « soyez des sentinelles de l'espérance ». Bah, je pense qu'il a dû piquer ça à Bernanos. Enfin, je lui demanderai quand j'arriverai là-haut. Mais Bernanos ne parle pas des sentinelles de l'espérance. Mais il dit « la grande tentation de notre monde, c'est effectivement celle du désespoir ». Et on risque d'y succomber. Et quand je vois notre monde aujourd'hui, avec tout ce que nous vivons, de dramatique aussi, hein, de beau aussi, mais on parle surtout du drame, c'est ça qui est embêtant, eh bien, on risque de sombrer dans cette désespérance. Alors que le chrétien, lui, doit être une sentinelle de l'espérance. Comment, dans notre monde, on est, quand les gens viennent vous voir et vous dire « Oh là là, ce monde, c'est effrayant, tout casse, les murs tombent, il y a la guerre, il y a tout. »
0: Certains disent « Je ne veux plus entendre parler de ce
1: oui,
0: qui se
1: Oui, parce
0: qu'ils
1: prennent sinon un cachet à la fin du journal. Donc, c'est très mauvais. Non, non, il ne faut pas prendre de l'exomile. Non, non, alors il y en a certains, mais moi, je ne veux pas me couper
0: mais
1: du monde.
0: Mais c'est difficile, Monseigneur Chauvet, d'aimer malgré tout, d'aimer quand même, d'aimer justement son temps. Comme on y est appelé, alors où trouver justement cette espérance dont vous parlez ?
1: Eh bien, je me dis, vous savez, quand je regarde moi les informations, je suis un peu ahuri de tout ce qui se passe, et d'un autre côté, je me dis, mais attends, quel regard tu portes là-dessus ? Est-ce que tu vas porter un peu un regard de foi ? C'est-à-dire, je vais essayer de repérer quand même des petits signes qui me font dire que la petite flamme, ou comme dit Peggy, la petite espérance, elle est encore là. Elle est encore là. Et donc, si je devais faire le 20h, eh bien, je présenterais tout ce qui se passe en vérité. Mais aussi, j'essaierais de donner cette petite lumière. Malgré tout, notre monde va mal, et pourtant, il y a des gens qui se donnent. Il y a des gens qui s'occupent des plus pauvres. Il y a des gens qui sont des artisans de paix. Il y a des gens qui travaillent par en dessous pour essayer de voir comment on peut de nouveau retrouver la concorde. C'est merveilleux, il faut en parler peut-être un peu plus.
0: Et ça, c'est un regard qu'il faut porter. Aussi.
1: Un regard, changement de regard. Mais l'espérance, c'est quand même un regard. Quand on regarde le catéchisme de l'Église catholique, l'espérance chrétienne, c'est effectivement de ne pas mettre son nez dans le guidon. Enfin, c'est pas mis comme ça tout à fait dans le catéchisme, mais ça veut dire ça. Ne pas rouler avec le nez dans le guidon, mais de regarder au loin. Qu'est-ce que je regarde au loin ? Eh bien, je regarde effectivement le royaume, là où je suis attendu. Mais je me dis, il faut pas attendre d'être dans le royaume. Ce chemin que je suis en train de prendre et d'emprunter, eh bien, je dis, si je pédale dur sur mon vélo, pour être écologique, eh bien, qu'est-ce que je veux faire ? C'est que je veux voir tous ces signes d'espérance autour de moi pour me faire grandir ce désir de voir Dieu. Quand je cherche des signes d'espérance, eh bien, il y a pour moi, en tout cas, une joie intérieure, parce que voir quelque chose de beau, c'est déjà voir Dieu. C'est habituer nos yeux à voir Dieu et non pas passer notre temps à voir la guerre, le mal, les gens qui se tuent, ceux qui ont des armes blanches maintenant, on s'entretue. Je me dis, mais c'est pas possible.

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2: Alors Georges Barnanos va jusqu'à dire que l'espérance est un risque à courir, c'est même le risque des risques. L'espérance n'est pas une complaisance envers soi-même, elle est la plus grande et la plus difficile victoire qu'un homme puisse remporter sur son âme. Vous complétez en disant que c'est un acte héroïque.
3: Oui, c'est un acte héroïque. La petite espérance, c'est un acte héroïque et d'autant plus héroïque aujourd'hui que on nous présente un monde où il n'y a plus d'espérance. Vous voyez, et moi je pense pas, naturellement, je pense qu'il y a de l'espérance, hein. Heureusement d'ailleurs, ça serait terrible, mais je rencontre, mais même parfois, des chrétiens engagés qui baissent un peu les bras en disant, mais à quoi bon? C'est terrible de dire à quoi bon, parce que ça veut dire, c'est comme pour ceux qui font de la prière, qui prient, s'il y a à quoi bon, ça ne sert à rien, j'obtiens rien, à mon père, je prie, mais j'obtiens rien, à quoi bon? Ben, moi, je leur dis, comme Thérèse d'Avila, qui disait à ses sœurs, vous restez 5 minutes de plus. Et vous verrez que dans les 5 minutes de plus, eh bien, le Seigneur va vous parler. Ben, ça encourage, vous savez. Donc, se dire, alors, ceux qui font 2 heures, ils disent, 2h05, c'est quand même dur. Mais ben, même ceux qui font que 10 minutes, je leur dis, allez, passez au quart d'heure. Vous verrez.
2: Acceptez aussi que on a une forme d'impuissance et qu'elle est comblée par Dieu, est-ce que c'est aussi ça l'espérance, c'est que notre volonté ne suffit pas?
3: On commence à espérer quand on a vu notre fragilité. Si quelqu'un se trouve fort et qu'il n'a pas besoin de Dieu, il n'a pas besoin d'espérance, hein. Il suffit, il s'auto-suffit. Le problème, c'est que on n'est pas fort, on est tous fragiles. Mmh. Mais il faut oser voir notre fragilité, il faut oser voir nos limites. Un père du 4e siècle, un père du désert, vous savez, ces moines qui vivaient dans le désert, un peu comme un peu des sauvages, ils avaient des idées. Et il y en a un qui dit, on devient adulte dans la foi quand on a vu ses limites et qu'on les a acceptées. Eh bien, notre monde doit accepter qu'on a des limites. Parce que si on veut dépasser ses limites ou faire comme s'il n'y avait pas de limites, on déclenche la guerre. C'est ce que nous vivons.
2: Merci, Monseigneur Patrick Chauvet, auteur de Barnanos sans concession. On vous retrouve demain.

du livre du prophète Isaïe. Comme la terre fait sortir les pousses, ou comme un jardin fait germer ce qu'on y a semé, ainsi le Seigneur Dieu fera germer le salut et la louange devant l'ensemble des peuples.

Bénis-nous, Christ ressuscité. Tu nous invites à rebâtir avec toi un monde de communion, un monde de bienveillance.

Évangile de Jésus-Christ selon saint Matthieu. Les 11 disciples s'en allèrent en Galilée, à la montagne où Jésus leur avait ordonné de se rendre. Quand ils le virent, ils se prosternèrent, mais certains eurent des doutes. Jésus s'approcha d'eux et leur adressa ces paroles. « Tout pouvoir m'a été donné au ciel et sur la terre.

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2: L'instabilité sociale qui s'empare de l'éducation nationale et des universités exprime la colère, mais aussi le désarroi de la jeunesse face à un avenir plus qu'incertain. Quelle filière suivre? Comment se former? Est-on sûr de trouver un emploi ou de travailler à la hauteur des exigences des écoles? C'est un peu ce que vous voulez montrer aujourd'hui sur la formation théâtrale.
3: Oui, bonjour Nadir.
4: Bonjour Christophe.
3: Aujourd'hui, nous recevons Marie-Astrid Périmonie, votre nom. Marie-Astrid a la magie de la formation qu'il couronne, celui de votre cours Périmonie, fondé en 1961 par votre père, Jean. C'est le quatrième meilleur cours pour former les élèves à la profession. Vous avez une forte expérience anglo-saxonne, vous avez vécu et avez été formé à New York, je crois.
5: À Londres, oui.
3: À Londres, oui.
5: J'étais beaucoup à New York plus jeune, mais j'ai fait mes études à Londres, oui.
3: Alexis Rocamora, bonjour.
6: Bonjour.
3: Comédien, metteur en scène, vous êtes un pur produit des cours Périmonie, puisque vous y avez fait tout votre cursus. Et cette année, en plus des différents

0: différents rôles que vous jouez ça et là, vous êtes prof en première année dans cette institution que vous aimez.
1: Exactement.
0: Alors, d'abord, vos cours sont-ils chahutés en ce moment par les mouvements sociaux ?
2: Non, ils ne le sont pas. Nous avons la chance d'être une école privée, donc on ne dépend pas du tout de l'éducation nationale. Mmh. Et donc, non, nos cours ne sont pas chahutés. Nos élèves peuvent travailler sereinement.
0: Et vous sentez une angoisse parmi la population estudiantine ?
2: Oui, mais depuis un certain nombre d'années déjà, depuis le post-Covid, je dirais. Pas particulièrement là depuis cette rentrée. Mais oui, certainement, les jeunes ne sont pas très sereins quant à leur avenir. C'est sûr.
0: Qu'est-ce qui décide de la capacité à suivre une formation de comédien, Marie-Astrid Périmoli ? Vous sélectionnez des étudiants sur dossier, sur concours, sur un entretien ? Comment ça se passe ?
2: Alors d'abord sur dossier, sur une courte lettre de motivation, on leur demande de se présenter. Puis on les reçoit à l'école, je les écoute dans un texte, un monologue de leur choix, un monologue de théâtre, du répertoire de leur choix, pour pouvoir les rencontrer à travers un texte qui leur plaît. Et ensuite, je leur pose quelques questions pour savoir d'où ils viennent, leur parcours, ce qui leur donne envie de suivre notre formation et quelle est la passion qui les anime pour être comédien.
0: Et justement, qu'est-ce que vous cherchez particulièrement à déceler au cours de ces entretiens ?
2: De l'éveil, de la curiosité, si possible de l'amour des grands textes, mais c'est souvent un peu tôt pour le découvrir, ça vient après.
0: Oui.
2: Mais parfois on est étonné des choix de textes de ces jeunes qui ont parfois 17 ans, 18 ans et qui arrivent avec du Claudel par exemple, ça arrive encore malgré ce qu'on peut imaginer du manque parfois de connaissances des grands textes des jeunes, mais en tout cas on est souvent surpris par ça.
0: Nadir.
3: Oui, alors j'avais une question qui me taraude dans la tête depuis un petit moment. Est-ce que vous avez remarqué des lacunes justement par rapport aux élèves au fil des années depuis
0: une baisse de niveau.
3: Voilà, pas une baisse de niveau, mais même une baisse de culture.
0: À une baisse de niveau de la culture générale de vos élèves.
2: Oui, très clairement. Oui. On se sent, nous, professeurs, et dans l'équipe, particulièrement vieux, entre guillemets.
0: Oui.
2: Je pense que c'est dû au fait que tout va beaucoup plus vite, qu'ils vont beaucoup trop sur les réseaux et passent beaucoup trop de temps sur leurs écrans. Donc, une des choses qu'on leur dit dès le départ, c'est ici, c'est un art du vivant, un art du collectif et un art du texte, du papier. Donc, posez vos téléphones et mettez vos cerveaux en disponibilité pour être dans le moment de présent et dans l'écoute.
0: Mais quand ils sortent de première ou de terminale, mais pardon, ils ne connaissent rien de répertoire classique.
3: C'est terrible.
2: Ceux qui viennent des options théâtre et des spécialités théâtre ont un bagage assez conséquent. Ceux qui viennent juste parce qu'ils ont envie d'être acteurs et qui veulent faire du cinéma avant tout, en général, ils n'ont pas connaissance des grands textes.
0: Non, ils ne veulent pas être acteurs, ils veulent être célèbres.
2: Oui,
0: c'est une vraie profession.
2: C'est ça.
0: Oui,
3: Maintenant.
0: Et ça, c'est assez terrible, en effet.
2: Et on leur explique qu'il va falloir prendre un petit peu de temps, justement, avant d'être célèbre, et qu'il va falloir apprendre à travailler d'abord, avant tout.
0: Et ce n'est pas parce qu'on est célèbre qu'on est un bon comédien, et ce n'est pas parce qu'on est un bon comédien qu'on est célèbre.
2: Et c'est surtout pas parce qu'on est célèbre qu'on fera ce métier longtemps. Donc, il faut choisir son combat.
0: Absolument. Nadir ?
3: Oui, on vient de me souffler un mot à l'oreille. Maintenant, on ne dit plus « je veux devenir célèbre », je veux devenir influenceur. Parce qu'être influenceur, pour les jeunes, maintenant, c'est devenir célèbre. Et l'autre question qui, pareil, me trottait un peu dans le cerveau, est-ce que vous avez, dans les élèves que vous avez eus ces derniers temps, dans vos cours, est-ce que vous avez ressenti le fait que, pour les plus jeunes, le théâtre est quelque chose de vieillot ou de ringard ? Parce que malheureusement, dans les spectateurs maintenant, dans les théâtres, c'est beaucoup le cas. Les plus jeunes n'ont pas envie d'aller au théâtre parce qu'ils trouvent le théâtre vieillot, ringard. Alors que ce qui leur plaît beaucoup sur les scènes actuelles, que ce soit le musical, l'humour, le stand-up, ce sont des spin-offs du théâtre classique, du théâtre contemporain. Et j'ai remarqué, malheureusement, ces dernières années, oui, que les plus jeunes trouvent le théâtre, même s'il est totalement contemporain, vieillot ou ringard, et n'ont pas envie d'y aller. Vous avez déjà ressenti ça également de votre côté ?
2: Alors, on ne ressent pas forcément ça des jeunes qui arrivent chez nous, puisqu'ils sont passionnés par le théâtre, donc ils ont quand même cette appétence pour les textes et une connaissance des grands textes. En revanche, oui, chez les jeunes, ils pensent, je pense, que le théâtre est ringard, et surtout, ils pensent que ce n'est pas accessible financièrement, ce qui est faux, puisque dans la majorité des scènes publiques, il y a des tarifs pour les plus jeunes, et même pour les théâtres privé parisien. Oui. On peut aller au théâtre pour 10 euros aujourd'hui, ce qui est quand même moins cher que le cinéma.
3: Oui,
2: voilà,
3: il y a
2: pour
3: toujours ce tarif 10 euros.
0: Marie-Astrid Périmoni, vous sentez un talent qui pourrait s'essouffler à terme ou qui pourrait ne pas répondre à ses promesses? La première année éblouissante, la deuxième année, vous sentez que ça s'essouffle et qu'il ne va pas aller plus loin.
3: Et la troisième année, Shakespeare.
0: Voilà.
2: ça, c'est un peu le chemin du métier qui fait ça. C'est-à-dire que quand un élève arrive en première année, c'est un peu l'année de la découverte. Il y a une grande naïveté. Et puis évidemment, au fur et à mesure des semaines, des mois qui passent, on se rend compte du travail que ça demande, que c'est effectivement pas si facile que ça et que pour devenir célèbre ou en tout cas pour en faire son métier, ça va prendre du temps déjà. Donc ça peut en décourager certains. Voilà.
0: Alexis Rocamora, lorsque vous êtes entré dans la salle de cours il y a deux semaines, première entrée en tant que professeur, vous avez repéré des élèves qui déjà se démarquent. Comment ça se passe? D'abord, vous avez combien d'élèves?
1: J'en ai 15. Il y a deux promotions en première année. Ouais. Donc je partage cette première année avec une collègue, Bénédicte. Donc nous avons 15 élèves chacun. Et là, c'est un peu tôt pour déceler. Je ne sais pas si j'arriverai à déceler en première année vraiment le talent qui arrivera à sortir du lot. Là, je suis très content de cette promotion. Ils sont assez ouverts, dynamiques, disponibles.
0: Alors, comment
1: très curieux. Pardon ?
0: Comment commencer ? On commence par où ?
1: Alors, les bases. Les bases de tout. Et les bases de revenir à soi, la base du théâtre, l'ancrage, la culture, la découverte, le lien avec les autres. Voilà, pour le moment, on en est un peu là-dessus, sur la découverte de soi et avec du rapport à l'autre.
0: Avec des exercices concrets ?
1: Avec des exercices concrets, avec... Là, pour le moment, jusqu'en décembre, on ne s'attaque pas du tout aux textes de théâtre, ça va être des textes justement non théâtre, donc tout ce qui va être poésie, extraits de romans, ou des extraits, des textes qu'ils ont envie vraiment de partager.
0: Trois pages d'annuaire.
1: Eh ben, trois pages d'annuaire, pourquoi pas ? On ne l'a pas encore eu, mais c'est un très bon exercice.
3: Ça peut être pas mal, ça, oui, lire le bottin.
0: Oui, oui.
1: Mais pourquoi pas? Mais oui, c'est ça, mais oui.
0: Mais pas un bottin français. Vous prenez un bottin espagnol ou italien.
3: Non, mais c'est horrible, ça.
1: N'écoutez pas.
3: Moi, pour l'international, c'est pas mal.
0: Alors justement, pour l'international, le cours Périmoni propose des cours en anglais.
2: Oui, on l'a toujours fait. Depuis des années, même du temps de la direction de mon père, c'était Tania Loper qui donnait les cours de théâtre en anglais. Et on l'a toujours fait, on l'a toujours proposé, parce qu'il y a beaucoup de jeunes qui sont bilingues, plus aujourd'hui même qu'avant, et pouvoir faire du théâtre dans la langue originale de l'auteur, c'est une grande chance. Donc pour les élèves qui ont la capacité de le faire, on leur propose tout à l'heure.
0: Et donc après, avec des passerelles vers les formations que vous avez connues à Londres?
2: Oui, il y en a qui vont ensuite travailler à Londres. On a deux élèves récemment qui sont allés, qui ont poursuivi leurs études à Londres, bien sûr, oui.
0: Alors, est-ce que c'est cette formation, dès la première année, est-ce que ça débouche sur un projet?
1: Non, nous, il n'y a pas de projet. L'objectif est de... Ils vont avoir deux auditions. Une première, donc en décembre, qui va être justement ce texte libre non théâtral. Et après, au mois de juin, où ils vont avoir une audition pour le passage à la deuxième année, où ils vont devoir présenter une scène de théâtre. Mais c'est vraiment restreint. Ça sera devant le jury, donc les professeurs, la direction... Et les autres élèves, mais c'est tout.
0: Jury composé de combien de personnes?
2: Entre 8 et 10 professeurs de l'école.
0: Ah, mais c'est énorme.
2: On a beaucoup de professeurs, on a de la chance, c'est on est une école avec beaucoup de monde. Ouais, ouais, ils le connaissent, c'est bienveillant toujours.
0: Alors ça se passe dans la salle Terzieff?
2: Tout à fait, dans le théâtre de l'école, oui.
0: Qui est un théâtre de combien de places?
2: 165 places.
0: Et une scène importante?
2: Oui,
0: un très beau plateau. Ouais. Et vous montez des spectacle pendant plusieurs soirs, peut-être?
2: Alors, ça, c'est plutôt sur la troisième année, oui. Où là, les élèves présentent un projet de fin d'année, et effectivement, ils jouent plusieurs fois. Et d'autres ateliers, mais seulement à partir de la deuxième année, qui sont ouverts au public et qu'on présente devant un public d'amis, de connaissances et de professionnels du métier, bien sûr.
0: Nadir?
3: Oui, j'avais une petite question par rapport à ce qu'Alexis vous disiez tout à l'heure. Ce ne sont que des classes de 15 élèves. Par classe, par professeur.
1: Là, c'est que ça s'est fait comme ça. Marie-Astrid va...
2: Une vingtaine, on va dire. Je trouve ça
3: très bien, parce que justement, ça permet de vraiment de bien faire travailler les élèves au cas par cas. Moi, j'ai déjà vu des cours de théâtre où il y avait plus d'une trentaine d'élèves dans la salle. Mais comment ils peuvent faire bosser 30 personnes sur des fois 3 ou 4 heures de cours, c'est pas possible. Donc là, le fait que vous disiez qu'il y avait si peu de d'élèves par cours, je trouve ça très bien parce que justement, ça permet de faire travailler élève par élève.
0: Alors nous parlons de la formation, mais aussi on peut aussi parler des cours loisirs, puisque vous proposez un atelier hebdomadaire de théâtre en cours du soir, les mercredis, de 19h à 21h30, pour les adultes, à partir de 16 ans, sans limite d'âge, donc on peut y aller...
3: Grabataire.
0: On peut y aller avec des problèmes de mémoire. Et ce qui est important, c'est que la reprise des cours est le 4 novembre.
2: Oui, tout à fait. Bon, ça commence le 4 novembre et il reste de la place.
0: On est à mi-octobre. Voilà. Donc, surtout, si vous voulez vous essayer au théâtre, suivre des cours régulièrement les mercredis de 19h à 21h30. C'est un atelier loisir qui permet d'aborder les techniques de base de l'art dramatique à travers des improvisations, des exercices collectifs. Et puis, il y a une présentation publique qui a lieu à la fin de l'année sur la scène du théâtre Terzieff, donc devant 165 spectateurs. Une participation régulière est attendue, évidemment, afin d'assurer un travail personnel et collectif enrichissant et pour pas planter tous les petits camarades. Mais ça, je trouve que c'est merveilleux, parce que c'est pour quelqu'un qui a joué du théâtre quand il était au collège, qui aurait envie de reprendre, mais il est un peu timide. Vous ne faites pas partie d'une troupe amateur, vous ne savez pas comment y aller, vous ne connaissez pas beaucoup de gens, mais vous allez souvent au théâtre, vous écoutez de nos émissions des arts et des lettres sur le théâtre le lundi, vous dites, allez, j'ai envie d'y aller. Eh bien, au cours Périmonie, c'est à partir du 4 novembre, donc on peut y aller. Il y a un numéro de téléphone ?
2: Le numéro, tout à fait, oui, le numéro de la Générale, 48 58 66 07.
0: Redonnez-le, voilà. S'il vous plaît.
2: 01 48 58 66 07.
0: Voilà.
1: Bravo.
2: Et les cours, je ne le connais pas.
0: Et les cours sont à Montreuil ?
2: C'est à Montreuil, au bout de la ligne 9 et à 2 minutes à pied du métro. Voilà. Donc c'est très accessible, même pour les Parisiens.
0: Bon, alors ça c'est merveilleux et ça reprend les 4 novembre. Moi je vous encourage parce que je trouve que c'est merveilleux de pouvoir suivre des cours de théâtre qui s'appellent des cours du soir, des cours loisirs chez Périmonie parce qu'on n'a pas des animateurs, on a des vrais professeurs.
3: Oui, mais c'est toujours très bien de n'être vraiment entouré que de professionnels pour vouloir apprendre. Et il y a beaucoup de monde qui viennent justement à ces stages le mercredi soir. Vous avez du monde de...
2: Alors ça, c'est une nouveauté de cette année, le cours loisir du mercredi soir. Et sinon, on a des stages découvertes pendant les vacances aussi. Et à chaque fois, on a entre 8 et 12 stagiaires. Ça aussi, c'est en cours, en groupe limité, entre guillemets. Ça permet aussi de découvrir l'école, de découvrir l'ambiance, de rencontrer les professeurs. C'est une bonne manière de s'y remettre et une bonne manière de tester aussi. Parce que, évidemment, après, l'exigence d'une formation professionnelle, c'est différent. Donc, ça permet de voir un peu ce qu'on fait dans le cadre d'une formation professionnelle.
0: Donc, si j'ai une fille ou un fils qui est en terminale en section théâtre, et là, pour les vacances du 19 au 22 octobre ou du 26 au 29 octobre, il peut s'inscrire dans le stage découverte où il apprendra la diction, l'expression corporelle, des exercices de mise en situation d'improvisation, la présence scénique, le travail d'un monologue et de scène classique et contemporaine et ou contemporaine. Donc, ça dure quelques jours. Et là, il voit s'il en a envie ou pas.
2: Voilà, ça donne un aperçu, un avant-goût, ça peut...
0: C'est très important.
2: Voilà, ça permet de tester.
1: C'est ce que j'allais dire, peut-être éveiller quelque chose en eux.
2: Rassurer aussi, oui. les conforter, d'avoir les retours de professionnels, de personnes qui vont leur dire « je pense que c'est encore un peu tôt » ou alors « enfin voilà, nous on oriente aussi les jeunes qu'on rencontre en audition. C'est aussi leur dire « peut-être attendez encore un an ». Continuer à vous former pour le plaisir avant de faire une formation exigeante comme la nôtre. Enfin voilà, c'est ce qu'on essaie de faire, de les orienter au mieux parce que ces jeunes sont parfois un peu perdus. Donc
0: voilà. Stage découverte sur 4 jours de 14h à 17h. Première session 19-22 octobre, deuxième session 26-29 octobre. Marie-Astrid Périmonie, pouvez-vous nous redonner le numéro de téléphone ?
2: 01 48 58 66 07.

0: Première sonate pour clavier de Domenico Scarlatti par Mikhaïl Pletnev. 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
3: Je suis avec Marie-Astrid Périmonier et Alexis Rocamora pour parler de la formation des acteurs et des stages loisirs pour les vacances de la Toussaint à travers le cours Périmonier. Nadir, c'est votre moment, mais auparavant, vous aviez commencé à vous former et un prof vous a complètement castré.
4: Ah oui.
3: Expliquez-nous ça, parce que c'est très important sur le plan pédagogique.
4: Totalement. Donc, il y a quelques années, c'était presque 20 ans maintenant, j'avais commencé à prendre des cours de théâtre. Donc, c'était un cours professionnel qui était sur 3 ans. On était tout un petit groupe d'élèves. Vraiment, c'est une formation sur 3 ans.
3: Ne dites pas le nom du cours.
4: Non, je ne le dirai pas. Je ne dirai pas. Je crois même que ce cours n'existe plus à l'heure actuelle. Et à la fin de la dernière année, donc en fait, chaque fin d'année, on faisait un spectacle avec les scènes qu'on avait gardées, qu'on travaillait durant toute l'année. Et à la fin de la troisième année, ce professeur, que je ne citerai pas, m'a dit une phrase qui a juste été la plus horrible de toute ma vie. Il m'a dit « Si tu t'attends à ton talent pour vivre, tu vas crever de faim très vite ». Et je pense que ce genre de choses, même après 3 ans de cours, toutes les semaines, quand on dit ça à un jeune élève, je pense que c'est le truc le plus assassin qui existe. Donc en fait, je sais que c'est pas le cas au cours Périmonier, puisque j'ai eu des amis comédiens qui ont été élèves il y a quelques années. Il faut rester dans ces cours, dans l'humain et la bienveillance. S'il n'y a pas ces choses-là dans un cours de théâtre, c'est pas possible.
3: Parce que c'est une formation qui est quand même technique, dure, exigeante, mais on est à nu.
4: Donc on est totalement
3: fragile.
5: Et les comédiens, les jeunes artistes sont des personnes hypersensibles.
6: Ah oui, donc, c'est ça. Et puis on est jeune à ce moment-là.
5: Très jeune et dans des moments de vie où on traverse plein de choses. Donc il faut les accompagner avec un regard bienveillant et beaucoup de considération pour les jeunes personnes qu'ils sont, et surtout pas casser leur envie.
3: Et comprendre leur fragilité.
6: Et puis souvent, c'est vraiment le rêve de notre vie. Enfin, moi, je me souviens mon arrivée en tant qu'élève en 2010 au cours Périmonier. J'arrivais de Lyon. Enfin, beaucoup, là, j'ai des élèves aussi qui viennent de toute la France. On quitte un peu nos racines, on quitte tout ça, on monte à Paris, comme on dit. Et c'est vrai qu'on est encore plus à nu, un artiste déjà est nu. Mais alors là, c'est vraiment, on est jeune, on est perdu dans ce Paris immense. Et on mise tout sur cette formation. On est donc effectivement un professeur qui manque de bienveillance, c'est terrible. Ça peut ruiner une carrière. Et,
3: on a des professeurs castrateurs comme ça. Et puis il y a aussi des enseignants gourous. Et dans le théâtre, on en voit beaucoup. Qui deviennent des metteurs en scène, qui vraiment façonnent, d'abord fascinent et ensuite façonnent. Et il y a un travail sous emprise, précisément parce qu'il y a cette fragilité du comédien en général et du jeune comédien en particulier.
6: Mais oui.
3: Donc là, vous êtes très vigilant là-dessus.
5: Extrêmement vigilant, vraiment. Parce qu'il y a beaucoup ces problématiques, on les entend beaucoup de la part d'élèves qui viennent d'autres écoles parfois, qui finissent par arriver chez nous et qui ont été un peu dégoûtés ou qui ont eu des mauvaises expériences. On en entend parler, heureusement, beaucoup aujourd'hui, puisque la parole se libère. Donc c'est vrai qu'on est extrêmement vigilant par rapport à tout ça, parce que c'est pas du tout notre rôle de casser. Et puis on n'est pas là pour dire si quelqu'un a du talent ou pas. La vie leur dira plus tard, et leur parcours, on n'est pas là pour dire si quelqu'un va réussir ou pas. On est là pour les accompagner, pour faire éclore des personnalités, s'intéresser à ce qu'ils sont eux vraiment à l'intérieur d'eux. Et leur donner les moyens d'y arriver et toutes les clés pour faire ce métier. Mais après, ça dépend de tellement d'autres facteurs.
3: Bien, avec nos oreilles bienveillantes, Nadir, c'est votre moment.
4: Oui. Alors aujourd'hui, Christophe, je vais rester tout ce qu'il y a de plus neutre. Je vais vous emmener pas très loin de nos locaux, au 216 boulevard Raspail, parce que je vais vous emmener du côté d'un théâtre qui a ouvert en mai dernier, le studio Raspail, dans le quartier de Montparnasse.
3: Formidable.
4: Voilà. Une salle à taille humaine et chaleureuse où la proximité entre les artistes et le public se ressent dès les premières minutes. Ici, la programmation joue totalement la carte de la diversité. Théâtre, musique classique, littérature, jazz, chansons et humour. On peut venir pour un artiste que l'on connaît déjà, pour un spectacle précis ou même tout simplement pour se laisser surprendre. Le studio Raspail a possédé une histoire assez singulière. À la fin des années 1920, c'est Elena Rubinstein qui imagine un espace consacré aux arts, installé dans un élégant ensemble art déco. Le lieu devient ensuite un cinéma d'art et d'essai, avant de connaître d'autres usages et de fermer pendant plusieurs années. C'était, si ma mémoire est bonne, la RATP, la SNCF qui s'en est servi pour des choses en interne. Ce n'était plus du tout un lieu culturel. Et aujourd'hui, il a retrouvé sa vocation culturelle et il ouvre une nouvelle page de son histoire. Et dès qu'on rentre dans ce théâtre, la mémoire se ressent. Le studio Raspail, ce n'est pas une salle impersonnelle, mais un lieu propice à l'échange, à la découverte et à la rencontre, avec son bar dès l'entrée sur la droite et son couloir emmenant jusqu'à la salle, jusqu'à là où tout se vit, justement. Côté programmation, il y a plusieurs rendez-vous à découvrir. Le 21 octobre prochain, vous pouvez y trouver Isabelle Adjani qui fait la dernière représentation de ces Murmures de l'âme.
3: Carrément.
4: Oui. En ce moment, vous avez le comédien François Martouret qui interprète le livre de l'intranquillité de Fernando Pessoa. À partir du 5 novembre, vous avez la grande Christiana Reali qui présentera le pansement Schubert d'après le récit de Claire Oppert qui l'accompagnera justement au violoncelle. En ce moment, vous avez le grand auteur Cliff Payet, un auteur de talent actuel qui propose son cas Émile Zola. Et pour les spécialistes, enfin les mélomanes, ceux qui préfèrent la musique au théâtre, vous avez François Moschietta, qui interprète son spectacle consacré à Mozart. C'est une proposition totalement vivante. Vous avez aussi côté jazz, excusez-moi pour les noms, hein. Vous avez Stokielo et Moses Rosenberg, Boyan Jazz ou encore Leila Martial. Côté humour et chansons, vous avez aussi Richard Gottener qui présente son spectacle où il ne chante pas ses chansons, il les interprète tel un comédien. Il y a vraiment une diversité absolument extraordinaire dans ce lieu. On peut y venir pour un texte ou une voix, un instrument, même un artiste, mais aussi juste par simple curiosité. On passe devant, on voit la programmation, on a envie d'y entrer tout de suite. Chaque présentation offre aux spectateurs une expérience différente, portée par la présence des artistes et l'énergie du public. C'est vraiment un tout petit bonbon. Ce que je disais à Christophe tout à l'heure, il me fait un peu penser au niveau de la salle et au niveau du côté intime à la petite salle du studio des Champs-Élysées au premier étage. Alors, si vous aimez le théâtre, le jazz, la musique classique, la littérature, l'humour et même la chanson, retenez cette adresse, Studio Raspail, 216 boulevard Raspail dans le 14e. Pour découvrir les spectacles, même pour réserver vos places, tout simplement studioraspail.com. Une adresse parisienne où la culture se partage au plus près des artistes dans un cadre intime propice à l'écoute et à l'émotion.
3: Oui, c'est toujours important l'ouverture d'une nouvelle salle ou la réouverture d'une salle. Et je trouve que les salles de quartier, c'est très, très important. C'est-à-dire ne pas se concentrer uniquement sur les grands boulevards. Mais il y a des salles, ici, on a plein.
6: C'est une magnifique salle, en plus.
4: Hein. Oui, et quand j'ai revu cette salle, justement, quand on parle de salles de quartier, ça me fait penser au Théâtre de Passy, au Théâtre du Ranelagh.
6: Exactement.
4: Donc, voilà, c'est vraiment des salles de proximité, c'est vraiment son public. Et là, il a un public totalement varié.
3: Et nous parlerons prochainement du Théâtre Récamier, qui réouvre, en effet. Alors, Marie-Astrid Périmoni, à la fin de la troisième année, au deuxième trimestre, il y a un entretien individuel avec la directrice de l'école, vous, qui permet d'échanger avec bienveillance sur le parcours de chaque élève et de répondre à leurs interrogations pour la suite de leur parcours artistique. Création d'une compagnie, projet, recommandations, etc. C'est un moment d'adieu, j'imagine, assez émouvant, parce que vous avez suivi pendant 3 ans. Quels conseils reviennent le plus souvent ?
5: On leur dit vraiment, enfin je leur dis de travailler leur réseau, de ne pas attendre chez eux que le téléphone sonne,
3: oui.
5: D'être force de proposition, de toujours avoir un texte dans sa poche, un texte à lire, un texte à travailler, un groupe d'amis, bon évidemment souvent d'anciens camarades de cours puisque c'est là que commence sa première famille de théâtre. Et de créer des projets, voilà, de vraiment l'idée qu'un agent va leur courir après pour leur donner du travail, c'est faux, ça n'existe pas, ça n'a jamais existé. En revanche, faire plein de choses, être vraiment toujours dans la disponibilité du travail, sympathique aussi avec les gens avec lesquels on travaille, ponctuel, à l'heure, voilà, tout ça, ça joue et tout sert dans ce métier. C'est un métier de l'humain où toutes les rencontres peuvent servir un jour et c'est ça qui est le plus fort, je pense, pour tenir aussi. Et ce que l'autre chose que je leur dis, et c'est quelque chose que je leur dis dès la première année, c'est de décrire dans un petit carnet les raisons les plus fortes qui leur, voilà, quelles sont les raisons impérieuses pour eux de faire ce métier, quelles sont vraiment les raisons pour lesquelles ils ont envie d'être sur scène et d'être comédien. Et je leur dis, voilà, et quand vous avez des périodes de doute, où ça ne va pas, ou des périodes de creux, etc., revenez à ce petit carnet, lisez tout ça, et ces raisons doivent être là, quoi qu'il se passe dans votre vie.
3: Donc on n'a pas besoin de transmettre son CV sur le lieu de tournage, comme Isabelle Huppert dans Ni vu ni connu, et pour être sûr que quelqu'un va appeler
5: si,
3: au dernier moment.
5: Il faut toujours avoir un bon CV sur place, sur le coude, bien sûr.
3: C'est la fin de cette émission. Malheureusement, on entend le générique qui arrive.
4: Non, j'entends rien du tout.
3: J'entends rien. Plein de choses.
4: Je voulais juste dire que l'idée du carnet était une très bonne idée, tout simplement.
3: Merci infiniment, Marie-Astrid Périmoni, Alexis Rocamora. On peut vous joindre à deux pas de la station Porte de Montreuil pour venir vous voir et aussi applaudir vos élèves. Merci Nadir, merci à Jean-Paul Hérine pour la réalisation, Thierry Stenner, François Dieudonné, Philippe Malpeuch, Camille Meyer pour la réussite technique de notre moment. Merci Catherine Ségouffin pour l'aide précise de la préparation de cette émission. Demain mardi, je serai avec Serge Joncourt pour son beau roman « Histoire d'amour » publié chez Albin Michel. Mais ce sera demain. D'ici là, soyez heureux, c'est urgent. Simon, vous reprenez les manettes ?
0: Allez, c'est parti.
3: Et à demain.
0: Christophe, dans 20 minutes, le portrait du jour. Jean-Charles Crahen, après 7 ans d'un travail colossal, il publie le roman de Jésus aux éditions Glénat. Il nous fait découvrir l'homme derrière le mythe, une fresque magistrale revisitant la vie d'un homme qui marqua l'humanité.

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1: 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On est à l'écoute du bruit du monde et des battements de cœur, des sons, des mots, des langues et des histoires. Aujourd'hui avec la voix de mon invité, refrain et musique en résonance. C'est l'un des chanteurs les plus attentifs au texte, à la langue, à l'humour. Il nous entraîne au fil de ses chansons dans un monde étrange, peuplé d'animaux, recueille les confidences d'un personnage qui lui ressemble, tout particulièrement dans son dernier livre, Comme on quitte un imperméable, un roman qui devient spectacle à Paris d'abord et puis dans toute la France. Bonjour Thomas Fersen.
2: Bonjour.
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1: Merci d'être avec nous sur RCF Notre-Dame. On a plein de sujets à aborder, Thomas Fersen. Votre dernier livre d'abord, Comme on quitte un imperméable, c'est paru au Seuil. Votre prochaine tournée, je le disais en préambule, on va commencer par suivre votre héros en route pour le Mexique. D'où vient cette histoire que vous racontez dans justement ce livre « Comme on quitte un imperméable ».
2: C'est une histoire qui m'est arrivée à moi-même. Mais bon, dans le livre, évidemment, elle est romancée, elle est racontée dans le but de parler des rites de passage et de la transformation d'un personnage qui est expédié là-bas par son père, lassé de le voir ne rien faire sur le canapé familial. Et voilà, c'était l'objectif de raconter cette trajectoire, cette confrontation avec la mort, avec des rencontres hasardeuses, des personnages douteux, avec un personnage qui fait des expériences mystiques aussi sur place, qui essaye la gastronomie locale parfois à ses dépens, qui croise des animaux de grande taille comparé à ces mêmes animaux dans son pays, je pense aux araignées, qui fait un voyage en pays communiste par hasard, uniquement parce que c'est un pays qui est à proximité d'une région où se trouve au Mexique, c'est-à-dire le Yucatan. Et puis, il fait tout un tas d'expériences, y compris celle amoureuse, qui vont le transformer, il en est conscient. Mais par contre, à son retour, ses parents n'ont pas du tout conscience. Ils le considèrent toujours comme le même qui est parti quelques semaines auparavant. Et pour lui, c'est un grand problème de ne pas être considéré. Donc il va s'inventer un double qui marchera avec lui dans son existence et qui sera un peu celui qu'il veut être dans la vie.
1: En tout cas, l'image qu'il veut donner. Mais on ne peut pas dire que c'est un aventurier ni un baroudeur. C'est quand même, il part à l'inconnu et oui, un grand naïf.
2: C'est l'anti-baroudeur, même si à un moment il a le fantasme d'en être un. Mais c'est, il ne sait rien du Mexique quand il part. Il n'avait même pas envie d'y aller et puis il ne parle pas espagnol. Donc il est complètement livré au hasard. Et évidemment, il va commencer par vivre des expériences difficiles et douteuses, quoi. Bon, et petit à petit, il va prendre conscience de lui-même et il va apprendre à vivre en dehors du cocon familial, puisque c'est évidemment, il a été couvé par sa mère, son père, protégé, surprotégé, et d'ailleurs, a priori, son père l'a envoyé là-bas pour qu'il se frotte un peu à l'existence. Il part aussi à la faveur d'un licenciement, je le raconte au début, c'est-à-dire c'est un garçon qui n'a pas beaucoup d'ambition, il avait un mi-temps de câbleur dans une PME, et la PME fait faillite. Et peut-être que c'est quelque chose que je raconterai dans un autre livre. Et donc, à la faveur de son indemnité de licenciement économique, il part avec ce petit pécule.
1: Plus ou moins volontairement, vous l'avez dit, hein, c'est un peu un coup de pied au cul qui fait qu'il se met en route.
2: Oui, il est sans volonté, sans ambition, il est perdu parce qu'il trouve pas sa place socialement, ses rêves se brisent. C'est un moment difficile d'une façon générale pour les adolescents, ce passage à l'âge adulte, d'autant que dans notre culture, il est pas très net. La preuve d'ailleurs, c'est que quand il rentre, lui, il a l'impression d'avoir d'avoir fait ses preuves, voilà. Mais ses parents le regardent toujours comme un adolescent paresseux et incapable, quoi.
1: En tout cas, il y a des expériences que vous racontez dans votre livre, c'est truculent. Quand il se retrouve dans le bus, par exemple, au milieu des paysans, chacun aussi doit se planquer un peu son trésor pour pas se faire dépouiller parce qu'il y a des bandits sur la route.
2: Oui,
1: c'est le Far West.
2: Oui, il y a des régions du Mexique où effectivement il y a des détrousseurs, des bandits de grand chemin qui dévalisent les voyageurs sur les routes. Ça existait déjà à l'époque de mon voyage en 86, bien sûr, et puis ça existe toujours, on en entend parler souvent, il y a des régions dangereuses. Donc ça commence comme ça, en fait. Enfin, il commence par raconter ce trajet qu'il fait dans la Sierra de la Madre, dans le Chiapas.
1: Ouais. Et après, il s'imagine aussi qu'il va rencontrer l'amour. Et là, il se rend compte que la jeune fille qu'il a pu rencontrer, elle n'était pas très désintéressée pour
2: non,
1: autant.
2: Non, c'est de l'amour tarifé. Mais lui, il a cru à un amour spontané. Il est...
1: véritablement émouvant, attendrissant.
2: Oui, il est naïf. Il est de bonne foi, en fait.
1: Direction Acapulco, là encore, découverte de l'iguane.
2: Oui, bah c'est ça. Il rencontre des animaux qu'il ne connaît pas, en plus qu'on mange dans cette région. Et là, il fait un lien avec ce que certains appellent la conscience reptilienne qui est en chacun de nous et la bête qu'il faut maîtriser, quoi.
1: Bon, en tout cas, il cherche non pas à fuir, mais en tout cas à se protéger. Quand il dit, par exemple, je sais pas si c'est vous ou si c'est lui, puisque c'est un peu votre double, vous l'avez dit, quand l'amour est trop fort, je fais le mort.
2: Oui.
1: Expliquez-nous.
2: Ben, c'est-à-dire que c'est une émotion tellement forte que telle la musaraigne devant le chat, il fait semblant d'être mort et en fait il laisse passer la personne qui lui a inspiré ses sentiments parce que c'est trop fort pour lui. Donc il est paralysé, il est tétanisé, il attend que ça s'arrête, quoi. C'est une telle souffrance d'être envahi d'un amour aussi puissant qu'il file mort.
1: Finalement, peut-être que ce voyage c'est aussi une certaine fuite.
2: C'est une fuite, absolument. C'est un personnage qui réagit toujours par la fuite dans la vie. Une fuite qui pour lui est salutaire. Il n'a pas le choix. Et après, on peut se questionner sur cette histoire de la fuite, mais je pense que c'est un réflexe profondément humain et parfois plus ou moins conscient d'essayer de contourner les problèmes plutôt que de se les prendre de face. Par exemple, si on doit grimper une montagne, on va essayer de le faire par un chemin sinueux, mais pas d'aplomb, parce qu'on tomberait, enfin, bon, d'être alpiniste, quoi, mais donc on essaye de trouver une solution, une voie pour aller à son but. Donc c'est pas la fuite, mais enfin c'est une façon de contourner les problèmes. Contourner l'obstacle et puis fuir quand c'est nécessaire, oui.
1: Il fait penser par moments au pied nickelé. J'ai envie de dire aussi à Gaston Lagaffe, parce que vous avez failli incarner Gaston Lagaffe au cinéma.
2: Oui, j'ai fait sa voix, enfin c'était pour la télévision. J'avais enregistré quelques épisodes ça, il n'y a pas eu de suite.
1: Mais vous avez de l'attachement pour ce personnage, le vôtre déjà, mais aussi tous ces Lagaffe qu'on peut croiser.
2: Moi, je pense que il existe un Lagaffe en chacun de nous. Je connais personne qui n'ait jamais fait une gaffe dans sa vie, une gaffe monumentale. Et on a tous cette faiblesse en nous. C'est ce qui rend, c'est inhérent à l'humanité. Enfin, pour moi, c'est normal. C'est d'ailleurs ce qui rend ce personnage si populaire.
1: Oui, tout à fait. Attachant aussi.
2: Oui, attachant, absolument, oui. Bien sûr.
1: Il confond un moment une fée blonde avec un vieil homme de 90 ans, ridé comme une vieille pomme. Là, vous vous amusez aussi. C'est le regard que vous portez sur tous ces gens que vous avez croisés dans votre jeunesse.
2: Il a des hallucinations parce qu'il est malade. Alors et puis, il est lui-même victime de ses propres fantasmes et illusions. Il voit, comme il le dit, il voit ce qu'il veut voir, quoi. Et il tient ça pour argent comptant, sauf que parfois, évidemment, la vie lui apporte des démentis radicaux, cruels. Là, en l'occurrence, il est très malade parce qu'il a mangé quelque chose qui l'a intoxiqué. Et il pense qu'il va mourir au pied d'un palmier. Finalement, il accepte son sort. Mais il a quand même peur des araignées. qui viendrait lui manger les yeux avant qu'il soit mort. Enfin bon. Et puis, il croit voir venir une infirmière qui va le soigner. En fait, c'est un chaman. Un chaman qui le frotte avec un œuf pour le soigner.
1: Ouais. Alors, il se réfugie aussi avec les animaux, puisqu'à un moment, vous écrivez, pour passer au Guatemala, sur un mulet, en compagnie d'un animal, je ressens de l'exaltation et je vais mieux quand j'allais mal.
2: Oui, je pense que la nature console de tout. C'est pas moi qui l'ai dit, je me souviens plus. Je ne sais plus quel écrivain. Mais en tout cas, c'est quelque chose que je tiens comme un adage personnel. Enfin, je l'éprouve dans ma vie et mon personnage a ceci de commun avec moi. Effectivement, que la nature me console.
1: Il y a beaucoup d'animaux toujours dans vos écrits, dans vos chansons aussi.
2: Oui,
1: des abeilles, un perroquet.
2: Ben pour cette raison probablement. Et puis j'aime cette imagerie, l'imagerie des animaux. Alors j'en manipule. Je suis quelqu'un qui raconte des histoires en manipulant des imageries. Il y a celle-ci, donc. Mais évidemment, il y a celle des accessoires, parapluie, chaussures, chapeau, costume. Il y a l'imagerie de la mort qui revient souvent. Il y a la gastronomie qui est toujours présente dans mes chansons et dans mes histoires. Et puis, bien entendu, les prénoms, le fait de baptiser, de donner des noms aux choses et aux gens et aux des surnoms. Tout ça, ce sont des imageries qui font partie de ma panoplie de narrateurs.
1: Oui. Une langue que vous inventez un peu, d'une certaine manière.
2: Bon, c'est ma langue. Je pense que j'ai quand même une façon d'écrire qui est très classique. Je suis à la fois... Mais je pense que raconter ces histoires un peu de désordre nécessite une langue classique. On ne peut pas faire du désordre.
1: On va y venir
2: parce
1: qu'effectivement, vous écrivez aussi en vers. On va y venir.
2: Oui, en octosyllabes. Oui.
1: Simplement, ce que vous disiez, là, aujourd'hui, vous avez un chapeau en face de moi.
2: Oui, j'ai un chapeau.
1: Voilà, dans le livre, c'est une casquette qui est indispensable, qu'il faut absolument garder.
2: Oui, parce qu'il a investi son affectif dans cet objet. Et donc, pour lui, c'est important. C'est un réflexe profondément humain aussi de s'attacher aux objets qu'on transporte avec soi quand on est déraciné ou en voyage ou en exil même. On s'attache à des petits objets désuets parce que finalement, ils contiennent notre monde intérieur. Enfin, c'est important. Je crois.
1: Et là, il passe, Thomas Fersen, il passe de Mexique, puis du Honduras, jusqu'à Cuba, où là, on a l'impression que dans les bras d'Amaryllis, il va trouver le bonheur.
2: Oui, il tombe très amoureux d'une jeune Cubaine qu'il rencontre sur l'île de Cuba. Et d'abord, il a une expérience très difficile avec Cuba parce que il est maltraité par l'administration quand il arrive, ne sachant rien de ce pays.
1: Là encore, c'est un grand naïf.
2: C'est un grand naïf, mais il raconte ce qu'il voit. Et ce qui est toujours intéressant quand l'œil d'un naïf décrit sa vision du monde, parce que elle est pure d'une certaine façon, et sa vision. Et donc voilà, il finit par arriver à Varadero au moyen d'un taxi collectif, parce que au départ il devait prendre un autocar, mais il ne comprend pas l'espagnol, donc il reste de très longtemps comme ça dans la gare
1: à attendre.
2: Finalement, il part comme ça dans un taxi clandestin, puisque l'entreprise à l'époque privée n'existait pas à Cuba, mais enfin elle était
1: on trouve toujours
2: un peu toléré peut-être. En tout cas, il part en taxi collectif, il arrive à Varadero, et là, il rencontre donc cette Cubaine qui l'invite chez ses cousins. Ils habitent une tour au milieu d'un no man's land. Enfin bon, je décris quelque chose de Cuba que j'ai connu moi-même, mais dont on ne parle pas quand on parle de Cuba en général. Enfin, du moins, c'est pas le Cuba touristique qu'on connaît. Et puis elle lui fait, voilà, il tombe très amoureux de ces gens parce qu'ils ont une grande dignité, parce qu'ils sont cultivés, ils sont parfois bilingues, trilingues, enfin c'est quelque chose qui n'existait pas dans la région qu'il avait fréquentée. Et donc, il repart forcé parce qu'il a un billet aller-retour. Et puis, et là, il retombe dans ses travers d'errance, d'oisiveté négative. Donc,
1: très compliqué pour lui.
2: C'est compliqué pour lui. Il est démoralisé par la dépression qui suit, enfin, qui accompagne une séparation, quoi, bien sûr. Parce que c'est bien la définition de la dépression, c'est qu'il y a un trou qui se crée et là, on tombe dedans.
1: Et puis, retour à la case départ. Hein. Pour mes parents, je suis le même. Leur opinion a la peau dure. On continue d'en discuter dans quelques instants.
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1: Thomas Fersen, j'ai envie de dresser votre portrait radiophonique révélation aux Victoires de la Musique en 1994 avec le Bal des Oiseaux. Vous avez à l'époque une tignasse ébouriffée qui a un peu blanchi et raccourci sans doute.
2: Oui, qui s'est clairsemée, voilà. Oui.
1: Et vous êtes volontiers coiffé d'un couvre-chef, on l'a dit tout à l'heure, c'est casquette ou chapeau. On entend votre voix éraillée, reconnaissable et distinguée. Vous avez été distingué par l'Académie française qui vous a remis la grande médaille de la chanson française. C'était en 2018 pour l'ensemble de votre œuvre. Heureusement, celle-ci n'était pas achevée. Vous continuez quand même d'écrire. Cela fait quoi de cette reconnaissance des immortels ?
2: Ça fait très plaisir, je ne le cacherai pas, parce que vous savez, quand on écrit, quand on travaille, on vit en compagnie de personnages imaginaires, enfin de, donc parfois d'écrivains morts, on pense à eux, on a une, et puis aussi des vivants, on a en soi quand même l'espérance de trouver un destinataire à ses écrits. Alors quand voilà, les académiciens ont choisi de me distinguer, ça m'a vraiment beaucoup touché. D'autant que je suis un autodidacte, je n'ai pas fait d'études de lettres, je suis un imprégné de la littérature, mais un amoureux de la littérature et de la langue. Et donc, ça m'a vraiment beaucoup, beaucoup fait plaisir, oui.
1: On a parlé beaucoup de votre livre « Comme on quitte un imperméable », mais voilà que « Comme on quitte un imperméable », c'est aussi un spectacle.
2: Oui.
1: Et il faudrait qu'on en parle. Alors, oui. Un texte mis en scène par Samuel Achache.
2: Oui.
1: Un spectacle musical ou un concert théâtral ?
2: On en a parlé avec Samuel, justement. En fait, ce qu'on a choisi pour finir, c'est théâtre et musique.
1: Théâtre et musique, voilà. Les deux se coordonnent. On va écouter un petit morceau de votre bande-annonce. Je vais y arriver.
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1: Et voilà, ça c'est pour annoncer le spectacle. Alors toutes les dates, hein, il faut les retrouver sur votre site. Vous allez commencer à Scala à Paris, plusieurs représentations et un petit peu partout en France. Vous allez tourner, je ne sais pas combien de représentations vous avez déjà au compteur.
2: On a créé le spectacle à Avignon cet
1: ouais,
2: été.
1: Oui, vous allez m'en parler.
2: Et puis là, la semaine prochaine, je ne sais pas si je peux le dire, mais nous serons donc à Scala à partir du 7 octobre.
1: Bien sûr.
2: Et la semaine suivante aussi.
1: Et après un peu partout en France.
2: Et après un peu partout en France, oui.
1: Voilà. Pour ce grand spectacle et musique, c'est ça ? Non, théâtre et musique.
2: Théâtre et musique, bah oui, parce qu'en fait, c'est du théâtre dans la mesure où j'ai fait une adaptation pour le théâtre de mon roman, qui est écrit en octosyllabes, donc qui est déjà prédisposé à être dit sur un plateau de théâtre. Incarné et musique parce que je suis chanteur et donc je ne veux pas renier
1: ça.
2: Non plus ma carrière de chanteur donc ce texte est accompagné de chansons de mon répertoire chantées ou non, les musiques sont là, parfois j'en chante un petit morceau qui vient se mettre dans la narration de façon cohérente évidemment et fluide, et puis il y a aussi des parties du texte que j'ai mises en chansons. D'ailleurs, on en a entendu un petit extrait ici sur la Bel Air couleur pelouse, qui est un modèle de voiture des années 50 que les Américains ont abandonné au moment de la Révolution, en partant. Et donc, c'est un spectacle, théâtre et musique, effectivement. Puis il y a des musiques aussi qui accompagnent le personnage dans ses errances, qui sont des musiques originales, qui ont été écrites par Florent Hubert, qui est également l'orchestrateur de l'ensemble.
1: C'est un texte comme on quitte un imperméable, qui a été écrit d'abord pour le livre ou conçu pour la scène.
2: Je viens de l'oralité, donc en écrivant, j'entends ma voix, je m'entends les dire, je m'entends dire ce que j'écris. Donc, il n'y a jamais de rupture pour moi entre l'écrit et l'oral.
1: Entre les formes que peuvent prendre.
2: Oui. Et c'était déjà le cas pour le premier livre. Je jubilais déjà d'avance à l'idée de...
1: On va en parler, hein, Dieu sur Terre,
2: oui,
1: tout à l'heure.
2: Je jubilais à l'idée de dire ce texte à un public. Oui.
1: Des échos d'Avignon, puisque effectivement vous avez inauguré ce spectacle.
2: À Avignon, nous l'avons créé à Avignon. Et ça s'est très bien passé. Donc du coup, le spectacle a attiré de plus en plus de monde au fil des jours, donc on était contents de ce résultat. Et puis voilà, on va voir surtout, parce que c'est la saison prochaine dont on se rendra compte si les programmateurs venus auront choisi de nous faire passer dans leur salle.
1: Si vous êtes invité, moi je n'en doute pas. Ce texte, comme on quitte un imperméable, j'y reviens, il va être publié, il va sortir le 6 novembre dans une version versifiée. Alors expliquez-moi, parce qu'il y a déjà une forme de poésie dans le texte.
2: Il est déjà en vers, mais pour tout vous raconter, quand j'écris, j'écris en quatrain, c'est-à-dire donc en octosyllabes, les vers sont des octosyllabes, et je les présente en quatrain. Donc avec des rimes, en général ABAB, mais parfois, selon la nécessité du récit ou des rimes possibles, ça peut être ABBA. Bon. Et donc, une fois ce travail fait, d'un commun accord avec l'éditeur, je couche les vers comme si c'était de la prose. Mais ce sont toujours des vers. Alors on ne s'en rend pas compte, on rentre dedans et au bout d'un moment, ça commence à venir à l'esprit.
1: Il y a une petite musique.
2: Il y a une musique qui s'est installée. Et puis il y a certaines rimes qui, je pense, doivent alerter le lecteur et là, il voit.
1: Parce que là, vous jouez aussi avec les mots. Vous êtes un petit peu contraint d'aller chercher parfois des mots un peu surprenants.
2: À cause des vers, de la contrainte de la métrique et des rimes. Effectivement, je suis obligé d'ailleurs, ça a une grosse influence sur ma syntaxe, sur ma façon de construire les phrases. Parfois, je suis obligé d'inverser les mots. Alors, ça peut paraître un peu étrange, mais je tiens vraiment à ce cadre-là. Parce que dans le vers, il y a aussi l'esprit de mon personnage. Il est contenu dans sa façon de s'exprimer.
1: Et c'est pour ça que vous vous imposez cette contrainte, oui. Parce que là, ça aurait été plus facile d'écrire au fil de l'eau.
2: Eh bien, plus facile, pas pour moi, parce que ça, je m'accroche à cette maille pour ne pas me perdre. Mmh. Vous voyez, c'est un filet, c'est une structure à laquelle je me retiens pour ne pas m'égarer, me perdre complètement. Comme je disais tout à l'heure, j'ai besoin de cet ordre-là pour construire le désordre de mon personnage, pour le faire sentir, pour le mettre en contraste. Et si je faisais du désordre sur du vers libre, ça se sentirait beaucoup moins. Et puis je tiens aussi à ce côté très classique de mon personnage, ne serait-ce que pour le déstructurer, pour jouer de ça. Quoi.
1: Ah oui. Ouais. Dans cette enveloppe classique, tout peut se passer.
2: Oui. Voilà, c'est une base commune, disons aussi. Je tiens aussi à ça. Il a quelque chose de très commun au départ et d'une existence tout à fait commune. Il a une existence propre. Il la transforme en existence personnelle. Et on fait tous, je pense, ce genre de. Enfin, je pense que c'est la plupart d'entre nous. J'imagine. Je ne vais pas parler pour les autres. Mais,
1: en tout cas, il y a bien un imperméable dans cette histoire. Il y a aussi un

0: On écoutait donc La Chauve-souris, une chanson de Thomas Fersen qui était sortie en 1904.
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2: Thomas Fersen, on aurait pu commencer notre échange par votre précédent roman, Dieu sur Terre, qui est paru à l'Iconoclaste en 2023. C'est un peu l'enfance et l'adolescence de votre héros du Mexique.
3: Oui, Dieu sur Terre, c'est le frère du personnage, le frère imaginaire de mon personnage. Mon frère, c'est Dieu sur Terre. À la maison, mon frère, c'est Dieu sur Terre. Et c'était l'enfance parce que j'avais entrepris d'écrire la biographie de mon personnage de chanson pour relier des textes que je disais sur scène, déjà des monologues en octosyllabes. Et j'ai échoué dans la liaison entre ces textes. Mais par contre, comme j'ai l'expérience d'écrire la vie romancée de mon personnage de chanson était jubilatoire. J'ai commencé comme ça, surtout parce que j'ai eu l'idée d'écrire ce premier livre comme une grande chanson.
2: C'est-à-dire... Là encore, versifié.

0: Voilà, versifier, c'est-à-dire, j'ai longtemps buté sur la question du style pour me lancer dans une expérience romanesque, quand j'ai eu l'idée d'écrire finalement dans le style que je connaissais le mieux, c'est-à-dire la chanson, je me suis dit, tu n'as qu'à écrire une grande chanson qui sera un roman. Voilà, et ce sera singulier comme objet, mais en tout cas, ça sera tout à fait dans la continuité de ce que tu fais, de ce que les gens connaissent de toi. Et je voulais pas non plus créer une rupture dans ma trajectoire d'auteur-compositeur de chansons. Je voulais que les gens se retrouvent mon personnage, étant conscient que le public qui s'intéresse à mon travail
1: Aller faire le lien.
0: aime retrouver cette façon de s'exprimer. Et donc, je me suis lancé, et dans cette entreprise, c'était au moment du Covid, j'avais beaucoup de temps devant moi, et le travail sauve de tout. Du coup, pour moi, c'est une époque, un moment où je me suis beaucoup amusé grâce à ce travail. Et alors, évidemment, en tant que première expérience, il contient des erreurs.
1: Ah bon?
0: Que j'ai essayé de rectifier pour le deuxième, pour donc comment on quitte un imperméable, notamment dans le passage de l'oralité où je me trouvais vers l'écrit, j'ai oublié une chose, c'est que en poésie classique, on prononce, il n'y a pas de muet et on ne fait pas d'élision. Or, j'avais donc présenté ce premier roman, Quatrain. Et mon copain Daniel Pénac me reprenait toujours en me disant, mais Thomas, tes octosyllabes, ça va pas du tout. Là, il y en a un qui fait 9 pieds, celui-là en fait 11.
1: C'est Daniel Pénac, le prof, quoi.
0: Oui, il est à côté très pédagogue. Et donc, j'ai fini par avoir trouvé cette astuce de mettre les vers, comme je l'ai dit tout à l'heure, en prose, les coucher, quoi, simplement les mettre les uns à la suite des autres pour qu'on ne voit plus que les quatrains et qu'on me passe l'éponge sur ce problème que je n'arrivais pas à résoudre parce que pour moi le personnage ne pouvait que s'exprimer en faisant des élisions et sans dire le muet. Il était impossible que mon personnage dise un chausse-pied. Il disait un chausse-pied comme tout le monde dans la rue, quoi. Comme nous tous dans le langage commun. Et bien qu'il ait choisi de s'exprimer dans son journal de bord en octosyllabes, puisque c'est le principe de mon écriture, et pourquoi il fait ça, c'est que il est subjugué à l'école primaire par un garçon qui monte sur une table et chante une chanson de corps de garde. Il perçoit à travers cette chanson la liberté qui pourrait être la sienne et à laquelle il n'avait pas pensé concernant l'écrit, puisqu'on le juge sur des romans, sur des dictées. Donc pour lui, le langage n'était pas un espace de liberté. Et pourtant, il se rend compte qu'il est extrêmement sensible au langage, puisque cette chanson insolente le touche profondément. Désobéissante plutôt. Et donc, il décide de se mettre à écrire son journal en vers, de chansons, de corps de garde, mais sans les cochonneries nécessairement, mais en tout cas de cette forme percutante, simple, qui est une forme plus que millénaire, puisque l'octosyllabe est antérieure à l'alexandrin. Et à décrire son entourage, les gens de sa famille, des personnages de la cité où il habite, etc.
1: Et puis ce Dieu sur Terre, alors ici
0: oui.
1: À RCF Notre-Dame, on se dit Dieu sur Terre, c'est formidable. Mais non, il faut se méfier parce que là, celui-là, il n'est pas très sympathique.
0: Il l'admire, en fait. C'est celui qu'il aimerait être.
1: C'est son grand frère.
0: C'est pour lui, dans la famille, c'est le préféré des parents. Il séduit les filles. Tout est facile. Il est plus grand, plus fort, etc. Et en fait, il n'existe pas.
1: Il est là pour prendre les coups.
0: Mais c'est-à-dire qu'on a tous en nous un double qu'on essaye d'atteindre. Je crois. C'est ça, ce frère. Et il en a ras-le-bol souvent parce que il a bien le sentiment profond qu'il n'y arrivera jamais à l'atteindre. Donc petit à petit, ce personnage va finir par disparaître de son existence dans le premier roman, au fur et à mesure que les années passent, qu'il vit les expériences de l'adolescence. Il fait son service militaire déjà. Au moment du service militaire, il n'en parle plus du tout du frère. Le frère a disparu. On s'en est rendu compte sans vraiment s'en rendre compte parce que il en parle de moins en moins. Il disparaît. Il revient que à la fin. où il invoque ce frère qui ne vient pas.
1: Mais il faut dire, c'est d'une famille ordinaire et en même temps un peu particulière. Il y a la mère hyper protectrice, le oui. père un peu tatillon aux baffes généreuses, oui. La sœur aussi qui s'en mêle.
0: Oui.
1: Vous jouez de ça, de ces relations dans un cercle familial.
0: Oui, je raconte la vie de cette famille-là. Oui, elle est romancée. Il a pillé, mon personnage pille allègrement déjà dans mes chansons et puis de ma biographie. C'est bien naturel, mais ce n'est pas mon existence fondamentalement. Je n'ai pas du tout respecté ni les lieux ni la chronologie ni les personnages. J'en ai rajouté un dans ma famille. C'est une interprétation de mon existence.
1: Dans lequel, d'ailleurs, plusieurs familles, de nombreuses familles pourront se reconnaître.
0: Oui, sans doute.
1: Notamment, comme on peut se reconnaître aussi, c'était en 2008, votre chanson « Ce qu'il me dit ». Dans la vie, il faut un bagage afin de pouvoir travailler. C'est ce que dit la chanson qu'on écoute.

0: ce qu'il m'a dit, Thomas Fersen, c'était en 2008. Il y a une forme de poésie dans cette famille aussi. Hein. Je reprends quelques citations simplement. Tu n'as pas mieux à faire qu'à regarder par la fenêtre. Ben, c'est la chose que je préfère, répond votre personnage.
1: Oui.
0: Il y a un regard poétique sur le monde qui existe.
1: Fondamentalement, je suis un contemplatif.
0: Voilà, ça aussi, hein, c'est le père qui dit encore une fois, il pense que je suis, non, c'est le fils qui dit, il pense que je suis paresseux, en fait, je suis un contemplatif.
1: Voilà, donc en fait, un poète, ça travaille tout le temps.
0: Ça veut dire que dans cette contemplation, il y a une urgence, en tout cas, un désir qui surgit pour passer à l'écrit.
1: C'est-à-dire que... La création est un état délicieux. Et en tout cas, pour ce qui me concerne, j'ai toujours hâte d'y aller.
0: Mmh.
1: Ce n'est pas du tout, j'ai pas du tout d'angoisse de la page blanche. J'ai jamais connu ça. Parce que j'y vais avec évidemment au départ une petite idée derrière la tête. Et que je vais développer. Et ce moment de création, c'est une façon d'échapper à l'espace et au temps. Puisque je ne sais plus, je perds la notion du temps. Je ne sais plus où je suis, puisque je suis dans ma pensée. Et d'une certaine façon, c'est échapper à la mort.
0: La mort, c'est une question qui revient.
1: La mort, c'est le temps et l'espace.
0: Mmh.
1: Et là, on n'est plus dedans. On n'est plus. Quand on est dans la création, on échappe. On échappe à ces deux dimensions.
0: Mmh.
1: Et ça, c'est jubilatoire.
0: Ça permet de dépasser la difficulté, les complications, les contraintes.
1: Oui.
0: Je relis simplement, hein, vous avez écrit, cette fois-ci, c'était, je crois que c'était dans Dieu sur Terre. Le musicien est mal chauffé, il boit du jus de chaussette. La musique fait rarement recette et en général, il en bave.
1: Oui, je disais ça parce que je me moquais je faisais un tableau comme ça amusant des musiciens et que en fait sa seule motivation c'était pas d'avoir l'air mal nourri mais c'était que ça plaisait aux filles, voilà.
0: Alors là aussi, c'est vrai que dans le livre Dieu sur Terre, Sabine, Isabelle, Hélène, Joël, ils tombent amoureux,
1: oui,
0: très souvent.
1: Dans Dieu sur Terre, c'est une de ses grandes préoccupations. Il connaît la grande catastrophe, ouais, de l'adolescence. Et là, effectivement, c'est une de ses grandes préoccupations dans Dieu sur Terre. Il s'est un petit peu quand même calmé dans Comme on quitte un imperméable. Enfin, c'est toujours là quand même.
0: Parce que l'amour, c'est aussi la réponse face à la mort dont vous parlez.
1: Non, je pense qu'il a besoin de tendresse, ce garçon. Parce que sa mère l'a tellement choyé qu'évidemment, depuis qu'il est devenu adolescent, il est peut-être moins tentant pour les cajoleries. Et il se retrouve un peu, il en a besoin, il a soif de ça, alors peut-être que c'est ça qui le pousse vers les jeunes filles, je sais pas.
0: Mm-hmm. C'est des choses que vous racontez aussi dans vos chansons, finalement. Quand vous écrivez, est-ce que vous savez déjà que ça va faire une chanson, que vous mettez de côté pour un roman ?
1: Oui, ça, je le sens. Alors, on parle de chansons, je dois quand même dire que depuis que j'ai commencé la rédaction du premier roman, c'est-à-dire en février 2020, en mars 2023, hein, c'était ça, ouais. Non, c'est avant ça,
0: en
1: mars
0: 2020, vous parlez, au moment du Covid. 19,
1: le livre est sorti en 23, j'ai confondu. Je n'ai plus écrit de chansons, j'en ai écrit une en maintenant bientôt 9 ans. Par hasard, parce que justement l'idée s'était imposée à moi, donc j'ai fait cette chanson là mais j'étais tout à l'écriture de ces grandes chansons que sont mes deux romans.
0: Comment vous trouvez la rime? J'ai envie simplement qu'on fasse un petit exercice. Je vais vous donner une première partie d'une phrase et puis vous me dites avec quel mot ça peut rimer.
1: Je vais
0: peut-être
1: essayer.
0: Pas forcément tout l'octosyllabe, mais voilà. Je peux jouer sur ma guitare.
1: Guitare, c'est un mot difficile à faire rimer parce qu'il y a très peu de rimes riches en tar. Ouais.
0: Donc, ça vous vient ou pas?
1: Bon, j'en ai fait, j'ai réussi à m'en sortir dans le roman.
0: Alors, oui, dans le roman, c'est et me faire oublier mes tares.
1: Oui.
0: J'ai remanié mon planning.
1: Ah non, ça c'était dans le premier roman, ça.
0: Oui.
1: Hein, c'est, il me semble.
0: Peut-être, oui.
1: Il y a un truc. Oui, parce que.
0: J'ai remanié mon planning.
1: Oui.
0: Planning.
1: Non, mais en fait, dans le. Oui, je me souviens plus, parce que c'était.
0: Non, mais sans.
1: C'est
0: longtemps,
1: mais en fait, je me souviens que le personnage, à ce moment-là, se fait disputer par sa petite amie et qu'il n'écoute. Il avait prévu de faire quelque chose dans sa journée, et plus il se fait plus l'engueulade dure, et plus il réduit son planning, tout ce qu'il avait prévu à faire, c'est-à-dire aller jouer au bowling.
0: Voilà, bowling, ouais. Exactement. Je dis ça pour faire le mariol, un mot que vous travaillez un petit peu. Et papa me prête sa bagnole, ouais. Voilà.
1: Mais je pense que ce ne sont pas mes meilleures rimes, ce que vous venez de dire. J'essaye d'avoir des rimes les plus riches possibles, parce que je...
0: C'était sans doute les plus taquines,
1: oui,
0: si j'ose
1: sans
0: dire.
1: Doute.
0: Voilà, on va poursuivre notre échange.
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1: On est à la radio, on est sur RCF Notre-Dame. Dans la cacophonie du monde, quels sont, quels bruits vous parlent, Thomas Fersen?
2: Alors j'aime beaucoup le son du piano dans une maison, dans une pièce. J'aime beaucoup le chant des oiseaux. Pas tous les oiseaux, mais les mésanges, par exemple. Voilà, ça c'est des sons qui me détendent.
1: Je trouve que vous avez aussi une attention, je passe à autre chose, vous avez une attention particulière aux pochettes des disques.
2: Oui, alors je disais à l'époque, il n'y avait pas beaucoup d'images de moi, donc quand il y en avait une, j'essayais de la soigner, la soigner surtout, mais la confier à un grand photographe. Mais ces visuels d'albums ont été conçus par ces photographes. J'ai absolument rien eu à dire, si ce n'est leur donner ma confiance absolue. Doineau pour le premier. Bon, c'était particulier parce que Robert Doineau était un ami de mon père. Donc voilà. Et après Mondino, il avait carte blanche absolue. Je n'avais rien à dire sur. C'est pas quelqu'un à qui on demande quelque chose. C'est un peintre, Mondino. Mm-hmm.
1: L'écriture, c'est pour vous un pilier depuis toutes ces années?
2: Oui, je me suis structuré autour de ça en fait, et puis surtout je me suis sauvé avec l'écriture d'ailleurs.
1: Sauvé dans quel sens? Sauver votre existence?
2: Oui, absolument.
1: Sauver la fuite?
2: Je me suis sauvé. C'est pour moi.
1: Vous avez survécu?
2: J'ai survécu. Oui, je me suis sauvé grâce à l'écriture et au langage. Je dois tout au langage. C'était pour moi une vocation antérieure à celle enfin un désir, un souhait, un goût qui était antérieur à celui d'être musicien. Ça a commencé, j'avais pas 10 ans. C'est l'histoire que je raconte sur le garçon sur la table, c'était en primaire. Et puis je lisais, alors aujourd'hui ça me paraît étrange, mais je me souviens avoir lu Les Thibauds de Roger Martin Dugard. Pour moi, j'avais pas 10 ans, alors peut-être que j'étais en 5e et que je confonds. Et ma première vocation a été de essayer d'écrire un roman à la suite de cette lecture, et qui était un mauvais pastiche, qui a tenu 15 pages. Et qui a été une blessure pour moi, parce que c'était mauvais, je m'en rendais compte. Et du coup, ça m'a fait la possibilité d'écrire des romans m'a tétanisé à cause de cet essai honteux.
1: Prématuré, peut-être.
2: Ouais.
1: L'auteur, donc, que vous admirez, le livre que vous auriez voulu écrire? Il y a Conrad, peut-être, déjà, sur lequel vous avez écrit.
2: C'est marrant, je suis en train de lire Lord Jim en ce moment. Mais non, je lis Conrad là, je ne connaissais pas. Enfin, je connaissais son nom, bien entendu, mais je n'avais jamais lu ses livres. Un livre que j'aurais aimé écrire. Les choses ne se présentent pas comme ça. En fait, il n'y a pas. Je pense que c'est. Je n'ai jamais essayé d'être un écrivain à sa place. Si par contre j'ai pu rêver d'être un chanteur à sa place, ça oui. Mais
1: de savoir qui?
2: Ou David Bowie, ou quand j'étais très jeune, les Clash, Mais par contre, pour la littérature, j'ai jamais eu
1: l'ambition de prendre la place d'un autre.
2: Jamais.
1: Mais alors, qui?
2: J'avais envie d'écrire.
1: Quels sont vos livres de chevet?
2: Alors, il y a des livres qui m'ont, par contre, dont je pourrais dire qu'il y a eu un avant, un après. Le premier qui vient à l'esprit, c'est la recherche du temps perdu. Parce que je n'ai plus pu vivre de la même façon après la lecture de ce livre, dans la mesure où j'analysais tout, et j'ai toujours continué à tout analyser, un geste, et essayer de déterminer la psychologie qui est derrière un geste, ou un vêtement, ou une attitude, une phrase, un ton, une intention. Voilà, ça par contre, mais il y a eu d'autres lectures qui m'ont marqué, qui ont aussi qui ont construit la personne que je suis devenu jusqu'à aujourd'hui. Emma Corlan, il y a eu Michel Tournier, il y a eu Marcel Aimé, il y a eu de la littérature étrangère, Garcia Marquez. j'ai lu Marcel Jouhandeau aussi, ben, parfois des écrivains un peu controversés, mais enfin, je, voilà, et pas pour le, parce que la langue, ben, je le trouvais extraordinaire. Voilà, bon, j'en oublie évidemment Jean Genet, bon.
1: Beaucoup
2: d'écrivains. Je suis un grand lecteur. Oui. Enfin, je le suis moins depuis que je suis écrivain. D'ailleurs, je ne lisais plus du tout. Là, je commence à relire reprendre. Un peu.
1: Mm-hmm. Ouais, par mais... peur d'influence.
2: Exactement, parce que j'ai beaucoup d'empathie pour le style et l'écrivain, beaucoup plus que pour ses personnages. J'ai peur de sombrer dans le pastiche, comme pour Roger Martin Dugard quand j'étais enfant. C'était vraiment un traumatisme pour moi. Donc je fais très attention à ça. Je suis très jaloux de mon propre style et obligé du coup de me mettre à l'écart. Je ne peux pas lire, quoi. Mmh. Alors, maintenant, j'ai un petit peu plus de... Je prends un peu d'assurance, peut-être, en tant qu'écrivain. Et j'ai pu lire un petit peu, quand même...
1: Par ailleurs. À part écrire et chanter, quelle est votre activité, votre passion, votre curiosité qui vous anime ?
2: Alors, j'aime le déplacement. J'aime bouger, mais la promenade, si vous préférez. Alors ça me berce dans une douce mélancolie. La mélancolie, c'est une maladie, mais au début, c'est agréable.
1: Alors, faut rester au début. quel est peut-être le dernier émerveillement que vous avez pu vivre ?
2: Oh, la présence d'un animal, un oiseau. Cet été, on a vu quoi ? Oui, c'est ça, un animal. Après, un animal qui traverse le paysage devant moi. Ça, pour moi, c'est quelque chose de. C'est un émerveillement qui demeure enfantin, quoi.
1: Quelle est peut-être la dernière chose que vous avez ratée ? Je ne parle pas d'un train ou d'un avion, mais.
2: Non, je rate beaucoup.
1: D'accord.
2: Un plat. Alors, j'ai par exemple une très mauvaise notion des quantités. D'accord. C'est-à-dire que je dose à l'œil quand il faudrait doser au goût. Et donc je fais n'importe quoi. Ou alors je mets trop, je respecte pas les proportions. Voilà, du coup, ça me conduit à rater les plats.
1: Bon, donc il faut se méfier.
2: Oui, oui.
1: Justement, les plats, c'est quand même...
2: Table, oui.
1: Ça permet... la nourriture, elle est présente dans vos deux livres.
2: Absolument.
1: C'est quelque chose d'important, le repas, la convivialité peut-être ?
2: Je crois que c'est purement bestial.
1: Ah oui, ça tient à cette nature, nature humaine aussi, d'une certaine manière.
2: Oui, oui. D'ailleurs, je me prends... C'est-à-dire que j'aime le goût. J'ai un goût pour certaines choses, mais j'ai aussi le plaisir de me remplir.
1: C'est très, très naturel aussi, très... Oui. Voilà, on est sur RCF Notre-Dame, vous n'avez pas loupé la question. Et Dieu dans tout ça, à qui, à quoi peut-on croire ?
2: Dieu est dehors.
1: Dieu est dehors.
2: Je l'ai dit dans mon premier roman.
1: Et s'il n'y avait qu'un seul mot à retenir, lequel pour le poète que vous êtes, Thomas Fersen ?
2: Liberté.
1: Liberté. Merci beaucoup de ce partage, de cette discussion. Merci Thomas Fersen. Concert donc à la Scala, c'est à Paris jusqu'au 16 octobre. Et puis vous allez être le 21 novembre à Marc-en-Barœul, le 28 janvier à Nantes, le 24 février à Bruxelles pour nos auditeurs belges. Je vous rappelle les titres de vos livres. Il y en a d'autres encore, hein, concert. Comme on quitte un imperméable, c'est aux éditions du Seuil. Et puis Dieu sur Terre, l'iconoclaste. Merci à Guillaume qui était à la réalisation Résonance. C'est fini pour aujourd'hui. On se retrouve la semaine prochaine.
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1: Il est 4 heures.
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2: Né en 1563 sous le règne d'Élisabeth Ier et décédé en 1626, première année du règne de Charles Ier, John Dowland, compositeur catholique, doit quitter son pays natal pour faire carrière hors d'une Angleterre qui favorise longtemps d'autres musiciens. Or, London Gibbons, Thomas Tallis, William Byrd, ce qui encouragera un tempérament saturnien. John Dowland adoptant un blason significatif de son humeur, Saint-Père Dowland, Saint-Père Dolans, toujours Dowland, toujours est affligé. Portrait de la mélancolie anglaise élisabéthaine, John Dowland, parti pour un monde meilleur il y a 400 ans, fut aussi un passeur vers l'âge baroque.
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2: Longtemps oublié par l'histoire, faute d'avoir pu obtenir un poste à la cour d'Élisabeth Ier, admiré par les spécialistes de la musique anglaise pour ses psaumes, édités en 1592, ses pièces composées pour le chœur de l'abbaye de Westminster, publiées en 1596, ses airs and songs régulièrement imprimés depuis 1597, ses Lacrimae or Seven Tears, pièces pour consortes de viol parues en 1604, ou ses madrigaux réunis dans A Pilgrim's Solace, édités en 1612, enfin pour ses compositions écrites pour le luth, instrument auquel il confie ses peines, John Dowland, né en 1563 à Westminster en Angleterre, selon Thomas Fuller et selon Grattan Flood, près de Dublin. On ignore tout de sa famille, probablement musicienne, ainsi que de sa formation, sans nul doute dans une maîtrise cathédrale, puisqu'on sait qu'il chantait à merveille et qu'il a prouvé maintes fois qu'il connaissait de l'intérieur l'art de composer des pièces polyphoniques, soit des lignes superposées autonomes, s'entremêlant en un savant contrepoint. De 1579 à 1584, soit entre 16 ans et 21 ans, John Dowland vit en France, où il a suivi l'ambassadeur d'Angleterre, Sir Henry Gobham, envoyé auprès du dernier roi valois Henri III pour temporiser le projet de mariage de la reine Élisabeth avec le duc d'Anjou, le plus jeune fils d'Henri II de France et de Catherine de Médicis. Sir Henry Gobham, parvenant à la demande de la souveraine, les protestants anglais ayant averti que le cœur du peuple anglais serait indigné de voir épouser un français et un papiste, à le remplacer par une ligue d'amis qui ne permettait pas aux Valois de monter un jour sur le trône d'Angleterre. À Paris, auprès de Sir Henry Gobham, John Dowland découvrit les mélanges d'Orlando de Lassus, recueil de chansons polyphoniques et de madrigaux, dont on retrouvera l'influence dans le Pilgrim's Solace, édité en 1612, mais aussi les airs de cour de Nicolas de la Grotte et de Didier Leblanc, d'Adrien Leroy, une poésie mesurée à l'antique que l'on chantait accompagnée aux luttes.

C'est encore à Paris que John Dolan, né dans une nation où l'anglicanisme est religion d'État, choisit d'adopter la foi catholique, bien que n'ignorant rien des persécutions encourues en Angleterre par les fidèles sujets de l'Église de Rome, depuis la tentative de pouvoir de Mary Stuart et la bataille navale de l'Armada en 1588, qui assimile catholicisme et trahison nationale. Rappelé au Royaume-Uni en même temps que le nouvel ambassadeur Edward Stanford, John Dolan rentre en Angleterre en 1584, se marie, achève en 1588 un bachelor au collège de Christchurch, parti de l'université d'Oxford, et accueille son premier enfant, Robert Dolan, né en 1591, un des plus éminents luthistes de l'âge baroque anglais. Tout cela le pousse à trouver une place stable. Il choisit de postuler au poste de luthiste de la reine, qu'il n'obtient pas, pour être, selon lui, catholique, dans un pays où le monarque est, depuis 1559, gouverneur suprême de l'Église d'Angleterre. Accablé, aigri, lourdement affecté par cet espoir déçu, John Dolan ne se départira plus d'une humeur mélancolique qu'il érige en posture, adoptant pour devise son célèbre Saint-Père Dolan, Saint-Père Dolens, Dolan toujours souffrant, et signant dans son premier livre de chansons et d'air à quatre parties avec tablature de luth, paru en 1597, une contemplation douce amère de l'amour et de la perte de ce que l'on aime, titré « Maintenant, il faut nous séparer, même si ton absence me fait pleurer, l'absence ne peut apporter la joie, laquelle, une fois envolée, ne peut revenir ».

Puisque aucun poste officiel ne le retient en Angleterre, John Dowland rejoint en Allemagne Maurice de Hesse-Cassel. Savant mécène, virtuose du luth et compositeur, bienfaiteur du luthiste français Victor de Montbuisson et d'Heinrich Schütz, auquel il donne une bourse pour aller étudier à Venise. Cité des Doges, où John Dowland se rend à son tour pour étudier les œuvres polychorales de Giovanni Gabrielli, maître de chapelle de la basilique Saint-Marc, dont on retrouvera l'influence dans les Lamentatio Heinrici Noël, paru en 1596, écrite pour le chœur de l'abbaye de Westminster, alors chapitre royal, et dédiée à son ami et bienfaiteur Henri Noël. Psaume, composé pour quatre voix masculines professionnelles, apte à interpréter les figuralismes peignant les mots les plus saillants d'un texte de lamentation, les Lamentatio Heinrici Noël, simplement accompagnés par un orgue ou un luth, introduisent à la chapelle des airs polyphoniques aux contrepoints serrés et à l'ornementation instrumentale partagée avec les voix, une écriture autrefois réservée à l'intimité de la chambre ou du salon. L'un des sept psaumes pénitentiels dont le texte est attribué au roi harpiste David, inséré dans le livre des Lamentatio Heinrici Noël, incarne ainsi, par l'enchâssement des quatre voix polyphoniques, les souffrances du peuple d'Israël opprimé, mais semble également être le portrait de l'humeur mélancolique dont John Dowland ne se départit jamais, puisqu'il évoque également la douleur quotidienne subie par un malade qui sait qu'il ne guérira pas.

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2: John Dolan quitte Venise pour découvrir la musique moderne composée à Florence, où depuis quelques années, la Camerata Fiorentina ou Camerata Bardi, un cercle d'intellectuels, de poètes et de musiciens florentins, convaincus que les textes antiques étaient écrits pour être chantés, tente de remplacer la polyphonie de la Renaissance aux multiples voix autonomes superposées par une nouvelle manière d'écrire la musique, basée sur une basse continue, déployant des accords, libérant la voix supérieure, qui peut ainsi faire entendre le texte et la moindre de ses intentions expressives. Un style nouveau ou monodie accompagnée, consacrée dès 1597 par l'opéra Daphné de Jacopo Peri, que John Dolan a sans nul doute pu entendre à Florence, musique moderne que l'on retrouve dans son troisième livre de chansons, édité en 1603, 21 airs chantés en anglais, dont la 15e pièce, titrée « Weep you no more, ne pleurez plus triste fontaine », berceuse mélancolique dont les figures ascendantes et descendantes imitent le flot des larmes, montre que John Dolan est parvenu à introduire dans une Angleterre élisabéthaine conservatrice le langage moderne et baroque des académies ultramontaines, faisant sonner un luth qui, loin de simplement doubler les quatre voix de la polyphonie en les réduisant, pour que l'on puisse les reconnaître, incarne également le texte et devient ainsi partenaire d'une voix transie par l'émotion.

Avant de rentrer à Londres à la fin de l'année 1597, où il espère que, fort de ce qu'il a appris lors d'un voyage où il a rencontré les compositeurs européens les plus à l'avant-garde, John Dowland fait étape à Nuremberg, alors l'un des plus importants centres européens de l'édition musicale et de la facture des instruments, d'une renaissance qui cherche la voie nouvelle de ce que l'on appellera au XIXe siècle l'art baroque. Peut-être est-il venu, accompagnant Giovanni Gabrielli, maître de musique de la Basilique Saint-Marc, assister aux réunions d'une société musicale germanique entichée de musiques italiennes et fort attiré par ce nouvel art baroque qui explorait des manières inédites de dire et chanter un texte. Un nouveau langage que John Dowland s'empresse de faire entendre en Angleterre en publiant en 1597 un premier livre de chansons que d'aucuns considèrent comme le recueil qui transforma l'écriture pour voix seule accompagnée d'un luth, acteur à part entière de récits passionnés où les formules chromatiques, les frottements de secondes ainsi que les ritournelles séparant les strophes semblent extraits d'une scène opératique qui ne verra pourtant son avènement qu'à la fin du XVIIe siècle, en un temps où le nom même de John Dowland est depuis longtemps oublié. 5e édition successive, ce qui est remarquable pour une édition musicale. Les œuvres de John Dowland de ce premier livre de chansons témoignent de l'importance de ce livre pour l'histoire d'une musique anglaise désormais résolument tournée vers l'avenir, comme on peut l'entendre dans le 14e air, All Ye Who Love or Fortune, ici chanté par John Elves.

De retour à Londres, en 1597, John d'Holland, qui ne bénéficie plus du protectorat de son ami Henri Noël, récemment décédé, déchante une fois de plus. Il ne pourra rentrer au service de la cour. Appelé par le roi Christian IV de Danemark, roi bâtisseur qu'il admire et lui offre un salaire confortable, John d'Holland s'installe de novembre 1598 à 1606 dans un pays qui, bien que musicalement servi par Hans Nielsen, auteur d'un livre de madrigaux de style italien ayant fréquenté les musiciens vénitiens, espère briller aux cimes des avant-gardes grâce à John d'Holland, qui composera et publiera le recueil Lacrimae or Seven Tears, dédié à Anne de Danemark, sœur du roi. Une anthologie de pièces instrumentales, écrite pour 5 viols, violons ou luttes, où l'on peut lire 7 pavanes, toutes titrées Lacrimae, composées sur l'air Flow My Tears, des Allemandes, dont l'une se veut le portrait de George Whitehead, des Gaillardes, telles celles offertes au roi de Danemark, un tombeau, titré Sir Henry Upton's Funerals, et la fameuse lamentation, blason de la neurasthénie downloadienne, Saint-Père d'Holland, Saint-Père d'Holland, au tempo lent de pavanes à 4 temps, incarnant une âme mélancolique seule capable de noble et sincère sensibilité. Une douleur si intense ne pouvait qu'être incarnée par des traits rencontrés en Italie. Frottement de seconde, longues notes tenues provoquant des retards harmoniques suspendus durant de longues mesures, jouées soit par un luth, instrument de l'intimité auquel on pouvait confier ses peines, mieux encore par un consort de viol dont les 6 cordes en boyau chantent sous les longs archets joués en ce début du XVIIe siècle. John d'Holland, Lacrimae, Semper d'Holland, Semper d'Holland.

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1: À l'occasion du voyage de Christian IV de Danemark, venu montrer aux Anglais la puissance maritime de son royaume, John Dolan choisit de rester dans son pays natal, espérant entrer au service de la cour par l'intermédiaire de la nouvelle reine d'Angleterre, Anne de Danemark, sœur de Christian IV, nouvel échec. Lord Walden, auquel il dédiera sa dernière publication, un quatrième et dernier recueil de monodies et de polyphonies tant profanes que sacrées, titré Pilgrim's Solace, le prend alors à son service dès 1606. Il y restera jusqu'en 1612, date à laquelle il publie son Pilgrim's Solace, le réconfort fort du pèlerin, réunissant 21 pièces écrites pour 3, 4, 5 voix, accompagnées par le luth ou les viols, pièces saturniennes, chansons de masque, prières spirituelles, airs de dévotion, confidences d'un pèlerin qui sait que seule la musique réconforte les âmes, où John Dolan, vieillissant, signe des compositions mêlant style ancien usité au cours de la Renaissance élisabéthaine et style moderne baroque étudié lors de ses voyages ultramontains. Écrite pour une voix soliste, accompagnée par un luth, un dessus de viol et une basse de viol, la chanson From Silent Night, dans la nuit silencieuse, est dédiée à un riche marchand de Dublin, John Forster the Younger, qui fut l'un des grands mécènes de John Dolan et avec lequel le compositeur aimait partager une mélancolie vue par les artistes et la société élisabéthaine comme la manifestation d'une conscience philosophique, capturant dans la musique les difficultés de l'existence, la peur de la fin des temps et la mort comme l'abandon de ceux que l'on aime.

Le pèlerin John Dolan, comme il se nomme lui-même dans son dernier recueil publié en 1612, A Pilgrim's Solace, ayant voyagé depuis la fin de son adolescence dans toute l'Europe, trouve enfin, en étant nommé joueur de luth à la cour d'une Angleterre où règne depuis 1603 Jacques Ier, fils de Marie Stuart, succédant à Élisabeth Ier, dernière représentante de la maison Tudor, une place stable à Londres, où il finira ses jours 10 ans plus tard. Bien qu'anglicaniste, et parce qu'il fut roi d'Écosse depuis 1567 et roi d'Angleterre et d'Irlande depuis 1603, Jacques Ier doit apaiser les conflits religieux qui agitent depuis un siècle une nation qui, au contraire de l'Italie, ne sort pas encore de la Renaissance. John Dolan, catholique, n'est ainsi plus empêché d'être un proche d'une cour où règne le madrigal, chanté en anglais, poésie élaborée incarnée par une musique picturale, consacrée par la publication du First Set of Madrigals and Motets, recueil d'Orlando Gibbons, strict contemporain de John Dolan et organiste de la Chapelle Royale depuis mai 1603. Ainsi que par quelques pièces, des 3 livres de chansons ou airs publiés par John Dolan en 1597, 1600 et 1603. Dès le premier recueil, John Dolan transfigure l'air anglais en le soumettant aux influences italiennes, ajoutant des ornements expressifs venus de la musique instrumentale sur les mots les plus importants, comme le fait si bien Philippe Yarowski, interprétant la célèbre chanson de John Dolan, « Come Again, Sweet Love ».

Come Again, Sweet Love revient, doux amour, implore tes grâces qui se refusent à me combler de ta joie, à voir, entendre, toucher, embrasser, mourir, de nouveau avec toi dans ta douce sympathie, et bien représentative des révolutions douces perpétrées de l'intérieur que sut imposer John Dowland à une musique anglaise élisabéthaine encore trop tournée vers ce qui fut son âge d'or. Tandis que le luth, ou les quatre voix dans la version polyphonique, incarne par de discrets frottements des lignes vocales, les nuits peuplées de rêves, mes yeux baignés par le flot de mes larmes, mon cœur qui porte les stigmates des tempêtes qui l'agitent. John Dowland, First Book of Songs, Come Again, version quatre voix polyphonique.

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2: John Deland consacre un grand nombre de ses compositions aux luttes qu'il accompagne dans les lute songs, la voix ou un consorte de viol dans ses lacrimae. Un instrument à cordes pincées, doté d'une caisse de résonance en forme de poire et d'un manche court muni de frettes, plié vers l'arrière en angle aigu, où sont fixées des cordes en boyaux disposées par paires, accordées à l'unisson ou à l'octave, appelées chœurs, si difficiles à jouer qu'il sera abandonné vers le milieu du XVIIe siècle au profit du clavecin. John Deland en l'est l'un des virtuoses les plus célèbres, laissant à la postérité des fantaisies telles que Fancy, une composition de forme libre qui, comme son nom l'indique, s'affranchit des règles en usage et de l'influence de la musique vocale pour développer une polyphonie, plusieurs voix qui marchent en parallèle complexes, des entrées fuguées, des contre-chants, des canons, mais aussi des traits rapides, des arpèges, des ornements, des gammes, tout élément que l'interprète qui participe ainsi à plus de 50% de l'acte compositionnel voudra bien ajouter. La fantaisie en sol majeur, P373, étudie pour le trémolo un ornement alors très usité dans la musique italienne, est un exemple caractéristique des fantaisies extrêmement virtuoses publiées par John Deland.

John Dowland compose également pour le luth nombre d'arrangements et de ballades, écrits sur des airs empruntés à Orlando Gibbons, Orlando Species, des ballades célèbres telles que Fortune My Foe, des chansons françaises, Une jeune fillette. Il écrit également sur un timbre héroïque une bataille, The Round Battle Gaillard, publiée sous le titre de The King of Denmark Gaillard, musique picturale prétexte à peindre une guerre, grâce à des motifs de fanfare joués en accords répétés et avec de grands sauts d'intervalle qui imite les appels de trompettes et les sonneries entendues sur le champ de bataille, quand le déplacement des accents crée un effet de bascule qui peint la marche des troupes avançant au combat. Des batailles habituellement vocales, John Dowland devait avoir eu connaissance de ce genre musical en Italie, où il était répandu, mais aussi en lisant la partition de la bataille de Marignan de Clément Jeannequin, dont on retrouve quelques citations dans The Round Battle Gaillard que nous écoutons à présent.

John Dolan laisse à sa mort un catalogue de plus de 220 œuvres, sans compter toutes celles qu'il a improvisées au cours d'une longue carrière itinérante qui lui a permis de découvrir, au contraire de la plupart des compositeurs anglais appointés par la cour d'Elisabeth Ier, les musiques nouvelles composées par une Italie entrée dès la fin du XVIe siècle dans une ère baroque exploratrice de techniques inédites aptes à illustrer des textes que l'on doit désormais incarner. Lutiste aguerri, il impose en Angleterre la chanson accompagnée au luth avec ses trois livres composés sur des textes poétiques savants, unissant polyphonie complexe et monodie expressive et incarnant de façon dramaturgique des textes modernes aux nombreuses métaphores qu'il faut peindre. Comme le fit Claudio Monteverdi en Italie, John Dolan impose par ses nombreuses publications à une Angleterre conservatrice de nouvelles manières de penser la musique, assurant ainsi, sans révolution brutale ni rupture, la transition entre la musique polyphonique de la Renaissance et le style nouveau baroque. John Dolan fut enfin le maître de la mélancolie élisabéthaine, un spleen, né de la rupture avec le catholicisme, l'avènement du protestantisme modifiant le rapport à la mort, au salut, au divin, au règne agité d'une reine morte sans héritier, au désespoir d'une classe de jeunes hommes éduqués sur les bancs des universités d'Oxford et de Cambridge, inemployés par une cour anglicane, à une prise de conscience de la fugacité de la vie, mélancolie incarnée par l'ouvrage de Robert Burton, The Anatomy of Mélancolie, paru en 1621, par le théâtre de William Shakespeare et par les musiques de John Dolan, qui influencèrent nombre d'artistes de la pop anglaise tel Sting, qui lui consacre en 2006 un album Songs from the Labyrinth. Bon anniversaire, Monsieur Dolan, dont l'œuvre vieille de 400 ans n'a pas pris une ride.

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2: Dans les conflits armés, de nombreuses violences sont mises en œuvre pour briser l'adversaire. Il est un type de violence parfois systémique, mais souvent passée sous silence. Il s'agit des violences sexuelles. Alors, est-il possible de mieux appréhender le corps comme champ de bataille et de construire une géopolitique des violences sexuelles en période de conflits armés ? Planisphère pose la question à Alizéa Maïwenn Chiftisoy, docteur en droit. Elle est aujourd'hui chef analyste documentaire à l'Office central de lutte contre les crimes contre l'humanité et les crimes de haine au sein de la Gendarmerie nationale et chercheuse associée au CUREJ. Elle s'exprime ici en son nom propre. Bonjour Alizéa Maïwenn Chiftisoy.
3: Bonjour Monsieur Verluise.
2: Je précise que votre thèse porte sur la répression des violences sexuelles en période de conflit armé par les juridictions pénales, internationales et hybrides. Alors, au vu de vos recherches, la guerre engendre-t-elle une violence sexuelle spécifique ou s'inscrit-elle dans un continuum de violences de genre ?
3: Alors, je vous remercie pour cette question fort intéressante. Il y a un courant doctrinal qui est développé depuis quelques années maintenant, en sciences sociales, en sciences humaines, notamment par des auteurs comme MacKinnon, Cockburn ou Baz, qui entend démanteler le discours qui fait du viol et des violences sexuelles en période de conflit armé des crimes exceptionnels qui sont propres à la guerre et complètement déconnectés du temps de paix. Ce narratif présente le conflit armé comme un basculement radical, comme si la violence sexuelle y surgissait d'un seul coup, hors du commun. Les violences sexuelles en période de conflit armées, elles impliquent une lecture différente. Les violences sexuelles, elles constituent un prolongement, un continuum de violences qui sont fondées sur le genre, le sexe, l'humiliation, la domination et le pouvoir, et qui sont déjà existantes dans une autre dimension avant l'éclatement du conflit. Ce continuum, il traverse le temps de paix et le temps de guerre. Ce ne sont pas deux régimes de violences complètement distincts, mais en période de conflit, ils connaissent une exacerbation extrême.
2: Le contexte de guerre a des mécanismes qui sont propres, cependant, on est d'accord, qui transforment la nature de ces violences.
3: Tout à fait. Si la matrice reste la même, la guerre transforme profondément les modalités et l'intensité de cette violence. Tout d'abord, ces violences sexuelles, elles vont engendrer des dommages très spécifiques. Donc, outre les dépressions, les stress post-traumatiques, les anxiétés, tout l'impact psychologique que peut avoir ces violences, il va également y avoir la transmission d'infections, de maladies, de désordres gynécologiques, des troubles intestinaux, la gestion et la reconstruction des mutilations. Et je vais vous donner un exemple ici. Pendant la Seconde Guerre mondiale, les Japonais avaient contraint à la prostitution des dizaines, voire des centaines de milliers de femmes qui sont aujourd'hui surnommées les femmes de réconfort. C'est un terme très euphémistique. Et donc, ces femmes qui étaient contraintes à la prostitution au service des soldats japonais, 75% de ces femmes sont mortes des suites des actes qu'elles ont subis. Et donc, le premier mécanisme qui vient changer la catégorie des violences, c'est la levée des barrières sociales, morales et légales. La désorganisation des institutions, l'absence de contrôle social, l'impunité de fait qui va libérer des comportements que le temps de paix contient au moins partiellement.
2: Il y a peut-être aussi des effets de groupe.
3: Tout à fait. Alors, on a le fait que le corps devient un instrument, un vecteur symbolique. En période de conflit, violer une personne, c'est aussi viser à travers elle ce qu'elle représente, sur le plan ethnique, religieux, national ou communautaire. C'est également affirmer sa puissance complète sur l'adversaire. En fait, c'est dire à l'ennemi, vous avez été incapable de protéger vos femmes, les civils, vous protégez vos filles, vous avez été incapable d'éviter ce qu'on qualifie d'outrage suprême.
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2: Alizéa Maïwenn Chiftisoy, qui sont les victimes invisibilisées dans les récits des violences sexuelles en conflit ?
3: Alors, il y a énormément de victimes invisibilisées, mais pour faire court et donc sans être exhaustive, je vais parler de trois catégories principales. Donc, premièrement, si l'immense majorité des victimes de violences sexuelles restent les femmes et les filles, il y a également énormément d'hommes qui sont victimes et qui sont invisibilisés en tant que tels. Et cette invisibilisation, elle procède de trois dimensions. D'abord, d'un biais cognitif de genre qui va tendre à considérer que les hommes sont plus enclins à être victimes d'une violence entre guillemets pure, physique au sens premier du terme, du lynchage, le tabassage, mais pas de violence sexuelle. Deuxièmement, il va y avoir une absence de dénonciation. Le tabou qui entoure ces violences rend encore plus difficile leur dénonciation. Et on a des exemples où, lorsqu'on va interroger des anciens détenus dans certaines prisons, par exemple en Syrie ou en ex-Yougoslavie, ils vont rapporter des violences, mais toujours dans la cellule d'à côté, en disant « nous n'avons pas été victimes, mais la cellule d'à côté, oui ». Et la cellule d'à côté, oui. Au final, vous avez fait le tour de la prison et tout le monde a été victime. Et troisième élément important pour l'invisibilisation des hommes, c'est le choix de la qualification juridique. Pendant longtemps, notamment devant les tribunaux ad hoc pour l'ex-Yougoslavie ou le Rwanda, la violence sexuelle subie par les hommes, elle a été requalifiée comme des mauvais traitements, des tortures, des traitements cruels. Et par exemple, on a la première affaire qui a été jugée devant le TPI grec, c'est l'affaire Tadic. Et dans l'acte d'accusation, on a une femme qui a été contrainte à faire une fellation sur un des accusés. Et ce fait a été considéré comme un viol. Et un homme a également été contraint donc, à pratiquer une fellation forcée. Cela a été considéré comme un mauvais traitement. Et donc, cela revient à catégoriser les hommes seulement comme des auteurs ou des victimes de violences pures en enlevant la dimension sexuelle qui est pourtant indispensable pour les reconnaître comme victimes à part entière. Alors cela dit, on a une évolution notable, notamment devant la Cour pénale internationale, dans des affaires comme l'affaire Bemba ou Ntaganda, où on a des hommes qui ont pu témoigner comme victimes de viols en tant que tels, ou également des cas de viols forcés qui ont été pris en considération.
2: Tout ça est terrible, parce que ça montre la difficulté de mettre des mots, de reconnaître.
3: Et c'est d'autant plus vertigineux quand on manque de données, et ça c'est notamment le cas pour les populations LGBTQ+, où on a une invisibilisation qui est encore plus radicale. Dans la plupart des zones de conflit qu'on a pu étudier, et que j'ai pu étudier dans le cadre de ma thèse, tout ce qui touche à l'identité queer était au moment des faits illégal ou socialement proscrit. Et de fait, les victimes ne dénoncent pas ce motif de ciblage, puisqu'elles vont craindre la double peine, donc non seulement le fait d'avoir été victime d'un viol, d'une violence absolument terrible, mais également la double peine de la criminalisation ou de la stigmatisation qui va s'en suivre. Et la troisième catégorie de victimes que je souhaiterais mentionner, c'est les enfants qui sont nés du viol, de l'esclavage sexuel ou du mariage forcé, et qui ont longtemps été ignorés dans le contentieux. En fait, ces enfants, sur le plan matériel, leur naissance, elle se fait en captivité ou d'un père inconnu. Et c'est souvent un obstacle à l'établissement d'un acte de naissance, ce qui va compromettre leur accès à la citoyenneté et à une identité juridique. Sur le plan social, ils restent indissociables de leur mère, qui va être souvent victime de discrimination et d'ostracisme. Et donc ça va affecter leur accès aux soins, à l'éducation, à la socialisation et à l'intégration communautaire. C'est pour ça que la Cour pénale internationale a pu reconnaître, dans l'affaire Nguyen, un préjudice transgénérationnel pour les enfants victimes, enfin nés du viol.
2: Alizea Maiwen Chitesoy, c'est terrible de poser la question ainsi, mais sur quels critères repose le ciblage des victimes de violences sexuelles en temps de guerre?
3: Alors, on a énormément de critères. Donc, on a des dimensions qui sont liées au genre, à la domination, à l'humiliation et au pouvoir. Et en fait, les victimes, elles vont subir également des violences selon des modes opératoires très spécifiques. Les hommes, par exemple, vont tendre à être victimes dans des contextes publics, donc dans des lieux de détention. On va pratiquer les actes devant un public pour qu'ils ne puissent pas les cacher et être d'autant plus humiliés, voire homosexualisés. C'est une des idées derrière la pratique de ces actes. En les commettant. Les hommes également vont souvent être pénétrés avec des objets ou vont subir des tortures sur les organes génitaux. On va également les forcer à perpétrer certains actes sur des personnes où la barrière morale est plus importante, c'est-à-dire des membres de leur famille, des personnes du même sexe, des éléments qui vont être très lourds. Pour les femmes, elles peuvent être attaquées à la fois dans des contextes plus privés comme des contextes publics, et on a un ciblage qui est extrêmement massif. On a énormément de cas où les femmes sont attaquées, violées sous les yeux de leur famille, et souvent des cas de mutilation pour qu'elles ne puissent pas cacher le viol. Donc par exemple, en Sierra Leone, on venait marquer au fer rouge ou couper les femmes pour inscrire les initiales du groupe qui les avait violées, ou couper certains membres, typiquement couper les bras, afin qu'elles ne puissent pas cacher à leur époux qu'elles ont été violées. On va aussi s'attaquer aux symboles de pouvoir. Par exemple, au Rwanda, l'ancienne première ministre Agathe Uwilingiyimana a été tuée chez elle et, après son massacre, elle a été déshabillée en dessous de la taille et on a inséré une bouteille dans ses organes génitaux pour la laisser aux yeux et aux vues de tous. Pareillement, un homme d'affaires Tutsi, qui s'appelait Assiel Kabanda, a été traqué, massacré, décapité. On a découpé ses organes génitaux et on les a exposés sur un pieu en se promenant dans la ville. C'est pour attaquer les symboles de pouvoir. Et en fait, on a également une logique discriminatoire. On a un lien qui est établi par la jurisprudence entre les violences sexuelles et les persécutions. Des violences qui sont commises pour des motifs politiques, raciaux, nationaux, ethniques, culturels ou religieux, voire même sexistes. Et même, des fois, dans des logiques de nettoyage ethnique, on commet des crimes qui vont instiguer une telle terreur chez la population, un tel traumatisme, qu'on va forcer son déplacement afin de pouvoir nettoyer ethniquement la zone.
2: Autrement dit, on peut qualifier ces violences sexuelles de stratégie de guerre à part entière, au même titre qu'une arme d'un autre type.
3: Tout à fait. Il y a un crime, par exemple, qui va illustrer très explicitement cette logique de discrimination et de stratégie. Ça va être la grossesse forcée. Puisque dans son élément moral, tel que défini par la Cour pénale internationale, elle va exiger l'intention de modifier la composition ethnique d'une population. Et en ex-Yougoslavie, on a des cas documentés de camps du viol, où on retenait prisonnières des femmes musulmanes bosniennes, donc des femmes bosniaques, qu'on violait et qu'on gardait jusqu'à ce que la grossesse arrive à terme, afin de modifier l'héritage, donc musulman et bosnien, dans une logique de fécondation patrilinéaire. Et en fait, qualifier le viol comme arme de guerre, c'est rendre compte de son usage guerrier, de sa systématicité et également de sa dimension hautement stratégique. Mais j'aimerais ajouter une nuance qui, je pense, est extrêmement importante. C'est qu'il ne faut pas le prendre exclusivement dans cette logique stratégique et centralisée, comme si ça procédait toujours d'un ordre. Il faut le prendre avec nuance. Le viol peut relever d'une véritable politique délibérée et documentée, mais il relève aussi de l'espace que la guerre laisse dans l'effondrement de l'ordre social et la levée des contraintes morales. C'est une pratique peu coûteuse, c'est une pratique hautement destructrice et c'est une pratique qui est aussi considérée souvent comme une récompense pour les soldats.
2: Aliza Baywen-Shiftisoy, dans quelle mesure la justice internationale parvient-elle réellement à enquêter et à juger ces crimes ?
3: Alors, on a, depuis l'instigation des premiers tribunaux pénaux internationaux, beaucoup d'évolutions. Il y a eu énormément de progrès de fait, mais on a toujours quelques difficultés qui se présentent. Alors, on a des difficultés qui sont d'ordre définitionnel et historique. D'abord, aucune convention internationale n'est venue définir qu'est-ce que le viol, qu'est-ce que la violence sexuelle.
2: À cet instant,
3: aucune définition arrêtée dans une convention, dans un traité. C'est donc les tribunaux, les juridictions elles-mêmes qui ont dû construire de façon prétorienne, donc par l'œuvre des juges de la jurisprudence, et parfois même de manière concurrente, les juridictions ne sont pas toujours d'accord entre elles, les éléments matériels et moraux de ces infractions, en composant avec le principe de l'égalité et la diversité des droits nationaux pour s'en inspirer. La deuxième difficulté, elle va être d'ordre probatoire. La violence sexuelle, les crimes sexuels sont extrêmement difficiles à prouver. La charge de la preuve, elle est très lourde. Les preuves physiques sont souvent détruites. Les faits sont jugés de nombreuses années après leur commission. La preuve, elle est donc le plus souvent testimoniale. Donc elle repose sur le témoignage de la victime. Et la victime, elle est traumatisée. Elle peut hésiter à témoigner. Elle peut se rétracter. Elle peut ne pas être informée du processus judiciaire.
2: Elle peut, comme beaucoup de victimes, penser qu'elle est coupable.
3: Aussi, il y a un fort stigmate, une honte, un tabou qui empêche la libération de la parole. Et aussi, elle risque de subir un retraumatisme par le fait de devoir raconter encore et encore ce qu'elle a subi. Et je pense que, par exemple, l'affaire Hissène Habré devant les chambres africaines extraordinaires est particulièrement poignante sur cette difficulté, puisqu'on a les retransmissions vidéo et les victimes doivent témoigner, donc souvent devant l'auteur même des violences qu'elles ont subies, en faisant face aux questions de la défense qui peuvent être particulièrement outrageantes. Et dans certains cas, ça va jusqu'à même pousser une femme extrêmement âgée, hein, au moment du témoignage, à devoir remimer devant toute une assistance le viol qu'elle a subi. Donc il faut prendre en compte toutes ces dimensions-là.
2: Est-ce que pour la défense, ça peut être une stratégie de pousser les gens à faire ça ?
3: Bien sûr, c'est retrancher.
2: Et si vous n'y arrivez pas, c'est bien qu'il ne s'est rien passé.
3: C'est qu'il ne s'est rien passé. Si vous avez autant d'aisance, même parfois, à le dire, c'est qu'au final, vous ne devez pas être traumatisé. En fait, il y a toute la logique. Peu importe ce que vous direz, ça pourra être utilisé contre vous. Et c'est là où les juges ont une place importante. C'est qu'ils doivent opérer la police de l'audience et donc moduler ce qui est acceptable ou non et quelque part protéger les victimes face à cette stratégie-là. Et la troisième difficulté que les juges peuvent avoir, ça va tenir au choix des qualifications elles-mêmes. Des faits qui peuvent être constitutifs de violences sexuelles parfois sont relégués, parce que plus facile à prouver ou parce qu'on n'a pas considéré la dimension sexuelle, à un rang de mauvais traitement, de torture. Et cette déqualification, elle est loin d'être anodine, puisqu'elle prive les victimes de la reconnaissance entière de leur préjudice.
2: Est-ce que les juridictions nationales peuvent pallier les limites de la justice internationale ?
3: Alors, le système actuel, il repose sur une articulation qui n'est pas nécessairement toujours très harmonieuse, entre deux échelons. Par exemple, si vous prenez la Cour pénale internationale, elle opère selon un principe de complémentarité. Elle n'intervient que si les juridictions nationales ne peuvent ou ne veulent pas, n'ont pas la volonté de juger. Les juridictions nationales, elles présentent des atouts réels. Elles ont une proximité avec les victimes et les témoins, elles ont une connaissance du contexte local, une capacité à traiter un nombre de dossiers que les juridictions nationales, qui vont souvent être concentrées sur les plus hauts responsables, ne peuvent pas absorber. Ça a été le cas pour l'ex-Yougoslavie, où à la fin, pour la stratégie d'achèvement, on a renvoyé énormément d'affaires devant les cours d'État de Bosnie. Et également, elles vont avoir moins d'obstacles en termes de langue, par exemple. Mais elles se heurtent à leurs propres limites. Elles ont souvent une absence de législation adaptée à des crimes aussi extraordinaires. Il peut y avoir un manque de volonté politique, une insuffisance des moyens d'enquête et financiers, des risques de pression locale sur les victimes et les témoins, voire dans certains contextes, une persistance d'une impunité de fait pour les auteurs qui sont proches du pouvoir. La solution nationale, elle présente ses avantages, ses inconvénients, mais elle n'est souvent viable que si elle est adossée et soutenue au niveau international. La complémentarité, elle ne doit pas être pensée comme une hiérarchie rigide, mais comme un système de vase communicant où chaque échelon compense et accompagne les limites structurelles de l'autre.
2: Alizéa Maïwenn-Chiftisoy, au-delà de la sanction pénale, comment rendre justice aux victimes ?
3: Alors, le droit international, et notamment le droit international des droits humains, reconnaît et distingue traditionnellement 6 types de réparation. Donc la restitution, typiquement, on vous a volé quelque chose, on vous le rend. L'indemnisation, notamment pécuniaire. La réadaptation, on vous remet dans l'état précédent le crime. La satisfaction, donc la reconnaissance, la réhabilitation ou les garanties de non-répétition. On vous assure que ce que vous avez subi ne se reproduira plus jamais. Alors l'indemnisation pécuniaire, c'est celle qui semble la plus simple, c'est celle qu'on connaît le plus. Et c'est peut-être même la plus limitée en réalité. Puisque comment on quantifie économiquement une atteinte à l'intégrité sexuelle, à la dignité, à un projet de vie qui est brisé ? La Chambre, dans l'affaire Ntaganda, devant la Cour pénale internationale, a même reconnu que remettre la victime de violences sexuelles dans l'état antérieur au crime était tout simplement impossible. Et c'est pourquoi les mesures de réhabilitation médicale et sociale, les mesures de satisfaction, elles prennent une importance croissante. On a des campagnes d'éducation pour réduire la stigmatisation, des excuses publiques ou confidentielles qui sont acceptées par la victime, des mesures commémoratives, des reconnaissances officielles, des faits. Et là, on a l'affaire Ongwen qui a marqué une avancée assez notable où, en reconnaissant les préjudices psychologiques et physiques, donc Elle a également reconnu les préjudices moraux, donc la détresse émotionnelle, la perte de dignité, les troubles psychologiques qui découlent de ces actes, mais aussi les préjudices matériels. La perte d'accès à l'éducation, à l'emploi, à la terre, pour les victimes directes, indirectes et pour les enfants nés de ces violences. Il faut donc penser la réparation non pas comme un droit individuel abstrait, ni comme un pur symbole, mais en fait c'est un processus. C'est un accompagnement inscrit dans la durée, sensible au genre, à l'intersectionnalité des rapports de pouvoir, qui va articuler réparation individuelle et collective sans que les secondes ne dissolvent la reconnaissance de la victime en tant que sujet de droit à part entière.
2: Et une fois le verdict prononcé, comment garantir que la reconnaissance des victimes ne se limite pas au prononcé du verdict ?
3: Alors, le jugement en lui-même, il a été considéré, comme dans certains cas, comme une mesure de satisfaction. La déclaration de culpabilité, elle reconnaît publiquement le crime, la culpabilité de l'accusé, le préjudice que la victime a subi, mais s'arrêter là, ça revient à réduire la justice à un instant, alors même que le préjudice, lui, il se prolonge sur toute une vie, voire sur plusieurs générations. Alors, de manière très synthétique et non exhaustive, hein, bien entendu, trois leviers peuvent permettre de dépasser ce moment ponctuel du verdict. Premièrement, c'est la continuité de l'accompagnement des victimes et des témoins. Et là, les organisations de la société civile vont jouer un rôle majeur. Donc, un accompagnement avant, pendant et après le procès, un soutien psychologique, une information sur l'issue de l'affaire, des mesures de protection que les institutions doivent mettre en place, car l'expérience du témoignage, elle peut elle-même être retraumatisante si elle n'est pas suffisamment entourée. La deuxième, c'est l'articulation avec les autres mécaniques de justice, notamment transitionnelles, comme les commissions de vérité et réconciliation, les programmes de réparation administrative, les actions de sensibilisation des communautés d'accueil au retour des victimes, afin de prévenir notamment les phénomènes de rejet et d'ostracisme qui ont pu être observés. Et le troisième levier, ça va être la mise en œuvre effective et durable, et j'insiste, des mesures de réparation ordonnées. Un jugement de réparation, il n'a de sens que si les fonds, les soins et les programmes qu'il prévoit sont réellement délivrés et dans un temps qui est, entre guillemets, correct. Ce qui suppose des ressources pérennes. Et pour cela, on a par exemple le fonds au profit des victimes de la Cour pénale internationale, mais qui subit de nombreuses tractations politiques, comme on le sait actuellement, donc qui est mis en danger. On a eu également des stratégies qui ont été développées par la Cour pénale spéciale pour la République centrafricaine, qui a opté pour des indemnisations peut-être moindres sur le plan monétaire, mais qui étaient assurément données à la victime dans l'immédiat après le prononcé du verdict. Et a contrario, on a des exemples, comme l'affaire Hissène Habré devant les chambres africaines extraordinaires, où les victimes n'ont pas été indemnisées plus d'une décennie après le jugement. En fait, en somme, rendre pleinement justice aux victimes de violences sexuelles, ça suppose de sortir d'une conception exclusivement rétributive, donc punitive, de la justice pénale, pour construire un processus continu, participatif et attentif au temps long du préjudice. C'est la seule voie qui permet de ne pas laisser, une fois le verdict rendu et les projecteurs éteints, la victime de nouveau seule face à ses souffrances.
2: Ces propos que vous avez menés sont tout à fait vertigineux, parce que c'est des sujets qu'on traite peu. Si on souhaite aller plus loin dans la compréhension et la connaissance, est-ce qu'il y a des ressources que vous pourriez nous indiquer ?
3: Alors, en effet, il y a nombre de ressources très pertinentes sur le sujet. Alors, je vous invite à consulter les travaux d'organisation de la société civile qui développe de nombreux rapports, par exemple Human Rights Watch, qui va rapporter les éléments, les crimes commis, ce qui permet d'avoir une vision première de la chose. Également, de mon nombreux travaux d'autrice et je pense notamment à Catherine McKinnon qui a développé un ouvrage précurseur sur le viol et il y a également des numéros spécifiques de la revue internationale de la Croix-Rouge qui sont parus très récemment et qui donnent un tour d'horizon très complet et multidisciplinaire de ces questions-là.
2: Donc la recherche a produit des résultats,
3: oui.
2: Des résultats sur lesquels on peut s'appuyer pour consolider notre connaissance et notre compréhension. Merci Alizéa Maïwenn-Chiftisoy. Un grand merci également à notre réalisateur Guillaume Nougaret. Planisphère recevait en son nom propre Alizéa Maïwenn-Chiftisoy, docteur en droit, chef analyste documentaliste à l'Office central de lutte contre les crimes contre l'humanité et les crimes de haine au sein de la Gendarmerie nationale et chercheuse associée au CUREGE. Chères auditrices, chers auditeurs, merci de votre fidélité. Pensez à partager ce podcast, c'est fait pour. À la semaine prochaine pour une nouvelle émission de Planisphère.

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2: Georges Bernanos, écrivain, prophète du XXe siècle, vient nous dire ce qu'est la liberté. Et vous avez choisi de l'écouter pour nous donner un éclairage sur ce que traverse notre société. Bonjour Monseigneur Chauvet.
3: Bonjour.
2: Vous êtes curé de l'église de la Madeleine à Paris, théologien. Vous publiez un livre qui s'appelle Bernanos sans concession. C'est publié aux éditions Fayard. Je cite un passage sur lequel vous vous arrêtez dans l'un des livres de Bernanos intitulé « La liberté, pourquoi faire ?». Ce passage dit « Il s'agit de relever l'homme, c'est-à-dire de lui rendre, avec la conscience de sa dignité, la foi dans la liberté de son esprit ». Est-ce que vous pensez, Patrick Chauvet, qu'on a désespéré de notre liberté et qui nous la vole ? Qu'est-ce que ça veut dire, la foi dans la liberté de son esprit ?
3: Peut-être faut-il redéfinir un petit peu la liberté. Et je vais m'appuyer sur Saint Augustin. Saint Augustin dit que la source de la liberté, ce n'est pas le libre arbitre, c'est-à-dire de faire ce que je veux. La source de la liberté, c'est la liberté intérieure. Ça veut dire l'orientation de tout mon être vers ce pourquoi j'ai été créé. Et c'est cette liberté intérieure qui est mise en cause et qui sera toujours mise en cause, même du temps de Saint Augustin, voilà, qui se pose la question pourquoi il a perdu sa liberté.

0: Et donc, aujourd'hui, Bernanos nous pose la question et se dit, mais dans notre monde aujourd'hui, est-ce que nous avons perdu notre liberté intérieure? Le pape François revient souvent sur cette notion de liberté intérieure, car derrière la liberté, il y aura aussi la vie spirituelle, la vie intérieure. Parce que cette intériorité dont manque notre monde, puisque nous vivons à la surface de nous-mêmes. Moi, je suis à Paris, tout le monde court, les gens qui viennent à la Madeleine, ils courent, ils montent les marches en courant, ils repartent en courant. Bon, bref, ils font le tour de la Madeleine et puis ils repartent. Donc, tout le monde court. Mais vous voyez que là, on a plus la possibilité de s'asseoir et de retrouver un peu cette liberté. Je pense que mais Pascal, le philosophe, disait la même chose. Nous ne savons plus nous asseoir. Rester dans le silence.
1: Vous pensez qu'on ne ferait pas les mêmes choix, on ne déciderait pas de la même chose, on n'utiliserait pas notre liberté de la même manière si l'on se posait davantage, alors dans la prière encore mieux, mais si en tout cas on donnait de l'importance à cette autre forme de liberté.
0: Ça, je pense que le monde changerait. C'est évident, à savoir que on se précipite aujourd'hui. On se précipite, tout va très vite. On est dans un monde qui va très vite. C'est-à-dire que, comme me disait un bon prêtre africain, vous, vous courez toujours après le temps. Nous, c'est le temps qui court après nous. Donc, je veux dire par là que si on veut vraiment exercer notre liberté intérieure, il faut déjà s'asseoir et poser les conditions du pour, du contre, comment je vais discerner. Mais on est tout de suite réactif et je pense pas qu'il faille. Il faut vraiment prendre le temps et d'interroger cette liberté. Pourquoi ? Mais parce que la liberté intérieure, elle va me montrer là où je suis attendu, là où je vais me réaliser. Je ne veux pas dire, par exemple, sur la fin de vie, je pense que les gens se sont quand même un peu assis avant pour réfléchir, pour prendre le peser le pour, le contre. Il n'empêche que moi, j'ai essayé de m'asseoir. Et puis j'ai essayé de réfléchir, en disant qu'est-ce que tu feras quand tu seras sur ton lit d'agonie. Et moi, je suis plutôt comme Bernanos. Même si j'aurais un peu peur, parce que j'aurais sûrement un peu peur, on a le trouillomètre à zéro, vous savez, quand on est en train de vivre son agonie. Il a raconté beaucoup d'agonie dans ses œuvres. Il n'empêche que c'est un lieu où se vit notre liberté intérieure.
1: La mort, oui.
0: Ah oui, la mort fait partie de notre vie, et cette mort, elle doit avoir un sens. Aujourd'hui, pour bon nombre, on cache la mort. On a peur de la mort. Donc elle n'a pas de sens, c'est du non-sens. On pourrait même dire que la mort est un scandale. L'homme est fait pour vivre, il n'est pas fait pour mourir. Et il n'empêche que, nous, comment je vais me situer, comment je vais vivre ma liberté devant la mort? Est-ce que je vais vivre la mort comme une fatalité? Il faut bien mourir. Mais ça ne rapporte rien du tout, parce que ça, on le sait bien qu'on va bien. Mais comment, moi, je vais essayer de vivre cette mort dans un acte d'offrande? C'est-à-dire, par exemple, c'est ma foi, mais dire, Seigneur, me voici, je viens faire ta volonté. Bon, alors là, la mort, elle prend un sens. Et là, j'engage ma liberté. Et je souhaite, au moment où il faudra que j'y passe, moi, je souhaite pouvoir engager toute ma liberté intérieure. Me voici, Seigneur, je viens faire. C'est mon ultime acte d'offrande qui récapitule tout ce que j'ai essayé de faire pendant ma vie, mais de se dire, voilà, les mains ouvertes, je suis vide, j'ai rien à apporter, j'arrive, comme dirait la petite Thérèse, les mains vides, mais j'arrive avec ma liberté, j'engage ma liberté. Chez Bernanos, c'est très important. C'est-à-dire, quand le curé de campagne, le curé d'Ambricourt, dit « Comment vais-je faire pour mourir ?» Il faut que ça soit glorieux. Au départ, c'était ça. Il faut que ça soit... Ouais. Il faut pas que je rate. Et donc, ça se termine comment? Ça se termine d'abord, on lui annonce qu'il a un cancer. Il pense même pas au bon Dieu, mais il pleure. Et il n'a pas une parole en se tournant vers le bon Dieu. Bon. Et puis, il termine sa vie chez son ami prêtre défroqué. La maîtresse est là. On cherche un curé, il n'y en a pas pour lui donner le sacrement. Voilà. Et il dit, je vais mourir comme je peux. Voilà, il n'y a pas de choses extraordinaires. Je vais mourir comme je peux. Et il termine, qu'importe, tout est grâce. Alors là, il a réussi, lui, pour le coup. Là, parce que dans ce « Tout est grâce », il donne vraiment, dans cet acte vers Dieu, il donne sa liberté. «

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2: La liberté intérieure, si elle n'est pas si évidente à installer dans notre vie aussi, c'est parce qu'il y a des freins. Parmi les freins, vous vous arrêtez justement sur le temps qui va très vite. Bernanos le fait dans son livre « La France contre les robots ». Je vais citer ce passage que vous donnez dans votre livre. « La tragédie de l'Europe au XIXe siècle, l'inadaptation de l'homme et du rythme de la vie qui ne se mesure plus au battement de son propre cœur, mais à la rotation vertigineuse des turbines et qui d'ailleurs s'accélère sans cesse. » Le culte de la vitesse s'oppose à la vie intérieure.
3: Ah, je crois que... Oui, parce que je vois bien, moi, à Paris, on court tout le temps. Mais est-ce qu'on prend le temps de s'asseoir? Voilà la grande difficulté, c'est que nous ne prenons même plus le temps de nous asseoir. Et je me disais, pendant le temps du confinement, je me disais, les gens vont enfin pouvoir s'asseoir un peu, réfléchir, se dire, mais qu'est-ce que... On est dans un monde...
2: Ça a eu lieu.
3: Oui.
2: Vous diriez qu'il reste des traces, justement, de ce que le Covid a permis de comprendre?
3: Malheureusement, non. Je pensais que ça allait changer beaucoup de choses. Mais c'était quand même... D'ailleurs, c'était signifiant que les gens partent. Pourquoi les gens sont partis, ont quitté Paris? Alors que c'était ridicule, parce que c'est la première fois que moi j'ouvrais ma fenêtre et j'entendais les oiseaux. Donc je me dis, je suis à la campagne, enfin j'entends les oiseaux. Et quand j'allais célébrer à Saint-Germain-l'Auxerrois, je rencontrais des canards qui se promenaient sur la rue. Mais je me dis, mais c'est merveilleux, où suis-je? Mais tout ça a vite disparu en un jour quand le confinement a été terminé. Mais c'est pas grave. L'essentiel, c'est qu'on puisse au moins faire une expérience de se dire ce silence. Le silence.
2: Vous diriez qu'avec ce temps vient aussi la gratuité. Quelle place on laisse aujourd'hui à la gratuité? Parce que la question que pose Bernanos, c'est aussi celle du profit, de l'économie, évidemment de la vitesse, du rendement.
3: Alors lui,
2: et cette place pour la gratuité?
3: Oui, vous avez raison. La gratuité, ça veut dire ce qui est de l'ordre de la grâce. Ce qui est gracieux. Voilà. On est dans un monde du profit. Donc c'est vrai que perdre du temps pour les autres, c'est perdre de l'argent. Puisqu'il faut surtout qu'on travaille, mais on travaille d'abord beaucoup trop, à mon avis, parfois. Et je me dis, mais c'est quel dommage qu'il n'y ait pas un peu cette gratuité dans le dialogue, dans la rencontre, dans la charité. Voilà. Mais il y a beaucoup de gens qui le font. Moi, je vois dans ma paroisse les gens qui s'occupent des SDF, les gens qui s'occupent dans la rue, qui viennent dîner au réfectorio chez moi. On a 75 personnes tous les soirs.
2: Sous la Madeleine.
3: Sous la Madeleine. Mmh. Et ils sont reçus, j'allais dire, comme des rois. Tout est beau. Et donc, ça leur permet de rêver un peu. Parce qu'ils vont pas, ils iront jamais chez Maxime ou chez Lucas Carton qui est juste à côté.
2: Mais vous allez jusqu'à dire que ça, c'est une question de responsabilité aussi, de savoir justement discerner ce qu'on fait de son temps. Est-ce qu'on s'est déresponsabilisé?
3: Mais c'est-à-dire que nous vivons à la surface de nous-mêmes. Donc la responsabilité, elle en prend un coup. On devient parfois totalement irresponsable. Irresponsable.
2: Qu'est-ce qui vous fait dire ça?
3: Si, ce qui me fait dire, c'est par exemple, c'est un sujet d'actualité, tout le problème de la drogue. Mais pourquoi, dans mon quartier, je peux vous dire que les gens, ils se droguent. Et je ne suis pas dans le 19e, ou le 20e, ou le 18e.
2: Je suis dans le 8e. Vous êtes en plein cœur de Paris, il faut le redire.
3: Oui, oui. Hermès, Dior, enfin bref, toutes les grandes maisons. Mais tous les gens qui travaillent, tous les cadres qui travaillent, mais vous savez, je les vois travailler parfois jusqu'à minuit. Mais les gars, il faut bien shooter un peu, comme ils disent, pour tenir, pour le rendement. Mais si on était responsable, moi j'arrêterais. Je vais dire, mais quelle est votre famille? On leur livre des petits sacs de nourriture. Ils sont avec leur écran devant. Ils essayent de manger un sandwich pour essayer en même temps de ne pas perdre de temps. Parce qu'il ne faut pas perdre de temps. Je vais dire, mais quelle vie? Quelle vie? Et donc là, je pense qu'on a une responsabilité. Et s'ils ont une famille, je ne sais pas quand l'épouse les voit.
2: Mais ils ont la responsabilité de payer leur loyer aussi dans ce quartier. Merci.
3: Et de faire de l'argent.
2: Merci beaucoup, Monseigneur Chauvet, auteur de Bernanos sans concession. On vous retrouve demain.

0: 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Écoutons le psaume 118. Que vienne à moi, Seigneur, ton amour.
1: Que vienne à moi, Seigneur, ton amour et ton salut selon ta promesse. N'ôte pas de ma bouche la parole de vérité, car j'espère tes décisions. J'observerai sans relâche ta loi, toujours et à jamais. Je marcherai librement, car je cherche tes préceptes. Je trouve mon plaisir en tes volontés. Oui, vraiment, je les aime. Je tends les mains vers tes volontés, je les aime. Je médite sur tes ordres.

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2: Bonjour, en ce 13 octobre, nous fêtons les Géraux, prénom d'origine germanique qui signifie « l'homme qui gouverne avec une lance ». Saint Géraux est le patron des Auvergnats et le véritable fondateur de la ville d'Aurillac. Il fut au IXe siècle un modèle chevaleresque du seigneur chrétien, mettant sa force et ses richesses au service de la justice et des humbles. Comte d'Aurillac, à la tête d'un domaine considérable qui s'étend dans le Rouergue, il était très attentif aux pauvres. Certains jours, il les invitait à sa table et les servait lui-même, comme Saint Louis quelques siècles plus tard. Lui aussi rendait justice, et il le faisait à jeun pour que le vin n'influe pas sur ses jugements. Saint Géraux savait pardonner et donner une seconde chance. On raconte qu'ayant appris que son bailli avait condamné à mort deux malfaiteurs, il leur ordonna d'aller chercher des lianes dans la forêt et de les lui rapporter pour se faire pendre. Les deux hommes ne revinrent jamais, car il n'y avait pas de lianes dans la forêt, et Saint Géraux le savait. Il affranchit également de nombreux serfs et il lutta autant que possible contre la violence des guerres. Homme de prière, il fonda en 885 une abbaye bénédictine à Aurillac. Il serait bien devenu moine, mais son ami, l'évêque de Rodez, l'invita vivement à rester dans le monde, tout en étant dans son cœur consacré à Dieu. Il mourut aveugle, en odeur de sainteté, à Saint-Cirgue, au milieu de ses terres où se trouve encore aujourd'hui le rocher en forme de prie-dieu d'où l'on peut contempler le Lot, l'Aveyron et le Cantal. Surnommé le Bon Comte, Saint Géraux est l'un des premiers saints reconnus par l'Église qui n'est ni moine, ni prêtre, ni martyr.

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1: En ce temps-là, pendant que Jésus parlait, un pharisien l'invita pour le repas de midi. Jésus entra chez lui et prit place. Le pharisien fut étonné en voyant qu'il n'avait pas fait d'abord les ablutions précédant le repas. Le Seigneur lui dit, « Bien sûr, vous les pharisiens, vous purifiez l'extérieur de la coupe et du plat, mais à l'intérieur de vous-même, vous êtes remplis de cupidité et de méchanceté. Insensé, celui qui a fait l'extérieur n'a-t-il pas fait aussi l'intérieur ? Donnez plutôt en aumône ce que vous avez, et alors tout sera pur pour vous. »

Nous savons que les pharisiens qui invitent Jésus à dîner chez lui dans ce texte le jugent de ne pas avoir lavé les mains avant le repas. En effet, ce geste était pour eux un rite religieux à ne pas transgresser. Mais la réponse de Jésus est sans équivoque. Tu nettoies l'extérieur de la coupe et du plat, mais à l'intérieur, tu es plein de cupidité et de méchanceté. En effet, Dieu désire notre pureté absolue, et c'est de l'intérieur que naît l'extérieur. Heureux ceux qui ont le cœur pur, car ils verront Dieu. Matthieu 5, verset 8. Ceux qui ont le cœur pur sont honnêtes. Les rituels font partie intégrante de notre relation avec Dieu. Donner l'aumône, c'est bien, mais le danger est de l'absolutiser, de le placer avant le commandement divin. Ils ont accordé une telle importance au rituel qu'ils ont oublié l'essentiel, qui est l'amour de Dieu et du prochain. La loi inscrite dans nos cœurs nous donne la liberté de choisir ce qui est parfait. Au lieu de nous tenir à la lettre de la loi, nous commencerons à obéir à son esprit.

Notre Père qui es aux cieux, que ton nom soit sanctifié, que ton règne vienne, que ta volonté soit faite sur la terre comme au ciel. Donne-nous aujourd'hui notre pain de ce jour. Pardonne-nous nos offenses, comme nous pardonnons aussi à ceux qui nous ont offensés. Et ne nous laisse pas entrer en tentation, mais délivre-nous du mal. Car c'est à toi qu'appartiennent le règne, la puissance et la gloire, pour les siècles des siècles. Amen.

0: Rendre à César ce qui est à César, l'expression est bien connue, elle est même souvent utilisée dans les débats politiques. Ce que l'on sait moins, c'est que cette locution est la traduction d'un passage du Nouveau Testament dans lequel Jésus doit faire face à des religieux venus le piéger, une histoire de sous qui se retournera contre ceux qui sont prêts à tout pour épingler celui en qui ils voient un adversaire. Pour revisiter et commenter cet épisode, je reçois James Woody, pasteur de l'Église protestante unie de France à Montpellier. Nous écoutons la parole chez Matthieu, chapitre 22, versets 15 à 21.
1: Les pharisiens se concertèrent pour voir comment prendre en faute Jésus en le faisant parler. Ils lui envoient leurs disciples, accompagnés des partisans d'Hérode. « Maître, lui disent-ils, nous le savons, tu es toujours vrai et tu enseignes le vrai chemin de Dieu. Tu ne te laisses influencer par personne, car tu ne fais pas de différence entre les gens. Donne-nous ton avis. Est-il permis, oui ou non, de payer l'impôt à l'empereur ?» Mais Jésus, connaissant leur perversité, riposta. « Hypocrite, pourquoi voulez-vous me mettre à l'épreuve ? Montrez-moi la monnaie de l'impôt. » Ils lui présentèrent une pièce d'argent. Il leur dit « Cette effigie et cette légende, de qui sont-elles ?»« De l'empereur César, » répondirent-ils. Alors il leur dit « Rendez donc à César ce qui est à César, et à Dieu ce qui est à Dieu. »
0: James Woody, l'évangile de ce jour est situé dans le prolongement de trois paraboles que Jésus adresse aux prêtres et aux pharisiens pour leur montrer leur endurcissement du cœur. Et eux, visiblement, ne se laissent pas retourner, mais retournent à la charge.
2: Oui, et puis nous sommes cette fois à Jérusalem, le lieu de toutes les tensions qui vont converger vers l'arrestation et la mise à mort de Jésus. Et on essaie de le piéger, on essaie de le coincer, de le prendre en flagrant délit, en fait. Et là, c'est vraiment une orchestration d'un complot des pharisiens et des hérodiens. Alors, les pharisiens, ce sont les interprètes de la loi, ce sont des gens très versés dans les Écritures, ce sont ces personnes qui sont à l'origine du Talmud. Le Talmud, c'est ce riche ensemble de réflexions sur l'art d'utiliser les textes bibliques pour penser la vie quotidienne. Et puis les Hérodiens, ce sont plutôt des partisans d'Hérode, donc une dimension beaucoup plus politique. Et les deux s'entendent contre Jésus.
0: Il faut rappeler peut-être qui est Hérode.
2: Hérode donc est celui qui a installé sa souveraineté sur l'ensemble du territoire qui va depuis la Galilée jusqu'au sud de Jérusalem. Moyennant quoi, c'est un collaborateur avec l'Empire romain, parce que c'est Rome, en fait, qui décide de tout ce qui se passe dans le bassin méditerranéen. Donc Hérode est celui qui est comme l'homme fort sur le plan politique et qui a aussi une influence religieuse parce que le temple est en coupe réglée sous le pouvoir politique, aussi bien d'Hérode que de Rome, puisqu'on va le voir, il y a la question de l'argent.
0: Donc les Hérodiens soutiennent Rome.
2: Ah, ce sont de vrais collaborateurs, plus que tous. Ce sont les ennemis jurés des Zélotes, les Zélotes étant ceux qui vont finalement créer une révolte contre l'occupant romain pour essayer de restaurer la pureté de la foi israélite qui est empêchée par la présence de l'ennemi romain, qui voue un culte polythéiste qui est insupportable, qui profane finalement tous les espaces sacrés. Et les Hérodiens, eux, s'accommodent très bien du pouvoir impérial romain, parce que ils en ont un bénéfice en pièces sonnantes et trébuchantes, et puis des offices, et puis des situations. Donc les Hérodiens ont certainement pas envie qu'il y ait le moindre changement dans la situation sociale et politique de l'époque.
0: Lisons avec vous cet évangile. Les pharisiens se concertèrent pour voir comment prendre en faute Jésus en le faisant parler. Donc, ils veulent coincer Jésus dans ces débats dont ils ont un peu l'habitude. Vous parliez de ces rabbins qui triturent les écritures, qui font des rapprochements. On veut là lui tendre un piège par la parole.
2: Oui, ça va être un débat de rhétorique, en fait. Alors, bon, je ne dirais pas qu'il triture les Écritures, mais en tous les cas, il les laboure, il les remue, il les observe dans tous les sens pour essayer, effectivement, de trouver des versets bibliques qui vont éclairer d'un jour nouveau telle ou telle situation. Et par exemple, la question de payer l'impôt est une question qui est assumée dans le Talmud, c'est dans l'un des traités, le traité Baba Kama 113a, on voit qu'il y a une discussion qui existait pour savoir si on pouvait échapper à l'impôt. Échapper à l'impôt était une question qui se posait pour deux raisons. D'abord, échapper à la pression fiscale, et puis il y a surtout le fait que le tribut était un signe de dépendance. Payer l'impôt à César, à Rome, c'était au fond confirmer le fait que nous n'avions pas d'autonomie politique. Et ça, ça a posé problème pour beaucoup de Juifs qui, sans aller sur un versant nationaliste, voulaient en tous les cas l'autonomie, l'indépendance, la liberté, ne pas être soumis à un ordre politique qui leur imposait plein de diktats, notamment celui de la question économique.
0: Et donc, ils vont porter cette question à Jésus, n'ayant eux-mêmes pas forcément la réponse. Ils se disent, tiens, là, on va le piéger avec cette question.
2: Alors, c'est un piège beaucoup plus redoutable que simplement, va-t-il réussir à répondre ? C'est qu'en fait, c'est une sorte de piège à double contrainte. En principe, Jésus ne peut pas s'en sortir. Soit il dit qu'il faut payer l'impôt, dans ce cas-là, c'est un mauvais juif.
0: C'est un collaborateur.
2: Voilà. Soit il dit qu'il ne faut pas payer l'impôt, et dans ce cas-là, c'est un révolté, et ben, il mérite de finir en geôle, parce qu'il s'oppose au pouvoir romain qui est vraiment dans une situation de plein pouvoir.
0: Donc cette question est empoisonnée.
2: Ah oui, c'est un véritable piège, c'est un filet qui est en train de se retourner sur Jésus. C'est un peu un coup d'échec et mat pour eux. Ils pensent qu'avec cette question, il ne pourra pas s'en sortir. Il est fichu. Et ça va être intéressant de voir comment Jésus se débrouille avec cette situation inextricable.

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1: James Woody, regardons avec vous la manière dont déjà les adversaires de Jésus s'y prennent pour lui tendre un piège. Parce qu'il y a pas mal de flatterie au début. Maître, lui disent-ils, nous le savons, tu es toujours vrai, tu enseignes le vrai chemin de Dieu, tu ne te laisses influencer par personne, tu ne fais pas de différence entre les gens. On a là une sorte de stratégie de caresser Jésus dans le sens du poil.
2: Et on sent bien que ça va mal finir, parce que c'est ce qu'on appelle techniquement une captatio benevolentiae. Ça veut dire qu'on commence par des paroles extrêmement bienveillantes pour capter l'attention de la personne et pour la mettre dans de bonnes dispositions. L'idée, c'est qu'une fois que la garde est baissée, ben effectivement, un bon crochet du droit et hop, il n'y a plus personne. Sauf que Jésus ne baisse pas la garde comme nous allons le voir. Ce qui est intéressant, c'est qu'il est entraîné sur un plan extrêmement politique. Vous voyez, je trouve que c'est un point qu'il nous faut avoir à l'esprit quand on se demande s'il est légitime pour les théologiens de se positionner sur le plan civil et politique. Est-ce que nous sommes, en tant que théologiens, contraints de nous intéresser simplement à la prière et au sacrement, ou est-ce que nous avons quelque chose à dire sur l'espace commun en dehors de nos lieux de culte? Est-ce que la foi, c'est simplement privé, ou est-ce que la foi, c'est pour tout le monde? Eh bien ici, nous sommes sur l'espace public, nous sommes vraiment dans la police, au sens grec du terme.
1: James Woody, regardons la suite de cet évangile. Donne-nous ton avis, disent les pharisiens et les hérodiens à Jésus. Est-il permis, oui ou non, de payer l'impôt à l'empereur? Alors, vous avez déjà parlé de cet impôt. La question-là est posée de manière coincante, parce que vous l'avez dit, oui, il est pris au piège, non, il est pris au piège.
2: Absolument.
1: Il n'y a pas de porte de sortie.
2: Il y a une double contrainte, de toute façon. Sauf que c'est qu'on est dans une logique binaire. Et ce que Jésus va faire, c'est de créer un peu de transcendance pour se mettre au-dessus de la mêlée.
1: Il va amener du tiers.
2: Oui, exactement, comme toujours d'ailleurs, et c'est ce qui sauve tout le monde.
1: Bon, il faut rappeler quand même tout le poids que représentait César, un dieu vivant à l'époque. Hein.
2: C'est la raison pour laquelle les Juifs avaient un vrai problème avec l'argent, parce qu'il y a effectivement le visage de César sur l'argent. Et... un, ça contredit l'impératif biblique de ne pas représenter le vivant. Et puis, comme vous le dites très bien, César est Dieu et on n'a qu'un seul Dieu. Donc, il y a un conflit de loyauté. Et au fond, Jésus est face à des gens qui sont dans des conflits de loyauté avec une vision manichéenne. Blanc, noir, oui, non. Es-tu l'ennemi de César ou es-tu l'ami de César? Comme s'il n'était pas possible de faire autre chose. Et donc, on va voir que Jésus, lui, ne veut pas être réduit à cette logique 0 ou 1.
1: Alors tout de suite, Jésus, nous dit Matthieu, connaît leur perversité et il riposte, hypocrite, pourquoi voulez-vous me mettre à l'épreuve? Donc la flatterie, ça n'a absolument pas marché. Et il y a une espèce de parole de vérité là qui fait le clair tout de suite sur leurs intentions.
2: Oui, en principe, c'est le narrateur qui se contente de dire il voulait tendre un piège à Jésus. Mais là, Jésus prend les devants en leur faisant comprendre qu'il n'est pas dupe de cette fameuse captatio benevolentiae qu'ils ont sortie au début. Il n'a pas baissé la garde et il explique que là, ils vont avoir droit à l'upercute en quelque sorte. Et il y a la question de la tentation ou de l'épreuve qu'on retrouve d'ailleurs dans le Notre Père. Ne nous laisse pas entrer, comme on le traduit de nos jours, ne nous emporte pas dans l'épreuve, dans la tentation, mais délivre-nous du malheur. On voit que là, les pharisiens et les hérodiens font l'inverse de la prière de Jésus. C'est-à-dire qu'ils font l'inverse de la volonté de Dieu. Et ce que fait Jésus, c'est de leur ouvrir les yeux sur leurs intentions et sur les effets de leur comportement. Ils se placent à l'encontre de Dieu. Ils sont des ennemis de Dieu. Et c'est intéressant parce que les pharisiens et les hérodiens voulaient faire en sorte que Jésus soit manifestement soit l'ennemi d'Hérode de Rome, soit l'ennemi de Dieu. Et là, il montre déjà que eux sont, en tous les cas, l'ennemi de Dieu.
1: James Woody, je rappelle que nous sommes dans cet évangile où des hérodiens et des pharisiens viennent voir Jésus et lui demandent s'il faut payer ou non l'impôt à César. Et alors, Jésus va être assez intelligent, redoutablement même intelligent, puisqu'il demande à ses adversaires de sortir la pièce, la fameuse pièce. Montrez-moi la monnaie de l'impôt. Et il lui présente une pièce d'argent. Ce qui est un aveu de la part de ces gens qui finalement doivent payer l'impôt puisqu'ils l'ont dans leur dans leur besace.
2: Oui, ils n'auraient jamais dû avoir une pièce pareille sur eux, parce que il y a l'effigie de l'empereur, et ça, c'est interdit. C'est contraire aux prescriptions du décalogue.
1: Donc en bon pharisien, ils ne pouvaient pas normalement avoir de pièce.
2: Voilà, alors ils sont pris à leur propre piège, et ils sont débusqués. Alors c'est amusant parce que ce que dit Jésus, c'est que vous êtes plein de malice, hein, le terme grec c'est poneria, et je crois que la stratégie que Jésus met en place, c'est celle que l'on a par ailleurs dans les évangiles, quand on nous met en garde, quand on a tendance à accuser quelqu'un. Et la mise en garde est la suivante, plutôt que de voir la paille qui est dans l'œil de ton voisin, regarde la poutre qui est dans ton œil. Et au fond, je crois que Jésus nous sensibilise au fait que lorsque nous sommes attaqués sur un point, souvent celui qui nous accuse est celui qui a le plus à se faire pardonner. On ne repère chez l'autre que ce qu'on connaît bien. Et on le connaît bien parce qu'on le pratique nous-mêmes. Et donc, ce que fait Jésus, c'est de se dire, mais s'il m'attaque sur cette question-là, c'est que ça ne doit pas être bien clarifié pour eux. Je fais un effet miroir, je leur renvoie la situation et c'est eux qui vont se trouver pénalisés finalement. Et effectivement, avec cette astuce magnifique, ils sont bien obligés de montrer que eux-mêmes ont de l'argent interdit sur eux et ils sont pris en défaut. Ils sont coincés en fait.
1: Alors, en plus, Jésus il va doucement, il leur demande, bah, montrez-moi de qui est cette effigie et cette légende. Donc, il leur demande de décrire ce qu'ils voient sur la pièce.
2: Oui, et ils vont être les témoins d'un savoir total. C'est-à-dire qu'ils savent très bien que c'est César sur la pièce. Donc, ils ne pourraient pas plaider l'innocence. Ils ne peuvent pas dire « Ah ben, on ne savait pas, on avait ça dans nos poches sans savoir ce que ça signifiait ». Ils sont tout à fait conscients d'avoir sur eux l'objet du délit, en fait. Et donc, d'être eux-mêmes complices. Et donc, Jésus est très astucieux parce que finalement, il leur donne l'occasion de révéler eux-mêmes leur véritable hypocrisie.
1: Qui avait été dite par Jésus, puisqu'il les a appelés hypocrites.
2: Voilà. Et donc, cela confirme bien le fait qu'ils se mentent. Hein, ils se mentent à eux-mêmes, quand on dit, comme on dit de façon un peu rapide. Et il les sort de leur déni, en fait. Il renvoie cette image qu'ils ne voulaient pas d'eux-mêmes en pleine figure, et ils ne peuvent pas faire autrement que d'acquiescer au moins intérieurement en se disant « Eh bien, ce n'est pas encore aujourd'hui qu'on va réussir à avoir notre Jésus. »
1: Et en fait, en faisant ça, Jésus veut les aider quelque part à montrer ben voilà, qu'ils se trompent complètement en agissant comme ça. Quoi.
2: Oui, dans une certaine mesure, il y a une sorte de correction fraternelle que Jésus fait pour les pharisiens et pour les hérodiens pour les sortir de leur déni, pour les sortir de cette vision extrêmement voilée. Jésus révèle que ses interlocuteurs possèdent de l'argent romain. Et du coup, ils sont eux-mêmes collaborateurs. Donc, on a une situation qui se renverse totalement. Jésus était mis en accusation, et maintenant, ce sont eux qui sont accusés implicitement.

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1: James Woody, regardons avec vous de près cette fameuse phrase « Rendez donc à César ce qui est à César et à Dieu ce qui est à Dieu ». Il y a deux fois le verbe « rendre ». On voit souvent ce mot dans les psaumes, hein, « rendez grâce à Dieu ». Qu'est-ce que vous diriez sur ce mot « rendre à Dieu » ?
2: Oui, la question de rendre, c'est plutôt à la limite de donner, parce que c'est apo, le préfixe. Il ne faudrait pas comprendre cela comme on nous l'a donné, mais on ne doit pas le garder, il faut le rendre. En fait, on est plutôt dans une logique du don, avec apo, didomi. Donc on comprend bien la logique pour ce qui est de rendre grâce. On a reçu quelque chose et on ne peut pas le garder pour soi, mais il ne s'agit pas de rendre à l'identique. Dans ce texte, on ne va pas rendre à Dieu l'identique de ce qu'il nous a donné. Par contre, ce qui est manifeste, c'est que César, on va lui rendre exactement ce qu'il nous a donné. On ne peut pas lui donner autre chose qu'une pièce, en fait. Et donc, ça montre bien qu'il y a du côté de César quelque chose qui n'a aucun rapport avec la vie. C'est figé, c'est stable, c'est une pièce de monnaie. Et donc, c'est un objet. Du côté de Dieu, tout au contraire, il va falloir inventer ce que l'on va pouvoir offrir à Dieu. Donc, on est dans les catégories du vivant.
1: Et de la création.
2: Et de la création. Donc, on est vraiment dans deux logiques différentes. Mais ce qui est intéressant par rapport à ce que vous disiez tout à l'heure, c'est qu'on a effectivement tous en tête cette phrase « Il faut rendre à César ce qui est à César ». On oublie toujours qu'il faut rendre à Dieu ce qui est à Dieu. Et jusque-là, Jésus n'avait jamais été interrogé sur la question divine dans cet épisode. C'est lui qui prend l'initiative de mettre du divin dans une discussion qui semblait être une discussion de café de commerce, en fait. Et ça, c'est à mon avis un grand bénéfice aussi de cette discussion, c'est de constater que Jésus s'en sort en ne faisant pas simplement appel à sa sagesse personnelle, mais aussi en injectant cette transcendance, ce divin, dans ce dialogue qui était destiné, en fait, à causer sa mort. Je m'interroge d'ailleurs sur ce que nos églises peuvent tirer de cette expérience, parce que je trouve que bien souvent, elles ont tendance à se préoccuper plus de César que de Dieu. Beaucoup d'intendance et finalement peu de théologie. Et ce qui est intéressant, c'est que Jésus remet de la théologie dans des vies paroissiales, pour faire un peu un anachronisme. Et il serait peut-être pas mauvais de se dire que il s'agit pas simplement de passer nos temps de réflexion ecclésiale, ce que les conseils décident, sur des questions d'intendance qui finalement montrent que nous sommes complètement soumis à un ordre du monde qui est uniquement matériel, mais aussi à penser les choses simplement avec la théologie, c'est-à-dire à pouvoir donner du sens à notre existence et pas simplement les conditions matérielles.
1: James Woody, qu'est-ce que ça veut dire pour nous aujourd'hui cette parole dans notre 21e siècle ? Rendez donc à César ce qui est à César et à Dieu ce qui est à Dieu. En quoi c'est une bonne nouvelle pour nous aujourd'hui ?
2: Alors il y a trois façons de comprendre cette phrase. La première phrase, ce pourrait être, et c'est souvent compris comme cela, une sorte de désintérêt de Jésus pour les questions financières. Rendez à César ce qui est à César, moi je veux pas m'en mêler, c'est pas mon affaire. Il y a une sorte de relativisation absolue. Il serait dans ce cas compréhensible que l'important est ailleurs et qu'il faut remettre les choses à leur juste place. Ne vous préoccupez pas d'abord de l'intendance, l'intendance suivra. Et je trouve que ça, c'est intéressant, parce que je constate souvent que lorsqu'on s'intéresse à notre cœur de métier, lorsqu'on s'intéresse aux autres, eh bien, le reste suit. Aimez les gens, et vous trouverez des moyens de subsister dans la vie.
1: L'intendance suivra, alors.
2: L'intendance suivra, au bon sens du terme, c'est que quand on a un bon projet, on trouve les moyens de le mettre en œuvre. Quand on se contente d'avoir des projets en fonction de ces moyens, eh ben on a des projets minables. Voilà. L'autre chose, c'est un propos anti-zélote, justement. C'est-à-dire que Jésus ne refuse pas de payer l'impôt. Jésus ne dit pas il faut se dépréoccuper du champ politique. Rendez à César ce qui est à César, c'est aussi une façon de donner de l'importance à César et de lui donner les moyens de pouvoir continuer à exercer ses prérogatives.
1: Et donc il n'est pas révolutionnaire et il ne dit pas on arrête de donner l'impôt, quoi.
2: Non, il n'est pas question de ça. Il n'y a pas de sédition, de révolte, de soulèvement. Il y a une troisième possibilité, c'est ce que le protestantisme luthérien a développé sous la théorie des deux règnes, c'est-à-dire qu'il y a des choses qui relèvent du César et des choses qui relèvent de Dieu. Laissons à César, et donc au pouvoir temporel, au pouvoir politique, le soin de régler les affaires de la cité, et puis confions à l'Église, confions aux prêtres, aux pasteurs, le soin de gérer la prière, la piété, tout ce qui est de la théologie. Donc, séparons un peu les deux domaines, et certains en disent, ça c'est la laïcité. Il y a une séparation entre les églises et l'État. Moi, je ne pense pas que ce soit les prémices de la laïcité. Je pense au contraire que Jésus est en train de coordonner. Là où les disciples hérodiens et les pharisiens étaient dans une logique manichéenne qui consistait à dire « soit tu vas choisir Hérode et César, soit tu vas choisir Dieu », Jésus dit « là où vous mettez des « ou », moi je vais mettre un « et ». Et en fait, on va prendre les deux ensemble.
1: Mais c'est logique puisque l'humanité prend en compte les réalités tangibles de ce monde, normalement.
2: Ça, c'est donc logique pour vous parce que vous lisez les évangiles, mais pour quelqu'un qui n'est pas versé dans ces écritures que je trouve extrêmement instructives et intéressantes, on peut se dire, pas besoin de vie spirituelle pour avoir une vie bonne.
1: Ou alors, pas besoin de politique.
2: Mais bien sûr.
1: Mais simplement la vie spirituelle.
2: Comme s'il était possible d'avoir, admettons, une vie monacale sans qu'il y ait un pouvoir politique qui assure la paix et la sécurité pour que le monastère puisse vivre tranquillement. Et puis d'un autre côté, comment peut-on imaginer gérer la vie des gens sans s'intéresser à leurs aspirations, à leurs désirs de grandeur et à leur espérance ?
1: Donc Jésus nous introduit dans une logique du « et non pas du « ou ».
2: Exactement.
1: Soit ça, mais nous vivons dans un monde où il faut à la fois tenir le spirituel et le temporel.
2: Il faut coordonner l'ensemble. Et finalement, Dieu est à la fois le Dieu de l'histoire et le Dieu de l'individu. Et donc, Jésus, en fait, ne voit pas de problème là où les pharisiens imaginaient un piège. Les pharisiens et les hérodiens sont pris par des systèmes de fidélité. Eh bien, Jésus se place au-dessus de ces systèmes de fidélité. C'est ça l'intérêt de la théologie. C'est de n'être prisonnier d'aucun groupe, d'aucun courant. Il y a une vraie liberté chez Jésus. Et c'est cette liberté qui le sauve du piège qui n'existait que par un système de fidélité qui nous rend captifs de contrats que nous avons passés ou de phénomènes de caste, de secte, etc.
1: Donc il y a une grande liberté là de Jésus. C'est un texte sur la liberté aussi de parole.
2: C'est la liberté contre le pouvoir. Et il y a cette liberté aussi de réflexion, de pouvoir penser les situations, de pouvoir exprimer sa propre vérité, sans se préoccuper des personnes. Ça, c'est quelque chose que l'on trouve dans le livre du Deutéronome. Dieu juge sans se préoccuper des personnes, c'est-à-dire sans savoir si ça va plaire aux amis, ou au contraire si c'est une façon d'enquiquiner les ennemis. On ne fait pas exception des personnes. C'est une justice juste. Et je trouve qu'on peut trouver là l'occasion pour nous d'être effectivement plus libre dans la vie. Parce qu'on n'a pas peur de se fâcher, on n'a pas peur de dire la vérité, parce que c'est la vérité qui nous rend libre.
1: Mais souvent, dans les débats aujourd'hui, il faut prendre position. Il faut être soit d'un côté, soit de l'autre. Alors, on le voit d'ailleurs sur les réseaux sociaux. Et là, Jésus nous entraîne bien au-delà de ce bipartisme.
2: Oui, en tous les cas, il neutralise l'idée selon laquelle il faut impérativement être contre quelqu'un. Il prend le parti de l'un et de l'autre. Une vision large qui permet aussi de repérer les talents et les caractéristiques de chacun. Parce que quand on a cette vision binaire, eh bien finalement, on rapporte tout à notre propre mesure. Eh bien, Jésus, lui, est plutôt dans une sorte de démesure. Il n'y aurait rien de pire que de se priver d'une personne, de se priver d'un groupe, de se priver d'une idée, parce que c'est dans ce cas-là que l'humanité régresse, qu'elle devient une sorte de peau de chagrin qui se réduit à pas grand-chose.
1: Merci à vous, James Woody. L'évangile que nous avons commenté est à retrouver chez Matthieu, chapitre 22, versets 15 à 21.

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1: Bonjour et bienvenue, je suis très heureux de vous retrouver ce matin. Hier, au moment du réveil à ce micro, je vous parlais du froid qui s'installe. Vous savez, cette difficulté qu'on a parfois à sortir de son lit quand on est bien au chaud sous la couette et quand la chambre est froide. Je croyais pas si bien dire, puisqu'au même moment, dans un certain nombre de supermarchés, on découvrait les dégâts dans les chambres froides, justement, les chambres froides qui portaient bien mal leur nom. Il y faisait jusqu'à 50 degrés, les températures modifiées à distance, une cyberattaque qui a visé de nombreux systèmes de réfrigération, d'Intermarché, de Leclerc, de Super U. Ils jettent à poignée des glaçons. Devant ce froid, qui pourrait tenir, dit le psalmiste. Hier, il en aurait fallu des poignées de glaçons, puisqu'à l'échelle nationale, la facture pourrait atteindre plusieurs dizaines de millions d'euros. Les produits frais et surgelés ont dû être détruits. Je crois que cette cyberattaque est un signal assez inquiétant. On observe les conséquences de l'hypertechnicisation de nos sociétés. Tout est connecté, piloté, automatisé, tout est vulnérable. Un jour peut-être dans votre cuisine, là où vous êtes en ce moment, le four chauffera en mode pyrolyse pendant que la machine à café coulera en continu et que le robot cuisine démarrera à vide. Bon, pour l'heure, vous êtes avec votre bon vieux grille-pain et votre bouilloire. La cyberattaque, en tout cas d'hier, nous a donné une petite leçon d'humilité. Il faut toujours s'assurer que la technologie est asservie à notre magnifique humanité. Et bonjour Éléonore Claude.
2: Bonjour Pierre-Hugues Dubois.
1: Avec vous, on va parler ce matin des mobilisations lycéennes.
2: Et oui, on va parler de ces mobilisations lycéennes qui se poursuivent, quatrième semaine de ce mouvement, joint par une intersyndicale, le tout sur fond de violence après une attaque à Aubagne contre un professeur et un principal.
1: 12 à 18 centimes de baisse promise par litre de gazole.
2: C'est la promesse du gouvernement, et ce, dès le 1er novembre, grâce à une libération des stocks stratégiques. Et
1: le FMI alerte sur le décrochage français.
2: Et l'agence Fitch menace également de dégrader la note A+, en cas de nouvelle hausse de la dette.
1: Manifestation lycéenne, les violences s'intensifient alors qu'une intersyndicale se mobilise aujourd'hui.
2: C'est donc la quatrième semaine de ce mouvement. Le ministère relève 8 personnels enseignants blessés depuis hier. Les établissements rouvrent toutefois progressivement. Plus que 130 sont fermés à date. En parallèle, c'est la violence qui s'intensifie puisque hier, un collégien de 14 ans a tiré avec un fusil de chasse sur le principal et une professeure de son lycée, le lycée Lacanal à Aubagne. Les deux victimes ont été blessées sans pronostic vital. Les parents de l'élève, eux, ont été placés en garde à vue. Écoutez à ce propos la réaction d'Édouard Geoffrey, ministre de l'Éducation nationale.
3: Cet acte criminel a une résonance très particulière pour nous, puisqu'il s'inscrit évidemment dans la semaine, qui est la semaine de commémoration des assassinats de Samuel Bernard et Dominique Paty. Le contexte n'a rien à voir, et pour nous, il y a évidemment une résonance particulière. Et le troisième élément, c'est que je ne peux pas m'empêcher de constater que tout ça s'inscrit dans un phénomène sociétal global où nous avons une violence débridée de la part de certains jeunes, singulièrement à l'encontre de l'institution scolaire.
2: Édouard Geoffrey, le ministre de l'Éducation nationale. Un point sur le gasoil, puisque le gouvernement annonce une baisse des prix dès le 1er novembre. Une promesse faite par le Premier ministre.

0: Sébastien Lecornu, elle serait comprise entre 12 et 18 centimes le litre. Un tour de passe-passe possible grâce à la libération de stocks stratégiques français. Écoutez justement le Premier ministre.
1: Le gouvernement a donc pris une mesure exceptionnelle, qu'aucun gouvernement d'ailleurs n'avait jusqu'alors jamais prise, puisque nous allons utiliser nos stocks stratégiques pour diminuer votre facture de gazole. Cette décision s'inscrit dans l'engagement que le président de la République a pris avec nos différents partenaires du G7. Nous pouvons la prendre d'abord parce que la France ne manque pas de carburant. Les approvisionnements sont assurés, mais à des prix trop élevés pour beaucoup de nos concitoyens, pour nos entreprises et plus largement d'ailleurs pour l'ensemble de notre économie.
0: Sébastien Lecornu, le Premier ministre. Une baisse qui sera effective jusqu'en janvier prochain avec des aides pour les stations rurales. De son côté, Total Énergie s'engage sur environ 10 centimes et 20 centimes pour le gasoil non routier. Objectif, ramener le prix de 2,32 euros à 1,72 euros le litre fin février.
2: Pour le budget 2027, l'option d'une loi spéciale revient sérieusement sur la table.
0: Ce matin, le budget arrive à l'Assemblée où sa première partie a déjà été rejetée en commission. Le gouvernement pourrait donc recourir à une loi spéciale. Mais pour l'instant, Sébastien Lecornu exclut cette voie. Et puis le Fonds monétaire international alerte sur le décrochage français. La croissance de l'Hexagone est passée de 0,9% en 2025 à 0,4% cette année. C'est l'une des pires performances de la zone euro et l'une des plus fortes révisions à la baisse. Le même pronostic ressort concernant la dette, puisque celle-ci s'aggrave au fur et à mesure des chocs, mais aussi de l'instabilité politique. Pour le moment, les taux d'emprunt frôlent les 5%, avec la BCE en filet de secours toutefois. Mais l'agence Fitch tire la sonnette d'alarme. En cas de nouvelle hausse de la dette, la note de la France A+, pour le moment, pourrait être dégradée.
2: C'est ce matin que le Saint-Père entre à l'hôpital Gemelli de Rome.
0: Et oui, à 71 ans, il sera opéré d'un nodule pulmonaire détecté à un stade très précoce. Ces audiences sont donc annulées jusqu'au 20 octobre et la convalescence devrait durer environ une semaine. Mais le pape Léon XIV a laissé entendre que sa visite au Pérou, prévue à la mi-novembre, ne pâtira pas de cette opération.
2: Écoutez météo, Éléonore.
0: Alors côté météo, le temps est gris. Ce matin est faiblement pluvieux dans le nord, mais au sud, le soleil sera toutefois au rendez-vous entre les Pyrénées et les Alpes. Le vent de sud-ouest se fait également sentir près de la Manche avec des rafales attendues qui peuvent atteindre les 60 km/h. Et puis ce matin, il fera entre 4 et 9 degrés de l'Auvergne à l'Alsace-Lorraine, 11 et 16 degrés dans le reste du pays.
2: Merci beaucoup Éléonore Claude. On vous retrouve à 7h pour le nouveau point sur l'info.
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2: Il est 6h36, à suivre, on va parler de handicap mental. Pierre Jacquan, le directeur de l'Arche en France, nous rejoint pour évoquer le rapport au temps des personnes porteuses de handicap mental. Mais avant cela, Christophe Barbier, l'édito politique, au micro de Simon Tatro.
4: Bonjour Christophe Barbier.
5: Bonjour Simon, bonjour à tous.
4: Et d'abord, je vous demande une réaction à ce qu'a déclaré Antoine Ravard ce lundi.
5: Mais le PS a perdu, le PS d'Olivier Faure a perdu. Olivier Faure a perdu, c'est sa troisième défaite consécutive. Il a perdu lors de la motion de censure qu'il voulait soutenir en juin avec les écologistes et les mélenchonistes, entraînant un tiers du groupe avec lui. Il a perdu lors du vote sur les modalités de cette primaire, et il perd très largement dans cette primaire-là. Donc il faudrait une remise en question plus ample de ce socialisme-là. Ce socialisme-là, il a perdu la primaire et maintenant il perd les rênes aussi de la suite.
4: Raphaël Glucksmann a gagné la primaire de la gauche. Est-ce que c'est une surprise ?
5: C'est une surprise de l'avoir gagné dès le premier tour avec une aussi large avance. Quand les stratèges des différents candidats ont vu le nombre d'inscrits, 140 000, on était au-dessus de ce qui était prévu, même les proches de Raphaël Glucksmann disaient « Bon, on ne gagnera pas au premier tour, on pourra gagner au second et ça va être compliqué ». Et il gagne au premier tour. Et il gagne avec les deux tiers des voix. Et il gagne avec 50 points d'avance, 52 points d'avance sur Olivier Faure. Ça, de ce côté-là, c'est une surprise. C'est une surprise quantitative sur le rapport de force politique.
4: Et quel sens prend cette large victoire ?
5: Un sens multiple. D'abord, cette large victoire, c'est la victoire de Raphaël Glucksmann, de sa personnalité, donc ça prend un sens peut-être sur quelque chose qui transparaît, qui s'appelle le candidat Glucksmann. C'était surtout un double référendum, cette primaire. C'était un référendum sur pour ou contre les alliances avec Jean-Luc Mélenchon. La réponse est claire, les militants qui sont venus voter ne veulent plus d'alliance entre la gauche social-démocrate et LFI. Toute la stratégie suivie depuis 2022 par Olivier Faure est récusée par ces votants-là. Ce référendum-là montre que les gauches irréconciliables, ça existait et qu'un choix a été fait. C'est une nouvelle quand même extrêmement importante qui va peser sur la présidentielle et sur les législatives qui suivront. L'autre référendum, c'était un référendum sur c'est quoi la gauche social-démocrate aujourd'hui ? Est-ce que c'est encore le Parti socialiste d'Épinay ? Eh bien non. Pour la première fois dans l'histoire de la présidence, présidentielle, il n'y aura pas de candidat issu du PS dans cette candidature. Le PS se met à la remorque d'un candidat venu d'une autre formation, Place Publique. On a un passage de témoin, 1971-2026, c'est une page qui se tourne pour le socialisme français.
4: Que doit faire désormais Raphaël Glucksmann? Quelles difficultés l'attendent?
5: Oh, des tas de difficultés. Il y a évidemment des difficultés d'appareil. Il faut qu'il mette la main sur l'appareil du PS. Parce que s'il n'a pas les leviers des fédérations et les caisses, la trésorerie, eh ben ça ne sert à rien d'avoir été désigné par la primaire. Il doit se souvenir que François Hollande, patron du parti, avait en 2007 saboté la campagne de Ségolène Royal, qui, elle, n'avait pas la main sur le parti. Deuxième difficulté pour Raphaël Glucksmann, les alliances avec les autres partis, les Verts, les communistes, qu'est-ce qu'on leur dit, qu'est-ce qu'on fait, les radicaux, ça ne va pas être simple, parce que cette diaspora-là, ce n'est plus la gauche plurielle, unitaire de 1997. Une partie de ces formations joue solo ou bien veulent un ralliement à Mélenchon. Il ne sera pas au coup aidé Raphaël Glucksmann. Et puis surtout, il y a un gros travail à faire sur lui-même. Avoir convaincu 80 000 de 120 000 votants, c'est une chose. Aller parler à 48 millions d'électeurs, dont peut-être encore une petite vingtaine de millions de gauche, pour les amener à un vote Glucksmann, c'est un énorme travail de personnalité pour que, sous le politicien, émerge l'homme politique, et si possible même l'homme d'État.
4: Les Français savent-ils qui est vraiment Raphaël Glucksmann, Christophe ?
5: Ils ne savent pas vraiment qui est Raphaël Glucksmann, mais à leur décharge, Raphaël Glucksmann ne sait pas vraiment qui est Raphaël Glucksmann. Voilà. C'est un homme qui a son parcours familial, son père et son grand-père ont été des figures importantes de la vie politique, géopolitique, intellectuelle avec André Glucksmann. C'est lui-même quelqu'un qui a une formation intellectuelle et puis qui est devenu un spécialiste de la politique par l'Europe et la lutte contre les dictatures. Donc les droits de l'homme, c'est un capital politique cela, mais ça ne suffit pas pour gagner la présidentielle en France. Cet homme, Raphaël Glucksmann, est-il, comme le disent ses détracteurs, un germano-pratin qui n'a pas le sens du peuple, ou est-il quelqu'un de très bienveillant, très empathique, qui ne demande qu'à épanouir cette qualité-là. On ne le sait pas encore, et je crois que lui-même ne le sait pas encore. On a vu dans cette primaire quand même des petites mutations. La résistance à des débats hostiles, la manière de rester sur des positions. Entre le Raphaël Glucksmann, qui au soir de la dissolution, alors qu'il sortait d'Européenne réussie, se couche devant Mélenchon et le Nouveau Front Populaire, et le Raphaël Glucksmann de la primaire, qui a bien manœuvré et bien résisté, il y a déjà une mutation. À lui de continuer sa métamorphose pour mériter l'Élysée.
4: Son combat principal est-il contre Jean-Luc Mélenchon ?
5: Oui, son combat principal est contre Jean-Luc Mélenchon. Parce que même si ce n'est pas le combat principal pour la victoire, parce qu'il faudra peut-être battre à un moment donné Marine Le Pen et peut-être devancer aussi Édouard Philippe, le combat principal, le combat ontologique de Raphaël Glucksmann et de la gauche qu'il incarne, c'est d'être contre Jean-Luc Mélenchon, qui a entraîné la gauche loin des parages républicains, loin des valeurs universalistes. Et donc, Raphaël Glucksmann incarne ce que Blum appelait la vieille maison du temps du schisme communiste. Et donc son principal combat, c'est d'éviter, comme il l'a dit hier, de mettre fin à l'hégémonie de Mélenchon sur la gauche. Mélenchon est un trou noir qui attire toute la matière à lui. Rien n'existe à gauche seul, sinon lui. Le principal combat de Raphaël Glucksmann, c'est de ressusciter cette gauche républicaine. S'il y arrive, le reste ira de soi. Ou peut-être qu'il ne sera pas au second tour, mais il empêchera Mélenchon d'y accéder. Et derrière, il faudra reconstruire une gauche pour être l'opposition à Édouard Philippe, à Attal, à Marine Le Pen, enfin au vainqueur. Et ça sera le chantier 2027-2032 de Raphaël Glucksmann, même s'il a été battu dès le premier tour. Puis évidemment, si le sort des astres est pour lui qu'il arrive au second tour, là c'est une autre aventure qui s'écrit.
4: Christophe, demain les lycéens retournent dans la rue. Quel est l'enjeu de la journée ?
5: Second souffle ou essoufflement ? Est-ce qu'on est au début de la fin de ce simulacre de révolution, ou est-ce qu'on est au début d'autre chose ? On a beaucoup parlé pendant ce week-end des lycéens qui convaincraient les étudiants, puis les agriculteurs, les chauffeurs routiers, la fameuse convergence des luttes, pour aller jusqu'au 17 octobre, c'est-à-dire la journée des gilets jaunes, fantômes qui veulent revenir à la lumière. Est-ce que cette mécanique-là va se mettre en place ? Grosse mobilisation demain, jointure avec les gilets jaunes, ou pas ? Sinon, il y aura un essoufflement. De moins en moins de lycées occupés, plus de souffle dans le mouvement, et puis quand même des réponses du gouvernement, les 3000 profs dégagés en urgence. Et à ce moment-là, vous aurez des vacances de Toussaint et à la reprise de la vie normale. Il restera cet événement du mouvement lycéen, mais il n'aura pas de postérité, ça ne bousculera pas l'échiquier politique français.
4: Un mot de la santé du pape, il va être opéré du poumon. Est-ce que c'est un événement politique ?
5: Oui, c'est un événement politique pour plusieurs raisons. D'abord, la santé des chefs d'État, ces malades qui nous gouvernent, selon le vieil adage, c'est important. Il y a un rôle diplomatique pour le pape. On voit l'action qu'il a pu avoir dans divers dossiers. On voit comment sa voix porte sur des sujets qui ne sont pas des sujets cultuels, comme par exemple l'IA à travers sa dernière encyclique. Donc, un chef d'État hospitalisé, dont peut-être on découvrira que c'est bénin, souhaitons-le ou pas, ça va jouer sur cette géopolitique où le Vatican pèse beaucoup plus, bien sûr, que son PIB ou son armée. Puis la deuxième raison, c'est que ça arrive après le voyage à Paris et qu'il y a eu une telle résonance dans notre pays du message papal lors de ce voyage à Paris, à Lourdes, à Metz, qu'on va s'attacher à lui et à ce destin. On a l'impression que ce pape peut avoir un rôle important au XXIe siècle, secouer l'Ouest comme Jean-Paul II avait secoué l'Est et réveillé l'Est, a dit un interlocuteur. Est-ce que ce pape va être brisé dans cet élan par sa santé? Ou est-ce qu'au contraire, il pourra dans quelques semaines reprendre son bâton de pèlerin et continuer à changer le monde comme il veut le faire?
4: Christophe, l'invité de Nathanaël de Rinxon ce mardi sera Maël de Calan, porte-parole d'Édouard Philippe. Quelle question vous souhaiteriez lui poser?
5: Vous qui venez de cette droite UMP, vous qui avez aussi des convictions libérales, que pensez-vous de l'irruption de David Lisnard? Oh, pas encore dans les sondages, mais déjà sur les réseaux sociaux et dans le landerneau, comme on dit chez vous en Bretagne.
2: Eh bien, on posera la question à 7h38 à Maël de Calan, porte-parole d'Édouard Philippe et président du conseil départemental du Finistère. Merci beaucoup, Christophe Barbier. On vous retrouve à 16h15 avec Simon Tatro.
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2: Il est 7h moins le quart, le saint patron des Auvergnats à l'honneur aujourd'hui, l'un des premiers saints reconnus par l'Église, qui ne soit ni moine, ni prêtre, ni martyr. Omblin Poncignon nous dévoile son identité dans 3 minutes, mais d'abord Pierre Jacquan, directeur de l'Arche en France, nous a rejoint. Bonjour Pierre.
6: Bonjour Pierre-Hugues.
2: Alors Pierre, quelle surprise nous réservez-vous encore ce matin?
6: Je suis trop jeune pour vieillir. C'est avec un certain contentement, je ne vous cache pas, Pierre-Hugues, que je reçois ce matin cette jolie affirmation d'Elvis, membre de l'Arche. Avec cette parole, Elvis me persuade que je suis encore jeune et surtout que je suis trop jeune pour vieillir.
2: Oh, vous êtes jeune, Pierre, vous en doutiez?
6: Eh bien, comme le demi-siècle a depuis déjà quelque temps sonné pour moi et que j'ai les tempes qui ont un tout petit peu tendance à grisonner, Elvis me fait là un beau compliment.
2: Et que vous dit Elvis avec ces mots, Pierre? Pourquoi cela vous réjouit-il tant?
6: Voyez-vous, Pierre-Hugues, au fond, grâce à ces mots d'Elvis, le temps n'a plus de prise sur moi. J'ai comme un petit goût d'éternité en bouche. En quelques mots, Elvis réussit la prouesse de déclasser tous les Elon Musk et autres apôtres du transhumanisme qui voudraient abolir le temps une fois pour toutes. Et Elvis, il est loin d'être le seul parmi mes amis handicapés de l'Arche qui bouscule mon rapport au temps.
2: Et il y a qui d'autre, Pierre?
6: Laetitia, qui demande à Sonia. Elle a quel âge, ta sœur? Réponse de Sonia. Je ne sais pas, ça change tout le temps. C'est QFD. Excellent auditeur de la matinale de RCF Notre-Dame. Ou encore, mon ami Laurent de la communauté de Pierrefonds dans l'Oise, qui lorsque je lui demandais son âge, à l'époque où j'arrivais à l'Arche, il y a 28 ans maintenant, me répondait toujours très fier et avec un grand sourire. 6 ans. 25 ans après, je l'ai retrouvé par hasard dans une fête de l'Arche. Je lui ai à nouveau posé la question. Laurent, quel âge as-tu? Il m'a encore répondu, avec le même sourire et le regard fier, 6 ans. À l'évidence, mon ami Laurent, il a une manière bien à lui d'habiter le temps.
2: Et quelle est cette manière si particulière d'habiter le temps, Pierre?
6: Eh bien, voyez-vous, Sonia, Laurent, Elvis et tous leurs comparses de l'Arche, ils sont toujours dans le maintenant. Maintenant. J'aime beaucoup ce mot. Il dit avec efficacité et simplicité aussi, ce que nous vivons à l'Arche. Dans le mot « maintenant », il y a le mot « main ». Et ce n'est surtout pas une mainmise. La main de maintenant est le contraire du poing serré. Cette main, elle s'ouvre pour tenir autre chose que toi. La main de maintenant, ce n'est pas une main qui coupe et tranche, c'est une main tenante et aussi une main tenue. Chers amis auditeurs, la mesure du maintenant, pour Elvis, Laurent et tous mes amis de l'Arche, c'est définitivement ce jour qui vient. N'est-il pas dit, d'ailleurs, quelque part, à chaque jour suffit sa peine? Avec mes amis de l'Arche, j'aurais envie d'ajouter, et sa joie, Portez-vous bien.
2: Merci beaucoup Pierre Jacquan. Je rappelle que vous êtes directeur de l'Arche en France avec nous chaque mardi matin. Ces chroniques sont à réécouter sur rcfnotre-dame.fr. Merci beaucoup Pierre.
6: Au revoir Pierre-Hugues.
2: On ne voit bien qu'avec le cœur, l'essentiel est invisible pour les yeux, disait Saint Antoine de Saint-Exupéry. Vous connaissez sûrement cette citation. Et bien dans 3 minutes, nous allons justement nous connecter à l'essentiel avec la prière du matin. Mais d'abord, découvrons le saint du jour avec Ombline Ponsignon. Bonjour Ombline.
7: Bonjour Pierre-Yves.
2: En ce 13 octobre, Ombline, nous fêtons les Géraux.
7: Oui, c'est un prénom d'origine germanique qui signifie « l'homme qui gouverne avec une lance ». Et Saint Géraud est le patron des Auvergnats et le véritable fondateur de la ville d'Aurillac. Au IXe siècle, il est un modèle chevaleresque du seigneur chrétien. Il met sa force et ses richesses au service de la justice et des humbles. Comte d'Aurillac à la tête d'un domaine considérable qui s'étend jusque dans le Rouergue, il est très attentif aux pauvres.
2: Et certains jours, il les invite à sa table et il les sert lui-même.
7: Oui, comme le fera Saint Louis quelques siècles plus tard. Lui aussi rend la justice et il le fait à jeun pour que le vin n'influe pas ses jugements. Et Saint Géraud s'est pardonné et donné une seconde chance. On raconte cette petite anecdote, qu'apprenant que son bailli a condamné 2 malfaiteurs à la pendaison, il leur ordonne donc d'aller chercher seuls en forêt des lianes pour fabriquer leurs cordes. Et sachant pertinemment qu'il n'y a pas de lianes en Auvergne, il leur offre ainsi une occasion déguisée de s'enfuir et les deux hommes ne reviennent jamais.
2: Merci beaucoup, Ombline Ponsignon. Saint Géraud donc à l'honneur aujourd'hui, une pensée pour tous les Auvergnats à suivre la prière du matin.
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9: En ce temps-là, pendant que Jésus parlait, un pharisien l'invita pour le repas de midi. Jésus entra chez lui et prit place. Le pharisien fut étonné en voyant qu'il n'avait pas fait d'abord les ablutions précédant le repas. Le Seigneur lui dit, « Bien sûr, vous les pharisiens, vous purifiez l'extérieur de la coupe et du plat, mais à l'intérieur de vous-même, vous êtes remplis de cupidité et de méchanceté. Insensé, celui qui a fait l'extérieur n'a-t-il pas fait aussi l'intérieur? Donnez plutôt en aumône ce que vous avez, et alors tout sera pur pour vous. »

Nous méditons ce matin l'évangile de Luc, au chapitre 11, versets 37 à 41. Ta parole, Seigneur, est une parole de vie. Imaginons la scène. Jésus est invité à déjeuner par un pharisien, mais celui-ci, plutôt que de l'accueillir avec bienveillance, s'étonne. Pourquoi ne se lave-t-il pas les mains avant de manger? Pour les pharisiens, ces rites de purification étaient sacrés, presque une religion à part entière. Et là, Jésus, lui qui n'a pas hésité à toucher les lépreux pour les guérir, répond avec une liberté déconcertante. Vous, pharisiens, vous confondez l'essentiel et l'accessoire, l'extérieur et l'intérieur, insensé. Celui qui a créé l'un n'a-t-il pas aussi créé l'autre? En d'autres termes, vos règles, vos rituels, vous les utilisez pour exclure, pour éloigner les petits, les malades, les fragiles, comme si Dieu leur fermait sa porte. Mais Jésus ne s'arrête pas là. Il leur donne la clé simple et radicale, l'aumône. Pas seulement comme un geste de charité, mais comme une révolution. Pour celui qui donne aux pauvres, tout devient pur. Aujourd'hui, cette aumône, c'est toute forme de solidarité avec nos frères et sœurs en humanité. Et nous découvrons alors que la loi de l'amour dépasse toutes nos règles, tous nos formalismes. Alors Seigneur Jésus, viens au plus profond de mon cœur. Guéris ce que me sépare de toi et de mes frères. Viens et mets ton amour là où je ne sais pas aimer.

Notre Père qui es aux cieux, que ton nom soit sanctifié, que ton règne vienne, que ta volonté soit faite sur la terre comme au ciel. Donne-nous aujourd'hui notre pain de ce jour. Pardonne-nous nos offenses, comme nous pardonnons aussi à ceux qui nous ont offensés. Et ne nous laisse pas entrer en tentation, mais délivre-nous du mal. Car c'est à toi qu'appartiennent le règne, la puissance et la gloire, pour les siècles des siècles. Amen.

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5: Nous sommes le mardi 13 octobre, nous fêtons aujourd'hui Saint-Géraud, très bon réveil. RCF Notre-Dame, il est précisément 7h, le point sur l'information avec vous, Éléonore Claude. Les lycéens redescendent dans la rue pour un cinquième acte de mobilisation.
6: Un cortège partira à 14h de Paris, de la place d'Italie aux Invalides, aux côtés d'une intersyndicale. Et puis le gasoil va baisser de 12 à 18 centimes le litre dès le 1er novembre, grâce à la libération des stocks stratégiques français.
5: Le FMI s'inquiète pour l'économie française.
6: La croissance est ramenée à 0,4% cette année et Fitch menace la note du pays. Puis enfin, aux États-Unis, le projet de Donald Trump d'importer du gasoil russe suscite la colère des sénateurs, et ce, des deux bords.
5: La santé mentale, intention de prière du pape pour le mois d'octobre. Un sujet évoqué dans la Bible et dans l'histoire des saints. Le point de vue de Madeleine Vatel, dans 10 minutes, après l'information au plus près de chez vous, au sein du réseau RCF Notre-Dame.
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7: Et on part donc à l'aventure avec le festival bordelais Les Quais de l'Aventure qui démarre ce jeudi. Mais l'aventure, c'est à la fois une montagne, une île, un océan et l'aventure humaine de la vie, se relever, se reconstruire, tenir la main d'un être cher. Cette année au Quai de l'Aventure, on parle de voyage bien sûr, mais aussi de handicap, de burn-out, de fragilité, de relations humaines, des films documentaires à voir jusqu'à dimanche au Mégarama, le cinéma de la rive droite de Bordeaux. On rentre dans les coulisses de cette édition 2026 avec le directeur du festival. Bonjour Jean-Marie Légal.
8: Bonjour Clément.
7: Merci beaucoup d'être avec nous dans les studios RCF Bordeaux. On suit année après année votre festival Les Quais de l'Aventure. Justement, pourquoi cette année 2026, ce cru 2026 sera encore meilleur que l'année dernière? Qu'est-ce qui change?
8: Alors, je ne peux pas dire que le cru sera meilleur, parce qu'on attendra dimanche soir, évidemment. Disons, ce qui change par rapport aux années précédentes, c'est que nous avions deux, voire même trois sites avant, et que cette année, nous sommes sur un seul site, qui est le cinéma Mégarama à la Bastide. Et ce qui change, bien évidemment, c'est un confort pour le public, à la fois au niveau des sièges, c'est sûr, mais surtout visuellement, parce que là, on est sur écran géant, et donc on peut apprécier, bien évidemment, les films comme pour n'importe quelle séance.
7: Est-ce que vous avez changé un petit peu la programmation, je veux dire le sens de la programmation cette année? Est-ce qu'il y a une petite évolution? Parce que moi, j'en ai noté une, mais avant, je voudrais que vous me disiez ce que vous en pensez.
8: L'évolution, elle se fait, je vais dire, d'elle-même, et d'ailleurs dans tous les festivals. Nous sommes à ce jour un petit, et le plus petit des festivals existants en France. Néanmoins, on reçoit beaucoup de films, pas beaucoup moins que les gros festivals, parce qu'on commence à être connu, tout simplement. Et l'évolution, oui, ce sont les aventures humaines qui prennent une place de plus en plus importante. Alors, chez nous, mais aussi ailleurs, bien évidemment, tout simplement parce qu'on reçoit des films que l'on ne recevait pas avant. Et je dois dire qu'avant même d'organiser ce festival, bon, c'est un milieu, un domaine que je connais depuis 45 ans, voilà, ça existe depuis longtemps, ces festivals. Évidemment, avant, c'était uniquement des performances, ou quasiment uniquement des performances sportives. Maintenant, ça n'existe quasiment plus.
7: Mais pourquoi alors justement on parle plus, là on peut parler par exemple du voyage de Mr Jack,
8: oui,
7: festival qui parle du handicap, enfin film qui parle du handicap, du burn-out aussi dans tes yeux, d'autres films comme ça sur les relations familiales, pourquoi ça prend cette tournure, votre programmation, est-ce que c'est les enjeux de société qui évoluent et nous notre envie d'aller vers ces films-là, ou c'est vous qui conduisez cette programmation un peu plus vers là, plus que l'aventure pure et dure?
8: Depuis le début Clément, puisque il y a 3 ans lors de notre première édition, nous avions comme parrain Philippe Croizon, et Philippe m'avait dit, que je connaissais hein, bien évidemment, m'avait dit, si tu arrives à monter un festival à Bordeaux, il habite dans la région, hein, mais il m'avait dit, bonne chance, et donc si je suis disponible, ben, je viendrai, c'est ce qu'il a fait. Donc moi, c'est le handicap, entre autres, est quelque chose qui m'a toujours, je ne vais pas dire intéressé, moi j'ai pas de problème, mais j'ai été confronté, confronté dans le sens aider des gens qui étaient en situation de handicap, les aider, rien à voir avec l'aventure. Hein. Mais c'est un domaine qui m'a toujours ému, je vais pas dire passionné, mais c'était tout à fait logique. Voilà. Et donc il n'y a pas que nous, hein, bien évidemment. Enfin moi c'était un domaine très important. Et, voilà.
7: Justement, Voyage de Mr Jack, vous pouvez en dire un mot. Gros coup de cœur quand même pour ce film, en tout cas de ce qu'on peut voir dans les bandes annonces. Vous pouvez dire un petit mot, une maman, son fils.
8: Et la grand-mère. Ne pas oublier
7: qui
8: la grand-mère.
7: Paris,
8: parce qu'on ne la voit pas beaucoup, la grand-mère, mais elle a un rôle extrêmement important. Comme quoi les anciens. Hein, voilà. Et tout simplement, un jour, il dit qu'il voudrait aller à Paris et dormir dans un hôtel 5 étoiles. Alors, bon, oui, pourquoi pas. Sauf que, avec son handicap, y aller comment? Et donc, du coup, ils ont, je sais pas comment on appelait ça, enfin, un véhicule à pédales.
7: Un vélo, un double vélo.
8: Oui, avec 3 roues, hein. Bon, c'est pas un triporteur, je sais pas comment on peut appeler. Et du coup, c'est leur cheminement, jusqu'à Paris où, effectivement, ils sont accueillis dans un hôtel 5 étoiles. Et voilà, parce qu'ils ont été aussi, charmés par ce jeune garçon, qui a beaucoup d'humour et on voit qu'il perçoit beaucoup de choses. Et ça permet aussi de montrer au public que, il faut respecter et plus que respecter les gens en situation de handicap, quel qu'ils soient. D'ailleurs, nous avions notre comité de sélection, une personne en situation de handicap, voilà. Tout simplement.
7: Jean-Marie Légal, comment vous vous différenciez? On a parlé des autres festivals, Fibadoc, par exemple, à Biarritz, le festival à La Rochelle, évidemment, qui sont très proches de nous, qui font aussi du film d'aventure. Comment vous vous différenciez? Est-ce que c'est justement avec ces films, peut-être un peu plus, qui touchent un peu plus l'humain plutôt que l'aventure?
8: On se différencie, je pense, depuis le début, parce que, effectivement, depuis le début, nous, les aventures humaines, c'est notre fil conducteur. J'espère qu'on va continuer à grandir et ça sera toujours le cas. Et il y a aussi des films qu'on n'a pas pu prendre cette année parce que les horaires qui nous étaient impartis par le Mégarama faisaient qu'on était obligé de sélectionner 13 films, ce qui est suffisant à la taille où on en est. Mais il y a pas mal de films, on va dire, nature qu'on n'a pas pu prendre. Parce qu'on n'avait pas la place, tout simplement, mais qu'on proposera certainement lors de soirées que l'on fait aussi tous les 2 mois au Mégarama.
7: Est-ce qu'il y a des films, des sujets que vous interdisez, Jean-Marie Légal?
8: Personnellement,
7: vous dites
8: non. Non.
7: Vous acceptez tout. Tant que c'est.
8: On n'accepte pas tout. On accepte des films qui nous font vibrer et surtout qui vont faire vibrer le public. On a aussi, je pense, un message à transmettre. Alors, c'est peut-être un peu prétentieux.
7: Justement, c'est quoi ce message?
8: C'est positiver la vie et non pas être toujours en rébellion négative. Tout simplement. Moi, alors, je vais dire quelque chose. J'avais vu avec ma compagne un film à Saint-Étienne où on parlait d'environnement, sauf que il fallait tout casser. C'est d'actualité. La personne qui a réalisé ce film est venue me voir, parce que je connais les organisateurs à Saint-Étienne. Je lui ai dit gentiment qu'elle ne rentrait pas dans le profil que moi je souhaitais. Voilà. Par contre, on a mis Plastic Odyssée qui est, on parle d'environnement, on parle de protection de la nature, mais c'est un côté positif, on agit pour.
7: Jean-Marie Légal, un dernier mot, parce qu'il y a aussi des rencontres et il y a aussi un jury sur ce festival. Nous, on a Marie Audenres, qui est la directrice de la radio, qui fait partie de ce jury. Ça sert à quoi du coup d'avoir...
8: Qui est même la présidente.
7: Qui est la présidente. Ça sert à quoi d'avoir un jury, un palmarès justement dans votre festival? Parce que vous allez donner le palmarès à la fin.
8: Tout simplement, ça sert aussi à communiquer auprès du public le choix qui a été fait, parce qu'on a aussi quand même un prix du public. Mais même si on n'a pas la taille à doter notre festival, ceux qui sont choisis, ils mettent en avant par la suite, comme quoi ils ont été primés, alors chez nous, comme dans des autres festivals. Et pour nous, ça nous apporte aussi un plus, une visibilité par rapport au niveau national.
7: Bon, on va rester là-dessus. Merci beaucoup, voilà. Jean-Marie Légal, d'être venu dans la studio RCF Bordeaux. Je rappelle, hein, les infos importantes du 15 au 18, votre festival au Mégarama, c'est sur la rive droite de Bordeaux, entre 15 et 22 heures pour les séances de 6 à 8 euros. Merci de proposer ces films, hein, qu'on soutient évidemment sur RCF Bordeaux.
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11: Vous écoutez RCF Notre-Dame, il est 7h10, le pape hospitalisé dans la matinée. Les détails à venir avec Pauline de Torsiac. Nous évoquerons aussi le conflit russo-ukrainien. Sur place, l'église gréco-catholique au chevet des populations. Rendez-vous donc juste après le point de vue, puisque vous êtes à mes côtés. Bonjour Madeleine Vatel.
12: Bonjour Pierre-Luc Dubois, bonjour à tous.
11: Et oui, avant d'évoquer la situation internationale, Madeleine, avec vous, je rappelle que vous êtes coordinatrice du service Foi et Spiritualité pour RCF Notre-Dame. Avec vous, on va parler santé mentale. C'est la 37e édition nationale des semaines d'information sur la santé mentale qui a lieu, Madeleine, jusqu'au 18 octobre.
12: Et oui, parce que c'est une personne sur 5 en France qui souffre d'un trouble dépressif, de phobie, d'addiction, de trouble polaire, de trouble du spectre de l'autisme. Et déjà, en les énumérant, vous pensez peut-être à des personnes de votre entourage, peut-être même ressentez-vous un certain malaise, une culpabilité. Ces maladies mentales sont parfois le souvenir aussi de crises violentes et de tensions familiales. C'est en tout cas un sujet anxiogène, mais c'est justement parce qu'il est difficile d'en parler que l'État met chaque année le focus sur ces maladies et qu'il l'a déclaré grande cause nationale en 2025 avec une reconduction cette année. Dans le monde, les dépenses publiques mondiales consacrées à la santé mentale ne représentent pourtant encore que 2% des budgets de santé et ce chiffre qui n'a pas évolué depuis 2017.
11: Et Madeleine, l'État n'est pas le seul à souligner les souffrances que vivent ces personnes et leur entourage.
12: C'est aussi l'intention du pape. Vous savez, chaque mois, le Saint-Père choisit des intentions spécifiques que chaque chrétien est appelé à prier. Et le mois d'octobre est dédié à la pastorale de la santé mentale, parce qu'à l'échelle mondiale, ça concerne quand même une personne sur 7.
11: Et qu'est-ce que Léon XIV dit de plus, Madeleine ?
12: Mais il met en lumière le silence, la stigmatisation et la solitude qui entoure ces personnes. Pour lui, l'amour de Dieu, sa tendresse pour tous, elle est aussi ce qui est attendu dans une société fraternelle par une église ouverte, une maison qui écoute et qui se fait proche. Mais il dénonce nos comportements lorsque nous jugeons ces personnes, lorsque nous les discriminons ou lorsque nous détournons le regard. Et donc, il sensibilise les chrétiens à une approche qui ne délègue pas tout au biomédical ou au traitement. Alors, sans confondre le spirituel et la psychologie, sans penser qu'une simple prière suffirait à tout résoudre, le pape responsabilise les chrétiens pour accompagner, pour aimer ces malades, pour qu'ils redécouvrent leur dignité.
11: Mais dans les évangiles ou l'Ancien Testament, Madeleine, il est plutôt question de blessures physiques plutôt que de blessures psychologiques.
12: Oui, alors justement, sans s'intéresser tout de suite à la Bible, on peut déjà citer le pape qui a évoqué une figure de dévotion du 4e siècle, la sainte patronne des malades psychiques, c'est sainte Dymphne. J'ai appris en voyant le pape annoncer cette intention qu'elle veille sur les personnes souffrant de troubles nerveux, d'anxiété, de dépression. Elle veille aussi sur les professionnels de santé mentale. Donc retenez de prier, sainte Dymphne notamment en messe, c'est sa fête.
11: Et alors, dans la Bible, Madeleine ?
12: Alors, en revanche, il y a quand même là une litanie d'infirmes.
11: Oui.
12: Et ce qui est crucial, c'est de percevoir à quel point c'est justement avec leur faiblesse qu'elles sont envoyées. Moïse est bègue Et c'est lui qui doit aller parler au pharaon pour libérer le peuple. Abraham est stérile avec Sarah. Et pourtant, c'est lui le patriarche. Jacob, qui usait de stratagèmes, voit sa vie transformée par une lutte nocturne. Et c'est pourtant lorsqu'il boite qu'il devient intègre et qu'il montre paradoxalement comment marcher droit. Isaac, il est devenu aveugle, mais il ne se fie plus désormais aux apparences. Bref, ces prophètes construisent leur vie et celle des autres avec leurs failles et leurs faiblesses, en laissant Dieu les aimer. Alors parmi ceux qui témoignent aujourd'hui de leur santé mentale, il y a Florian Donne. Ce jeune, il a été diagnostiqué bipolaire et il ne dit rien d'autre. D'ailleurs, dans son livre « Ma vie aux deux extrêmes », publié aux éditions MAM, et hier soir devant un public lillois, il a partagé ce long chemin vers un état stabilisé, entouré de professionnels. Mais aussi combien, en se laissant aimer de Dieu, il s'était réconcilié avec lui-même et avec sa maladie. Et je ne sais pas s'il a prié Sainte Dymphne, mais son parcours de foi est tout aussi puissant que son parcours médical. Les personnes touchées par la maladie mentale disent si bien combien nous sommes corps, âme, esprit.
11: Merci Madeleine Vatal. Et on retrouve d'ailleurs les histoires de prophètes dont la Bible nous parle de cette semaine en podcast. C'est à réécouter ce samedi à 15h. J'ai bien tout dit Madeleine ?
12: C'est parfait, Pierre-Hugues. Merci.
11: Merci beaucoup, Madeleine Vatal. Et bonjour, Nathanaël de Ringsan.
13: Et bonjour, Pierre-Hugues.
11: Alors, très loin de ce sujet de santé mentale, on va faire de la santé politique avec vous.
13: Alors, on va surtout s'intéresser à la campagne d'Édouard Philippe. On n'en a pas beaucoup parlé ces dernières semaines. On a eu d'autres invités. C'était l'actualité. Et nous avons la chance de recevoir Maël Le Callan, qui est le porte-parole d'Édouard Philippe. Donc, avec lui, on s'intéressera. Allez-y, vous avez dire quelque chose.
11: Mais pas que porte-parole d'Edouard Philippe.
13: Et vous allez me dire qu'il est breton ?
11: Il est président du conseil départemental du meilleur département du monde.
13: Le lobby breton de RCF Notre-Dame.
11: Le Finistère.
13: Donc on va s'intéresser à la campagne d'Edouard Philippe, et pas seulement.
11: Et pas seulement, peut-être même qu'on parlera du landerneau politique. Merci Nathanaël de Ringsan, on vous retrouve donc à 7h30, mais d'abord l'actualité chrétienne.
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11: Bonjour Pauline de Torsiac.
15: Bonjour Pierre-Hugues, bonjour à tous.
11: Et à la une de l'actualité chrétienne, évidemment, le pape hospitalisé dans la matinée.
15: Oui, ce sera à l'hôpital Gemelli de Rome. Les dernières informations sur cette intervention et le programme des jours à venir, ce sera dans un instant. Pas de répit dans le conflit entre la Russie et l'Ukraine. L'église gréco-catholique sur place est au chevet des populations et elle se prépare à affronter l'hiver. C'est ce que nous verrons. Et puis direction le Puy-de-Dôme où la couverture d'un livre inestimable réalisé par Salvador Dali a été dérobée dans le musée d'histoire il y a quelques jours. On y revient à la fin de cette édition.
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11: Léon XIV sera hospitalisé en fin de matinée, Pauline, à l'hôpital Gemelli de Rome.
15: Oui, le siège apostolique n'a pas précisé si le pape serait opéré aujourd'hui ou demain. En tout cas, il doit être opéré d'un nodule pulmonaire. Il est âgé de 71 ans et c'est le pape lui-même qui l'a annoncé dimanche après la prière de l'Angélus. Il devrait rester à l'hôpital pendant une semaine et toutes les audiences, Pierre-Hugues, sont annulées jusqu'au 20 octobre.
11: Le pape sera donc absent ce soir pour la remise de la médaille Léon XIV qu'il aurait dû présider à sa résidence secondaire de Castel Gandolfo en fin de journée.
15: Oui, et c'est le cardinal Luis Antonio Tagle, le nouveau doyen du Collège des cardinaux, qui présidera demain la messe pour le 10e anniversaire d'Amoris Laetitia, place Saint-Pierre. L'annonce a été faite par le père Giacomo Costa lors du point de presse au bureau de presse du Saint-Siège. Hier, des prières spéciales seront élevées pour la santé du pape, a-t-il dit. A noter que Léon XIV a demandé que le rapport synthétique de la rencontre sur Amoris Laetitia ne soit pas publié. Léon XIV souhaite d'abord le recevoir et y ajouter un mot de sa part une fois sorti de l'hôpital.
11: Les messages de soutien sont nombreux après l'annonce de l'opération du pape.
15: Hier soir à Fatima, des centaines de milliers de fidèles ont récité le rosaire pour la bonne santé de l'évêque vêtu de blanc. Le vicaire général Baldo Reina invite toutes les communautés paroissiales et religieuses du diocèse de Rome à réciter le rosaire pour Léon XIV à 18h, en même temps qu'il le présidera dans la chapelle Saint-Jean-Paul II de la polyclinique Gemelli. Cette initiative, explique le diocèse, vise à exprimer la proximité et l'affection de l'église de Rome pour son évêque, en confiant le pape à l'intercession maternelle de la Vierge Marie.
11: Réaction des dirigeants politiques également.
15: Et en Italie, Giorgia Meloni, la présidente du Conseil italien, lui a exprimé son soutien, ainsi que celui du gouvernement italien. Javier Milei, le président argentin, lui a exprimé son affection et ses meilleurs vœux avant l'intervention. Le président israélien, Isaac Herzog, lui aussi, lui a souhaité un rétablissement complet et rapide. Et puis en Ukraine, Volodymyr Zelensky lui a souhaité une opération réussie, ainsi qu'un rétablissement rapide et complet.
11: Et puis nous aussi, sur RCF Notre-Dame, on souhaite un prompt rétablissement au pape Léon XIV et vous nous ferez suivre ça, évidemment, Pauline de Torsiac, le pape, qui a réitéré dimanche son appel à une résolution pacifique du conflit entre la Russie et l'Ukraine.
15: Et en question ces dernières heures, le cessez-le-feu entre la Russie et l'Ukraine concernant les frappes contre leurs infrastructures énergétiques respectives. L'annonce a été faite par le président américain Donald Trump dimanche. L'Ukraine répondra si la Russie ne respecte pas une trêve énergétique cet hiver, a répondu le président Zelensky. Alors sur le terrain, eh bien les frappes continuent. Côté ukrainien, les civils sont directement visés et l'inquiétude grandit à l'approche de l'hiver. C'est ce que m'a confié le père Yuri Leshinsky, c'est le vicaire général de l'éparchie Saint-Volodymyr le Grand de Paris des Ukrainiens catholiques de rite byzantin.
16: Les dernières semaines sont très très dures. Il y a beaucoup de bombardements des lieux civils. On voit des écoles qui sont bombardées, les ponts à Kiev sont bombardés. Depuis presque un mois et demi, notre capitale vit dans une alerte aérienne continue, sans arrêt. Malheureusement, la Russie cible les gens civils. Ils n'avancent pas sur le front et le pauvre Jean subit des conséquences. L'Église, il reste toujours à côté des civils. Notre archevêque majeur a demandé tous les paroisses en Ukraine pour se préparer pour cet hiver qu'il arrive, le froid qu'il arrive, que notre paroisse devient un lieu d'accueil de toutes les confessions possibles, en fait. Nos paroisses, nos églises gréco-catholiques ukrainiennes deviennent un petit hub, un petit centre de survie.
11: Et on se souvient, Pauline, lors de sa venue en France, Léon XIV avait appelé lors de son étape à Metz à faire preuve de courage dans la négociation.
15: Oui, il avait également appelé à sacrifier certaines positions pour parvenir à la paix en Europe et à mettre fin au massacre inutile de la guerre. Un appel à la paix et à la prière pour la paix entendu par la communauté catholique ukrainienne.
16: C'est très très important que le pape Léon XIV ait bien parlé de la fin de la guerre par la paix. Il n'a pas mentionné en fait aucun pays, mais il a bien dit à plusieurs reprises des mots pour la paix et même cette grande demande pour prier le chapelet, le rosaire tous les jours au mois d'octobre pour la paix. Nous les Ukrainiens et tous les catholiques du monde on prie évidemment pour la paix. Le Vatican reste un pont pour dialoguer et surtout pour aider diplomatiquement en fait tous les otages et peut-être en dialogue.
15: Et rappelons qu'il y a quelques jours, le cardinal Zuppi s'est rendu en Russie. L'envoyé spécial du Saint-Siège pour les questions humanitaires a achevé le 30 septembre sa troisième mission à Moscou consacrée au retour des prisonniers de guerre et des enfants ukrainiens déplacés.
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11: Direction le Puy de Dôme à présent, Pauline. La couverture d'un livre inestimable a été dérobée dans le musée d'Issoire il y a quelques jours.
15: Et dans la nuit du 4 au 5 octobre, l'inestimable couverture du livre de l'Apocalypse réalisé par le célèbre artiste Salvador Dali a disparu du centre d'art contemporain d'Issoire. Cet écrin monumental en bronze, or et pierres précieuses pèse 150 kilos. Il était présenté temporairement dans ce musée privé jusqu'à fin octobre. Il s'agit d'une pièce exceptionnelle et unique, comme nous le rappelle Simon Monico, expert en marché de l'art.
17: Une couverture de 150 kilos faite d'un certain nombre de matériaux très précieux pour certains, d'autres moins précieux. Mais l'œuvre, elle est quand même terriblement mutilée. On ne peut qu'espérer qu'elle soit retrouvée, même si on a constaté ces derniers temps dans des vols d'œuvres d'art avec des matériaux précieux que malheureusement, parfois, les œuvres d'art étaient très vite démembrées. On a des objets réemployés. Dali, comme souvent, utilise des éléments comme des fourchettes qu'il va greffer sur sa couverture, des éléments de pierre et des éléments en or. Donc, malheureusement, on peut craindre que l'objet ait été très vite démembré et ne soit pas retrouvé dans son état d'origine.
15: Et au-delà de la couverture exceptionnelle réalisée par Salvador Dali, c'est la réalisation même de ce livre de l'Apocalypse qui est exceptionnelle car il a été élaboré par 14 peintres et écrivains de renom.
17: C'est un contexte très particulier. On est à la fin des années 50, en 1958 plus spécifiquement. C'est un éditeur d'art qui s'appelle Joseph Forêt qui a l'idée d'une sorte de livre cathédrale et il va réunir 7 hommes de lettres, 7 artistes, en référence naturellement à ce chiffre tellement présent dans le livre de l'Apocalypse. Il va y avoir donc des textes très importants qui sont réalisés sur des feuillets qui, heureusement, ont été préservés lors du vol. Et puis cette couverture absolument extraordinaire de Dali qui, aux côtés d'un certain nombre d'autres artistes, Fujita, Buffet, Georges Mathieu, certains très connus aujourd'hui, certains qui le sont un peu moins, qui vont réaliser des œuvres d'art en lien avec cette œuvre. Ce qui est absolument tragique, c'est que c'est vraiment un très beau moment de réunion entre un texte et des artistes. Et finalement, il y a trop peu d'occasions, trop peu de commandes un peu singulières d'art sacré, notamment au XXe siècle.
15: Voilà, l'Apocalypse voulait une œuvre d'art totale. Pierre-Hugues, son écrin, désormais introuvable, avait été conçu pour abriter d'immenses parchemins recouverts de textes manuscrits et d'illustrations. 7 peintres et 7 écrivains majeurs du XXe siècle donc ont participé à son élaboration.
5: Les petites sœurs de Bethléem sont de retour à Paris, Pauline.
15: Et oui, après avoir dû quitter le monastère Notre-Dame de la Présence de Dieu pour des raisons de sécurité, les sœurs ont trouvé un nouveau lieu. Alors ce ne sera pas le 16e arrondissement de Paris, mais Gentilly, à proximité de la cité universitaire de la Porte d'Orléans. La dizaine de religieuses, dont la vocation est d'avoir une vie contemplative au cœur du monde, pourraient s'installer dans un monastère jusqu'ici occupé par des religieuses salésiennes. Mère Félicité, la supérieure de la communauté, nous en dit plus sur ce lieu.
18: Quand on rentre dans Paris, on voit une église avec des anges, qui en fait l'église du Sacré-Cœur, les églises du Sacré-Cœur de Gentilly, qui est en fait initialement la chapelle de la cité universitaire, toute proche, qui est dans le sud du 14e. Et derrière cette église, dans un jardin contigu, il y a ce couvent des sœurs salésiennes. Et donc c'est en contrebas, effectivement, c'est un lieu qui est entre le périphérique et la Cis. Mais c'est en contrebas, on voit la scie, ce qui fait que ça donne un peu l'effet d'être sur un rempart. Et pour nous, ça nous a beaucoup parlé, comme pour notre vocation profonde, d'être des sentinelles qui prient pour le monde.
15: Voilà, les sœurs qui appellent au don, il leur manque 500 000 euros pour s'installer à la fin de l'année.
5: 7h25 sur RCF Notre-Dame. Chaque matin, nous allons à la découverte d'un épisode marquant d'un diocèse de nos régions. Où nous emmenez-vous ce matin, Pauline ?
15: Écoutez, nous partons en Picardie, à Amiens, qui vient de fêter la Saint-Firmin, sa fête patronale, avec deux particularités cette année, une date différente et un envoi en mission des chefs d'établissement de l'enseignement catholique. Aurélien Vurly de RCF Notre-Dame dans les Hauts-de-France, vous êtes en direct avec nous. Bonjour Aurélien.
19: Bonjour Pauline.
15: Alors la Saint-Firmin, c'est quoi et pourquoi a-t-elle été décalée ?
19: Eh bien, la Saint-Firmin, Pauline, à Amiens, c'est le grand rassemblement diocésain dans la Somme. Ce jour où la seule messe est célébrée dans ce vaste diocèse à la cathédrale d'Amiens, plus grande cathédrale de France. Et il fallait bien cette grande cathédrale pour accueillir l'affluence cette année, plus importante que les précédentes éditions, nous ont expliqué les Picards sur place. Alors, est-ce en effet Léon XIV ? Il est peut-être un peu tôt pour le dire, mais le pape Léon a tout de même eu un impact indirect sur la Saint-Firmin, puisque celle-ci a lieu habituellement autour du 25 septembre. L'évêque évangélisateur de la ville est né à Pamploune en Espagne et il est mort en martyr à Amiens un 25 septembre de l'an 303. Mais cette année, cette date coïncidait avec la venue du Saint-Père dans l'Hexagone. Vous le savez bien, Pauline, vous avez tout suivi. Ce qui a poussé le diocèse à reprogrammer la rencontre diocésaine au week-end dernier où on fête un autre Saint-Firmin, l'évêque d'Arles cette fois. Un Saint-Firmin pouvant en cacher un autre.
15: Bon, et cette année alors, il n'y a que la date qui a changé ?
19: Non, l'autre particularité, c'était l'envoi en mission des chefs d'établissement de l'enseignement catholique, les nouveaux chefs d'établissement. Au cours de la messe, Monseigneur Gérard Lestang les a appelés un à un, puis les fidèles ont prié pour eux en invoquant l'Esprit Saint. Un beau moment et une lettre de mission individuelle leur a été remise. Avec l'équipe de RCF Notre-Dame dans les Hauts-de-France, on était à Amiens, dans les jardins de l'évêché, pendant 2 heures pour essayer de prendre le pouls de ce diocèse. Et deux chefs d'établissement sont venus témoigner de cet événement à notre antenne. Ils ont partagé leur émotion de sentir cette assemblée entière priait pour eux. Habituellement, nous recevons ces lettres de mission dans un petit comité avec seulement les chefs d'établissement. Et bien les recevoir lors d'un grand rassemblement diocésain, c'était important. Nous nous sommes sentis pleinement intégrés au diocèse d'Amiens, expliquait-il au micro de ma collègue Claire Quiral.
15: Merci beaucoup Aurélien Vurly. Grâce à vous, on prend le pouls chaque matin en direct des diocèses, Pierre-Hugues.
5: Et oui, et c'était la Saint-Firmin ce matin. Vous la connaissiez, la Saint-Firmin, Pauline ?
15: Non, moi j'apprends plein de trucs chaque matin, c'est génial. Ouais,
11: c'est génial, et c'est la force aussi du réseau RCF Notre-Dame, réseau de 65 radios locales à travers la France et la Belgique. Merci Pauline, tous les jours, l'actualité chrétienne, c'est à réécouter sur rcfnotredame.fr. Vous n'avez pas trop froid ce matin, hein, Pauline ?
15: Un petit peu.
11: Ah bah oui, je vous vois avec votre gros manteau en studio.
15: Bah vous avez votre petite doudoune.
11: Ah bah
15: aussi.
11: Oui, moi j'ai froid aussi. Et bah non, justement.
15: Voilà, faut dire aux auditeurs.
11: Justement,
15: il fait
11: vous allez
15: le
11: voir
15: matin.
11: Venir avec la transition, la météo à suivre avec Éléonore Claude.
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0: Nord, mais au sud, le soleil sera au rendez-vous des Pyrénées aux Alpes. Un vent se fait sentir non loin de la Manche avec des rafales qui pourront atteindre les 60 km/h. Et puis le matin, il fera de 4 à 9 degrés. L'après-midi, de 11 à 16 degrés dans le reste du pays.
1: Éléonore Claude, vous restez avec nous pour les informations dans une poignée de secondes.
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1: Il est bientôt 7h30, bienvenue à l'écoute de RCF Notre-Dame. Bonjour Violaine de Pince.
3: Bonjour Pierre-Hugues.
1: Vous avez visité le Mondial de l'Auto ?
3: Pas encore,
1: mais vous vous apprêtez peut-être à y aller. Vous allez nous raconter ça dans 5 minutes. Et puis Nathanaël de Ringsens, ce matin, vous recevez Maëlle de Calan. Bonjour Maëlle de Calan.
4: Bonjour.
1: De quoi sera-t-il question, Nathanaël ?
5: Nous allons parler, entre autres, d'Édouard Philippe et de l'actualité en France et en Bretagne.
1: Et oui, puisque Maëlle de Calan est porte-parole d'Édouard Philippe, président du département du Finistère. Mais d'abord, les informations avec vous, Éléonore Claude. Lycéens, la tension monte d'un cran pour ce cinquième acte de mobilisation.
0: Oui, c'est donc la quatrième semaine de mobilisation lycéenne et une intersyndicale 6 juin dès aujourd'hui. Le ministère a recensé 8 personnels blessés hier. Il note pourtant une accalmie côté fermeture. 130 établissements restent bloqués contre 172 vendredi dernier. À Aubagne, un collégien de 14 ans a toutefois ouvert le feu hier avec un fusil de chasse dans son collège, Joseph Lacanal, touchant le principal et une enseignante sans pronostic vital engagé. Son père a été placé en garde à vue.
1: À la pompe, la facture devrait s'alléger dès le 1er novembre.
0: Sébastien Lecornu promet 12 à 18 centimes de moins par litre de gasoil économisé grâce à la vente de stocks stratégiques de l'État. Écoutez le Premier ministre.
6: Le gouvernement a donc pris une mesure exceptionnelle qu'aucun gouvernement d'ailleurs n'avait jusqu'alors jamais prise, puisque nous allons utiliser nos stocks stratégiques pour diminuer votre facture de gazole. Cette décision s'inscrit dans l'engagement que le président de la République a pris avec nos différents partenaires du G7. Nous pouvons la prendre d'abord parce que la France ne manque pas de carburant. Les approvisionnements sont assurés, mais à des prix trop élevés pour beaucoup de nos concitoyens, pour nos entreprises, et plus largement d'ailleurs pour l'ensemble de notre économie.
0: Le Premier ministre Sébastien Lecornu, un dispositif qui pourrait donc durer jusqu'à fin janvier avec un coup de pouce destiné aux stations rurales. De son côté, Total Énergie s'engage sur environ 10 centimes et 20 centimes pour le gasoil non routier. Le litre tourne aujourd'hui autour de 2,32 €, mais il pourrait redescendre à 1,72 € avec ces nouvelles mesures.
1: Budget 2027, le spectre de la loi spéciale.
0: Le budget débarque ce matin à l'Assemblée, mais sa première partie a déjà été balayée en commission. Faute de mieux, le gouvernement pourrait donc se rabattre sur une loi spéciale. Sébastien Lecornu, lui, y ferme la porte pour l'instant. Et puis un bilan des finances françaises, puisque le pays est placé dans le viseur de la BCE. C'est le Fonds monétaire international qui tire la sonnette d'alarme. La croissance française s'effondre de 0,9% en 2025 à 0,4% cette année. L'une des plus mauvaises performances de la zone euro. Même constat sur la dette qui gonfle à chaque choc et que l'instabilité politique n'arrange pas. Les taux d'emprunt frôlent les 5%, même si la BCE se fera office de filet de sécurité. Et de son côté, l'agence Fitch prévient une nouvelle hausse de la dette pour écouter à la France son A+.
1: Et on en parlera avec Maëlle de Calan, l'invité politique de Nathanaël de Ringsens. Flotte fantôme, un pétrolier russe a raisonné.
0: Oui, c'est un coup de filet de la marine française à plus de 800 km au sud de la Réunion. Elle a donc stoppé le DFP, un pétrolier placé sous pavillon béninois et sous sanctions européennes. Il est soupçonné d'appartenir à la flotte fantôme russe où il circulait sous le nom de Kaliningrad. Les documents ont confirmé l'irrégularité de son pavillon. Il a donc été escorté vers la Réunion avec ses 21 marins à bord. L'opération survient alors que Washington vient de lever des sanctions sur le gasoil russe et l'Europe d'en ajouter. Écoutez Kaya Kallas, la vice-présidente de la Commission européenne.
7: Bien sûr, les États-Unis sont notre principal allié, mais notre message est clair. Si nous voulons mettre fin à cette guerre, le seul moyen est d'accentuer la pression sur la Russie. Nous appelons donc les États-Unis à rétablir les sanctions afin de pouvoir réellement en finir avec ce conflit. Et si la guerre était terminée, toutes ces attaques contre les raffineries et leurs effets n'auraient plus lieu d'être.
0: Kaya Kallas, la présidente de la Commission européenne.
1: La tension monte d'un cran dans le Golfe après l'attaque meurtrière de ce week-end sur l'aéroport de Riyad.
0: Désormais, les rebelles houthis promettent aux États-Unis une riposte rapide et douloureuse s'ils s'engageaient aux côtés de Riyad. Ce week-end, l'attaque contre l'aéroport de Riyad, désormais fermée, a fait 13 morts. C'est la plus meurtrière dans le royaume depuis 10 ans. Dammam et deux sites d'Aramco ont également été visés. Donald Trump juge l'attaque inacceptable et a dit pouvoir frapper après sa mi-mandat, soit après le 3 novembre.
1: L'ex-président de la RDC, Joseph Kabila, prend la tête d'un mouvement

0: incluant le M23.
1: Joseph Kabila avait pourtant été condamné à mort par contumace en 2025. Depuis Goma, il a annoncé hier soir la création du Front pour la refondation de la nation qui inclut le groupe terroriste M23. En face, l'opposition accuse l'actuel président de la RDC, Félix Tshisekedi, de préparer un troisième mandat.
0: Et le pape opéré ce matin au Vatican.
1: Léon XIV, 76 ans, est donc admis ce matin à l'hôpital Gemelli de Rome pour y être opéré d'un nodule pulmonaire repéré à un stade très précoce. Ses audiences sont suspendues jusqu'au 20 octobre. Sa convalescence devrait durer environ une semaine, mais pour l'instant, sa visite au Pérou, prévue à la mi-novembre, ne semble pas compromise.
0: Merci beaucoup, Éléonore Claude. On vous retrouve à 8h pour un nouveau point sur l'info. Avant de retrouver Nathanaël et son invité, Violaine Depince, vous êtes avec nous. Violaine, vous êtes allée au Salon Mondial de l'Auto, pas encore,
2: mais je vais quand même vous en parler parce que j'aime parler de sujets que je ne maîtrise pas du tout. Voilà, je ne sais pas distinguer une Renault d'une BMW, ni une Peugeot 206 d'une Twingo.
0: Oh, quand même.
2: Si, non, je vous promets, et encore moins une Fiat Punto d'un pot de yaourt. Bon, dans tous les cas, hors cyclage, ça finit écrasé. Ah non, moi j'avoue que je reconnais quand même les Rolls-Royce.
0: On devine, ça, Violaine Depince. Mais avant de nous parler voiture, vous avez un mot pour monsieur de Calan, Violaine.
2: Tout à fait, cher monsieur. Enfin, monsieur. Mon oncle, devrais-je dire. Et oui, parce que dans la noblesse, nous sommes tous cousins. Nathanaël de Rinxan, ça vaut aussi pour vous. Et j'ai découvert
0: vous
2: aussi
0: êtes
2: récemment...
0: Heureux, Nathanaël.
3: Je suis ravi.
2: Ça fait du bien d'être entre soi, n'est-ce pas? j'ai aussi découvert que j'ai des cousines au 9e degré avec Gabriel Attal.
0: C'est vrai?
2: Tout à fait. Et je ne suis pas votre cousine, monsieur de Calan. Ah. Alors, vous êtes fortement implanté dans la ville de Roscoff, qui, je le précise, ne se trouve pas en Russie, mais en Bretagne. L'abus d'alcool est dangereux pour la santé à consommer avec modération. Pardon, ça se déclenche dès que je mentionne ces deux régions.
0: Oh non, vous n'avez pas le droit à ça, Violaine de Pince. On tape pas sur la Bretagne.
2: Ouais, moi, je ne suis pas dans ces débats. Bref, enfin, comme dirait Jésus, ramenant la brebis égarée à son troupeau, revenons à nos moutons.
0: Et surtout à nos voitures, puisque vous nous parliez du mondial de l'automobile qui se tient en ce moment, Porte de Versailles, jusqu'au 18 octobre.
2: Et oui, par contre, allez-y en transport en commun, parce qu'il n'y a pas de place pour se garer. Enfin si, il y a un parking Indigo à proximité à 4 euros le quart d'heure. Bientôt le prix d'un litre d'essence. Oh là là, ça flambe plus que Notre-Dame. C'est vrai que la voiture devient un luxe.
0: Tout comme cette 2 chevaux électrique dont le modèle est présenté par Citroën cette semaine au Mondial de l'Auto pour la modique somme de 15 000 euros.
2: Et oui, la 2Dush modernisée, le crapaud à moteur électrique. 4 roues sous un parapluie, mais avec désormais des écrans tactiles, comme Gérard Depardieu avec les jeunes premières. J'ai vu le modèle et je peux vous dire qu'elle a de l'allure, cette 2Dush. En même temps, une voiture électrique, c'est toujours branché. En tout cas, je me demande ce qu'on présentera, nous, dans le futur, comme modèle actuel modernisé. Il n'y aura plus de salon de l'automobile, d'ailleurs, mais un salon des mobilités douces, avec comme objet phare le vélo électrique sans selle. Parce qu'on l'a laissé attacher 30 secondes dans la rue à Paris. Mais quelle idée ! La trottinette à Anne, en hommage à Hidalgo. Et enfin, une nouvelle collection de baskets biodégradables qui se désintègrent au fur et à mesure que tu es en marche, comme la cote de popularité d'Emmanuel Macron.
0: Et pas de voiture autonome, Violaine.
2: Alors, il y en a déjà au salon actuel, notamment le Cybercab de Tesla, qui sera sans volant ni pédale. Moi qui ai toujours voulu avoir un chauffeur, j'avoue que ça ne me fait pas rêver. Alors, prochaine étape, la voiture sans passager ? C'est quand même fou cette volonté de l'homme de toujours vouloir se faire remplacer par des machines. Est-ce qu'il ne serait pas là, le fameux grand remplacement? Enfin en tout cas, qu'elle soit électrique, autonome ou comme Lady Gaga complètement débridée, la voiture a encore de beaux jours devant elle, car on préfère avoir du trafic routier que du trafic de drogue. Peut-être que la voiture aura disparu à l'horizon 2050, mais l'horizon, et Édouard Philippe le sait bien, c'est une ligne qui s'approche, enfin qui s'éloigne au fur et à mesure que l'on s'en approche.
0: Mais merci beaucoup Violaine Depince, on vous retrouve dans votre spectacle qui s'appelle...
2: Métro Boulot Aristo.
0: À partir du 24 octobre au Théâtre Le Bout à Paris, et vous serez à La Rochelle aussi, à l'Asile Café Théâtre le 23 octobre. Merci beaucoup Violaine Depince.
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0: 7h38 sur RCF Notre-Dame, Nathanaël de Rinxan, vous recevez ce matin Maël de Calan, président du département du Finistère et porte-parole d'Édouard Philippe.
5: Bonjour Maël de Calan, la Banque de France s'attend à une croissance de 0,1% pour le troisième trimestre. Dans le même temps, le Fonds monétaire international, on en a parlé, a dévoilé ses prévisions de croissance et se montre un petit peu plus optimiste pour la zone euro, sauf pour la France. Alors, l'heure est grave. Est-ce que nous sommes devenus la pire économie de l'Union ?
6: En tout cas, on est une économie qui va mal. Vous avez raison de dire que, dans le même temps, les prévisions de croissance, qui ne sont pas très bonnes au plan international, ont néanmoins été rehaussées pour tout le monde, sauf pour notre pays, dans lequel elles ont été abaissées. Juste, sans faire un cours d'économie avant 8h du matin, la croissance, si vous voulez, la croissance, c'est du travail, de l'investissement et de l'innovation. Et donc quand pendant, pas un an, hein, mais quand pendant 10, 20, 30 ans, vous avez une fiscalité, une politique économique qui fait tout pour entraver ceux qui travaillent, ceux qui investissent et ceux qui innovent, ben vous avez un taux de croissance qui est beaucoup plus faible qu'ailleurs.
5: Est-ce que c'est un désaveu pour le gouvernement Lecornu ?
6: Ben je pense que c'est un désaveu pour la politique économique qui est poursuivie dans notre pays depuis une cinquantaine d'années, avec néanmoins des périodes dans lesquelles on a tenté autre chose. Édouard Philippe, on l'oublie un petit peu, mais quand il a été Premier ministre entre 2017 et 2020, il a essayé exactement le contraire. Il a essayé une politique économique qu'on appelle une politique de l'offre. Là aussi, il est peut-être un peu tôt pour rentrer dans des débats d'économie ou de macroéconomie, mais politique de l'offre, c'est exactement le contraire. C'est une politique qui cherche à encourager le travail, à encourager et à aider ceux qui investissent et à favoriser l'innovation. Et c'est une politique qui a fonctionné. C'est une politique qui a créé des emplois. C'est une politique qui a permis de réduire le déficit. Et c'est ce qu'il propose aujourd'hui comme candidat à la présidence de la République.
5: Mais est-ce que vous ne vous dites pas, tiens, si on gagne la présidentielle, on va quand même hériter d'un sacré bourbier ?
6: Non, mais je pense que qui que ce soit qui gagne l'élection présidentielle va devoir mettre un terme aux contradictions qui sont celles de notre pays, pas depuis 10 ans,
5: faudra
6: mais
5: combien
6: depuis
5: de temps
6: une cinquantaine d'années.
5: Pour relever la France, vous estimez combien d'années il faudra ?
6: Édouard Philippe, c'est quelqu'un qui est très optimiste, c'est-à-dire qu'il pense que la France peut s'en sortir, que ça reste une très grande nation, qu'elle a énormément d'atouts. Donc lui, ce qu'il veut, c'est rétablir l'équilibre budgétaire et relancer la croissance, mais sur l'échelle d'un quinquennat. Et je veux dire, on pense tous autour de lui que c'est possible. Ça ne sera pas comme ça d'un claquement de doigts. On ne revient pas sur 50 ans d'erreurs économiques comme ça en 24 heures. Néanmoins, c'est possible. Quand je parle de 50 ans d'erreurs économiques, j'en cite juste une qui parlera à tout le monde. C'est que depuis 1981, on a expliqué, quand je dis « on », c'est surtout la gauche et l'extrême droite, ont expliqué aux Français qu'on pouvait travailler moins, en réduisant l'âge de départ à la retraite ou en réduisant la durée hebdomadaire du travail sans conséquence pour notre économie.
5: Et on ça, a c'est
6: vu,
5: pas vrai.
6: Ben on a vu qu'on payait la retraite à 60 ans. Je rappelle qu'elle était à 65 ans avant 81. On a payé la retraite à 60 ans de milliers de milliards de dettes et on a payé les 35 heures de 20 ans de modération salariale, en particulier pour les classes populaires et les classes moyennes. Édouard Philippe, vous voyez, il ne propose pas de corriger à la marge le modèle français, il propose de changer fondamentalement l'organisation de notre système économique.
5: Juste un mot sur une actualité qui vous concerne particulièrement en tant que président du conseil départemental du Finistère. Annie Genevard, ministre de l'Agriculture, a annoncé 2 milliards à taux zéro pour les agriculteurs. Est-ce que ça va suffire ? C'est déjà pas mal.
6: Oui, alors il faut faire attention avec ces effets d'annonce parce que savoir ce qui est de vrai argent et des perspectives
5: après,
6: de plus long terme.
5: Après, même à taux zéro, il faut le rembourser à un moment.
6: Non, mais absolument. Bon, ce qui est sûr et certain, c'est que l'agriculture, elle joue un rôle très important dans notre pays. En règle générale, pour les emplois qu'elle crée, l'agriculture, l'agroalimentaire, mais aussi parce qu'elle, je pense qu'elle symbolise l'abandon qui était celui de notre pays, de son industrie. L'histoire que rencontre l'agriculture, mais aussi la pêche dans mon département du Finistère, c'est celle d'une industrie de gens qui travaillent dur, qui se battent à armes inégales contre des concurrents étrangers auxquels on n'applique pas les mêmes règles au plan fiscal, au plan environnemental, au plan réglementaire. Et donc ce que propose mon candidat, mais je vais vous dire ce que je fais moi dans le Finistère, parce que c'est pas obligé de regarder
5: tout
6: à Paris. C'est notre quotidien et nous on fait tout pour aider cette industrie qui porte de belles valeurs de travail d'une part et d'autre part qui crée de très nombreux emplois. Et donc aider dans des périodes de crise des secteurs économiques qui sont en train de boire le bouillon, c'est une bonne facture, donc il ne faut pas hésiter, c'est à ça que sert l'État. On appelle ça les politiques contracycliques. C'est de faire en sorte, quand vous avez une économie qui est très importante pour un pays, d'éviter qu'elle ne disparaisse à la faveur d'une crise. Et je pense qu'on en est là pour notre agriculture, qui a énormément souffert cet été de la sécheresse, et ce qui pourrait aboutir à la faillite de milliers d'exploitations si l'État n'était pas présent. Ce qui ne veut pas dire que l'État, pardon, je finis d'un mot, doit intervenir tout le temps, en permanence, au risque de creuser les déficits. Il doit intervenir en cas de crise économique.
5: C'est le cas aujourd'hui. Alors, toute autre chose, l'actualité ce matin reste marquée par le drame survenu hier à Aubagne, hein, le geste fou d'un élève qui a blessé le proviseur et un enseignant avec un fusil de chasse. Alors, le problème, c'est quoi ? La sécurité des établissements scolaires ? La folie d'une région régulièrement meurtrie par la violence et le banditisme ? Ou cet adolescent de 14 ans dont on se demande comment il peut partir de chez lui avec une arme à feu ?
6: Bah c'est un peu tout ça à la fois. En règle générale, pour ne pas me prononcer sur cet événement qui relève peut-être du fait divers, moi ce que je veux, c'est simplement l'inscrire dans un mouvement général. Alors, dans lequel l'ordre...
5: Vous envisagez une refonte totale de l'école avec Édouard Philippe. C'est un thème cher à votre candidat, la sécurité des enseignants et celle des élèves. Qu'est-ce que vous proposez pour que ce genre d'événement n'arrive plus ?
6: Bon, d'abord, le retour à l'ordre. Et encore une fois, en dehors de ce fait divers, il y a une espèce de dégradation générale du climat scolaire qui ne date pas d'il y a 5 ans, qui est beaucoup plus ancienne. À force de bousculer toutes les figures d'ordre, et à commencer par la figure de l'instituteur, de l'enseignant, on en arrive à un climat qui est détestable. Donc la première chose que propose Édouard Philippe, c'est le retour à l'ordre. Pour des choses comme ce qui s'est passé au bagne, Édouard Philippe propose le rétablissement. Écoutez-moi bien, le rétablissement des peines planchers, notamment pour toutes les atteintes à ceux qui incarnent l'autorité publique, c'est pas seulement les policiers, c'est aussi les enseignants. Plus généralement, pour rétablir un climat scolaire serein et propice à la transmission, tout simplement. Il propose de mettre à l'amende les parents des élèves harceleurs ou des élèves violents, de mettre à l'amende les parents de ces élèves, puisque les familles ont une responsabilité. Pour redonner leur dignité aux professeurs, il propose de revaloriser leur traitement, leur salaire. Il faut savoir qu'il y a un décrochage de près de 20% entre le niveau de rémunération d'un enseignant en France et ce qui prévaut dans la plupart des pays occidentaux. Et puis, il propose encore de donner leur autonomie, leur liberté aux établissements scolaires. Je finis par là. On s'éloigne des sujets d'ordre, d'autorité, de rétablissement du climat scolaire pour élargir sur tout ce qui contribue à redonner un peu de peps, à redonner du souffle à un système d'enseignement qui en manque aujourd'hui. Et ce qu'il propose, c'est une réforme très, très systémique consistant à dire qu'il faut faire confiance pour pas seulement l'organisation générale, mais le recrutement aussi, la manière dont on concentre les moyens, de faire confiance aux équipes éducatives pour mettre fin à ce système ultra centralisé dans lequel beaucoup de choses se décident encore à Paris.
5: Maëlle de Calan, Raphaël Glucksmann est officiellement désigné candidat du Bloc socialiste. Est-ce que c'est une bonne ou une mauvaise nouvelle pour Édouard Philippe ?
6: Ni l'une ni l'autre. C'est un adversaire, Raphaël Glucksmann, qui porte des propositions qui ne nous semblent pas aller dans le sens de l'intérêt du pays. Je parlais tout à l'heure de politique économique.
5: Il y a des points communs entre Raphaël Glucksmann et Édouard Philippe ?
6: Oui, bien sûr, il y a des points communs parce qu'il est ni d'extrême droite ni d'extrême gauche. Donc Raphaël Glucksmann, comme Édouard Philippe, ne veut pas sortir de l'Union européenne et il veut rembourser la dette. C'est-à-dire, c'est deux choses qui sont désormais dans le débat public, alors que franchement, ça ne l'était pas il y a 20 ou 25 ans.
5: On peut imaginer une convergence à un moment.
6: Non, mais néanmoins, il y a aussi beaucoup de différences. Il y a surtout des différences. Je parlais tout à l'heure de la politique économique. Ce n'est pas la seule. Mais Édouard Philippe, il veut mener une politique de l'offre. Il veut encourager le travail. Il veut faire en sorte que le travail paye davantage, que tout le monde travaille un peu plus. Et que Raphaël Glucksmann veut, en règle générale, réaliser absolument aucun effort au plan budgétaire et taxer davantage les Français. Donc, c'est quand même une grosse différence. Est-ce qu'il faut rétablir les comptes par les baisses de dépenses, ce que propose Édouard Philippe, ou par les hausses d'impôts, ce que propose Raphaël Glucksmann. Je cite une autre différence. On parlait tout à l'heure de ce qui s'est passé à Aubagne. Édouard Philippe est favorable au rétablissement des peines planchers. Raphaël Glucksmann y est opposé. Donc, ce que je veux simplement souligner, c'est que oui, il y a dans tous ceux qui combattent les extrêmes, et je pense que Raphaël Glucksmann, on peut au moins lui reconnaître qu'il est clair vis-à-vis de LFI, qui est un parti antisémite, factieux, qui contribue à la brutalisation du débat public. Raphaël Glucksmann est clair. Donc c'est un candidat républicain. Néanmoins, entre la droite républicaine qui veut s'allier avec le centre et la gauche républicaine, il y a très nombreux points de divergence. Et donc non, nous ne voulons pas former de coalition avec la gauche républicaine.
5: En tout cas, pour l'instant, Raphaël Glucksmann n'était pas destinataire du mail pour l'Union envoyé par Édouard Philippe en fin de semaine dernière. Ça va peut-être changer dans les prochains mois.
6: Non, ça ne va pas changer. Je vais dire pourquoi. Parce qu'il ne s'agit pas seulement pour Édouard Philippe d'éviter le cauchemar d'un deuxième tour Le Pen-Mélenchon. Il ne s'agit pas seulement de battre les extrêmes. Il s'agit aussi de réformer le pays. Et vous ne pouvez pas réformer le pays avec des gens qui ne sont pas d'accord avec vous. Et donc, Édouard Philippe qui propose l'allongement de l'âge de départ à la retraite. Édouard Philippe qui propose le retour à l'ordre. Édouard Philippe qui propose la fermeté migratoire. Il a proposé de diviser par deux les flux migratoires. Je parle de l'immigration légale. Ne peut pas imaginer faire une coalition avec des gens qui proposent exactement le contraire. Donc on se reconnaît simplement des points communs avec toutes celles et ceux qui sont républicains et qui, pour l'essentiel, refusent le démantèlement de l'État de droit et la sortie de l'Europe.
5: Et là, on parle des destinataires de ce mail pour l'Union. Gabriel Attal, Bruno Retailleau, David Lisnard. Est-ce que l'un d'entre eux vous a répondu ?
6: Alors, ils nous ont répondu par voie de presse pour nous dire que les choses n'étaient pas encore mûres. Édouard Philippe, il est clair sur son positionnement et sa stratégie. C'est un homme de droite qui veut rassembler la droite et le centre. Et je crois que c'est le seul aujourd'hui à être en capacité de battre Mélenchon au premier tour et Le Pen au deuxième.
5: Alors, il y a un candidat qui peut vous intéresser, en tout cas, c'est David Lisnard. Et justement, Christophe Barbier, notre chroniqueur, a une question à vous poser à ce sujet.
3: Vous qui venez de cette droite UMP, vous qui avez aussi des convictions libérales, que pensez-vous de l'irruption de David Lisnard. Oh, pas encore dans les sondages, mais déjà sur les réseaux sociaux et dans le landerneau, comme on dit chez vous en Bretagne.
5: Le landerneau.
6: Bah, Édouard Philippe, qui cherche à rassembler la droite et le centre, nous a demandé d'insister sur les convergences qu'il y a entre tous les candidats qui appartiennent à ce spectre de la droite, David Lisnard, Bruno Retailleau, et du centre, Gabriel Attal et quelques autres. Et donc nous, on trouve que David Lisnard a beaucoup de talent, il est du reste président de l'Association des maires de France. Je pense qu'il n'a absolument aucune chance de pouvoir battre Jean-Luc Mélenchon au premier tour. Et donc tout ce qui contribuera au rassemblement de personnalités comme lui autour d'Édouard Philippe ira dans le bon sens. Pour ceux qui veulent à la fois éviter le cauchemar que j'évoquais tout à l'heure, Mélenchon-Le Pen, mais aussi réformer le pays, parce que ce pays, il est réformable. Voilà, donc nous, on trouve que David Lisnard a beaucoup de talent, qui fait des propositions qui sont intéressantes, pas toutes. Parfois, il est un tout petit peu excessif hein, dans ses propositions. Néanmoins, je pense que c'est quelqu'un qui gagnerait à enrichir la candidature qui est celle d'Édouard Philippe.
5: Je vais vous demander très rapidement de me parler du lien entre Édouard Philippe et Léon XIV, la grand-mère du pape habitait au Havre. Ils seraient cousins.
6: Alors ça va être très rapide. Édouard Philippe, effectivement, s'est trouvé un lien de parenté avec le pape Léon XIV, qui a été pour lui un prétexte à inviter Léon XIV au Havre. Édouard Philippe, c'est quelqu'un qui respecte toutes les religions, mais qui a une très grande admiration, je pense, pour la religion chrétienne. Et donc, de faire venir le pape au Havre, ça aurait été pour lui une fierté. Malheureusement, le programme était déjà bien ficelé. Et donc, il allait tirer ce lien de parenté, je crois, assez ténu, hein, puisque ça remonterait au 19e siècle.
5: Ouais, peut-être cousin.
6: Néanmoins, pour faire venir le pape au Havre, tout était bon.
5: Merci beaucoup, Maëlle Lecalant.
0: Et merci à vous, Nathanaël de Rinxan. Interview évidemment à réécouter sur rcfnotredame.fr. Après la Bretagne, on va parler de l'Auvergne, puisque le saint patron des Auvergnats est à l'honneur aujourd'hui. L'un des premiers saints reconnus par l'Église, qui n'est ni moine, ni prêtre, ni martyr. On sera avec Omblin Poncignon, ce sera après la prière du matin. L'évangile du jour tiré de saint Luc au chapitre 11, commenté par le père Richard Ngoli des OPM en cette semaine missionnaire mondiale.
7: En ce temps-là, pendant que Jésus parlait, un pharisien l'invita pour le repas de midi. Jésus entra chez lui et prit place. Le pharisien fut étonné en voyant qu'il n'avait pas fait d'abord les ablutions précédant le repas. Le Seigneur lui dit, « Bien sûr, vous les pharisiens, vous purifiez l'extérieur de la coupe et du plat, mais à l'intérieur de vous-même, vous êtes remplis de cupidité et de méchanceté. Insensé. Celui qui a fait l'extérieur n'a-t-il pas fait aussi l'intérieur? Donnez plutôt en aumône ce que vous avez, et alors tout sera pur pour vous. »

Nous savons que les pharisiens qui invitent Jésus à dîner chez lui dans ce texte le jugent de ne pas avoir lavé les mains avant le repas. En effet, ce geste était pour eux un rite religieux à ne pas transgresser. Mais la réponse de Jésus est sans équivoque. Tu nettoies l'extérieur de la coupe et du plat, mais à l'intérieur, tu es plein de cupidité et de méchanceté. En effet, Dieu désire notre pureté absolue, et c'est de l'intérieur que naît l'extérieur. Heureux ceux qui ont le cœur pur, car ils verront Dieu. Matthieu 5, verset 8. Ceux qui ont le cœur pur sont honnêtes. Les rituels font partie intégrante de notre relation avec Dieu. Donner l'aumône, c'est bien, mais le danger est de l'absolutiser, de le placer avant le commandement divin. Ils ont accordé une telle importance au rituel qu'ils ont oublié l'essentiel, qui est l'amour de Dieu et du prochain. La loi inscrite dans nos cœurs nous donne la liberté de choisir ce qui est parfait. Au lieu de nous tenir à la lettre de la loi, nous commencerons à obéir à son esprit.

Notre Père qui es aux cieux, que ton nom soit sanctifié, que ton règne vienne, que ta volonté soit faite sur la terre comme au ciel. Donne-nous aujourd'hui notre pain de ce jour. Pardonne-nous nos offenses, comme nous pardonnons aussi à ceux qui nous ont offensés. Et ne nous laisse pas entrer en tentation, mais délivre-nous du mal. Car c'est à toi qu'appartiennent le règne, la puissance et la gloire, pour les siècles des siècles. Amen.

0: Le père Richard Nguéli, des œuvres pontificales missionnaires, faisait le commentaire de l'évangile du jour tiré de Saint-Luc au chapitre 11, les versets 37 à 41. Il est précisément 7h57 sur RCF Notre-Dame. Et le saint du jour, c'est avec Omblin Poncignon. Omblin, aujourd'hui, nous fêtons les Géraux.
1: Oui, c'est un prénom d'origine germanique qui signifie « l'homme qui gouverne avec une lance ». Saint Géraud est le patron des Auvergnats et le véritable fondateur de la ville d'Aurillac. Et au IXe siècle, il est un modèle chevaleresque du seigneur chrétien. Il met sa force et ses richesses au service de la justice et des humbles. Comte d'Aurillac, à la tête d'un domaine considérable qui s'étend jusque dans le Rouergue, il est très attentif aux pauvres.
0: Et certains jours, il les invite à sa table et les sert lui-même.
1: Oui, comme le fera Saint Louis quelques siècles plus tard. Lui aussi rend la justice et il le fait à jeun pour que le vin n'influence pas ses jugements. D'ailleurs, Saint Géraud s'est pardonné et donné une seconde chance. On raconte qu'apprenant que son bailli a condamné deux malfaiteurs à la pendaison, il leur ordonne donc d'aller chercher seul en forêt des lianes pour fabriquer leurs cordes. Et il savait pertinemment qu'il n'y a pas de lianes en Auvergne et il offre ainsi une occasion déguisée de s'enfuir. Et les deux hommes donc ne reviennent jamais. Il a franchi également de nombreux serres et lutte autant que possible contre la violence des guerres.
0: Homme de prière, il fonde en 885 une abbaye bénédictine à Aurillac.
1: Il aurait aimé devenir moine, mais son ami l'évêque l'invite vivement à rester dans le monde tout en étant dans son cœur consacré à Dieu. Il meurt aveugle en odeur de sainteté à Saint-Cirgue, au milieu de ces terres où se trouve encore aujourd'hui le rocher dit du Prie-Dieu, d'où on peut contempler le Lot, l'Aveyron et le Cantal.
0: Le Lot, l'Aveyron et le Cantal, bien sûr. On peut être finistérien, mais aussi aimer le Sud. Merci beaucoup, Omblin Poncignon.
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0: 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Nous fêtons aujourd'hui les Géraux. Et il est 8h, soyez les bienvenus, les informations avec vous. Éléonore Claude, les lycéens redescendent dans la rue pour un cinquième acte de mobilisation.
7: Et oui, un cortège partira à 14h de Paris, de la place d'Italie aux Invalides, aux côtés d'une intersyndicale. Ce matin également, le gasoil va baisser de 12 à 18 centimes le litre, et ce, dès le 1er novembre, grâce à une libération des stocks stratégiques français.
0: Le FMI s'inquiète pour l'économie française.
7: La croissance est ramenée à 0,4% cette année, et l'agence Fitch menace de baisser la note du pays. Enfin, aux États-Unis, un projet de Donald Trump d'importer du gasoil russe suscite la colère des sénateurs des deux bords politiques.
0: Dans 20 minutes, on va parler du chiffrage des programmes politiques. Ce sera après la suite de l'information. Plus près de chez vous.
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9: Bonjour à tous et bienvenue dans votre rendez-vous. L'actu en Gironde, c'est 20 minutes d'infos locales tous les jours de la semaine. Aujourd'hui, les coulisses du festival du film d'aventure et de voyage, les quais de l'aventure à Bordeaux. Qu'est-ce qui distingue ce festival bordelais des autres gros festivals du même genre avec sa programmation, ses rencontres et son jury? Quels sont les coups de cœur de cette nouvelle édition 2026? Le directeur du festival, Jean-Marie Légal, sera avec nous. Dans 10 minutes, notre reportage en Gironde et on zoome bien sûr sur le mouvement lycéen à quelques heures d'une nouvelle grosse journée de mobilisation et de manifestation à Bordeaux ce mardi. Et puis, des randonnées spirituelles. Voilà le thème de l'actu chrétienne tous les jours en fin d'émission. On marche en Gironde et on médite. Initiative des Dominicains Girondins qu'on vous raconte avant la randonnée de ce samedi. Voilà l'actu en Gironde. Vous avez le programme, on est ensemble pour 20 minutes et c'est parti sur RCF Bordeaux évidemment.
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9: Et on commence avec les infos en Gironde et le calme hein, ce lundi dans les établissements scolaires avant la reprise de la mobilisation lycéenne ce mardi. Après une dizaine de jours de mobilisation pour demander de meilleures conditions d'apprentissage, on attend une grosse manifestation ce mardi. Les professeurs, les syndicats et certains parents d'élèves rejoignent le cortège. La manifestation bordelaise partira à 13h de la place de la Bourse ce mardi. 10 millions d'euros de plus pour les lycées. La mobilisation lycéenne le demandait. La région Nouvelle-Aquitaine devrait le voter pour équiper les lycées au changement climatique. Une centaine d'établissements sont concernés dans la région. Il ne s'agit pas d'y mettre la climatisation, mais d'installer des ventilateurs dans les salles de classe ou bien des pare-soleil, par exemple, hein, sur les vitres. Et puis, une belle initiative de la Bordelaise, la députée européenne Marie Toussaint. Alors que le Parlement européen organise deux conférences consacrées aux quartiers populaires et au mal-logement en Europe cette semaine, l'eurodéputé de chez nous fera le voyage à Bruxelles, mais avec plusieurs jeunes Girondins des quartiers populaires. L'occasion pour eux de découvrir cette institution et de voir les réalités aussi de leur quartier portées au niveau européen.
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9: Et on part donc à l'aventure avec le festival bordelais Les Quais de l'Aventure qui démarre ce jeudi. Mais l'aventure, c'est à la fois une montagne, une île, un océan et l'aventure humaine de la vie, se relever, se reconstruire, tenir la main d'un être cher. Cette année au Quai de l'Aventure, on parle de voyage bien sûr, mais aussi de handicap, de burn-out, de fragilité, de relations humaines, des films documentaires à voir jusqu'à dimanche au Mégarama, le cinéma de la rive droite de Bordeaux. On rentre dans les coulisses de cette édition 2026 avec le directeur du festival. Bonjour Jean-Marie Légal.
10: Bonjour Clément.
9: Merci beaucoup d'être avec nous dans les studios RCF Bordeaux. On suit année après année votre festival Les Quais de l'Aventure. Justement, pourquoi cette année 2026, ce cru 2026 sera encore meilleur que l'année dernière? Qu'est-ce qui change?
10: Alors, je ne peux pas dire que le cru sera meilleur, parce qu'on attendra dimanche soir, évidemment. Disons, ce qui change par rapport aux années précédentes, c'est que nous avions deux, voire même trois sites avant, et que cette année, nous sommes sur un seul site, qui est le cinéma Mégarama à la Bastide. Et ce qui change, bien évidemment, c'est un confort pour le public, à la fois au niveau des sièges, c'est sûr, mais surtout visuellement, parce que là, on est sur écran géant, et donc on peut apprécier, bien évidemment, les films comme pour n'importe quelle séance.
9: Est-ce que vous avez changé un petit peu la programmation, je veux dire le sens de la programmation cette année? Est-ce qu'il y a une petite évolution? Parce que moi, j'en ai noté une, mais avant, je voudrais que vous me disiez ce que vous en pensez.
10: L'évolution, elle se fait, je vais dire, d'elle-même, et d'ailleurs dans tous les festivals. Nous sommes à ce jour un petit, et le plus petit des festivals existants en France. Néanmoins, on reçoit beaucoup de films, pas beaucoup moins que les gros festivals, parce qu'on commence à être connu, tout simplement. Et l'évolution, oui, ce sont les aventures humaines qui prennent une place de plus en plus importante. Alors, chez nous, mais aussi ailleurs, bien évidemment, tout simplement parce qu'on reçoit des films que l'on ne recevait pas avant. Et je dois dire qu'avant même d'organiser ce festival, c'est un milieu, un domaine que je connais depuis 45 ans, voilà, ça existe depuis longtemps ces festivals. Évidemment, avant c'était uniquement des performances, quasiment uniquement des performances sportives. Maintenant, ça n'existe quasiment plus.
9: Mais pourquoi? Alors, justement, on parle plus... Là, on peut parler, par exemple, du voyage de Mr. Jack.
10: Oui,
9: festival qui parle du handicap... Enfin, film qui parle du handicap, du burn-out aussi dans tes yeux. D'autres films comme ça sur les relations familiales. Pourquoi ça prend cette tournure, votre programmation? Est-ce que c'est les enjeux de société qui évoluent et nous, notre envie d'aller vers ces films-là? Ou c'est vous qui conduisez cette programmation un peu plus vers là, plus que l'aventure pure et dure?
10: Depuis le début, Clément, puisque... Il y a y a 3 ans, lors de notre première édition, nous avions comme parrain Philippe Croizon. Mmh, et Philippe m'avait dit, que je connaissais hein, bien évidemment, m'avait dit, si tu arrives à monter un festival à Bordeaux, il habite dans la région, hein, mais il m'avait dit, bonne chance, et donc si je suis disponible, ben, je viendrai, c'est ce qu'il a fait. Donc moi, c'est le handicap, entre autres, est quelque chose qui m'a toujours, je ne vais pas dire intéressé, moi j'ai pas de problème, mais j'ai été confronté, confronté dans le sens aider des gens qui étaient en situation de handicap, les aider, rien à voir avec l'aventure. Hein. Mais c'est un domaine qui m'a toujours ému, je vais pas dire passionné, mais c'était tout à fait logique, voilà. Et donc, il n'y a pas que nous, hein, bien évidemment. Enfin, moi c'était un domaine très important. Et, voilà.
11: Justement, Voyage de Mister Jacques, vous pouvez en dire un mot. Gros coup de cœur quand même pour ce film, en tout cas de ce qu'on peut voir dans les bandes annonces. Vous pouvez dire un petit mot, une maman, son fils.
10: Et la grand-mère. Ne pas oublier la grand-mère.
11: Paris, parce
10: qu'on ne la voit pas beaucoup, la grand-mère, mais elle a un rôle extrêmement important. Comme quoi, les anciens, hein, voilà. Et tout simplement, un jour, il dit qu'il voudrait aller à Paris et dormir dans un hôtel 5 étoiles. Alors, bon, oui, pourquoi pas. Sauf que, avec son handicap, y aller comment? Et donc, du coup, ils ont. Je sais pas comment appeler ça. Enfin, un véhicule à pédale,
11: un vélo, un double vélo.
10: Oui, avec 3 roues. Hein. Bon, c'est pas un triporteur. Je sais pas comment on peut appeler. Et du coup, c'est leur cheminement jusqu'à Paris, où effectivement, ils sont accueillis dans un hôtel 5 étoiles. Et voilà, parce qu'ils ont été aussi charmés par ce jeune garçon qui a beaucoup d'humour. Et on voit qu'il perçoit beaucoup de choses. Et ça permet aussi de montrer au public que, il faut respecter, et plus que respecter, les gens en situation de handicap, quel qu'ils soient. D'ailleurs, nous avions notre comité de sélection, une personne en situation de handicap, voilà. Tout simplement.
11: Jean-Marie Légal, comment vous vous différenciez? On a parlé des autres festivals, oui. FIBADOC, par exemple, oui. À Biarritz, le festival à La Rochelle, évidemment, qui sont très proches de nous, qui font aussi du film d'aventure. Comment vous vous différenciez? Est-ce que c'est justement avec ces films, peut-être un peu plus, qui touchent un peu plus l'humain plutôt que l'aventure?
10: On se différencie, je pense, depuis le début, parce que, effectivement, depuis le début, nous, les aventures humaines, c'est notre fil conducteur. J'espère qu'on va continuer à grandir, et ça sera toujours le cas. Et il y a aussi des films qu'on n'a pas pu prendre cette année parce que les horaires qui nous étaient impartis par le Mégarama faisaient qu'on était obligé de sélectionner 13 films, ce qui est suffisant à la taille où on en est. Mais il y a pas mal de films, on va dire, nature, qu'on n'a pas pu prendre. Parce qu'on n'avait pas la place, tout simplement, mais qu'on proposera certainement lors de soirées que l'on fait aussi tous les 2 mois au Mégarama.
11: Est-ce qu'il y a des films, des sujets que vous interdisez, Jean-Marie Légal?
10: Personnellement,
11: vous dites non.
10: Non.
11: Vous acceptez tout. Tant que c'est.
10: On n'accepte pas tout. On accepte des films qui nous font vibrer, et surtout qui vont faire vibrer le public. On a aussi, je pense, un message à transmettre. Alors, c'est peut-être un peu prétentieux.
11: Justement, c'est quoi ce message?
10: C'est positiver la vie et non pas être toujours en rébellion négative. Tout simplement. Moi, alors, je vais dire quelque chose. J'avais vu avec ma compagne un film à Saint-Étienne où on parlait d'environnement, sauf que il fallait tout casser. C'est d'actualité. La personne qui a réalisé ce film est venue me voir, parce que je connais les organisateurs à Saint-Étienne. Je lui ai dit gentiment qu'elle ne rentrait pas dans le profil que moi je souhaitais. Voilà. Par contre, on a mis Plastic Odyssey, qui est, on parle d'environnement, on parle de protection de la nature, mais c'est un côté positif, on agit pour.
11: Jean-Marie Légal, un dernier mot, parce qu'il y a aussi des rencontres, et il y a aussi un jury sur ce festival. Nous, on a Marie Audenres, qui est la directrice de la radio, qui fait partie de ce jury. Ça sert à quoi du coup
10: d'avoir... la présidente.
11: Qui est la présidente. Ça sert à quoi d'avoir un jury, un palmarès, justement, dans votre festival? Parce que vous allez donner le palmarès à la fin.
10: Tout simplement, ça sert aussi à communiquer auprès du public le choix qui a été fait, parce qu'on a aussi quand même un prix du public. Mais même si on n'a pas la taille à doter notre festival, ceux qui sont choisis, ils mettent en avant par la suite, comme quoi ils ont été primés, alors chez nous comme dans des autres festivals. Et pour nous, ça nous apporte aussi un plus, une visibilité par rapport au niveau national.
11: Bon, on va rester là-dessus. Merci beaucoup, voilà. Jean-Marie Légal, d'être venu dans les studios RCF Bordeaux. Je rappelle, hein, les infos importantes du 15 au 18, votre festival au Mégarama, c'est sur la rive droite de Bordeaux, entre 15 et 22 heures pour les séances de 6 à 8 euros. Merci de proposer ces films, hein, qu'on soutient évidemment sur RCF Bordeaux.
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11: Et on continue avec notre reportage en Gironde, alors qu'une journée de mobilisation se profile ce mardi sur la mobilisation lycéenne. Les avis divergent quant à la réception du mouvement. Les revendications concernent la vétusté des locaux, la problématique de Parcoursup, les conditions de travail des jeunes. Mais certains, vous allez l'entendre, sont plus sévères avec les élèves qui vivent une génération d'abondance. C'est le cas de Chantal Labouille, la présidente des AREC en France, Association des retraités de l'enseignement catholique, qui tenait récemment leur congrès annuel à Bordeaux.
16: Alors, en tant qu'ancienne enseignante, bon, mon grand regret, c'est que certains se font mener par d'autres personnes. On les entend dire que leur emploi du temps était surchargé. Nous, à notre époque, c'était déjà surchargé. Je ne veux pas être trop dure avec eux, hein, je les comprends, mais ils veulent tout facilement. Et si on ne se donne pas la peine... Alors, c'est vrai, je reconnais qu'il y a des lycées qui sont vétustes. Mais nous, en tant qu'anciens, hein, on en a discuté entre nous, on a le sentiment qu'ils n'ont plus le goût de l'effort. Et ils ne se rendent pas compte la chance qu'ils ont. Ils croient que tout leur est dû. La vie, ce n'est pas un long fleuve tranquille. Il faut tout le temps se battre, travailler. C'est ça qu'ils n'ont pas.
11: Et autre point de vue hein, politique, certains partis encouragent le mouvement, d'autres critiquent sa récupération politique. Exemple à Bordeaux, le maire Renaissance, hein, Thomas Cazenave, se montre indulgent face à la mobilisation lycéenne, tout en condamnant évidemment les violences. Il l'a dit ce lundi hein, au micro RCF Bordeaux.
17: Je me mets à la place de la jeunesse aujourd'hui. Franchement, c'est pas facile. Crise climatique, crise géopolitique, l'impact de l'intelligence artificielle. C'est une génération qui a vécu le Covid. Donc moi, je comprends qu'il y ait une forme de... à la fois d'angoisse dans la jeunesse et d'inquiétude. La seule chose que je n'accepte pas, c'est quand les manifestations lycéennes, pour la plupart qui se déroulent dans le calme, elles sont à un moment, elles donnent lieu à des débordements sur la voie publique et des actes de grande violence à destination des forces de sécurité, des pompiers ou bien des bâtiments publics. Donc ils doivent être entendus, il doit y avoir un dialogue, on doit entendre notre jeunesse, mais jamais, jamais, en cédant à la violence et à l'affrontement.
11: Et propos recueillis par Violaine Attimon pour RCF Bordeaux. J'ajoute que la mobilisation de ce mardi est prévue à partir de 13h, place de la Bourse à Bordeaux.
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11: Et tous les jours, on prend la direction d'une paroisse, d'une église protestante, d'une association orthodoxe. Aujourd'hui, dans l'actu chrétienne, des randonnées spirituelles organisées à la base avec les Dominicains. La première, enfin, en Gironde, ça a été annulé cet été à cause de la canicule. Hein. On repart sur les chemins en cette rentrée ce samedi. Quel bienfait, quel programme à partir de Fargues-Saint-Hilaire pour ce week-end. On en parle avec l'un des organisateurs en Gironde, un laïc dominicain. Bonjour, Gérard Sanchi.
18: Bonjour Clément.
11: Samedi 17 octobre, donc un samedi qui vient, si je viens marcher avec vous, comment ça se passe, la marche et la méditation ?
18: Eh bien d'abord, on se réunit, en général, on démarre dans une église de Gironde. Vous savez qu'il y a 593 paroisses en Gironde, donc on a le choix. On essaie de trouver des églises du 12e, 13e siècle, voilà. Et donc, ça se passe de la façon suivante. On se donne un rendez-vous. Alors, l'hiver, c'est plutôt 8h30 pour les journées sont raccourcies. Et l'été, c'est plutôt 9h. Voilà. Et on commence par les lodes chantées. voilà, dans l'église. On demande d'abord effectivement la clé, savoir à quelle heure ça ouvre, etc. Ensuite, on démarre notre randonnée, on marche pendant 1h, 1h30, on s'arrête et on lit les lectures du lendemain, du dimanche. Voilà, donc les deux lectures, le psaume et puis l'évangile. Voilà.
11: Vous êtes avec un prêtre ou pas ?
18: Alors, au départ, on était effectivement avec un prêtre, c'est le père Dominique Raphaël Kling, qui est dominicain au couvent, et qui, de par ses multiples fonctions, n'a pas pu continuer et nous a demandé, effectivement, de prendre le relais. Voilà. Et avec François, donc, nous avons pris le relais dans un premier temps. Maintenant, il y en a d'autres qui viennent nous aider à préparer non seulement les itinéraires, mais aussi réfléchir un peu sur les textes. Mmh.
11: Voilà. Qu'est-ce que ça change ? Parce que je parlais des bienfaits. Pourquoi marcher et en même temps méditer ? C'est quoi l'intérêt ?
18: L'intérêt d'abord de la rencontre. Vous savez, je suis médecin à la retraite et il y a trois éléments importants dans la vie. C'est l'oxygène, l'eau et la rencontre. La rencontre, c'est fondamental. On a un Dieu qui est venu à notre rencontre. Donc, la nécessité de la vie fait que la rencontre, elle est vitale. D'accord ? Et méditer, là c'est la première chose, effectivement, mais méditer spontanément l'écriture, avec un cadre, on en parlera peut-être, mais c'est spontané, on découvre des réflexions à laquelle on n'avait pas pensé, c'est vraiment une découverte pour moi, à chaque fois, la spontanéité fait que l'Esprit-Saint est là, on sent vraiment que les interprétations... spontanée de personnes tout à fait différentes, de milieux différents, etc.
11: Et donner un exemple, justement, comment vous méditez ?
18: Alors, on médite, on lit d'abord les textes, donc chacun lit à voix haute donc les textes, et puis ensuite, chacun parle. Il y a des gens qui ne parlent pas, bon, c'est leur façon. Donc ensuite, on commente ce qui nous a touchés, ce qui nous a intéressés, et on ne fait pas de critique de ce qui a été dit. Ça, c'est très important, c'est la règle. Voilà. On dit spontanément ce qu'on a compris, ce qu'on a éventuellement senti, ce qu'on trouve important, effectivement, dans les textes. Et voilà. Le cadre, en fait, alors si on peut en parler, on a quand même... pas tout de suite. D'accord.
11: Non, si, on peut en parler, mais il nous reste 10 secondes, donc allez-y. Est-ce que vous arrivez à résumer ça en 10 secondes ?
18: Oui. Nous avons comme repère effectivement les quatre sens de l'écriture. Alors, je ne donnerai pas le détail, mais les quatre sens de l'écriture qui nous permettent effectivement de ne pas dérailler.
11: Eh ben, on va rester là-dessus. Prochaine donc rando spirituelle ce samedi, puis ensuite ça sera le 7 novembre, 12 décembre, 9 janvier. Voilà pour les dates. Merci Gérard Sanchi d'avoir été avec nous dans le studio RCF Bordeaux. Tout de suite la météo.
19: Et ce mardi matin, le temps en local, hein, c'est une alternance de nuages et de soleil pour ce mardi matin. On aura des températures douces, très douces, hein, comprises jusqu'à 17 degrés au matin, hein, entre Bordeaux et Fargues-Saint-Hilaire en Gironde, justement. Allez, cet après-midi, le temps local chez nous, c'est du doux encore, hein, du doux, mais un temps mitigé avec dans le ciel à la fois des petites éclaircies, mais aussi des petites averses, ci et là. Voilà, un temps où il faut mettre le ciré, c'est beaucoup plus prudent. Thermomètre cet après-midi en Gironde, il va compter entre 17 et 23 degrés sur la Gironde entre Arcachon et Libourne par exemple. Voilà pour la météo locale. Tout de suite, ce sont les coulisses de l'info, hein, qui arrivent sur RCF.
20: Écoutez, RCF Notre-Dame, il est 8h20, soyez les bienvenus. Léon XIV à l'hôpital, ce sera l'image du jour. Comme il l'a annoncé lui-même en toute transparence, le pape doit subir une intervention au poumon. Les détails dans le journal de Radio Vatican dans 10 minutes, ce sera avec Blandine Hugonnet. Mais d'abord, je vous emmène dans les coulisses de l'info. Chez Jean-Luc Mélenchon, ce sont les Phrygiens au Rassemblement National des Horaces, des hauts fonctionnaires qui se mobilisent pour préparer les programmes politiques à l'élection présidentielle. Ils conçoivent ces programmes, en particulier les programmes économiques. Une économie de 100 milliards par-ci, un investissement de 20 milliards par-là, la valse des milliards est soigneusement préparée en coulisses. Enfin, soigneusement. D'où sortent vraiment ces chiffres? Qui fait les calculs? Et peut-on leur faire confiance? Bonjour Hugo Lallier.
1: Bonjour Pierre-Hugues.
20: Vous êtes journaliste pour l'hebdomadaire Le Pèlerin et vous êtes allé enquêter. Dans l'hebdomadaire qui sort ce jeudi, vous signez cette longue enquête, programme politique qui tient la calculette. Alors Hugo, pourquoi cette enquête maintenant? Qu'est-ce qui rend le chiffrage des programmes plus sensible en 2027 qu'il ne pouvait l'être avant?
1: Déjà parce qu'on est en pleine campagne présidentielle et comme vous l'avez rappelé, on entend ici et là la valse des milliards avec des candidats qui promettent des économies et des dépenses. Et puis surtout, on est en pleine question budgétaire puisque l'Assemblée nationale va devoir acter le budget pour l'année qui vient. Ouais. Et donc, en fait, finalement, les dépenses publiques n'ont jamais été aussi présentes dans le débat public à l'approche d'une campagne présidentielle. Et on sent véritablement, c'est ce que j'ai pu relever autour de mon enquête, à quel point les partis sont sensibles à démontrer leur crédibilité économique.
20: Et Hugo Lallier, vous avez poussé la porte des QG de campagne. Alors racontez-nous l'étage des chiffreurs. C'est dans Avenue d'Iéna, à quelques centaines de mètres de l'Arc de Triomphe. Qu'est-ce qui se passe?
1: Oui, vous évoquez donc Horizon, donc, qui est le parti d'Édouard Philippe, qui est effectivement installé dans le 16e arrondissement de Paris. Et en fait, ils ont établi une cellule, une task force de chiffreurs. Donc c'est un métier méconnu qui consiste en fait à récupérer toutes les propositions d'un candidat ou d'une candidate et d'en vérifier toutes les applications de façon à ne pas se faire déborder par la campagne et le chiffrer au mieux, savoir combien ça coûte. Et donc c'est notamment ce qui leur permet aujourd'hui, je prends l'exemple d'Édouard Philippe, d'établir que sa réforme des retraites permettra d'économiser à l'État 30 milliards d'euros.
20: Et que vous disent-ils ces chiffreurs ?
1: Plein de choses. Déjà, ce qui est intéressant, c'est de voir le profil qu'ils ont. Donc, c'est comme vous l'avez rappelé, ce sont des hauts fonctionnaires, donc ce sont des gens qui travaillent dans la fonction publique et souvent qui s'investissent, qui s'engagent auprès d'un candidat ou d'une candidate pour des raisons militantes. En fait, ils considèrent que c'est la personne qui peut changer le pays, changer le destin du pays, et ils s'engagent en dehors de leur boulot, sur leur week-end, tard le soir. Et ils rejoignent le parti à ces moments-là.
20: Et pour continuer le débat, nous sommes en ligne avec Nicolas Laine. Bonjour.
21: Bonjour.
20: Vous êtes responsable du pôle finances publiques de l'Institut Montaigne, think tank qui s'est imposé comme une référence du chiffrage indépendant des programmes présidentiels. Alors on connaît le dicton, Nicolas Laine, les promesses n'engagent que ceux qui les écoutent. Franchement, est-ce que les partis politiques ont un intérêt à être économiquement rigoureux quant au chiffrage de leurs promesses?
21: Alors, ils ont d'autant plus un intérêt à être rigoureux dans le chiffrage de leurs promesses qu'on est là pour les contre-expertiser. C'est-à-dire que c'est effectivement un élément de crédibilité pour le candidat d'avoir des promesses qui ont un chiffrage qui est plutôt assez précis. Et nous, on veille à faire ce contre-chiffrage lors de toutes les grandes échéances électorales pour pouvoir avoir un chiffrage qui soit plus exhaustif, qui ne soit pas lié par des contraintes aussi de bouclage politique. Oui. C'est-à-dire que lorsque vous présentez un programme, si évidemment vous présentez un programme qui est en déficit de 200 milliards d'euros, d'autant plus dans le contexte budgétaire dont on parlait, c'est quelque chose qui va entamer votre crédibilité et donc vous allez pouvoir recourir à des subterfuges pour essayer de boucler votre programme.
20: Loin des impératifs politiques, Nicolas Laine, sur le plan strictement scientifique, y a-t-il des partis qui sont mieux disants que d'autres? Est-ce que, par exemple, les partis de la gauche, du centre et de la droite sont peut-être plus rigoureux que ne peuvent l'être les extrêmes?
21: Alors, dans la méthode de chiffrage, il n'y a pas vraiment de distinction politique qu'on peut faire. Un bel échantillon, c'est l'échantillon des élections municipales. On a fait un chiffrage des programmes pour les élections municipales, donc sur les 12 plus grandes villes de France, avec à chaque fois entre 3 et 5 candidats. Donc, on avait vraiment toutes les étiquettes politiques qui était représenté, et il n'est pas possible de tirer des conclusions sur le plus grand ou le moins, le plus de sérieux ou pas d'un parti sur cet échantillon-là. Ça dépend vraiment des équipes de campagne en question. En fait.
20: Hugo Lallier, dans votre papier que vous signez pour Le Pèlerin, vous parlez de destinée et de mésange. Oui. De quoi s'agit-il ?
1: Ce sont des outils qui ont été développés d'une part par l'INSEE et de l'autre par l'INSEE et la Direction Générale du Trésor. Donc en fait, ce sont des grosses machines à calculer qui ont été mis à disposition, enfin créés par et lancés par par ces institutions-là. Et ce sont des algorithmes, je parle évidemment sous le contrôle de Nicolas, mais ce sont des équations mathématiques très complexes qui permettent de simuler différentes politiques.
20: Oui, mais pour autant, Nicolas Laine, on sait bien qu'il existe des économistes de droite, des économistes de gauche, et qu'en fait, il n'y a pas toujours de consensus dans la science économique.
21: Effectivement, il n'y a pas de consensus, et notamment il n'y a pas de consensus sur les effets induits de vos politiques. C'est pour ça que, Institut Montaigne, le chiffrage, on le concentre sur le chiffrage qu'on pourrait appeler comptable des politiques, c'est-à-dire l'effet direct de ces politiques-là. Typiquement, vous haussez la TVA, ça va vous faire des recettes fiscales, mais on va faire attention à l'effet d'après qui est la baisse de la consommation, parce que c'est là-dessus que vous avez des chapelles d'économistes un peu plus prononcées. Et donc, nous, on va se concentrer sur les effets de premier tour, où il y a un vrai consensus, où c'est beaucoup plus facile, entre guillemets, d'anticiper les effets. Et ensuite, on va indiquer ce qui pourrait se passer selon le consensus des économistes dans les effets de second tour, mais on va rester très prudent là-dessus. Et c'est en utilisant ces effets de second tour que souvent les partis essayent de boucler leur programme avec ce qu'on appelle encore dans mes anges des multiplicateurs, c'est-à-dire des effets induits de ces politiques qui sont parfois très surestimées.
20: Alors là, on a l'impression qu'on donne à 8h27 un cours d'économie. Il n'en est rien, en fait, s'il s'agit aussi d'un cours de politique, puisque, Hugo Lallier, il y a là un enjeu très important. Vous rappeliez au début de cet entretien les enjeux pour les partis politiques d'avoir une forme de rigueur économique. Et je prends l'exemple du Rassemblement National. Pour eux, il y a un intérêt à montrer patte blanche sur le plan économique et budgétaire.
1: Oui, pour tous les partis, il y a aussi un enjeu d'affichage politique. D'une part, de montrer sa crédibilité, comme on l'a dit, mais aussi plus généralement, c'est des questions d'arbitrage. On va faire une économie sur la santé, par exemple, ce qui va avoir des incidences derrière pour choisir sur des questions budgétaires, fiscales. Donc en réalité, tout chiffrage, il est lié à des décisions politiques et à ce qu'on veut faire de la société. Est-ce qu'on veut investir plutôt dans l'écologie? Est-ce qu'on veut davantage soutenir les entreprises? Donc en fait, un chiffrage, il vient toujours après des décisions politiques, après qu'un candidat ait tracé une ligne, une vision pour le pays.
20: Nicolas Laine, vous êtes responsable du pôle de finances publiques de l'Institut Montaigne. On sait que la situation budgétaire en France, j'allais dire, est tragique. Je ne sais pas si le terme tragique est le bon, mais est très compliqué, tout du moins. Y a-t-il des partis politiques qui tentent de résoudre l'équation des 3% budgétaires, par exemple? Est-ce qu'il y en a qui essayent de tout viser uniquement cet objectif-là?
21: Alors, ce qu'on observe dans la campagne présidentielle, c'est que il y a une vraie prise de conscience des enjeux budgétaires. On l'a vu avec la présentation encore du contre-budget, en tout cas dans les objectifs qui sont affichés. Donc, maintenant, la quasi-totalité des partis affichent leur objectif de réduire assez franchement le déficit public, ce qui n'est pas le cas en 2022, ce qui n'était pas le cas en 2017. Donc là-dessus, il y a une vraie évolution. Maintenant, là où on observe toujours un écart entre cet objectif et la mise en place de cet objectif, c'est dans la prise des mesures et le déroulé dans le programme des mesures nécessaires pour atteindre cet objectif. Et là, on a un réel écart qui demeure, notamment parce qu'on a des contraintes électorales et qu'évidemment, annoncer ces mesures n'est pas du tout rentable politiquement.
20: Et là, l'Institut Montaigne dont vous faites partie, Nicolas Laine, va faire donc cette contre-vérification. Merci à vous et merci à vous, Hugo Lallier, qui tient la calculette programme politique, c'est-à-dire cette semaine dans le Pèlerin. Dans le Pèlerin. Bien ça. Merci beaucoup d'avoir été avec nous sur RCF Notre-Dame. Merci.

0: 8h30, direction Rome, on retrouve le journal de Radio Vatican présenté par Blandine Hugonnet.
1: Léon XIV à l'hôpital Gemelli de Rome, ce sera l'image du jour. Comme il l'a annoncé lui-même en toute simplicité, le pape doit subir une intervention au poumon. Toutes ses activités sont suspendues jusqu'à mardi prochain. Le souverain pontife qui reçoit de nombreux messages de soutien et intentions de prière pour sa santé. Vous entendrez la voix des évêques des continents africains et européens. Nous y revenons dès le début de ce journal. Dans l'actualité internationale, alors que la campagne électorale se lance aujourd'hui en Espagne, le roi Felipe VI vient réaffirmer l'identité espagnole de l'enclave de Ceuta, où près de 80 000 migrants étaient entrés depuis le Maroc cet été. La fermeté de l'OTAN face à Moscou, l'alliance est prête en cas d'attaque. C'est ce qu'a affirmé le commandant suprême qui a présenté sa théorie de la victoire contre les Russes. Nous irons aussi au Liban où le Hezbollah tente de reconstituer son arsenal. 200 kilos d'explosifs ont été saisis à la frontière avec la Syrie. Et puis enfin direction l'Inde, dans notre dossier du jour, analyse de la révolte des cafards qui poursuit ses manifestations malgré la répression et avec le soutien de l'opposition à Narendra Modi qui grossit désormais les rangs.
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1: Bonjour à toutes et à tous. C'est en fin de matinée que Léon XIV se rend aujourd'hui à l'hôpital Gemelli de Rome, le pape qui doit subir une intervention au poumon. Tous ses rendez-vous sont annulés jusqu'à mardi prochain. Comment, Olivier Bonnel, vont se dérouler ces prochaines heures pour le souverain pontife?
3: Alors, vous l'avez dit, Blandine, le pape est attendu à l'hôpital Gemelli en fin de matinée, mais aucun détail pour l'heure n'a été communiqué sur l'heure et le jour de l'opération qu'il doit subir pour cette ablation d'un nodule pulmonaire. Toutes ses activités sont annulées jusqu'à mardi prochain au moins, annoncé la salle de presse du Saint-Siège hier en fin d'après-midi. À l'hôpital Gemelli, la même où Jean-Paul II et le pape François ont effectué plusieurs séjours, l'agitation est déjà perceptible. De nombreux journalistes sont sur place pour décrire l'attente avant l'arrivée du souverain pontife en fin de matinée. Et le 10e étage où se situe l'appartement réservé pour les papes est déjà interdit d'accès depuis hier. À 18h ce soir, Blandine, depuis la chapelle de l'hôpital, le cardinal Baldo Reina, le vicaire de Rome, présidera une prière avec la récitation du chapelet. Il s'agit de montrer la proximité et l'affection de l'Église de Rome envers son évêque, a-t-il souligné. Toutes les paroisses de la capitale italienne seront à l'unisson invitées à se recueillir à la même heure et à prier pour la santé de Léon XIV.
1: Merci Olivier Bonnel. Depuis l'annonce de cette opération au poumon, de très nombreux messages de soutien sont arrivés du monde entier pour Léon XIV, notamment de la part du Pérou, nation du souverain pontife, où il doit se rendre dans un mois tout juste. Les évêques péruviens ont salué la force d'âme et l'humilité dont a fait preuve le pape en annonçant son intervention chirurgicale. Les catholiques du Pérou qui récitent enchaîne des chapelets et intentions de prière depuis dimanche. Des prières et des pensées qui arrivent aussi d'Afrique et d'Europe. Je vous propose d'écouter les mots du vice-président de la Commission des épiscopats européens, Mgr Antoine Hérouard, et de l'archevêque de Kinshasa, le cardinal Fridolin Ambongo, président des conférences épiscopales d'Afrique et de Madagascar.
4: Comme il l'a demandé, suggéré, eh bien, nous allons le porter dans la prière, à la fois pour sa santé, pour qu'il puisse se remettre rapidement, et puis en pensant aussi à tous ceux qui vont le soigner, vont le prendre en charge, vont l'accompagner dans cette épreuve, à ce stade. Dans son récent voyage en France, lorsqu'il était à Lourdes, il a manifesté très clairement sa proximité avec les malades et les soignants. Et finalement, c'est cette même proximité dont il va maintenant bénéficier. Je voudrais simplement demander au Seigneur qu'il l'aide à garder à la fois cette simplicité et puis ce courage, cette volonté de faire face aux difficultés qu'il rencontre.
5: Nous sommes en prière pour que le Seigneur lui-même puisse assister notre Saint-Père bien-aimé pendant cette période de séjour à l'hôpital. Nous sommes très confiants, comme le pape lui-même l'a dit, en présentant son cas, il a aussi présenté de façon tout à fait confiante dans le Seigneur et aussi dans le médecin.
1: Monseigneur Hérouard et le cardinal Ambongo étaient interrogés par Alexandra Sirgan et Françoise Niamien. Et au Vatican, pendant ce temps, c'est donc sans le pape que les travaux se poursuivent en salle Paul VI. Dernier jour des rencontres à l'occasion des 10 ans de l'exhortation apostolique à Maurice Laetitia. Après une semaine d'échanges des évêques et des patriarches du monde entier autour des défis pour les familles et les jeunes d'aujourd'hui. Toutes ces informations sont à retrouver en détail sur notre site internet vaticannews.va. Dans l'actualité internationale, c'est une visite rare prévue ce mardi. Le roi Felipe VI se rend à Ceuta.

0: Passement dans l'enclave espagnole au nord du Maroc. 2 mois et demi après, un soudain afflux et des drames migratoires cet été. Des dizaines de milliers de migrants avaient traversé la frontière fin juillet. Une visite royale en plein début de campagne électorale espagnole et qui risque d'accentuer les tensions entre Madrid et Rabat. Les précisions de Luis Marsans.
1: Cette visite royale à Ceuta, suivie demain d'un déplacement à Melilla, sera la première d'un monarque espagnol dans les deux villes autonomes depuis le voyage du roi Juan Carlos en novembre 2007. Un voyage qui déjà avait provoqué une crise diplomatique avec le Maroc. Le déplacement, qui a nécessairement reçu le feu vert du gouvernement Sanchez, intervient au tout début d'une campagne électorale dont l'immigration devrait être l'un des thèmes principaux et une ligne de fracture entre Pedro Sanchez et ses opposants de droite et d'extrême droite. Hier, justement, le leader de Vox, Santiago Abascal, a accueilli à Ceuta Jordan Bardella, président du Rassemblement National. Tous deux ont dénoncé une invasion migratoire. 2 mois et demi après l'entrée de près de 80 000 migrants, la situation ne s'est pas encore normalisée, mais elle s'améliore. La grande majorité des migrants sont rentrés chez eux ou ont été expulsés. Les plages ont été évacuées. La visite du roi d'Espagne provoque en tout cas une colère sourde au Maroc. Rabat revendique la souveraineté des enclaves. Avant l'année dernière, le roi Mohamed VI a indiqué qu'il n'accepterait ni pression ni chantage de la part de l'Espagne, sans évoquer pour le moment de représailles directes liées à la visite du roi Felipe VI. Barcelone, Luis Marsans pour Radio Vatican.
0: Sur le continent africain, un bouleversement politique dans l'est de la République démocratique du Congo. Un nouveau front de rébellion vient d'être formé. Un mouvement politico-militaire qui fédère désormais l'Alliance Fleuve Congo et le M23. C'est l'ancien président Joseph Kabila qui prend officiellement la tête de cette plateforme baptisée FRN, Front pour la refondation de la nation, qui entend mettre fin au pouvoir actuel, y compris par la force. Les conflits au Moyen-Orient et le Hezbollah qui tentent de se réarmer. L'armée libanaise a annoncé avoir saisi environ 200 kilos de matières explosives destinées à être introduites clandestinement au Liban. Cette prise aux abords de la frontière libano-syrienne intervient une semaine après la confiscation d'un camion d'explosifs et l'arrestation de ses deux occupants liés au Hezbollah. Dans une première réaction officielle, le Premier ministre libanais a assuré qu'il n'y aura ni indulgence ni laxisme. À Beyrouth, Paul Khalife.
2: Alors que les enquêtes sont toujours en cours, des sources sécuritaires affirment que les explosifs saisis ces derniers jours par les forces de sécurité libanaises étaient probablement destinés au Hezbollah. La cargaison interceptée le 5 octobre sur un col montagneux reliant la plaine de la Beka à Beyrouth comprenait plusieurs centaines de kilos d'explosifs. Deux hommes qui se trouvaient à bord du véhicule ont été interpellés. Selon des sources militaires et judiciaires, ils seraient membres du Hezbollah. Ce lundi, l'armée libanaise a annoncé avoir saisi 200 kilos de matières explosives près de la frontière syrienne. Les produits, conditionnés dans des sacs et transportés à dos de mulets, étaient destinés à être introduits clandestinement de Syrie vers un bastion du Hezbollah au nord de la Beka. Ces saisies successives interviennent dans un contexte de préoccupation concernant les capacités militaires du Hezbollah et son éventuelle volonté de reconstituer son arsenal. Des informations relayées par la presse attribuées à des sources sécuritaires libanaises et à des services de renseignement étrangers font état d'efforts présumés de réarmement, de restructuration et de recrutement en prévision d'une éventuelle reprise des hostilités entre le Hezbollah et Israël. Paul Khalife, Beyrouth, RFI pour Radio Vatican.
0: Le conflit au Moyen-Orient, la fermeture du détroit d'Ormuz qui frappe de plein fouet les économies du Golfe. Le Fonds monétaire international a annoncé baisser fortement ses prévisions de croissance pour la région. Les transactions économiques et de pétrole en particulier, c'est un sujet crucial dans un contexte de guerre. Malgré les sanctions contre la Russie depuis le début de l'invasion en Ukraine, la Russie a vendu plus de 320 milliards de dollars d'hydrocarbures aux Européens. C'est sur le terrain de l'énergie que se cristallise aussi ce conflit d'ailleurs. Guerre nommée hybride qui frappe aux portes de l'OTAN et survole parfois son ciel. Mais en cas d'attaque directe de la Russie, l'OTAN se dit prête. C'est ce qu'a affirmé hier soir l'Américain Alexis Grinkevich, commandant suprême de l'Alliance Atlantique, qui a adopté un ton martial face à Moscou.
3: Ma théorie de la victoire est simple. Nous repousserons l'attaque initiale. Si l'attaque se poursuit, nous la neutraliserons et empêcherons l'ennemi d'avancer. Et si nécessaire, nous anéantirons les forces ennemies ainsi que le système opérationnel de combat qui continue de se dresser contre nous. Personne ne doit confondre notre caractère défensif avec une faiblesse ou un manque de détermination. Grâce à notre force collective, nous visons à dissuader et à maintenir la paix. Mais si quelqu'un est assez insensé pour nous attaquer, nous nous battrons, nous mettrons fin à l'attaque et nous les empêcherons d'atteindre leurs objectifs, quels qu'ils soient.
0: Les rues de l'Inde, en particulier de New Delhi, la capitale, sont en ébullition depuis plusieurs jours. Des milliers de personnes manifestent dans le centre, derrière le parti des cafards. Ces jeunes sont surnommés ainsi depuis une allusion méprisante du président de la Cour suprême. Une jeunesse qui dénonce le manque de débouchés et la corruption dans le pays depuis le mois de mai dernier. Mais depuis la semaine dernière, la colère redouble. Ils exigent désormais la démission du président de la commission électorale, accusé selon eux d'avoir radié des millions d'électeurs au profit du BJP, le parti au pouvoir du Premier ministre Narendra Modi. Ce matin, plusieurs leaders du parti des cafards ont été arrêtés dans une zone interdite du centre de Delhi. Cette contestation étudiante a été rejointe hier par plusieurs autres partis d'opposition, à commencer par le Congrès national indien de Rahul Gandhi. Le gouvernement Modi a-t-il sous-estimé cette révolte? C'est la question que nous avons posée à notre invité ce matin, Jean-Luc Racine, spécialiste de l'Inde et directeur de recherche émérite au CNRS.
4: D'un côté, il a sous-estimé l'ampleur et de l'autre côté, il a choisi une stratégie à risque qui va assez dans sa ligne, c'est-à-dire une répression des mouvements, même quand ils ne sont pas violents. Et donc, l'ampleur des obstacles mis face aux manifestants ne fait finalement qu'accroître la vigueur de l'opposition qui dénonce des pratiques sur lesquelles la Cour suprême elle-même a envoyé des messages à des responsables gouvernementaux ou à ceux des transports, en particulier le métro à Delhi. Mais il faut se rappeler, par exemple, que le grand mouvement qui était prévu samedi dernier à Delhi, avec un appel des dirigeants du parti des cafards, qui n'est pas un parti politique, qui est un mouvement, de venir par le train, par avion, pour grossir la manifestation. Quelques 200 vols ont été annulés et les grandes lignes de train menant vers Delhi ont été stoppées. Mais évidemment, ce genre d'empêchement, ce genre de répression ne fait qu'accroître le mécontentement des gens qui estiment qu'ils ont le droit de manifester, comme la Constitution le reconnaît, dès lors que la manifestation est pacifique.
5: Politiquement, pour le Premier ministre Narendra Modi, qu'est-ce qui peut advenir maintenant?
4: L'enjeu, c'est de savoir si les modifications des listes électorales, ce sont des dizaines de millions d'électeurs dont le nom a été supprimé des listes. Et ça remet en cause à la fois les élections récentes dans certains États indiens, et en particulier au Bengale, où le BJP, pour la première fois, le parti de Modi, est arrivé au pouvoir et mène une féroce répression contre ses opposants. Mais évidemment, ça pose un point d'interrogation sur les futures élections dans des États indiens, en particulier l'année prochaine, en Uttar Pradesh, le plus peuplé des États indiens. Donc les enjeux sont véritablement majeurs.
5: Un mot sur les rapports de Modi du BJP, donc le Parti Nationaliste Hindou au pouvoir, et la jeunesse indienne qui est aujourd'hui dans la rue. Comment le BJP regarde tous ces jeunes comme une menace? Est-ce qu'il y a des risques de radicalisation?
4: Il y a toujours des risques de radicalisation, mais la vraie menace, elle est en train de se concrétiser. C'est-à-dire qu'un mouvement de contestation étudiant a d'abord eu le soutien des partis de l'opposition, mais maintenant, il y a une agrégation des partis d'opposition, à commencer par le parti du Congrès et Rahul Gandhi, avec ce mouvement des jeunes. Le mouvement s'était cristallisé parce qu'il y avait eu des malversations dans des examens, ce qui avait amené donc à la démission du ministre de l'Éducation. Donc on voit que le gouvernement quand même a du mal à trouver ses marques. Donc le gouvernement est dans une position délicate parce qu'il n'a pas du tout l'intention de négocier.
5: Est-ce qu'il est trop tôt pour dire que dans le pouvoir de Narendra Modi, il y a vraiment un tournant aujourd'hui avec ces manifestations?
4: Alors, c'est trop tôt, évidemment, mais tout le monde a en tête en Inde les élections l'année prochaine dans quelques grands États, et surtout les élections générales en 2029. C'est trop tôt, bien sûr, pour dire que c'est un tournant décisif, mais en tout cas, l'ampleur du mécontentement, il est d'une dimension nouvelle. Et surtout, il intègre une jeunesse qui n'a pas forcément sa carte dans un parti. C'est quelque chose de profond.
0: Interrogé par Olivier Bonnel, Jean-Luc Racine était ce matin l'invité de Radio Vatican.
6: 6h30, 9h, Pierre-Hugues Dubois. Il est 8h44 sur RCF Notre-Dame. On ne voit bien qu'avec le cœur. L'essentiel est invisible pour les yeux, disait Antoine de Saint-Exupéry. Vous connaissez sûrement cette citation. Et bien, dans 3 minutes, nous allons justement nous connecter à l'essentiel. Ce sera la prière du matin. Mais d'abord, à 9h moins le quart, sur RCF Notre-Dame, c'est Simon de Monico. Bonjour Simon.
7: Bonjour à tous. Bonjour Pierre-Hugues.
6: Alors, vous étiez en train de me montrer la vidéo des robots taxis aux États-Unis. Vous avez pu prendre un taxi autonome, mais c'est pas ça dont on va parler ce matin, Simon.
7: Alors on peut
6: mais vous revenez quand même de Los Angeles.
7: On peut prendre un robot taxi, un taxi sans chauffeur pour aller au LACMA, ce fabuleux musée de Los Angeles, dont un pavillon absolument gigantesque vient d'ouvrir le 19 avril dernier. Un pavillon à l'échelle de cette ville, plus de 10 000 mètres carrés, une sorte de monolithe de béton, et c'est assez atypique, qui est presque en lévitation. Il passe même au-dessus d'une route. Alors ce qui est plus singulier, c'est pas tant ce bâtiment, c'est la scénographie. Dans la plupart des musées universalistes, comme vous le savez, cher Pierre-Hugues, on présente les œuvres par civilisation, oui, par époque, et quand on a des approches, voilà, soit chronologiques, soit géographiques. Ici, au contraire, on propose une déambulation. Le terme est assumé par les scénographes du musée au milieu de l'art, et on a une véritable immersion esthétique et artistique.
6: Alors, décrivez-nous ces œuvres.
7: Alors, on a en particulier des œuvres d'Andrea della Robbia, d'une grande famille, des della Robbia, florentines des 15e et 16e siècles, une paire de sculptures qui représentent la Vierge de l'Annonciation et Gabriel. Ce qui est très singulier, c'est le matériau. Ce sont des sculptures en terre cuite qui sont émaillées avec une glaçure à base de plomb qui permet d'avoir des couleurs très vives, du blanc et du bleu, des couleurs incroyablement préservées. 5 siècles après, ces sculptures en bas-relief sont absolument dans l'état initiales, et elles sont présentées sur un mur de béton de façon très contrastée, au milieu d'œuvres pas forcément religieuses, pas forcément de cette époque, mais elles ont néanmoins toute cette puissance que les artistes ont à l'époque souhaité exprimer.
6: Et elles sont mises en scène, donc vous le disiez, dans une scénographie audacieuse, et on a cette déambulation. Quand on parle de déambulation, vous voulez dire quoi par là?
7: Alors l'idée, voilà, plutôt que de proposer par exemple tout l'art occidental ou toute la peinture de la Renaissance, ouais, à un endroit, on juxtapose, on confronte les pièces. On a...
6: Et ça c'est intéressant.
7: Alors il y a toujours le risque de manquer de repères. L'avantage c'est qu'on va être poussé vers des œuvres qu'on n'irait pas forcément voir, et c'est l'intérêt, la déambulation, c'est son mérite. Ne va pas vous guider vers la salle par exemple de la peinture romantique allemande du 19e que vous rêviez de voir, mais vous allez vous laisser porter par ce parcours avec des confrontations esthétiques, une grande proximité avec les œuvres d'art. Il y a peu de vitrines, peu de cordelettes, une immense proximité avec les œuvres d'art qui permettent à la fois le dialogue entre les œuvres et le dialogue entre le visiteur et l'artiste.
6: Et Simon de Monico, vous avez écouté le pape le week-end dernier.
7: Alors je trouvais très intéressant d'être devant ces œuvres d'art, parce qu'on est forcément un peu déboussolé devant ces œuvres de la Renaissance, tellement emblématiques de l'art religieux florentin, de se dire que les références religieuses sont un peu lointaines. Et je trouvais très intéressant qu'à peu près au même moment, le pape au Vatican, qui recevait les membres du groupe Bizot, qui rassemble les plus grands directeurs de musées du monde, à la fois faisait l'éloge des musées et insistait sur la responsabilité, notamment à un moment où ils sont menacés pour quantité de raisons, mais rappelait que l'Église, je le cite, en tant que pèlerine à travers le temps, a compris l'art précisément de cette manière, non pas comme un simple esthétisme, mais comme un moyen de proclamer l'Évangile à travers la beauté. Je trouvais que ces mots s'appliquaient particulièrement bien à ces sculptures absolument merveilleuses, qu'on peut voir comme elles sont, d'une certaine façon, juste des chefs-d'œuvre de l'art florentin du XVIe siècle, mais aussi comme un moyen de proclamer l'Évangile à travers leur beauté qui, 5 siècles après, nous touche encore profondément.
6: Et on sent votre enthousiasme encore, même après être rentré donc de Los Angeles et du LACMA. Merci beaucoup. On n'aura pas trop le temps de parler des chefs-d'œuvre de l'Annonciation, malheureusement, en un mot, peut-être.
7: D'abord, il y a beaucoup d'autres œuvres d'art dans ce musée qui évoquent des phénomènes religieux, des scènes religieuses.
6: Voilà, mais effectivement, on n'a plus le temps. Et c'est terrible parce que justement, il y a la prière du matin, donc vaut mieux la vivre, la prière.
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13: En ce temps-là, pendant que Jésus parlait, un pharisien l'invita pour le repas de midi. Jésus entra chez lui et prit place. Le pharisien fut étonné en voyant qu'il n'avait pas fait d'abord les ablutions précédant le repas. Le Seigneur lui dit, « Bien sûr, vous les pharisiens, vous purifiez l'extérieur de la coupe et du plat, mais à l'intérieur de vous-même, vous êtes remplis de cupidité et de méchanceté. Insensé, celui qui a fait l'extérieur n'a-t-il pas fait aussi l'intérieur? Donnez plutôt en aumône ce que vous avez, et alors tout sera pur pour vous. »

Nous méditons ce matin l'évangile de Luc, au chapitre 11, versets 37 à 41. Ta parole, Seigneur, est une parole de vie. Imaginons la scène. Jésus est invité à déjeuner par un pharisien, mais celui-ci, plutôt que de l'accueillir avec bienveillance, s'étonne. Pourquoi ne se lave-t-il pas les mains avant de manger? Pour les pharisiens, ces rites de purification étaient sacrés, presque une religion à part entière. Et là, Jésus, lui qui n'a pas hésité à toucher les lépreux pour les guérir, répond avec une liberté déconcertante. « Vous, pharisiens, vous confondez l'essentiel et l'accessoire, l'extérieur et l'intérieur, insensé. Celui qui a créé l'un n'a-t-il pas aussi créé l'autre ? En d'autres termes, vos règles, vos rituels, vous les utilisez pour exclure, pour éloigner les petits, les malades, les fragiles, comme si Dieu leur fermait sa porte. » Mais Jésus ne s'arrête pas là. Il leur donne la clé simple et radicale, l'aumône. Pas seulement comme un geste de charité, mais comme une révolution. Pour celui qui donne aux pauvres, tout devient pur. Aujourd'hui, cette aumône, c'est toute forme de solidarité avec nos frères et sœurs en humanité. Et nous découvrons alors que la loi de l'amour dépasse toutes nos règles, tous nos formalismes. Alors Seigneur Jésus, viens au plus profond de mon cœur. Guéris ce que me sépare de toi et de mes frères. Viens et mets ton amour là où je ne sais pas aimer.

Notre Père qui es aux cieux, que ton nom soit sanctifié, que ton règne vienne, que ta volonté soit faite sur la terre comme au ciel. Donne-nous aujourd'hui notre pain de ce jour. Pardonne-nous nos offenses, comme nous pardonnons aussi à ceux qui nous ont offensés. Et ne nous laisse pas entrer en tentation, mais délivre-nous du mal. Car c'est à toi qu'appartiennent le règne, la puissance et la gloire, pour les siècles des siècles. Amen.

0: Nous sommes aujourd'hui le mardi 13 octobre. Il est 8h56 et après la prière du matin, nous retrouvons chaque jour Omblin Poncignon, Omblin pour le saint du jour. Et aujourd'hui, nous fêtons les Géraux, Omblin.
1: Oui, c'est un prénom d'origine germanique qui signifie l'homme qui gouverne avec une lance. Et pourtant, le Géraud dont nous parlons aujourd'hui a marqué l'histoire par sa douceur. Saint Géraud est le patron des Auvergnats et c'est autour de l'abbaye qu'il a fondée que s'est développée la ville d'Aurillac. Au IXe siècle, il est un modèle chevaleresque du seigneur chrétien. Il met sa force et ses richesses au service des humbles et il est le comte d'Aurillac. Il est très attentif aux pauvres.
0: Et certains jours, il les invite à sa table et même, il les sert.
1: Oui, comme le fera Saint Louis quelques siècles plus tard. Lui aussi rend la justice et il le fait à jeun pour que le vin n'influe pas sur ses jugements. Et Saint Géraud sait surtout pardonner et donner une seconde chance. On raconte qu'il apprend un jour que son bailli a condamné deux malfaiteurs à la pendaison. Alors il ordonne à ces deux malfaiteurs d'aller chercher seuls en forêt des lianes pour fabriquer leurs cordes. Mais Saint Géraud sait pertinemment qu'il n'y a pas de lianes en Auvergne. Et c'est pour ça qu'il offre ainsi une occasion déguisée de s'enfuir. Et les deux hommes donc ne reviennent jamais. Il affranchit également de nombreux serfs. Il lutte autant que possible contre les violences des guerres.
0: Et homme de prière, il fonde en 885 une abbaye bénédictine à Aurillac.
1: Oui, Géraud rêve de devenir moine, mais c'est son ami l'évêque de Rodez qui le pousse à rester dans le monde tout en se consacrant à Dieu au fond de son cœur. Il meurt aveugle en odeur de sainteté à Saint-Cyrie. Et c'est là que se dresse encore aujourd'hui le rocher du Prie-Dieu. De ce rocher, on peut contempler le Lot, l'Aveyron et le Cantal. Et très vite, sa tombe attire les foules. Les pèlerins viennent de loin et l'on rapporte des guérisons de malades, en particulier des guérisons d'aveugles. On l'appelle le bon comte. Saint Géraud est l'un des tout premiers saints, d'ailleurs, à être reconnu par l'Église. Il n'était ni moine, ni prêtre, ni martyr.
0: Saint Géraud, et on a une pensée évidemment très affectueuse ce matin pour tous les Auvergnats qui ont leur Saint Géraud. Voilà, chaque région a un petit peu les saints qui les ont marqués. Et c'est Saint Géraud pour l'Auvergne. Merci beaucoup, Omblin Poncignon, à suivre sur RCF Notre-Dame. Les informations d'Éléonore Claude. Et puis dans 10 minutes, vous avez rendez-vous avec Louis Dauphresne dans le débat du jour ce matin. Il reçoit Gérard Gachet et Stéphane Vernet avec notamment l'enjeu de revenir sur cet acte 5 de la mobilisation lycéenne. Qu'est-ce qui se joue aujourd'hui? Voilà la question que Louis posera à ses débatteurs.
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0: Nous sommes le mardi 13 octobre et nous fêtons aujourd'hui Saint Géraud. 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Il est 9h, soyez les bienvenus à la Une. Éléonore Claude, quatrième semaine de mobilisation et la violence monte contre le personnel.
7: Puisqu'un principal et une professeure ont été blessés par balle hier à Aubagne par un collégien de 14 ans. Le gouvernement promet en parallèle une baisse 12 à 18 centimes le litre de gasoil et ce dès le 1er novembre. Il annonce un déblocage des stocks stratégiques.
0: Le budget 2027 arrive à l'Assemblée. La loi spéciale revient sur la table.
7: Même si Sébastien Lecornu l'exclut pour l'instant. En parallèle, le FMI alerte sur le décrochage français avec une croissance de 0,4% en 2026. L'agence Fitch, elle, menace la note à plus de la France.
0: L'information continue sur RCF Notre-Dame et rcfnotredame.fr. Je salue tous les journalistes de vos radios locales au plus près de chez vous. Ils vous informent.
2: L'invité en Gironde, Clément Guerre.
8: Et on part donc à l'aventure avec le festival bordelais Les Quais de l'Aventure qui démarre ce jeudi. Mais l'aventure, c'est à la fois une montagne, une île, un océan et l'aventure humaine de la vie, se relever, se reconstruire, tenir la main d'un être cher. Cette année, au Quai de l'Aventure, on parle de voyage bien sûr, mais aussi de handicap, de burn-out, de fragilité, de relations humaines, des films documentaires à voir jusqu'à dimanche au Mégarama, le cinéma de la rive droite de Bordeaux. On rentre dans les coulisses de cette édition 2026 avec le directeur du festival. Bonjour Jean-Marie Légal.
9: Bonjour Clément.
8: Merci beaucoup d'être avec nous dans les studios RCF Bordeaux. On suit année après année votre festival Les Quais de l'Aventure. Justement, pourquoi cette année 2026, ce cru 2026 sera encore meilleur que l'année dernière? Qu'est-ce qui change?
9: Alors, je ne peux pas dire que le cru sera meilleur, parce qu'on attendra dimanche soir, évidemment. Disons, ce qui change par rapport aux années précédentes, c'est que nous avions deux, voire même trois sites avant, et que cette année, nous sommes sur un seul site, qui est le cinéma Mégarama à la Bastide. Mmh. Et ce qui change, bien évidemment, c'est un confort pour le public, à la fois au niveau des sièges, c'est sûr, mais surtout visuellement, parce que là, on est sur écran géant, et donc on peut apprécier, bien évidemment, les films comme pour n'importe quelle séance.
8: Est-ce que vous avez changé un petit peu la programmation, je veux dire le sens de la programmation cette année? Est-ce qu'il y a une petite évolution? Parce que moi, j'en ai noté une, mais avant, je voudrais que vous me disiez ce que vous en pensez.
9: L'évolution, elle se fait, je vais dire, d'elle-même, et d'ailleurs dans tous les festivals. Nous sommes à ce jour un petit, et le plus petit des festivals existants en France. Néanmoins, on reçoit beaucoup de films, pas beaucoup moins que les gros festivals, parce qu'on commence à être connu, tout simplement. Et l'évolution, oui, ce sont les aventures humaines qui prennent une place de plus en plus importante. Alors, chez nous, mais aussi ailleurs, bien évidemment, tout simplement parce qu'on reçoit des films que l'on ne recevait pas avant. Mmh. Et je dois dire qu'avant même d'organiser ce festival, bon, c'est un milieu, un domaine que je connais depuis 45 ans, voilà, ça existe depuis longtemps, ces festivals. Évidemment, avant, c'était uniquement des performances, quasiment uniquement des performances sportives. Maintenant, ça n'existe quasiment plus.
8: Mais pourquoi alors, justement, on parle plus... Là, on peut parler, par exemple, du voyage de Mr. Jack.
9: Oui,
8: festival qui parle du handicap, enfin, film qui parle du handicap, du burn-out aussi dans tes yeux, d'autres films comme ça sur les relations familiales. Pourquoi ça prend cette tournure, votre programmation? Est-ce que c'est les enjeux de société qui évoluent et nous, notre envie d'aller vers ces films-là, ou c'est vous qui conduisez cette programmation un peu plus vers là, plus que l'aventure pure et dure?
9: Depuis le début, Clément, puisque il y a 3 ans, lors de notre première édition, nous avions comme parrain Philippe Croison, et Philippe m'avait dit, que je connaissais bien évidemment, m'avait dit, si tu arrives à monter un festival à Bordeaux, il habite dans la région, mais il m'avait dit, bonne chance, et donc si je suis disponible, je viendrai, c'est ce qu'il a fait. Donc moi, c'est le handicap, entre autres, est quelque chose qui m'a toujours, je ne vais pas dire intéressé, moi j'ai pas de problème, mais j'ai été confronté, confronté dans le sens aider des gens qui étaient en situation de handicap, les aider, rien à voir avec l'aventure. Mais c'est un domaine qui m'a toujours ému, je ne vais pas dire passionné, mais c'était tout à fait logique. Et donc, il n'y a pas que nous, bien évidemment. Enfin, moi c'était un domaine très important.
8: Justement, Voyage de Mr. Jack, vous pouvez en dire un mot. Gros coup de cœur quand même pour ce film, en tout cas de ce qu'on peut voir dans les bandes-annonces. Vous pouvez dire un petit mot, une maman, son fils.
9: Et la grand-mère. Ne pas oublier la grand-mère.
8: Paris, parce
9: on la voit pas beaucoup, la grand-mère, mais elle a un rôle extrêmement important. Comme quoi, les anciens, voilà. Et, tout simplement, un jour, il dit qu'il voudrait aller à Paris et dormir dans un hôtel 5 étoiles. Alors, bon, oui, pourquoi pas. Sauf que, avec son handicap, y aller comment? Et donc, du coup, ils ont, je sais pas comment on appelait ça, enfin un véhicule à pédale,
8: un vélo, un double vélo.
9: Oui, avec 3 roues, c'est pas un triporteur, je sais pas comment on peut appeler. Et du coup, c'est leur cheminement jusqu'à Paris où effectivement, ils sont accueillis dans un hôtel 5 étoiles et voilà, parce qu'ils ont été aussi charmés par ce jeune garçon qui a beaucoup d'humour et on voit qu'il perçoit beaucoup de choses et ça permet aussi de montrer au public que, il faut respecter et plus que respecter les gens en situation de handicap quel qu'il soit. D'ailleurs, nous avions dans notre comité de sélection une personne en situation de handicap, tout simplement.
8: Jean-Marie Légal, comment vous vous différenciez? On a parlé des autres festivals, oui. Fibadoc, par exemple, à Biarritz, le festival à La Rochelle, évidemment, qui sont très proches de nous, qui font aussi du film d'aventure. Comment vous vous différenciez? Est-ce que c'est justement avec ces films peut-être un peu plus qui touchent un peu plus l'humain plutôt que l'aventure?
9: On se différencie, je pense, depuis le début, parce que effectivement, depuis le début, nous, les aventures humaines, c'est notre fil conducteur. J'espère qu'on va continuer à grandir et ça sera toujours le cas. Et il y a aussi des films qu'on n'a pas pu prendre cette année parce que les horaires qui nous étaient impartis par le Mégarama faisaient qu'on était obligé de sélectionner 13 films, ce qui est suffisant à la taille où on en est. Mais il y a pas mal de films, on va dire, nature qu'on n'a pas pu prendre. Parce qu'on n'avait pas la place, tout simplement, mais qu'on proposera certainement lors des soirées que l'on fait aussi tous les deux mois au Mégarama.
8: Est-ce qu'il y a des films, des sujets que vous vous interdisez, Jean-Marie Légal?
9: Personnellement,
8: vous dites non.
9: Non.
8: Vous acceptez tout. Tant que c'est.
9: On n'accepte pas tout, on accepte des films qui nous font vibrer et surtout qui vont faire vibrer le public. On a aussi, je pense, un message à transmettre. Alors, voilà, c'est peut-être un peu prétentieux.
8: C'est justement, c'est quoi ce message?
9: C'est positiver la vie et non pas être toujours en rébellion négative. Tout simplement. Moi, alors, je vais dire quelque chose. J'avais vu avec ma compagne un film à Saint-Étienne où on parlait d'environnement, sauf que il fallait tout casser. C'est d'actualité. La personne qui a réalisé ce film est venue me voir, parce que je connais les organisateurs à Saint-Étienne. Je lui ai dit gentiment qu'elle ne rentrait pas dans le profil que moi je souhaitais. Voilà. Par contre, on a mis Plastique Odyssée qui est, on parle d'environnement, on parle de protection de la nature, mais c'est un côté positif, on agit pour.
8: Jean-Marie Légal, un dernier mot, parce qu'il y a aussi des rencontres et il y a aussi un jury sur ce festival. Nous, on a Marie Odenres, qui est la directrice de la radio, qui fait partie de ce jury. Ça sert à quoi du
9: qui
8: coup
9: est même
8: d'avoir...
9: la présidente.
8: Qui est la présidente. Ça sert à quoi d'avoir un jury, un palmarès justement dans votre festival? Parce que vous allez donner le palmarès à la fin.
9: Tout simplement, ça sert aussi à communiquer auprès du public le choix qui a été fait, parce qu'on a aussi quand même un prix du public. Mais même si on n'a pas la taille à doter notre festival, ceux qui sont choisis, ils mettent en avant par la suite comme quoi ils ont été primés, alors chez nous comme dans des autres festivals. Et pour nous, ça nous apporte aussi un plus, une visibilité par rapport au niveau national.
8: Bon, on va rester là-dessus. Merci beaucoup, Jean-Marie Légal, d'être venu dans la studio RCF Bordeaux. Je rappelle les infos importantes du 15 au 18, votre festival au Mégarama, c'est sur la rive droite de Bordeaux, entre 15 et 22 heures pour les séances de 6 à 8 euros. Merci de proposer ces films qu'on soutient évidemment sur RCF Bordeaux.
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0: Il est 9h10 sur RCF Notre-Dame. Louis Dauphren, paisiblement, s'installe au micro. Bonjour Louis.
13: Écoutez, on est là pour ça.
0: Ben oui, mais vous me faites rire à rentrer à 9h10 et 7 secondes en studio. On peut dévoiler aux auditeurs que...
13: Mais notre ami Christophe Maury, justement, occupe l'espace.
0: ça c'est agréable. Voilà. Merci à Pierre-Henri Paget qui faisait la réalisation de la matinale. Louis, moi je vous laisse le micro et je vous retrouve demain matin dès 6h30.
13: Avec joie, à partir de 6h30 donc, Pierre-Hugues Dubois.
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13: On fera un peu de politique dans le rétroviseur tout à l'heure à partir de 9h40 avec un jeune auteur, Quentin Paillet, qui s'est intéressé au premier duel de la 5e République entre Georges Pompidou et le général de Gaulle. Voilà qui nous ramène à l'histoire de la Ve République qui connaît donc une échéance importante avec l'élection de 2027. C'est l'occasion peut-être aussi de mieux la comprendre. Pompidou et De Gaulle, le premier duel de la Ve, donc à partir de 9h40 dans Le Grand Témoin. Mais tout à l'heure, tout d'abord, le débat du jour.
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13: En présence de Gérard Gachet, de Stéphane Vernet. Gérard Gachet, ancien journaliste au Figaro et ancien directeur de la communication du ministère de la Défense. Bonjour Gérard.
16: Bonjour.
13: Stéphane Vernet, des nôtres également, éditorialiste à Ouest France. Bonjour Stéphane.
17: Bonjour.
13: On va commencer par cette journée de mobilisation des lycéens. C'est une journée importante en ce 13 octobre, puisque alors déjà quelques 200 établissements scolaires devraient donc être fermés aujourd'hui. C'est ce qu'a déclaré le ministre de l'Éducation, Édouard Geffray. Il attend une décrue par rapport aux semaines précédentes. Alors que les lycéens appellent à une nouvelle journée de mobilisation, ils réclament 10 milliards d'euros pour les lycées. On devrait quand même être un petit peu fixé sur la courbe, la tendance de la mobilisation. Il y a quand même des établissements encore bloqués ce matin, même des facs qui sont bloqués dans Paris. Que peut-on escompter de cette journée, Stéphane Vernet et Gérard Gachet? Stéphane.
17: Contrairement à ce que dit le ministre de l'Éducation, je ne pense pas que la mobilisation faiblisse. Peut-être qu'il y a moins de lycées perturbés, et c'est tant mieux. Par contre, il y a toujours la volonté de continuer le mouvement. Les revendications, vous les avez évoquées, 10 milliards pour les lycées. Il y a la question des profs remplaçants, des emplois du temps, de Parcoursup. Il y a un certain nombre de réponses qui sont déjà en cours ou qui ont déjà été apportées par le gouvernement. Sur les lycées, juste peut-être l'argent pour les lycées, juste peut-être un point. Il faut rappeler qu'en fait, les bâtiments, qui font partie du problème, ils sont pas gérés par l'État, ils sont gérés par les collectivités.
18: Les
17: mairies s'occupent des écoles, les départements s'occupent des collèges et les régions s'occupent des lycées. Or, il n'est pas prévu du tout dans le budget l'année prochaine que le budget des collectivités et en particulier des régions soit augmenté de 10 milliards. Donc voilà, je pense
13: donc
17: qu'on
13: là,
17: a plus les moyens.
13: Donc là, c'est déjà
17: Techniquement, c'est pas. Alors définitif, j'en sais rien, mais techniquement, c'est pas possible. Voilà, donc parce que l'état des finances de notre pays ne le permettent plus. Il peut peut-être y avoir des rallonges, peut-être que ça fera peut-être l'objet des discussions autour du budget, si tant est qu'il arrive à atterrir, mais ça c'est un autre sujet.
13: On va en parler aussi du budget.
17: Mais sur ce point-là, je pense que ça passera pas. Et juste une précision, en fait il y a un certain nombre de choses auxquelles le gouvernement peut répondre tout de suite, et puis la majorité des revendications ne pourront être traitées que dans la durée. Donc de toute façon, les réponses qui peuvent être apportées aux lycéens aujourd'hui par rapport à leurs revendications précises, elles seront pas gérées par ce gouvernement, elles seront gérées par le prochain ou par les suivants. Donc il y a aussi la problématique de la temporalité qui joue dans cette histoire.
13: Gérard Gachet.
18: Oui, ce qui est quand même frappant, c'est que face à ces revendications lycéennes, qu'elles soient bien ou mal exprimées, il n'y a pas vraiment de stratégie compréhensible et lisible de la part des pouvoirs publics. On essaye de lâcher tel ou tel morceau, on retrouve 3000 professeurs en attente d'affectation, dont on ignorait l'existence, enfin nous en tout cas, le public. Allez, en face, nous avons, de la part de ceux qui ont soufflé quand même sur les braises depuis le début, à savoir la France insoumise et les troupes de Jean-Luc Mélenchon, on a une vraie stratégie révolutionnaire au sens historique du terme. Jean-Christian Petit-Fils vient de sortir une somme sur la Révolution française où il explique que la violence faisait partie inhérente de la Révolution et pas uniquement à partir de la Terreur depuis les débuts. Et donc là, on voit cette théorie de la conflictualisation, comme dit Jean-Luc Mélenchon, qui s'applique dans tous les domaines et notamment dans le domaine de l'éducation. Alors, parfois la conflictualisation est sotte, comme quand Madame Panot s'en prend à la campagne Octobre Rose contre le cancer du sein, ça on ne comprend pas très bien. Puis cette conflictualisation peut être beaucoup plus fine, notamment quand M. Bagayoko, par exemple, l'apporte. C'est-à-dire qu'il est à la porte des lycées, il est avec les lycéens qui sont en train de mettre le feu. Il manipule une poubelle enflammée.
13: C'est le coup de la poubelle.
18: Voilà. Et après, il dit « mais je l'éloignais du portail », ce qui est d'ailleurs possible, mais ça lui vaut quand même d'être porté en triomphe par les lycéens qui venaient de mettre le feu à la dite poubelle. Donc voilà, on joue un peu sur tous les tableaux et on essaye de souffler en même temps sur les braises, mais ne faut pas oublier que, et je pense qu'ils le savent aussi très bien à la France insoumise, que la révolution dévore parfois ses enfants, et que donc il s'agit de garder la main sur ce qui se passe.
13: Pourquoi ils pourraient perdre la main, aujourd'hui ?
18: Aujourd'hui, je ne sais pas. Mais il y a toujours un risque de perdre la main et d'être dépassé.
13: Parce que l'idée, c'est au contraire d'agréger à cette mobilisation d'autres corporations. C'est ce qu'on devrait avoir le 17, normalement, hein, parce qu'il y a une mobilisation qui est prévue le 17.
18: Oui, mais le risque, c'est quand même d'être dépassé par, justement, des véritables émeutiers. On a vu pour l'instant déjà des violences, on a vu quand même une centaine de personnels de l'éducation nationale blessés depuis un mois, on a vu des dizaines et des dizaines de policiers et de membres des forces de l'ordre blessés, donc il ne s'agirait pas d'être dépassé, parce que après ça peut devenir contre-productif, ne serait-ce que sur le plan électoral, or les élections approchent, les présidentielles et les législatives dans la foulée. Donc je pense qu'il faut... Et de la part de LFI, ils doivent quand même regarder ça d'un œil très attentif.
13: Jusqu'où, Stéphane Vernez, justement, cette mobilisation profite à LFI, puisque Jean-Luc Mélenchon avait dit que LFI en récolterait les bénéfices. Mais est-ce si vrai que cela, selon vous ?
17: C'est-à-dire qu'en fait, moi, je pense que la France insoumise est déjà dépassée dans cette histoire. Le mouvement laïcien leur appartient pas, en fait. Si vous voulez, qu'il y ait une volonté de la France insoumise, alors on a dit de souffler sur les braises, etc. En tout cas, de récupérer politiquement le mouvement, oui, bien sûr. Ça, c'est public, ça fait partie de leur stratégie depuis le début. Eux comptent sur la mobilisation des jeunes, ils les poussent à s'inscrire sur les listes électorales. Ils ont dans la tranche 18-24 ans, en fait, ils sont majoritaires. Ils sont très suivis par la jeunesse, et donc ça fait partie de leur stratégie politique. Donc qu'ils accompagnent le mouvement, etc., qu'ils cherchent à l'encadrer, oui, mais par contre, le mouvement, c'est pas la France insoumise qui l'a fait démarrer. La France insoumise essaye d'en tirer profit, mais en réalité, c'est pas la France insoumise qui maîtrise ce mouvement, et encore une fois, ils sont déjà débordés. Je veux dire, la France insoumise ne pousse pas aux violences. Les violences, en fait, elles sont le fait d'éléments... révolutionnaire, d'ultra-gauche, et l'ultra-gauche, alors tout dépend de ce que vous appelez l'ultra-gauche, mais l'ultra-gauche et la France insoumise, c'est pas la même chose. Pour les gens d'ultra-gauche...
18: Avec alors, des nuances, quand même.
17: Ouais, ça dépend de quelle ultra-gauche on parle, mais quand vous avez, par exemple, dans des facs à Rennes ou à Nantes, des salles qui sont complètement ravagées, démolies, etc., là, je peux vous dire que c'est l'implantation locale d'éléments d'ultra-gauche qui sont là depuis des années, et en fait, qui n'en ont absolument rien à faire de la France insoumise. Pour eux, la France insoumise, ce sont des grands bourgeois. Donc, ils sont dans une logique et ils n'ont pas le petit doigt sur la couture du pantalon et ils obéissent pas à la France insoumise, pas du tout. Et le risque, si vous voulez, c'est qu'effectivement, dans tous ces mouvements, s'ils prennent de l'ampleur, à un moment, plus rien n'est sous contrôle. Et croire que la France insoumise contrôle, dirige le mouvement, c'est pas vrai, en fait, vraiment. Et le risque, c'est que ça échappe à tout le monde. Donc, voilà. Il faut voir comment les choses... Vous évoquez le 17. Le 17, on est sur une autre problématique. Samedi prochain, il y a le spectre d'un retour des gilets jaunes, etc. Manifestation autour du prix des carburants et du pouvoir d'achat. Est-ce que les lycéens vont agréger le mouvement ? Moi, je ne suis pas certain, pour une raison très bête et très simple. C'est que le 17, c'est le premier samedi des vacances de la Toussaint. Et que ça, on sait par expérience que, de fait, ça a un impact sur le potentiel de mobilisation... des lycéens. Donc pour la convergence des luttes le week-end prochain, je suis pas tout à fait sûr.
13: La convergence des luttes, mais après les congés quand même.
18: Oui, mais d'ailleurs la stratégie du gouvernement depuis quelques jours consiste à essayer d'attendre et d'attendre jusqu'aux vacances, d'attendre les vacances scolaires, parce que les temps de concertation au sein des lycées, etc., tout ça est pour gagner un peu de temps. Mais je reviens sur ce que vous disiez sur le pouvoir le non-pouvoir de LFI au sein de la jeunesse. En plus, l'action de l'ultra-gauche et de LFI, que moi je mets sensiblement dans des paniers voisins, génère aussi des contre-mouvements ou des contre-personnalités. On a vu l'apparition de cette jeune femme de l'Uni Bordeaux, Louise Montongon, qui a suscité un véritable enthousiasme, peut-être exagéré, peut-être provisoire. Mais on a vu aussi des jeunes, on voit des jeunes qui s'expriment bien, qui ont une pensée structurée et cohérente et qui sont contre les blocages et la violence et qui se font entendre. Donc ça aussi, du côté de l'ultra-gauche, il faut se méfier de ce que le fait de souffler sur les braises ne provoque pas un retour de flamme.
13: Stéphane Vernet.
17: Juste une dernière chose. Moi, je pense aussi qu'il faut redire une chose très simple, hein, c'est que toutes les situations de chaos, d'émeutes, etc., de désordre, de toute façon, on sait à qui ça profite. À l'arrivée, il y a un retour de bâton ou un contre-feu qui s'allume. Et c'est typiquement le genre de choses qui provoque un besoin d'autorité chez la majorité de la population. Donc, en fait, si vous voulez, ces mouvements sociaux, la stratégie du chaos, la conflictualisation en politique chez la France insoumise, c'est clair, ça a été dit, c'est documenté. Mais la stratégie du chaos, aller jusqu'à l'émeute, etc., au désordre total, moi je pense que typiquement c'est totalement contre-productif pour eux. À l'arrivée,
13: mais
17: si
13: alors
17: vous
13: jusqu'où
17: voulez,
13: poussez-vous la conflictualisation ?
17: Non, mais à l'arrivée, c'est des voies potentielles pour le Rassemblement National et pas pour la France Insoumise. Donc en fait, je pense que, enfin, il faut prendre ça en compte, c'est-à-dire qu'à un moment donné, le pousser trop loin les feux, je pense que pour eux, ce sera
13: jusqu'où aller trop loin.
17: Ils le paieront dans les urnes.
18: J'irai un tout petit peu plus loin, si vous me l'autorisez.
13: Allez-y, Gérard.
18: Je pense que Jean-Luc Mélenchon a déjà intégré le fait, il sera peut-être, même sans doute, peut-être au second tour, mais qu'il ne gagnera pas l'élection présidentielle.
17: C'est possible.
18: Voilà, il a déjà intégré cela.
13: Le veut-il ? Mais ça, c'est une autre question.
18: C'est encore une question, mais en tout cas, ce ne sera pas le cas. Donc, sa stratégie ne pas du tout, quand on dit ça risque d'être contre-productif sur le plan électoral, oui, mais sur le plan présidentiel, ça lui est égal. Je pense que législative l'intéresse plus.
13: Mais que cherche-t-il alors ?
18: Ben, il cherche à agréger un certain nombre de forces autour de la France insoumise et surtout de prendre le pouvoir au sein de la gauche. Que la gauche, on a vu la victoire de.
13: Oui, mais dans quel dessin, si jamais vous ne voulez pas justement être élu,
17: à quoi pour ça devenir sert le premier opposant, voilà, à Marine Le Pen après l'élection présidentielle.
18: Exactement.
17: Mais enfin, si c'est ça, c'est, enfin, je veux dire, c'est.
13: Donc c'est juste ça, c'est-à-dire rester dans la case opposant, être le principal opposant. C'est juste ça.
18: Oui, et puis attendre le coup d'après pour voir ce qui pourra être fait.
17: Sachant que le coup d'après sera pas pour lui, quoi.
13: Ben oui. Voilà. Donc, comment c'est votre avis, Stéphane Vernet, l'idée que Jean-Luc Mélenchon ne souhaite pas finalement jouer le second tour, contrairement à ce qu'on peut imaginer.
18: C'est qu'il ne le joue pas. J'ai pas dit qu'il ne le souhaitait pas, mais qu'il a conscience qu'il ne pourra pas le jouer.
17: C'est une possibilité, et ça peut se jouer aussi au sein de ses troupes. Je ne sais pas en réalité, mais si vous voulez, là on a deux positions qui sont parfaitement contradictoires, c'est-à-dire une version officielle qui consiste à dire je peux être au second tour, je peux gagner, vous allez voir la dynamique, l'élan, etc., j'ai la France avec moi, et je vais rentrer à l'Élysée, et en fait, si en parallèle il y a cette partition qui consiste à dire du chaos ressortira toujours quelque chose d'intéressant pour l'après-défaite et pour construire, pour pouvoir se placer en premier opposant et en premier résistant, les deux ne sont pas compatibles, et la question, de fait, la question se pose. Enfin, moi je me la pose aussi. À certains moments, je me demande, mais finalement, quelles sont les véritables ambitions de ce mouvement ?
13: Sur la conflictualité, simplement, si on théorise la conflictualité, à quel moment celle-ci s'arrête-t-elle en fait ? Quel est dans ce logiciel l'intérêt de la conflictualité ? Comment l'appréhender, cette question ?
17: Encore une fois, il y a la stratégie politique qui consiste à mobiliser la jeunesse. En disant, on est avec vous, on est à vos côtés, etc., votez pour nous. C'est ça moi je pense que c'est le premier, de manière très cynique et tactique, c'est le premier objectif. Si c'est aller jusque, si c'est perdre totalement le contrôle des choses, et encore une fois, ils l'ont pas. Donc si le mouvement se dégénère, etc., se radicalise, se durcit encore, les violences se multiplient, parce que pour l'instant, si vous voulez, il y a des violences, mais et des dégradations surtout. Enfin, on n'est pas du tout au niveau des gilets jaunes de 2018, quoi. Enfin, faut raison garder. Mais si les choses dérapent, encore une fois, je pense qu'ils auront tout perdu. C'est-à-dire que si on associe la France insoumise au mouvement et au développement du mouvement et que le mouvement déborde, enfin, ou dégénère, là, pour le coup, je pense qu'en termes d'image, encore une fois, ils le paieront. Donc c'est une question de curseur. Et ce qui fait qu'ils ont besoin aussi d'avoir une parole publique sur appeler au calme, de condamner les dégradations, etc. Et en fait, les ambiguïtés sont là aussi, c'est-à-dire que dans les prises de parole, les choses sont censées être claires, mais parfois elles ne le sont pas tant que ça.
13: Bah, les paroles de Jean-Luc Mélenchon à Clermont, par exemple, quand même, étaient un peu incendiaires, non ? Stéphane Vernet.
17: Voilà, il y a cette ambiguïté qui est
13: quasiment acquiesçant au fait que les poubelles étaient une forme de langage, les poubelles qui brûlent.
17: Oui, non, mais bon, enfin.
13: Voilà, ça peut paraître. Alors, j'ai une question, Gérard, peut-être que vous voulez réagir, mais j'avais une question. Pourquoi la droite, ou en tout cas ce qui se... Je ne sais même pas si cette étiquette, d'ailleurs, est foncièrement assumée comme telle, semble incapable de parler à la jeunesse. Bon, c'est peut-être pas nouveau, vous allez me dire, mais c'est quand même une question qui se pose. On a toujours l'impression qu'elle arrive extrêmement en retard sur ce sujet, et pour juste avoir un discours sur l'ordre.
18: Mais la droite, elle est un peu prisonnière de son attitude, je dirais, depuis plusieurs dizaines d'années, depuis au moins mai 68. La droite, à l'époque, le gaullisme, et puis les mouvements politiques qui ont succédé, ont considéré que l'important pour eux était de bien gérer le pays. Ils étaient des gestionnaires. D'ailleurs, ils l'ont plus ou moins bien géré. On a vu ces dernières années que ce n'était pas toujours le cas. Mais que c'était ça, leur mission. Et que le reste, la culture, l'éducation, tout ça, on pouvait laisser ça, faire la part du feu et laisser ça à la gauche pour s'amuser un peu avec.
13: Le colifichet de la gauche.
18: Voilà. Et on s'est rendu compte que la culture et l'éducation, ce ne sont pas des colifichets. Ce sont des pans entiers de notre société qui sont concernés. Et ça a une influence, notamment sur les jeunes dont on parlait. Et je pense qu'abandonner depuis, encore une fois, depuis une cinquantaine d'années ou une soixantaine d'années, ces pans-là à la gauche, voire même maintenant à l'extrême gauche, a été une erreur absolument considérable. Je ne vais pas faire du Gramsci avant la lettre, mais...
13: Mais vous pensez qu'elle se remet en cause de ce point de vue-là, que c'est une sorte de...
18: La droite, pour l'instant, elle ne se remet pas tellement en cause, puisqu'elle n'est pas en état...
13: aujourd'hui ? On a
18: du
13: mal à
18: situer. Elle n'est pas en état tellement de se remettre en cause entre ce qu'on appelle le bloc central, je ne sais pas très bien ce que ça recoupe. On voit une droite républicaine avec Bruno Retailleau qui essaye de se ressaisir et de se redonner une véritable identité de droite, mais qui a du mal à y parvenir, plus... la droite nationale ou l'extrême droite avec le Rassemblement national et Reconquête. Donc tout ça est très morcelé et n'arrive pas vraiment, à part le Rassemblement national, mais n'arrive pas vraiment à se faire entendre.
13: Stéphane Vernet, là-dessus, hein, sur la présence de l'imaginaire de la droite, en fait, parmi la jeunesse qui semble assez absente, ou du moins cette jeunesse-là, celle que l'on voit. Il y a toutes celles qu'on ne voit pas, qui ne dit rien.
17: Oui, c'est ce que vous avez évoqué tout à l'heure. Il y a aussi une part de la jeunesse qui se sent plus à droite qu'à gauche. Mais si vous voulez, ce qu'on voit, c'est que dans les études d'opinion, effectivement, encore une fois, le segment 18-24 est beaucoup dominé par la France insoumise.
13: Mais pourquoi, à votre avis ?
17: Les moins de 35, les 24-35, beaucoup moins, en fait. Donc,
13: dès qu'on touche un premier salaire, on vote à droite, plutôt.
17: Je sais pas. Là, franchement, il y a peut-être simplement aussi une espèce de romantisme révolutionnaire dans notre pays.
13: Ça fonctionne.
17: Une nostalgie des barricades qui marche avec la jeunesse, si vous voulez. Toutes les notions de justice, d'égalité, d'équité, enfin de solidarité, sont plutôt identifiées comme de gauche et elles résonnent très fort dans les jeunes générations. Mais ça, c'est pas nouveau, de tout temps, j'ai envie de vous dire. Donc,
13: et sur l'absence de la droite, sur ce terrain,
17: très bien. Peut-être que la droite, effectivement, s'est concentrée sur d'autres thématiques. Et à négliger ces points précis. Après, sur l'éducation, c'est une erreur, parce que l'éducation, c'est un formidable investissement d'avenir. En fait, ça devrait faire partie des points et des sujets sur lesquels on met le plus d'argent. Ce qui est le cas, ceci dit. Hein, je veux dire, oui. Le budget de l'éducation nationale, c'est un des tout premiers budgets du gouvernement. Et encore une fois, par exemple, pour parler des lycées tout à l'heure, mais en fait les régions ont mis beaucoup, beaucoup, beaucoup d'argent depuis des années dans la réfection et la rénovation des lycées. Donc c'est pas vrai non plus, si vous voulez, que tout a été laissé à l'abandon.
13: Jean Gachet.
18: L'argent qui a été dépensé, effectivement, vous avez raison, il y en a eu beaucoup de dépenses.

0: On essaye avec Parcoursup de les orienter un peu moins mal qu'avant, mais on a beaucoup de difficultés à le faire. Et donc, aujourd'hui, on est victime aussi de ces erreurs, à mon avis, de ces erreurs de politique de l'éducation faites en grande partie par la droite depuis un certain nombre d'années, que la gauche n'a pas arrangé d'ailleurs. Mais voilà, cette croyance que tout le monde est fait pour suivre le même tracé et suivre les mêmes études et arriver au même niveau, alors qu'il y aurait, dans l'enseignement technique et professionnel, il y a des places formidables, il y a des métiers formidables, il y a des expériences professionnelles remarquables aussi, qui peuvent combler même les jeunes qui cherchent à se faire une place utile et intéressante au sein de la société, et ben tout ça a été laissé un peu à volo au bénéfice d'un égalitarisme forcené.
1: Ça veut dire restaurer le bac, sortir du collège unique, etc., revoir les fondamentaux, ce que dit un peu Gabriel Attal, enfin Gabriel Attal sur les fondamentaux, en tout cas c'est ce qu'il dit. Voilà. Ça sera, à votre avis, ça sera un point de... Je ne sais pas, est-ce que ça sera un élément, un sujet de la campagne électorale? C'est difficile à dire si l'éducation sera un sujet de la campagne électorale, Stéphane Edouard Merlet.
2: Philippe a commencé son premier grand meeting là-dessus, en fait. Hein, il a dit l'école, c'est notre avenir,
1: le
2: etc.
1: Pacte de la, sur la jeunesse d'Attal aussi, etc.
2: Non, alors, le pacte sur la jeunesse d'Attal, ça, c'est samedi dernier, et c'est en réaction à ce qui se passe, si vous voulez. Mais Edouard Philippe a été le premier à mettre ça sur la table de manière très claire, en disant il faut augmenter les salaires des profs, etc., des professeurs, pardon, des enseignants. Et vous avez... Vous avez un certain nombre d'autres candidats qui ont embrayé tout de suite. Le problème, c'est qu'en fait, on fonctionne par micro-séquence. C'est-à-dire qu'à un moment, ça devient un sujet, et puis le lendemain ou le surlendemain, on passe à autre chose. Donc, et on enchaîne. Une nouvelle thématique chasse l'autre. Donc.
1: On n'a pas encore le sujet de la campagne. Sur quoi ça va se jouer?
2: Si vous voulez, après, il y a deux choses. Il y a ce que développent les candidats. Il y a ce sur quoi se concentrent, se focalisent les médias, et il y a ce qu'attendent les Français. Et la plupart du temps, ce n'est pas la même chose. Il y a souvent un décalage, en fait, pour X ou Y raison, si vous voulez. Et quand vous regardez les attentes des citoyens et des citoyennes, la première attente, c'est quand même toutes les questions autour du pouvoir d'achat. Mais le pouvoir d'achat, ça se décline de mille et une manières, en fait. Quand vous parlez du logement, vous parlez de pouvoir d'achat. Puisque le premier poste de budget pour les Français et les Françaises aujourd'hui, c'est leur logement. C'est ce qui pèse le plus dans la gestion du mois, en fait. Donc c'est pas qu'une histoire d'augmentation de salaire. Il n'y a pas que ça, en fait. Moi, je pense que c'est surtout autour de ces questions que les attentes sont les plus fortes aujourd'hui. Mais c'est pas forcément ce qui est présenté ou abordé directement par tous les candidats aujourd'hui.
1: Stéphane Vernet, Gérard Gachet.
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1: Et justement, parce qu'on parle de pouvoir d'achat, on va parler de budget, déjà cerné par le mouvement lycéen, les inquiétudes sur le pouvoir d'achat, la crainte d'une crise financière aussi, ce profil. Le gouvernement ouvre aujourd'hui dans l'hémicycle de l'Assemblée un autre dossier bouillant, donc le budget de l'État pour 2027. Je me souviens qu'avec vous, Stéphane, on avait déjà parlé du précédent budget. C'était à l'époque, c'était Michel Barnier. Bon, ça revient, c'est vraiment le serpent de mer. Mais il est plus incertain que jamais, faute de majorité, à l'approche de la présidentielle. Donc, est-ce qu'on s'achemine encore vers un feuilleton interminable autour de la saga budgétaire? Gérard Gachet, vous avez une idée sur le sujet?
0: C'est très difficile à dire, mais enfin, les premiers indices sont préoccupants, puisque en commission, le budget, enfin la partie recette du budget a été repoussée à l'Assemblée nationale. Donc c'est une indication un peu préoccupante sur la suite des événements. Je reviens une seconde, pardonnez-moi, sur ce qui s'est dit. Le pouvoir d'achat, effectivement, est la première préoccupation des Français. Je pense qu'il y en a une autre dont on parle peu parce qu'on a peur de faire le jeu du Rassemblement national en l'évoquant trop. Je pense que la partie régalienne, insécurité, immigration, est également une source de préoccupation importante chez les Français.
1: Bon, ça arrive assez haut aussi dans les enquêtes d'opinion.
0: Vous estimez que c'est divers. Retrouve aussi, comme d'ailleurs le pouvoir d'achat, c'est un sujet qu'on retrouve dans d'autres secteurs. L'immigration, dans le logement social, vous retrouvez le problème de l'immigration. À la santé, à l'hôpital, vous retrouvez aussi le problème de l'immigration.
1: Donc c'est transversal, en fait.
0: C'est un peu transversal, et je pense que ça prendra une place non négligeable dans la campagne. Je ne sais pas comment ça sera exprimé, mais à mon avis, on y reviendra.
1: Est-ce qu'on a de mauvaises catégories pour lire un peu les attentes des Français? Parce que c'est d'une certaine façon, si vous dites qu'il y a des préoccupations, ce que vous disiez d'ailleurs, Stéphane, le pouvoir d'achat, ça prend de multiples formes. Est-ce qu'on peut dire que des préoccupations comme la question migratoire,

0: l'histoire, ça prend aussi de multiples formes, de fait.
1: Alors oui, mais je pense que la question...
0: Ce serait au standard de changer leur catégorie.
1: Non, la question migratoire, en fait, elle est survendue à chaque fois, en fait, depuis des années, en fait.
2: C'est-à-dire moi, je pense qu'elle est sous-traitée, mais bon...
1: Alors, vous pensez qu'elle est sous-traitée, moi, je pense qu'elle est survendue, en fait. Ça paraît pas... C'est pas dans le top des préoccupations exprimées par les Français à longueur d'opinion. Il y a d'autres préoccupations qui viennent avant. J'ai parlé du pouvoir d'achat, on peut parler de la santé. Vous allez voir que l'éducation, l'environnement va remonter aussi, du fait de ce qui s'est passé cet été, peut-être que ça va rebaisser. Mais l'immigration, la sécurité, oui, ça fait partie des préoccupations, mais c'est pas en tête des préoccupations.
2: Mais tout dépend aussi comment les questions sont posées, pardonnez-moi.
1: Non, mais alors, d'accord, moi je veux bien, mais encore une fois, j'insiste, hein, y a toujours un décalage entre ce que nous vendent les politiques, ce sur quoi les médias se focalisent, et les attentes des Français. Et moi, je pense que l'immigration, typiquement, c'est un sujet qui est systématiquement survendu. C'est-à-dire qu'on en parle énormément. Ça fait partie, c'est développé sous toute forme à longueur de plateau. Mais je suis pas sûr que ce soit, je suis même certain que c'est pas la première des préoccupations.
0: Mais ça veut dire que si Marine Le Pen est à 35%, ça veut dire qu'elle ne l'est pas pour des questions uniquement liées au sujet migratoire. Je pense que dans un baromètre, elle est à 35%.
1: Marine Le Pen parle d'immigration, mais elle parle pas que d'immigration. Il y a d'autres, elle a d'autres sujets, elle met d'autres sujets en avant. Le pouvoir d'achat, justement, c'est le premier de ses sujets, en fait. Hein. Quand elle démarre sa campagne, qu'est-ce qu'elle met sur la table? Le logement. Et encore une fois, le logement, c'est au cœur de la problématique du pouvoir d'achat. Par contre, dire qu'il y a un problème de logement qui est lié à l'immigration, ça, factuellement, c'est faux, en fait.
2: Regardez le logement social.
1: Mais non, justement.
2: Moi, j'ai été élu parisien pendant de longues années, je peux vous dire que c'est une réalité.
1: Alors, quelle est la part des non-français qui occupent des logements sociaux en région parisienne?
2: J'ai plus le chiffre en tête, exactement.
1: L'INSEE le dit, c'est pas... à peu près 15-16, c'est entre 16 et 20%, en fait.
2: Bah, c'est pas mal.
1: Oui, non, mais quand on écoute Marine Le Pen...
2: 16-20% de logements sociaux, c'est pas mal.
0: Alors, pas ensemble, allez-y.
1: Quand on écoute Marine Le Pen, reprenez son discours, elle explique qu'en fait, vous avez 70% des Français qui sont éligibles au logement social, c'est vrai, mais que seulement 11% des Français donc, ont un logement social. C'est vrai aussi. Qu'est-ce que vous en déduisez? Que 90% des logements sociaux sont occupés par des immigrés. C'est totalement faux. Le problème du logement social dans ce pays, c'est pas l'immigration, c'est la construction. Voilà, on manque de logements sociaux, on n'en construit pas assez depuis des années. Et le problème, c'est que une des premières mesures qui est proposée par Marine Le Pen, excusez-moi, c'est de supprimer la loi SRU en disant ça fonctionne pas. Elle fonctionne mal, c'est vrai, mais c'est la loi qui oblige les élus à construire des logements sociaux.
2: Y compris là où il n'y a pas de foncier.
1: Non mais les élus la détestent et la dénoncent. Enfin, c'est quand même une mécanique qui oblige les communes à construire des logements sociaux. Là, il y a contradiction, si vous voulez. Et puis, vous parliez de l'immigration en disant, ben, regardez le système de santé, l'hôpital, etc. D'accord, alors peut-être qu'il y a effectivement un certain nombre, il y a l'AME, etc. Il y a un certain nombre d'immigrés qui bénéficient de prestations sociales, c'est une question, elle est en débat. Mais arrêtons l'immigration dans notre pays, comme le demande Marine Le Pen, le Rassemblement National. Qui va nous soigner? Regardez le nombre d'infirmières, d'assistants, d'aide à domicile, pas d'aide à domicile, zut.
0: D'aide-soignante,
1: de médecins, le système hospitalier, comme des pans entiers de notre économie, dépendent directement de l'immigration. Si vous voulez arrêter l'immigration, regardez l'impact réel que ça aura dans un pays dont la démographie s'effondre. Regardez ce qui est arrivé aux Anglais quand ils ont fait le Brexit. Ils ont sorti l'Angleterre de l'Europe, très bien, formidable, etc. Ils avaient promis mont et merveille. Et qu'est-ce qui s'est passé, en fait? Ils ont remplacé le plombier polonais par le cuistot pakistanais. Je suis désolé, mais en fait, la problématique qu'ils ont eue, c'est que leur force de travail s'est effondrée. Le pays s'est appauvri en 10 ans. Et en fait, ils ont été obligés d'ouvrir les vannes pour compenser les pertes en termes d'emploi. Et ils ont ouvert l'immigration à l'Afrique anglophone. Non mais excusez-moi,
2: la situation anglaise n'est pas la nôtre. La situation anglaise n'est pas la nôtre et le passé anglais à travers le Commonwealth, etc., n'est pas le nôtre. Mais je suis quand même absolument épouvanté, non pas par votre discours, mais par le discours général qui consiste à dire « Ah mais oui, mais il faut bien des immigrés pour faire les travaux que les Français ne veulent plus faire ». Mais c'est une mentalité, pardonnez-moi les choses, d'esclavagiste. Faisons venir des immigrés pour s'occuper. Et on a vu dans un certain nombre de métiers, notamment, je pense au statut des éboueurs à Paris, que lorsqu'on donnait un statut convenable et une paye convenable dans des métiers même pénibles, même difficiles à faire, on retrouvait des Français pour le faire. Donc je pense que, et je ne suis pas le porte-parole de Madame Le Pen, je vous rassure tout de suite, ni du Rassemblement National, mais je trouve que l'idée de dire, ah bah oui, mais il faut bien faire venir des immigrés,
0: une sorte
2: parce
0: de fatalité
2: que
0: économique.
2: Pour aller dans nos arrière-cuisines préparer la tambouille, bah je trouve que c'est pas une mentalité extrêmement positive ni extrêmement digne.
0: Un dernier point sur le budget, parce qu'il nous reste une minute pour en parler. Est-ce qu'à votre avis, on va s'acheminer vers une sorte de saga interminable ? Est-ce qu'aujourd'hui, c'est parti pour ça ? Vous sembliez dire, Gérard, que oui. De votre côté, Stéphane, sur le budget, les questions budgétaires.
1: Écoutez, c'est simple. En fait, on ne peut pas repasser pour la troisième fois consécutive par une loi spéciale, parce que ça coûte énormément d'argent aux finances publiques, et de l'argent, on n'en a pas.
0: Donc, ils ont intérêt à aller vite.
1: Il faut boucler les choses avant le 31 décembre. En plus, si vous voulez, s'ils n'arrivent pas à se mettre d'accord avant la fin de l'année, c'est-à-dire dans les délais impartis, ils n'y arriveront pas en début d'année non plus, parce qu'il y a l'imminence de l'élection présidentielle. Et je vous rappelle que le Parlement s'arrête de siéger le 28 février. Donc s'il n'y a pas de budget en début d'année, enfin en fin d'année, comme c'est prévu, comme ça doit être le cas, il n'y en aura pas non plus en janvier, en février. Il faudra attendre, 1, l'élection présidentielle, 2, la dissolution de l'Assemblée nationale, 3, l'installation d'une nouvelle Assemblée en espérant avoir une majorité, et pour pouvoir reprendre les travaux sur le budget, ça veut dire qu'on n'a pas de budget pendant 10 mois. C'est-à-dire qu'il faudra faire le budget de l'année 2027 en même temps que le budget de l'année 2028. Ça coûte une fortune. Ça coûte à Obama au moins 10 milliards d'euros.
2: Et avec la crise financière qui est là, déjà. Donc qui ne s'aggraverait considérablement dans un tel cas de figure.
0: Si en plus on nous prête plus d'argent, où va-t-on ?
1: Non, merci. Mais ça veut dire que s'ils n'y arrivent pas, ça veut dire qu'en fait, à un moment, il faudra faire un truc qu'on n'a jamais fait. Il faudra passer par les ordonnances avant la fin de l'année. Voilà, c'est tout.
0: Merci beaucoup à tous les deux pour vos analyses. Stéphane Vernet, éditorialiste à Ouest-France, Gérard Gachet, ancien journaliste au Figaro. Merci, je vous souhaite une bonne journée. À bientôt pour un prochain débat.
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0: Un duo, un duel. Le premier de la Ve République eut lieu entre le général de Gaulle et Georges Pompidou. C'était à l'époque où la France avait suffisamment de poids pour s'offrir un chef d'État et un Premier ministre de grande envergure, les deux. En 62, de Gaulle nomme Pompidou à Matignon. L'Auvergnat normalien ne vient pas du Sérail. Il reste pourtant en poste jusqu'en 68. Sa mise à l'écart, après un mois de mai tourmenté, va l'émanciper de la statue du commandeur, lui permettre de s'imposer non comme héritier mais comme successeur. Pompidou va faire passer la France dans une autre époque, dans une forme de régence peut-être, dont Valéry Giscard d'Estaing incarnera peut-être l'archétype, qui aura refermé peut-être aussi assez vite la parenthèse gaulliste à laquelle pourtant la Ve République doit tout. Quentin Paillet s'est intéressé à ce duel, journaliste à l'Usine Nouvelle, diplômé de la faculté d'histoire de Caen et de l'école de journalisme de Sciences Po. Il a 33 ans et il publie Pompidou et de Gaulle, le premier duel de la Ve République aux éditions Passé Composé. Bonjour Quentin Paillet.
7: Bonjour Louis.
0: Une personne de votre génération qui s'intéresse à cette histoire qui est déjà ancienne. C'est assez rare, non ?
7: Oui, on peut s'intéresser aussi au vase de Soissons, et pourtant c'est beaucoup plus...
0: C'est vrai. Non,
7: ça m'intéresse depuis que je suis enfant, je me suis toujours passionné à la politique. J'ai lu beaucoup de livres sur le sujet, et à chaque fois je trouvais que les historiens et les journalistes n'allaient pas jusqu'au bout de l'histoire. Et donc je tenais cette idée, je me suis dit, allez, j'écris un livre. Et aussi, pourquoi j'ai écrit ce livre ? Parce qu'il y a beaucoup de gens en ce moment qui se disent gaullistes, beaucoup trop même.
0: Ça vous agace ?
7: Oui, ça m'agace.
0: Pourquoi ?
7: Parce que le gaullisme n'existe plus. Le gaullisme.
0: Depuis combien de temps ?
7: Depuis 1969, depuis que le général de Gaulle n'est plus au pouvoir, tout simplement.
0: Vous estimez que ça s'est arrêté, qu'il n'a pas de successeur, donc, enfin pas d'héritier, comme je disais
7: non,
0: à l'instant.
7: Il n'a pas d'héritier parce qu'en France, on a cette manie de personnifier toutes les politiques. On parle du sarkozisme, du mitterrandisme, du hollandisme, et donc du gaullisme. Et le gaullisme, en plus, le général Le Gaulle, il a une aura historique magnifique. Donc les gens sont comme des prédateurs, ils captent l'héritage pour essayer que ça se transforme en voix dans les urnes. Le général de Gaulle, il était ni de droite ni de gauche, il était à la fois les deux, il pouvait tout se permettre parce que justement il avait sauvé la France en 1940 et 1945. Donc les politiques aujourd'hui essaient de récupérer ça. Or le gaullisme, ça n'existe plus et donc ça ne sert à rien de se dire gaulliste. Et ça, Georges Pompidou l'avait très bien compris.
0: Le fait qu'on consacre deux films au général de Gaulle... Aujourd'hui, comment l'interprétez-vous, Quentin Paillet ?
7: Oh bah, je pense qu'il y a une sorte de besoin de redécouvrir la figure du général qu'on ne comprend pas forcément très bien. Et d'ailleurs, le film restitue bien la personnalité du général, un homme seul en 1940, un homme à qui tout le monde tourne le dos. Et ça, dans les livres d'histoire, on le comprend assez mal, et même dans tous les téléfilms ou les films qu'il y a eu sur lui, c'est assez mal restitué. Dans les deux films d'Antonin Baudry, c'est magnifiquement fait, on comprend qui est le général, et je pense que les gens ont besoin de ça.
0: Alors expliquez-nous comment s'est nouée l'amitié déjà entre De Gaulle et Pompidou.
7: Alors amitié, c'est un peu fort quand même, parce que quand on parle du général Le Gaulle...
0: Il n'avait pas d'amis ?
7: Alors... La seule personne qui pouvait se prévaloir de ça, c'était André Malraux, et encore, c'était un peu une formule. C'était pas une amitié, c'était une relation sincère, ils étaient assez proches. En fait, Georges Pompidou est sur les Champs-Élysées en 1944, quand De Gaulle descend la plus belle avenue du monde, et il se dit, donc là, il est professeur de français à Henri IV, il se dit, je veux travailler pour lui. La légende veut que le général de Gaulle dise « j'ai besoin d'un agrégé sachant écrire ». C'est complètement faux. En fait, c'est Pompidou qui fait le premier pas. Il connaît personne, il connaît une seule personne, le directeur de cabinet du général de Gaulle. Donc c'est quand même, la vie est bien faite. Et il lui fait un courrier et voilà, Georges Pompidou embauché au cabinet du général. Et jusqu'en 1962 et sa nomination à Matignon, les relations sont assez fluides entre eux. On peut dire que Pompidou est le bras droit du général de Gaulle.
0: Son directeur de cabinet, est-ce qu'on peut dire ça ?
7: Oui, c'est ça. Il a été chef de cabinet pendant le RPF et la traversée du désert. Et puis après, Pompidou est allé travailler chez Rothschild. Et surtout, directeur de cabinet à Matignon. En 58, c'était un peu un vice-président.
0: Il a contribué au retour du général en 58 ?
7: Oui, il l'a aidé. Il n'était pas membre du RPF, ça n'est pas un résistant, ça n'est pas un gaulliste historique, et pourtant, le général de Gaulle le prend à ses côtés. Quand le général de Gaulle est élu président en 58, donc janvier 59, il remonte les Champs-Élysées en voiture, qui est à côté de lui ? Georges Pompidou.
0: Ça peut, Quentin Paillet, ça peut surprendre le fait que ce profil très différent du général de Gaulle, ait pu tout de suite accéder à une grande proximité avec lui. Qu'attendait-il en fait de cette relation ? Est-ce que le général de Gaulle s'est déjà exprimé sur cette relation ?
7: Non, le général de Gaulle a fait un très beau portrait dans ses mémoires d'espoir de Georges Pompidou. En fait, de Gaulle appréciait Pompidou parce que Pompidou n'était pas résistant et l'un et l'autre, ils ne se devaient rien. Pompidou n'a pas été un collabo non plus, c'était juste un Français parmi d'autres, prof de français à Henri IV à Paris.
0: Tous deux étaient des terriens, on peut dire.
7: Comment ?
0: Tous deux étaient des terriens, il y avait cette mentalité-là.
7: Oui, ça c'est vrai. Mais je pense que le côté résistant est très important parce que De Gaulle était entouré de résistants qui avaient donné leur vie et leur corps à la France et il se disait que De Gaulle devait leur rendre un truc. Pompidou n'était pas comme ça, il voulait juste travailler avec le général et être dans cette proximité-là.
0: Alors nommé le 14 avril 1962, Pompidou, écrivez-vous, en est déjà à mettre sa démission dans la balance un mois et demi plus tard.
7: Exactement. Et ça, aucun gaulliste n'avait eu le courage de le faire. C'est le procès des quatre généraux putschistes. Edmond Jouhaud est condamné à mort. Pompidou comprend qu'on ne fusille plus en France. On ne fusille plus pour des raisons politiques. Et donc, trois semaines après sa nomination, il dit au général, très bien, si vous faites fusiller Jouhaud, je démissionne.
0: Tout simplement.
7: Et le général de Gaulle a reculé. Il n'a pas fait fusiller Jouhaud. Et il a gardé Pompidou à Matignon.
0: Donc, c'est l'affaire d'Algérie.
7: Exactement.
0: Avec laquelle il était en désaccord avec le général ou pas ?
7: Non, il a été son émissaire, notamment à Genève, auprès des représentants du FLN. Il n'était pas en désaccord, en accord je ne sais pas non plus, en tout cas...
0: C'était une question d'éthique, sur la question de la peine de mort.
7: Exactement. Et surtout, il avait compris qu'on ne fusillait pas pour des raisons politiques en 1962.
0: Heureusement, dites-vous, Pompidou n'est pas seul dans son combat. De Gaulle plie, mais le Premier ministre n'est pas au bout de ses peines. C'est-à-dire
7: Georges Pompidou, ça n'est pas un parlementaire. Quand il arrive à l'Assemblée nationale pour son discours de politique générale en 1962, il n'est pas du Sérail, ça n'est pas un homme politique. Les Français ne le connaissent pas. Alors, il est un peu connu quand même des députés et du petit milieu, puisqu'il était aux côtés du général. Et il se plante totalement. Il fait son discours à la tribune, les épaules rentrées, la tête qui regarde que ses fiches. Il garde ses lunettes, il lève pas la tête. Et c'est Michel Cotta qui est dans les tribunes et qui raconte dans son journal que ça a été une catastrophe. Et il reste quand même 6 ans à Matignon. Et en 6 ans, il a le temps de prendre de l'épaisseur politique et jusqu'à arriver à l'Élysée.
0: Ça sera pendant jusqu'à 68, en fait. Qu'est-ce qui va faire que Georges Pompidou s'en va, en fait? Il est remplacé, je crois, par Couve de Murville.
7: Exactement. Bah, c'est mai 68. C'est beaucoup de choses, mais c'est surtout mai 68. Le général de Gaulle et Pompidou ont deux visions diamétralement opposées de la situation et de comment il faut la résoudre. On sait très bien qu'à la fin de 68, le général de Gaulle dissout l'Assemblée. Il y a des élections législatives. C'est un raz-de-marée pour les gaullistes. Mais c'est un raz-de-marée sur le nom de Pompidou, pas sur le nom de De Gaulle, mais sur la personne de Pompidou, parce que c'est lui qui fait campagne. Et ça, De Gaulle, il le prend très mal. Il le prend très mal et il dit à De Gaulle, à Pompidou, écoutez, vous êtes gentil, mais maintenant il faut partir, j'ai besoin de 109. Et surtout, De Gaulle dit à Pompidou, si vous deviez rester, est-ce que vous êtes prêt à faire la participation avec moi? Et ça, la participation, c'est un point de divergence entre les deux très grande.
0: Alors, on va en parler, Quentin Paillet, de la participation, donc la manière de surmonter le conflit entre le capital et le travail. Juste sur 68, est-ce que leur approche divergeait sur la manière d'aborder la question étudiante?
7: Oui, totalement. De Gaulle, pour lui, De Gaulle, c'est un militaire. Donc, quand il a des émeutiers en face de lui, il veut comprendre ce qu'ils veulent. Normalement, un militaire, ce qu'il a en face de lui, c'est des gens qui veulent conquérir un territoire, qui veulent prendre un pays, une capitale. Pompidou, lui, il est devenu un homme politique et il comprend la société. Il comprend qu'il a en face de lui des gamins. Il n'est pas d'accord avec eux, mais il sait qu'on ne va pas leur tirer dans les jambes et qu'on ne va pas passer notre temps à leur taper sur la tête, en fait. Et donc là, la vision est complètement divergente.
0: Et ça veut dire que sur la gestion de mai 68, vous estimez que ça s'est ressenti, en fait, cette divergence?
7: Ça s'est complètement ressenti. Et De Gaulle n'a pas apprécié. Et quand Pompidou, au tout début de mai 68, est en voyage en Iran et en Afghanistan, il revient. Donc lui, il a un peu les idées fraîches. Il dit, bon, très bien, moi je reviens, j'ai les idées claires. Voilà ce qu'il faut faire. Il rouvre la Sorbonne, il fait tout un tas de pas en avant vers les étudiants. De Gaulle laisse faire, mais bon, ça continue de dégénérer. De Gaulle dit, ok, très bien, je reprends les choses en main. Pendant ce temps-là, Pompidou, lui, il discute avec les syndicats. Il essaie de trouver des accords, il essaie de diviser les étudiants, les travailleurs, les Français bourgeois. Il fait de la politique, en fait. Alors que De Gaulle, il prend les choses de front et il veut que tout le monde s'arrête en tapant du poing sur la table. Sauf que ça ne fonctionne pas comme ça.
0: Et donc, vous estimez que c'est plutôt l'option Pompidou qu'il aurait fallu suivre. Du moins, c'est celle-là qui s'impose à la longue dans la gestion de ce type de crise que nous connaissons ici aujourd'hui sous forme de réplication.
7: Ça, les temps sont différents. On peut pas répliquer.
0: On peut pas tirer une leçon de ça.
7: Si, on peut tirer des leçons. Là où le gouvernement aujourd'hui a été très mauvais, c'est que d'emblée, il n'a pas fait mine d'écouter les lycéens. C'est pas compliqué de dire, on vous écoute, on vous reçoit, qu'avez-vous à dire? Tout de suite, ils ont envoyé les forces de police. Je suis pas sûr que ce soit la bonne méthode. Et c'est exactement ce que Pompidou penser. Et de là à répliquer ce qui a été fait en mai 68, je ne suis pas sûr.
0: En tout cas, on peut apprendre du passé. Alors, la participation, précisément, Quentin Paillet, c'est un point qui aura caractérisé le mandat écourté de Georges Pompidou.
7: Oui, surtout du général de Gaulle, il faut comprendre ce qu'est
0: qui la voulait, qui la souhaitait.
7: Le général de Gaulle, oui. En fait, il faut comprendre ce que c'est. La participation dans la tête du général de Gaulle, c'est un projet de société qui lui est inspiré par René Capitan, un gaulliste de gauche. René Capitan, lui, il veut changer la société, trouver une troisième voie entre le capitalisme et le communisme, prendre le meilleur des deux mondes. En gros, faire en sorte que les travailleurs ne vendent plus leur force de travail, mais deviennent des associés dans les entreprises. C'est les faire participer à la gestion de l'entreprise, c'est leur reverser les bénéfices de l'entreprise. Et ça, Pompidou, ça ne lui plaît pas parce que...
0: Une sorte de co-gestion à l'allemande.
7: Une sorte de co-gestion à l'allemande, je ne sais pas, mais... ou peut-être à la française, mais ça n'a pas été fait. Pompidou, lui, c'est là où il est peut-être conservateur, en tout cas, il est assez proche des milieux patronaux, et pour lui, Catherine le dit dans mon livre, la participation, c'était la soviétisation des entreprises. Ils ne voulaient pas que l'entreprise se transforme en régime d'assemblée et qu'on fasse entrer une confrontation intérieure. Pour autant, Pompidou, sous son quinquennat, n'était pas contre les réformes sociales. C'est sous son quinquennat qu'est créée la prime d'intéressement. C'est lui qui crée la mensualisation des salaires des ouvriers. Donc, il y a une divergence. Pompidou, c'est là où il est un peu conservateur. Il veut quand même garder les hiérarchies, les normes en place. C'est là où De Gaulle, lui, c'est là où il n'est pas de droite, il est un peu de gauche, il veut complètement exploser la société. C'est un révolutionnaire, De Gaulle, et ça, on l'a vraiment oublié.
0: Mais pourtant, il ne voulait pas mettre fin au chef d'entreprise, en soi, De Gaulle.
7: Non, c'était pas ça. C'était prendre le meilleur du capitalisme et du communisme à la française, transformer, en faire un projet de société, en fait, voilà.
0: Et vous estimez que c'est un rendez-vous manqué avec la France et les Français, le refus de la participation, Quentin Paillet ?
7: C'est possible, oui. On ne sait pas, ça aurait pu transformer notre vision de l'entreprise, notre façon de travailler. C'est possible, oui.
0: Parce qu'après, en fait, ce sujet ne reviendra pas.
7: Non.
0: Aujourd'hui, si on doit garder quelque chose de cet héritage pompidolien, est-ce là que vous conservez ? Je ne sais pas.
7: L'héritage pompidolien, c'est la modernisation, l'industrialisation de la France, c'est le nucléaire civil, le TGV, même si le TGV a quand même été amorcé sous De Gaulle.
0: Il crée le ministère de l'Environnement.
7: Il crée le ministère de l'Environnement, et c'est là où Pompidou... On a souvent une image de Pompidou comme un grand modernisateur, celui qui crée des autoroutes, la fameuse bagnole et tout, qui fait les voies sur berge à Paris, qui veut faire une grande autoroute...
0: Le périphérique.
7: Le périphérique.
0: Oui, une grande autoroute.
7: Et donc, une grande autoroute, ça, c'était un projet qui traverse Paris, je crois, du nord au sud, et qui ne s'est pas fait.
0: On voulait raser le 9e arrondissement.
7: Exactement. Et quand il part en voyage officiel aux États-Unis, il a un discours à Chicago où, justement, on voit que Pompidou réfléchit à l'environnement et au comment la modernisation et l'industrialisation vient en contradiction, justement, avec l'environnement des gens, la qualité de l'air, par exemple. Et il dit quelque chose de très simple. Il dit, on est en 70, dans 40 ans, le rêve des urbains, ce sera d'avoir une maison à la campagne et des poules dans leur jardin. Il a aussi cette conscience-là de ne pas urbaniser et industrialiser à mort, si je puis dire. Il faut quand même garder une qualité de vie, une qualité de l'air, et que les choses aient un sens.
0: C'est un petit peu le paradoxe, parce que son urbanisme, l'urbanisme de cette époque, si on songe à la tour Montparnasse, la tour Jussieu, etc., à la Défense, c'est honnêtement, aujourd'hui, on ne le ferait plus.
7: Non. Bah aujourd'hui, si on fait des tours, on crée des jardins et des espaces verts.
0: On ferait complètement autre chose. Donc ce qui a été prophétique à un certain moment, ça reste peut-être comme une empreinte un petit peu difficile peut-être aujourd'hui à vivre. En tout cas,
7: oui, voilà. Et on le voit aujourd'hui. On le voit aujourd'hui par exemple avec la tour Montparnasse. C'est un héritage qu'on a du mal à gérer, on ne sait pas trop quoi en faire.
0: Exactement.
7: Mais à l'époque, ils ne savaient pas comment tout ça allait évoluer.
0: Merci Quentin Paillet pour cet éclairage sur ce duel Pompidou-De Gaulle, Pompidou contre De Gaulle, ni plus ni moins. Le premier duel de la 5e République aux éditions Passé Composé. Vous êtes journaliste à l'Usine Nouvelle et passionné par cette histoire contemporaine. Je vous souhaite une bonne journée et bonjour Marine.
8: Bonjour Louis.
0: Alors de quoi nous parlez-vous à partir de 10h ?
8: On va parler de nos forêts françaises. Comment vont-elles ?
0: Elles ont d'abord, il y a une surface très importante de ces forêts.
8: Elles s'étendent de plus en plus, on l'entendra. Il y a des bonnes nouvelles. Oui, on peut se réjouir de temps en temps.
0: A tout de suite, juste après les infos.
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0: Il est 10h sur RCF Notre-Dame. Et tout de suite, le retour. Tout de suite, le retour de l'actualité avec Éléonore Claude. Éléonore, le budget français arrive à l'Assemblée nationale. Le gouvernement pourrait recourir à une loi spéciale après un premier rejet.
1: Mais c'est une voie que Sébastien Lecornu exclut pour l'instant. Dans le même temps, le Fonds monétaire international alerte sur ce décrochage français. La croissance est passée de 0,9% en 2025 à 0,4% cette année. L'une des pires performances de la zone euro. La dette, elle, s'aggrave au fil des chocs et de l'instabilité politique ambiante avec des taux d'emprunt qui frôle désormais les 5%. La BCE restant toutefois un filet de secours. L'agence Fitch prévient, en cas de nouvelle hausse de la dette, la note A+ de la France pourrait être dégradée. Mais une bonne nouvelle ce matin, puisque les émissions de gaz à effet de serre de la France reculent ce premier semestre. Les ventes de gasoil ont chuté de 7,3% alors que son prix a bondi d'environ 45% depuis janvier. Le chauffage y contribue aussi avec des températures plus douces et puis une baisse qui s'explique donc par l'effondrement de la consommation des carburants dont les prix atteignent désormais des sommets. Ce matin également, la France annonce avoir arraisonné un pétrolier de la flotte fantôme russe. Il s'agit du navire d'IF Peak, arrêté à plus de 800 km au sud de la Réunion. Ce pétrolier battant pavillon béninois est donc sous sanctions européennes. Il est soupçonné d'appartenir à la flotte fantôme russe. Son ancien nom, le Kaliningrad. Une opération qui intervient après la levée par Washington de sanctions sur le gasoil russe. Et cela crée précisément une controverse outre-Atlantique, car Donald Trump souhaite importer du gasoil russe pour faire baisser les prix à la pompe des Américains. Mais au Sénat, la proposition est jugée illégale par les sénateurs des deux partis politiques. Le Congrès a interdit ces importations en 2022. Le président américain a également annoncé un cessez-le-feu concernant les cibles énergétiques entre Kiev et Moscou. Et puis face à lui, Volodymyr Zelensky se dit prêt à l'accepter si la Russie le respecte. Réponse de la Maison Blanche le 18 octobre.
0: Merci Éléonore. Éléonore Claude.
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0: Bonjour à toutes et à tous, bienvenue sur RCF Notre-Dame. Dans le 10-12 ce matin, la santé des forêts françaises. Après les images dramatiques des incendies cet été et des milliers d'hectares partis en fumée, comment vont véritablement les forêts en France? L'IGN, l'Institut National de l'Information Géographique et Forestière, dresse tous les ans un inventaire des forêts. Notre invité du 10-12 nous dit tout dans un instant. À 10h30, on parlera de la mobilité en France. À l'heure où l'on espère une baisse de quelques centimes des prix à la pompe, peut-on se passer ou tout au moins peut-on limiter notre utilisation de la voiture? Venez réagir dès maintenant au 01 56 56 44 44. Véronne vous attend au standard. Et puis comme chaque mardi, la chanteuse Nicoletta sera à mes côtés pour partager avec nous son regard sur la société, ses souvenirs et ses coups de cœur littéraires. À 11h30, et Dieu dans tout ça, Marie-Ange de Montesquieu, bonjour.
4: Bonjour chère Marine.
0: Quel est ce menu du jour?
4: Eh bien on va parler des chats, de Dieu et des chats. De vous regarder avec tes yeux en comme
0: non,
4: débile.
0: Bah écoutez, on a hâte.
4: Le chat est-il cato-compatible? Voilà une drôle de question que je vais poser, en tout cas que se pose la sœur Isabelle de la Garandrie, vierge consacrée, qui vient de publier aux éditions d'Eclat Brouwer Dieu, les chats et nous.
0: Eh bien on a hâte, rendez-vous à 11h30.
4: Bonne émission.
0: Chaque matin dans le 10-12 de RCF, nous recevons un invité pour décrypter l'actualité, prendre un peu de hauteur et comprendre ce qui se joue derrière les événements. Alors pour les auditeurs qui étaient avec nous hier, peut-être allez-vous penser que je suis obsédée par les forêts. Peut-être avez-vous un peu raison. En tout cas ce matin, nous allons tenter de savoir comment vont nos forêts. Alors on connaît l'IGN pour ses cartes, peut-être moins pour son inventaire forestier national. C'est pourtant un outil précieux, un état des lieux de la forêt, de l'Hexagone et en Corse. De 2021 à 2025, les forêts de France ont été arpentées et scrutées par les experts de l'IGN et l'inventaire 2026 montre que nos forêts continuent de s'étendre mais souffrent de différents maux, on va en parler. Et ce matin, nous sommes avec Nathalie Derrière, ingénieure diffusion des informations forestières à l'IGN. Bonjour Nathalie.
5: Bonjour.
0: Merci beaucoup d'avoir accepté notre invitation. Alors Nathalie Derrière, une première question un peu vaste peut-être, mais comment vont nos forêts?
5: C'est une question très vaste en effet.
2: Elles vont bien, d'une certaine façon, puisque la surface continue de s'étendre. On n'a jamais eu autant de forêts qu'en ce moment, on va dire, malgré effectivement tout un tas de problèmes. Nous allons parler de cette petite émission.
1: Voilà, effectivement, on va revenir sur les problèmes petit à petit. Cela dit, j'aimerais commencer avec un point. Et alors, peut-être doit-on s'en réjouir, mais en tout cas, la surface forestière en France continue de s'agrandir, Nathalie Derrière.
2: Effectivement, comme je disais, on n'en a jamais eu autant. On est à 17,7 millions d'hectares. C'est presque un tiers du territoire hexagonal écorce. Et au cours de seulement 15 dernières années, on a gagné 1,5 million d'hectares. C'est deux fois la superficie de l'ex-région Alsace ou de la Corse. Et c'est à peu près 100 000 hectares, comme ça, chaque année, en plus de forêts qui vient s'additionner. Donc 100 000 hectares, c'est 4 fois la forêt de Fontainebleau ou 10 fois la superficie de Paris.
1: Alors, de plus en plus de forêts, certes, mais on le voit aussi dans l'inventaire de l'IGN, la mortalité des arbres a été multipliée par 2,5. Qu'est-ce que cela veut dire, Nathalie Derrière ?
2: Alors effectivement, même si on en a de plus en plus, ce n'est pas pour ça qu'elles vont bien, ces forêts et ces arbres. Alors, la mortalité, dans notre façon de faire l'inventaire forestier, on vient une première fois sur un échantillon de placettes. En fait, c'est un peu comme l'INSEE qui fait un échantillonnage de la population. Nous, on fait un échantillonnage de la population de forêts et d'arbres. On voit ces placettes une première fois et on retourne 5 ans après pour voir comment ça a évolué. Et donc, ce qu'on constate, c'est qu'en revenant 5 ans après, on voit des arbres qui sont morts. Alors, ils sont toujours là, on ne parle pas des coupes, on parle vraiment d'un arbre vu mort. Et sur la décennie la plus récente, effectivement, cette mortalité est plus de 2 fois plus importante qu'elle ne l'était sur la décennie précédente. Et ça ne tient pas compte de l'année 2026, celle dont l'été qu'on vient de vivre, le long été qu'on vient de vivre, puisqu'on n'a pas encore les résultats de cette campagne qui, pour nous, n'est pas encore terminée d'être inventoriée.
1: Et alors, mea culpa, il me semble que j'ai dit dans mon introduction qu'il y avait un inventaire tous les ans, mais c'est tous les 5 ans que l'IGN partage son grand inventaire national des forêts.
2: Alors en fait, il est fait en continu hein, toute l'année. On a des agents sur le terrain partout en France qui collectent les informations pour nous permettre de produire ces résultats. Et pour que ce soit statistiquement, parce qu'on fait un petit échantillon, enfin un grand échantillon comme des points, pour que ce soit plus robuste, on compile 5 ans de données pour faire une moyenne sur 5 ans. Voilà. Donc c'est pour ça que c'est les années 2021, c'est le bilan des années 2021-2025 que l'on a cette année. Et puis l'année prochaine, on fera le bilan 2022-2026.
1: Et alors, un autre chiffre qui m'a interpellée en lisant cet inventaire, et peut-être qu'on ne s'en rend pas compte quand on se balade en forêt, mais on peut lire également qu'un arbre sur 10 est altéré. Alors qu'est-ce que c'est un arbre altéré et comment on le reconnaît ?
2: Oui, alors c'est à peu près ça, on a 9% des arbres que l'on qualifie d'altérés. Alors un arbre altéré, c'est un arbre qui a pleinement accès à la lumière, il n'est pas gêné parce qu'il a des arbres dessus qui le limitent dans son développement. Donc c'est ce qu'on appelle un peu des arbres dominants. Et ces arbres ont au moins la moitié des branches qui ont accès à la lumière qui sont mortes, ce qui est assez anormal. Ou alors on voit à travers, c'est-à-dire qu'il y a un manque d'aiguilles, un manque de feuilles, de ramures en quelque sorte. Il n'a pas un très bel aspect, en quelque sorte. Et quand ça passe ce seuil de... il y a au moins 50% de manque de feuilles de façon durable, hein, pas les feuilles qui tombent à l'automne, et, ou de branches mortes, alors c'est un arbre que l'on considère comme altéré.
1: Et alors, il y a un vrai point aussi que vous soulevez dans cet inventaire, c'est également aussi la conséquence, mais ce n'est pas forcément le bon terme, mais le comportement de certains animaux, je pense notamment aux chevreuils, qui des fois, justement, peuvent atteindre les arbres et leur croissance.
2: Alors effectivement, c'est un autre aspect qui peut peser sur la forêt. Depuis, on va dire, les années 90, alors ça c'est l'OFB qui le dit, ce n'est pas l'IGN, mais les populations de cerfs, chevreuils, sangliers ont très fortement augmenté et leur aire de répartition également. Et ce que l'inventaire par contre collecte comme information, c'est s'il voit des traces sur les arbres de ces animaux-là. Donc, par exemple, un chevreuil peut manger les bourgeons ou les feuilles des jeunes, très jeunes arbres, on va dire, ce qui compromet leur croissance. Le sanglier, lui, peut manger les glands, les châtaignes ou autres fruits au sol, ce qui empêche en fait la naissance d'un arbre. Il peut aussi remuer le sol et et du coup tuer aussi des jeunes pousses en devenir. Donc tout ça, ça compromet, on va dire, ce qu'on appelle le renouvellement forestier, c'est-à-dire les jeunes arbres n'arrivent plus forcément à dépasser le stade jeune, on va dire, et à grandir. Et ça, l'inventaire, du coup, mesure qu'il y a près de 15% des futurs arbres, finalement, qui présentent des traces de cerfs ou de chevreuils. Et qui a à peu près 17% de la surface de la forêt en France également qui présente des traces de sangliers. Et c'est très inégal, c'est-à-dire que le cerf va être beaucoup plus présent dans le quart nord-est, où là on peut avoir presque un futur arbre sur trois qui va présenter des traces d'écorçage, d'abrutissement des feuilles et des bourgeons. Et à l'inverse, pour le sanglier, c'est plutôt dans le sud-est du pays. Là, on voit plus de traces et on peut avoir, pareil, près d'un tiers de la superficie forestière où on voit que le sanglier est présent et que ça peut compromettre le renouvellement des forêts.
0: Oui, effectivement, toutes les régions ne sont pas loties à la même enseigne. Je rappelle que nous sommes en direct avec notre invitée du 10-12, Nathalie Derrière, ingénieure diffusion des informations forestières à l'IGN. L'IGN qui vient de publier un inventaire des forêts en France. Nathalie Derrière, avant qu'on continue sur des questions un peu plus techniques, j'aimerais vous demander, parce qu'on ne le sait pas forcément, mais quelles sont les différences entre un bois, une forêt, une plantation d'arbres ?
2: Alors, à l'inventaire, on n'a qu'une seule définition, je dirais, c'est la définition de la forêt. Donc, on n'a pas de définition de qu'est-ce que c'est qu'un bois. Et cette définition de la forêt que l'on applique depuis toujours, hein, l'inventaire forestier, il existe depuis les années 60. Hein, c'est le général de Gaulle qui l'a fait créer en France. Cette définition de la forêt, elle a un seuil de surface. Il faut que ce soit une étendue boisée avec d'au moins 5000 m², plus petit. C'est autre chose, ce qu'on appellerait un bosquet. Il faut qu'il y ait une hauteur, il faut que les arbres fassent, une fois adultes, au moins 5 mètres de haut. Si c'est plus petit, ça sera autre chose, potentiellement un maquis ou quelque chose comme ça. Il faut qu'il y ait une largeur minimale d'au moins 20 mètres de large. Si c'est plus étroit, c'est plutôt une haie, on va dire. Et il faut également qu'il y ait un couvert d'arbres. Alors, pas forcément permanent, parce que ça peut être normal.
0: Un couvert d'arbres ? Qu'est-ce qu'on entend par là ?
2: C'est-à-dire qu'il faut qu'il y ait des arbres dessus pour que ce soit une forêt, mais ponctuellement et pendant un délai de 5 ans, il est acceptable qu'il n'y ait pas d'arbres sur un sol et que ce soit malgré tout une forêt. Alors, ça peut être soit un choix sylvicole, hein, il y a des choix de forestiers, on va dire, de raser, on va dire, les forêts et d'en remettre après. Ça peut être aussi un non-choix, quelque chose de subi, suite notamment à des épidémies qui font que pour éviter le développement des maladies ou des insectes, on coupe les arbres et on les enlève. Ça reste de la forêt tant que 5 ans après, c'est replanté ou ça se reboise naturellement.
0: Alors justement, une plantation d'arbres peut devenir une forêt ?
2: Alors, une plantation d'arbres est une forêt pour nous, effectivement, du moment qu'elle répond à ces critères, de hauteur, largeur, couvert et superficie. Et on a tendance à penser qu'il y a de plus en plus de plantations et l'inventaire forestier montre que ce n'est pas vrai. Sur les 15 dernières années, on a toujours autant de surfaces plantées. C'est à peu près 13% de la superficie forestière. Ça représente 2,3 millions d'hectares sur les 17,7 que représente la forêt. Donc, elle est largement minoritaire, cette forêt issue de plantations et où on voit les lignes comme ça, les alignements d'arbres très nettement.
0: Oui, voilà, malgré les idées reçues, quand on dit que la forêt s'étend, on parle effectivement de la forêt et non de plantation d'arbres.
2: Alors, on parle de la forêt, nous, dans sa globalité. Et contrairement aux idées reçues, effectivement, l'extension forestière, c'est il y a des plantations, bien sûr, des nouvelles plantations, mais c'est majoritairement des terrains agricoles qui sont délaissés et qui sont colonisés naturellement par la forêt. Les graines se dispersent et colonisent des terrains qui ne sont plus fréquentés par le bétail, le pâturage, dans les pâturages de montagne ou même à plus faible altitude.
0: Nathalie Derrière, vous restez avec nous. On va continuer de parler des poumons de l'Hexagone, mais avant cela, c'est l'heure de l'édito du 10-12.
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0: L'édito du 10-12, signé ce matin Marie-Caroline Messire, déléguée générale du think tank Vers le haut, qui vient de me rejoindre en studio. Bonjour Marie-Caroline.
3: Bonjour Marine.
0: Alors ce matin, vous revenez sur la mobilisation lycéenne.
3: Et oui, troisième semaine de cette mobilisation lycéenne inédite. Alors inédite dans la forme de la contestation, violente parfois, imprévisible et spontanée, malgré toutes les tentatives de récupération politique. Inédite aussi dans ses caractéristiques, une contestation partie de la périphérie urbaine, pas de réforme ou de mesures uniques à contester, mais un ensemble de revendications, et une mobilisation qui touche aussi l'enseignement privé et les beaux quartiers, en solidarité, disent les jeunes, avec ceux des banlieues. Pour autant, la jeunesse qui s'exprime aujourd'hui en montant sur des poubelles, en brandissant des pancartes contre leurs emplois du temps, contre Parcoursup ou les absences non remplacées, sont en train de lever le voile sur le monde dans lequel ils grandissent et nous obligent aussi, nous adultes, à ouvrir les yeux.
0: Alors pourquoi ?
3: Je crois qu'il faut prendre très au sérieux les messages qui nous sont adressés par cette génération de lanceurs d'alerte, car leurs revendications agissent comme un révélateur des failles, des insuffisances du système éducatif et plus globalement de notre ordre social. Les premières remontées des revendications lycéennes diffusées ce week-end par le ministère de l'Éducation nationale font en effet une place importante aux emplois du temps, au rythme scolaire comme à la lourdeur des programmes qui sont aujourd'hui décidés au niveau national. Et en mettant ce sujet sur la table, les élèves jettent une lumière très crue sur l'impuissance des chefs d'établissement et de leurs équipes à répondre précisément à leurs demandes. L'organisation verticale très centralisée de l'éducation nationale, l'absence d'autonomie des établissements, tout cela constitue la première alerte lancée par les lycéens. Et la seconde concerne les promesses déçues de la décentralisation. Ce mouvement intervient étonnamment 40 ans après les grandes lois de décentralisation des années 80, 86 exactement, qui ont transféré la gestion du bâti scolaire, souvenez-vous, aux collectivités territoriales, régions, départements. Mais ces dernières années, la responsabilité des collectivités en matière d'éducation a été mise à rude épreuve. Qu'il s'agisse de l'équipement numérique très inégal pendant la crise du Covid, ou plus récemment de l'inadaptation des équipements face aux canicules à répétition. Alors, en pointant les conditions de travail très dégradées dans certains lycées, les élèves témoignent d'une forme de sous-investissement par les collectivités, par les régions notamment, de leurs responsabilités éducatives et de l'inadaptation de leur budget. C'est la deuxième alerte, lancée par les lycéens. Enfin, la colère lycéenne fleurit sur les promesses déçues de la massification scolaire. L'État a en effet amené 80% d'une classe d'âge à être diplômée de l'enseignement supérieur, mais sans anticiper le boom démographique des années 2000, ni ouvrir suffisamment de places dans l'enseignement supérieur pour faire vivre ce totem.
0: Et donc, quelles sont les conséquences, Marie-Caroline Messire ?
3: Eh bien, près de 40 ans plus tard, on le paye cher. C'est désormais à Parcoursup de réguler ce flux d'étudiants. La plateforme et ses algorithmes cristallisent ainsi ses promesses rompues et la colère de ceux et celles qu'elles relèguent. Et c'est la troisième alerte lancée par nos lycéens.
0: Mais il y a plus préoccupant, estimez-vous ?
3: Oui, les lycéens pointent l'absence de réponse politique à la crise, précisément parce que ce mouvement se nourrit d'une défiance sans précédent vis-à-vis des institutions. Dans un quotidien dominé par les GAFAM, les géants de la tech, par les algorithmes, face à un avenir bouché par les IA génératives, par les crises écologiques, et où grandit la menace de régimes autoritaires, les lycéens témoignent d'une forme d'impuissance et de fragilité de nos démocraties. Et trois semaines après le début de cette crise, le décalage des réponses des candidats à la présidentielle face à ces signaux d'alerte saute aux yeux.
0: Merci Marie-Caroline Messière. Je rappelle que vous êtes déléguée générale du think tank Vers le haut. On vous retrouvera mardi prochain. Dans quelques instants, on va se parler dans le 10-12 de RCF Notre-Dame. Deux invités seront avec nous et nous parlerons mobilité. Comprendre, peut-on et si oui, comment repenser notre façon de nous déplacer au quotidien? Dans un monde où le prix du pétrole s'envole, comment peut-on trouver une alternative? Chers auditeurs, cette émission, c'est aussi la vôtre. Alors si le sujet vous inspire, appelez-nous et intervenez en direct. Vous connaissez le numéro, mais je le redonne. Au cas où, 01 56 56 44 44. 44. Vérone vous attend au standard. 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On en parlait hier avec Yann Kefelec. Les forêts sont des temples qui nous procurent des hormones de bien-être. C'est prouvé scientifiquement. Mais alors, comment vont-elles, nos forêts en France? Nathalie Derrière, ingénieure à l'IGN, est toujours en direct avec nous. Nathalie Derrière, on a vu que nos forêts continuaient de s'étendre, mais on peut aussi lire dans l'inventaire de l'IGN que la production biologique annuelle des arbres diminue. Alors moi, quand je lis ça, j'avoue, je ne comprends pas de quoi parle-t-on.
2: Oui, alors la production biologique, c'est un grand mot qui veut simplement dire la quantité de bois que fabriquent nos arbres. Donc en fait, c'est les arbres, quand on coupe leurs troncs, on peut voir des cernes de croissance. C'est ça, c'est la croissance, un cerne de croissance, c'est un an de croissance d'un arbre. Et si on additionne comme ça la croissance de tous les arbres de France, c'est ce qu'on appelle, nous, la production biologique. C'est la quantité de bois que produisent nos arbres encore vivants. Ce n'est pas la production de bois des scieries. Voilà. Et donc, effectivement, la production est toujours présente. Hein. Nos arbres fabriquent toujours du bois et donc captent le CO2 atmosphérique. Mais ce que révèle l'inventaire forestier, c'est qu'aujourd'hui, les forêts, finalement, en captent moins et stockent moins de carbone que ce qu'elles étaient capables de faire avant, c'est-à-dire la décennie précédente. C'est-à-dire que la dernière décennie, celle qui vient de s'écouler, on va dire, par rapport à celle d'avant, un hectare de forêt française fabrique d'une certaine façon 8% de bois de moins qu'avant. Donc c'est une perte de productivité qui est quand même très nette. Et bien que la surface de forêt ait augmenté, finalement, tous les arbres de France stockent aujourd'hui absorbent moins et stockent moins de carbone en un an que ce qu'ils étaient capables de faire avant. Donc ça reste quand même une super pompe, hein, les arbres. Hein. On ne va pas arrêter les forêts pour autant. Ils continuent de stocker, mais moins vite. Et si le bilan reste toujours positif, il est quand même ralenti, on va dire. Hein, voilà.
0: Mais alors cela, comment on l'explique justement? C'est à cause de la mortalité des arbres qui augmente, ou comment on l'explique ce rôle de puits de carbone qui diminue?
2: Alors il y a un mélange de plusieurs phénomènes, je dirais. Au cours de la dernière décennie, il y a eu une succession de sécheresses, notamment dans le nord-est du pays. Hein. Il y a eu 2015, il y a eu 2018, 2019, 2020. 3 ans de suite, ça a fait mal à la région. C'est ça d'ailleurs qui fait que là-bas, la mortalité, elle n'a pas été multipliée par 2,5, mais multipliée par 6 ou 7 dans les régions Grand Est et Bourgogne-Franche-Comté. Et puis, il y a également des maladies, notamment avec ce qu'on appelle des pathogènes. Alors, ça peut être aussi bien des insectes que des champignons, que des virus ou autres. Donc, il y a des maladies qui sont arrivées sur le territoire français durant les années 2000, notamment la calarose du frêne. C'est un champignon microscopique qui s'attaque à une espèce d'arbre en particulier et qui malmène complètement cette espèce, puisque sur la décennie récente, elle meurt 8 fois plus que sur la décennie précédente où la maladie n'était pas présente.
0: Et alors, ces maladies qui arrivent,
2: c'est comme ça qui se cumulent.
0: Et justement, ces nouvelles maladies qui arrivent, c'est notamment à cause des changements climatiques.
2: Alors là, elle n'a pas spécialement celle-là, c'est pas forcément le changement climatique. La calarose, elle est arrivée d'Asie, elle est arrivée en Pologne, et puis petit à petit, partout où elle trouvait du frêne, elle avançait, puis elle a fini par arriver en France, et aujourd'hui, elle est présente partout sur le territoire français. C'est pas réellement, là, c'est plus, je dirais, presque le transport de matériaux vivants qui est à l'origine de cette maladie-là. Le changement climatique, lui, a plutôt tendance à jouer, on va dire, sur les températures très très fortes, ce qui peut causer chez les arbres un stress très fort, hein, 40 degrés pour les arbres, c'est pas forcément normal pour les espèces d'arbres qu'on a chez nous. Et puis aussi des sécheresses, notamment en été. Et là aussi, tous les arbres n'ont pas la même résistance et la même capacité de se mettre un peu en attente de pluie. Et là, ça ne se comporte pas du tout pareil dans toutes les régions de France. On n'a pas les mêmes constats de mortalité.
0: Alors justement, je rebondis sur la sécheresse. Il y a tout un focus de l'inventaire national forestier qui est consacré aux arbres et au cycle de l'eau. Et c'est peut-être le dernier point que nous pourrons aborder. Les forêts sont indispensables dans leur rôle dans le cycle de l'eau. Et notamment, elles font office d'éponge dans le sol. Comment cela fonctionne, Nathalie Derrière?
2: Oui, alors effectivement, en fait, tous les sols de France, hein, pas seulement les forestiers, sont capables de retenir une certaine quantité d'eau. Il se trouve que les sols agricoles ont plutôt été abandonnés, et les mauvais sols, on va dire, ont été abandonnés, et c'est la forêt qui s'est installée dessus. Donc, les sols forestiers ne sont pas les meilleurs sols de France, en quelque sorte. Et là aussi, selon où on se trouve en France, la capacité de retenir l'eau peut être très fortement différente. Alors, ce n'est pas gênant tant que l'espèce d'arbre qui est dessus est adaptée et que le climat est stable. Par contre, dès lors que l'un des trois éléments n'est plus compatible, en quelque sorte, donc dans un climat où ça change beaucoup, et c'était le cas du Nord-Est, passer trois mois d'été sans avoir d'eau et en ayant très chaud, les arbres là-bas ne sont pas du tout adaptés à ça. Et c'est pour ça que les mortalités ont fortement augmenté, alors qu'en région PACA et en Corse, les espèces d'arbres comme le chêne vert, hein, qui est très présent dans ces régions-là, elles sont adaptées à ça et pour l'instant, même s'il fait peut-être un peu plus chaud ou un peu plus sec, un peu plus longtemps, elles restent adaptées.
1: Et d'ailleurs, on le voit à proximité d'une unité hydraulique, on a des essences d'arbres beaucoup plus variées. Nathalie, dernière, une dernière petite question, parce que le temps tourne. J'aimerais quand même revenir sur les incendies de cet été. Il y a eu, selon les derniers chiffres de l'ONF, l'Office national des forêts, 21 000 départs de feu qui ont brûlé près de 100 000 hectares. À quel point c'est grave, pour le dire grossièrement ?
2: Alors, 100 000 hectares par rapport aux 17,7 millions, ça ne compromet pas l'extension de forêt. Hein. Je l'ai dit, elle a augmenté au cours des 15 dernières années et il y a eu des incendies en 2003, il y a eu des incendies en 2022 qui ont beaucoup couvert la France. Par contre, ce qui est vraiment nouveau et grave, c'est cette extension géographique, c'est-à-dire que le risque incendie n'est plus seulement dans la zone méditerranéenne ou dans le massif des Landes de Gascogne, il est partout en France. Ça peut brûler en Normandie, ça peut brûler dans les Hauts-de-France, n'importe où. Et ce qui est grave aussi, c'est que l'extension temporelle est beaucoup plus grande, c'est-à-dire qu'il peut y avoir des départs de feu dès le printemps et que ça peut même encore brûler en hiver, tant que c'est sec et la période sèche est de plus en plus longue. Donc voilà, cette extension géographique et temporelle. Et puis, il faut rappeler que finalement, on a tous un rôle à jouer là-dessus, puisque c'est-à-dire que 9 feux sur 10 sont d'origine humaine. Donc, il faut tous être vigilants à nos activités, à des petites étincelles qui peuvent parfois faire un départ de feu dramatique et brûler des milliers d'hectares de forêt, surtout quand ça devient incontrôlable avec les méga-feux et les sécheresses extrêmes qui attisent ces feux d'une ampleur inédite pour les pompiers.
1: À méditer donc. Merci Nathalie Derrière d'avoir été en direct avec nous. Je rappelle que vous êtes ingénieure diffusion des informations forestières à l'IGN. De l'humour tous les matins dans la matinale de RCF Notre-Dame avec Pierre-Hugues Dubois à 7h35, juste avant l'invité politique. Et ce matin, c'était Violaine de Pince.
5: Violaine, vous êtes allée au Salon Mondial de l'Auto, pas encore ?
6: Pas encore, mais je vais quand même vous en parler parce que j'aime parler de sujets que je ne maîtrise pas du tout. Voilà, je ne sais pas distinguer une Renault d'une BMW, ni une Peugeot 206 d'une Twingo.
5: Oh, quand même !
6: Si, non, je vous promets, et encore moins une Fiat Punto d'un pot de yaourt. Bon, dans tous les cas, au recyclage, ça finit écrasé. Non, moi j'avoue que je reconnais quand même les Rolls-Royce.
5: On devine, ça, Violaine de Pince. Mais avant de nous parler voiture, vous avez un mot pour Monsieur de Calan, Violaine.
6: Tout à fait, cher monsieur, enfin, monsieur. Mon oncle, devrais-je dire. Et oui, parce que dans la noblesse, nous sommes tous cousins. Nathanaël de Rinxan, ça vaut aussi pour vous. Et j'ai découvert aussi récemment...
7: Vous êtes heureux, Nathanaël. Je suis ravi.
6: Ça fait du bien d'être entre soi, n'est-ce pas ? j'ai aussi découvert que j'ai des cousines au 9e degré avec Gabriel Attal.
5: C'est vrai ?
6: Tout à fait. Et je ne suis pas votre cousine, monsieur de Calan. Ah. Alors, vous êtes fortement implanté dans la ville de Roscoff, qui, je le précise, ne se trouve pas en Russie, mais en Bretagne. L'abus d'alcool est dangereux pour la santé à consommer avec modération. Pardon, ça se déclenche dès que je mentionne ces deux régions.
5: Oh non, vous n'avez pas le droit à ça, Violaine de Pince. On tape pas sur la Bretagne.
6: Ouais, moi, je ne suis pas dans ces débats. Comme dirait Jésus, ramenant la brebis égarée à son troupeau, revenons à nos moutons.
5: Et surtout à nos voitures, puisque vous nous parliez du Mondial de l'Automobile qui se tient en ce moment, Porte de Versailles, jusqu'au 18 octobre.
6: Et oui, par contre, allez-y en transport en commun, hein, parce qu'il n'y a pas de place pour se garer. Enfin si, il y a un parking Indigo à proximité à 4 euros le quart d'heure. Bientôt le prix d'un litre d'essence. Oh là là, ça flambe plus que Notre-Dame. C'est vrai que la voiture devient un luxe.
5: Tout comme cette deux chevaux électriques dont le modèle est présenté par Citroën cette semaine au Mondial de l'Auto pour la modique somme de 15 000 euros.
6: Et oui, la deux Dush modernisée. Le crapaud à moteur électrique. 4 roues sous un parapluie, mais avec désormais des écrans tactiles, comme Gérard Depardieu avec les jeunes premières. J'ai vu le modèle et je peux vous dire qu'elle a de l'allure, cette Dush. En même temps, une voiture électrique, c'est toujours branché. En tout cas, je me demande ce qu'on présentera, nous, dans le futur, comme modèle actuel modernisé. Il n'y aura plus de salon de l'automobile, d'ailleurs, mais un salon des mobilités douces, avec comme objet phare le vélo électrique sans selle, parce qu'on l'a laissé attacher 30 secondes dans la rue à Paris. Mais quelle idée ! La trottinette à âne, en hommage à Hidalgo. Et enfin, une nouvelle collection de baskets biodégradables qui se désintègrent au fur et à mesure que tu es en marche, comme la cote de popularité d'Emmanuel Macron.
5: Et pas de voiture autonome, Violaine.
6: Alors, il y en a déjà au salon actuel, notamment le Cybercab de Tesla, qui sera sans volant ni pédale. Moi qui ai toujours voulu avoir un chauffeur, j'avoue que ça ne me fait pas rêver. Alors, prochaine étape, la voiture sans passager ? C'est quand même fou cette volonté de l'homme de toujours vouloir se faire remplacer par des machines. Est-ce qu'il ne serait pas là, le fameux grand remplacement ? Enfin, en tout cas, qu'elle soit électrique, autonome ou comme Lady Gaga complètement débridée, la voiture a encore de beaux jours devant elle, car on préfère avoir du trafic routier.

0: Alors que la voiture reste la star de notre quotidien, on le voit encore avec l'émulation autour du Salon mondial de l'automobile qui se tient cette semaine. Va-t-on droit dans le mur en appuyant sur l'accélérateur? L'électrique peut-il nous sauver? Mais surtout, quelle politique et quel comportement de consommateur pourrait nous permettre d'atténuer un tant soit peu cette dépendance à l'automobile, si tant est que cela soit possible? Bien souvent encore, il n'y a pas d'alternative pour relier son lieu de travail. Vous le comprenez, on parle mobilité ce matin. Et chers auditeurs, cette émission, c'est aussi la vôtre. Vous avez la parole pour réagir, poser vos questions ou témoigner au 01 56 56 44 44. Deux invités avec nous ce matin, à côté de moi, Léo Larivière de l'ONG Transport et Environnement, auteur du livre « La voiture, décryptage d'une transition sous tension » avec Diane Strauss et Marie Chéron. Bonjour Léo Larivière, merci d'être avec nous.
1: Merci de m'inviter.
0: En vidéo depuis Bordeaux, Laurent Castagnède, auteur de plusieurs essais sur la voiture électrique ou les transports. Vous êtes ingénieur centralien, directeur d'un bureau d'études en bilan carbone à Bordeaux. Bonjour et merci d'être avec nous.
2: Bonjour.
0: Alors, en moyenne en France, le litre de gasoil coûte 2,35€, 2,15€ pour le sans-plomb 95, 2,26€ pour le sans-plomb 98. Léo Larivière, je me tourne vers vous avant même de parler de la question écologique. Et on sait bien que les personnes qui utilisent leur voiture n'ont bien souvent pas le choix. Je répète que nous ne sommes là pour blâmer personne. Quand on regarde les prix de l'essence et du gasoil, ça paraît presque dystopique, non, frôlant l'absurde?
1: Ah ben oui, c'est terrible, parce qu'effectivement, quand on habite dans un endroit où on a besoin de sa voiture pour aller au travail, pour aller à l'hôpital, pour emmener ses enfants au foot ou à n'importe quel loisir, effectivement, c'est terrible de devoir payer ce montant-là juste pour se déplacer. Mais en fait, ce qu'on peut dire de façon générale, c'est que ce prix de l'essence très haut, c'est un peu le symptôme du fait qu'on a un système de mobilité qui est aujourd'hui à bout de souffle. On a construit pendant tout le XXe siècle un système de mobilité qui est basé sur la voiture et sur le pétrole. Et ce système, on le voit bien, il est en crise structurelle. On a des crises pétrolières qui se succèdent. On a un coût de la mobilité quotidienne, notamment dans le rural et le périurbain, qui explose. Et donc finalement, ça doit nous amener à réfléchir à la suite. Comment est-ce qu'on arrive à se déplacer demain moins cher, aussi de façon plus durable? Et finalement, c'est un peu l'objet de cet essai, c'est de réfléchir à comment est-ce qu'on arrive à finalement partir de cette situation de crise pour faire mieux.
0: Alors face à ce système à bout de souffle, comme vous dites, on a une des tendances, ce sont le véhicule électrique. Laurent Castagnède, le 91e salon mondial de l'auto a ouvert ses portes hier à Paris avec un chiffre. Les véhicules électriques ont atteint 42% des immatriculations de voitures neuves en France en septembre. Doit-on se réjouir de ce chiffre ?
2: Disons, il faut voir à quoi il est lié. Effectivement, on a l'essence, le prix de l'essence et du gazole qui a bondi. Donc, il est lié à ça. Après, il faut s'en méfier parce que si on regarde l'histoire, hein, bon, je vais prendre quelque chose de très radical, mais quand on était dans la Deuxième Guerre mondiale, l'essence et le gazole étaient complètement rationnés parce que réservés aux armées. Donc, il y a eu un petit boom de la voiture électrique à l'époque. Mais finalement, dès le lendemain de la Seconde Guerre mondiale, lorsque l'essence est redevenue accessible, la voiture électrique s'est de nouveau effondrée, comme elle l'a fait plusieurs fois par le passé au XXe siècle. Donc, le 42% va peut-être certainement baisser. Bon, après, il y a des habitudes qui sont prises, donc ça, c'est plutôt positif. Après, le fait que l'essence soit très chère aujourd'hui, je reviens un petit peu sur ce qui a été dit avant, elle n'est pas forcément si chère que cela, si on regarde bien, parce qu'elle n'est pas tant taxée proportionnellement qu'elle l'a été par le passé. Et le système dans lequel on est, il est justement la conséquence qu'on a mis à disposition pendant près de 50 ans, une essence qui était relativement bon marché. Regardez ce qui se passe sur l'aérien aujourd'hui. L'aérien crie à l'augmentation très forte des coûts du kérosène, mais le litre de kérosène, juste avant la guerre au Moyen-Orient, il était à 50 centimes le litre. Et aujourd'hui, les compagnies low-cost appellent à des aides parce qu'ils achètent le kérosène à 1 euro et quelques au lieu de 50 centimes. Je ne sais pas si vous vous rendez compte de ce que je viens de dire, qui devrait faire bondir des gilets jaunes en puissance. Aujourd'hui, les compagnies aériennes râlent parce qu'elles achètent le kérosène à 1 euro le litre, voyez, ou 1 euro 10. Donc voilà, tout ça, cette cherté, elle est assez relative. Et il faut bien comprendre que le domicile-travail est aujourd'hui éloigné, enfin les distances sont importantes parce que l'automobile est devenue nécessaire, mais elle est devenue nécessaire parce qu'elle a quelque part été un petit peu trop bon marché. La distance domicile-travail était très inférieure en kilomètres à aujourd'hui, lorsque la voiture

0: individuelle était peu répandue. Donc, il faut bien comprendre cette relation entre les deux.
1: Léo Larivière, est-ce que selon vous, l'électrique, justement, c'est une tendance de fond qui va se développer? Et auquel cas, est-ce que les pouvoirs publics doivent en faire plus?
2: C'est une tendance de fond, c'est clair. Hein. On a aujourd'hui à peu près une crise pétrolière tous les 4 ans. Donc, je veux dire, si celle-là se termine, et encore, on ne sait pas, on ne voit pas très bien le bout de cette crise, mais elle peut se terminer à un moment, on en aura de toute façon d'autres dans les prochaines années. Donc, finalement, le sens de l'histoire, il est là. Par ailleurs, j'ajoute que le marché mondial, notamment sous l'impulsion de la Chine, mais pas seulement, est en train de s'électrifier rapidement. Donc, même d'un point de vue strictement économique, le moteur thermique va disparaître dans les 15-20 prochaines années et ne sera plus dominant. En tout cas sur le marché des véhicules neufs. Maintenant, le rôle des pouvoirs publics, c'est de finalement organiser les choses collectivement de façon à ce que cette transition, elle soit bénéfique aux individus. Dans les 10 dernières années, ce qui s'est passé, c'est que globalement, on a essayé d'organiser la transition en disant aux gens, débrouillez-vous, on vous met des contraintes, on vous met des normes, et c'est à vous finalement de vous débrouiller, le système D pour acheter une voiture électrique, ou trouver une façon de mettre votre voiture au garage. Et ça peut pas fonctionner en termes de transition. On est sur un problème qui est un problème collectif, parce que ce système de mobilité, on l'a organisé collectivement pendant tout le XXe siècle, et donc les solutions pour faire face à cette situation, elles ne peuvent être que collectives. Donc nous, ce qu'on appelle, c'est que l'État reprenne la main, à la fois sur son industrie automobile, mais aussi sur son système de mobilité. Je vous donne un exemple très précis. Dans le rural et dans le périurbain, aujourd'hui, on n'a quasiment que la voiture pour se déplacer. Il serait possible d'utiliser la route autrement. C'est-à-dire que sur une route, on peut mettre des voitures, on peut mettre aussi autre chose. On peut mettre des cars, on peut mettre des bus. On pourrait utiliser la route en urgence pour finalement mettre des cars express qui permettraient aux gens qui ont besoin de prendre leur voiture aujourd'hui de relier leur travail depuis leur domicile avec une solution de transport collectif. Je fais souvent le parallèle avec les coronapistes. Pendant le Covid, on a utilisé l'infrastructure routière pour mettre des pistes cyclables dans les métropoles de façon à ce que les gens puissent se déplacer autrement. Et bien là, nous avons une crise, la crise Hormuz. Faisons pareil, créons des lignes Hormuz de car express dans le rural et dans le périurbain. Et ça s'organise collectivement.
1: Et voilà, justement, je me tourne vers vous, Laurent Castagnène. Est-ce qu'on ne risque pas un changement de la mobilité, mais à deux vitesses? Les villes réussissent à s'en sortir, entre guillemets, et à transformer leur mobilité. Par contre, à la campagne, on reste encore dépendant de la voiture, parce que nous n'avons pas d'autres solutions.
0: Bah, disons que à la campagne, la solution, c'est la décentralisation en fait. C'est-à-dire que avant de se dire que on va substituer une voiture par une autre, la première question c'est de s'interroger de tous ces déplacements dont on est dépendant. Dépendant, c'est-à-dire on est vraiment cloué à la roue, hein, comme disait Ivan Illich dans les années 70. De se demander mais pourquoi on est si dépendant que ça? Et en fait les métropoles, elles ont attiré en fait depuis des années le travail et elles ont exclu à distance les gens qui n'étaient pas capables de se payer les niveaux de prix de foncier, de logement qui étaient à proximité de ces métropoles. Donc aujourd'hui la question c'est la diminution aussi de la distance domicile-travail de manière très basique. Quelqu'un qui est à 30 ou 40 kilomètres de son travail, ben nécessairement, grosso modo, il est obligé de prendre une voiture, sauf s'il a la chance d'avoir un RER pas loin de son travail et de son domicile. Donc le sujet, c'est s'il était à 10, ne serait-ce qu'à 5 ou 10 kilomètres, ben tout de suite, la porte s'ouvre vers d'autres systèmes de transport. Mais à 30 kilomètres, effectivement, il y a quasiment que l'automobile. Ensuite, Léo Larivière disait que, oui, la voiture thermique, elle est morte à 20 ans. Mais j'aimerais bien qu'il ait raison. Mais je pense pas du tout que c'est le sens de l'histoire aujourd'hui que l'on prend. Parce que la voiture électrique telle qu'on la voit aujourd'hui, d'ailleurs, c'est pas la voiture électrique, c'est les voitures électriques. On voit bien qu'aujourd'hui, elles sont elles sont trop lourdes. En fait, elles gaspillent des métaux. Elles nécessitent aussi des systèmes de recharge qui sont très structurés. Alors que si on avait une trajectoire de la voiture électrique qui était plus sobre, on pourrait imaginer qu'elle se répande davantage. Ensuite, il ne faut pas confondre aussi ce qui se passe en France avec ce qui se passe dans le monde. L'électrification dans le monde des automobiles n'est pas forcément si vertueux si derrière, on doit déclencher des centrales au charbon pour fabriquer l'électricité supplémentaire qui les approvisionnera. Donc attention, j'aimerais qu'il ait raison, mais je n'ai pas l'impression qu'on en prend le chemin, en tout cas au niveau global.
1: Justement, je vous pose la question à tous les deux. D'abord, Léo Larivière, est-ce qu'une voiture électrique, c'est forcément vert?
2: Alors, c'est plus vert qu'une voiture thermique. C'est ça le point principal, c'est-à-dire que ce que Laurent Castanet vient de dire est vrai, c'est-à-dire qu'il nous faut effectivement des voitures électriques plus sobres. Il y a voiture électrique et voiture électrique. On ne défend pas le SUV de 2 tonnes qui consomme beaucoup de matières premières. Maintenant, ce débat, on ne peut pas l'avoir si on ne pose pas comme préalable que le problème principal que nous avons en termes environnementaux aujourd'hui, c'est le pétrole. C'est la voiture thermique qui consomme ce pétrole. Et je rappelle, puisqu'il faut le faire, que le pétrole ne tombe pas du ciel. Il est lui aussi extrait du sol dans des conditions qui sont environnementalement désastreuses et dans des quantités qui sont infiniment plus élevées que ce qu'on n'aura jamais à extraire pour remplacer tous les véhicules thermiques par des véhicules électriques, même si c'est évidemment pas ce qu'il faut faire. Donc je pense qu'il faut quand même rappeler ça au départ. On a un problème, c'est le pétrole, c'est le thermique. Il faut en sortir. La voiture électrique, c'est l'une des solutions. Pas à n'importe quelle condition, effectivement. Il nous faut des voitures électriques petites, accessible,
1: made in France.
2: Sobre, le plus possible made in France, effectivement, avec des chaînes de valeur qui sont positionnées chez nous, mais ça sera toujours mieux que ce que l'on voit aujourd'hui sur le thermique. Soit dit en passant, cette tendance aux véhicules de plus en plus lourds, de plus en plus haut de gamme, il n'a pas commencé avec l'électrique. C'est quelque chose qui a démarré depuis maintenant une quinzaine d'années sur le thermique. Le SUV, au départ, c'était des véhicules thermiques qui consomment donc aussi des matières premières et en plus du pétrole. Donc je pense qu'il faut quand même avoir ce préalable avant de pouvoir discuter de quelle voiture électrique est la plus vertueuse et de quelle voiture électrique avons-nous besoin.
1: Laurent Castagnette, je me tourne vers vous. Par exemple, je suis conducteur, je veux investir dans une nouvelle voiture pour mille motifs, ça ne nous regarde pas. Quels seraient les critères que je dois regarder avant d'acheter ma voiture électrique, pour le demander de manière très simple?
0: Oui, en fait, la voiture électrique, elle n'est pas automatiquement vertueuse. Donc, si vous posez cette question, déjà, la première question que je vous demande, c'est votre voiture actuelle, je suppose qu'elle est thermique. Qu'est-ce que vous allez en faire?
1: Elle est thermique, déjà, qu'est-ce que
0: si
1: je vais en faire?
0: Si vous la revendez d'occasion, parce que vous dites qu'elle a encore de la valeur, et que vous achetez une voiture électrique, quelque part, vous participez au maintien d'une voiture thermique en circulation. En fait, déjà, le premier sujet, c'est de se dire, si on change une voiture thermique, mais il faut peut-être la mettre à la casse si on achète une voiture électrique. Vous voyez, pour pas participer à une espèce de poursuite, en fait, de la consommation d'essence. Alors, tout le monde ne peut pas le faire, mais si la voiture est relativement ancienne, il faudrait avoir spontanément cette question qui serait posée. Ensuite, effectivement, ça dépend. Il y a plein de critères. Après, est-ce que vous avez la nécessité dans le ménage d'avoir deux véhicules? Est-ce que c'est votre besoin? C'est 1,1 ou 1,2 voitures? Et du coup, il peut y avoir des espèces de partages qui peuvent être envisagés. Mais si votre besoin, c'est vraiment, vous ne pouvez pas faire autrement d'avoir deux voitures, il est évident que la deuxième est électrique. Ça, c'est une évidence, parce que si vous avez deux véhicules dans le ménage, il y en a forcément plus ou moins un qui sera dédié au long trajet, et l'autre véhicule, grosso modo, qui ne sortira pas de son département. Donc là, il y a déjà une première réponse évidente, c'est la deuxième voiture, si on est obligé d'en avoir deux, et forcément une citadine électrique, pas de souci. Après, si vous vivez avec une seule voiture, ben, la réponse n'est pas évidente, parce que l'offre aujourd'hui, vous allez vous poser la question, mince, pour les longs trajets, qu'est-ce que je fais? Si votre réponse est d'avoir un très gros véhicule qui a beaucoup d'autonomie, alors qu'en fait, ce n'est qu'une fois de temps en temps que vous allez faire un long trajet, c'est pas forcément une bonne réponse. C'est peut-être plutôt en Chine que se sont développées des voitures électriques avec des extensions d'autonomie essence. Mais là, l'idée, c'est d'avoir une essence qui soit clairement chère pour ne pas que ce véhicule soit très largement rechargé à l'essence, ce qui est aujourd'hui le paradoxe des hybrides rechargeables. Donc voilà, moi il y a plein de cas, mais l'idée ça serait que l'essentiel des trajets urbains et périurbains soient faits en mode électrique et que les longs trajets soient faits d'une manière adaptée, mais qui ne conditionne pas à l'achat d'un véhicule surdimensionné pour tous les jours et qui serait pas bien adapté. Voilà. Bon, après, au cas par cas, il faut raisonner.
1: 10h45 sur RCF Notre-Dame. Nous sommes en direct avec nos deux invités et nous parlons mobilité.
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1: 10h45, le 10-12 continue sur RCF Notre-Dame avec nous Laurent Castagnet, auteur de plusieurs essais sur la voiture électrique ou les transports, ingénieur centralien, et Léo Larivière de l'ONG Transport et Environnement. Et avec vous, si vous le souhaitez, chers auditeurs, nous en parlons jusqu'à 11h. Alors vous pouvez nous appeler au 01 56 56 44 44. Léo Larivière, je me tourne vers vous. Dans l'introduction de votre livre, intitulé « La voiture, décryptage d'une transition sous tension », vous l'avez sous les yeux. Et c'est vrai que ça m'a frappé en le lisant, que l'on parle de voiture autonome, de voiture chinoise, de voiture électrique. vous l'écrivez, on parle tout le temps de la bagnole. Elle est omniprésente dans le débat français. Comment expliquer ça ?
2: Ah, effectivement, on en parle littéralement toutes les 5 minutes, que ce soit à la radio ou à la télé. Et d'ailleurs, on y contribue puisqu'on va répéter le mot voiture un certain nombre de fois.
1: 10 fois par heure en moyenne à la radio.
2: 10 fois par heure en moyenne. Donc effectivement, c'est un sujet central. Et en même temps, c'est logique puisque la mobilité, c'est central dans nos vies. Qu'on a organisé, comme je le disais, toute notre vie, notre système de mobilité autour de la voiture, notamment dans le rural et le périurbain. Donc c'est logique que ça soit un sujet qui est aussi prégnant. Je pense que ce greffe face à aussi un problème de construction du débat, au sens où la voiture a été d'une certaine manière le symbole d'un débat biaisé qui oppose l'écologie à la voiture, les emplois au climat, le pouvoir d'achat à la transition, et ça c'est un débat qui est aujourd'hui omniprésent autour de la fameuse écologie punitive. C'est une erreur de notre point de vue de raisonner comme ça, parce que précisément ça nous empêche de regarder les problèmes que notre système de mobilité pose aujourd'hui et les solutions pour y faire face. La réalité, c'est que ce qui est punitif, c'est le système de mobilité tel qu'on le vit aujourd'hui. Et ce qui est punitif, c'est de devoir payer autant à la pompe pour se déplacer. Ce qui est punitif, c'est de devoir effectivement faire des kilomètres pour se rendre à l'hôpital et de parcourir de plus en plus de voitures, d'être assigné au volant. Ça, c'est punitif. Là où la transition, elle permet précisément de s'exonérer de cette dépendance aux énergies fossiles importées, d'utiliser de l'électricité que l'on produit chez nous pour se déplacer. Et donc, finalement, elle est beaucoup plus protectrice. Donc, l'un des appels que l'on a fait dans l'essai, c'est de sortir de ce faux débat qui nous fait perdre beaucoup de temps et beaucoup d'énergie et d'essayer de se poser la question, quelle mobilité on essaie de construire demain et comment est-ce que collectivement on s'organise pour sortir du pétrole, de la voiture thermique qui nous pose tant de problèmes.
1: Les kilomètres parcourus en voiture depuis 1960 ont été multipliés par 5. Laurent Castagnède, philosophiquement, comment on peut expliquer que d'un côté, la voiture, ça représente une certaine forme de liberté, d'individualisme, mais c'est aussi une certaine forme d'aliénation et de dépendance au pétrole.
0: Oui, ben ce que vous dites, ça avait déjà été annoncé par Herbert George Wells en 1900, qui est un écrivain de science-fiction, mais qui a aussi écrit un livre très intéressant d'anticipation, qu'il a appelé Anticipation. Et à l'époque, il expliquait ce phénomène en disant, c'était vraiment 1900, c'est la naissance, c'est la naissance de l'automobile depuis quelques années. Et lui, en fait, il anticipe l'an 2000, en fait, il anticipe notre époque en disant que historiquement, les grandes villes du monde se sont construites en termes de taille autour d'un déplacement de masse et d'un trajet d'une longueur d'une heure. C'est-à-dire qu'il estimait que les grandes villes du monde faisaient 6 kilomètres jusqu'au 19e siècle, parce que c'était la marche à pied pour aller plus ou moins au centre, aller travailler, et les gens consacraient, pour simplifier, une heure pour aller travailler. Et il estimait à l'époque que, avec le développement technique, les moyens de mobilité, que ce soit le train, la voiture individuelle, atteindraient 50 km/h de vitesse moyenne en l'an 2000. C'est effectivement ce qui s'est passé, si vous regardez la vitesse moyenne d'une voiture ou du RER. Et il en concluait que les gens continueraient à passer une heure pour aller faire leur trajet quotidien. Et du coup, les grandes villes du monde feraient 50 km de rayon. Et c'est exactement ce qui se passe. La région parisienne, c'est devenu une ville, en fait. C'est-à-dire que la base, c'est que les gens, ils habitent et ils travaillent dans une ville différente au sens commune. Et finalement, ils font 20-30 km en région parisienne. Et la région parisienne est devenue une ville où on travaille et on habite à un endroit complètement différent d'un autre. Donc, en fait, ce qui s'est passé, c'est qu'on est toujours en train, grosso modo, de consacrer le même temps de trajet pour aller travailler ou pour aller faire des achats, des choses comme ça, même partir en vacances. Et les moyens de transport qui sont devenus plus rapides et meilleurs marchés au fur et à mesure du XXe siècle, ont créé un effet rebond sur la distance. Et aujourd'hui, on passe toujours autant de temps, c'est quand même terrible. On n'a jamais eu des moyens aussi rapides pour se déplacer et on passe toujours autant de temps pour au quotidien. Donc, c'est quand même un échec monumental. Donc aujourd'hui, il faut qu'on arrive à sortir de cette logique. En tout cas, l'explication, c'est juste la mise à disposition de moyens de masse rapides et bon marché qui ont créé un effet rebond sur l'usage en consacrant finalement toujours le même temps et toujours le même budget.
1: Léo Larivière, vous souhaitez réagir ?
2: Oui, mais c'est effectivement un des gros points de problématique que l'on a aujourd'hui autour de notre système de mobilité, c'est-à-dire qu'on ne cesse de mettre de nouvelles routes et donc on ne cesse d'éloigner les gens de leur lieu d'activité. Je vous donne un exemple très concret, j'habite à Rennes, au nord de Rennes est en train de se construire un lotissement qui est au milieu d'un champ, et donc nécessairement pour que les gens puissent se déplacer, eh bien on va mettre une route
1: les
2: pour
1: qu'ils puissent, s'agrandissent.
2: Voilà, exactement, rejoindre ensuite leur lieu de travail en centre-ville de Rennes ou ailleurs. Eh bien, c'est exactement ce qu'il faut arrêter de faire. Parce que plus on investit dans des routes, plus on étend notre réseau routier, et plus on va avoir des besoins de déplacement qui vont ensuite nous rendre dépendants des kilomètres à parcourir, du pétrole ou d'une autre source d'énergie. Mais de toute façon, on va avoir un problème. Donc d'abord, première chose, il faut qu'on arrête de faire ça. Il faut qu'on fasse un moratoire, un gel sur l'extension du réseau routier français. De toute façon, rien que pour le rénover, l'adapter au changement climatique, ça va déjà nous coûter extrêmement cher. Donc il faut arrêter de toute urgence de l'étendre, première chose. Et deuxième chose, il faut qu'on travaille sur une politique de proximité. Comment est-ce qu'on arrive à faire en sorte que les gens n'aient pas besoin de se déplacer toujours plus pour accéder aux services publics, pour aller à l'hôpital, pour emmener les enfants à l'école, etc. etc. Et ça, c'est exactement l'inverse de ce qui s'est passé dans les dernières années, c'est-à-dire que notamment dans le rural et les périurbains, tout s'est éloigné. Les services de proximité ont fermé, les choses sont de plus en plus loin, et ça, c'est vraiment l'une des clés majeures de la crise de mobilité qu'on connaît aujourd'hui. Et si on ne s'attaque pas à ce cœur du problème, finalement, on n'a rien compris. Parce que, effectivement, on peut mettre toutes les solutions techniques que l'on veut. Si on a besoin de faire toujours plus de kilomètres pour vivre normalement, on va avoir un problème.
1: Laurent Castagnette, sur ce gel de l'extension du réseau routier français, est-ce que ça peut être un début de solution ? Est-ce que on est prêt ?
0: Oui, alors je suis pas tout à fait d'accord. C'est-à-dire que l'analyse historique que j'ai pu faire en me plongeant pendant des années dans l'histoire des transports, je veux pas qu'on conclue de se dire que ce sont des mauvais urbanistes qui du coup ont fait plein de villes, d'endroits éloignés pour habiter, qui fait que les gens sont allés habiter. Le moteur, c'est pas tellement celui-là. Ça, c'est une conséquence. Le vrai moteur, c'est, comme je l'ai dit, la mise à disposition de nouveaux moyens de transport plus rapides et meilleurs marchés. Si le lotissement au nord de Rennes marche bien, c'est que les gens font leurs calculs et se disent « Ouh, Rennes, c'est sûrement cher au mètre carré de louer ou d'acheter. Ce nouveau lotissement qui est très éloigné, il est beaucoup moins cher. » Et du coup, grâce à ma voiture pas très chère, je vais pouvoir faire des allers-retours. Et donc, ce lotissement va fonctionner, vous voyez. Mais pour moi, c'est plus un résultat. Alors évidemment, il ne faut pas construire des nouvelles infrastructures, c'est tout à fait vrai. Mais il faut bien comprendre quel est le moteur du système. Et le moteur du système, c'est celui-là. Donc si le vrai moteur du système, c'est la mise à disposition de transports plus rapides et meilleurs marchés, en fait, ça veut dire qu'il faut faire l'inverse pour résoudre la solution. C'est-à-dire qu'il faut ralentir les fameux moyens qui ont connu cette accélération. Et c'est bien ce qui se passe, par exemple, quand dans les villes, on dédie des parties de voirie au vélo. En fait, on ralentit les voitures. Et les voitures ont été ralenties depuis quelques années avec des radars automatiques, des panneaux, etc. Donc, en fait, il faut à la fois ralentir et renchérir le coût de la voiture thermique. Et ça, c'est ce qui est en train de se passer actuellement, déjà avec le coût des voitures qui a augmenté depuis quelques années, le prix d'achat, et aussi le prix de l'essence. Donc, il faudrait organiser, alors là aujourd'hui c'est pas organisé, c'est de l'argent qui part, c'est bien dommage, mais ce qu'il aurait fallu, c'est organiser le renchérissement progressif de la voiture thermique en annonçant aux gens depuis plusieurs années, attention, l'essence va être très chère, faites attention dans vos calculs, quand vous faites votre calcul, ne prenez pas le prix de l'essence aujourd'hui, considérez que dans 2 ans, 5 ans, etc., elle sera le double. Et à ce moment-là, on aura une voiture électrique qui sera moins chère que la voiture thermique dont le prix augmente. L'énorme erreur à faire, ça serait de dire, il faut que la voiture électrique soit moins cher qu'une voiture thermique qui est bon marché. Là, ça serait une énorme erreur parce qu'on mettrait à disposition un moyen individuel encore meilleur marché qu'une voiture thermique. Donc, mais ce qui est important, rivière, c'est que la voiture électrique, elle soit moins chère qu'une voiture thermique dont le coût augmente. Dont le coût augmente. Ça me paraît très important en termes d'analyse historique et d'effet rebond.
1: Léo Larivière, je vous vois dos de linée de la tête. Il me semble que vous n'êtes pas forcément d'accord.
2: Non, c'est juste qu'effectivement, s'il n'y a pas de route, on ne peut pas rouler en voiture dessus. Donc, à partir de là, effectivement, je pense que c'est plutôt une question d'organisation collective des choses. Ce qui s'est passé pendant tout le XXe siècle, c'est qu'on a créé, on a investi une infrastructure de transport qui est la route. Et en gros, on a relié à peu près tous les endroits du territoire avec de la route. Et je pense que, précisément, c'est un problème qui est collectif. Je ne crois pas que c'est en mettant des contraintes sur les individus et en leur disant, finalement, débrouillez-vous pour manœuvrer entre ces différentes contraintes, notamment financières, dans un monde qui est déjà très contraint sur beaucoup d'aspects, que l'on va réussir à entraîner les gens dans une transition qui soit aussi positivement vécue. Je pense au contraire que l'enjeu principal, c'est de sortir de cette injonction individuelle à faire sa propre transition et à organiser collectivement les choses. Alors d'abord, il y a ce que l'État peut faire, ce que les collectivités peuvent faire pour faire en sorte que les gens aient le choix de se déplacer autrement qu'en voiture thermique individuelle et le choix d'avoir moins besoin de se déplacer pour vivre normalement. Et puis un deuxième élément, c'est comment est-ce qu'on arrive à faire en sorte que la responsabilité de cette transition, elle soit mise sur les bonnes épaules. Je m'explique. ça n'est pas la même chose d'un point de vue de l'efficacité climatique de mettre une contrainte sur une grande entreprise qui a les moyens d'investir, qui a les moyens de se réorganiser, qui peut financièrement assumer le coût d'une transition, que sur un ménage individuel en rural qui gagne le SMIC et qui a de toute façon pas les moyens de s'organiser autrement. On a réussi à faire passer dans les dernières années des réformes qui permettent notamment l'organisation de l'électrification des flottes professionnelles des grandes entreprises. Et c'est pour ça, je reviens au début, qu'on a aujourd'hui 40% de véhicules électriques en France. Il y a l'effet Hormuz, mais il y a aussi l'effet électrification de ces entreprises. Et bien ça, c'est une politique de transition juste. Parce que ce sont des entreprises qui ont les moyens de le faire, qui organisent la transition de leur flotte de façon à ce qu'ensuite ça soit revendu sur le marché de l'occasion. Et donc, on ait des véhicules électriques moins chers, plus accessibles et que donc les gens puissent sortir de la voiture thermique. Je pense qu'il faut raisonner sur ces deux aspects-là. Planification collective du côté public. Et puis, bien sûr, organisation des responsabilités de la transition sur les bonnes épaules, ceux qui peuvent vraiment faire la différence.
1: Selon vous, c'est naïf de penser que les habitudes de consommateurs peuvent aussi influencer la société et les politiques de transport. Il ne faut pas que ça parte du bas, il faut vraiment que ça vienne du haut.
2: C'est ce qu'on a essayé de faire depuis maintenant 15 ans. Concrètement, ce qui s'est passé, c'est ça. C'est qu'on a dit, écoutez, on va vous mettre des taxes carbone, on va vous mettre des aides feux, et puis débrouillez-vous pour changer votre mode de transport, sachant que la voiture électrique, ça coûtait très cher, sachant que souvent, on n'avait pas de transport public à disposition. Et c'est un échec. À la fois parce que ça a clivé, on a créé tout ce débat autour de l'écologie punitive, puis surtout d'un point de vue opérationnel, on n'a pas vraiment modifié l'état de la crise. Moi, je pense qu'on a créé un système de mobilité qui est collectivement planifié dans tout le XXe siècle. On ne s'en sortira que si on remet du collectif. Mais ça demande effectivement d'avoir des responsables politiques qui réfléchissent au système de mobilité qu'ils ont envie de créer demain. Et ça veut dire effectivement avoir des véhicules plus sobres, avoir des infrastructures de transport qui nous permettent de vivre de façon beaucoup moins étendue sur le territoire. Mais tout ça, ça se fera pas tout seul. C'est pas moi dans mon village qui vais décider de mettre un bus pour me permettre d'aller à l'hôpital. C'est pas moi dans mon village qui vais forcer les constructeurs automobiles à faire des véhicules électriques à un prix abordable de façon à ce que je n'ai plus besoin de dépendre de ma voiture thermique. Tout ça, c'est des choses qui ne peuvent pas s'organiser à titre individuel.
1: Merci Léo Larivière, merci Laurent Castagnette. J'aurais aimé qu'on continue d'en parler un peu plus longtemps, mais on l'entend, le générique arrive déjà. Merci beaucoup d'avoir été avec nous en direct en studio. Je rappelle que cette émission est disponible à la réécoute.

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0: Et c'est l'heure de La Voix est libre. Comme chaque mardi, nous sommes avec une des voix mythiques de la chanson française. Et vraiment, je n'exagère même pas. La chanteuse Nicoletta est avec nous en studio. Alors, chers auditeurs, si vous souhaitez nous rejoindre en direct, un numéro, le 01 56 56 44 44. On me dit qu'il y a quelques minutes, nos téléphones ne fonctionnaient plus. Mais maintenant, bonne nouvelle, ils fonctionnent. Donc, vous pouvez nous appeler. Bonjour Nicoletta.
3: Bonjour, bonjour à tous.
0: Merci d'être avec nous.
3: Oui.
0: Comment allez-vous depuis la semaine dernière ?
3: Eh bien, j'ai très mal au dos parce qu'il pleut.
0: Eh oui.
3: J'ai aidé une copine hier, on prenait un thé ensemble. Tu sais, il y a trop de nuages noirs foncés là. Demain il pleut, j'ai mal au dos, c'est horrible. Alors ça va un peu mieux parce que quand la pluie arrive, ça se dégage. C'est des changements de pression.
0: Mais c'est les changements de saison, c'est compliqué à affronter.
3: Non, de pression. Les nuages sont bas avant de pleuvoir et ils sont anthracites. Vous savez, ils ont de l'électricité statique dans l'air. C'est mauvais pour l'arthrose. Voyez-vous, je commence à prendre de l'âge. Alors, je suis arthrosée. Voilà.
0: Bah, on va tous y passer. Et alors, Nicoletta, je me permets, et il me semble que là, vous êtes aussi également en train de préparer une série de concerts. Donc, vous travaillez beaucoup en ce moment.
3: Oui. Je serai à Lons-le-Saunier.
0: Le 14 novembre.
3: Exactement. À Annecy, le 12 novembre. À Tournon-les-Bains, le 13. Après, j'ai une pause de 4-5 jours à Paris. Et je repars sur le Nord. Voilà.
0: Mais alors, vous pourrez quand même venir ici ?
3: Je ne sais pas. Je vais vous moquer.
0: On va voir, bah oui, comment on va faire. Bon. Alors, Nicoletta, ce matin, il me semble que vous souhaitiez parler de l'église dans laquelle vous avez enregistré votre premier disque de gospel. Je vous laisse nous dire quelle église.
3: Oui, j'ai enregistré à l'église Saint-Roch, qu'on appelle l'église des artistes. Mais beaucoup, beaucoup d'artistes font leur dernier voyage à l'église Saint-Roch. Il y a beaucoup d'enterrements qui s'y font. Il y a eu beaucoup de noms prestigieux.
0: On a eu Jane Birkin dernièrement.
3: Vous avez remarqué, on le voit de temps en temps, on voit des images. Mais par contre, on a appelé cette église l'église des artistes parce qu'il y a des restes, enfin certains gens illustres sont inhumés dans cette église, ne serait-ce que le nôtre, ne serait-ce que Corneille, il y a quand même des gens intéressants.
0: Denis Diderot également, j'ai appris
3: oui,
0: hier.
3: Absolument, voilà. Alors voilà, c'est nommé comme ça, et les aumôniers... Il y a l'aumônier des artistes aussi qui séjournent dans cette église. Alors, elle est particulière, elle est très longue, elle est très grande. Elle a été faite au XVIIe siècle. Et c'est curieux parce qu'elle est baroque. C'est dans les premiers styles. Et elle a une particularité, les vitraux ne sont pas de couleur. Ils sont de couleur blanche, vitrée, comme ça. Et il n'y a pas de représentation.
0: Ce qui permet une grande luminosité également,
3: exactement,
0: ces vitraux blancs.
3: Mais il n'y a pas la représentation du calvaire du Christ, du chemin de croix. Beaucoup de vitraux sont donnent le rendu sur le chemin de croix de Jésus. Ça, là, c'est pas la... Elle a aussi souffert, cette église. Elle a été bombardée pendant les exploits de Napoléon. Il ne s'est pas gêné.
0: C'est-à-dire que l'église se trouvait au mauvais endroit.
3: La pauvre, elle se trouve au mauvais endroit. Et il y a encore des impacts des restes de la bataille qui sont dessus.
0: Je continue sur l'église Saint-Roch. Pourquoi elle vous touche particulièrement ?
3: Parce que j'ai vécu des grands moments. J'ai chanté deux fois. Ah. Et c'était une des premières églises que j'ai faites. Il y a 30 ans maintenant que je fais ce genre de circuit, et j'étais très émue, vous savez, et très impressionnée, parce que quand on met les pieds la première fois dans une église pour y faire un tour de chant, on se sent pas tout à fait à sa place. C'est très curieux. Il faut s'adapter, on est imprégné par le lieu, et ça demande énormément de respect,
0: d'humilité,
3: d'humilité, de présence normale. Au music-hall, on en fait un petit peu quand même, on plaisante, on rigole avec le public. Là, on n'ose pas, on a le respect. Quoique le Saint-Crème est mis ailleurs, quand l'église sert de lieu pour un concert, on enlève le Saint-Crème dans le tabernacle, on le réfugie réfléchis ailleurs. Mmh. Ça devient un lieu normal de rassemblement, etc.
0: Mais enfin, avec une acoustique incroyable.
3: C'est difficile. Ouais. Ne croyez pas que c'est toujours incroyable. Surtout dans les églises baroques. C'est très compliqué et parce que le son s'aplatit sur les pierres et revient. J'en parle souvent. Je préfère les vieilles pierres des églises romanes ou des églises gothiques parce qu'elles sont poreuses, elles épousent les voix. C'est pour ça qu'il y a des belles sonorités. On pense toujours que les églises, ça sonne bien. Bien sûr,
0: pas toutes.
3: Et il faut aussi arriver avec une équipe musicale réduite. Moi, c'est 3 ou 4 ou 5 choristes et un pianiste. Il ne faut pas arriver avec une batterie, une guitare électrique, etc. Ça n'irait pas du tout. Et ça se passe bien.
0: Alors, Nicoletta, on va continuer sur l'église Saint-Roch, mais il me semble que nous avons au téléphone Olympia d'Isère. Bonjour, Olympia.
3: Bonjour, Olympia.
0: Elle a un joli prénom. C'est un prénom incroyable, Olympia.
3: C'est très joli.
2: Oui, alors... Bonjour Nicoletta, il y a quelques années, peut-être vous en souvenez-vous, vous êtes venue chanter dans l'église à Bourgoin-Jallieu, et ça tombait sur le... Oui, là où il y a l'équipe de rugby.
3: Pardon,
0: là où il y a l'équipe de rugby.
2: Là où il y a une équipe de rugby,
3: oui.
2: Et donc, votre concert tombait le même jour qu'un meeting politique, quand nous étions en pleine campagne présidentielle.
3: Ah ben bravo, oui.
2: Oui, et vous aviez d'ailleurs plaisanté d'un air... je crois faussement naïf, en vous demandant qui aurait fait le plus de participants. Hein. Je peux vous dire, et vous vous en souvenez peut-être, que l'église était pleine, il y avait même des gens assis par terre. Et le lendemain du concert, en comparant les billets que nous avions vendus et le score, si je puis dire, du candidat, eh ben, vous l'avez vraiment écrabouillé.
0: Alors Olympia, pardon, je me permets de reformuler parce que la ligne est un peu saute un petit peu. Le jour où vous avez réalisé votre concert à Bourgoin-Jallieu, Nicoletta, il y avait donc aussi un meeting présidentiel.
3: Ah bon ?
0: Et Olympia a comparé le nombre d'entrées entre le meeting présidentiel et votre concert. Et il me semble qu'il y avait plus d'entrées à votre concert qu'au meeting.
3: Mais c'est normal, c'est plus joyeux.
2: Voilà,
3: c'est plus agréable d'aller écouter un chanteur ou une chanteuse parce que
2: mais
3: les politiques, leurs discours
2: Nicoletta,
3: sont souvent...
2: Nicoletta, vous étiez d'ailleurs posé la question... D'un air un peu naïf, enfin.
0: En quelle année c'était, Olympia, vous vous souvenez ?
2: Je ne me rappelle plus exactement.
3: Je me souviens très bien que j'ai chanté, mais alors, quand ? Vous savez, moi, je commence à avoir la mémoire qui mélange tout.
0: Oh, c'est compliqué, les dates.
2: Une partie du concert était en gospel et l'autre avec vos grands tubes.
3: Oui,
0: gospel
3: c'est ça,
0: et vos grands
3: c'est
0: tubes.
3: Ça.
0: Merci, Olympia, pour votre témoignage.
3: Olympia, je vous embrasse et bonne journée.
0: Vous le disiez, Nicoletta, quand on chante dans les églises, il ne faut pas croire qu'elles sont toutes les mêmes et qu'elles ont toutes la même résonance.
3: C'est tout différent. Ça dépend de la hauteur de la nef. Il y a des églises qui ont 30 mètres de hauteur. C'est quand même prestigieux. Hein, on regarde le nez en l'air. Et il y a des églises qui sont petites. Et elles sont refermées sur elles-mêmes. Ça donne beaucoup de chaleur et beaucoup de proximité. Mais j'aime bien les églises vastes, les cathédrales, parce qu'il y a une chose qui est majestueuse quand on se retrouve toute petite devant l'autel pour chanter dans ces lieux-là. C'est magnifique parce qu'il y a des choses à voir pendant que je chante. Je vois des jolies petites sculptures, je vois des gisants, je vois les vitraux, je vois des belles choses que le public ne voit pas parce qu'il tourne le dos. Le public nous regardant, il tourne le dos obligatoirement. Et moi, ça m'inspire. C'est tout cet art sacré qui nous enveloppe. Ça nous demande de faire bien les choses. Comme les artisans ont fait très bien les choses dans les églises.
0: Ça exige de nous-mêmes.
3: Oui, ça demande une conscience artistique plus profonde que lorsqu'on est dans un plein air. On est là pour distraire les gens. En église, c'est différent. On est là pour... donner on échange nos sensibilités. C'est plus prenant. J'aime beaucoup.
0: Vous en avez sans doute déjà parlé, mais d'où vient-elle cette volonté et cet amour pour chanter dans les églises
3: J'ai débuté dans l'église de mon village. J'ai été dans la chorale paroissiale à partir de 9 ans. Et je répétais tous les jeudis soirs avec toutes les familles. Parce que les gens du village... Je suis née pendant la guerre en 1944 et aux années 50, les gens étaient très fervents. il y avait quand même un relent de croyance. Et j'avais dans cette chorale les papas, les tontons. Moi, j'y allais avec ma tante quand on faisait partie. Les tontons, tout ça, les mamans.
0: C'était aussi un lieu de rassemblement.
3: Et il y avait quelques enfants. Et vraiment, c'était magnifique parce qu'on se rassemblait. On répétait ensemble. Le curé nous faisait déchiffrer les notes et après, on faisait les thèmes. Et j'adorais ça. C'était vraiment merveilleux. Et dans cette belle église de mon village, qui est l'église Notre-Dame du Léman, qui date de 1930, qui est Art déco, qui a été fait par un très bon architecte, Monsieur Novarina. C'est magnifique, c'est vraiment... j'ai adoré, vraiment. Et ça m'est resté. Et j'avais oublié, comme ça, quand j'ai monté à la ville, j'ai été à Paris pour trouver du travail. Je voulais pas être chanteuse, c'était pas du tout dans ma tête. C'était normal de chanter. Je croyais d'ailleurs longtemps que tout le monde savait chanter, moi.
0: Alors croyez-moi, moi, oui. Je ne sais pas chanter,
3: par
0: exemple.
3: J'ai un compagnon qui chante faux et il veut toujours chanter. Je lui dis, tais-toi.
0: Ça arrive même au meilleur d'entre nous. Mais c'est vrai, tout le monde ne sait pas chanter.
3: Et je me suis rendu compte que c'était difficile de trouver du travail. Je travaillais la nuit, je mettais les vestiaires, les vêtements dans une discothèque. Ensuite, je me suis retrouvée à mettre les disques. Et là, je chantais, j'accompagnais l'ambiance. Je chantais sur les disques. À force de les mettre, je commençais à les connaître. En anglais, je chantais en yaourt. C'était très rigolo. Et finalement, des copains m'ont poussé à faire des auditions. Et je les ai écoutés et j'ai eu raison. Voilà. Et petit à petit, je m'en suis fait un métier. Au début, on va faire un disque, je verrai bien si ça marche. J'en fais un deuxième, tant mieux. Bon, et puis le succès est venu, et j'ai eu beaucoup de travail, et j'ai appris. Je ne savais rien du tout, parce que, évidemment, comme j'ai appris en église, ça n'avait rien à voir avec le musical. Il a fallu que j'apprenne à me comporter sur scène, et petit à petit, j'ai fait les premières parties. Et j'ai eu de la chance, parce que ma première tournée, je l'ai fait avec Adamo. Il était merveilleux. C'est un garçon adorable. Il m'a appris beaucoup de choses. Et j'ai eu beaucoup de chance de débuter avec lui.
0: Mais alors, naturellement, si ce n'est au-delà de l'apprentissage à la chorale, vous saviez chanter?
3: Oui, comme tout le monde. Non, j'avais des airs comme ça que j'aimais bien. Mais la chorale est la meilleure école. Parce que dans un groupe, une chorale, c'est important. Il y a 40 personnes, parfois. Si vous chantez faux, on vous repère tout de suite. On sait, oh, c'est lui. Bien sûr. Et on apprend... Vraiment, ce prêtre était formidable. C'était un grand musicien. C'était le père Molinier. Je l'aimais beaucoup. Et il nous apprenait vraiment la musique. Il était très consciencieux et il adorait la musique. On avait des orgues, en plus, dans cette église qui étaient magnifiques.
0: Et alors, justement, vous me faites une transition parfaite. En travaillant sur l'église Saint-Roch, hier, j'ai vu notamment que les orgues de l'église Saint-Roch étaient exceptionnels.
3: Oui, mais je ne m'en suis pas servi. Hein.
0: Pas encore?
3: Non, parce que j'ai un orchestre et j'ai chanté avec une chorale de gospel. Et on n'avait pas besoin d'orgue pour le moment.
0: Oui, les orgues de l'église Saint-Roch, elles sont composées de 4 claviers manuels et pédaliers. Il me semble que c'est parmi les plus grandes orgues de France. Est-ce
3: Je suis marraine d'une flûte d'orgue. Mm-hmm. Oui, dernièrement, j'ai reçu cette grâce-là. On m'a fait marraine, on m'a envoyé la photo. Mon nom est écrit sur l'orgue. Parce qu'à Paris l'Aumônière, j'en ai parlé à l'émission la semaine dernière. Et j'étais très touchée de voir mon nom gravé sur l'orgue parce que j'ai chanté pour l'inauguration des nouveautés dans les flûtes. Ils les ont réparées et ça coûte cher, vous savez.
0: Ouais. Et c'est un beau symbole, ça va rester.
3: Oh, c'est très beau, très mignon.
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0: 11h15 sur RCF Notre-Dame, nous sommes avec Nicoletta, nous avons parlé de l'église Saint-Roch, la paroisse des artistes. Si vous souhaitez poser une question à Nicoletta et intervenir en direct, vous pouvez nous appeler au 01 56 56 44 44, je vais y arriver. Véronne vous retrouvera au standard. Nicoletta, il me semble maintenant que vous vouliez nous parler d'une histoire d'amour d'une de vos très chères amies.
3: Une très belle histoire d'amour. J'ai été un peu le témoin. Je peux permettre d'en parler parce que c'est l'histoire d'une amie qui est chanteuse, comme
0: on
3: moi.
0: On la connaît ?
3: Une grande. La plus grande, pour moi. Après Barbara, c'est la plus grande. Elle est au patrimoine français. C'est Véronique Sanson. Elle a vraiment Véronique un talent Sanson. Prodigieux, lumineux. Elle est, je ne sais pas comment elle fait. Elle est, on la voit, elle est toute petite, toute mignonne, toute menue. Elle
0: et
3: arrive sur scène, toute tremblante. Elle s'assoit sur son piano et paf, l'énergie revient. Et elle est fabuleuse, elle est fabuleuse. Elle écrit des chansons merveilleuses. Elle écrit très bien les sentiments amoureux. Vraiment, elle écrit ça merveilleusement bien. Et j'ai vécu une aventure extraordinaire avec elle qui nous a soudés à vie. C'est vraiment quelqu'un qui me respecte. Je la respecte beaucoup. Mon Dieu. On était jeunes. Et j'étais chez une amie américaine, par exemple. Et il y avait un monsieur dans un canapé. Elle me dit, do you know? Elle me demande si je connais la personne. Je ne le connaissais pas. Il s'appelle Steve. Il était un musicien américain d'un groupe vraiment numéro un à l'époque, Crosby, Stills & Nash. Et ah bon, très bien. Je prends un café avec eux. Puis elle me dit, oh, est-ce que tu connais Véronique Sanson? J'ai dit, mais bien sûr, je la connais un peu. Elle commençait ça, c'était il y a longtemps. Hein. Et elle me dit, il la cherche. Il est venu de Londres avec son avion privé.
0: Oh, wow.
3: Et il la cherche. Ah bon? Alors, je connaissais le manager de Véronique. Je téléphone au manager, tu sais où est Véronique? Elle est chez les Carpentiers. J'appelle la régie des Carpentiers, il n'y avait pas les fautes à l'époque. Alors j'appelle, on me dit, elle est en train de répéter. Ah, elle finit, on vous la passe. On m'appelle Véronique, elle vient, je lui dis, il y a quelqu'un qui te cherche, c'est Fensil. Ah oui, c'est vrai, bon. Ah bon, mais écoute, je te passe. Alors il se débrouille, il discute, et il s'en va. Une heure après, j'étais toujours chez mon ami au téléphone. Ils étaient au Bourget avec l'avion. Ils ne pouvaient pas décoller. C'était 8 heures du soir, il fallait la lumière. Je ne sais pas, il y avait une loi, ils ne pouvaient pas décoller. C'était trop tard. Je téléphone, écoute, on était gonflés à l'époque. Je téléphone à la... Comment ça s'appelle? Les aiguilleurs du
0: ciel. Bon, les aiguilleurs du ciel, la régie du ciel.
3: Je leur téléphone. Je dis, allô, bonjour, je suis Nicoletta. Oui, c'est ça, moi, je suis le pape. Alors, ils se sont fichus de moi. Ils se passaient le téléphone. Eh bien, chantez-nous quelque chose.
0: Ah,
3: j'ai
0: bah là.
3: Chanté quelque chose.
0: Qu'est-ce que vous avez chanté, vous souvenez?
3: Marie, c'est un manège.
0: Ah, ouais. De fait, c'était alors, la preuve que c'est vous.
3: Il se marrait. J'ai dit, vous savez, vous avez un avion sur la piste. Il est écrit machin, papa tango, je ne sais pas quoi. Et il voudrait décoller parce qu'il a 20 000 personnes qui l'attendent.
0: Ah, il avait un concert le soir même.
3: Il est aussi fou que Véronique. Hein. Fait de cingler pour faire ça, et qu'ils attendent, et il faut qu'ils partent. Ils l'ont laissé partir. Et un mois plus tard, elle me téléphone, elle me dit, elle m'invite à dîner au Georges V, ils étaient là tous les deux. Ils lui avaient fait une guitare qui sonne, elle était très émue, c'était mignon. Oh, ils étaient vraiment amoureux. Hein. Et quelques mois plus tard, elle se marie.
0: Avec ce même homme.
3: Mais attendez, mais entre-temps, je la revois. Un soir, chez Cassel, dans un club, elle m'a dit, je veux partir aux États-Unis, mais j'ai pas d'argent, je peux pas partir comme ça. Je lui ai dit, écoute, t'angoisse pas, on va aller chez moi, on va attendre demain matin que mon agence de voyage ouvre et je vais te commander un billet d'avion et il y aura pas de problème. Je veux pas que tu partes toute seule. Deux billets d'avion, on va commander, tu pars avec qui tu veux, mais je veux pas que tu vois partir en Amérique toute seule. On l'a fait, elle est partie, je lui ai donné un petit peu d'argent, pour qu'elle ne soit pas perdue. Et après, elle m'a appelé pour me remercier, me rembourser, parce qu'elle est très bien élevée. Elle est très, très bien élevée, Véronique. Et elle m'a invité à son mariage à Londres. Et voilà. Et la jolie histoire pour la faire dire, c'est que son fils, qu'elle a eu avec Stéphane, me dit un jour, quand je le rencontre, oh, je tiens à te remercier, parce que c'est grâce à toi si je suis là. Je lui dis, écoute, je t'en prie. C'est grâce à tes parents qu'ils se sont beaucoup aimés, tout simplement. Il est merveilleux, son fils.
0: Et de fait, vous en parlez avec beaucoup d'émotions.
3: C'est quelqu'un qui m'émeut, c'est quelqu'un qui me... Je ne loupe aucun de ses concerts.
0: Voilà, parce qu'il est pianiste, il fait des concerts.
3: Lui, il joue du piano, il joue de la guitare. C'est... Bon sang ne saurait mentir, quand même. Mais il a beaucoup de talent, d'ailleurs. Très américanisé, bien sûr. Mais... Et ils s'adorent tous les deux, c'est formidable. Heureusement, puis il a été là souvent, pendant des moments de détresse de Véronique. Elle est très fragile, l'air de rien. Elle est fragile et forte à la fois. Et les coups de fil de son fils la réanimaient. Elle revivait, elle repensait à la vie.
0: Vous parlez de Véronique Sanson avec beaucoup d'amour dans la voix. C'est important pour vous, l'amitié?
3: Oui, parce que c'est rare. Vous savez, l'amitié, c'est précieux. Ça se cultive. Mmh. Et dans notre milieu, on n'a pas le temps de créer des liens. Mmh. On se rend compte dans les télévisions parce qu'une chanteuse n'a pas une première partie qu'une chanteuse. C'est exceptionnel. Mmh. C'est très rare.
0: On se croisait.
3: On se croisait. Et j'ai quelques amis, mais très peu. J'en ai 2 ou 3. Et dans les filles, j'ai vraiment Véronique. Et il faut dire aussi que l'aventure que nous avons vécue nous a liés quand même.
0: Oui.
3: Oui.
0: Vous continuez à vous voir
3: Bien sûr, oui. Je la vois. Alors, je lui téléphone, c'est difficile, il faut l'appeler le soir, parce qu'elle dort la journée. Hein. Elle est décalée. Elle travaille beaucoup, elle a de nouveau en tournée. Ouais. Alors, elle se couche très tard et elle se réveille fin d'après-midi. Il faut attendre le soir, très tard, vers 10h pour l'appeler.
0: Mais il est vrai que dans nos vies, où, et surtout à Paris, je crois, où on est forcé d'être pressé, ça demande une réelle volonté que d'investir dans nos amitiés. Et par exemple, s'adapter pour passer un coup de fil à telle heure,
3: bien
0: c'est
3: sûr.
0: Un choix.
3: Non, mais moi, ça ne me dérange pas. Même parfois, elle oublie de rappeler. Mais elle appelle dans les moments importants. Elle m'a appelé, par exemple, pour m'inviter pour la remise de sa Légion d'honneur il y a quelques mois. Ça m'a fait très plaisir, bien sûr. C'était un joli moment, vraiment.
0: Alors, Nicoletta, j'ai également l'impression que vous êtes une grande fan de littérature.
3: Oui, oh, je lis parce que c'est important.
0: Ça fait du bien.
3: Ça permet de se transporter ailleurs. Et je trouve que c'est plus agréable qu'autre chose. C'est bien les réseaux sociaux, c'est bien la télévision, c'est bien le cinéma, c'est très distrayant. Mais c'est par rapport à la lecture. La lecture nous fait mûrir, nous fait comprendre certaines choses. Et parfois, certains romans, on a l'impression qu'on aurait pu l'écrire. Pas avec le talent qu'ont les écrivains, bien sûr. Mais on se sent intéressé et on a l'impression qu'on est l'héroïne, vous savez, tout au long des pages. Et voilà, et j'aime beaucoup la littérature, vraiment.
0: Puis c'est vrai qu'il y a vraiment cet effet, quand on ouvre un livre, on plonge dedans et oui. L'extérieur n'existe plus.
3: Absolument, absolument. Mais je peux lire, c'est un livre captif, je le lis, je lâche
0: tout. Vous le dévorez
3: jusqu'au bout. Et je vais passer une nuit à lire un roman, un après-midi, il y a des livres qui se lient facilement. Par exemple, l'Allemand de Marguerite Duras, je me rappelle, je l'ai lu il y a 40 ans, je l'ai lu dans un vol en avion.
0: C'est d'une traite.
3: Rapide à lire quand même.
0: Et alors, il me semble que ce matin, vous souhaitiez nous parler de Stéphane Zweig.
3: Stéphane Zweig. Ah, vous m'avez dit que vous l'avez jamais lu.
0: Je ne le connais pas, je dois le confesser.
3: Il est un des auteurs contemporains les plus connus au monde. Il est autrichien.
0: Ne m'humiliez pas, Nicoletta.
3: Là, vous allez le lire.
0: Je vais le lire.
3: Vous êtes jeune, c'est pas grave. Il y a des choses que je n'ai pas lues. Hein.
0: Oui.
3: Il y a des tas de choses. Et on ne peut pas tout lire. Hein.
0: On ne peut pas tout lire, mais en tout cas, lui, je me le note et je vais le lire.
3: Vous allez adorer.
0: Alors, pourquoi il vous plaît tant?
3: Il est humaniste, il décrit très très bien les sentiments, mais d'une façon rigoureuse, il a beaucoup de psychologie.
0: Oui. C'était un ami de Freud.
3: Oui,
0: je me suis renseignée.
3: Absolument, oui. Et il a fait aussi des biographies, il en a fait une très intéressante sur Marie-Antoinette, avec beaucoup de psychologie. C'est pas n'importe quelle biographie, voyez-vous. Il l'a fait avec justesse, on a l'impression que c'est le Saint-Simon de l'époque, et cette pauvre Marie-Antoinette, elle n'a jamais morte pour ce qu'on a dit. Il y a une phrase fameuse qui est restée.
0: Oui, elle ne me revient pas.
3: Moi non plus, mais c'était une femme intéressante, et il a fait un livre très très bien. C'est une biographie.
0: La réhabiliter aussi dans l'histoire.
3: Je ne sais pas, mais il est biographe, hein, il le fait bien. Il a fait un Danton aussi, il a fait plusieurs personnes. Et ses romans sont magnifiques. J'en ai même, hein, c'est La pitié dangereuse. Oh là là.
0: De quoi parle-t-il ?
3: Oh ben, écoute, c'est un jeune homme qui est en train de faire sa garnison, son service militaire. Et son chef lui demande de s'occuper de sa fille. Et sa fille, elle est spéciale. Elle vit sur une chaise de paralysée. Et malheureusement, pour lui, elle devient folle d'amour pour ce garçon. Et lui, il obéit aux ordres, il s'occupe d'elle et tout. Il a beaucoup de compassion, mais il n'a pas d'amour.
0: C'est un amour à sens unique.
3: Oh là, ça fait de la peine. Mais c'est un beau roman, très très beau.
0: Et alors, j'ai lu, c'est le seul roman que cet auteur a terminé.
3: Ah bon ?
0: Oui, ça m'a étonnée aussi. Roman, donc c'est biographie, il est allé jusqu'au bout.
3: Il a fait des essais psychologiques.
0: Voilà, absolument. Oui. Je parle bien de roman. Et donc, effectivement, il a fait des essais psychologiques.
3: Mais je vous conseille de le lire.
0: Bah, du coup, oui, regardez, je mets une petite croix pour le lire. Et donc, je donne quelques repères chronologiques pour nos auditeurs si jamais ils ne le connaissent pas.
3: Je suis ravie de vous l'avoir fait découvrir.
0: Ah bah alors, je vous dirai. Donc, c'est un auteur qui est né en...
3: Un contemporain,
0: né en 1934.
3: Exactement.
0: Et il a fui ensuite à Londres en raison de la montée du nazisme.
3: Parce qu'il était juif voilà. Autrichien.
0: Et il est mort au Brésil.
3: Ben, il a bien fait, ça vous prie.
0: Autant mourir au soleil. Et en ce moment, qu'est-ce que vous lisez, Nicoletta ?
3: Alors, j'ai lu les deux derniers romans de... Newton, comment elle s'appelle déjà ?
0: Amélie Nothomb, elle était avec nous la semaine dernière.
3: Oui. Ouais. Elle est drôle.
0: Elle est très drôle, c'est un personnage
3: j'ai
0: fascinant.
3: J'ai adoré le roman qu'elle a écrit sur sa grand-mère, qui s'appelle Tant mieux, ouais. C'est son avant-dernier roman, et j'ai acheté Le perroquet, l'adolescence du perroquet. Oui, mais alors dis donc, j'ai dit à une amie qu'un perroquet, de le lire, elle a détesté.
0: Ça a l'air sévère pour les perroquets, mais le perroquet a l'air infâme.
3: Il est épouvantable.
0: Épouvantable, une sale bête. Dit,
3: pareil, bien sûr, elle a un héros. Mais je pense qu'elle a dû vivre une expérience avec un perroquet.
0: Oui.
3: Parce que pour écrire...
0: Elle a l'air très bien renseignée.
3: Tous les saccages que fait ce petit oiseau, il faut quand même connaître. Mm. Alors, mon amie a détesté parce qu'elle a un perroquet qui est merveilleux. Il y a un perroquet du Brésil, justement.
0: Ah, c'est pas la même espèce.
3: Qui est vert et rouge, qui est très beau, qui est rigolo comme tout et qui est bien élevé. Mais mon amie, elle m'a fait marraine de la SPA suisse, parce que je suis suisse et française, et elle a une fondation, et elle s'occupe des animaux. Avec sa fondation, elle fait des soirées, elle donne l'argent à la SPA suisse, parce que les Suisses ne donnent pas de subventions aux associations. Donc ce sont des fondations qui travaillent pour eux.
0: Nicoletta, j'en profite d'être avec vous, puisqu'on est entre nous, et peut-être je n'aurai pas d'autres occasions. Je pense que c'est quelque chose que vous dit beaucoup de personnes. Qu'est-ce que vous avez mis dans Mamie Blue pour que ça nous procure autant d'émotions ? Enfin, moi, ça me...
3: Mais je vais vous expliquer pourquoi. Parce que c'est l'histoire de ma mère et non de ma grand-mère. Je le dis d'ailleurs dans le texte à un moment donné, où ma mère. Voilà, c'est une histoire vécue. Mon producteur la connaissait, il avait dû la raconter à l'auteur. Et ma mère est morte. J'avais 19 ans et j'étais déjà à Paris parce que j'étais émancipée. Et ben, je reçois un télégramme qu'il fallait que je rentre. Maman décédée, très comme ça. J'étais effrayée et je ne voulais pas y croire. Tout le long du train de nuit, à l'époque, je prenais le train de nuit à la gare de Lyon pour aller à Thonon. Je ne voulais pas croire, c'était impossible. Mais je devais aller très mal, ils me réclament. Alors bon, et ben non, quand je suis arrivée, c'était trop tard. Il n'attendait plus que moi pour fermer le sépulcre. Et voilà. Et ça a fait une chanson. Mais les gens n'ont pas très bien compris. Ils ont cru que je parlais d'une grand-mère.
0: Mais c'est vrai que vous le dites dans le texte, « Oh, ma mère ».
3: Oui, « Oh, ma mère », je le dis à un moment donné. Et ça dit bien, je suis de la frontière, dès que j'ai franchi la frontière, le vent. Et voilà. Donc, parce que c'est une histoire un peu vécue. Et bien entendu, quand je la chante, il y a un peu d'émotion quand même.
0: Et moi, je peux l'écouter en boucle, mais des heures et des heures.
3: Oh, c'est mignon.
0: Merci, Nicoletta, d'avoir été avec nous. La semaine prochaine, vous aurez le plaisir d'être à nouveau avec Melchior.
3: Ben, je vous regretterai.
0: Voilà. Moi, j'espère que je reviendrai.
3: Pourquoi
0: merci,
3: pas.
0: Nicoletta.
3: Au revoir.
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0: 11h30 sur RCF dans tout ça et Dieu dans tout ça avec Marie-Ange de Montesquieu.
9: Ben oui, bonjour. Bonjour Marine.
0: Bonjour Marie-Ange.
9: Depuis tout à l'heure. Pour ceux qui nous rejoindraient seulement maintenant, bonjour Marine. Eh bien ce matin, voilà, pour apaiser un peu nos âmes troublées, j'ai presque bugué là, c'est bizarre.
0: Non, mais c'est dur,
9: il fait très froid dans le studio.
0: Il fait très froid, et donc, on fait comme on peut.
9: Et on allez, on commence. Eh bien oui, puisque ce matin, pour apaiser un peu nos âmes troublées, je vous propose... Elles sont toujours un peu troublées, nos âmes, hein, c'était facile comme ouverture. Pour apaiser un peu nos âmes troublées, je vous propose finalement de poétiser un peu dans les dieux, dans tout ça. Ça n'arrive pas tous les jours. Pourquoi pas en ouvrant cette émission avec Monsieur Charles Baudelaire qui écrivait ceci. « Le chat est beau, il relève des idées de luxe, il révèle des idées de luxe, il révèle des idées de propreté, de volupté. Chat séraphique, chat étrange, en qui tout est comme en un ange, aussi subtil qu'harmonieux. » Charles Baudelaire, extrait du chat dans Les fleurs du mal. Alors, luxe, volupté, vous l'avez entendu ? Pas très très catho tout ça, me direz-vous. Eh bien, une femme, justement,

0: chat assis, là, on revient dans du gâteau fil, si je puis dire.
1: Tout à fait, c'est tout à fait compatible. Ouais, tout à fait.
0: Parce que c'est vrai que le chat, en recherchant un peu, vous parlez beaucoup de symbolique, on va avoir hein, dans votre livre, vous décortiquez le chat, vous le triturez dans tous les sens. Pourquoi a-t-il gardé une espèce d'image un peu de... fait-il l'objet, en tout cas, de tant de méfiance hein, dans certaines religions, dont la nôtre. Il y a, par exemple, je me suis amusée à me souvenir que le chat, dans, si je ne me trompe pas, dans Cendrillon, mm-hmm. s'appelle quand même Lucifer. Enfin, il y a quand même quelque chose qui circule depuis assez longtemps, voire depuis le Moyen-Âge, hein, je crois, c'est ce que vous
1: expliquez. Exactement, il y a un imaginaire commun assez anti-chat. Négatif concernant le chat. Et c'est pour ça que j'ai un peu mené l'enquête, parce que ça m'a semblé bizarre quand même. Pourquoi sommes-nous anti-chats?
0: Vous qui êtes si amoureuse des chats.
1: Mais oui, complètement.
0: Et c'est on là peut être sœur et avoir un chat.
1: Eh bien oui, je le crois en tout cas. Maintenant, je pense que c'est peut-être plus compliqué dans une communauté, parce qu'effectivement, il ne faut pas qu'il y ait non plus le chat qui soit à l'une d'entre elles et pas aux autres. Mais moi, comme vierge consacrée, je vis seule. Donc il n'y a pas de souci, ce qui compte,
0: vous
1: en revanche...
0: Vous n'êtes pas en communauté, hein, les vierges consacrées, vous êtes chacune chez vous.
1: Exactement. Voilà. Mais ce qui compte...
0: Donc seule.
1: Exactement, et c'est de garder cette priorité pour l'amour du Seigneur, que l'amour du chat ne prenne absolument pas le dessus, mais au contraire, nous aide à aller vers Dieu. Et je ne vois aucun souci à ça, comme il y a des prêtres qui parfois ne l'assument pas publiquement, mais qui ont des chats, j'en connais.
0: Pourquoi est-ce que ce n'est pas assumé, en fait
1: je pense qu'on est tributaire de cet imaginaire commun médiéval, où effectivement, il y a bien une bulle qui associe papale, qui associe les chats aux sorcières, à une époque un peu troublée, mais j'en ai trouvé qu'une seule. C'est très peu, somme toute, sur l'ensemble des choses, et ça ne condamne pas les chats. Ça mentionne juste leur présence.
0: Parce que c'est vrai que dans la Bible, vous dites qu'il y a le chien de Tobie, mm-hmm. par exemple, mais il n'est pas question de chat une seule minute, une seule seconde, une seule ligne.
1: Exactement.
0: Dans la Bible.
1: C'est ça, c'est ce qui m'a fait
0: mener
1: l'enquête. Exactement. Et, et j'ai cherché, et pour le coup, il y a effectivement, il fait mention de chat sauvage, mais pas de chat. Et mon hypothèse, c'est qu'à l'époque, si on revient au livre de l'Exode, le chat était l'animal des ennemis, des Égyptiens. Donc, où il était non pas seulement aimé, mais idolâtré. Et pour le peuple hébreu, qui lui adorait le Dieu unique, et en plus qui était oppressé en Égypte, il y a quand même un double problème. On ne peut pas cautionner l'idolâtrie pour le chat. Mais en revanche, si on regarde les recherches, il est clair que les Juifs aussi avaient des chats pour aider à garder leurs entrepôts. Mais dans la Bible, il n'en est pas fait mention. Cependant, j'aime bien mentionner aussi que ce n'est pas parce qu'il n'est pas directement mentionné qu'il en est absent. Quand on parle de la création du pied des animaux, pardon, de l'arche de Noé ou quoi que ce soit,
0: on peut imaginer.
1: Il est tout à fait loisible que le chat y soit. Enfin, ce serait bizarre qu'il n'y soit pas. On ne va pas considérer toute la création sauf le chat.
0: Alors parlons de votre histoire avec ces chats. Tout est parti d'une tragique histoire avec votre vieux chat. Un soir de Noël, racontez-nous.
1: Quelques jours avant Noël. En fait, mon vieux chat, j'ai toujours grandi avec un chat, pas 10, vraiment juste un chat. Depuis toujours. À chaque fois, voilà, c'était mon deuxième chat. Et il est vrai que ce chat est tombé malade. Je l'ai accompagné à des rendez-vous vétérinaires sans trop savoir ce qu'il allait en être. J'ai dû annuler un certain nombre de réunions, catho notamment. J'ai gardé l'essentiel. Et je me suis pris, comme souvent, j'avais déjà eu des réflexions négatives sur le fait d'avoir un chat. Le fait de dire, non mais c'est bon, ton chat, écoute, c'est qu'un chat, on s'en fiche quoi. Ok, peut-être qu'il faut aller au-delà, il appartient à la création aussi, et pour un chrétien c'est important d'en prendre soin. Et donc bon, mon chat meurt, je suis triste, mais c'est la vie aussi. Maintenant, moi j'étais prête à me dire aussi qu'il allait mourir, c'était l'un ou l'autre. En revanche, toutes ces réflexions, et puis arrive un ami libraire qui me dit « Tu sais, on m'a encore demandé un livre sur les chats et la foi catholique ce matin, et je n'avais à proposer que du New Age ou des spiritualités orientales. Tu ferais œuvre utile. » Je me suis dit « Pourquoi pas ?» Et j'ai commencé à écrire d'un coup, et j'ai écrit d'une traite ce petit livre.
0: Ce petit hommage. Hein.
1: Exactement.
0: En
1: voilà.
0: Du forme. Alors, vous expliquez, c'est assez amusant parce que vous avez fait des recherches approfondies sur qui possédait des chats dans l'église. Benoît XVI
1: alors, en fait,
0: affectionnait le chat du jardin du Vatican, si je ne me trompe pas.
1: C'est ça.
0: Alors, c'est pas son chat.
1: En fait, j'ai entendu depuis la sortie de ce livre

0: un de vos confrères journalistes m'a dit que selon lui, il fut un temps où Benoît XVI avait son propre chat.
1: D'accord.
0: Et que Mgr Genswein, son secrétaire particulier, à qui j'ai pris le temps d'écrire pour en savoir plus, n'était pas encore son secrétaire à cette époque-là, et donc n'a pas forcément dit ça. Mais en tout cas, il est clair et très concordant que Benoît XVI aimait beaucoup les chats et que les chats lui rendaient l'appareil. Il venait à son devant. Et même, je crois que ça doit être le cardinal secrétaire d'État de l'époque, disait que Benoît XVI parlait le chat.
1: À ce point-là.
0: Ouais, carrément, c'est assez marrant quand même et sympa, je trouve.
1: On pourrait imaginer le pape François entouré d'animaux, Laudato aussi, tout ça, tout ça.
0: Ouais, et moi je m'appuie beaucoup sur Laudato aussi dans mon petit ouvrage, parce que je crois que ça nous aide justement à trouver la juste place dans la création, qui nous aide à aller vers Dieu, mais qui ne prend pas non plus la place de Dieu. Maintenant, le pape François, à contrario, a aussi émis un appel invitant à se méfier, pour une part, de l'affection désordonnée, en quelque sorte, pourrait-on dire, qu'on peut porter à nos animaux de compagnie. Ils sont à leur juste place, mais pas s'ils prennent la place d'enfant, la place d'être humain, finalement. C'est aimer l'animal, mais à sa juste place.
1: Ouais, il pointait du doigt, vous savez, je pense que c'est vrai, hein. C'était lors d'une catéchèse, je crois.
0: Ouais.
1: Où il pointait du doigt ces personnes qui, dans leur landau, au lieu d'avoir un bébé, ils mettaient leur chien, quoi, hein, leur petit chien, qu'ils habillaient, etc. Et ça choquait, effectivement, à l'époque, le pape François.
0: Je pense que ça nous aide justement à trouver la juste mesure. Amour du créé, et en même temps, il est là pour nous aider à aller vers Dieu.
1: Alors, comme vous êtes une... Pardon, excusez-moi.
0: Allez-y, non, on peut continuer.
1: Il y a tellement de choses à évoquer autour de ce... Vous posez énormément de questions. Mm-hmm. Derrière le prétexte, finalement, c'est ce que je retiens de votre livre, hein, mm-hmm. le prétexte du chat. Regardez, vous dites qu'on a réévalué, par exemple, ces dernières années, l'usage de ce mot de maître, en constatant qu'il avait plutôt le sens de gardien. Mais dans le fond... Qu'est-ce qu'un bon maître, sinon celui qui veille vraiment sans domination au bien de tous ? Il y a énormément de clivages dans l'Église, me semble-t-il, autour de ces délicates définitions. Tout Et c'est fait. Pas rien. Il y a une grosse différence sémantique du sens entre gardien et maître. Pardon, mais ça n'a rien à voir. On sent qu'il y a un clivage.
0: Je
1: ne
0: sais pas si c'est un clivage, mais je pense que c'est une invitation quand même à apprendre à une forme de dépossession. Je crois qu'on est quand même toujours tenté, nous, l'humanité, à une forme d'orgueil, à se croire au-dessus du lot. C'est vrai que
1: Dieu... Qu'on soit catholique ou pas.
0: Oui, tout à fait.
1: Qu'on soit chrétien ou pas.
0: Et je crois vraiment, je pense que c'est une tendance fondamentale, enfin une tendance quoi, inscrite voilà, dans l'homme, et où on va avoir tendance, par orgueil, à dominer le tout, et une mauvaise lecture du livre de la Genèse pour orienter dans ce sens-là. Certes, Dieu donne une place particulière à l'être humain, mais justement, tous les travaux récents en exégèse orientent vers cette dimension de gardien, de bon maître. Et je pense que plus qu'un clivage, c'est une conversion qu'on a tous à mener pour apprendre à nous dessaisir de notre orgueil et peut-être, à notre mesure, là où nous sommes aussi, aider à lutter contre la crise climatique plus largement et tous les problèmes écologiques qui peuvent nous entourer.
1: Oh oui, bien sûr. Alors, il y a aussi quelque chose que vous évoquez qui est en fait à la suite de ce qu'on a évoqué ensemble. Alors, il y a toute cette conversation autour du rapport qu'entretenait réellement Saint François d'Assise avec les animaux, qui est tout à fait qui est précis en fait. Hein. Mm-hmm. C'est là aussi, ça peut c'est compliqué parce que vous nous amenez à cette comment peut-on dire? Cette interrogation, y a-t-il au fond, je vais résumer un peu en grossissant le trait, un paradis des animaux Et ça, c'est quand on lit Saint François, on se dirait que c'est presque évident. Qu'est-ce que vous répondez à ça? Vous y répondez pas complètement d'ailleurs.
0: Non, et j'accepte ce point d'interrogation. Je crois que c'est frère Olivier Thomas Vénard qui signe la préface de cet ouvrage, qui dit, il dit pas exactement ça, mais il dit qu'en gros, on s'arrête au point d'interrogation, que le reste est mystère. Je suis assez dans cette dynamique-là. C'est dans le dernier chapitre de mon ouvrage. Je me suis demandé, c'est vrai que c'est une question, si vous allez parler aux enfants du catéchisme, le nombre d'enfants qui demandent spontanément, enfin je ne fais pas de caté, mais quand j'y vais, c'est une question qui m'a été posée plein de fois. Ah mais est-ce que mon petit chat, est-ce que mon petit chien ira au paradis? Et je trouve que c'est magnifique, parce que ça montre leur tendresse d'enfant pour leur animal. Et derrière, ça exprime une vraie interrogation.
1: Ouais.
0: Et je crois qu'on ne peut pas... Évidemment, on ne peut pas dire que les animaux ont une âme humaine ou quoi que ce soit. Ça, c'est clair.
1: D'accord.
0: Mais même quelqu'un, un théologien aussi classique que saint Thomas d'Aquin ne tranche pas, en revanche, sur le devenir de la création. Et de nombreux théologiens, je m'appuie notamment sur un ouvrage de Franck Dubois, un dominicain, qui a écrit « Pourquoi les vaches ressuscitent probablement », autre titre assez savoureux, je trouve, dit « En même temps, toute la création a été entraînée dans, vraiment sur Terre dans la suite de notre péché, du péché de l'être humain, du péché originel. Il est certain que lors de la récapitulation finale, cette création, d'une manière ou d'une autre, sera récapitulée. Ouais. » Et la Bible va aussi dans ce sens-là, en disant bien que toute la création, j'ai mis dans l'attente de ce qui n'existe pas encore. Enfin voilà, on est dans ce mouvement-là. Et à côté, en plus de cette question en point d'interrogation, moi je crois profondément que tout l'amour qu'on partage sur cette terre, d'une manière ou d'une autre, n'est pas perdu quand on sera auprès du Seigneur qui est l'amour. Donc je ne sais pas sous quelle forme les animaux seront là, mais les liens qu'on aura, l'affection qu'on aura partagée avec eux, je crois qu'elle sera là d'une manière ou d'une autre. Voilà.
1: Et dans d'ailleurs, ce c'est assez émouvant. La préface est extrêmement émouvante, d'ailleurs. Hein. Vous parliez du frère Olivier Vénard, qui a préfacé votre livre, et il raconte presque des petits miracles opérés par des chats.
0: Complètement.
1: Au chevet d'un malade, d'un aumônier, je crois, c'est ça ?
0: Tout à fait, son frère aumônier militaire.
1: Voilà, ouais. C'est hyper touchant, en fait. Hein.
0: Ah, complètement.
1: On pense évidemment aussi au cheval Peyo, dans un autre registre que vous connaissez peut-être, auditeur qui nous écoutait. Maintenant, voilà, ça fait même maintenant plusieurs années que ce petit reportage était sorti. Et le cheval Peyo qui rend visite aux personnes souffrantes, aux enfants, enfin surtout aux personnes âgées souffrantes, peut-être même maintenant aux enfants, je ne sais pas, souffrants. Et c'est à pleurer de beauté, en fait. C'est tellement beau et on sent la tête de ce cheval qui touche mystérieusement l'endroit souffrant, la partie du corps qui souffre, hein, de la personne malade. Et de la même façon, ce que raconte le frère Vénard, c'est ça, c'est à travers tous ces exemples, le chassant aussi, les animaux. Donc on se pose la question forcément un petit peu de l'âme, forcément que ça pose une question. Et alors là, il dit quelque chose, j'espère que je vais retrouver le passage. Il dit ceci, « Le compagnonnage des animaux domestiques, dont saint Thomas ne parle pas, des chats en particulier, invalide les tentations. N'a-t-on pas affaire à des êtres qui se situent à la frontière de l'individu et de la personne. » Mais ça doit... j'imagine que ça ne met pas d'accord tous les théologiens, en fait. C'est aussi un sujet délicat
0: je
1: vous
0: pense
1: aborder
0: que
1: là. Sous un ton très léger.
0: Voilà. Ouais, non,
1: je me suis dit, elle se heurte là, elle prend des risques, la sœur Isabelle.
0: Je ne pense pas avoir justement tranché dans un sens ou dans un autre, et j'apprécie vraiment ce côté... exactement. Je suis restée dans cette tension que mentionne le frère Olivier Thomas, parce que lui-même ne sait pas. Et l'histoire qu'il raconte avec son frère dominicain et ce chat qui est trouvé dans la chapelle, comme si ce chat avait prié au dernier moment.
1: C'est
0: incroyable. Mais ce que vous mentionnez aussi, moi qui ai un chat, et maintenant j'ai donc adopté un autre chat, je vois bien que les chats sentent des choses. Moi, je n'ai pas envie de trancher dans un sens ou dans un autre. En revanche, soulever ces questions me semble juste. Et j'aime beaucoup le mot de communion en théologie, dans notre vie spirituelle. Et je crois que d'une manière ou d'une autre, les animaux sont là aussi pour nous aider à vivre en communion, à vivre mieux en communion. Et à leur place d'animaux. Après, la définition, c'est affaire de débat, de théologiens. Et je crois qu'on n'a pas encore fini de mener cette réflexion théologique sur le monde animal, même s'il y a de plus en plus de colloques actuellement, justement, qui cherchent à réévaluer la place des animaux en théologie, par exemple.
1: Mais parce que si on vous suivait, vous voyez, quand on lit Saint-François, votre passage consacré, on apprend quand même des petites choses. Hein. Alors, peut-être pas les auditeurs, mais moi, j'ai appris des choses. Notamment, par exemple, vous dites que... je crois que c'est lui, hein, Saint-François d'Assise, qui supportait les piqûres de moustiques, c'est ça ? C'est Saint-François
0: Ça, c'est Martin de Porès.
1: Qui supportait
0: les piqûres
1: de moustiques pour nourrir les moustiques.
0: Oui.
1: Donc là, on arrive à une question aussi, mais c'est pour ça que vous prenez, moi je trouve, quand même des risques pour une théologienne. Le fait de ne pas, par exemple, manger de chair animale, ceux qui sont aujourd'hui de plus en plus nombreux à être vegan, à refuser vraiment toute nourriture animale.
0: Alors moi, je ne suis pas du tout végétarienne. Mais vous voyez, j'ai mentionné l'histoire de ces saints. Je trouve que ce qui est très beau, que ce soit saint François d'Assise ou Martin de Porres, enfin, l'un comme l'autre, ont des côtés excessifs, mais qui viennent aussi nous interroger. Et c'est en ce sens qu'ils sont
1: saint
0: importants.
1: Saint Martin de Porres. Hein,
0: ouais, voilà, Saint Martin de Porres. J'avais un doute bien heureux au saint. Et ce qui, en même temps, chez lui, il y avait une forme d'humilité. C'était vraiment un frère qui était très pauvre dans sa dimension, dans sa mystique. Et il a simplement offert sa chair pour le créer. Évidemment qu'aujourd'hui, moi, je ne recommande pas ça. Hein. Quand il y a un moustique dans ma chambre, je pense comme vous-même, j'avoue que j'ai envie de mener la chasse et de l'exploser. mais je pense qu'il est en train de nous dire aussi, attention, on est appelé à vivre cette communion avec la création. On n'y est pas encore, mais on est appelé à la vivre. Mais voilà, moi, j'aime bien voir les exemples de saints, pas pour faire exactement pareil. Déjà, on n'est pas à la même époque, on n'est pas tous appelés à la même chose, mais comme un panneau indicateur, comme un signe vers le ciel, pour moi aussi me dire, tiens, je peux me laisser inspirer par cette attitude, pour moi, veiller à être plus en communion avec tel ou tel animal. Peut-être que ce sera simplement, peut-être plus simplement, je ne sais pas, mais je pense à mon père qui veille à ne pas exploser les araignées quand il y en a chez lui, et qui prend une petite feuille pour les faire sortir systématiquement, plutôt que les détruire, vous voyez. Je me dis, est-ce qu'on est toujours obligé de massacrer les animaux? Bah, pas forcément, peut-être que c'est ça l'appel à voir derrière.
1: Ça me fait penser à un livre, à une sorte de récit de la Bible adressé aux enfants, où il était... Théologiquement, je ne suis pas sûre que vous soyez... Je viens d'y penser, parce que je l'ai, comme par hasard, je l'ai commencé avec ma fille avant, il y a deux jours. Et on présente la création au début. Alors, je ne sais pas du tout si c'était vrai, mais au début, les tigres n'étaient pas du tout féroces. Tout le monde était ami. Tout le monde, tout allait. Tout le monde, personne n'avait faim. Mais en fait, si, parce que en fait, Adam et Ève pouvaient se nourrir de fruits et de légumes à foison, caresser les lions, etc., etc. Et puis tout à coup, voilà, le péché originel et boum. Alors, c'est un énorme raccourci, j'imagine. Mais parce que la férocité n'est pas de la méchanceté.
0: Non.
1: Lion, nous, on l'interprète comme un animal féroce. Hein, parce qu'il a faim, en fait, il veut se nourrir. Mais c'est encore une fois une histoire d'interprétation humaine. Hein.
0: Mais complètement. Et puis, encore une fois, je reviens à ce mot de communion, mais qui me semble essentiel. Il est vrai que la Bible nous raconte que Adam et Ève ont commencé à manger les animaux une fois après le péché originel hein, seulement. Hein. C'est une fois qu'on est envoyé sur Terre hein, que ça arrive. Hein. Donc, on est dans une logique de domination, alors qu'on est appelé à la communion. Ouais. Ça ne veut pas dire qu'on doit tous devenir végétariens, ça ne veut pas dire que les lions sont juste des animaux méchants. C'est juste essayer de se dire, ben moi, où est-ce que j'en suis pour favoriser la communion, tout simplement.
1: À confesse, c'est parti pour le petit confessionnal de...
0: Okay, très bien.
1: Et Dieu dans tout ça.
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1: Quel bon Dieu serait un chat, le chat, si c'était Dieu?
0: Oh là là. Mais là, c'est pas de la confession, c'est carrément...
1: Quel genre de bon Dieu serait-il? Un sphinx? Un quoi?
0: Alors, un sphinx, pourquoi pas, le côté énigmatique. Je pense qu'il serait un peu trop tyrannique, cependant.
1: Je me doutais un peu que vous alliez sortir quelque chose de cet ordre-là. Le regard du chat... C'est quand même, on pourrait faire une émission entière là-dessus quand même. Hein.
0: Mais c'est fascinant, on a envie se perdre dans son regard.
1: Alors à la fois, puis à la fois, on se sent quand même jugé, il y a une sorte de dédain.
0: Mais bien sûr, oui, tout à fait. C'est très drôle, il y a des comptes de chats sur les réseaux sociaux, et il y a beaucoup de photos qui montrent le chat très bien assis, et où les personnes commentent « je suis en train de juger l'univers
1: ». Il en pleut, c'est vrai que le succès, c'est vrai que c'est dingue. Le succès des vidéos, alors de chatons, ça c'est encore une autre histoire. Des millions et des millions et des millions de vues. Et comment vous expliquez ça, Sœur Isabelle? C'est quand même ça aussi mystérieux, la fascination, plus que les chiens quoi.
0: Ah mais complètement, mais sur internet, alors je sais plus exactement, j'ai fait la recherche parce que j'ai fait une petite soirée sur le livre en paroisse et je me suis amusée à faire la soirée en pas de côté. Et j'étais allée chercher le pourcentage de visites estimées sur Internet liées à des vidéos de chats, mais c'est un pourcentage monstrueux sur Internet, parce que les gens sont attirés. Alors, il paraît que, d'après ce que j'avais pu lire, ça active des neurones miroirs proches de ceux qu'on a quand on regarde des bébés dans notre cerveau, et ça nous invite à prendre soin. il paraît. Hein. Moi, je ne suis pas assez scientifique pour le dire, mais je trouve ça assez rigolo et assez sympa. Et peut-être que, bah, un peu comme mon livre, ça permet de détendre aussi les gens, de penser à des petits chats.
1: Qu'est-ce qui vous énerve ?
0: Dans la vie ?
1: Chez votre chat.
0: Ah, chez mon chat. Oh, chez mon chat, bah,
1: Il y a bien quelque chose qui vous énerve parfois.
0: Quand il vient se coucher sur un texte que je viens d'écrire, et surtout quand il éteint l'ordinateur.
1: Et que pourquoi je est-ce qu'ils font tous ça ?
0: Parce que je pense
1: pourquoi
0: que...
1: les ordinateurs ? Parce qu'il fait chaud sur un ordinateur ? Qu'est-ce qui les attire ?
0: Alors je pense que d'une, il fait chaud, de deux, ils ne sont plus le centre de notre attention et qu'ils voient bien qu'on est trop concentrés. Voilà, donc c'est clair, oui, non, c'est vraiment ça.
1: L'égocentrisme, qu'est-ce qu'il fallait qualifier un péché ? Du chat, ce serait quoi, Isabelle ?
0: Alors entre l'égocentrisme et la paresse, mon cœur balance.
1: Un chat est paresseux.
0: C'est un peu mettre de l'anthropo, l'anthropocentrisme de dire ça, mais ouais, en même temps, je trouve que ça nous apprend, nous, à savoir nous reposer, de le regarder. Non, mais vraiment, et j'y crois beaucoup, mais c'est vrai que ça dort énormément. Et ouais. En plus, ça choisit bien la meilleure place où il fait bien chaud, papate en rond, on les sent très confortables.
1: Ouais, c'est peut-être aussi ça, ce qui renvoie à l'image... Peut-être du confort, de la volupté. Revenons à Charles Baudelaire, hein,
0: qui
1: hérisse les poils de certains religieux, peut-être. En tout cas, dans l'histoire de l'Église, et puis même encore maintenant, visiblement, vous en êtes pris à plein la figure.
0: Oui, mais c'était pas sur la paresse, vraiment. C'était plutôt, je pense, à chaque fois,
1: place, hein,
0: sur la place de l'amour de Dieu et l'amour du chat. Mais moi, vraiment, la paresse, enfin, en tout cas, l'amour du sommeil du chat, j'aime vraiment le relire comme une manière de me dire, pense à aller te coucher, tu n'es pas Dieu, tu n'es pas une surfemme, tu as le droit d'être fatiguée et d'aller dormir. Et je pense que dans notre société très occupée, c'est en fait un appel qui est très important aussi à entendre.
1: Vous trouvez que ce serait bien dans les communautés religieuses, alors au sens large, qui est, évidemment, vous n'allez pas me dire le contraire, des chats, mais peut-être plus de chiens, d'animaux. Est-ce que ça n'apaiserait pas, parce qu'on sait combien, dans certaines communautés, c'est parfois...
0: Il y a des
1: pire que dans certains couples.
0: Il y a des communautés dans lesquelles il y a des chiens, il y a des chats.
1: Alors, il y en a de plus en plus peut-être.
0: Voilà. Et puis même s'ils n'ont officiellement pas de chiens ou de chats, je pense à une communauté, c'est pas leur chat, mais le chat vient souvent récupérer de la nourriture. Vous savez le principe, hein, les chats, ils aiment bien aussi choisir leur lieu. Hein, donc, donc voilà, je pense que c'est juste à évaluer pour que la fraternité de la communauté ne s'en trouve pas lésée. Mais comme quand on accueille un petit chat nous-mêmes, est-ce que... cette présence d'un chat ou d'un chien va pas me refermer sur moi-même au lieu d'aller vers mes frères et sœurs. Il faut toujours évaluer
1: vous posez
0: ça,
1: bien,
0: je pense.
1: Vous la posez bien. Alors, ouais. Pour vous, est-ce difficile, pardonnez-moi, parfois, de trancher dans vos priorités, très sincèrement, sur Isabelle.
0: Non, sincèrement, non. Pour le coup, voilà, j'ai suffisamment de missions à mener. Je sais que ma place est en général à l'extérieur. En revanche, vraiment, ce que je disais sur le repos, je pense que le fait d'avoir un chat, ça m'apprend à me dire, pense à te reposer. Et ça, c'est très précieux.
1: Sachant qu'on ne l'a pas encore évoqué, mais vous êtes professeur.
0: Oui, tout à fait.
1: En zone prioritaire.
0: Tout à fait.
1: Bravo.
0: Je ne sais pas si c'est bravo, on fait ce qu'on peut. Voilà.
1: Vous avez eu les yeux un petit peu embrouillés par quelques résidus de gaz lacrymogène.
0: Tout à fait, c'est un petit peu chaud dans les temps qui courent. Mais là aussi, on a à être ferment de paix comme chrétien. Et j'y crois beaucoup.
1: Qu'apporte la Vierge consacrée, la sœur que vous êtes, dans ces lieux où il y a beaucoup d'agressivité, de violence, de douleur, de souffrance, de colère liée à la douleur d'ailleurs, bien souvent, on le sait bien, comment elle fonctionne l'âme humaine.
0: Alors, je pense qu'il serait un petit peu orgueilleux de ma part de dire ça apporte forcément ça, parce que beaucoup de choses restent cachées, mystérieuses. Mais moi, je crois et j'y travaille, sachant que je travaille dans l'enseignement public, donc je ne dis pas qui je suis sur le plan vocationnel. Je suis tenue à la neutralité du fonctionnaire d'État. Mais d'être là comme un signe d'espérance, qui a toujours plus grand, qui a toujours meilleur, que oui, chacun peut croire en lui-même. Et ça me semble très important. Tu vaux mieux que tes actes. Tu es capable de mieux. Et redonner confiance, redonner espoir. Et vous voyez, c'est pas grand-chose, mais les petits messages, parfois, d'anciens élèves que j'ai, me disent que ce n'est pas vain, ou pareil, parfois des messages de parents d'élèves.
1: Et vous n'avez pas désespéré, là, très sincèrement ?
0: Non.
1: Infraction de seconde ?
0: Non. Je ne désespère pas. Je suis là. Et j'ai confiance d'une manière ou d'une autre.
1: C'est vrai, vous avez confiance, hein ? En vérité.
0: Je ne suis pas quelqu'un qui désespère. Je suis inquiète de la situation. Mais fondamentalement, on est chrétien, et l'espérance pour moi, c'est une immense dimension de ma foi. Et je crois que ça se terminera d'une manière ou d'une autre qui sera meilleure. En revanche, je ne dis pas que les troubles vont s'arrêter demain. Hein.
1: Eh bien, j'ai envie de terminer cette émission et Dieu dans tout ça. D'abord, amen.
0: Amen.
1: Seigneur, donne-moi de savoir devenir un être libre, comme tu m'as rêvé, comme tu m'as créé, pour t'aimer et te servir par amour avec les chats. C'est moi qui le rajoute. Merci infiniment, Sœur Isabelle de la Garanderie. Je rappelle votre ouvrage à se procurer pour s'apaiser un peu. Dieu, les chats et nous, chez Des Clés de Breur, on en apprend plein sur la nature, le bon Dieu et les animaux, la Bible et les animaux et les chats en particulier. Merci infiniment. Je ne sais pas si Marine aime les chats.
3: J'aime les chats, mais j'avoue, je préfère les chiens.
1: On a l'âme chien ou on a l'âme chat, hein. C'est rarement les deux. Non. C'est rarement les deux. Moi, j'ai l'âme cheval. Hein. Comme ça, il n'y a pas de
3: merci. Merci Marie-Ange de Montesquieu. Demain, dans le 10-12 de RCF Notre-Dame, vous retrouverez Melchior Gormand. Et quant à moi, je vous dis à bientôt.

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Back to the Gospel avec Gérard Bach. Et aujourd'hui, nous allons encore écouter de belles mélodies et certaines qui sont d'ailleurs, je dirais, assez enjouées. Donc, car le gospel est une musique joyeuse, on va écouter en premier Helen Baylor qui nous dit « The best is yet to come », ce qui veut dire en fait, eh bien, le meilleur est devant nous. Et donc, nous voulons prier pour cela, que nous puissions avoir toujours eh bien, cette vision des choses, que c'est quelque chose d'autre que Dieu a prévu pour nous que juste rester sur cette terre. Un jour, nous allons eh bien, partir et que ce soit d'une façon ou d'une autre, eh bien, nous allons nous trouver devant Dieu et que nous puissions eh bien, être prêts pour ce grand jour où Dieu va nous rencontrer. « The best is yet to come », Helen Baylor. Seigneur, nous te remercions, nous te bénissons parce que tu as mis devant nous un futur qui est glorieux. Seigneur, nous te demandons, c'est vrai, de ne pas passer à côté de ce que tu as prévu. De ne pas, Seigneur, eh bien faire comme si cela était peu important, comme si cela était quelque chose d'insignifiant, mais que nous puissions réaliser que c'est la chose la plus importante. Donne-nous, Seigneur, donne-nous un cœur ouvert, donne-nous un cœur qui s'ouvre à toi. Donne-nous, Seigneur, de persévérer dans cette foi que tu nous as donnée et qui est précieuse. Amen.

The best is yet to come, Hélène Baylor. Donc, si le meilleur est à venir, eh bien, c'est vrai, nous pouvons aller sur notre chemin avec patience, avec détermination. On va écouter maintenant Al Green qui dit « Jesus will fix it ». Ça veut dire, eh bien, Jésus va réparer tout ça. Oui, parce que souvent, eh bien, c'est vrai, notre vie chrétienne, c'est un petit peu la cata, comme on dit vulgairement, et on a besoin, c'est vrai, d'apporter toutes ces choses à Dieu. Et je voudrais que vous vous joigniez à moi dans cette prière où nous pouvons dire au Seigneur, eh bien voilà, Seigneur, notre foi n'est pas ce qu'elle devrait être. Elle est chancelante comme un roseau agité par le vent, faible comme le souffle de vie d'un enfant qui vient de naître. Le moindre danger nous effraie, un bruit nous bouleverse, un accident nous met hors de nous-mêmes, quelques douleurs dans le corps ou de l'âme, Seigneur, qui méritent à peine ce nom en comparaison des souffrances que tu as endurées pour nous, nous trouve désarmés. Tu vois combien notre impatience des fois éclate, nous abat jusqu'au découragement et les soucis de la vie. Seigneur, tu nous dis que nous devons, eh bien, nous en décharger sur toi et demeure malgré tout sur nos cœurs comme ce fardeau intolérable. Alors Seigneur, aide-nous, Seigneur, à dire, eh bien oui, tu vas t'occuper de tout ça. Tu nous as dit dans ta parole, déchargez-vous sur moi de tous vos soucis. Nous le faisons maintenant, Seigneur. Jesus will fix it. Al Green.

Jesus will fix it de Al Green. Donc Jésus est celui qui répare nos vies brisées. En fait, on va écouter aussi les Argo Singers, un groupe qui en son temps faisait beaucoup parler de lui. Jesus is the answer. Jésus est la réponse. Jésus est la réponse à tous nos problèmes. Mais Seigneur, aujourd'hui encore, nous te remercions d'être la réponse. Seigneur, la réponse, c'est vrai, à notre solitude. Tu es la réponse, Seigneur, à nos soucis, à nos tentations. Tu es la réponse, Seigneur, à toutes ces choses, Seigneur, qui nous assaillent jour après jour. Merci d'être la réponse. Amen.

Jésus est la réponse. Jesus is the answer par les Argo Singers. Et le prochain morceau de Swan Silvertones, à peu près de la même époque, dit He saved my soul. Il a sauvé mon âme. Qu'est-ce que ça veut dire en fait aujourd'hui dans notre contexte postmoderne? Sauver mon âme. Eh bien, pouvons prier cette prière. Ô Dieu vivant, Seigneur, ton amour couvre toute créature. Ton seul désir n'est pas de détruire, mais de sauver. Donc, avec confiance, je peux venir vers toi pour reconnaître, Seigneur, tout ce qui est en moi et qui n'est pas bon, toutes les choses où je me suis écarté de toi et de ta volonté. Seigneur, je te demande pardon, garde-moi par ton esprit et je compte sur ta grâce au nom de ton amour en Jésus-Christ. Amen.

C'était He Saved My Soul par les Swans, Silver Tones, et on va écouter les Harmonizing Fours qui disent I shall not be moved, je ne serai pas finalement bougé. Voilà, ma foi va me permettre de tenir bon et de rester finalement dans, eh bien, dans ce qui est important, c'est-à-dire de résister au mal et toujours de choisir le bien. Seigneur, aide-nous, c'est vrai, à toujours être dans cette attitude et à ne pas nous laisser entraîner, Seigneur, soit par des personnes, soit par finalement eh bien, toutes sortes de choses qui nous entourent et qui pourraient nous écarter de toi. Merci, Seigneur, tu permets cela. Amen.

C'était I Shall Not Be Moved par les Harmonizing Four. Et on va continuer avec le Greater Vocal Band. Ça, c'est du gospel. Comme me disait quelqu'un, il n'y a pas beaucoup de noir sous les ongles. Hein. C'est vraiment tellement poli, tellement beau. Mais on va écouter donc ce morceau Singing with the Saints, chanter avec les saints. Et oui, nous sommes appelés à nous réjouir, à avoir cette. Cette joie en nous, et nous voulons faire cette prière. Ô Seigneur, merci pour ce qui nous remplit de joie. Seigneur, tu vois ce qui n'a pas été si bien réussi, mais qui nous a appris aussi à ne pas imposer notre point de vue. Merci pour les bonnes choses, les succès. Seigneur, pour le temps passé, Seigneur, au travail, à l'école, et pour ce moment que nous passons avec toi. Merci parce que tu nous aides, Seigneur, à rester dans la joie, plein d'amour. Merci Seigneur. Amen.

0: Sing with a Sense avec le Gator Vocal Band. Et on va terminer avec ce chant de Dolly Parton avec Hello God. Et nous voulons remercier le Seigneur encore pour ses temps. Nous voulons le bénir pour sa fidélité. C'est demander à Dieu encore aujourd'hui qu'il nous donne la sagesse de savoir faire et dire ce que oui, nous devons faire et dire la direction que nous devons suivre. Donne-nous, Seigneur, le courage aussi de faire les choses qui sont difficiles et de ne pas avoir honte, de te rester fidèle. Donne-nous, Seigneur, aussi d'être juste, de penser aux droits des autres et d'avoir la maîtrise de soi pour contenir nos émotions, pour ne pas faire quelque chose qui pourrait être mauvais. Merci, car tu donnes toujours ce que tu ordonnes et exauce cette prière au nom de ton amour. Amen.
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Les évangiles sont les premiers textes que nous trouvons en ouvrant le Nouveau Testament. Serait-ce parce que les pères de l'Église, à l'origine de ce Nouveau Testament, les ont considérés comme les livres les plus importants, incontournables ? Sans doute. Ils ont signifié ainsi, et l'ensemble des premiers chrétiens avec eux d'ailleurs, que le christianisme naissant trouvait sa source dans la vie et la mort de Jésus de Nazareth, dont les quatre évangiles font des récits. Une manière de dire que toute la foi chrétienne repose sur l'homme Jésus, vivant, puis mort et ressuscité. Pourtant, ce ne sont pas les pères de l'Église qui ont employé pour la première fois le mot « évangile », c'est-à-dire « bonne nouvelle »,« heureuse annonce ». Ce n'est pas non plus Marc, le premier des rédacteurs évangéliques, même s'il ouvre son œuvre par ce mot « commencement de l'évangile de Jésus, Christ, Fils de Dieu ». Le premier à user de ce mot, c'est l'apôtre Paul, qu'il emploie de nombreuses fois, 60 dans l'ensemble des épîtres. Et déjà, dans la première que nous connaissons de lui, la première lettre aux Thessaloniciens, écrite vers l'année 50, soit environ 20 ans avant le premier évangile. Je cite Paul, « Nous rendons continuellement grâce à Dieu pour vous tous. En effet, notre annonce de l'évangile chez vous n'a pas été seulement discours, mais puissance, action de l'Esprit-Saint et merveilleux accomplissement. » Pourquoi donc les textes que nous connaissons aujourd'hui sous ce vocable, c'est-à-dire les évangiles

0: Puis c'est un texte, mais c'est aussi toute une aventure, avec les sacrements, la vie des communautés, tout ça. Donc c'est comment entendre ce terme-là comme très ouvert dans son interprétation et sa compréhension.
1: Alors en général, nous, quand nous disons l'évangile, on y met une majuscule à l'évangile parce qu'il n'y en a qu'un, c'est la bonne nouvelle, ce dont vous parlez. Mais évidemment, quand on parle de livre, hein, par exemple, le livre que je vais avoir sous la main, qui est une partie de la Bible, une partie du Nouveau Testament, là, je mets une minuscule, et comme il y a une minuscule, il peut y en avoir plusieurs, et de fait, il y en a quatre. Mais c'est le livre qui prend une minuscule, l'évangile prend une majuscule. Bon, alors, comment se fait-il qu'il y a plusieurs livres différents? Hein, en fait, c'est qu'il y a eu beaucoup de rédacteurs. Alors, c'est ça qu'on va travailler aujourd'hui. Comment se fait-il qu'il y a eu tant de rédacteurs? Mais il y en a quatre dans notre Nouveau Testament, et puis il y en a toute une flopée de ce qu'on les appelle les apocryphes. Les apocryphes, c'est-à-dire ceux qui n'ont pas été choisis dans le Nouveau Testament, mais qui sont quand même des évangiles.
0: Bah, c'est la question qui revient toujours. Pourquoi ces quatre et pourquoi pas les autres? Et pourquoi on n'a pas fait tout un ensemble, un florilège? Pourquoi on les a pas réduits à un? On est déjà parlé de ça et ça va être une tentation qui va traverser tous les textes, tous les siècles. Quelque part, comme si on aimait bien la différence, voire le débat, la confrontation, parce qu'ils disent pas tous la même chose, même si c'est très convergent. Et c'est intéressant de s'interroger sur les différences. Et ça a occupé les exégètes, les spécialistes, les philosophes depuis des siècles.
1: Alors les pères de l'Église, ils ont eu comme idée, quand même dès le début, ça c'est très important pour nous, qu'il n'en fallait pas un seul. Hein. C'est Irénée, qui était un père de l'Église, Irénée de Lyon, qui disait que quand il n'y avait qu'un texte, on risquait le sectarisme, on risquait d'avoir une vision avec des œillères, il disait donc on risque les hérésies. C'est pour ça qu'il a refusé par exemple la théorie de Marcion, qui a été déclarée hérétique, parce qu'il disait, moi je ne veux que l'évangile de Luc. Et Irénée disait non, c'est un risque d'hérésie.
0: Oui, on l'a souvent souligné avec Marcion, c'est l'énorme succès de Marcion. C'est-à-dire que c'est pas seulement parce qu'aujourd'hui on l'oublie, enfin, c'est quelques-uns qui s'intéressent à Marcion, mais quand on voit le débat de l'époque, on voit bien que les pères de l'Église ont très peur du succès parce que ça complique. Hier comme aujourd'hui, qu'il y en ait quatre, qu'il faille interpréter, pour certains c'est très déroutant. Moi je pense que c'est une chance justement pour l'Évangile, pour
1: Oui.
0: que chacun entende l'Évangile à sa manière, de manière originale, et puisse vraiment l'incarner, le faire sien. Et ça, certains voudraient tout normaliser, conformer. Il y a plusieurs églises, il y a plusieurs manières d'entendre les évangiles, et souvent on voudrait tout réduire à quelques manières de croire. Alors je pense que les évangiles réouvrent cette interprétation.
1: Et là, quand vous dites ça, vous êtes complètement dans la même pensée que Irénée, hein.
0: Merci.
1: Non, mais ça montre quand même que c'est une pensée qui est quand même apostolique. Ce n'est pas quelque
0: Voilà.
1: chose, c'est pas une théorie moderne qui viendrait de sortir. Il disait non, il faut que chacun puisse entendre. Simplement, ce que disait Irénée et les pères de l'Église aussi, ils disaient il n'en faut pas 50 parce que là on saurait plus de quoi on parle. Donc ils ont essayé de trouver un modus vivendi et donc Irénée a dit il en faut 4. Alors là c'est un petit peu aléatoire. Bon, Irénée a donné des raisons, mais ces quatre, ça veut dire c'est pour qu'il n'y en ait pas qu'un, et c'est pour que on n'en ait pas un millier et qu'on sache un peu où on va. Alors à partir de là, Irénée et les pères de l'Église avaient une manière de parler qui est très importante pour nous. Il a dit il n'y a qu'un évangile et il y a quatre lectures selon des rédacteurs, selon Marc. Donc chacun des rédacteurs, Marc, Matthieu, Luc et Jean, chacun des rédacteurs a lu avec ses yeux et nous propose sa vision et nous propose d'entrer dans cette vision. Et c'est le fait d'avoir plusieurs visions qui nous permet de prendre position.
0: C'est intéressant que chacun de nos auditeurs puisse dire quel est l'évangile selon moi. Voilà. Il y a que donc qu'est-ce que je privilégie comme passage, comme manière d'en et pourquoi j'ai des difficultés d'entendre d'autres manières de parler. Parce que c'est en réouvrant cet espace-là qu'on peut ne pas fixer sur une image ou une représentation de Jésus, mais une manière de compréhension non seulement de ceux qui ont écrit, mais aussi des communautés qui ont porté ces rédacteurs. Et on voit autant de manières très originales, très fortes, très riches, très significatives au point de vue de l'expérience de la foi, portées par les différentes communautés dont les rédacteurs sont les témoins. Et c'est là où on entre dans un monde d'interprétation. Alors, elle est interprétation peut être infinie. On ne peut pas dire tout et n'importe quoi

0: mais c'est très ouvert. Et encore aujourd'hui, on interprète de manière aussi nouvelle tel ou tel passage. Et ça aussi, c'est quand même très passionnant. C'est toujours possible, c'est toujours actuel. C'est pas seulement une affaire du passé. Il y a ce qui s'est joué dans le passé peut venir éclairer notre manière d'interpréter aujourd'hui.
1: Et c'est pour ça que nous le faisons toute l'année et encore peut-être l'année prochaine. Enfin, je veux dire, on n'en a jamais fini avec cette histoire.
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1: Alors, la première question que nous allons nous poser, mais comment en est-on arrivé là? Comment a-t-on eu des récits qu'on a appelés évangiles? Parce que, après la mort de Jésus, de Nazareth, après l'expérience que les apôtres ont eue de ce qu'ils ont appelé résurrection, les chrétiens, ils ont voulu partager, hein, ils voulaient partager leur foi. Donc ils ont très vite fait des célébrations, ils ont voulu la diffuser, leur foi. Mais tout ça, c'était oral, il n'était pas question d'écrire quoi que ce soit.
0: On prie, on se rassemble, on chante. Il y a des hymnes qui se composent, puisqu'on voit très bien que parfois, enchâssés dans les lettres de Paul en particulier, il y a des genres littéraires un peu différents, comme s'il y avait déjà des hymnes qui traversaient alors telle ou telle communauté, on ne sait pas trop. Donc, il y a tout un travail d'élaboration qui se fait. Et puis, on se raconte, suivant les générations passant, on se raconte un peu des épisodes de la vie de Jésus. Et donc, et puis comme hier, comme aujourd'hui, on se dit, il faudrait quand même peut-être ne pas oublier tout cela.
1: Voilà, mais dans un premier temps, tout est oral. Voilà. Et ça, je crois que c'est important. Il faut même dire que non seulement tout est oral, mais il y a même une certaine crainte, un certain refus de l'écrit. À l'époque de Jésus, par exemple, on sait que on disait la Bible, on lisait les textes de la Bible en araméen. Ça n'a jamais été écrit. Et le texte était extrêmement bien fixé, hein, mais il n'était pas jamais écrit. Et même, donc, je vous dis, il y avait un peu une crainte par rapport au texte quand il était écrit. Eusèbe de Césarée. Alors, Eusèbe de Césarée, bon, les auditeurs en entendent parler par nous souvent, c'est un historien, hein, qui a refait toute une histoire de l'Église. Il disait que Papias, qui était un évêque du début du IIe siècle, disait, alors je cite ce que disait Papias, « Les choses qui proviennent des livres, je ne crois pas qu'elles fussent aussi utiles que ce qui vient d'une parole vivante et durable. » Donc on avait un peu de mépris, de soupçon.
0: Oui, mais c'est intéressant autour de la parole vive. Dans les liturgies, quand on dit « acclamons la parole de Dieu », qu'est-ce qu'on acclame? Alors, on lève le livre, mais est-ce que c'est le livre qu'on acclame? Ou est-ce que c'est ce qui vient d'être proclamé, ce qui vient d'être entendu, ce qui va être développé ensuite dans l'homélie? Enfin, c'est quoi la parole de Dieu? Vous voyez, donc c'est une parole vive. Et c'est pas seulement donc un écrit, la parole vive étant aussi quelque chose d'incarné, où quelqu'un joue sa vie, sa foi, donc le sens de sa vie. Donc c'est intéressant, la question posée par Papias, entre l'écrit qui fige, qui pourrait figer, et puis la parole vive, mais qui est toujours interprétation. Et ce qui peut inquiéter aussi, voilà.
1: Mais ça, c'est vraiment l'Orient, la civilisation de l'Orient ancien. Bon, il faut ajouter, c'est secondaire, mais enfin ça a joué, que écrire c'était très cher, c'était très difficile. Le papyrus et le parchemin, ça coûtait, c'était extrêmement cher. Le métier de scribe, c'était un métier compliqué, et il n'y avait que les scribes qui pouvaient écrire. Donc, on n'écrivait pas comme ça. Donc, ça explique comment on a mis beaucoup de temps à écrire. Et ces petits textes dont vous parliez tout à l'heure, ces hymnes qu'on chantait, etc., c'était oral. Et puis, voilà, le passage s'est fait peu à peu.
0: Il faudrait interroger aussi, moi je ne suis pas assez compétent, hein, sur par exemple la place des écritures avec les hiéroglyphes, tout ça, qui sont à la fois des langues sacrées, des langues confisquées par certains. Enfin, le rapport à l'écrit est aussi très compliqué, le rapport oral et écrit, donc avec une circulation de plusieurs langues, on parle de l'araméen, mais aussi le grec, bientôt le latin, mais il y a aussi de l'égyptien qu'on va retrouver avec le copte aujourd'hui. Donc c'est les gens parlent souvent plusieurs langues. Pour pouvoir vivre dans ce Moyen-Orient, il vaut mieux parler plusieurs langues. Là, si on a un tout autre mode de l'oralité que nous on connaît plus beaucoup. Donc je crois que c'est quand même intéressant de voir que ça vient dans cette effervescence là. Et puis après on va passer après à des moments d'écrit, quoi.
1: Mais oui, un exemple qui me vient à l'esprit en vous entendant, des mots, ils viennent aux personnes un peu dans plusieurs langues à la fois. On a cette expérience, par exemple, on en reparlera dans plusieurs émissions, le mot de Messie, il est devenu Christ en traduisant en grec. Mais bon, c'est pas tout à fait le même sens. Et en même temps, c'est de la même réalité qu'on parle. Est-ce qu'on parle encore du Messie de l'Ancien Testament ou du Christ du Nouveau? Bon, donc tout ça, ça a beaucoup joué. Et c'est très difficile à écrire et à coucher sur le papier d'une façon complètement définitive.
0: Quand Paul dit que nous annonçons un Messie crucifié, scandale pour les Juifs, folie pour les païens, on voit bien que le même mot a des sens très différents et que ce qui est annoncé est très déroutant. Donc voilà aussi le contexte dans lequel on est et il faut être toujours vigilant là-dessus.
1: Alors, ce qu'il a fallu, c'est que le temps passe, et ce qui s'est produit, les gens qui connaissaient Jésus, ou qui avaient connu Jésus, ont fini par mourir. Donc, on s'est dit quand même, il y a un risque de perte, là. Si on ne fait que répéter ce qui a été répété, on ne se rappellera plus très bien. Et puis, aussi, l'autre argument, les deux choses vont en même temps, tous ces petits textes, ils étaient tout petits, mais quand il y en a beaucoup... il faut absolument les mettre sur le papier parce qu'autrement on les oublie. Et donc c'est progressivement que on s'est dit il faut avoir des notes. Alors c'était comme des penses bêtes, hein, comme nous quand on fait des fiches au début. Hein. C'est-à-dire que parce que ce qu'il faut se dire c'est que ceux qui vont ensuite rédiger les évangiles, ils vont avoir à disposition ces petites fiches qui traînent un peu partout, qui arrivent d'un peu partout, dont on ne sait pas d'où elles viennent. Et ça, c'est venu du fait que les chrétiens commençaient à s'installer et à se dire il faut absolument qu'on sache ce qui a été dit.
0: Alors, en sachant aussi que l'exemple qu'on a pas mal travaillé, en dehors de la sphère judéo-chrétienne, c'est avec l'Odyssée. Tout comment un texte comme l'Odyssée, qui est un texte extraordinaire, est proclamé, raconté par des bardes, et chacun rajoutant des passages. Et ça finit par faire un texte grandiose. Est-ce que ça, tout ça a été écrit par Monsieur Homère? Qui est Monsieur Homère? Voilà, c'est, et en même temps, on a aujourd'hui un texte qui a marqué bah, toute la civilisation occidentale. Donc, on voit bien comment aussi se construit un grand texte fondateur.
1: Voilà. Alors, je crois que c'est important de se dire que tout ça nous aide à comprendre pourquoi, dès le début, des petites histoires qui avaient touché Jésus ou des choses qu'il avait dites ont été écrites et c'était pas tout à fait les mêmes. Dès le début, il y a des variantes. Le nombre de fois dont nous allons vous parler pendant cette année de variantes, hein, avec les différents textes d'origine que nous avons, on a des codex et dans les codex, il y a des mots différents, des manières de dire différentes. Bon, c'est dès l'origine. Hein. Il ne faut pas croire que le texte est devenu multiple en passant les âges, c'est le contraire. Il est parti multiple. Au départ, il est multiple.
0: Et bien, on cherche toujours le texte le plus ancien qui serait le plus authentique. Le reste est un peu des dégradations. Ça, c'est une vision qu'on peut avoir. Or, il peut y avoir un foisonnement et qu'on a essayé parfois de réduire ou de maîtriser, mais en même temps, sans trop y arriver. Quand on va parler du nombre d'apocryphes qui ont marqué les cultures de l'époque, mais qu'on a oublié un certain temps. Donc, comment parler de ce foisonnement hier comme aujourd'hui?
1: Voilà. Et alors, c'est donc au bout d'un certain temps qu'on s'est dit, il faut quand même rattacher tous ces textes entre eux et faire un texte un peu suivi. Et le premier qui a fait ça, c'est un auteur, bon, qui avait certainement avec lui toute une communauté, mais bon, mais qui a pris sa plume et qui a fait une rédaction. C'est ce qu'on appelle maintenant l'évangile de Marc. On l'a appelé Marc bien plus tard. Hein. La personne qui a écrit ça s'appelait certainement pas Marc. Et donc, on peut dire de lui que c'est l'inventeur du genre évangile. Il a mis bout à bout un petit peu tout ça. Et après, il y a eu beaucoup d'autres rédacteurs qui ont fait des évangiles dont certains ont été retenus et d'autres pas.
0: Il faudrait s'interroger sur le fait que Marc est très célèbre en Égypte. Et quel est ce lien? Donc, c'est des affaires de ce style-là. Parce qu'on a toujours tendance à un peu oublier tout ce qui se passait en Égypte. Et là, avec Marc, qui est le grand saint, quand même, du monde copte, c'est des affaires de ce style-là. Et ça nous amène à être très vigilants sur ce foisonnement de ce Moyen-Orient.
1: Bon, alors après, la question qu'on peut poser, c'est est-ce que les évangiles sont des biographies? Alors là, c'est une question énorme. Le travail des rédacteurs, c'était de faire une œuvre qui forme un tout. Mais à l'époque, donc dans l'Antiquité, une biographie, en principe, c'était réservé aux personnages célèbres, aux personnages qui avaient une vie absolument extraordinaire. Donc Jésus n'avait pas une naissance de haute lignée. Il est mort crucifié, donc il n'avait absolument rien de ce qu'il fallait pour qu'on fasse une biographie. Donc le terme de biographie est certainement impropre. Et d'ailleurs, ça on en reparlera beaucoup dans l'émission précédente, dans l'émission suivante, les auteurs des évangiles, enfin les rédacteurs des évangiles, ne voulaient pas faire une biographie. C'était pas ça leur projet, hein. Donc c'est pas vraiment des biographies. Ils ont fait quand même un texte qui se suit et qui raconte tout compte fait la vie de Jésus. Mais alors ce qu'il y a d'amusant, hein, c'est que les bouts étant des bouts qu'on a à coller, on trouve, nous, en ces jours-là, en ce temps-là, après cela. Ça, c'est ce que les évangélistes ont mis pour rattacher et puis que ça fasse un ensemble.
0: Et chez Marc, c'est « et aussitôt, et aussitôt, et aussitôt, et on s'essouffle ». Voilà, je crois que c'est quand même intéressant de voir que... On va écrire la vie d'un grand personnage et on va s'interroger sur sa naissance. S'il est Dieu, d'où vient-il? Qu'a-t-il fait d'extraordinaire? Donc on va et puis parfois on va essayer de combler les trous où on n'a rien. Et mais ça, ça fait partie aussi du genre littéraire, du genre biographie. Aujourd'hui comme hier, quand on écrit une biographie, on arrange un peu. On se donne souvent le beau rôle. Et donc c'est toujours un peu comme ça. C'est rare qu'on fasse une biographie pour se dénigrer. Donc mais en même temps, c'est pour aussi donner des éléments qui sont liés aussi, il faudrait quand même pas oublier, au pèlerinage. C'est que quand on va commencer à marcher, on va trouver des lieux qui vont être porteurs de signification et on va rajouter parfois des épisodes. C'est très intéressant de voir comment ça se construit, tout ça marqué par une belle expérience de foi.
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1: Alors, nous allons nous attarder un tout petit peu sur les quatre évangiles canoniques. Nous aurons l'occasion d'y reprendre ensuite tous un par un avec beaucoup de choses, mais bon.
0: Il faut dire que le canon, ça veut dire la règle. Hein, parce que quand on a l'impression qu'on va canoniser les évangiles, non, c'est pas ça. C'est-à-dire que quels sont les quatre qui sont reconnus comme étant la grande règle ou voilà. Donc c'est un mot un peu technique, mais parfois il est bon de le.
1: Tout à fait.
0: Quand on canonise quelqu'un, c'est pas, on le fait saint, donc il devient, voilà. Donc c'est une règle qu'on se donne.
1: C'est ça, oui, la règle. Qui a été imposé pour donner ces quatre évangiles. Vous avez raison de le signaler. Donc, ils ont été choisis donc peu à peu, et on ne voulait pas donc réduire à un seul texte, mais ces quatre, alors pourquoi a-t-on choisi ceux-là? C'est difficile à dire, on n'était pas dans la tête de ceux qui les ont finalement choisis. Le critère de choix le plus important, ça a certainement été quand même ceux qui étaient les plus employés. Ce que les communautés utilisaient le plus souvent, qui passaient d'une communauté à l'autre. Bon, en général, c'est cela qu'on a pris dans l'entourage.
0: Oui, bon. Puis comme on l'avait fait remarquer dans d'autres émissions, ceux sur lesquels il n'y avait pas trop de polémiques, et bon, pour éviter, parce que si tel ou tel personnage considéré comme hérétique ou marginal s'appuyait trop sur ce texte-là, on avait tendance un peu à le sortir un peu du débat. Enfin, c'est intéressant aussi comme critère.
1: Oui, absolument.
0: On prend des textes qui sont reconnus, qui ne sont pas des lieux de division.
1: Oui.
0: Pas trop.
1: Voilà, le moins possible. C'est-à-dire que, dont les auteurs, on pense, étaient vraiment proches du Christ. Voilà, ça, c'est quelque chose d'important. Voilà. Quand, par exemple, on avait un évangile qui avait une certaine tendance très centrée sur ce qu'on pensait en Grèce, bon, il fallait qu'il y en ait un autre à côté qui soit un peu plus...
0: Ouais, mais il y a des évangiles de Pierre qui n'ont pas été retenus. Donc voilà donc il y a tout ça. L'évangile de Judas, voilà. Donc, des personnages qui sont importants, mais les évangiles n'ont pas été reconnus.
1: Alors, une petite chose qu'il faut quand même savoir, il y en a quatre évangiles. En fait, il n'y en a pas quatre, il y en a trois plus un. Hein, il y en a trois qui se ressemblent. Et puis un qui est très différent, l'évangile selon Jean, qui est plus tardif d'ailleurs. Alors, les trois premiers évangiles, ils ont le même mode de composition. Hein. Ils racontent des moments de la vie de Jésus, c'est un ensemble de petites unités littéraires. Les événements sont souvent les mêmes, pas toujours, mais souvent. Et c'est pour cela qu'on peut les lire en synopse. Hein. Alors, la synopse, ça veut dire qu'on peut les mettre en face les uns des autres et on peut repérer les phrases qui sont les mêmes dans les trois.
0: Et puis les différences, donc on peut repérer ça. Des différences qui passent chez l'un mais qui ne sont pas chez l'autre. D'où après, on va en parler, toutes les idées sur les différents modalités de composition. Et ça...
1: Voilà, alors c'est ça. Il y a tellement de choses communes qu'on est obligé de dire que forcément il y a eu un rapport dans l'écriture entre ces trois évangiles. Mais il y a aussi des choses tellement différentes qu'on est obligé de dire que ils avaient aussi, les évangélistes, des sources différentes. Alors, on peut voir pour chaque évangile ce que chaque auteur a de propre, c'est-à-dire qui n'est écrit que par lui, ce qui est commun aux deux autres, et ce qui est commun à lui et à un autre. Bon, on va pas vous donner aux auditeurs des chiffres.
0: Ah, il y a des spécialistes qui ont passé leur vie là-dessus. C'est un peu obsessionnel, mais c'est très utile.
1: Voilà. Alors, on a essayé de tirer des conclusions. Et l'hypothèse la plus couramment répandue, qui est quand même très largement acceptée maintenant, même s'il y a toujours quelques... Il faut le dire, hein, il y a quelques exégètes qui l'acceptent pas, mais dans l'ensemble, on l'accepte, c'est que le premier, dans la chronologie de la rédaction, c'est celui de Marc. Matthieu et Luc le connaissaient, ou au moins une de ses versions, l'ont repris pour pas mal d'unités narratives. Et puis ensuite, les autres parties de Matthieu et de Luc ont eu, elles aussi, probablement, partiellement, une source commune, qu'on appelle alors la source Q, Q étant l'initial du mot qui veut dire source en allemand.
0: Voilà.
1: Donc non seulement Matthieu et Luc ont eu comme source Marc, mais ils ont aussi cette source comme autre source en plus de leur source propre.
0: Alors, l'hypothèse est intéressante. Le problème, c'est qu'on n'a jamais trouvé des manuscrits qui auraient pu être les sources. Donc c'était reconstitution tardive, passionnante du fait de l'élaboration, mais qui reste que des hypothèses, et on comprend pourquoi certains les critiquent. Le danger parfois, c'est qu'on décortique complètement les textes, on ne les lit plus. L'intérêt, c'est de s'interroger sur ces convergences, divergences, et ça, c'est un travail magnifique.
1: Voilà, mais c'est pour ça que donc ces trois évangiles, on les appelle synoptiques. Un synoptique, c'est-à-dire qu'on peut lire en synopse. C'est très intéressant, si les auditeurs ont un peu de temps, mais on leur proposera des lectures pendant l'année, de comparer certains passages, et on voit que certains passages, on voit bien qu'il y a une même source, et puis que ça a été traité un peu différemment.
0: Et soit ça donne une petite pointe de compréhension un peu différente. Et donc ça ne veut pas dire que l'un est plus évangélique ou plus sûr que l'autre, c'est que ils n'ont pas lu de la même manière. Ah, c'est intéressant.
1: Voilà. Alors, les auteurs des évangiles, bon, donc, dans l'ordre chronologique probable, Marc, Matthieu, Luc et Jean. Alors, là, c'est un petit résumé pour que les auditeurs aient les idées un peu claires. Marc, le premier, sans doute, l'origine de ces textes, c'est quelqu'un qui était proche de Pierre. Celui qui a écrit ou pas, bon. Ça a été écrit, cet évangile de Marc, ça on en est à peu près sûr, autour de l'année 70, c'est-à-dire peut-être juste avant ou juste après la chute du temple de Jérusalem. Et le lieu de rédaction définitive, c'est certainement Rome.
0: Et alors, je mettais un petit bémol sur avec l'Égypte, parce que Rome, c'est ce qu'on dit habituellement. Donc c'est,
1: oui.
0: Et en même temps, la question demeure. Ah ben, ça circulait beaucoup entre ouais, Rome et l'Égypte.
1: Mais
0: ça circulait beaucoup.
1: Il est certain que ça circulait très vite en Égypte. Vous avez raison.
0: C'est pour ça. Donc on est toujours sur le qui-vive pour trop vite fermer, mais c'est une remarque importante.
1: Alors Matthieu, donc l'Évangile est un petit peu plus tardif. Matthieu, l'auteur, est sans doute un juif d'origine. On a beaucoup dit, et même des auteurs très anciens, qu'il y avait un premier texte de Matthieu qui aurait été en araméen, alors que tous les évangiles sont écrits en grec. Bon, c'est pareil, on n'en a jamais trouvé. Mais pourquoi ? On ne sait pas, si jamais on en trouve un.
0: Dans les années 70-80, il y a eu des tentatives de traduction des textes pour repasser par l'araméen pour voir un peu comment ça se faisait. Oui.
1: Voilà, mais c'est sûr que Matthieu parle d'un milieu juif pour des juifs, et c'est très intéressant de voir que finalement il y a cette relation aux juifs qui est à la fois une relation d'amitié, de frères, et puis en même temps des difficultés quand même, vu la manière dont il parle des bourreaux de Jésus.
0: Oui, un des critères, c'est que quand on connaît mal le monde juif, on explique les fêtes, tandis que quand on parle à des juifs, on n'explique pas les fêtes. Donc on voit très bien qu'on ne s'adresse pas tout à fait aux mêmes populations.
1: Luc, lui, c'est un chrétien d'origine païenne, donc il n'est pas juif, mais il a toujours été très proche du judaïsme. Il faut savoir de lui que c'est lui aussi qui a écrit un autre livre du Nouveau Testament, qui sont les Actes des Apôtres, qui fait la suite, hein, après l'histoire de Jésus, celle de la naissance de l'Église. Il est un peu plus tardif encore, dans les années 80. Et alors, Luc, lui, certainement que sa diffusion a été assez vite dans le monde méditerranéen oriental. Voilà. Marc partait, si j'ose dire, en Égypte, et lui, il allait plus dans le monde oriental, avec une diffusion assez large. Lui, c'était pas une communauté, c'était beaucoup plus un ensemble de communautés. Voilà, puis on termine par Jean. Là, c'est très tardif, on en parlera longuement. Il y a eu plusieurs générations d'écriture, c'est toute une école.
0: Et on peut parfois le prendre comme une relecture, une remise en perspective des trois autres aussi. Il ne dit pas la même chose, mais en même temps, parfois, il semble plus fiable dans les détails, dans les événements, dans les temporalités absolument. Que les autres. Et donc, on est devant ces énigmes-là, on ne peut pas les réduire l'un à l'autre.
1: Voilà. Et donc, le milieu dans lequel a été écrit, a été produit l'évangile de Jean, c'est la ville d'Éphèse. Voilà. Et donc, toute cette partie de la Méditerranée orientale. Ce qui fait qu'il y a eu des rencontres aussi avec les autres communautés.
0: Cette Asie mineure, la Turquie actuelle, est très importante dans l'histoire des évangiles. Et c'est important de le souligner.
1: Bon, nous reparlerons de tout cela pendant toute la saison, si j'ose dire. Mais là, c'est une bonne base sur les évangiles.

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5: Le pape sera admis d'ici peu dans le plus grand centre hospitalier de Rome pour une intervention à laquelle il a lui-même choisi de se soumettre, l'ablation d'un nodule pulmonaire détecté à un stade précoce. L'église prie depuis dimanche pour Léon XIV, mais dans un climat de sérénité, vous entendrez le secrétaire d'État du Saint-Siège. Dans le reste de l'actualité, nous irons à RDC. L'ancien président Kabila prend officiellement la tête d'un mouvement politico-militaire qui fédère l'alliance Fleuve Congo et le M23 pour renverser le président Tshisekedi. Et puis autre sujet à la une, le Hezbollah qui semble se réarmer au Liban. Nous irons à Beyrouth dans ce journal.
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5: Bonjour à tous. Le pape vient de quitter le Vatican. Il est donc en route sur le point d'être hospitalisé ce mardi midi au Gemelli, l'hôpital des souverains pontifes situé dans le nord-ouest de Rome, là où furent déjà soignés Jean-Paul II ou François avant lui. Léon XIV a donc choisi de se faire opérer d'un nodule au poumon, une intervention qui aura lieu dans les heures qui viennent. Et les messages de soutien, les chaînes de prière se multiplient, Blandine Hugonnet.
7: Oui, Marie, a commencé par celle qui va se tenir dès ce soir à 18h, heure de Rome, au sein même de l'hôpital romain où Léon XIV va être admis dans quelques minutes. Récitation du chapelet dans la chapelle du Gemelli, présidée par le vicaire de Rome, le cardinal Baldorena. Il s'agit de montrer la proximité et l'affection de l'église de Rome envers son évêque, a souligné le cardinal. Une prière à laquelle toutes les paroisses sont invitées à s'associer à l'unisson. Prier pour le pape de 71 ans hospitalisé, c'est aussi le sens de la chaîne de prière du Rosaire qui a commencé dès l'annonce de l'opération dimanche au Pérou, où les évêques ont salué la force et l'humilité du pape Léon XIV, le Pérou, nation du souverain pontife où il doit se rendre dans un mois tout juste. Léon XIV a décidé de se faire opérer au plus vite afin de ne pas perturber son voyage en Amérique latine. C'est d'ailleurs ce qu'a rapporté le cardinal Kikuchi, archevêque de Tokyo, qui a été reçu par le pape hier. Le pape qui lui a assuré qu'il s'agit d'une intervention mineure et qu'il ne souffre pas. De l'Asie donc au continent africain, en passant par l'église gréco-catholique d'Ukraine qui prie pour une opération réussie pour ce messager de paix, les intentions afflux du monde entier. Réunis au Vatican depuis une semaine, les présidents de conférences épiscopales et patriarches des cinq continents ont eux aussi tenu à adresser des vœux de prompt rétablissement au pape ce matin. Soutien et prière pour accompagner Léon XIV pendant cette hospitalisation qui commence donc aujourd'hui, qui pourrait durer une semaine. En tout cas, toutes les audiences du pape ont été suspendues jusqu'à mardi prochain. Un séjour dans cet hôpital romain pour retirer ce nodule circonscrit au poumon. L'intervention pourrait avoir lieu dès cet après-midi au Gemelli où de nombreux fidèles sont déjà sur place pour l'accueillir dans les prochaines minutes.
5: Merci Blandine Hugonnet. L'église en prière donc pour Léon XIV, mais le climat est au Vatican, à la sérénité. Un climat rendu possible par le pape lui-même. C'est ce que nous explique le secrétaire d'État du Saint-Siège, le cardinal Pietro Parolin.
8: Dès son annonce dimanche et encore hier soir, il m'en a parlé avec une grande sérénité. Le Saint-Père est vraiment un exemple en ce sens. Nous n'en sommes qu'au tout début de cette épreuve, comme il l'a dit, mais nous espérons que le problème puisse être résolu au plus vite. Mais nous sommes confiants et bien sûr, nous l'accompagnons tous par nos prières et notre affection. Grâce à Dieu, on s'en est rendu compte très vite et normalement, quand ce genre de choses-là est prise à temps, on arrive à les résoudre. Les nombreux témoignages d'affection montre combien le pape est aimé, apprécié et suivi par tous, et nous devons continuer à le faire pendant l'intervention aussi. Bien sûr, personne ne s'y attendait, mais ce sont là, comme l'a dit le pape lui-même, les surprises de Dieu.
5: Le cardinal secrétaire d'État Pietro Parolin, interrogé par notre confrère Alessandro Guarachi ce matin en marge d'une conférence. Le pape est donc admis ce mardi au Gemelli, une entrée sans tabou qui devrait se faire par la porte principale. Léon XIV y restera environ donc une semaine, mais probablement pas dans l'étage réservé au pape. L'appartement aménagé pour Jean-Paul II est en effet en travaux. Plus de détails en tout cas tout au long de la journée sur notre site internet ou sur nos réseaux sociaux. En République démocratique du Congo, l'Église avait contesté l'an dernier la condamnation par contumace à la peine capitale de Joseph Kabila pour ses liens avec le M23. La CENCO la jugeant contre la dignité humaine, mais aussi capable de mettre de l'huile sur le feu. Un an plus tard, le même Joseph Kabila a franchi un nouveau cap dans son bras de fer avec Félix Tshisekedi, l'actuel président. L'ancien chef de l'État prend officiellement la tête d'un mouvement politico-militaire qui fédère l'Alliance Fleuve Congo et le M23, baptisé Front pour la refondation de la nation. Cette nouvelle plateforme entend, selon ses initiateurs, mettre fin au pouvoir actuel et y compris par la force. Une annonce faite à Goma, ville sous contrôle de la rébellion, où Joseph Kabila s'est affiché aux côtés des principaux dirigeants de l'AFC M23. Pascal Moulégois.
9: À la tête de ce nouveau mouvement politico-militaire, Joseph Kabila sera épaulé par trois vice-présidents. Corneille Nangaa, coordonnateur de l'AFC jusqu'ici, Bertrand Bissimwa, président du M23, et Sultani Makenga, chef militaire de la rébellion. C'est Claude Ibalanki, ancien ambassadeur itinérant de Félix Tshisekedi, qui a annoncé la création du Front pour la refondation de la nation devant plusieurs responsables de l'AFC et des personnalités de l'ancien régime à Goma. Le mouvement affirme vouloir mettre un terme à la tyrannie par tous les moyens, y compris la force. Cette alliance formalise ainsi les rapprochements entre l'ancien chef de l'État et la rébellion qui combat les forces gouvernementales dans l'Est du pays. Joseph Kabila, au pouvoir de 2001 à 2019, a été condamné par contumace à mort en septembre 2025 pour trahison et crime de guerre. La justice militaire le considérait déjà comme l'un des initiateurs de la rébellion, l'AFC M23. Aucune surprise pour les pouvoirs en place à Kinshasa, qui n'a eu de cesse d'affirmer depuis 2024 que Kabila était parrain de la rébellion de concert avec les Rwandais voisins. Pascal Moulégua, Kinshasa, RFI. Pour Radio Vatican.
5: En Guinée, après la victoire sans conteste du pouvoir législatif de mai dernier, le président Mamadi Doumbouya a fixé au 20 décembre prochain l'organisation d'élections sénatoriales, au 29 novembre celle des conseils régionaux. On ne sait pas si cette fois les partis d'opposition boycotteront. Guerre en cours au Moyen-Orient, la présidente du Comité international de la Croix-Rouge appelle à des efforts urgents de désescalade. Mirjana Spoljaric parle de dizaines de millions de personnes à risque, notamment au Yémen. Un conflit qui n'est pas sans répercussions d'ordre économique. Déjà, le Fonds monétaire international a publié ses prévisions de croissance pour 2026. Le Moyen-Orient, eh bien, l'institution prévoit désormais une contraction de 0,3% alors qu'elle y tablait il y a 6 mois sur une croissance positive de 1,9%. Le FMI parle cependant d'une économie planétaire fragmentée, tiraillée entre les dynamiques contradictoires de la flambée des prix d'un côté de l'énergie et du boom des investissements dans l'IA de l'autre. L'IA booste les prévisions globales avec une croissance planétaire de 3,1% cette année. Et puis sur l'IA et la cybersécurité, une lettre ouverte a été signée ce mardi par quelque 225 scientifiques de 21 pays. Ils appellent à des changements immédiats dans les pratiques de développement et de déploiement de l'IA afin de prévenir de futurs incidents de sécurité. Au Liban, le Hezbollah semble loin de tout désarmement. L'armée dit avoir saisi environ 200 kilos de matière explosive aux abords de la frontière libano-syrienne, destinée à être introduite clandestinement au Liban. Dans une première réaction officielle, le Premier ministre assure qu'il n'y aura ni indulgence ni laxisme dans le traitement de ce dossier. Paul Ralifé.
10: Alors que les enquêtes sont toujours en cours, des sources sécuritaires affirment que les explosifs saisis ces derniers jours par les forces de sécurité libanaises étaient probablement destinés au Hezbollah. La cargaison interceptée le 5 octobre sur un col montagneux reliant la plaine de la Beka à Beyrouth comprenait plusieurs centaines de kilos d'explosifs. Deux hommes qui se trouvaient à bord du véhicule ont été interpellés. Selon des sources militaires et judiciaires, ils seraient membres du Hezbollah. Ce lundi, l'armée libanaise a annoncé avoir saisi 200 kilos de matière explosive près de la frontière syrienne. Les produits, conditionnés dans des sacs et transportés à dos de mulets, étaient destinés à être introduits clandestinement de Syrie vers un bastion du Hezbollah au nord de la Beka. Ces saisies successives interviennent dans un contexte de préoccupation concernant les capacités militaires du Hezbollah et son éventuelle volonté de reconstituer son arsenal. Des informations relayées par la presse attribuées à des sources sécuritaires libanaises et à des services de renseignement étrangers font état d'efforts présumés de réarmement, de restructuration et de recrutement en prévision d'une éventuelle reprise des hostilités entre le Hezbollah et Israël. Paul Khalife, Beyrouth, RFI pour Radio Vatican.
5: Et ce mardi, nouveau signe de vitalité pour le Hezbollah qui annonce le versement d'une aide financière au logement pour les Libanais déplacés par la guerre avec Israël. En marge de la guerre en Ukraine, cette fois, les attaques en mer Noire contre des navires marchands sont condamnées ce matin par l'UE et l'OTAN qui promet d'ajuster son dispositif de défense selon les besoins. Après de nouvelles frappes ce matin près des côtes bulgares, 11 marins de deux navires sont portés disparus. Comment décupler la production militaire en Europe? L'équipementier automobile allemand Schaeffler annonce qu'il va assembler un nouveau lot de drones commandés par la France aux Français Dallaire et au groupe franco-allemand KNDS, avec pour objectif donc de multiplier par 10 les cadences de production. Et puis c'est une visite au combien symbolique. Le roi d'Espagne Felipe VI et la reine Laetitia viennent d'entamer leur visite dans l'enclave espagnole de Ceuta, là où 70 000 migrants ont débarqué du Maroc en juillet. Ce déplacement, le premier d'un roi en 19 ans, intervient à 7 semaines des élections anticipées du 29 novembre en Espagne. Voilà, c'est la fin de ce journal. Merci de l'avoir suivi, merci de votre fidélité aux ondes de Radio Vatican. L'actualité revient à 18h avec un nouveau point complet sur la santé du pape. Une excellente journée à tous.
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11: Bonjour à tous et bienvenue dans votre rendez-vous. L'actu en Gironde, c'est 20 minutes d'infos locales tous les jours de la semaine. Aujourd'hui, on découvre de l'intérieur le Conservatoire de Bordeaux. L'institution accueille chaque année plus de 2000 élèves pour de la musique, de la danse, du théâtre, du débutant au professionnel. Avec cette question, est-ce que le conservatoire, ce lieu, est réservé aux meilleurs élèves ou un établissement ouvert au plus grand nombre? Quels instruments sont les plus demandés aussi? On se demandera comment s'est passée la rentrée 2026. Bref, pour vous nous faire découvrir cette institution de l'intérieur, on reçoit son directeur Maxime Lesquira. Dans 10 minutes, notre reportage en Gironde, on zoome sur le féminicide de Sandra Pla à Bordeaux, procès en appel de son ex-compagnon qui est en ce moment délocalisé à Angoulême. Et puis l'actu chrétienne tous les jours en fin d'émission, on sera avec les Amis Aquitains des Semaines Sociales de France qui lancent dès ce mercredi des lectures collectives de l'encyclique du pape Léon Magnifique Humanité. L'actu en Gironde, vous avez le programme, on est ensemble pour 20 minutes et c'est parti, c'est sur RCF Bordeaux bien sûr.
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11: Allez, d'abord l'actu en bref en Gironde et l'acte 5 de la mobilisation lycéenne partout en France. Ce mardi à Bordeaux, de nombreux lycées étaient bloqués. Ce mardi, manifestation à 13h, place de la Bourse. Objectif, réclamer de meilleures conditions d'apprentissage. Les syndicats d'enseignants ont rejoint le cortège. Ce mardi, devrait y avoir 200 000 manifestants un petit peu partout dans le sud-ouest. Et puis en soutien aux lycéens, les étudiants bloquent aussi les campus de Talence ou de Pessac. Les facs et Sciences Po sont à la et même l'université de droit de Bordeaux est bloquée. Selon le journal Sud-Ouest, c'est la première fois depuis les années 90 que la fac de droit est bloquée à Bordeaux.
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11: Et aujourd'hui, la rentrée au Conservatoire de Bordeaux. On pousse les portes de cette institution qu'on connaît parfois de nom, mais beaucoup moins de l'intérieur, avec une question. En 2026, la musique au Conservatoire est-elle réservée aux initiés ou au plus grand nombre? Au moment où les élèves reprennent le chemin des cours de musique, on vous propose de découvrir donc les coulisses du Conservatoire. Jacques Thibault avec son directeur. Bonjour Maxime Lesquira.
12: Bonjour.
11: En cette semaine de mobilisation des lycéens, un petit mot d'abord. Ils manifestent pour de meilleures conditions d'apprentissage. Ces lycéens sont aussi des élèves souvent du Conservatoire de Bordeaux. Est-ce qu'on les écoute assez, ces jeunes, selon vous?
12: On les écoute sans doute pas assez bien, puisque sinon ils ne seraient pas dans la rue à manifester. Oui, on accueille au conservatoire quelques centaines de lycéens. On est en partenariat avec 4 lycées à Bordeaux, donc on connaît bien ce public. Effectivement, en ce moment, on peut dire qu'il y a une crise de la jeunesse et de sa foi en l'avenir. On est un pays où les jeunes sont une minorité de la population et peut-être que c'est aussi pour ça qu'ils ont envie de se faire entendre, parce que c'est eux qui vont construire le monde de demain et que sans doute notre société un peu vieillissante ne les écoute pas assez.
11: Est-ce qu'il y a des répercussions sur votre conservatoire quand on pense au lycée bloqué, les étudiants, enfin les élèves qui manifestent? Est-ce que voilà, il y a des conséquences sur le conservatoire de Bordeaux?
12: Non, il y a quelques mesures de sécurité, voilà, quand il y a un peu de désordre autour. Et puis sinon, on a parfois le bonheur de les voir plus souvent dans nos murs venir s'entraider quand leur établissement scolaire est fermé.
11: Un petit peu plus de place pour la musique. Allez, Maxime Lasquia, entrons dans les coulisses du conservatoire. Tout le monde s'y tue bien, c'est le bâtiment années 70 hein, sur les quais de Bordeaux. Vous avez un peu plus de 2000 élèves chez vous. Pour devenir musicien professionnel ou juste pour pratiquer la musique, il y a les deux hein, au conservatoire, c'est ça ?
12: Le conservatoire, c'est la particularité d'être plusieurs écoles à l'intérieur du même bâtiment, puisqu'on accueille à la fois des enfants qui n'ont aucune idée de ce qu'ils feront plus tard, et c'est bien normal, et qui viennent découvrir la musique, la danse, le théâtre. Et puis, au fur et à mesure des années, il y en a un certain nombre qui y prennent goût et qui s'investissent de plus en plus dans des parcours qui se spécialisent, notamment à partir du lycée, et puis post-bac aussi pour ceux qui souhaitent en faire leur métier. Donc voilà, ce qui est parfois compliqué à comprendre, c'est qu'on est à la fois l'école de la découverte, de l'initiation, sans vraiment savoir exactement ce qu'on veut en faire, et puis l'école de la spécialisation.
11: Mais alors, est-ce que c'est, on entend souvent élitiste, le conservatoire, c'est quoi la différence avec une école de quartier de musique, par exemple, où tout le monde peut jouer de la musique à son rythme ?
12: Je dirais que pour les enfants, il n'y a presque pas de différence. La différence va être que c'est un peu plus exigeant en temps que ça demande, parce que il y a souvent 2-3 heures d'enseignement par semaine.
11: La musique, le solfège, des fois.
12: Là où il peut y avoir effectivement des offres plus légères dans certaines écoles de musique ou de quartier, mais c'est pas foncièrement différent pour la tranche d'âge, on va dire, des écoliers. Hein. Ça ressemble quand même très fortement à ce qu'on trouvera dans une école de musique d'une autre commune.
11: Par contre, pour les lycéens, plus après l'âge vingtaine, là, vous avez quand même des cours haut niveau, on va dire, et des gens qui se destinent aussi à être enseignants. Hein.
12: Donc là, effectivement, on est sur des parcours plus exigeants à la fois en termes de ce qu'il faut savoir faire et puis de temps que ça prend. C'est d'ailleurs pour ça que on a pas mal de partenariats avec des lycées qui libèrent les élèves sur un certain nombre d'heures de cours, de demi-journées, pour qu'ils puissent s'entraîner à hauteur de ce que demande leur cursus.
11: Allez, quels sont les instruments, petite question, hein, qui sont les plus demandés en cette rentrée ? Est-ce que le piano, le violon, c'est encore les instruments rois ?
12: Alors, il y a toujours des instruments, effectivement, qui sont les plus connus, je dirais. Donc, le piano, la guitare, les instruments, le violon, la flûte. Voilà. Mais après, globalement, on a de la demande à peu près dans toutes les disciplines proposées.
11: Mais c'est quoi les instruments, justement, où il manque un peu des gens? Je pensais à des instruments peu connus ou anciens. On parle de l'orgue, par exemple. Est-ce qu'il y a beaucoup de jeunes qui veulent faire de l'orgue, Maxime Lessira?
12: Alors, il y en a moins que de jeunes qui veulent faire du piano. C'est effectivement un instrument méconnu, qui est aussi à une, on va dire, une histoire liée au culte, mais ce qui peut être aussi pour certains enfants la porte d'entrée de la classe d'orgue du conservatoire. Donc effectivement, il y a moins de demandes, c'est parce que oui, l'approche est un tout petit peu plus difficile dans le sens où il est effectivement moins populaire dans le monde à l'extérieur que le piano ou un autre clavier. Mais on a chaque année des enfants qui démarrent l'apprentissage de l'orgue au conservatoire.
11: Et vous essayez d'apporter aussi en faisant des concerts dans des églises à Bordeaux ?
12: Tout à fait. À Bordeaux, Bordeaux est une ville avec un patrimoine d'orgue magnifique, exceptionnel. Ouais. Et donc, à côté du conservatoire, à Sainte-Croix, il y a un magnifique orgue de Dom Bedos. Et il n'y a pas plus tard que ce soir à 19h, un concert des élèves entrée libre, donc tous vos auditeurs sont les bienvenus.
11: Est-ce que, vous qui dirigez le conservatoire de Bordeaux, le conservatoire s'ouvre aussi, s'est ouvert à la danse, au cirque, à des disciplines comme ça, c'est plus simplement que la musique, et ça se fait par exemple sur les premiers pas, c'est-à-dire l'ouverture aux très jeunes élèves CP-CE1, ils ont la possibilité de s'ouvrir à ces disciplines-là aussi.
12: Alors, au conservatoire, on a des vrais cursus en danse et en théâtre, et pas seulement en musique. Alors effectivement, 80% des élèves sont musiciens, mais on a quand même une bonne proportion d'élèves danseurs et d'élèves comédiens. On n'a pas d'enseignement du cirque. Par contre, on a un partenariat avec l'école de cirque de Bordeaux sur notamment un dispositif qui s'appelle les premiers pas et qui permet aux enfants de 6 ans de découvrir un petit peu les arts par la pratique. Et donc, c'est effectivement sur cette année qu'ils passent en CP ou en CE1, ils peuvent découvrir un peu de cirque, un peu de danse, un peu de musique et puis ensuite s'orienter en fonction de ce qu'ils préfèrent.
11: Une famille qui nous écoute et qui se dit « la musique c'est trop compliqué, c'est élitiste, pour mes enfants c'est pas pour moi », qu'est-ce que vous répondez, vous qui dirigez le Conservatoire de Bordeaux?
12: Ils ont des enfants, on va dire à l'âge qui approchent de l'âge des premiers pas, c'est de les inscrire à ce dispositif et ils verront que non, il n'y a pas de difficulté à avoir cette découverte au Conservatoire de Bordeaux.
11: Mais la musique, c'est quand même difficile. Je veux dire, il faut apprendre le solfège, faut répéter chez soi, ça demande une hygiène de vie aussi. Qu'est-ce que vous dites, des familles qui se disent « on peut pas faire de la musique
12: hein. » Je pense que c'est pas plus difficile que n'importe quel apprentissage, qu'il soit sportif ou n'importe quel artisanat, si on a envie d'apprendre à sculpter, si on a envie d'apprendre à tricoter, si on a envie d'apprendre, tout ce qui devient un petit peu pointu à un moment donné et demande du temps et peut devenir difficile. Donc ce qu'on essaye nous de faire au conservatoire, c'est que la première approche permette une découverte à tout le monde. Et après, s'il y a des enfants qui vont avoir envie de creuser, et effectivement, à un moment donné, il va falloir y passer du temps pour passer les paliers. Mais je dirais que c'est la même chose si quand on apprend à nager. Au bout d'un moment, si on veut passer au stade compétition, on nage beaucoup d'heures dans la piscine.
11: On va rester là-dessus. J'espère que ça a donné envie à nos auditeurs d'aller découvrir le conservatoire. Il y a des concerts aussi, il y a des portes ouvertes. On peut découvrir cette institution. Merci beaucoup, Maxime Lexia, d'être venu dans les studios RCF Bordeaux pour nous présenter le conservatoire Bordeaux de l'intérieur, conservatoire que vous dirigez. Bonne année en musique. À vous.
12: Merci à vous.
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11: Et l'actu en Gironde continue avec un fait d'actualité important chez nous, le féminicide de Sandra Plain qui nous a bouleversés à Bordeaux il y a 5 ans maintenant. Depuis ce lundi se tient à Angoulême le procès en appel de l'ex-compagnon de cette Girondine. Michaël Fallou a déjà écopé en janvier dernier aux assises de Bordeaux. En premier appel de 30 ans de prison avec une période de sûreté de 20 ans pour avoir tué sa compagne de 55 coups de couteau. Les détails et pourquoi ce deuxième procès avec vous, Violaine Attimon.
16: Sandra Plain est morte en juillet 2021 à Bordeaux suite à des dizaines de coups de couteau donnés par son ex-compagnon Michaël Fallou. Condamné en première instance à 30 ans de prison, le condamné a fait appel car s'il reconnaît avoir tué son ex-compagne, il nie une intention préméditée de donner la mort. Pour ce second procès, tous les compteurs sont remis à zéro. Il suit exactement le même protocole juridique que lors du premier procès. Il y a un nouveau jury. Ce dernier passe de 6 à 9 jurés pour encore plus de collégialité. Tous les témoins, les experts psychiatres, les enquêteurs et les membres de la famille de Sandra Plain doivent revenir à la barre pour déposer à nouveau. Notons que ce second procès ne passe pas inaperçu. Le collectif Stop Féminicide, qui veut soutenir la famille de Sandra Plain, a appelé à 2 rassemblements lundi au début du procès et ce jeudi à partir de 10h devant le palais de justice d'Angoulême.
11: Les détails, Violaine Attimon pour RCF Bordeaux et Michaël Fallou. Un risque la perpétuité pour ce féminicide en Gironde.
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17: Et tous les jours de la semaine, on prend la direction d'une paroisse, d'une église protestante, d'une association orthodoxe. Aujourd'hui, dans l'actu chrétienne, des lectures collectives de l'encyclique du pape. À Bordeaux, les Amis Aquitains des Semaines Sociales de France veulent faire connaître un magnifique humanité et veulent débattre à l'ère de l'intelligence artificielle. On en parle avec le responsable de l'antenne Aquitaine des Semaines Sociales de France. Bonjour Thierry Balut.
18: Bonjour Clément.
17: Merci d'être avec nous sur RCF Bordeaux. Jeudi dernier, les jeudis d'éthique publique faisaient une relecture du voyage du pape en France. Qu'est-ce qu'il en reste aujourd'hui où tout le monde a repris ses activités, on peut dire normales? Qu'est-ce qui nous reste de ce voyage?
18: Je crois qu'il reste, il reste beaucoup d'air frais. Beaucoup d'air frais. Je pense que le pape est venu secouer un petit peu l'Église et puis peut-être la France, l'Église de France et puis peut-être tous les Français. Il me semble que on a beaucoup d'enseignements à tirer, d'abord de ce qu'il a dit et puis aussi de son émotion et du contact avec les gens. Donc je crois qu'on n'a pas fini d'en tirer les fruits.
17: Vous, qu'est-ce qui vous a touché personnellement? Justement, qu'est-ce que vous gardez?
18: Moi, ce que je garde, finalement, je l'ai vu à la télévision, mais j'ai été très impressionné par ce qui s'est passé à Metz, assez curieusement. J'étais à Lourdes. On était extrêmement nombreux. Il y avait beaucoup de joie, beaucoup de ferveur, etc. J'ai vu Paris. Et puis là, j'avais un peu tendance à me dire, est-ce que le soufflet va retomber? Ben non, à Metz, c'était la même joie, la même ferveur. Mmh. Et voilà, c'est du coup, si vous voulez, il y a quelque chose, il y a une certaine permanence là-dedans qui fait que ça reste. Voilà.
17: À quelques jours après, vous, avec les Amis Aquitains des Semaines Sociales de France, vous démarrez des lectures collectives de l'encyclique Magnifique Humanité, écrit donc par le pape Léon. Est-ce que vous pouvez résumer d'abord très rapidement pour nos auditeurs qui n'ont pas lu l'encyclique, qu'est-ce que ce texte apporte justement à l'ère de l'intelligence artificielle?
18: Alors, ce qui nous a intéressé vraiment dans ce texte, c'est bien sûr l'aspect intelligence artificielle sur lequel on a une cellule de veille. Mais avant tout, si vous voulez, ce qui nous a intéressé, c'est vraiment une formation, c'est vraiment une pédagogie de la pensée sociale chrétienne. L'intelligence artificielle n'est vraiment abordée qu'à partir du troisième chapitre. Il y a toute une pédagogie de la pensée sociale chrétienne. Et pour nous, c'est vraiment le fondement de notre activité, de notre raison d'être au niveau de Semaine Sociale de France. C'est un document qui est fondateur. Alors, très rapidement, peut-être pour le résumer, donc il y a une introduction qui nous invite à faire pas la tour de Babel, mais la reconstruction de Jérusalem à l'époque de Néhémie. Alors, moi, je connaissais pas Néhémie. J'ai lu ce et c'est absolument extraordinaire de solidarité, d'intelligence, de management, etc. Ce passage de Néhémie, voilà.
17: Dont vous allez parler demain, puisque c'est l'introduction et le premier chapitre dont vous parlez pour votre première lecture collective. Thierry Balut, justement, pourquoi vous faites des lectures collectives? Qu'est-ce que ça apporte plutôt que de lire tout seul, d'acheter le livre en librairie, de le lire dans son salon?
18: Vous savez ce que c'est quand on le lit dans son salon. Moi, je trouve ça rentre par une oreille, puis ça rentre par les yeux, puis ça risque de ressortir. Je crois que de le lire ensemble, on va pouvoir aller plus au cœur de l'enseignement qui nous est donné. Et puis, je crois aussi que ça permet aussi de nous souder entre nous, entre chrétiens. Je veux dire dans une meilleure compréhension du message du pape et puis du magistère en général, puisqu'en fait il reprend vraiment aussi tout ce que le, le, tout ce que l'Évangile et la tradition nous apportent dans ce domaine-là.
17: Merci beaucoup Thierry Balut. Je rappelle que les Amis Aquitains donc des Semaines Sociales organisent donc cette première lecture ce mercredi 19h-20h30 à la Maison Saint-Louis-Beaulieu. Et puis ensuite, il y aura d'autres lectures sur vous avancez dans l'encyclique 14 octobre, 18 novembre, 9 décembre, etc. Merci beaucoup Thierry Balut d'avoir été avec nous. Et tout de suite, c'est la météo du jour. Et c'est du gris hein, cet après-midi sur la Gironde, quelques gouttes de pluie même si et là, le département a des nuages et des températures qui sont quand même assez douces. Hein, 22 degrés par exemple à Libourne et l'Espart cet après-midi, 23 degrés à Arcachon et à Bordeaux. Demain matin, retour du soleil hein, sur la Gironde, ciel moins encombré, comptez 17 à 18 degrés au réveil. Et puis les températures vont monter petit à petit jusqu'à jeudi, 26 degrés demain après-midi sur la Gironde. Voilà pour le temps local chez nous. Tout de suite, c'est Paroles de solidarité. L'émission des actions solidaires sur RCF Bordeaux.
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22: Bonjour à tous, chers auditrices et auditeurs de RCF en Nouvelle-Aquitaine, et bienvenue dans Parole de solidarité, votre émission qui met en lumière les actions solidaires sur le territoire de Nouvelle-Aquitaine. Aujourd'hui, nous sommes avec François Curnillon, fondateur de l'association Embarquement. Fondée en avril 2026, l'association basée à Bruges accompagne les jeunes de 16 à 25 ans, issus de l'aide sociale à l'enfance, vers une meilleure chance d'en accès à l'emploi, grâce à un système de parrainage et de marrainage avec des entreprises. L'objectif, redonner confiance à ces jeunes en les aidant à bâtir un projet professionnel.
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22: Bonjour François Curnillon.
23: Bonjour Florian.
22: Merci d'avoir répondu à notre invitation. Donc, je vais tout d'abord commencer par vous demander pourquoi, aujourd'hui, il est important d'accompagner professionnellement et d'assurer une présence auprès de ces jeunes.
23: Parce qu'en fait, on fait un constat sur le terrain que le travail qui a été fait dans la protection de l'aide sociale à l'enfance ne trouve pas de relais dans le monde économique. Donc, ces jeunes qui ont été accompagnés pendant parfois une dizaine d'années, se retrouvent sans solution à 18 ans. Et alors, c'est pas que le monde économique ne peut pas les recevoir, c'est qu'en fait, les liens sont pas assez forts et on reste bloqué sur des préjugés.
22: Quand vous dites les liens ne sont pas assez forts, c'est les liens entre l'ASE et.
23: C'est les liens entre le monde économique et le monde de l'aide sociale. En fait, il y a des stéréotypes qui sont persistants des deux côtés d'ailleurs. Du côté de l'aide sociale, parce que le monde de l'entreprise, ça fait peur. C'est un monde où il y a beaucoup de codes qui font reculer les jeunes, qui se disent, voilà, on va aller dans un monde où nous, on n'a pas les diplômes, on ne se présente pas bien, et donc ils se disent, c'est pas un monde pour nous, quoi. Et inversement, du côté des entreprises, il y a aussi des stéréotypes qui persistent sur les jeunes de l'aide sociale, en fait, c'est des cassos, quoi. C'est-à-dire qu'on fait l'amalgame entre

0: solutions pour être moins triste, pour avoir quand même des camarades de classe, pour réussir quand même scolairement. Et donc toute cette énergie, ils ne le mettent pas ailleurs. Alors ça fait des ruptures scolaires parfois, donc avec un retard qui s'accumule. Et donc au bout d'un moment, en fait, ils vont adopter le vêtement que la société leur donne, c'est-à-dire des jeunes à problème, quoi. Donc ils vont se dire, bah, en fait, ok, d'accord, moi je suis là, donc En fait, ça va devenir une identité.
1: Mais du coup, aujourd'hui, comment faites-vous pour remettre en cause ces stéréotypes et justement leur redonner confiance, leur montrer que non, justement, tu peux avoir un avenir et un bel avenir?
0: Alors, la première chose, c'est déjà valoriser le parcours, c'est-à-dire leur dire qu'ils font partie des 2% des jeunes en France qui ont fait ce parcours-là. Donc, c'est un véritable parcours du combattant pour certains, hein. Pas pour tous, il y en a où ça se passe quand même assez bien. Déjà leur dire qu'il faut être fier de ce parcours. C'est-à-dire que c'est pas quelque chose qu'il faut forcément. Il faut pas forcément insister sur les blessures, même si elles sont toujours apparentes, mais insister plutôt sur la capacité qu'ils ont à être encore là, malgré ce qu'ils ont porté jusqu'à 18 ans, quoi.
1: Donc les valoriser dans leur parcours déjà qu'ils ont déjà fait
0: Exactement. Exactement.
1: et leur
0: Donc, on a un
1: montrer.
0: atelier, on a monté un atelier d'ailleurs pour ça, qui s'appelle Se présenter, et puis qui permet aussi de connaître le monde de l'entreprise. Et donc, qui met en valeur plutôt ce qu'on est, avec ce qu'on a envie, son projet professionnel, parce qu'à 18 ans, on est quand même beaucoup en devenir. Et donc, c'est plutôt trouver les énergies vers quoi on a envie d'aller, plutôt que de stigmatiser sur ce qui ne marche pas, effectivement, parce qu'ils sont dans des situations où ça ne marche pas. Donc, il faut plutôt regarder dans la dynamique de mise en mouvement, quoi.
1: Et justement, est-ce que vous pouvez nous en dire plus sur cet atelier?
0: Alors
1: Comment
0: oui,
1: ça se passe?
0: je vais en profiter pour remercier d'ailleurs l'association Cadre Entraide qui nous a aidés pour mettre en place cet atelier. Le but, voilà, c'est 5 jeunes qui vont se présenter, qui vont entre eux avoir des retours donc sur les uns sur les autres. C'est-à-dire que on est souvent défini par un groupe. Et donc, dans le parcours de l'aide sociale, les jeunes sont entourés de psychologues, d'éducateurs, de personnes qui s'occupent de l'addiction, de la santé, de l'accès aux droits, etc. Et là, on voudrait qu'il y ait une définition, d'eux-mêmes vis-à-vis des pairs, c'est-à-dire leurs camarades. Qu'est-ce qu'il dit ton camarade de toi? Voilà, il dit que tu as un sale caractère. Ok, mais c'est quoi ton sale caractère? Et est-ce qu'il y a aussi des qualités? Et comment tu fais pour te présenter ensuite dans la vie professionnelle?
1: Et justement, vous avez aussi une action qui est d'établir le lien entre les jeunes et les entreprises.
0: Oui.
1: Comment ça se déroule et comment s'effectue ce lien? Comment sollicitez-vous les entreprises pour les encourager à...
0: Alors, les entreprises, c'est moi qui fais le. Enfin, moi et pas seulement moi, mais. On est plusieurs à faire de prospects pour chercher des entreprises, des parrains et marraines, mais pas uniquement. Hein, c'est dans les réseaux de relations. Un salarié qui se dit, moi je me sens prêt à donner de mon temps pour accompagner un jeune sur une année. Donc le dispositif, c'est 8 rendez-vous. Alors il y a une particularité, c'est que la rencontre entre les jeunes et les parrains se fait par une journée de navigation. Cette journée permet de faire la rencontre ni dans le secteur de la protection de l'enfance, ni dans le secteur des entreprises, et de trouver un tiers-lieu qui aussi dédramatise un peu, on va dire, le monde économique et le monde de l'aide sociale également. Voilà, donc, et ensuite, en fait, il y a 8 rendez-vous dans l'année, ces 8 rendez-vous sont des rendez-vous à thème, et donc le jeune va découvrir le métier du parrain ou de la marraine. Après, il va y avoir un rendez-vous qui est basé plutôt sur le projet du jeune. Donc, quel est ton projet, où t'en es, est-ce que ces études vont vraiment te mener au projet? Enfin voilà, il y a une discussion pour que le parrain comprenne la situation de l'avenir professionnel souhaité. Et voilà. Après, il y a d'autres rendez-vous qui sont. Il y a un repas d'entreprise, il y a une visite d'entreprise qu'on fait à plusieurs, donc à plusieurs parrains et plusieurs jeunes. On a fait 8 thèmes différents pour accompagner. Parce qu'en fait, les parrains et marraines ne sont jamais seuls. Il y a toujours soit une éducatrice ou un éducateur de la protection de l'enfance qui est en référent du jeune, et puis une personne d'embarquement également. Donc on suit les binômes tout au long de l'année pour pas qu'ils se retrouvent confrontés à des solutions ingérables, quoi, ou qu'ils n'arrivent pas à solutionner.
1: Et le projet professionnel du jeune, Est-ce que le jeune reçoit le parrain ou la

0: marraine suivant son projet professionnel, ou c'est le parrain et la marraine qui s'adaptent plutôt
1: C'est exactement ça. C'est plutôt le parrain qui s'adapte. C'est-à-dire qu'en fait, nous, on se cible pas sur un parrainage qui est la transmission d'un geste technique. En fait, on constate que le principal frein quand on sort des parcours de l'aide sociale, c'est plutôt la confiance à l'adulte. Et donc, ce qu'on veut, c'est que la rencontre soit réussie. Donc, nous, on axe sur ça. C'est-à-dire que la transmission du geste technique par un apprentissage, mettons, par un parrain qui serait du même métier, si c'est le cas, c'est très bien. Mais en fait, nous, l'objectif, c'est plutôt que le jeune se sente accompagné dans un accompagnement global, quoi. Voilà, il va pouvoir parler de son souhait d'aller vers un métier. Et le parrain va lui dire, bah, écoute, dans mon réseau, je connais telle personne qui fait ce métier-là, tu vas aller le voir pour moi, quoi.
0: Est-ce que c'est une richesse pour le jeune de découvrir, d'avoir un parrain ou une marraine qui fait un autre métier peut-être que ce que lui envisage?
1: Ah ben je pense que ça ouvre, enfin ce qui ressort en tout cas, c'est que à 18 ans, les rencontres sont plus décisives que des choix professionnels. C'est-à-dire que, et ça c'est les retours de la protection de l'enfance qui nous disent ça, en fait, c'est des jeunes qui ont un projet, mettons de charpente ou autre chose, et puis qui rencontrent quelqu'un dans l'aéronautique, et tout d'un coup, il va se dire, ben moi je ne veux plus faire de la charpente, je veux aller dans le secteur de l'aérospatial. Donc en fait, ils se mettent à devenir bons en maths. Et voilà, donc en fait, les changements, ils sont plutôt liés à la confiance qu'ils arrivent à avoir avec un adulte.
0: Ça invite à le questionner sur le
1: Exactement.
0: cheminement professionnel.
1: Oui, c'est ça.
0: Durant cet accompagnement, donc la création de l'association est tout récente, mais
1: Oui.
0: est-ce que vous avez déjà eu des retours, notamment des jeunes qui ont commencé à être accompagnés? Est-ce qu'ils se sentent
1: Alors
0: notamment
1: non,
0: valorisés?
1: la première navigation de rencontre, elle a lieu en octobre.
0: D'accord.
1: Donc il y a deux dates, le 14 et le 17. Donc c'est voilà, en fait on est dans l'année prototypale, on est dans l'année 1 et donc dans laquelle le retour terrain va encore nous donner beaucoup d'informations. Et donc on co-construit à la fois avec les entreprises et à la fois avec les organismes de l'aide sociale. Alors nous c'est les apprentis d'Auteuil et Arpège. Donc il y a plusieurs MEX. Voilà. Et il faut d'ailleurs souligner que les personnes que j'ai rencontrées, donc que ce soit aux apprentis d'Auteuil ou à Arpège, sont véritablement orientées vers la réussite du projet. Et c'est un vrai soutien pour embarquement parce que les personnes comprennent qu'en fait, on est en train de créer quelque chose dans laquelle toutes les solutions n'existent pas encore. Et que donc chacun met une pierre à l'édifice en disant ben, on pourrait plutôt faire comme ça marcherait mieux. Voilà.
0: Le dialogue est ouvert en fait sur toutes les propositions
1: Exactement,
0: de comment on pourrait
1: exactement.
0: faire. Donc le but de l'accompagnement et du parcours donc c'est d'être progressif, si je comprends bien, vu que c'est en plusieurs étapes. Et est-ce que c'est une manière de mieux accompagner le jeune en étant progressif et en y allant petit à petit pour ne pas trop le brusquer?
1: Oui, alors en fait, il y a. Dans l'insertion aujourd'hui, il y a plusieurs choses qui existent. Il y a des événements, donc des événements de rencontres, il y a des événements festifs, il y a des événements sportifs. Donc il y a quand même des gens qui inventent pas mal de solutions. Et alors nous, on s'est basé sur un outil de parrainage sur une année complète. Donc en tout, ça fera 10 rendez-vous avec les navigations. Parce qu'on pense qu'en fait, le temps de maturer une relation dans laquelle la confiance est réciproque permet quand même de trouver des solutions, quoi. Dans l'événement, il y a un côté très dynamisant de l'événement, mais ensuite, tenir dans la durée, c'est compliqué. Donc, pour les jeunes qui s'engagent, alors voilà. Donc nous, on mise sur cet accompagnement sur une année.
0: D'accord. Donc vous allez voir un peu les fruits pendant cette année pour voir si
1: Exactement.
0: en fonction on renouvelle ou
1: Tout à fait.
0: très.
1: Ben, en fait, on va avoir un bilan en 2027 qui va nous dire comment continuer, quoi, en fait.
0: Pour revenir un peu sur les navigations, donc c'est 10 rencontres, c'est ça, pendant l'année.
1: Oui, c'est la première rencontre qui est une navigation.
0: La première rencontre qui est une navigation,
1: Voilà. Et
0: d'accord.
1: à la fin de l'année, la navigation de clôture qui clôture le dispositif d'un an.
0: Et du coup, durant l'année, le jeune aura vu régulièrement son parrain ou sa marraine.
1: C'est ça.
0: Nous allons prendre maintenant une petite pause musicale en écoutant À toi de Mathieu Chédid en duo avec Gaïane d'Orsay.

0: C'était À toi de Mathieu Chédid. Vous écoutez bien Parole de solidarité. Et aujourd'hui, nous recevons François Curnillon, fondateur de l'association Embarquement, venant en aide aux jeunes issus de l'aide sociale à l'enfance. Sur la question des... Je vais en venir maintenant aux entreprises.
1: Oui.
0: Donc il y a plusieurs mécénats qui aident les entreprises financières et de compétences, j'ai vu. Est-ce que vous pouvez vous
1: développer un petit peu ? C'est-à-dire que pour une entreprise, on a trois propositions. On a soit le mécénat de compétences, donc c'est quand un parrain ou une marraine va donner de son temps. Donc par exemple, là c'est 8 rendez-vous d'une demi-journée. Donc ce temps-là peut rentrer dans le mécénat de compétences. C'est-à-dire que le salarié, l'entreprise est aidée par l'État à hauteur de 60% de son salaire avec les charges brutes, enfin les charges patronales, 60%, voilà. Et donc ça c'est le mécénat de compétences. Après il y a le mécénat financier, c'est-à-dire quand une entreprise veut participer à un projet d'une association, elle peut le faire aussi. Et puis après, le troisième aide, c'est si une entreprise a un service qui correspond à, au dispositif d'embarquement. J'imagine, par exemple, là, on va aller à Arcachon pour aller naviguer avec les jeunes. Une entreprise qui a un véhicule 9 places qui serait disponible et qu'on louerait. Voilà, ça serait un mécénat aussi possible de service, quoi.
0: Et le salarié qui va accompagner le jeune, comment il est choisi en fait ? Est-ce que c'est sa volonté ?
1: Alors là, c'est les rencontres, le bouche à oreille principalement. Et ensuite, il y a un petit atelier de formation qui dure 2 heures pour comprendre un peu l'identité du parrainage d'embarquement et donner un peu le contexte auquel on s'attache. Parce qu'en fait, le contexte de la Gironde, c'est 6000 jeunes qui sont suivis par la protection de l'enfance. C'est 400 qui arrivent à la majorité chaque année. Et en fait, dans les chiffres, alors ça c'est plutôt au niveau national, mais dans les chiffres, 48% des jeunes qui sont SDF sont issus de l'aide sociale à l'enfance. 50% des jeunes en hôpital psychiatrique sont issus de l'aide sociale à l'enfance. Et en détention, 40% des personnes sont issues de l'aide sociale à l'enfance. Donc en fait, on s'attaque à un système, enfin, à une zone un peu aveugle dans l'aide, c'est-à-dire que la fin de l'aide sociale à 18 ans ne trouve pas de sortie dans le monde économique. Donc en fait, on leur explique un peu ça. Et après, on a monté avec les psychologues de l'organisme, des organismes sociaux et des personnes qui s'occupent de médiation directe à l'emploi, on a monté un atelier où on montre un peu les différents freins dans l'accompagnement d'un jeune. Donc, qu'est-ce qui peut bloquer ? Voilà, on a repéré 9 balises qui peuvent voilà, c'est pour ne pas se tromper de parrainage. Voilà, le parrain, c'est ni un patron, mais ce n'est pas un père non plus, c'est pas... Voilà, et donc, il faut trouver la distance juste pour que ça fonctionne.
0: Donc, le but, c'est d'être transparent envers les entreprises pour qu'elles comprennent et qu'elles sachent à quoi s'attendre.
1: Tout à fait. En fait, moi, je le dis quand je rencontre les entreprises, il y a un retour pour les entreprises qui est évident parce que aujourd'hui, les enquêtes montrent que les jeunes veulent en entreprise plus de sens, plus d'impact et plus d'inclusion. C'est les trois choses qui reviennent. Et ces actions-là sur le territoire et qui permettent d'inclure des jeunes, ça donne du sens aux activités de l'entreprise.
0: On a parlé justement des bienfaits pour le jeune, on va peut-être y revenir après,
1: oui.
0: Mais pour l'entreprise aussi, ce dispositif a des bienfaits,
1: j'imagine. Mais alors moi, en fait, quand on suit des réussites d'entreprises qui ont joué cette carte de l'inclusion, ce qui revient souvent, c'est de dire, une fois qu'on a dépassé le cliché sur le jeune et qu'on voit vraiment qui il est, c'est-à-dire qu'une fois qu'on a dépassé l'apparence, en fait, on se rend compte que c'est une énergie énorme. Le jeune qui vous fait confiance et qui est dans une situation difficile, en fait, le retour, il est souvent très très grand. Donc, les directions, les chefs d'entreprise qui comprendront ce phénomène, en fait, c'est qu'une personne à qui on fait confiance à 18-20 ans et qui va, grâce à vous, trouver une solution à son avenir, il y a forcément une reconnaissance.
0: C'est laisser au jeune un cadre où il peut se déployer, où quand le jeune sait qu'on lui donne confiance, il se dit « j'y vais, je me donne à fond ».
1: C'est ça.
0: C'est un peu ça.
1: C'est un peu ça, oui, c'est ça.
0: qu'on a vu sur la question des entreprises. Et comment faites-vous, donc ça répond peut-être à la question d'avant, mais pour les encourager à participer à ce dispositif? Parce que comme vous dites, c'est dur de voir à long terme aujourd'hui, vu que vous lancez cette action. Mais comment faites-vous pour les encourager à participer?
1: Alors, ben, écoutez, là, je reviens ce matin d'une réunion avec un club d'entreprise. Le but, c'est souvent, c'est de déconstruire l'image qui existe sur les jeunes de l'aide sociale. Souvent, c'est ça. L'enjeu, c'est ça. C'est-à-dire que de leur expliquer que un jeune qui a perdu ses parents dans un accident de voiture et qui est placé à l'aide sociale, c'est un jeune comme vous et moi, mais qui, face à ses difficultés, ne va pas avoir va développer des stratégies et va avoir un comportement singulier pour réussir. Et que donc il faut mettre les bonnes lunettes pour arriver à comprendre qui on a en face et pas s'arrêter à l'apparence, quoi. Et alors je pense qu'il y a beaucoup d'entreprises qui sont susceptibles de le comprendre. Il y a pas mal d'entreprises maintenant de réseaux d'entreprises qui s'engagent. Il y en a une qui s'appelle Réseau d'entreprise s'engage, justement, qui veulent avoir un impact sociétal. Et, bon, et nous, notre dispositif d'embarquement, c'est vraiment ça, quoi. Ah oui, alors je veux dire aussi que je ne suis pas seul dans l'association, c'est qu'on est 20 bénévoles. Et que dans ces 20 bénévoles, il y a des gens de l'aide sociale à l'enfance, mais il y a aussi des chefs d'entreprise, des banquiers, des personnes qui sont directeurs d'établissements. Enfin voilà, il y a plusieurs métiers, y compris une personne qui travaille en centre d'hébergement d'urgence. Et ce qui fait qu'on a, quand on met en place le dispositif, on a une vue un peu 360 sur le problème auquel on s'attaque. Et donc les discussions, forcément, ça va être trouver la nuance pour que le projet marche, quoi. Et parce que chacun voit le problème à sa porte. Et donc l'enjeu, c'est justement de dépasser le problème à sa porte pour arriver à trouver la solution commune, quoi.
0: J'imagine que chacun, en fonction de son travail, de ses compétences, apporte quelque chose de différent de l'autre.
1: C'est ça.
0: Et ça permet de développer différents projets.
1: C'est ça. C'est exactement ça.
0: Différents avis.
1: Mais je vous donne un exemple. Par exemple, il s'est posé la question au tout début du projet de savoir qu'est-ce qu'on proposait comme rythme d'accompagnement pour le parrain et la marraine. Et il y avait plusieurs avis. Il y en a qui disaient, pour certains jeunes qui portent vraiment... ils ne sont pas encore prêts, il faudrait proposer un rythme jusqu'à décembre, c'est-à-dire de septembre à décembre. Et puis pour ceux qui sont plus capables de s'engager jusqu'au mois de juin, on propose le dispositif en entier. Et donc ça, c'était une des propositions. Et en fait, vis-à-vis du monde de l'entreprise, il y en a qui ont dit, mais ça ne peut pas marcher, quoi. En fait, on sollicite, on met en place des outils dans l'entreprise, c'est-à-dire qu'on va déménager, on va dédier du temps à ça, voilà. Et on va se retrouver avec 3 rendez-vous et puis plus rien. Donc, on a pas mal réfléchi là-dessus. Et puis, en fait, la solution qu'on a trouvée, d'un commun accord, on va dire, c'est de dire, nous, on propose le dispositif aux jeunes qui sont prêts cette année, donc de septembre à juin. Et pour les autres, ils sont dans l'année prochaine. C'est-à-dire qu'ils ont, ils ont une année pour se dire, OK, je suis capable de m'engager sur 10 rendez-vous. Voilà. Mais ça, pour trouver cette solution, en fait, on était obligé de se discuter. Voilà, c'est le genre de truc comme ça.
0: Et comment s'est passée la rencontre avec ces jeunes qui veulent déjà s'engager, justement?
1: Alors, mais plutôt bien. Plutôt bien. Ceux que j'ai rencontrés, en fait, j'ai été moi-même victime de stéréotypes, parce que ceux que j'ai rencontrés, j'ai été plutôt agréablement surpris de leur capacité, leur envie, le fait qu'ils étaient partants. Et alors, et ça aussi, c'est aussi, pour les adultes, c'est quand même assez édifiant, c'est que les jeunes, moi, j'ai pas accès à leur dossier de parcours. Mais je sais en gros que dans le groupe, il y a plusieurs situations. Et les jeunes tiennent, en fait, ils sont... Quelque part, je dirais, ils tiennent la façade, c'est-à-dire qu'ils sont dans la joie, dans... Et en fait, se positionner en tant qu'adulte, en tant que quelqu'un qui aide, parfois, c'est aussi mettre l'autre dans une case, quoi. Et quand on est face à des jeunes qui sont tout joyeux, qui sont plein de projets d'avenir, en fait, on est obligé de réviser sa position. On est obligé de se dire, en fait, il y a juste une passerelle qu'il faut faire entre des gens qui ont leur parcours. Et donc, c'est, voilà.
0: En fait, ils sont édifiants pour vous, en quelque sorte.
1: Exactement. Exactement.
0: Ceux qui vous apprennent beaucoup.
1: Et tout à fait.
0: Et vous vous rendez compte qu'en fait, tout le travail qu'on voulait mener, il y a juste à créer, comme vous dites, une passerelle. En fait, ils ont déjà les moyens en eux.
1: Mais souvent, les moyens, ils les ont, ça c'est sûr. Parce que ce que je dis, c'est que le parcours du combattant, il a été fait. Alors, même si on dit que ce n'est pas l'individu qui est résilient, c'est plutôt le contexte. Mais en fait, eux, ils ont fait leur part, quoi. Donc, c'est à nous maintenant de faire un peu la nôtre, quoi.
0: Et dans l'accompagnement, on en a parlé avant, donc bien sûr, il y a un parrain, une marraine, il y a un psychologue
1: oui.
0: Et un éducateur.
1: Nous, on a plusieurs éducatrices.
0: Plusieurs, ok.
1: Et éducateurs, donc, dans les structures qui, en fait, qui font la relecture de nos petites formations, déjà. Et puis, et les psychologues amènent toutes les nuances, toutes les... voilà, les aspects auxquels nous, avec notre volonté de bien faire, on pourrait passer à côté, quoi. Donc, parce qu'eux, ils ont l'expérience du temps sur ces jeunes-là, quoi.
0: Donc, les psychologues, ils accompagnent, bien sûr, les jeunes, ils évaluent la situation.
1: Oui.
0: Et aussi les parrains-marraines, ou dans la manière d'accompagner le jeune. Ou...
1: Alors, en fait, ils accompagnent, en tout cas, le processus de préparation des parrains-marraines.
0: Qu'est-ce que vous diriez aujourd'hui à des jeunes, au-delà de toutes conditions, qui peuvent se sentir écartés ou dévalorisés, qui manquent de confiance en eux? Qu'est-ce que vous voulez leur dire aujourd'hui?
1: Soyez fiers, même si c'est une injonction, mais en fait, il y a, en discutant avec un chef de maison d'enfants en quartier social de Metz, il me disait, en fait, aujourd'hui, on est passé sur un regard qui s'est beaucoup médicalisé. Et donc, c'est-à-dire qu'on peut avoir tendance, en tant qu'adulte, à mettre sur des comportements assez vite des étiquettes. Et donc, moi, aux jeunes, j'ai envie de leur dire, d'abord, soyez fiers. Et forcément, les gens vont un peu aller vous chercher du côté de vos blessures, parce que c'est un peu le pli qu'il y a aujourd'hui, parce qu'il y a le pli un peu de soins. Mais peut-être que vous pouvez réserver ça à vos psys, à vos éducateurs, mais que, en fait, dans la partie de vie qui s'ouvre devant vous, peut-être que parler d'autre chose, parler de ce que vous avez réussi, parler de ce que vous avez envie. Et puis, l'autre partie, c'est plus délicat parce que je sais pas si en tant qu'adulte, on est bien placé toujours pour être la personne qui va avoir le diagnostic sur le soin, quoi. En fait, c'est pas tellement le... Et pourtant, il y a beaucoup de gens qui se positionnent en disant « Ouais, celui-là, il est bipolaire, paf !» Alors qu'en fait, personne n'a... Enfin voilà, c'est pas parce qu'on en est... C'est des gens qui sont pas médecins, mais qui vont dire ça rapidement. Alors que, bon, les comportements qu'on a développés dans des situations d'urgence, peut-être qu'ils peuvent amener... extérieurement, ça peut paraître de la bipolarité, mais intérieurement, c'est pas du tout ça, quoi.
0: Donc c'est un encouragement aux jeunes en même temps à se découvrir soi-même, pas calquer sur lui une blessure, mais plutôt le voir tel qu'il est. Donc merci beaucoup.
1: Merci à vous.
0: François Curnion, voilà, pour avoir répondu à notre invitation. Et
1: si on a, voilà. Alors ceux qui, si vous voulez nous contacter, donc on a un site internet qui s'appelle embarquement.net. Vous pouvez laisser un message et puis voilà, ou nous contacter si vous voulez devenir parrain, marraine ou rejoindre l'association. Voilà.
0: Très bien, mais le message est bien passé en tout cas.
1: Merci beaucoup.
0: Merci beaucoup et merci à vous, chères auditrices et auditeurs, pour votre écoute. 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

0: Bonjour chers auditeurs, c'est Dominique Petit. Restez avec nous, l'émission Travail Mode d'Emploi démarre tout de suite et je suis en compagnie de Renaud Calvé, comédien à Bordeaux. Il nous parle de son métier de comédien dans un instant sur RCF Bordeaux. A tout de suite.
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3: 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Il est 14h.
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0: Bonjour et bienvenue dans votre émission Travail, mode d'emploi. Vous êtes sur RCF Bordeaux et nous sommes ensemble pour une quinzaine de minutes. Chaque semaine, nous recevons un invité pour qu'il nous parle de son travail et de son quotidien, mais aussi et surtout qu'il nous partage ses espoirs, ses doutes, ses difficultés et son enthousiasme. Cette semaine, j'ai le plaisir d'accueillir Renaud Calvé, comédien bordelais. Renaud, bonjour.
5: Bonjour Dominique.
0: Bienvenue sur RCF dans l'émission Travail Mode d'Emploi. Renaud, pour démarrer notre émission, nous aimons bien demander à notre invité quel est le plus beau moment de sa journée de travail. Pour vous, quel serait ce moment, celui que vous attendez le plus?
5: Alors, la plus beau moment pour nous comédiens, on a une spécialité, c'est quand on termine notre travail, on nous applaudit. Donc quand on joue le soir et être applaudi, c'est quand même le moment de la fin de la journée. C'est peut-être le plus bon moment de la journée.
0: Et vous êtes sensible sans doute aux applaudissements qui sont longs et répétés.
5: Alors oui, ça on préfère, oui. Non mais il y a deux choses, parce qu'on peut être content de ce qu'on vient de faire ou pas content de ce qu'on vient de faire. Donc c'est vraiment, ça dépend des jours, ça dépend des moments, mais en général, c'est vrai que c'est ce moment-là qui est quand même très agréable.
0: Vous êtes comédien à Bordeaux et on peut vous voir dans de nombreuses pièces dans lesquelles vous jouez depuis quelques années au Théâtre des Salinières. Vous avez 61 ans et selon l'affiche de votre agent, vous mesurez 1m86 pour 110 kilos et vous êtes très bon à la pétanque. Et pour l'anecdote, vous avez fait plusieurs apparitions dans des films, notamment une sonore dans un OSS 117, les puristes apprécieront, où est le dernier Tirailleur avec Omar Sy. Votre domaine est le théâtre et plus jeune, vous avez baigné dans un environnement théâtral en raison de la passion de votre père pour le théâtre, qui de ce fait côtoyait beaucoup de comédiens. Vous êtes bordelais, mais c'est lorsque vous habitiez à Londres, il y a 26 ans, que vous avez pris la décision d'embrasser le métier de comédien. Vous avez alors pris des cours de théâtre à Paris, cours Florent, puis une carrière à Paris. Et aujourd'hui, vous êtes revenu à Bordeaux pour des raisons familiales et vous êtes comédien à Bordeaux. Alors pouvez-vous nous dire, quand on est comédien et que l'on joue le soir, comment se passe votre journée de travail? Quel est votre emploi du temps?
5: Alors c'est toujours pareil, soit le jour de la première n'est pas un jour comme les autres. Donc le jour de la première, on est un peu tendu, on ne sait pas trop quoi faire chez soi, on tourne en rond, on s'embête, on pense à son texte, on pense à ce qu'on va faire le soir, à son costume, on prépare sa petite mallette pour aller au théâtre. Donc c'est plutôt assez bien organisé, mais on n'est pas bien chez soi. Donc on arrive assez tôt au théâtre, où là déjà ça va mieux, et puis on se prépare à cette première qui est toujours redoutable.
0: Vous avez un rituel?
5: Alors moi, pas particulièrement, non. Non, il y en a beaucoup qui ont des rituels, mais pas particulièrement. Simplement, ce que j'aime bien avant d'entrer sur scène, c'est de passer derrière le rideau et de sentir la salle. Ça, pour moi, il y a 10 minutes de concentration derrière le rideau qui sont très importants.
0: Et si vous jouez à 8 heures, vous arrivez à quelle heure? Vous commencez?
5: Alors, voilà, c'est aussi par rapport à la première, on arrive à 5 heures. Quand on joue plusieurs jours, plusieurs fois, quand on joue à 8 heures, on arrive vers 6h30, 7h. Moi, j'aime bien arriver un peu tôt, mais voilà, 6h30, 7h.
0: Et est-ce qu'il y a une certaine hygiène de vie, certaines choses à faire ou à ne pas faire, des porte-malheurs, des porte-bonheur?
5: Oui, alors on évite de boire quand même, ça c'est quand même important.
0: Quand? La veille?
5: La veille, le jour avant, oui, la journée aussi. On essaye de pas trop manger aussi avant de jouer. Moi, je prends généralement un tout petit sandwich triangle.
0: Et pour quelle raison ? Il faut des forces.
5: Oui, mais bon, il faut pas être lourd sur scène, donc il faut être quand même. Alors, ce qui est extraordinaire sur scène, c'est qu'on est très concentré et donc tous nos sens sont développés. Et c'est vrai que le fait de trop manger, ça vous endort un peu. Donc c'est ce qu'on essaye d'éviter quand même.
0: Et quand vous ne vous produisez pas le soir, que faites-vous ?
5: Comme tout le monde. Je m'embête. Non, mais je sors le soir, je vais des dîners. Voilà, non, c'est une vie de tout à fait normale.
0: Mais je crois que vous produisez souvent jeudi, vendredi, samedi. Et alors les autres jours, vous vous répétez ?
5: On a toujours. Alors une fois que la pièce est lancée, on la répète pas tous les jours. Mais avant, c'est vrai que là, par exemple, je vais jouer une pièce en mois de décembre. Je suis en train d'apprendre les textes. Et je fais ça tous les jours, je répète pendant 2 heures, enfin j'apprends le texte pendant 2 heures, et ensuite, ben voilà, c'est une vie tout à fait normale.
0: D'accord.
5: On peut avoir d'autres intérêts dans la vie, moi j'adore le vin, donc
0: Donc vous pouvez boire quand il n'y a pas de représentation, et par contre, dès que vous êtes dans un ring de représentation, là...
5: Oui, on essaye de faire attention. Ouais.
0: D'accord. Et vous dites, c'est 2 heures d'apprentissage par jour pour une pièce ? Pourquoi pas plus ou...
5: Non, ça pourrait être plus, mais là j'ai un peu d'avance, donc je fais ça petit à petit, si vous voulez. Après ça va devenir un peu plus, et on peut passer 2 heures le matin, 2 heures l'après-midi, 3 heures le matin, 3 heures l'après-midi. Ça dépend de l'évolution du texte, ça dépend de l'évolution de l'apprentissage.
0: Et quel est le rythme des représentations ?
5: C'est-à-dire ?
0: Le rythme, c'est quoi ? De 3 représentations par semaine ? Vous pouvez en faire plus ?
5: Alors oui, mais bon, ça c'est à Bordeaux, aux Salinières, c'est un rythme un peu particulier, mais j'ai joué... Par exemple, cet été, je jouais dans une pièce historique en Vendée, au château de Tiffauges, et là, je jouais 3 fois par jour.
0: Et des pièces qui duraient combien de temps ?
5: Alors, les pièces duraient une demi-heure, mais c'était dehors, c'était dans des conditions un peu difficiles, et on jouait à midi, 3h30 et 4h30. Donc, voilà. Donc, il y a plein de possibilités, si vous voulez. Mais généralement, c'est vrai, on joue à Paris, je jouais du mardi au dimanche, 7 fois par semaine.
0: Et alors ? Quelle sensation avez-vous quand vous rejouez une pièce ? Bon, vous avez parlé de la première, donc sensation un peu particulière, vous n'êtes pas bien. Mais quand vous la rejouez 10 fois, les 200 fois, je sais que parfois il y a des pièces qu'on rejoue 100 fois, quelle est la différence de sensation ? Qu'est-ce que ça change pour vous ?
5: Alors, c'est chaque jour différent. C'est-à-dire qu'il y a des moments où, la veille, on était très content de soi. Ce n'est pas forcément qu'on était meilleur, mais on se sentait bien sur scène. Alors, on se dit, bah, tiens, on va reproduire ça va être génial. Et patatras... Tout s'effondre, on ne sait pas pourquoi, parce que il y a, on ne sait pas pourquoi. Enfin, tout d'un coup, on n'est pas dans le truc, on n'est pas dans la pièce, ou bien on y est vraiment. C'est vraiment tous les soirs. Et ça, c'est tout le monde dit ça, tous les comédiens disent ça, mais c'est vraiment vrai. C'est-à-dire que tous les soirs, il y a une sensation différente. Tous les soirs, la salle est différente. Tous les soirs, il y a des amis, la famille. Enfin voilà, il y a chaque fois c'est différent. On ne se lasse jamais.
0: Ah oui. 200 fois, 500 fois, vous en lassez pas.
5: Moi, j'ai jamais joué 500 fois la même pièce, mais c'est vrai qu'on peut se demander. L'exemple, c'est La Cage aux Folles qu'ils ont joué 8 ans, Céro et Poiret, 8 ans, tous les soirs. Donc, je sais pas au bout de 8 ans si on ne se lasse pas un peu de la pièce. Mais la pièce pouvait durer 1h30 quand Céro devait rentrer à la campagne le dimanche, ou 3h, quand c'était mardi, mercredi, parce qu'il restait à Paris et donc il partait en impro.
0: Et vous avez déjà joué devant une salle vide ?
5: Mais jamais !
0: Jamais, bon.
5: Non, de salle vide, non, mais j'ai joué quelques pièces où il y avait plus de comédiens sur scène que dans la salle.
0: Et alors, ça fait quoi ?
5: C'est horrible.
0: C'est horrible.
5: Voilà, c'est horrible. Mais on n'y peut rien, voilà, on est là pour jouer. Et voilà, c'est vrai que le public amène quelque chose de très fort, une salle pleine. On a une autre énergie. On sent, et c'est pour ça que lorsque je dis que je vais derrière le rideau, c'est pour sentir cette énergie. Et ce qui est très amusant aussi, c'est lorsqu'on commence sur scène et que le rideau est fermé et que le rideau s'ouvre et qu'on est sur scène, on sent tout d'un coup cette énergie des spectateurs. C'est quelque chose d'extraordinaire. Je veux dire, être sur scène, c'est quand même une sensation qui est très particulier. On peut aimer, on peut détester, on peut sentir mal, on peut sentir très très bien, mais il y a un truc, quoi. Je veux dire, c'est
0: vous
5: ce
0: avez
5: qui
0: le
5: nous
0: track
5: manque.
0: Vous
5: ah oui, moi je suis un gros tracker. Ouais.
0: Tout,
5: ah oui.
0: Malgré votre expérience, vous continuez à avoir le track.
5: Même plus, je crois que plus on vieillit, plus on a le track.
0: Merci Renaud. Avant d'aller plus loin, nous allons nous quitter quelques instants, le temps d'écouter une musique de votre choix. Renaud, vous avez choisi « Oh la belle vie » de Sacha Distel.

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0: passé.
1: Alors Renaud, dans la première partie d'émission, vous avez parlé de votre quotidien. Alors, quelles sont les qualités requises selon vous pour être un comédien ?
2: La rage, la foi et l'amour.
1: C'est la même chose entre un comédien et un artiste ? Comédien, c'est plus le théâtre. Artiste, on pense plus au cinéma ou à la télévision.
2: Acteur, vous voulez dire.
1: Ou un acteur, pardon. Oui. Acteur, excusez-moi.
2: Parce qu'on est tous des artistes.
1: Oui. Non. Donc, entre un comédien et un acteur ?
2: Alors, oui, il y a une façon de jouer qui est différente, évidemment.
1: Vous faites les deux, vous ?
2: Oui, je fais les deux. Oui, une façon de jouer qui est différente. Il y a... Non, c'est vraiment différent. On ne maîtrise rien au cinéma. C'est-à-dire que le réalisateur veut mettre la caméra comme il veut. Au théâtre, on maîtrise. C'est-à-dire qu'on est sur scène, on sait ce qu'on fait, etc. Donc, il y a plein de différences, de petites différences comme ça. Mais c'est deux métiers différents. Il y a des comédiens de cinéma qui ne peuvent pas faire du théâtre. Il y a des comédiens de théâtre qui essayent de faire du cinéma et ça ne marche pas.
1: Et peut-on vivre de l'activité de comédien lorsqu'on vit ou travaille à Bordeaux ?
2: Alors, oui, on peut vivre. Je ne dis pas qu'on vit bien. C'est un métier difficile, c'est un métier où on a des fins de mois compliquées, mais on peut vivre à Bordeaux, travailler à Bordeaux. Il y a beaucoup, beaucoup de comédiens. Je ne sais pas combien il y a de comédiens à Bordeaux. La compétition est rude, mais on peut y arriver.
1: Et je crois que vous pouvez avoir des activités complémentaires.
2: Alors oui, j'ai pas mal d'activités complémentaires.
1: En liaison avec le théâtre, je veux dire.
2: Ah, en liaison avec le théâtre, oui, je fais un peu de voix.
1: Il y a des cours, des formations, sinon certains acteurs qui...
2: Alors qui donnent des cours et des formations. Ouais. Oui, ça, il y en a plusieurs qui font ça, qui font ça aux Salinières d'ailleurs, aussi. Il y a des cours, des acteurs qui sont au cours Florent, je crois, à Bordeaux. Voilà, oui, il y a plein de choses à faire différentes. Moi, je fais surtout des voix, un peu de pub, voilà, des choses comme ça.
1: Et alors, on associe souvent le métier d'acteur ou de comédien à la célébrité. Qu'est-ce que la célébrité apporte au métier de comédien ?
2: Alors, oui, le but du comédien, c'est pas d'être célèbre. La célébrité, je pense, ça vous apporte des beaux rôles. Et ça c'est quand même un avantage. Sinon, la célébrité en soi, ça n'a aucun intérêt. Il y en a qui recherchent la célébrité. J'avais rencontré Smaïn qui m'avait dit, moi, ce que je voulais, petit, c'est être célèbre. Donc, il a fait du théâtre, il est devenu célèbre. Voilà, mais la célébrité, c'est vraiment la possibilité de faire ce que vous voulez, si vous voulez. Voilà.
1: Et est-ce que vous avez déjà refusé un rôle pour une raison morale ou une scène qui vous choquerait ou une idée qui vous déplairait, des politiques ou autres, ou religieuses ?
2: Non. Non. J'ai passé un casting récemment où c'était pour jouer Monsieur Pellicot. Oui. Donc c'était pas un rôle facile. Et je me suis demandé est-ce que j'accepte ou pas. Et finalement, oui, j'accepte parce que c'est un rôle. Et voilà, plusieurs personnes m'ont dit de ne pas le faire. De toute façon, je n'ai pas été pris sur le casting, donc la question n'est pas posée. Mais bon, j'ai réfléchi à ça et je pense que c'est un peu comme à l'armée, quoi. On accepte le rôle, on accepte de jouer, on accepte de passer le casting. Il faut accepter après le personnage et c'est qu'un personnage, c'est pas vous, c'est vraiment quelque chose maintenant que les gens arrivent à comprendre. Vous savez qu'au 19e, les méchants au théâtre ne sortaient pas par la sortie des artistes, ils avaient une autre sortie parce que sinon ils se faisaient casser la gueule. Donc c'est un peu changé, heureusement.
1: Bon, et que diriez-vous à un jeune qui souhaiterait devenir comédien, mais aussi un moins jeune qui, comme vous, il y a quelques années, souhaiterait se lancer dans ce métier passion ?
2: Non.
1: Non.
2: Non, non, bien sûr, il faut y aller, mais je vous dis, il faut avoir de l'amour, de la foi et de la rage. C'est-à-dire que, évidemment, lorsqu'on est jeune...
1: L'amour du métier, la foi
2: en soi, ouais. Et la rage pour appeler les gens, pousser des portes, et puis aussi se cultiver. Je pense qu'il y a quelque chose qui est très important dans ce métier, c'est la culture, voir des pièces, voir des films, ne pas arrêter de travailler, lire des pièces tous les jours, toutes les semaines. Enfin voilà, il y a un gros, gros travail.
1: Renaud, c'est bientôt la fin de notre interview.
2: Déjà ?
1: Avant de nous quitter, oui, pouvez-vous nous dire où on peut vous retrouver dans la prochaine pièce de théâtre ?
2: Alors, à Bordeaux, ce sera encore au Théâtre des Salinières, dans une pièce qui s'appelle « Mon meilleur copain », que je joue en avril et mai. Et là, je suis en train de travailler avec la CARSAT, qui est une caisse de retraite, sur un spectacle sur l'isolement et la solitude, qui est une comédie, comme son nom ne l'indique pas, et que l'on va jouer partout dans le Sud-Ouest pendant 2 ans.
1: Merci beaucoup Renaud pour votre témoignage. C'est déjà la fin de ce numéro de Travail Mode d'Emploi. Il est temps de se quitter et en espérant vous réentendre à nouveau sur RCF Bordeaux.
2: Merci.
0: Bonjour, c'est le pasteur Gérard Bach. On se retrouve tout de suite dans l'émission Bible dans l'histoire des hommes, où on parle des hommes, mais surtout de Dieu et son amour justement pour ces hommes. Je vous dis à tout de suite.
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0: Bonjour et bienvenue dans l'émission Bible dans l'histoire des hommes avec le pasteur Gérard Bach. Aujourd'hui, nous allons aborder un passage de l'Épître aux Hébreux, Hébreux chapitre 4, versets 1 à 3, première partie du verset 3, et nous allons demander à Hugo de nous en faire la lecture. Merci Hugo.
1: Craignons donc, tant que la promesse d'entrer dans son repos subsiste, que personne parmi vous ne pense être venu trop tard, car la bonne nouvelle nous a été annoncée aussi bien qu'à eux. Mais la parole qu'ils avaient écoutée ne leur servit de rien, car ceux qui l'entendirent ne la reçurent pas avec foi. Pour nous qui avons cru, nous entrons dans le repos dont il est dit « J'ai juré dans ma colère, ils n'entreront certainement pas dans mon repos ».
0: Alors voilà un passage étrange qui nous parle de repos, bien sûr, à une autre époque, c'était il y a bien longtemps, quelques 3500 ans, enfin à peu près, et nous pouvons dire que voilà, c'était une promesse de Dieu à son peuple. Il allait leur donner du repos. Alors en premier, bien sûr, ce repos était celui de pouvoir entrer dans le pays promis, de n'avoir plus eh bien, à être nomade, de pouvoir se poser justement et de pouvoir avoir des bénédictions dont Dieu leur avait été le garant et qu'il leur avait promises à cette époque-là. Alors, dans le passage de l'Épître aux Hébreux, il est question de ce repos, mais il est question, bien sûr, du repos de celui qui est le repos de la foi. Le repos de la foi, c'est-à-dire de pouvoir, eh bien, se reposer, être tranquille, parce que quelque part, on a cette foi en Dieu, cette confiance en Dieu qui nous porte et nous savons que Dieu est là. Et il y a aussi le repos, si j'ose dire, final, lorsque un jour, eh bien, nous entrerons dans la terre promise, la finale, c'est-à-dire en fait le ciel, lorsque nous serons avec Dieu, avec Jésus pour toujours. On voit donc qu'il y a plusieurs aspects de ce repos que nous allons donc voir dans cette émission. Mais nous allons voir aussi, et eh bien plus particulièrement, le côté justement existentiel aujourd'hui de ce repos. Quel est ce repos pour nous qui vivons maintenant? Quel est ce repos pour nous qui marchons avec Jésus? Et nous allons voir qu'il y a bien plusieurs aspects que j'aimerais voir avec vous. Le premier se trouve dans l'Épître aux Hébreux, donc toujours le même livre, au chapitre 10 et au verset 22, où il est dit « Approchons-nous donc, approchons-nous avec un cœur sincère, dans la plénitude de la foi, les cœurs purifiés d'une mauvaise conscience et le corps lavé d'une eau pure. » Et on voit ici donc que nous sommes appelés à nous approcher de Dieu et d'avoir ce repos, si j'ose dire, appelons-le comme cela, le repos de la conscience. Savoir que nous sommes, eh bien, lavé, purifié dans le sang de Jésus, quelque chose d'extraordinaire pour celui qui connaît cette réalité. Et ce repos de la conscience, eh bien, c'est vrai que nous le trouvons au moyen du sang de Jésus. Dans le même chapitre, donc, dans Hébreux 10, c'est au verset 19, nous lisons ceci. « Ainsi donc, frères, puisque nous avons au moyen du sang de Jésus une libre entrée dans le sanctuaire. » Voilà, c'est au travers du sang de Jésus que nous avons cette entrée dans le sanctuaire. Et c'est comme cela d'ailleurs que nous avons, eh bien, cette possibilité de marcher et d'avoir ce repos, d'avoir une conscience qui est purifiée. Donc, c'est ce que nous accorde le Seigneur. Le repos, en fait, finalement, de l'âme, le repos de savoir que tout est bien, savoir que nous sommes en bonne relation avec Dieu, c'est le repos de la conscience. Après, il y a aussi ce que j'appellerais le repos de l'assurance. Pour ça, il faut regarder un petit peu en arrière dans notre Bible et nous pouvons trouver ça dans Luc au chapitre 7 et au verset 50 où nous voyons, il est dit que Jésus dit à cette femme qui avait versé donc du parfum sur ses pieds et qui avait fait ce sacrifice, Jésus dit à la femme, ta foi t'a sauvée, va en paix. On pourrait traduire aussi, eh bien, va dans ce repos, entre dans ce repos. Ce repos de l'assurance que nous trouvons aussi dans, en fait, dans l'évangile de Jean au chapitre 5 et au verset 24, que nous trouvons dans Jean au chapitre 5 et au verset 24 où il est dit « En vérité, je vous le dis, celui qui écoute ma parole et qui croit à celui qui m'a envoyé à la vie éternelle et ne vient pas en jugement, mais il est passé de la mort à la vie. Donc voilà, savoir que tout est réglé entre Dieu et nous. Seul le Dieu vivant peut donner ce repos. Et c'est vrai, quelquefois, on se pose la question, mais voilà, combien va durer ma vie? Parce que ça, nous ne le savons pas. Tout récemment, c'est vrai, j'ai dû, en tant que pasteur, eh bien, voilà, être présidé à un enterrement d'un petit enfant qui avait 18 mois, mais ben oui, la grand-mère, en fait, c'était son arrière-grand-mère pour elle. L'arrière-grand-mère, elle, ses obsèques avaient eu lieu un mois auparavant et elle avait 103 ans. Et on se pose la question, voilà, comment se fait-il que les uns, bien, ont une longue vie, d'autres une vie très courte, et la vie ne... Comment dirais-je, la longueur de notre vie n'est pas entre nos mains, c'est entre les mains de Dieu. Mais alors c'est bon de savoir, eh bien, que quel que soit notre départ, je dirais, de cette vie terrestre, eh bien, de savoir que nous avons rencontré le Dieu vivant et qu'il nous a donné ce repos de l'assurance. Et donc ce repos, puisqu'on en parle, par rapport à la mort dans Actes, le livre des Actes au chapitre 2 et au verset 26, nous trouvons Actes chapitre 2 verset 26, donc et nous voyons que ici c'est la prédication de Pierre où il parle de David et il dit voilà aussi mon cœur est dans la joie et ma langue dans l'allégresse et même ma chair reposera avec espérance car tu n'abandonneras pas mon âme dans le séjour des morts et tu ne permettras pas que ton sein voie la corruption. Tu m'as fait connaître les sentiers de la vie, tu me rempliras de joie en ta présence. Et oui, on voit que dans ce passage, il y a cette possibilité d'être certain par rapport à la mort et puis de savoir eh bien, qu'on sera rempli de joie dans sa présence. C'est-à-dire que le moment où nous quittons cette terre, nous n'allons pas vers une éternité qui serait peut-être redoutable, mais vers un lieu où tout est bien, où tout est paix et finalement où tout est repos. Donc voilà ce que nous accordent, je dirais, en tout cas les textes bibliques, ce qu'ils nous disent, et comme nous les acceptons par la foi, nous savons que tout va bien pour nous. On va faire une petite pause musicale, écouter Jessica King qui nous interprète ce chant qui dit « Je veux être Seigneur dans ta volonté, to be in your will ».

Jessica King avec Keep Me In Your Will, garde-moi dans ta volonté. Voilà, pas to be in your will, mais Keep Me In Your Will. On va continuer donc dans notre petite étude de l'Épître aux Hébreux, chapitre 4, les versets 1 à 3, où il est question du repos. On a vu qu'il y a le repos de la conscience, le repos de l'assurance, le repos par rapport à la crainte de la mort. Il y a aussi, je dirais, le repos de la consécration. Dans Matthieu 11, 29, eh bien, nous voyons que Jésus invite ses auditeurs, il leur dit, voilà, venez à moi, vous tous qui êtes fatigués et chargés, et je vous donnerai du repos. 1, 28, venez à moi, vous tous qui êtes fatigués et chargés. Et puis après, il dit, prenez mon joug sur vous et recevez mes instructions, car je suis doux et humble de cœur, et vous trouverez du repos pour vos âmes. Et donc, c'est vrai que nous sommes avec un joug. Hein, c'est un peu bizarre pour quelqu'un qui parle de repos, mais voilà, nous sommes attelés finalement à la volonté de Dieu, et ça veut dire que, eh bien, si il avance, j'avance. Si il se... S'il reste à la même place, je reste à la même place. Dieu connaît exactement, je dirais, notre rythme de vie, ce qui est bon pour nous, et nous pouvons donc nous adapter en prenant son joug. C'est pour ça qu'il nous dit, voilà, hein, donc recevez cela et venez à moi, vous tous qui êtes fatigués, chargés, je vous donnerai du repos. Et puis il y a le repos du cœur. Dans l'Épître aux Philippiens, au chapitre 4, les versets 6 et 7, il est dit « Ne vous inquiétez de rien, mais en toute chose, faites connaître vos besoins à Dieu par des prières et des supplications avec des actions de grâce, et la paix de Dieu qui surpasse toute intelligence gardera vos cœurs et vos pensées en Jésus-Christ. » Voilà ce repos par rapport aux soucis de la vie, à toutes ces choses, c'est vrai, qui nous inquiètent. Eh bien, il faut savoir que nous pouvons faire connaître nos besoins à Dieu par des prières, tout cela, et rester après dans ce repos parce que Dieu prend soin de nous. Et puis, il y en a un dernier que je veux traiter avec vous, c'est au chapitre 4, là où nous avons commencé, et au verset 9, il est dit, il y a donc un repos de sabbat réservé au peuple de Dieu. Et oui, c'est le repos final, c'est le repos de celui qui, effectivement, eh bien, a terminé la course. Dans Apocalypse, au chapitre 14 et au verset 13, il est dit, j'entendis du ciel une voix qui disait, heureux dès à présent les morts qui meurent dans le Seigneur, oui, dit l'Esprit, afin qu'ils se reposent de leurs travaux, car leurs œuvres les suivent. Voilà le repos qui est finalement la destination finale du chrétien. Donc, vous avez vu, je ne vous ai pas parlé de chaises longues et de bronzing sur la plage. Non, il s'agit du repos de Dieu. Et ça, c'est pour tous ceux qui veulent. Et c'est toute l'année. Je vous dis à bientôt.

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2: Vous êtes sur RCF Notre-Dame et il est 14h30. On aura le grand plaisir de retrouver Madeleine en fin d'après-midi vers 15h15 pour sa halte spirituelle. Mais tout de suite, il est 14h30 et c'est l'heure de retrouver enfin une bonne nouvelle.
3: Rendre à César ce qui est à César, l'expression est bien connue. Elle est même souvent utilisée dans les débats politiques. Ce que l'on sait moins, c'est que cette locution est la traduction d'un passage du Nouveau Testament dans lequel Jésus doit faire face à des religieux venus le piéger. Une histoire de sous qui se retournera contre ceux qui sont prêts à tout pour épingler celui en qui ils voient un adversaire. Pour revisiter et commenter cet épisode, je reçois James Woody, pasteur de l'Église protestante unie de France à Montpellier. Nous écoutons la parole chez Matthieu, chapitre 22, versets 15 à 21.
4: Les pharisiens se concertèrent pour voir comment prendre en faute Jésus en le faisant parler. Ils lui envoient leurs disciples, accompagnés des partisans d'Hérode. « Maître, lui disent-ils, nous le savons, tu es toujours vrai et tu enseignes le vrai chemin de Dieu. » Tu ne te laisses influencer par personne, car tu ne fais pas de différence entre les gens. Donne-nous ton avis. Est-il permis, oui ou non, de payer l'impôt à l'empereur ? Mais Jésus, connaissant leur perversité, riposta. Hypocrite, pourquoi voulez-vous me mettre à l'épreuve ? Montrez-moi la monnaie de l'impôt. Ils lui présentèrent une pièce d'argent. Il leur dit. Cette effigie et cette légende, de qui sont-elles ? « De l'empereur César ? » répondirent-ils. Alors il leur dit, « Rendez donc à César ce qui est à César, et à Dieu ce qui est à Dieu. »
3: James Woody, l'évangile de ce jour est situé dans le prolongement de trois paraboles que Jésus adresse aux prêtres et aux pharisiens pour leur montrer leur endurcissement du cœur. Et eux, visiblement, ne se laissent pas retourner, mais retournent à la charge.
5: Oui, et puis nous sommes cette fois à Jérusalem, le lieu de toutes les tensions qui vont converger vers l'arrestation et la mise à mort de Jésus. Et on essaie de le piéger, on essaie de le coincer, de le prendre en flagrant délit, en fait. Et là, c'est vraiment une orchestration d'un complot des pharisiens et des hérodiens. Alors, les pharisiens, ce sont les interprètes de la loi, ce sont des gens très versés dans les Écritures, ce sont ces personnes qui sont à l'origine du Talmud. Le Talmud, c'est ce riche ensemble de réflexions sur l'art d'utiliser les textes bibliques pour penser la vie quotidienne. Et puis les hérodiens,

0: le pouvoir politique, aussi bien d'Hérode que de Rome, puisqu'on va le voir, il y a la question de l'argent.
1: Donc les Hérodiens soutiennent Rome.
0: Ah, ce sont de vrais collaborateurs, plus que tous. Ce sont les ennemis jurés des Zélotes, les Zélotes étant ceux qui vont finalement créer une révolte contre l'occupant romain pour essayer de restaurer la pureté de la foi israélite qui est empêchée par la présence de l'ennemi romain, qui voue un culte polythéiste qui est insupportable, qui profane finalement tous les espaces sacrés. Et les Hérodiens, eux, s'accommodent très bien du pouvoir impérial romain, parce que ils en ont un bénéfice en pièces sonnantes et trébuchantes, et puis des offices, et puis des situations. Donc les Hérodiens ont certainement pas envie qu'il y ait le moindre changement dans la situation sociale et politique de l'époque.
1: Lisons avec vous cet évangile. Les pharisiens se concertèrent pour voir comment prendre en faute Jésus en le faisant parler. Donc, ils veulent coincer Jésus dans ces débats dont ils ont un peu l'habitude. Vous parliez de ces rabbins qui triturent les écritures, qui font des rapprochements. On veut là lui tendre un piège par la parole.
0: Oui, ça va être un débat de rhétorique, en fait. Alors, bon, je ne dirais pas qu'il triture les écritures, mais en tous les cas, il les laboure, il les remue, il les observe dans tous les sens pour essayer, effectivement, de trouver des versets bibliques qui vont éclairer d'un jour nouveau telle ou telle situation. Et par exemple, la question de payer l'impôt est une question qui est assumée dans le Talmud, c'est dans l'un des traités, le traité Baba Kama 113a, on voit qu'il y a une discussion qui existait pour savoir si on pouvait échapper à l'impôt. Échapper à l'impôt était une question qui se posait pour deux raisons. D'abord, échapper à la pression fiscale, et puis il y a surtout le fait que le tribut était un signe de dépendance. Payer l'impôt à César, à Rome, c'était au fond confirmer le fait que nous n'avions pas d'autonomie politique. Et ça a posé problème pour beaucoup de Juifs qui, sans aller sur un versant nationaliste, voulaient en tous les cas l'autonomie, l'indépendance, la liberté, ne pas être soumis à un ordre politique qui leur imposait plein de diktats, notamment celui de la question économique.
1: Et donc, ils vont porter cette question à Jésus, n'ayant eux-mêmes pas forcément la réponse. Ils se disent, tiens, là, on va le piéger avec cette question.
0: Alors, c'est un piège beaucoup plus redoutable que simplement, va-t-il réussir à répondre ? C'est qu'en fait, c'est une sorte de piège à double contrainte. En principe, Jésus ne peut pas s'en sortir. Soit il dit qu'il faut payer l'impôt, dans ce cas-là, c'est un mauvais juif.
1: C'est un collaborateur.
0: Voilà. Soit il dit qu'il ne faut pas payer l'impôt, et dans ce cas-là, c'est un révolté, et ben, il mérite de finir en geôle, parce qu'il s'oppose au pouvoir romain qui est vraiment dans une situation de plein pouvoir.
1: Donc cette question est empoisonnée.
0: Ah oui, c'est un véritable piège, c'est un filet qui est en train de se retourner sur Jésus. C'est un peu un coup d'échec et mat pour eux. Ils pensent qu'avec cette question, il ne pourra pas s'en sortir. Il est fichu. Et ça va être intéressant de voir comment Jésus se débrouille avec cette situation inextricable.

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1: James Woody, regardons avec vous la manière dont déjà les adversaires de Jésus s'y prennent pour lui tendre un piège. Parce qu'il y a pas mal de flatterie au début. « Maître, lui disent-ils, nous le savons, tu es toujours vrai, tu enseignes le vrai chemin de Dieu, tu ne te laisses influencer par personne, tu ne fais pas de différence entre les gens. » On a là une sorte de stratégie de caresser Jésus dans le sens du poil.
2: Et on sent bien que ça va mal finir, parce que c'est ce qu'on appelle techniquement une captatio benevolentiae. Ça veut dire qu'on commence par des paroles extrêmement bienveillantes pour capter l'attention de la personne et pour la mettre dans de bonnes dispositions. L'idée, c'est qu'une fois que la garde est baissée, ben effectivement, un bon crochet du droit et hop, il n'y a plus personne. Sauf que Jésus ne baisse pas la garde comme nous allons le voir. Ce qui est intéressant, c'est qu'il est entraîné sur un plan extrêmement politique. Et vous voyez, je trouve que c'est un point qu'il nous faut avoir à l'esprit quand on se demande s'il

0: est légitime pour les théologiens de se positionner sur le plan civil et politique. Est-ce que nous sommes, en tant que théologiens, contraints de nous intéresser simplement à la prière et au sacrement, ou est-ce que nous avons quelque chose à dire sur l'espace commun en dehors de nos lieux de culte? Est-ce que la foi, c'est simplement privé, ou est-ce que la foi, c'est pour tout le monde? Eh bien ici, nous sommes sur l'espace public, nous sommes vraiment dans la police, au sens grec du terme.
1: James Woody, regardons la suite de cet évangile. Donne-nous ton avis, disent les pharisiens et les hérodiens à Jésus. Est-il permis, oui ou non, de payer l'impôt à l'empereur? Alors, vous avez déjà parlé de cet impôt. La question-là est posée de manière coincante, parce que vous l'avez dit, oui, il est pris au piège, non, il est pris au piège.
0: Absolument.
1: Il n'y a pas de porte de sortie.
0: Il y a une double contrainte, de toute façon. Sauf que c'est quand on est dans une logique binaire. Et ce que Jésus va faire, c'est de créer un peu de transcendance pour se mettre au-dessus de la mêlée.
1: Il va amener du tiers.
0: Oui, exactement, comme toujours d'ailleurs, et c'est ce qui sauve tout le monde.
1: Bon, il faut rappeler quand même tout le poids que représentait César, un dieu vivant à l'époque. Hein.
0: C'est la raison pour laquelle les Juifs avaient un vrai problème avec l'argent, parce qu'il y a effectivement le visage de César sur l'argent. Et ça contredit l'impératif biblique de ne pas représenter le vivant. Et puis, comme vous le dites très bien, César est Dieu et on n'a qu'un seul Dieu. Donc, il y a un conflit de loyauté. Et au fond, Jésus est face à des gens qui sont dans des conflits de loyauté avec une vision manichéenne. Blanc, noir, oui, non. Es-tu l'ennemi de César ou es-tu l'ami de César ? Comme s'il n'était pas possible de faire autre chose. Et donc, on va voir que Jésus, lui, ne veut pas être réduit à cette logique 0 ou 1.
1: Alors tout de suite, Jésus, nous dit Matthieu, connaît leur perversité et il riposte, hypocrite, pourquoi voulez-vous me mettre à l'épreuve? Donc la flatterie, ça n'a absolument pas marché. Et il y a une espèce de parole de vérité là, qui fait le clair tout de suite sur leurs intentions.
0: Oui, en principe, c'est le narrateur qui se contente de dire il voulait tendre un piège à Jésus. Mais là, Jésus prend les devants en leur faisant comprendre qu'il n'est pas dupe de cette fameuse captatio benevolentiae qu'ils ont sortie au début. Il n'a pas baissé la garde et il explique que là, ils vont avoir droit à l'upercute en quelque sorte. Et il y a la question de la tentation ou de l'épreuve qu'on retrouve d'ailleurs dans le Notre Père. Ne nous laisse pas entrer, comme on le traduit de nos jours, ne nous emporte pas dans l'épreuve, dans la tentation, mais délivre-nous du malheur. On voit que là, les pharisiens et les hérodiens font l'inverse de la prière de Jésus. C'est-à-dire qu'ils font l'inverse de la volonté de Dieu. Et ce que fait Jésus, c'est de leur ouvrir les yeux sur leurs intentions et sur les effets de leur comportement. Ils se placent à l'encontre de Dieu. Ils sont des ennemis de Dieu. Et c'est intéressant parce que les pharisiens et les hérodiens voulaient faire en sorte que Jésus soit manifestement soit l'ennemi d'Hérode de Rome, soit l'ennemi de Dieu. Et là, il montre déjà que eux sont en tous les cas l'ennemi de Dieu.
1: James Woody, je rappelle que nous sommes dans cet évangile où des hérodiens et des pharisiens viennent voir Jésus et lui demandent s'il faut payer ou non l'impôt à César. Et alors Jésus va être assez intelligent, redoutablement même intelligent, puisqu'il demande à ses adversaires de sortir la pièce, la fameuse pièce. Montrez-moi la monnaie de l'impôt. Et il lui présente une pièce d'argent. Ce qui est un aveu de la part de ces gens qui finalement doivent payer l'impôt puisqu'ils l'ont dans leur besace.
0: Oui, ils n'auraient jamais dû avoir une pièce pareille sur eux parce qu'il y a l'effigie de l'empereur et ça, c'est interdit. C'est contraire aux prescriptions du décalogue.
1: Donc en bon pharisien, ils ne pouvaient pas normalement avoir de pièce.
0: Voilà, alors ils sont pris à leur propre piège et ils sont débusqués. Alors c'est amusant parce que ce que dit Jésus, c'est que vous êtes plein de malice. Hein, le terme grec, c'est poneria. Et je crois que la stratégie que Jésus met en place, c'est celle que l'on a par ailleurs dans les évangiles. Quand on nous met en garde, quand on a tendance à accuser quelqu'un, la mise en garde est la suivante. Plutôt que de voir la paille qui est dans l'œil de ton voisin, regarde la poutre qui est dans ton œil. Et au fond, je crois que Jésus nous sensibilise au fait que lorsque nous sommes attaqués sur un point, souvent celui qui nous accuse est celui qui a le plus à se faire pardonner. On ne repère chez l'autre que ce qu'on connaît bien. Et on le connaît bien parce qu'on le pratique nous-mêmes. Et donc, ce que fait Jésus, c'est de se dire, mais s'il m'attaque sur cette question-là, c'est que ça ne doit pas être bien clarifié pour eux. je fais un effet miroir, je leur renvoie la situation et c'est eux qui vont se trouver pénalisés finalement. Et effectivement, avec cette astuce magnifique, ils sont bien obligés de montrer que eux-mêmes ont de l'argent interdit sur eux et ils sont pris en défaut. Ils sont coincés en fait.
1: Alors, en plus, Jésus, il va doucement, il leur demande, bah, montrez-moi de qui est cette effigie et cette légende. Donc, il leur demande de décrire ce qu'ils voient sur la pièce.
0: Oui, et ils vont être les témoins d'un savoir total. C'est-à-dire qu'ils savent très bien que c'est César sur la pièce. Donc, ils ne pourraient pas plaider l'innocence. Ils ne peuvent pas dire, ah ben on ne savait pas, on avait ça dans nos poches sans savoir ce que ça signifiait. Ils sont tout à fait conscients d'avoir sur eux l'objet du délit, en fait. Et donc, d'être eux-mêmes complices. Et donc, Jésus est très astucieux parce que finalement, il leur donne l'occasion de révéler eux-mêmes leur véritable hypocrisie.
1: Qui avait été dite par Jésus, puisqu'il les a appelés hypocrites.
0: Voilà. Et donc, cela confirme bien le fait qu'ils se mentent. Hein, ils se mentent à eux-mêmes, quand on dit, comme on dit de façon un peu rapide. Et il les sort de leur déni, en fait. Il renvoie cette image qu'ils ne voulaient pas d'eux-mêmes en pleine figure, et ils ne peuvent pas faire autrement que d'acquiescer au moins intérieurement en se disant « Eh ben, c'est pas encore aujourd'hui qu'on va réussir à avoir notre Jésus. »
1: Et en fait, en faisant ça, Jésus veut les aider quelque part à montrer qu'il se trompe complètement en agissant comme ça.
0: Oui, dans une certaine mesure, il y a une sorte de correction fraternelle que Jésus fait pour les pharisiens et pour les hérodiens pour les sortir de leur déni, pour les sortir de cette vision extrêmement voilée. Jésus révèle que ses interlocuteurs possèdent de l'argent romain. Et du coup, ils sont eux-mêmes collaborateurs. Donc, on a une situation qui se renverse totalement. Jésus était mis en accusation, et maintenant, ce sont eux qui sont accusés implicitement.

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1: James Woody, regardons avec vous de près cette fameuse phrase « Rendez donc à César ce qui est à César et à Dieu ce qui est à Dieu ». Il y a deux fois le verbe « rendre ». On voit souvent ce mot dans les psaumes, hein, « rendez grâce à Dieu ». Qu'est-ce que vous diriez sur ce mot « rendre à Dieu » ?
2: Oui, la question de rendre, c'est plutôt à la limite de donner, parce que c'est apo, le préfixe. Il ne faudrait pas comprendre cela comme on nous l'a donné, mais on ne doit pas le garder, il faut le rendre. En fait, on est plutôt dans une logique du don, avec apo didomi. Donc on comprend bien la logique pour ce qui est de rendre grâce. On a reçu quelque chose et on ne peut pas le garder pour soi, mais il ne s'agit pas de rendre à l'identique. Dans ce texte, on ne va pas rendre à Dieu l'identique de ce qu'il nous a donné. Par contre, ce qui est manifeste, c'est que César, on va lui rendre exactement ce qu'il nous a donné. On ne peut pas lui donner autre chose qu'une pièce, en fait. Et donc, ça montre bien qu'il y a du côté de César quelque chose qui n'a aucun rapport avec la vie. C'est figé, c'est stable, c'est une pièce de monnaie. Et donc, c'est un objet. Du côté de Dieu, tout au contraire, il va falloir inventer ce que l'on va pouvoir offrir à Dieu. Donc, on est dans les catégories du vivant.
1: Et de la création.
2: Donc, on est vraiment dans deux logiques différentes. Mais ce qui est intéressant par rapport à ce que vous disiez tout à l'heure, c'est qu'on a effectivement tous en tête cette phrase « il faut rendre à César ce qui est à César ». On oublie toujours qu'il faut rendre à Dieu ce qui est à Dieu. Et jusque-là, Jésus n'avait jamais été interrogé sur la question divine dans cet épisode. C'est lui qui prend l'initiative de mettre du divin dans une discussion qui semblait être une discussion de café de commerce, en fait. Et ça, c'est à mon avis un grand bénéfice aussi de cette discussion, c'est de constater que Jésus s'en sort en ne faisant pas simplement appel à sa sagesse personnelle, mais aussi en injectant cette transcendance, ce divin, dans ce dialogue qui était destiné, en fait, à causer sa mort. Je m'interroge d'ailleurs sur ce que nos églises peuvent tirer de cette expérience, parce que je trouve que bien souvent, elles ont tendance à se préoccuper plus de César que de Dieu. Beaucoup d'intendance et finalement peu de théologie. Et ce qui est intéressant, c'est que Jésus remet de la théologie dans des vies paroissiales, pour faire un peu un anachronisme. Et il serait peut-être pas mauvais de se dire qu'il ne s'agit pas simplement de passer nos temps de réflexion ecclésiale, ce que les conseils décident sur des questions d'intendance qui finalement montrent que nous sommes complètement soumis à un ordre du monde qui est uniquement matériel, mais aussi à penser les choses simplement avec la théologie, c'est-à-dire à pouvoir donner du sens à notre existence et pas simplement les conditions matérielles.
1: James Woody, qu'est-ce que ça veut dire pour nous aujourd'hui cette parole dans notre 21e siècle ? Rendez donc à César ce qui est à César et à Dieu ce qui est à Dieu. En quoi c'est une bonne nouvelle pour nous aujourd'hui ?
2: Alors il y a trois façons de comprendre cette phrase. La première phrase, ce pourrait être, et c'est souvent compris comme cela, une sorte de désintérêt de Jésus pour les questions financières. Rendez à César ce qui est à César, moi je veux pas m'en mêler, c'est pas mon affaire. Il y a une sorte de relativisation absolue. Il serait dans ce cas compréhensible que l'important est ailleurs. Et qu'il faut remettre les choses à leur juste place. Ne vous préoccupez pas d'abord de l'intendance, l'intendance suivra. Et je trouve que ça, c'est intéressant. Parce que je constate souvent que lorsqu'on s'intéresse à notre cœur de métier, lorsqu'on s'intéresse aux autres, eh bien, le reste suit. Aimez les gens et vous trouverez des moyens de subsister dans la vie.
1: L'intendance suivra, alors.
2: L'intendance suivra, au bon sens du terme. C'est que quand on a un bon projet, on trouve les moyens de le mettre en œuvre. Quand on se contente d'avoir des projets en fonction de ces moyens, eh ben on a des projets minables. Voilà. L'autre chose, c'est un propos anti-zélote, justement. C'est-à-dire que Jésus ne refuse pas de payer l'impôt. Jésus ne dit pas il faut se dépréoccuper du champ politique. Rendez à César ce qui est à César, c'est aussi une façon de donner de l'importance à César et de lui donner les moyens de pouvoir continuer à exercer ses prérogatives.
1: Et donc il n'est pas révolutionnaire et il ne dit pas on arrête de donner l'impôt. Quoi.
2: Non, il n'est pas question de ça. Il n'y a pas de sédition, de révolte, de soulèvement. Il y a une troisième possibilité, c'est ce que le protestantisme luthérien a développé sous la théorie des deux règnes, c'est-à-dire qu'il y a des choses qui relèvent du César et des choses qui relèvent de Dieu. Laissons à César, et donc au pouvoir temporel, au pouvoir politique, le soin de régler les affaires de la cité, et puis confions à l'Église, confions aux prêtres, aux pasteurs, le soin de gérer la prière, la piété, tout ce qui est de la théologie. Donc, séparons un peu les deux domaines, et certains en disent, ça c'est la laïcité. Il y a une séparation entre les églises et l'État. Moi, je ne pense pas que ce soit les prémices de la laïcité. Je pense au contraire que Jésus est en train de coordonner. Là où les disciples hérodiens et les pharisiens étaient dans une logique manichéenne qui consistait à dire « soit tu vas choisir Hérode et César, soit tu vas choisir Dieu », Jésus dit « là où vous mettez des « ou », moi je vais mettre un « et ». Et en fait, on va prendre les deux ensemble.
1: Mais c'est logique puisque l'humanité prend en compte les réalités tangibles de ce monde, normalement.
2: Ça, c'est donc logique pour vous parce que vous lisez les évangiles, mais pour quelqu'un qui n'est pas versé dans ces écritures que je trouve extrêmement instructives et intéressantes, on peut se dire, pas besoin de vie spirituelle pour avoir une vie bonne.
1: Ou alors, pas besoin de politique.
2: Mais bien sûr.
1: Mais simplement la vie spirituelle.
2: Comme s'il était possible d'avoir, admettons, une vie monacale sans qu'il y ait un pouvoir politique qui assure la paix et la sécurité pour que le monastère puisse vivre tranquillement. Et puis d'un autre côté, comment peut-on imaginer gérer la vie des gens sans s'intéresser à leurs aspirations, à leur désir de grandeur et à leur espérance ?
1: Donc Jésus nous introduit dans une logique du « et » non pas du « ou ».
2: Exactement.
1: Soit ça, mais nous vivons dans un monde où il faut à la fois tenir le spirituel et le temporel.
2: Il faut coordonner l'ensemble. Et finalement, Dieu est à la fois le Dieu de l'histoire et le Dieu de l'individu. Et donc, Jésus, en fait, ne voit pas de problème là où les pharisiens imaginaient un piège. Les pharisiens et les hérodiens sont pris par des systèmes de fidélité. Eh bien, Jésus se place au-dessus de ces systèmes de fidélité. Et c'est ça l'intérêt de la théologie. C'est de n'être prisonnier d'aucun groupe, d'aucun courant. Il y a une vraie liberté chez Jésus. Et c'est cette liberté qui le sauve du piège qui n'existait que par un système de fidélité qui nous rend captifs de contrats que nous avons passés ou de phénomènes de caste, de secte, etc.
1: Donc il y a une grande liberté là de Jésus. C'est un texte sur la liberté aussi de parole.
2: C'est la liberté contre le pouvoir. Et il y a cette liberté aussi de réflexion, de pouvoir penser les situations, de pouvoir exprimer sa propre vérité, sans se préoccuper des personnes. Ça, c'est quelque chose que l'on trouve dans le livre du Deutéronome. Dieu juge sans se préoccuper des personnes, c'est-à-dire sans savoir si ça va plaire aux amis, ou au contraire si c'est une façon d'enquiquiner les ennemis. On ne fait pas exception des personnes. C'est une justice juste. Et je trouve qu'on peut trouver là l'occasion pour nous d'être effectivement plus libre dans la vie. Parce qu'on n'a pas peur de se fâcher, on n'a pas peur de dire la vérité, parce que c'est la vérité qui nous rend libre.
1: Mais souvent, dans les débats aujourd'hui, il faut prendre position. Il faut être soit d'un côté, soit de l'autre. Alors, on le voit d'ailleurs sur les réseaux sociaux. Et là, Jésus nous entraîne bien au-delà de ce bipartisme.
2: Oui, en tous les cas, il neutralise l'idée selon laquelle il faut impérativement être contre quelqu'un. Il prend le parti de l'un et de l'autre. Une vision large qui permet aussi de repérer les talents et les caractéristiques de chacun. Parce que quand on a cette vision binaire, eh bien finalement, on rapporte tout à notre propre mesure. Eh bien, Jésus, lui, est plutôt dans une sorte de démesure. Il n'y aurait rien de pire que de se priver d'une personne, de se priver d'un groupe, de se priver d'une idée. Parce que c'est dans ce cas-là que l'humanité régresse, qu'elle devient une sorte de peau de chagrin qui se réduit à pas grand-chose.
1: Merci à vous, James Woody. L'évangile que nous avons commenté est à retrouver chez Matthieu, chapitre 22, versets 15 à 21.

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0: Merci d'être avec nous en ce bel après-midi. Nous sommes toujours le mardi 13 octobre et nous sommes ensemble jusqu'à 16h. À 15h15, on va retrouver Madeleine Vatel pour sa halte spirituelle. Mais tout de suite, les symboles de la nourriture dans la Bible, c'est Pauline de Tanciac qui en parle dans le Béaba du christianisme.
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3: Bonjour à tous. Cette semaine, dans le Béaba du christianisme, on va en quelque sorte se mettre à table. Dans la Bible, la nourriture est souvent évoquée. Chaque fruit, chaque plat, chaque boisson porte une signification qui dépasse l'aliment lui-même, du pain partagé au vin versé, des fruits du jardin d'Éden à la manne du désert. Les récits bibliques utilisent la nourriture pour parler de vie, d'alliance, de partage, mais aussi de tentation ou de transformation intérieure. On va essayer de décrypter ces symboles avec l'abbé Charles-Antoine Fogielmann, docteur en sciences des religions, enseignant à l'Institut supérieur de sciences religieuses et à la faculté Notre-Dame du Collège des Bernardins.
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3: Père Charles-Antoine Fogielmann, bonjour.
4: Bonjour.
3: Alors, on l'a dit en introduction, dans la Bible, la nourriture est un peu omniprésente. Pourquoi est-ce que Dieu parle si souvent de nourriture à travers le langage de la table, les repas ?
4: Eh bien, tout l'Ancien Testament est une préparation à l'accueil du Christ et à l'incarnation. La nourriture est sans doute l'acte le plus incarné que nous posons dans notre vie quotidienne, mais également le fait que Dieu se révèle à travers la nourriture prépare la façon dont nous le rencontrons nous quotidiennement, puisque notre rencontre la plus intime avec le Christ, c'est l'Eucharistie. Et quand nous consommons le corps du Christ dans l'Eucharistie, comme dit saint Augustin dans le 7e livre des Confessions, ce n'est pas comme une nourriture ordinaire que nous assimilons à notre corps, c'est nous qui sommes assimilés au corps du Christ. Donc la nourriture, la façon dont nous la vivons, a une place particulière dans notre relation avec le Christ, puisqu'elle est au centre de notre rencontre avec lui.
3: Alors on va revenir sur le plus symbolique de tous ces symboles, c'est le pain. Il revient souvent de la manne du désert jusqu'à la scène. Qu'est-ce que représente le pain dans la foi chrétienne ?
4: Alors le pain, c'est la nourriture effectivement quotidienne, c'est l'aliment qui sustente un homme ou une femme au cours de sa route. Et le pain par excellence, effectivement, c'est le pain que les Israélites ont consommé pendant leur marche au désert. C'est ce pain de la route, un pain qui n'est pas un pain levé, mais un pain azim, un pain qui ne fait pas autre chose que d'assouvir la faim la plus basique de l'homme, sans satisfaire le sens du goût, sans être un aliment de luxe. C'est ce qui permet de marcher jusqu'à un but désiré, vers la terre promise. C'est un aliment de l'entre-deux, c'est un aliment qui nous permet de subsister jusqu'à ce qu'on atteigne le but désiré.
3: Un pain qui tombe du ciel aussi.
4: Et un pain qui tombe du ciel, qui vient à notre rencontre.
3: Alors, quand Jésus dit « je suis le pain de vie », qu'est-ce qu'il faut comprendre à travers ces paroles ?
4: Alors, quand il dit « je suis le pain de vie », il dit qu'il est un pain d'une nature supérieure à celui que les Israélites ont connu et qui, justement, leur ont permis d'aller jusqu'à la rencontre avec lui. Une fois qu'on a atteint le terme, une fois qu'on a atteint la rencontre avec le Christ, on découvre un monde supérieur. Et dans le Notre Père, vous savez que la demande de Notre Père, où on demande d'avoir notre pain, est formulée de façon un petit peu énigmatique dans le texte des Évangiles. On traduit aujourd'hui notre pain de ce jour, notre pain quotidien. Mais le mot grec employé est un mot assez rare qui est susceptible de plusieurs traductions. Et une traduction que nous propose par exemple saint Jérôme, c'est notre pain sursubstantiel, c'est un pain qui est d'une nature plus élevée ou plus haute que celle que nous connaissons dans le monde de quotidien.
3: Alors, il y a le pain, il y a le vin aussi qui accompagne le pain dans la liturgie. Dans la Bible, il évoque la joie, mais c'est aussi le sang versé. Oui. Comment finalement concilier ces deux dimensions ?
4: Alors, le vin a plusieurs significations dans la Bible. C'est d'abord l'aliment de la fête. C'est pas l'aliment qu'on consomme tous les jours, j'espère.
3: Les noces de Cana, par exemple.
4: Les noces de Cana, c'est l'aliment de la réjouissance. Et c'est justement l'aliment que les Israélites ne consommaient pas pendant leur marche au désert. Puisque pour consommer du vin, il faut le cultiver. pour cultiver du bon vin, il faut passer un certain temps, plusieurs années, même plusieurs décennies, en un seul lieu. Il faut cultiver la vigne, l'émonder, sélectionner les bons cèpes qui donnent le meilleur raisin. Et donc, évidemment, les Israélites n'ont pas pu cultiver de vin pendant leur errance au désert. Et pendant tout ce temps des 40 ans de la marche des Israélites au désert, le vin restait l'aliment que l'on consommerait une fois qu'on serait sur la terre promise, une fois qu'on aurait pris possession de ce lieu promis par le Seigneur. D'ailleurs, la première chose qu'ont vu les explorateurs qui étaient envoyés en avant des Israélites par Moïse, c'est au chapitre 13 du livre des Nombres que c'est raconté. Première chose qu'ils ont vu, ils ont vu les habitants du pays de Canaan qui portaient une grappe de raisin d'une taille qui leur paraissait gigantesque et qui montre le désir qu'ils avaient de finalement prendre possession de ce lieu et de s'y établir. Et donc nous aussi, lorsque nous consommons le vin, en particulier dans l'Eucharistie, ça nous évoque la prise de possession de la terre que nous espérons du royaume des cieux.
3: C'est aussi le sang versé.
4: Et c'est aussi le sang versé parce que comment est-ce que finalement, nous sommes introduits dans ce royaume des cieux par la passion du Christ. Et dans sa passion, il a versé son sang. À la veille de sa passion, il a versé les libations de vin qui étaient prescrites par le rituel de la Pâque juive. Et explicitement, dans le rituel de la Pâque, le vin est comparé au sang. D'ailleurs, c'est assez intéressant. Dans la plupart des pays du monde antique, le vin qui était consommé était un vin blanc, Flavavina, dit Virgile, tandis qu'en Terre Sainte, on consommait un vin rouge, et dans toutes les littératures prophétiques, les prophètes comparent sans cesse le vin au sang de la grappe.
3: C'est une manière aussi de montrer cette incarnation du Christ aussi, j'imagine, pour les croyants.
4: Tout à fait. Chrétiens. Alors, dans l'Eucharistie, on a le corps et le sang du Christ, et lorsqu'on célèbre la messe, on a réellement cette incarnation du Christ qui joue un rôle essentiel, puisque dans le sacrifice de la messe, dans la consécration séparée du pain et du vin, du corps et du sang, on sépare le corps du Christ de son sang, et donc on réactualise la mort du Christ, la séparation de son corps et de son sang qu'il a vécu sur la croix, pour les réunir juste avant la communion par le geste de l'immixtion. Le prêtre réunit une parcelle de l'hostie dans le sang du Christ. Donc c'est vraiment le corps souffrant du Christ qui est sous nos yeux à la messe pour être ensuite le corps ressuscité, glorieux, triomphant.
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3: Et cette semaine, dans le béaba du christianisme, on parle des symboles de la nourriture dans la Bible avec l'abbé Charles-Antoine Fogielmann, docteur en sciences des religions. Vous êtes également enseignant à l'Institut supérieur de sciences religieuses et à la faculté Notre-Dame du Collège des Bernardins. On a parlé du pain, du vin. On va parler aussi d'un symbole qui est assez caractéristique des chrétiens, c'est le poisson. C'est devenu un signe de reconnaissance dès les premiers chrétiens. Pourquoi cet animal a-t-il cette force symbolique en quelque sorte ?
4: Eh bien, il y a plusieurs raisons. La première, c'est que le poisson, c'est l'aliment que produisaient en quelque sorte les apôtres, qui étaient pêcheurs de profession. Et le Christ, en les appelant, en a fait des pêcheurs d'hommes. Donc les poissons qui sont dans le lac de Galilée sont le symbole de toutes ces âmes qui sont dispersées dans le monde et que l'Église a pour mission de ramener sur la terre. Alors c'est un peu paradoxal, puisque quand on pêche des poissons, ils meurent. Et effectivement, être converti, c'est passer par une sorte de mort, mais une mort qui ouvre vers la vie. Et donc les chrétiens sont ces gens transformés par une expérience radicale qui les saisit, qui les fait passer par la mort du Christ pour les ouvrir à une vie nouvelle. Mais également dans les premiers temps du christianisme, ce poisson a été symbole des chrétiens, puisque le mot grec qui veut dire poisson, ictus, c'est aussi un acronyme de Jesus Christos Theou Huios Soter, c'est-à-dire Jésus-Christ, fils de Dieu sauveur. Donc c'est une sorte de signe de reconnaissance secret à l'époque où les chrétiens étaient persécutés. En prononçant le mot poisson, eh bien, ils se reconnaissaient les uns les autres comme membres de cette église qui était déjà encore secrète.
3: Secrète balbutiante. Autre symbole connu, Père Charles-Antoine Fogielmann, c'est la pomme, le fruit défendu.
4: Voilà.
3: Dès le début.
4: Alors la pomme, qui est devenue la pomme dans les représentations classiques de l'iconographie occidentale, à cause de la traduction qui était faite du texte hébreu de la Genèse, poma, en latin, ça veut dire pas la pomme, mais le fruit en général. Et donc c'est pour ça que les peintres, ayant à l'esprit le mot pomme, ont représenté le fruit défendu comme étant une pomme. Mais dans le texte d'origine, ce n'est pas une pomme particulièrement, c'est un fruit dont on ne sait pas grand-chose, sinon qu'il donne de faire l'expérience du bien et du mal. Le fruit défendu, c'est le fruit de la connaissance du bien et du mal, comme on traduit parfois, mais cette connaissance, ce n'est pas le fait de distinguer le bien et le mal. Ça, Adam et Ève étaient bien au courant qu'il y avait des choses qui étaient bonnes, c'est ce que le Seigneur avait ordonné, des choses qui étaient mauvaises, c'est ce que le Seigneur avait défendu. Mais la connaissance dont il est question, c'est la connaissance par expérience. Dieu ne voulait pas qu'on fasse l'expérience du mal, mais uniquement celle du bien. Et donc Ève, en transgressant cet interdit, en faisant la connaissance par expérience du mal, a ressenti dans sa chair qu'elle était séparée de Dieu. Et elle n'a pu le faire que parce que ce fruit, comme disait le livre de la Genèse, au chapitre 3, était désirable pour acquérir l'intelligence. Mais l'intelligence qu'elle a acquise, ce n'est pas une intelligence de choses élevées et supérieures, c'est la sagesse malheureuse du fait d'avoir connu le mal.
3: D'avoir connu le mal, un autre symbole de la nourriture, c'est le fameux plat de lentilles. Là aussi, on est peut-être aussi sur cette notion de bien et mal, acceptation de ce plat de lentilles contre le droit d'aînesse.
4: Tout à fait. Alors, c'est dans l'histoire de Jacob et d'Ésaü. Ésaü, qui est l'aîné, cède son droit d'aînesse un jour qu'il revient de la chasse bredouille, sans avoir pris la nourriture qui est désirable, c'est-à-dire le gibier, et il échange ce qui est son droit imprescriptible contre une nourriture de moindre qualité, qui sont les lentilles. Dans les sociétés antiques, le plat de fête par excellence, c'était la viande, tandis que les légumes, d'une façon générale, étaient un plat moins prisé, et les lentilles, c'était le plat du pauvre parmi les pauvres. Et donc, Ésaü échange ce qu'il y a de meilleur contre ce qu'il y a de moins bon. Et c'est comme une allégorie du péché. Lorsque on fait quelque chose qui est contraire à la volonté de Dieu, on échange ce qui est de plus désirable, mais peut-être intangible, c'est-à-dire l'amitié avec Dieu, contre un bien immédiat, mais dont on se rend immédiatement compte que c'est quelque chose qui est médiocre et qui ne satisfait pas vraiment, comme en tout cas selon l'auteur de cette histoire, un plat de lentilles est moins satisfaisant à manger qu'un bon gibier.
3: On va terminer par une note allez, positive, le lait, le miel. Quelle promesse de Dieu finalement se cache derrière ces images gourmandes?
4: Alors le lait, le miel, c'est l'aliment qui est donné de façon gratuite. Alors, c'est raconté aussi dans l'histoire de Samson qui, dans le livre des Juges, croise une ruche que des abeilles ont faite dans le cadavre d'un lion, et il est heureux de trouver un aliment doux dans le corps d'un animal vorace. Donc le miel est symbole de la grâce gratuitement donnée par Dieu, de la même que la crème dans le lait, voilà, et la surabondance d'un aliment déjà copieux. Donc ces deux aliments sont l'image de la surabondance que la grâce donnée gratuitement par Dieu.
3: Merci beaucoup, Père Charles-Antoine Fogelma, d'être venu nous éclairer sur tous ces symboles de la nourriture dans la Bible. Vous pouvez évidemment retrouver cette émission sur rcf.fr, sur toutes les plateformes. Et puis, pour aller plus loin, je vous renvoie également sur le site collège des bernardins.fr. Merci.
4: Merci à vous.

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2: 15h15 sur RCF Notre-Dame. J'espère que vous passez un très bon après-midi. La suite de vos programmes, vous aurez le grand plaisir de retrouver, comme chaque jour, Simon, dès 16h. Simon qui est avec nous. Bonjour Simon.
3: Bonjour Marie-Leila.
2: Et de quoi allons-nous parler dans le portrait à 17h11
3: avec mon invité sera le général Ghislain Réthy, 17 ans au GIGN, dont 5 ans à sa tête. Il nous fait découvrir cette unité de l'intérieur et il partage par son expérience sa vision de l'action, de la stratégie et du commandement des hommes dont chacun peut tirer des leçons. Il publie ce que le GIGN m'a appris, décider avec fermeté, agir avec humanité. Et donc il sera avec nous dans Portrait à 17h11.
2: Merci beaucoup Simon, à tout à l'heure. Restez bien avec nous tout de suite. C'est votre halte spirituelle avec Madeleine Vatel autour de Georges Bernanos. Et si la lecture des œuvres de l'écrivain catholique pouvait nous aider à mieux vivre, elle en parle avec Monseigneur Chauvet tout de suite dans Halte spirituelle.
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4: Georges Bernanos, écrivain, prophète du XXe siècle, vient nous dire ce qu'est la liberté et vous avez choisi de l'écouter pour nous donner un éclairage sur ce que traverse notre société. Bonjour Monseigneur Chauvet.
5: Bonjour.
4: Vous êtes curé de l'église de la Madeleine à Paris, théologien. Vous publiez un livre qui s'appelle Bernanos sans concession. C'est publié aux éditions Fayard. Je cite un passage sur lequel vous vous arrêtez dans l'un des livres de Bernanos intitulé « La liberté, pourquoi faire ?». Ce passage dit « Il s'agit de relever l'homme, c'est-à-dire de lui rendre, avec la conscience de sa dignité, la foi dans la liberté de son esprit ». Est-ce que vous pensez, Patrick Chauvet, qu'on a désespéré de notre liberté et qui nous la vole ? Qu'est-ce que ça veut dire, la foi dans la liberté de son esprit ?
5: Peut-être faut-il redéfinir un petit peu la liberté. Et je vais m'appuyer sur Saint Augustin. Saint Augustin dit que la source de la liberté, ce n'est pas le libre arbitre, c'est-à-dire de faire ce que je veux. La source de la liberté, c'est la liberté intérieure. Ça veut dire l'orientation de tout mon être vers ce pourquoi j'ai été créé. Et c'est cette liberté intérieure qui est mise en cause et qui sera toujours mise en cause, même du temps de Saint Augustin, voilà, qui se pose la question pourquoi il a perdu sa liberté. Et donc, aujourd'hui, Bernanos nous pose la question et se dit, mais dans notre monde aujourd'hui, est-ce que nous avons perdu notre liberté intérieure ? Le pape François revient souvent sur cette notion de liberté intérieure, car derrière la liberté, il y aura aussi la vie spirituelle, la vie intérieure. Hein, parce que cette intériorité dont manque notre monde, puisque nous vivons à la surface de nous-mêmes. Moi, je suis à Paris, tout le monde court, les gens qui viennent à la Madeleine, ils courent, ils montent les marches en courant, ils repartent en courant. Bon, bref, ils font le tour de la Madeleine et puis ils repartent. Donc, tout le monde court. Mais vous voyez que là, on n'a plus la possibilité de s'asseoir et de retrouver un peu cette liberté. Je pense que mais Pascal, le philosophe, disait la même chose. Nous ne savons plus nous asseoir. Rester dans le silence.
4: Vous pensez qu'on ne ferait pas les mêmes choix, on ne déciderait pas de la même chose, on n'utiliserait pas notre liberté de la même manière si l'on se posait davantage, alors dans la prière encore mieux, mais si en tout cas on donnait de l'importance à cette autre forme de liberté.
5: Ça, je pense que le monde changerait. C'est évident, à savoir que on se précipite aujourd'hui. On se précipite, tout va très vite. On est dans un monde qui va très vite. C'est-à-dire que, comme me disait un bon prêtre africain, vous, vous courez toujours après le temps. Nous, c'est le temps qui court après nous. Donc, je veux dire par là que si on veut vraiment exercer notre liberté intérieure, bah, il faut déjà s'asseoir et poser les conditions du pour, du contre, comment je vais discerner. Mais on est tout de suite réactif et je pense pas qu'il faille. Il faut vraiment prendre le temps et d'interroger cette liberté. Pourquoi ? Mais parce que la liberté intérieure, elle va me montrer là où je suis attendu, là où je vais me réaliser. Je ne veux pas dire, par exemple, sur la fin de vie, je pense que les gens se sont quand même un peu assis avant pour réfléchir, pour prendre le peser le pour, le contre. Il n'empêche que moi, j'ai essayé de m'asseoir Et puis j'essayais de réfléchir en disant qu'est-ce que tu feras quand tu seras sur ton lit d'agonie. Et moi, je suis plutôt comme Bernanos. Même si j'aurais un peu peur, parce que j'aurais sûrement un peu peur, on a le trouillomètre à zéro, vous savez, quand on est en train de vivre son agonie. Il a raconté beaucoup d'agonie hein, dans ses œuvres. Il n'empêche que c'est un lieu où se vit notre liberté intérieure.
4: La mort.
5: Oui. Ah oui, la mort fait partie de notre vie. Hein. Et cette mort, elle doit avoir un sens. Aujourd'hui, pour bon nombre, on cache la mort. On a peur de la mort. Donc elle n'a pas de sens, c'est du non-sens. On pourrait même dire que la mort est un scandale. L'homme est fait pour vivre, il n'est pas fait pour mourir. Et il n'empêche que nous, comment je vais me situer, comment je vais vivre ma liberté devant la mort? Est-ce que je vais vivre la mort comme une fatalité? Il faut bien mourir. Mais ça, ça ne rapporte rien du tout. Hein, parce que ça, on le sait bien qu'on va... Mais comment, moi, je vais essayer de vivre cette mort dans un acte d'offrande? C'est-à-dire, par exemple, c'est ma foi, hein, mais dire, Seigneur, me voici. Je viens faire ta volonté. Bon, alors là, la mort, elle prend là un sens. Et là, j'engage ma liberté. Et je souhaite, hein, au moment où il faudra que j'y passe, hein, ben moi je souhaite pouvoir engager toute ma liberté intérieure. Me voici, Seigneur, je viens faire. C'est mon ultime acte d'offrande qui récapitule tout ce que j'ai essayé de faire pendant ma vie, mais de se dire, voilà, les mains ouvertes, je suis vide, j'ai rien apporté, j'arrive, comme dirait la petite Thérèse, les mains vides, mais j'arrive avec ma liberté. J'engage ma liberté. Chez Bernanos, c'est très important. C'est-à-dire, quand le curé de campagne, le curé d'Ambricourt, dit « Comment vais-je faire pour mourir ?» Il faut que ça soit glorieux. Au départ, c'était ça. Il faut que ça soit... Ouais. Il faut pas que je rate. Hein. Et donc, ça se termine comment? Ça se termine d'abord, un, on lui annonce qu'il a un cancer. Il pense même pas au bon Dieu, mais il pleure. Hein. Et il a pas une parole en se tournant vers le bon Dieu. Bon. Et puis, il termine sa vie chez son ami prêtre défroqué. La maîtresse est là. On cherche un curé, il y en a pas pour lui donner le sacrement. Voilà. Et il dit, je vais mourir comme je peux. Voilà, il n'y a pas de choses extraordinaires. Je vais mourir comme je peux. Et il termine, qu'importe, tout est grâce. Alors là, il a réussi, lui, pour le coup. Là, parce que dans ce tout est grâce, il donne vraiment, dans cet acte vers Dieu, il donne sa liberté.

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2: La liberté intérieure, si elle n'est pas si évidente à installer dans notre vie aussi, c'est parce que il y a des freins. Parmi les freins, vous vous arrêtez justement sur le temps qui va très vite. Bernanos le fait dans son livre La France contre les robots. Je vais citer ce passage que vous donnez dans votre livre. La tragédie de l'Europe au 19e siècle, l'inadaptation de l'homme et du rythme de la vie qui ne se mesure plus au battement de son propre cœur, mais à la rotation vertigineuse des turbines et qui d'ailleurs s'accélère sans cesse. Le culte de la vitesse s'oppose à la vie intérieure.
3: Ah, je crois que le... Oui, parce que je vois bien, moi, à Paris, on court tout le temps. Mais est-ce qu'on prend le temps de s'asseoir? Voilà la grande difficulté, c'est que nous ne prenons même plus le temps de nous asseoir. Et je me disais, pendant le temps du confinement, je me disais, les gens vont enfin pouvoir s'asseoir un peu, réfléchir, se dire, mais qu'est-ce que... On est dans un monde...
2: Ça a eu lieu, ça a eu lieu.
3: Oui.
2: Vous diriez qu'il reste des traces, justement, de ce que le Covid a permis de comprendre?
3: Malheureusement, non. Je pensais que ça allait changer beaucoup de choses. Mais c'était quand même... D'ailleurs, c'était signifiant que les gens partent. Pourquoi les gens sont partis, ont quitté Paris? Alors que c'était ridicule, parce que c'est la première fois que moi j'ouvrais ma fenêtre et j'entendais les oiseaux. Donc je me dis, mais je suis à la campagne, enfin j'entends les oiseaux. Et quand j'allais célébrer à Saint-Germain-l'Auxerrois, je rencontrais des canards qui se promenaient sur la rue. Mais je dis, mais c'est merveilleux, où suis-je? Mais tout ça a vite disparu en un jour quand le confinement a été terminé. Mais c'est pas grave. L'essentiel, c'est qu'on puisse au moins faire une expérience de se dire ce silence. Le silence.
2: Vous diriez qu'avec ce temps vient aussi la gratuité. Quelle place on laisse aujourd'hui à la gratuité? Parce que la question que pose Bernanos, c'est aussi celle du profit, de l'économie, évidemment de la vitesse, du rendement.
3: Alors lui,
2: et cette place pour la gratuité?
3: Oui, vous avez raison. La gratuité, ça veut dire ce qui est de l'ordre de la grâce. Ce qui est gracieux. Voilà. On est dans un monde du profit. Donc c'est vrai que perdre du temps pour les autres, c'est perdre de l'argent. Puisqu'il faut surtout qu'on travaille, mais on travaille d'abord beaucoup trop, à mon avis, parfois. Et je me dis, mais c'est quel dommage qu'il n'y ait pas un peu cette gratuité dans le dialogue, dans la rencontre, dans le, je sais pas, dans la charité. Voilà. Mais il y a beaucoup de gens qui le font. Moi, je vois dans ma paroisse, les gens qui s'occupent des SDF, les gens qui s'occupent dans la rue, qui viennent dîner au réfectorio chez moi. On a 75 personnes tous les soirs.
2: Sous la Madeleine.
3: Sous la Madeleine. Mmh. Et ils sont reçus, j'allais dire, comme des rois. Tout est beau. Et donc, ça leur permet de rêver un peu. Parce qu'ils vont pas, ils iront jamais chez Maxime ou chez Lucas Carton qui est juste à côté.
2: Mais vous allez jusqu'à dire que ça, c'est une question de responsabilité aussi, de savoir justement discerner ce qu'on fait de son temps. Est-ce qu'on s'est déresponsabilisé?
3: Mais c'est-à-dire que nous vivons à la surface de nous-mêmes. Donc la responsabilité, elle en prend un coup. On devient parfois totalement irresponsable. Irresponsable.
2: Qu'est-ce qui vous fait dire ça?
3: Si, ce qui me fait dire, c'est par exemple, c'est un sujet d'actualité, tout le problème de la drogue. Mais pourquoi, dans mon quartier, je peux vous dire que les gens, ils se droguent. Et je ne suis pas dans le 19e, ou le 20e, ou le 18e.
2: Je suis dans le 8e. Vous êtes en plein cœur de Paris, il faut le redire.
3: Oui, oui. Hermès, Dior, enfin bref, toutes les grandes maisons. Mais tous les gens qui travaillent, tous les cadres qui travaillent, mais vous savez, je les vois travailler parfois jusqu'à minuit. Mais les gars, il faut bien shooter un peu, comme ils disent, pour tenir, pour le rendement. Mais si on était responsable, moi j'arrêterais. Je veux dire, mais quelle est votre famille? On leur livre des petits sacs de nourriture. Ils sont avec leur écran devant. Ils essayent de manger un sandwich pour essayer en même temps de ne pas perdre de temps, parce qu'il ne faut pas perdre de temps. Je me dis, mais quelle vie? Quelle vie? Et donc là, je pense qu'on a une responsabilité. Et s'ils ont une famille, je sais pas quand l'épouse les voit.
2: Mais ils ont la responsabilité de payer leur loyer aussi dans ce quartier.
3: Merci. Et de faire de l'argent.
2: Merci beaucoup, Monseigneur Chauvet, auteur de Bernanos sans concession. On vous retrouve demain.

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2: Notre-Dame de Lourdes, je vous en supplie. Ma maman est hospitalisée. Faites que tout se passe bien pour elle. Faites que l'opération, la pose de stent, se passe très bien. Je vous en supplie, Notre-Dame de Lourdes. Protégez ma maman. Amen.
3: Mettez dans votre prière Michel, qui est en fin de vie. Que Marie l'accompagne et l'aide sur ce chemin difficile. Merci, mes amis.
4: Je vous confie Julie, ma belle-fille, atteinte d'un cancer, qui subit une première intervention chirurgicale aujourd'hui. Que les résultats soient encourageants. Merci Notre-Dame de Lourdes de la soutenir et de soutenir son mari et ses enfants. Merci Marie, merci Notre-Dame de Lourdes.
5: Au nom du Père et du Fils et du Saint-Esprit, amen. Chers frères et sœurs, soyez les bienvenus à Lourdes, dans cette grotte de Massabielle, où la Vierge Marie, l'Immaculée Conception, est apparue à Bernadette. Avec elle, nous méditerons les mystères douloureux du rosaire. Nous prions avant tout pour l'intention que le pape nous a donnée il y a quelques jours, ici même, pour la paix, et nous prierons aussi pour toutes les victimes des guerres. Nous prierons aussi pour la santé du Saint-Père, puisqu'il a été hospitalisé aujourd'hui. Nous prions avec tous les pèlerins présents à Lourdes, tous ceux qui sont unis à nous par l'écoute de la radio chrétienne, ceux qui sont aussi à la télévision catholique Catéo ou sur le site internet du sanctuaire de Lourdes. Je crois en Dieu, le Père Tout-Puissant, Créateur du ciel et de la terre, et en Jésus-Christ, son Fils unique, notre Seigneur, qui a été conçu du Saint-Esprit, est né de la Vierge Marie, a souffert sous Ponce Pilate, a été crucifié, est mort et a été enseveli, est descendu aux enfers, le troisième jour est ressuscité des morts, est monté aux cieux, est assis à la droite de Dieu, le Père Tout-Puissant, d'où il viendra juger les vivants et les morts. Je crois en l'Esprit Saint, à la Sainte Église catholique, à la communion des saints, à la rémission des péchés, à la résurrection de la chair, à la vie éternelle. Amen. Prions ces trois premiers « Je vous salue Marie » pour les intentions du Saint-Père. Notre Père qui es aux cieux, que ton nom soit sanctifié, que ton règne vienne, que ta volonté soit faite sur la terre comme au ciel. Donne-nous aujourd'hui notre pain de ce jour. Pardonne-nous nos offenses, comme nous pardonnons aussi à ceux qui nous ont offensés. Et ne nous laisse pas entrer en tentation, mais délivre-nous. Je vous salue, Marie, pleine de grâce. Le Seigneur est avec vous. Vous êtes bénie entre toutes les femmes, et Jésus, le fruit de vos entrailles, est béni.
6: Sainte Marie, Mère de Dieu, priez pour nos pauvres pécheurs, maintenant et à l'heure de notre mort. Amen.

0: Ô Marie conçue sans péché, premier mystère douloureux, l'agonie de Jésus. De l'Évangile selon saint Luc. Dans l'angoisse, Jésus priait avec plus d'insistance et sa sueur devint comme des gouttes de sang qui tombaient jusqu'à terre. Prions pour ceux qui vivent dans l'angoisse d'une mort proche, que ce soit les personnes qui sont en guerre ou les personnes atteintes d'une maladie grave. Que Notre-Dame de Lourdes vienne les réconforter et leur apporte la paix. Notre Père, qui es aux cieux, que ton nom soit sanctifié, que ton règne vienne, que ta volonté soit faite sur la terre comme au ciel. Aujourd'hui, notre pain de ce jour, pardonne-nous nos offenses, comme nous pardonnons aussi à ceux qui nous ont offensés. Je vous salue, Marie, pleine de grâce. Le Seigneur est avec vous. Vous êtes bénie entre toutes les femmes, et Jésus, le fruit de vos entrailles, est béni. Je vous salue, Marie, pleine de grâce. Le Seigneur est avec vous. Vous êtes bénie entre toutes les femmes, et Jésus, le fruit de vos entrailles, est béni. Sainte Marie, Mère de Dieu, priez pour nous, pauvres pécheurs. Je vous salue, Marie, pleine de grâce. Le Seigneur est avec vous. Vous êtes bénie entre toutes les femmes, et Jésus, le fruit de vos entrailles, est béni. Je vous salue, Marie, pleine de grâce. Le Seigneur est avec vous. Vous êtes bénie entre toutes les femmes, et Jésus, le fruit de vos entrailles, est béni. Sainte
1: Marie, Mère de Dieu, priez pour nous pauvres pécheurs, maintenant et à l'heure de notre mort.
0: Je vous salue, Marie, pleine de grâce. Le Seigneur est avec vous. Vous êtes bénie entre toutes les femmes, et Jésus, le fruit de vos entrailles, est béni. Je vous salue, Marie, pleine de grâce. Le Seigneur est avec vous. Vous êtes bénie entre toutes les femmes, et Jésus, le fruit de vos entrailles, est béni. Je vous salue, Marie, pleine de grâce. Le Seigneur est avec vous. Vous êtes bénie entre toutes les femmes, et Jésus, le fruit de vos entrailles, est béni. Je vous salue, Marie, pleine de grâce. Le Seigneur est avec vous. Vous êtes bénie entre toutes les femmes, et Jésus, le fruit de vos entrailles, est béni.
2: Sainte Marie, Mère de Dieu,
0: je vous salue, Marie, pleine de grâce. Le Seigneur est avec vous. Vous êtes bénie entre toutes les femmes, et Jésus, le fruit de vos entrailles, est béni. Je vous salue, Marie, pleine de grâce. Le Seigneur est avec vous. Vous êtes bénie entre toutes les femmes, et Jésus, le fruit de vos entrailles, est béni.
2: Sainte Marie, Mère de Dieu, priez pour nous pauvres pécheurs,

0: et in saecula saeculorum. Amen. Ô Marie, conçue sans péché. Deuxième mystère douloureux, la flagellation. Prions pour la paix dans nos rues, dans nos écoles et universités. Prions pour que la violence cesse et que la bienveillance vienne remplacer la violence.
1: Notre Père.

0: Père qui es aux cieux, que ton nom soit sanctifié, que ton règne vienne, que ta volonté soit faite sur la terre comme au ciel.
1: Donne-nous aujourd'hui notre pain de ce jour. Pardonne-nous nos offenses, comme nous pardonnons aussi à ceux qui nous ont offensés. Et ne nous laisse pas entrer en tentation, mais délivre-nous du mal.
0: Je vous salue, Marie, pleine de grâce. Le Seigneur est avec vous. Vous êtes bénie entre toutes les femmes. Et Jésus, le fruit de vos entrailles, est béni.
1: Sainte Marie, Mère de Dieu, priez pour nous pauvres pécheurs, maintenant et à l'heure de notre mort. Amen.
0: Je vous salue, Marie, pleine de grâce. Le Seigneur est avec vous. Vous êtes bénie entre toutes les femmes. Et Jésus, le fruit de vos entrailles, est béni.
1: Sainte Marie, Mère de Dieu, priez pour nous pauvres pécheurs, maintenant et à l'heure de notre mort. Amen.
0: Je vous salue, Marie, pleine de grâce. Le Seigneur est avec vous. Vous êtes bénie entre toutes les femmes, et Jésus, le fruit de vos entrailles, est béni.
1: Sainte Marie, Mère de Dieu, priez pour nous pauvres pécheurs, maintenant et à l'heure de notre mort. Amen.
0: Je vous salue, Marie, pleine de grâce. Le Seigneur est avec vous. Vous êtes bénie entre toutes les femmes, et Jésus, le fruit de vos entrailles, est béni.
1: Sainte Marie, Mère de Dieu, priez pour nous pauvres pécheurs, maintenant et à l'heure de notre mort. Amen.
0: Je vous salue, Marie, pleine de grâce. Le Seigneur est avec vous. Vous êtes bénie entre toutes les femmes, et Jésus, le fruit de vos entrailles, est béni.
1: Sainte Marie, Mère de Dieu, priez pour nous pauvres pécheurs, maintenant et à l'heure de notre mort.
0: Amen. Je vous salue, Marie, pleine de grâce. Le Seigneur est avec vous. Vous êtes bénie entre toutes les femmes, et Jésus, le fruit de vos entrailles, est béni.
1: Sainte Marie, Mère de Dieu, priez pour nous pauvres pécheurs, maintenant et à l'heure de notre mort. Amen.
0: Je vous salue, Marie, pleine de grâce. Le Seigneur est avec vous. Vous êtes bénie entre toutes les femmes, et Jésus, le fruit de vos entrailles, est béni.
1: Sainte Marie, Mère de Dieu, priez pour nous pauvres pécheurs, maintenant et à l'heure de notre mort.
0: Amen. Je vous salue, Marie, pleine de grâce. Le Seigneur est avec vous. Vous êtes bénie entre toutes les femmes, et Jésus, le fruit de vos entrailles, est béni.
1: Sainte Marie, Mère de Dieu, priez pour nous pauvres pécheurs,
0: maintenant et à l'heure de notre mort. Amen. Je vous salue, Marie, pleine de grâce. Le Seigneur est avec vous. Vous êtes bénie entre toutes les femmes, et Jésus, le fruit de vos entrailles, est béni.
1: Sainte Marie, Mère de Dieu,

0: Et in saecula saeculorum. Amen. Ô Marie conçue sans péché. Troisième mystère douloureux, le couronnement d'épines. Prions pour tous ceux qui subissent l'humiliation, le harcèlement, les pressions sous toutes ses formes. Et donne à ce monde des apôtres de la paix dont ce monde a tant besoin. Notre Père qui es aux cieux, que ton nom soit sanctifié, que ton règne vienne, que ta volonté soit faite sur la terre comme au ciel. Donne-nous aujourd'hui notre pain de ce jour. À ceux qui nous ont offensés, et ne nous laisse pas entrer en tentation, mais délivre-nous. Je vous salue, Marie, pleine de grâce. Le Seigneur est avec vous. Vous êtes bénie entre toutes les femmes, et Jésus, le fruit de vos entrailles, est béni.
1: Sainte Marie, Mère de Dieu, priez pour nous pauvres pécheurs, maintenant et à l'heure de notre mort. Amen.
0: Je vous salue, Marie, pleine de grâce. Le Seigneur est avec vous. Vous êtes bénie entre toutes les femmes, et Jésus, le fruit de vos entrailles, est béni.
1: Sainte Marie, Mère de Dieu, priez pour nous pauvres pécheurs, maintenant et à l'heure de notre mort. Amen.
0: Je vous salue, Marie, pleine de grâce. Le Seigneur est avec vous. Vous êtes bénie entre toutes les femmes, et Jésus, le fruit de vos entrailles, est béni. Je vous salue, Marie, pleine de grâce. Le Seigneur est avec vous. Vous êtes bénie entre toutes les femmes, et Jésus, le fruit de vos entrailles, est béni.
1: Sainte Marie, Mère de Dieu, priez pour nous pauvres pécheurs, maintenant et à l'heure de notre mort. Amen.
0: Je vous salue, Marie, pleine de grâce. Le Seigneur est avec vous. Vous êtes bénie entre toutes les femmes, et Jésus, le fruit de vos entrailles, est béni. Je vous salue, Marie, pleine de grâce. Le Seigneur est avec vous. Vous êtes bénie entre toutes les femmes, et Jésus, le fruit de vos entrailles, est béni.
1: Sainte Marie, Amen.
0: Je vous salue, Marie, pleine de grâce. Le Seigneur est avec vous. Vous êtes bénie entre toutes les femmes, et Jésus, le fruit de vos entrailles, est béni. Je vous salue, Marie, pleine de grâce. Le Seigneur est avec vous. Vous êtes bénie entre toutes les femmes, et Jésus, le fruit de vos entrailles, est béni.
1: Sainte Marie, Mère de Dieu, priez pour nous pauvres pécheurs, maintenant et à l'heure de notre mort.
0: Je vous salue, Marie, pleine de grâce. Le Seigneur est avec vous. Vous êtes bénie entre toutes les femmes, et Jésus, le fruit de vos entrailles, est béni. Je vous salue, Marie, pleine de grâce. Le Seigneur est avec vous. Vous êtes bénie entre toutes les femmes, et Jésus, le fruit de vos entrailles, est béni.
1: Sainte Marie, Mère de Dieu, priez pour nous pauvres pécheurs,

0: Ô Marie conçue sans péché, quatrième mystère douloureux, le portement de croix. Merci Seigneur pour ton courage, ta patience dans l'épreuve, ta volonté sans faille à venir porter nos fardeaux qui nous semblent trop lourds. Nous te confions ceux qui tombent et n'ont personne pour les aider à se relever.
1: Notre Père, qui es aux cieux, que ton nom soit sanctifié, que ton règne vienne, que ta volonté soit la terre comme au ciel.
2: Donne-nous aujourd'hui notre pain de ce jour. Pardonne-nous nos offenses, comme nous pardonnons aussi à ceux qui nous ont offensés. Et ne nous laisse pas entrer en tentation, mais délivre-nous du mal.
1: Je vous salue, Marie, pleine de grâce. Le Seigneur est avec vous. Vous êtes bénie entre toutes les femmes, et Jésus, fruit de vos entrailles, est béni.
2: Sainte Marie, Mère de Dieu, priez pour nos pauvres pécheurs, maintenant et à l'heure de notre mort. Amen.
1: Je vous salue, Marie, pleine de grâce, le Seigneur est avec vous. Vous êtes bénie entre toutes les femmes, et Jésus, le fruit de vos entrailles, est béni.
2: Sainte Marie, Mère de Dieu, priez pour nos pauvres pécheurs,
1: je vous salue, Marie, pleine de grâce. Le Seigneur est avec vous. Vous êtes bénie entre toutes les femmes. Et Jésus, le fruit de vos entrailles, est béni.
2: Sainte Marie, Mère de Dieu, priez pour nous pauvres pécheurs, maintenant et à l'heure de notre mort. Amen.
1: Je vous salue, Marie, pleine de grâce. Le Seigneur est avec vous. Vous êtes bénie entre toutes les femmes, et Jésus, le fruit de vos entrailles, est béni.
2: Sainte Marie, Mère de Dieu, priez pour nous pauvres pécheurs, maintenant et à l'heure de notre mort. Amen.
1: Je vous salue, Marie, pleine de grâce. Le Seigneur est avec vous. Vous êtes bénie entre toutes les femmes, et Jésus, le fruit de vos entrailles, est béni.
2: Sainte Marie, Mère de Dieu, priez pour nous pauvres pécheurs, maintenant et à l'heure de notre mort. Amen.
1: Je vous salue, Marie, pleine de grâce. Le Seigneur est avec vous. Vous êtes bénie entre toutes les femmes, et Jésus, le fruit de vos entrailles, est béni.
2: Sainte Marie, Mère de Dieu, priez pour nous pauvres pécheurs, maintenant et à l'heure de notre mort. Amen.
1: Je vous salue, Marie, pleine de grâce. Le Seigneur est avec vous. Vous êtes bénie entre toutes les femmes, et Jésus, le fruit de vos entrailles, est béni.
2: Sainte Marie, Mère de Dieu, priez pour nous pauvres pécheurs, maintenant et à l'heure de notre mort. Amen.
1: Je vous salue, Marie, pleine de grâce. Le Seigneur est avec vous. Vous êtes bénie entre toutes les femmes, et Jésus, le fruit de vos entrailles, est béni.
2: Sainte Marie, Mère de Dieu, priez pour nous maintenant et à l'heure de notre mort. Amen.
1: Je vous salue, Marie, pleine de grâce. Le Seigneur est avec vous. Vous êtes bénie entre toutes les femmes, et Jésus, le fruit de vos entrailles, est béni.
2: Sainte Marie, Mère de Dieu, priez pour nous pauvres pécheurs, maintenant et à l'heure de notre mort.
1: Amen. Je vous salue, Marie, pleine de grâce. Le Seigneur est avec vous. Vous êtes bénie entre toutes les femmes, et Jésus, le fruit de vos entrailles, est béni.
2: Sainte Marie, Mère de Dieu, priez pour nous pauvres pécheurs, maintenant

0: Ô Marie conçue sans péché, cinquième mystère douloureux, le crucifixion et la mort de Jésus. De l'Évangile selon saint Jean, Jésus disait à ses disciples, « Ma vie, nul ne la prend, mais c'est moi qui la donne. » Prions pour tous ceux qui meurent sur le champ de bataille aujourd'hui, dans tous les lieux de conflit. Nous te prions aussi pour ceux qui meurent dans la pauvreté à cause de la guerre économique et des injustices sociales. Que le Seigneur leur donne le repos pour l'éternité. Notre Père, qui es aux cieux, que ton nom soit sanctifié, que ton règne vienne, que ta volonté soit faite sur la terre comme au ciel. Donne-nous aujourd'hui notre pain de ce jour. Pardonne-nous nos offenses, comme nous pardonnons aussi à ceux qui nous offensent. Et délivre-nous. Je vous salue, Marie, pleine de grâce. Le Seigneur est avec vous. Vous êtes bénie entre toutes les femmes, et Jésus, le fruit de vos entrailles, est béni. Je vous salue, Marie, pleine de grâce. Le Seigneur est avec vous. Vous êtes bénie entre toutes les femmes, et Jésus, le fruit de vos entrailles, est béni.
1: Sainte Marie, Mère de Dieu, priez pour
0: Je vous salue, Marie, pleine de grâce. Le Seigneur est avec vous. Vous êtes bénie entre toutes les femmes, et Jésus, le fruit de vos entrailles, est béni. Je vous salue, Marie, pleine de grâce. Le Seigneur est avec vous. Vous êtes bénie entre toutes les femmes, et Jésus, le fruit de vos entrailles, est béni.
1: Sainte Marie, Mère de Dieu, priez pour nous pécheurs.
0: Je vous salue, Marie, pleine de grâce. Le Seigneur est avec vous. Vous êtes bénie entre toutes les femmes, et Jésus, le fruit de vos entrailles, est béni. Je vous salue, Marie, pleine de grâce. Le Seigneur est avec vous. Vous êtes bénie entre toutes les femmes, et Jésus, le fruit de vos entrailles, est béni.
1: Sainte Marie, Mère de Dieu, priez pour nous pécheurs, maintenant et à l'heure de notre mort.
0: Je vous salue, Marie, pleine de grâce. Le Seigneur est avec vous. Vous êtes bénie entre toutes les femmes, et Jésus, le fruit de vos entrailles, est béni. Je vous salue, Marie, pleine de grâce. Le Seigneur est avec vous. Vous êtes bénie entre toutes les femmes, et Jésus, le fruit de vos entrailles, est béni.
1: Sainte Marie, Mère de Dieu, priez pour nous pécheurs, maintenant et à l'heure de notre mort.
0: Je vous salue, Marie, pleine de grâce. Le Seigneur est avec vous. Vous êtes bénie entre toutes les femmes, et Jésus, le fruit de vos entrailles, est béni. Je vous salue, Marie, pleine de grâce, le Seigneur est avec vous. Vous êtes bénie entre toutes les femmes, et Jésus, le fruit de vos entrailles, est béni.
1: Sainte Marie, Mère de Dieu, priez pour nous pécheurs,

0: Ô Marie conçue sans péché, prions. Tu as voulu, Seigneur, qu'à l'annonce de l'ange, ton Verbe prit chair dans le sein de la Vierge Marie. Réponds à nos supplications, puisque nous la croyons vraiment Mère de Dieu, fais que nous trouvions secours dans sa prière auprès de toi. Par Jésus-Christ, ton Fils, notre Seigneur, qui vit et règne avec toi dans l'unité du Saint-Esprit, Dieu pour les siècles des siècles.
1: Amen.
0: Le Seigneur soit avec vous.
1: Et
0: que Dieu Tout-Puissant vous bénisse, le Père, le Fils et le Saint-Esprit.
1: Amen.
0: Notre-Dame de Lourdes,
1: priez pour nous.
0: Notre-Dame de Lourdes,
1: priez pour nous.
0: Notre-Dame de Lourdes,
1: priez pour nous.
0: Sainte Bernadette,
1: priez pour

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0: Bonjour à tous, merci de votre fidélité à RCF Notre-Dame. Très heureux de vous accompagner en cette fin de journée au programme de la politique. Christophe Barbier me rejoindra dans quelques instants pour son édito. Il y aura également de la culture, de l'évasion, du témoignage, justement pour l'invité de Portrait à 17h11. Le général Ghislain Réthy, 17 ans au GIGN, dont 5 ans à sa tête. Il nous fait découvrir cette unité de l'intérieur. Partage par son expérience sa vision de l'action, de la stratégie et du commandement des hommes dont chacun peut tirer des leçons. Il publie ce que le GIGN m'a appris, décider avec fermeté, agir avec humanité. Il sera avec nous. Mais dans l'immédiat, le point sur l'actualité. Le pape Léon XIV devait être opéré ce jour à la polyclinique universitaire Agostino Gemelli de Rome pour une masse pulmonaire, comme il l'avait annoncé dimanche. Après la prière de l'Angélus sur la place Saint-Pierre, l'évêque de Rome avait déclaré qu'il allait se faire opérer dans les prochains jours d'un nodule circonscrit au poumon ayant été détecté à un stade très précoce. De nombreux prédécesseurs de Léon XIV ont effectué des séjours à l'hôpital Gemelli, inauguré en 1964. Le parquet national antiterroriste a annoncé ce mardi se saisir de l'enquête concernant les tirs effectués par un mineur dans un collège d'Aubagne qui ont blessé le principal et une enseignante. Selon le PNAT, les premières investigations réalisées, notamment l'exploitation des supports numériques du mineur, mettent en évidence la probable adhésion à la mouvance True Crime Community, ainsi que l'inscription de l'action criminelle intervenue au sein de son établissement scolaire dans cette idéologie. Un acte 5 décisif, des milliers de personnes ont défilé ce mardi dans plusieurs villes de France. L'Union étudiante a appelé à une manifestation étudiante et lycéenne à Paris à 14h. Le cortège s'était lancé de la place d'Italie pour allier les Invalides, non loin de Matignon et du ministère de l'Éducation. C'est dans ce contexte que le ministre de l'Éducation nationale, Édouard Geffray, a annoncé que 20 personnels de l'Éducation nationale ont été blessés lundi lors de la mobilisation lycéenne. Il vous est parfois difficile de suivre tous les programmes d'RCF Notre-Dame au cours de la journée. D'ailleurs, vous avez peut-être manqué l'interview politique de Nathanaël de Rinxon. Ce matin, il a reçu Maëlle de Calan, porte-parole d'Édouard Philippe. Séance de rattrapage.
2: Bonjour Maëlle de Calan. La Banque Bonjour. De France s'attend à une croissance de 0,1% pour le troisième trimestre. Dans le même temps, le Fonds monétaire international, on en a parlé, a dévoilé ses prévisions de croissance et se montre un petit peu plus optimiste pour la zone euro, sauf pour la France. Alors, l'heure est grave. Est-ce que nous sommes devenus la pire économie de l'Union ?
3: En tout cas, on est une économie qui va mal. Vous avez raison de dire que, dans le même temps, les prévisions de croissance, qui ne sont pas très bonnes, hein, au plan international, ont néanmoins été rehaussées pour tout le monde, sauf pour notre pays, dans lequel elles ont été abaissées. Juste, sans faire un cours d'économie avant 8h du matin, la croissance, si vous voulez, la croissance, c'est du travail, de l'investissement et de l'innovation. Et donc quand pendant, pas un an, hein, mais quand pendant 10, 20, 30 ans, vous avez une fiscalité, une politique économique qui fait tout pour entraver ceux qui travaillent, ceux qui investissent et ceux qui innovent, ben vous avez un taux de croissance qui est beaucoup plus faible qu'ailleurs.
2: Est-ce que c'est un désaveu pour le gouvernement Lecornu ?
3: Ben je pense que c'est un désaveu pour la politique économique qui est poursuivie dans notre pays depuis une cinquantaine d'années, avec néanmoins des périodes dans lesquelles on a tenté autre chose. Édouard Philippe, on l'oublie un petit peu, mais quand il a été Premier ministre entre 2017 et 2020, il a essayé exactement le contraire. Il a essayé une politique économique qu'on appelle une politique de l'offre. Là aussi, il est peut-être un peu tôt pour rentrer dans des débats d'économie ou de macroéconomie, mais politique de l'offre, c'est exactement le contraire. C'est une politique qui cherche à encourager le travail, à encourager et à aider ceux qui investissent et à favoriser l'innovation. Et c'est une politique qui a fonctionné. C'est une politique qui a créé des emplois. C'est une politique qui a permis de réduire le déficit. Et c'est ce qu'il propose aujourd'hui comme candidat à la présidence de la République.
2: Mais est-ce que vous ne vous dites pas, tiens, si on gagne la présidentielle, on va quand même hériter d'un sacré bourbier ?
3: Non, mais je pense que qui que ce soit qui gagne l'élection présidentielle va devoir mettre un terme aux contradictions qui sont celles de notre pays, pas depuis 10 ans,
2: faudra
3: mais
2: combien
3: depuis
2: de temps
3: une cinquantaine d'années.
2: Pour relever la France, vous estimez combien d'années il faudra ?
3: Édouard Philippe, c'est quelqu'un qui est très optimiste, c'est-à-dire qu'il pense que la France peut s'en sortir, que ça reste une très grande nation, qu'elle a énormément d'atouts. Donc lui, ce qu'il veut, c'est rétablir l'équilibre budgétaire et relancer la croissance, mais sur l'échelle d'un quinquennat. Et je veux dire, on pense tous autour de lui que c'est possible. Ça ne sera pas comme ça d'un claquement de doigts. On ne revient pas sur 50 ans d'erreurs économiques comme ça en 24 heures. Néanmoins, c'est possible. Quand je parle de 50 ans d'erreurs économiques, j'en cite juste une. qui parlera à tout le monde, c'est que depuis 1981, on a expliqué, quand je dis on, c'est surtout la gauche et l'extrême droite, ont expliqué aux Français qu'on pouvait travailler moins en réduisant l'âge de départ à la retraite ou en réduisant la durée hebdomadaire du travail sans conséquence pour notre économie.
2: Et ça, c'est pas vrai.
3: Ben on a vu qu'on payait la retraite à 60 ans. Je rappelle qu'elle était à 65 ans avant 81. On a payé la retraite à 60 ans de milliers de milliards de dettes et on a payé les 35 heures de 20 ans de modération salariale, en particulier pour les classes populaires et les classes moyennes. Édouard Philippe, vous voyez, il ne propose pas de corriger à la marge le modèle français, il propose de changer fondamentalement l'organisation de notre système économique.
2: Juste un mot sur une actualité qui vous concerne particulièrement en tant que président du conseil départemental du Finistère. Annie Genevard, ministre de l'Agriculture, a annoncé 2 milliards à taux zéro pour les agriculteurs. Est-ce que ça va suffire ? C'est déjà pas mal.
3: Oui, alors il faut faire attention avec ces effets d'annonce parce que savoir ce qui est de vrai argent et des perspectives
2: après,
3: de plus long terme.
2: Après, même à taux zéro, il faut le rembourser à un moment.
3: Non, mais absolument. Bon, ce qui est sûr et certain, c'est que l'agriculture, elle joue un rôle très important dans notre pays. En règle générale, pour les emplois qu'elle crée, l'agriculture, l'agroalimentaire, mais aussi parce qu'elle, je pense qu'elle symbolise l'abandon qui était celui de notre pays de son industrie. L'histoire que rencontre l'agriculture, mais aussi la pêche dans mon département du Finistère, c'est celle d'une industrie de gens qui travaillent dur, qui se battent à armes inégales contre des concurrents étrangers auxquels on n'applique pas les mêmes règles au plan fiscal, au plan environnemental, au plan réglementaire. Et donc ce que propose mon candidat, mais je vais vous dire ce que je fais moi dans le Finistère, parce que c'est pas obligé de regarder
2: tout
3: à Paris, c'est notre quotidien, et nous on fait tout pour aider cette industrie qui porte de belles valeurs de travail d'une part, et d'autre part qui crée de très nombreux emplois. Et donc aider dans des périodes de crise, des secteurs économiques qui sont en train de boire le bouillon, c'est une bonne facture, donc il ne faut pas hésiter, c'est à ça que sert l'État. On appelle ça les politiques contracycliques. C'est de faire en sorte, quand vous avez une économie qui est très importante pour un pays, d'éviter qu'elle ne disparaisse à la faveur d'une crise. Et je pense qu'on en est là pour notre agriculture, qui a énormément souffert cet été de la sécheresse, et ce qui pourrait aboutir à la faillite de milliers d'exploitations si l'État n'était pas présent. Ce qui ne veut pas dire que l'État, pardon, je finis d'un mot, doit intervenir tout le temps, en permanence, au risque de creuser les déficits. Il doit intervenir en cas de crise économique.
2: C'est le cas aujourd'hui. Alors, toute autre chose, l'actualité ce matin reste marquée par le drame survenu hier à Aubagne, hein, le geste fou d'un élève qui a blessé le proviseur et un enseignant avec un fusil de chasse. Alors, le problème, c'est quoi ? La sécurité des établissements scolaires, la folie d'une région régulièrement meurtrie par la violence et le banditisme, ou cet adolescent de 14 ans dont on se demande comment il peut partir de chez lui avec une arme à feu ?
3: Bah, c'est un peu tout ça à la fois. En règle générale, pour ne pas me prononcer sur cet événement qui relève peut-être du fait divers, moi ce que je veux, c'est simplement l'inscrire dans un mouvement général. Alors, dans lequel l'ordre...
2: Vous envisagez une refonte totale de l'école avec Édouard Philippe. C'est un thème cher à votre candidat, la sécurité des enseignants et celle des élèves. Qu'est-ce que vous proposez pour que ce genre d'événement n'arrive plus ?
3: Bon, d'abord, le retour à l'ordre. Et encore une fois, en dehors de ce fait divers, il y a une espèce de dégradation générale du climat scolaire qui ne date pas d'il y a 5 ans, qui est beaucoup plus ancienne, à force de bousculer toutes les figures d'ordre, et à commencer par la figure de l'instituteur, de l'enseignant, on en arrive à un climat qui est détestable. Donc la première chose que propose Édouard Philippe, c'est le retour à l'ordre. Pour des choses comme ce qui s'est passé au Bagne, Édouard Philippe propose le rétablissement. Écoutez-moi bien, le rétablissement des peines planchers, notamment pour toutes les atteintes à ceux qui incarnent l'autorité publique, c'est pas seulement les policiers, c'est aussi les enseignants. Plus généralement, pour rétablir un climat scolaire serein et propice à la transmission, tout simplement, il propose de mettre à l'amende les parents des élèves harceleurs ou des élèves violents, de mettre à l'amende les parents de ces élèves, puisque les familles ont une responsabilité, pour redonner leur dignité aux professeurs. Il propose de revaloriser leur traitement, leur salaire. Il faut savoir qu'il y a un décrochage de près de 20% entre le niveau de rémunération dans un enseignant en France et ce qui prévaut dans la plupart des pays occidentaux. Et puis, il propose encore de donner leur autonomie, leur liberté aux établissements scolaires. Je finis par là. On s'éloigne des sujets d'ordre, d'autorité, de rétablissement du climat scolaire pour élargir sur tout ce qui contribue à redonner un peu de peps, à redonner du souffle à un système d'enseignement qui en manque aujourd'hui. Et ce qu'il propose, c'est une réforme très très systémique consistant à dire qu'il faut faire confiance pour pas seulement l'organisation générale, mais le recrutement aussi, la manière dont on concentre les moyens, de faire confiance aux équipes éducatives pour mettre fin à ce système ultra centralisé dans lequel beaucoup de choses se décident encore à Paris.
2: Maëlle de Calan, Raphaël Glucksmann est officiellement désigné candidat du Bloc socialiste. Est-ce que c'est une bonne ou une mauvaise nouvelle pour Édouard Philippe ?
3: Bah, ni l'une ni l'autre. C'est un adversaire, Raphaël Glucksmann, qui porte des propositions qui ne semblent pas aller dans le sens de l'intérêt du pays. Je parlais tout à l'heure de politique économique.
2: Il y a des points communs entre Raphaël Glucksmann et Édouard Philippe ?
3: Oui, bien sûr, il y a des points communs parce qu'il est ni d'extrême droite ni d'extrême gauche. Donc Raphaël Glucksmann, comme Édouard Philippe, ne veut pas sortir de l'Union européenne et il veut rembourser la dette. C'est-à-dire, c'est deux choses qui sont désormais dans le débat public, alors que franchement, ça n'était pas il y a 20 ou 25 ans.
2: On peut imaginer néanmoins, une convergence à un moment.
3: Non, mais néanmoins, il y a aussi beaucoup de différences. Il y a surtout des différences. Je parlais tout à l'heure de la politique économique. Ce n'est pas la seule. Mais Édouard Philippe, il veut mener une politique de l'offre. Il veut encourager le travail. Il veut faire en sorte que le travail paye davantage, que tout le monde tout le monde travaille un peu plus. Et que Raphaël Glucksmann veut, en règle générale, réaliser absolument aucun effort au plan budgétaire et taxer davantage les Français. Donc, c'est quand même une grosse différence. Est-ce qu'il faut rétablir les comptes par les baisses de dépenses, ce que propose Édouard Philippe, ou par les hausses d'impôts, ce que propose Raphaël Glucksmann. Je cite une autre différence. On parlait tout à l'heure de ce qui s'est passé à Aubagne. Édouard Philippe est favorable au rétablissement des peines planchers. Raphaël Glucksmann, il est opposé. Donc, ce que je veux simplement souligner, c'est que oui, il y a dans tous ceux qui combattent les extrêmes, et je pense que Raphaël Glucksmann, on peut au moins lui reconnaître qu'il est clair vis-à-vis de LFI, qui est un parti antisémite, factieux, qui contribue à la brutalisation du débat public. Raphaël Glucksmann est clair. Donc c'est un candidat républicain. Néanmoins, entre la droite républicaine qui veut s'allier avec le centre et la gauche républicaine, il y a très nombreux points de divergence. Et donc non, nous ne voulons pas former de coalition avec la gauche républicaine.
2: En tout cas, pour l'instant, Raphaël Glucksmann n'était pas destinataire du mail pour l'Union envoyé par Édouard Philippe en fin de semaine dernière. Ça va peut-être changer dans les prochains mois.
3: Non, ça ne va pas changer. Je vais dire pourquoi. Parce qu'il ne s'agit pas seulement pour Édouard Philippe d'éviter le cauchemar d'un deuxième tour Le Pen-Mélenchon. Il ne s'agit pas seulement de battre les extrêmes. Il s'agit aussi de réformer le pays. Et vous ne pouvez pas réformer le pays avec des gens qui ne sont pas d'accord avec vous. Et donc, Édouard Philippe qui propose l'allongement de l'âge de départ à la retraite. Édouard Philippe qui propose le retour à l'ordre. Édouard Philippe qui propose la fermeté migratoire. Il a proposé de diviser par deux les flux migratoires. Je parle de l'immigration légale. Ne peut pas imaginer faire une coalition avec des gens qui proposent exactement le contraire. Donc on se reconnaît simplement des points communs avec toutes celles et ceux qui sont républicains et qui, pour l'essentiel, refusent le démantèlement de l'État de droit et la sortie de l'Europe.
2: Et là, on parle des destinataires de ce mail pour l'Union. Gabriel Attal, Bruno Retailleau, David Lisnard. Est-ce que l'un d'entre eux vous a répondu ?
3: Alors, ils nous ont répondu par voie de presse pour nous dire que les choses n'étaient pas encore mûres. Édouard Philippe, il est clair sur son positionnement et sa stratégie. C'est un homme de droite qui veut rassembler la droite et le centre. Et je crois que c'est le seul aujourd'hui à être en capacité de battre Mélenchon au premier tour et Le Pen au deuxième.
2: Alors, il y a un candidat qui peut vous intéresser, en tout cas, c'est David Lisnard. Et justement, Christophe Barbier, notre chroniqueur, a une question à vous poser à ce sujet.
4: Vous qui venez de cette droite UMP, vous qui avez aussi des convictions libérales, que pensez-vous de l'irruption de David Lisnard ? Oh, pas encore dans les sondages, mais déjà sur les réseaux sociaux et dans le landerneau, comme on dit chez vous en Bretagne.
2: Le landerneau.
3: Édouard Philippe, qui cherche à rassembler la droite et le centre, nous a demandé d'insister sur les convergences qu'il y a entre tous les candidats qui appartiennent à ce spectre de la droite, David Lisnard, Bruno Retailleau, et du centre, Gabriel Attal et quelques autres. Et donc nous, on trouve que David Lisnard a beaucoup de talent. Il est du reste président de l'Association des maires de France. Je pense qu'il n'a absolument aucune chance de pouvoir battre Jean-Luc Mélenchon au premier tour. Et donc tout ce qui contribuera au rassemblement de personnalités comme lui autour d'Édouard Philippe ira dans le bon sens. Pour ceux qui veulent à la fois éviter le cauchemar que j'évoquais tout à l'heure, Mélenchon-Le Pen, mais aussi réformer le pays, parce que ce pays, il est réformable. Voilà, donc nous, on trouve que David Lisnard a beaucoup de talent, qui fait des propositions qui sont intéressantes, pas toutes. Parfois, il est un tout petit peu excessif dans ses propositions. Néanmoins, je pense que c'est quelqu'un qui gagnerait à enrichir la candidature qui est celle d'Édouard Philippe.
2: Je vais vous demander très rapidement de me parler du lien entre Édouard Philippe et Léon XIV. La grand-mère du pape habitait au Havre. Ils seraient cousins.
3: Alors, ça va être très rapide. Édouard Philippe, effectivement, s'est trouvé un lien de parenté avec le pape Léon XIV, qui a été pour lui un prétexte à inviter Léon XIV au Havre. Édouard Philippe, c'est quelqu'un qui respecte toutes les religions, mais qui a une très grande admiration, je pense, pour la religion chrétienne. Et donc, de faire venir le pape au Havre, ça aurait été pour lui une fierté. Malheureusement, le programme était déjà bien ficelé. Et donc, il allait tirer ce lien de parenté, je crois, assez ténu, puisque ça remonterait au XIXe siècle.
2: Peut-être cousin.
3: Néanmoins, pour faire venir le pape au Havre, tout était bon.
2: Merci beaucoup, Maël Le Calan.
0: Et rendez-vous tous les matins à 7h38 pour l'invité politique de Nathanaël de Rinxon.
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0: Bonjour Christophe Barbier.
4: Bonjour Simon, bonjour à tous.
0: Et d'abord une réaction à ce qu'a déclaré Maël de Calan ce mardi.
4: Je trouve que toute cette interview illustre bien la difficulté, le paradoxe d'Édouard Philippe en ce moment. Oui, il est le mieux placé des candidats du Bloc central, notamment pour devancer Jean-Luc Mélenchon au premier tour. Mais non, il n'a pas fait le trou. Ce n'est pas incontestable, ce n'est pas définitif. Oui, il est assez central dans cet espace entre ceux qui sont plutôt de droite libérale et ceux qui ont une sensibilité plus sociale. Mais non, il n'arrive pas à pousser les murs et à avoir le ralliement concret d'un gaulliste social comme Xavier Bertrand, peut-être d'une gauche social-démocrate comme celle de Glucksmann ou plus vers sa droite, un David Lisnard. Il n'est pas incompatible avec beaucoup de gens, mais il n'est pas encore l'homme qui rallie tous ces gens pour faire une sorte de nouvelle union qui dépasse les clivages. C'est vraiment le problème d'Édouard Philippe en cet automne.
0: Christophe, à quoi ressemble cet acte 5 de la mobilisation lycéenne ?
4: À l'heure où nous parlons, je serais presque tenté de vous dire un baroud d'honneur. Les manifestations sont réussies, elles ne sont pas négligeables, elles ne sont pas non plus un tsunami de colère et de protestation. Elles se passent pour l'instant plutôt bien, c'est tant mieux, même si certains blocages ont montré leur dureté. Néanmoins, il y a de moins en moins de lycées bloqués, il y a de moins en moins de clarté, de percussion dans les images que renvoie le mouvement. Est-ce que l'on n'est pas à un moment où le mouvement lycéen à l'approche des vacances de la Toussaint serait prêt à tirer sa révérence ? Alors, n'injurions pas l'avenir, un mouvement ça peut repartir comme des braises mal éteintes redonnent un incendie. Mais là aujourd'hui, ce n'est pas la déferlante qu'espéraient les organisateurs.
0: Donc le second souffle du mouvement n'est pas vraiment au rendez-vous ?
4: Non, le second souffle du mouvement n'est pas au rendez-vous. On ne le voit pas par l'arrivée de nouvelles forces combattantes, c'est-à-dire ce qu'on appelle la convergence des luttes. Il y a des représentants, il y a des soutiens, mais il n'y a pas d'addition de masse populaire autour des lycéens. Non, il n'y a pas de second souffle au sens où le gouvernement n'a rien cédé, il n'y a pas de nouveau mot d'ordre. On entend toujours parler de Parcoursup, des emplois du temps à trous, des bâtiments, etc. Alors le second souffle, on a eu la présence de Greta Thunberg sur une manifestation ce matin à Saint-Denis. Ça montre bien d'ailleurs, par l'évolution de ce personnage, que tout est mêlé, la peur de l'apocalypse climatique, elle incarne cela, la manifestation pro-palestinienne, on voit beaucoup de kéfiers dans cette manifestation, et Greta Thunberg, elle a fait partie des flottilles vers Gaza, et puis une angoisse généralisée d'une génération face à un monde compliqué. Alors s'assit sur un monde en ruine une jeunesse soucieuse. C'est Musset qui disait ça en 1836, ça reste valable. Pendant ce temps-là, eh bien, l'image du mouvement s'est un peu dégradée. On a vu des sites occupés, ben, livrer des saccages et lâcher des bâtiments complètement ravagés par ceux qui les occupaient. On a vu les anti-blocages avoir leur part du débat public. Le syndicat Uni a été sur les plateaux dire « nous sommes contre ces blocages ». Donc je trouve que le second souffle n'est pas au rendez-vous. Ce n'est pas un mouvement qui s'arrête, qui s'éteint, ce n'est pas un mouvement qui repart.
0: Et le gouvernement, il peut encore calmer les manifestants ?
4: Oui, il peut les calmer, mais il ne s'agit pas de les calmer. Il s'agit de les satisfaire sur leurs revendications légitimes. Ce n'est pas normal que les bâtiments soient dégradés dans de nombreux lycées. Il faut parler avec les régions pour qu'elles fassent le nécessaire. Ce n'est pas normal que le jeu des options, ce qui est plutôt bien, les lycéens aiment bien faire à la carte leur parcours de la seconde à la terminale. Ça crée des emplois du temps à trous. On peut sans doute pas tout lycée pour tout le monde, mais il faut quand même penser à cela. D'ailleurs, il faudrait repenser globalement les horaires de travail dans une journée de lycéen. Et ce n'est pas normal que Parcoursup, qui est un progrès par rapport à la situation précédente, qui était sauvage, désorganisée, avec des tirages au sort du piston, c'est pas normal que Parcoursup garde des pans d'opacité qui créent du trouble et de l'inquiétude chez les lycéens. Donc le gouvernement peut satisfaire les lycéens, ou en tout cas engager des chantiers. Rendez-vous a été donné fin octobre pour le gouvernement, par le Premier ministre, avec des chantiers. On verra à ce moment-là si le gouvernement est à la hauteur et s'il n'a pas simplement joué la montre pour le pourrissement du mouvement.
0: Christophe, le drame du collège Lacanal à Aubagne, peut-il influencer la suite des événements ?
4: Alors tout de suite, tout le monde a bien dit que ça n'avait rien à voir. Et ça c'est très bien, dans tous les partis politiques, les gens ont été responsables en expliquant que ce n'est pas le mouvement lycéen qui avait armé psychologiquement le tireur. Néanmoins, on s'aperçoit de deux choses. D'abord que les lycées, les collèges sont des passoires, on y rentre avec une guitare et dans l'étui à guitare, en fait, il y a un fusil. Comment faire pour sécuriser nos établissements scolaires ? On ne transformera pas ça en Airbus avec des portiques de détection et des fouilles de sacs. Il faut que les parents prennent cela en main pour surveiller leurs adolescents quand ils les sentent sur la mauvaise pente et prévenir l'école. Je sens que mon fils est dans le malaise, soit parce qu'il est harcelé, soit parce qu'il pourrait devenir dangereux. Il faut vraiment que les parents prennent ce chantier de la sécurité à bras-le-corps. Le lycée, les communes, les départements ne pourront pas le faire à leur place. Et puis ensuite, on va voir les motivations du tireur. Le parquet antiterroriste s'est saisi de cette affaire. Et faisait-il partie d'un mouvement glorifiant les tueries de masse ? Attention, là, nous avons l'une des nouvelles illustrations funestes de l'influence des réseaux sociaux, pour dire vite, sur les esprits fragiles. Là encore, les parents doivent se ressaisir.
0: Pendant ce temps, le budget arrive dans l'hémicycle. Dans quel état d'esprit sont les parlementaires ?
4: Désastreux. Désastreux. Vous avez des parlementaires qui sont pessimistes. Ils se disent, on va travailler pour rien, ça va servir à rien, et on aura encore abîmé l'image du Parlement. Vous avez des parlementaires qui ne pensent qu'à la campagne électorale. Donc on promet tout, on fait des cadeaux, le déficit de l'État en 2027 et la réputation financière de la France, on n'en a rien à faire. Et puis vous avez des parlementaires qui sont là pour un jeu politique où peu importe ce que vous obtenez, il s'agit de faire perdre les uns ou les autres. Donc l'état d'esprit est très mauvais. On l'a vu en commission des finances où ce qui a été voté n'était pas sérieux. On avait le président Coquerel et les filles à la tête de la commission des finances qui sauvaient les vieux en protégeant les retraités, et en même temps, les filles dans la rue avec Mélenchon qui disaient « Nous protégeons les jeunes, ce n'est pas à eux de payer ». C'était absolument incompatible. La commission n'a pas fait un travail sérieux. L'arrivée au Parlement avec une motion de rejet dès le premier jour déposée par les socialistes montre leur mauvaise volonté. Et peut-être que le gouvernement n'a pas été non plus très habile. C'est une ambiance qui m'inquiète beaucoup.
0: Le gouvernement alerte sur l'état des finances publiques. Peut-il être entendu ?
4: Mais il est entendu par les marchés financiers qui nous attaquent, qui augmentent les taux d'intérêt, qui considèrent la France comme l'homme malade de l'Europe et peut-être demain comme le gibier à chasser en Europe. C'est ça qui est inquiétant. Il n'est pas entendu ce message par les parlementaires. Il est entendu par certains présidentiables, mais qui mettent ce redressement des finances dans leur horizon de président. Alors moi, président, en 5 ans, je ferai tomber le déficit à 3, 2,5. C'est pas du tout moi, chef politique, en homme responsable. Je décrète que l'an prochain doit être une année de redressement et on se met d'accord autour d'un budget. La campagne présidentielle a dévoré l'urgence budgétaire de cette année. C'est très inquiétant.
0: Avec quel parti d'opposition le gouvernement peut-il négocier ?
4: L'an dernier, c'était simple. Rappelez-vous la lettre rectificative dès le début des débats. Stop, avait dit le cornu, je veux bien négocier la suspension de la réforme des retraites si le PS négocie avec moi. Et laborieusement, ça avait marché. Cette fois-ci, le PS dit, ah, on n'a pas eu de lettre rectificative, motion de rejet, et plus tard, censure. Alors le cornu a dégainé une lettre pour leur dire, voilà, il y a 3 chantiers sur lesquels on pourrait travailler. Très bien. Mais ça part du mauvais pied. Avec un PS en plus qui a vu la présidentielle lui échapper, c'est place publique, c'est pas le PS, qui va peut-être avoir des tentations d'incendiaire. Face à cela, il y a le RN. Le cornu a envoyé des messages au RN. La contribution française à l'Europe, au budget européen, pourrait être diminuée. Les allocations pour les étrangers pourraient être durcies. Histoire d'acheter au moins la neutralité de Marine Le Pen. Elle l'a dit elle-même, mieux vaut un mauvais budget que pas de budget du tout. Mais voilà que le RN se durcit. Il y a l'affaire Bardella, il y a le mouvement des lycées. Le RN pourrait redevenir un censeur. Nous n'avons pas d'issue dans une négociation gouvernement-parti.
0: Au final, le budget a-t-il une chance d'être voté ? Et s'il ne l'est pas, que se passe-t-il ?
4: Je pense qu'il ne sera pas voté et que c'est une chance. Parce que s'il dépasse les délais, on procédera par ordonnance. Les ordonnances, c'est l'application du budget initial, celui qui est présenté aujourd'hui. Il est raide, mais il est nécessaire. Alors, ça sera provisoire. Les ordonnances ne peuvent pas tout faire. Et au mois de mai, il y aura un nouveau président, un nouveau gouvernement. Mais c'est peut-être la moins mauvaise des solutions. Les parlementaires pataugent, les ordonnances arrivent. Mais est-ce que les marchés financiers nous laisseront faire ceci sans nous punir et nous mettre à genoux comme ils l'ont fait avec la Grèce ?
0: Christophe, l'invité de Nathanaël de Rinxan ce mercredi sera Yannick Jadot, sénateur de Paris. Quelle question souhaiteriez-vous lui poser ?
4: Yannick Jadot, n'allons-nous pas assister dans les prochains jours à l'explosion définitive des écologistes ? Une partie part avec vous derrière Raphaël Glucksmann. Sandrine Rousseau va mener une offensive pour un ralliement à Jean-Luc Mélenchon. Et Marine Tondelier essaye de faire vivre sa candidature pro-écolo. Est-ce que vous ne pensez pas que c'est la fin de l'écologie politique qui est devant nous ?
0: Merci Christophe, votre édito politique est à retrouver en podcast rcfnotredame.fr. À demain Christophe.
4: À demain.
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0: Après la politique, une autre forme d'engagement, l'engagement sociétal. Vous le savez, chaque jour, nous mettons en lumière une association ou une fondation. Et aujourd'hui, l'UNAFAM, pour en parler avec nous, Emmanuelle Raymond, la présidente. Bonjour.
5: Bonjour Simon.
0: D'abord, Madame Raymond, j'ai envie que vous nous présentiez, que vous reveniez sur l'histoire de l'UNAFAM. D'ailleurs, l'UNAFAM, ça veut dire quoi ?
5: Alors l'une infâme, c'est un acronyme un peu savant et complexe. C'est l'Union nationale des amis et familles de personnes malades psychiques.
0: Alors, quelle est l'histoire de l'UNAFAM ?
5: L'UNAFAM a été créée en 1963 pour les familles, pour les familles. Elle a été créée par des familles confrontées à un problème de santé mentale parmi leurs proches. Et l'idée était la nécessité de se retrouver pour faire face ensemble à ces maladies qui sont mystérieuses, déconcertantes et très stigmatisées. Donc, il fallait créer cet espace d'accueil inconditionnel et sécurisé où les familles pouvaient se retrouver entre elles et peuvent toujours se retrouver entre elles. On a plus de 330 lieux d'écoute aujourd'hui partout en France, en métropole et en Outre-mer. Et dans ces espaces sécurisés, loin de la stigmatisation et du jugement, les familles peuvent déposer leur fardeau. Parce que c'est difficile d'accompagner une personne qui a une maladie psychique au long cours, et aussi trouver de l'espoir, de l'entraide, se former et avancer dans cette histoire.
0: Alors, j'ai bien compris l'histoire de l'UNAFAM. Les missions qui sont remplies au quotidien, on le sent qu'elles sont évidemment très importantes. Il y a une part de social, presque de lien social que vous essayez d'entretenir.
5: Tout à fait, car la maladie psychique, elle isole la personne qui en est atteinte, mais elle isole aussi son proche, qui souvent a moins de relations sociales, a peur du jugement. Donc l'UNAFAM, elle crée cette communauté d'entraide, cette communauté de soutien, et toutes les familles adhérentes se retrouvent dans des rencontres conviviales, mais aussi des groupes de parole animés par des psychologues cliniciens et des bénévoles qui sont formés et qui sont aussi confrontés dans leur vie familiale à la maladie psychique. Et puis aussi, ces familles peuvent suivre des sessions de formation. Et ça, les formations, nous les avons beaucoup développées à l'UNAFAM.
0: Alors, Emmanuel Raymond, on parle beaucoup d'une dégradation de la santé mentale au sein de la population, au sein de notre société, cette société en mutation. Vous avez senti, vous, au sein de l'UNAFAM, une demande accrue de soutien de votre part ?
5: Tout à fait. L'UNAFAM, aujourd'hui, elle accompagne plus de 40 000 familles et les chiffres croissent sans arrêt. Donc, bien sûr, il y a une détresse de plus en plus palpable. Il y a aussi l'aspect positif, si je puis dire, dans ce désarroi général, c'est que la maladie psychique est moins stigmatisée qu'autrefois. Donc, les familles viennent plus vite nous voir, ce qui est bien, parce que nous leur faisons du bien. Elles ont besoin de ce soutien.
0: Emmanuel Raymond, on vous écoute depuis nos auditeurs, on vous écoute également depuis plusieurs minutes parler de l'UNAFAM et de ce que vous accomplissez au quotidien. Si les auditeurs souhaitent vous aider, vous soutenir, vous rejoindre, quelle est la marche à suivre et quels sont d'ailleurs vos besoins urgents ?
5: Alors la marche à suivre, c'est très simple. Nous avons un site, www.unafam.org, et vous avez une rubrique, un bouton où nous sommes éligibles évidemment aux dons et au LEG. Nous sommes reconnus d'utilité publique depuis 2008 et nous sommes donc, tous nos dons sont défiscalisables, ce qui est très important pour nous. Et le service immédiat dont nous avons besoin, c'est ce soutien financier, car de plus en plus de familles sont en désarroi, elles ont besoin d'être soutenues. Mais par ailleurs, nous avons aussi cette offre de services inconditionnels. Si vous êtes touché par cette problématique, car nous avons plus de 3 millions de personnes en France qui vivent avec des maladies psychiques au long cours. Nous avons une ligne téléphonique anonyme et gratuite, dont je peux vous donner le numéro.
0: Allez-y.
5: Qui est le 01 42 63 03 03.
0: Merci Emmanuel Raymond, vous êtes la présidente de l'UNAFAM et vous avez donné le numéro de téléphone. Moi, je vais redonner le site internet unafam.org. Merci d'avoir été avec nous.
5: Je vous remercie beaucoup, Simon.
6: 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Et si je consacre tous mes biens à la nourriture des pauvres, et si je donne mon corps à brûler, mais que je n'ai point d'amour, cela ne me sert à rien. L'amour est patient et il est bon. L'amour n'en vit pas. L'amour ne vante pas ses propres mérites. Il ne s'enfle pas d'orgueil.
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0: Serge Joncourt est l'auteur de 12 romans, prix France Télévisions 2003, prix des Deux Magots 2014, prix Interallié 2016, prix Landerneau 2018, prix Femina 2020, et bien placé pour le prix Renaudot de cette année avec ce nouveau roman, Une histoire d'amour, d'amour au pluriel, que publie Albin Michel et que vous avez lu avec passion, Christophe.
7: Oh que oui. Bonjour Serge Joncourt.
8: Bonjour.
7: Alors il a donné les prix, il aurait pu donner les titres, mais on va parvenir sur vos 12 titres. Une histoire d'amour, amour au pluriel, comme vient de le préciser Simon, parce qu'il y a 4 histoires d'amour dans votre roman. Rodolphe et Joséphine en 1824, Franck et Kelly en 2024, l'auteur et les lieux, enfin vous-même avec la nature, la campagne et la vie. Chaque chapitre alterne 1824-2024, parallélisme des histoires, roman miroir où l'on se reflète à la surface d'un étang. Rien ne change finalement pour que tout change?
8: Oui,
7: c'est une question.
8: Ah oui, oui, oui. Oui, parce que je suis parti des décors. Hein. Ces décors qui sont... Ce château qui était abandonné quand j'étais enfant, dans lequel on allait jouer.
7: Et il existe.
8: Qui existe, oui, qui existe. Sinon, enfin aujourd'hui, il a été rénové depuis une quinzaine d'années.
7: Ouais.
8: Et donc, je ne peux plus y aller. Et je joue un peu moins, mais dans les ruines. Mais il est toujours là.
7: Et il y a les étangs.
8: Et son environnement, et ses plans d'eau. Et ses...
7: Et il y a le chalet.
8: Et non, ça, j'ai plus accès à la partie.
7: Parce qu'alors, partons des lieux. Nous sommes dans la Nièvre.
8: Oui.
7: Il y a un château, une maison de gardien. Plus loin, il y a un moulin, des étangs tout autour et un chalet, justement, au bout d'un ponton sur un étang. Voilà les lieux.
8: Oui.
7: Il y en a 4. C'est un peu une boussole avec les 4 points cardinaux. C'est votre monde, c'est le monde dans lequel vous nous plongez. Que racontent-ils, ces lieux?
8: Ah, ces lieux, c'est... C'est ce territoire, la Nièvre, qui est un... Ça serait beaucoup dire que ça n'a pas changé en 2 siècles, mais quand même, ça fait partie de ces territoires qui ne changent pas vraiment.
7: Avril-sur-Loire, ça ne change pas.
8: Hein. Ben, oui, peut-être, parce qu'il n'y a pas le TGV, voyons, voilà. C'est une donnée. Donc, c'est une forme de campagne un peu intemporelle, avec ses petits hameaux, ses clochers, ses villages.
7: Alors, le Moulin de la Garenne, que viennent d'acheter Franck et Kelly, qui sont des Parisiens... Et il tient ses mystères. Pourquoi les anciens propriétaires des Anglais l'ont-ils presque bradé pour déguerpir du pays? Vous posez la question plusieurs fois, mais vous n'y répondez jamais.
8: Oui.
7: Non. Il faut garder un mystère comme ça.
8: Il faut garder un mystère, et puis c'est aussi quand même parce que il y a un moment, il faut s'y faire à cette vie-là. Vous voyez.
7: Oui.
8: Quand vous êtes à 8 km de la première boutique, boulangerie, à 15 km du supermarché.
7: À 2,20 le litre de super.
8: On se fait un peu en plus. Alors évidemment l'été, tout ça, le printemps, c'est formidable. Et puis quand arrive le premier hiver,
7: qu'il faut conduire sa fille à la danse et son garçon au judo,
8: on peut être pris d'un doute. C'est sûrement ce qui est arrivé aux Anglais. Ouais.
7: Mais on n'en sait pas plus. Mais vous gardez le mystère et c'est effectivement un lieu qui est très très mystérieux. Les étangs, les carpes ont un prix de vente incroyable. C'est vrai les prix de vente que vous donnez?
8: Oui, c'est des carpes koi. Ça, c'est quelque chose que... Moi, je participe pas, je pêche pas, mais il y a des concours comme ça de carpes, où il s'agit de lever la plus belle carpe, la plus grosse et la plus colorée, et effectivement, ça peut atteindre des sommes astronomiques pour ces bestioles, oui.
7: Alors, en 1824, nous avons Joséphine. Joséphine, elle poussait le romantisme jusqu'à voir la nature comme un royaume de pure bonté, écrivez-vous. C'est la fille du baron, elle est châtelaine, le baron de Jousserand, elle est châtelaine donc, et elle se retire presque chaque jour au chalet sur l'étang pour enrichir ses herbiers et concocter élixirs et onguents. Qui est-elle, cette fille? Elle est fille unique?
8: Alors, c'est la fille unique.
7: Du baron.
8: Du baron. Sa mère est morte quand elle était enfant, donc elle se retrouve avec ce père.
7: Oui, à bout portant.
8: À bout portant. Oui, c'est pas mal, ça, oui. C'est exactement ça. Et Évidemment, le père a des arrière-pensées. Il souhaiterait la marier à

0: De santé, oui, officier de santé, comme Charles Bovary. Oui.
1: Comme Charles Bovary, exactement. Donc il y a une histoire, là, une histoire d'amour qui va se passer. Et puis, en 2024, on a des bobos parisiens. Lui, il est dans la pub et il fait de la BD, ce qui va fasciner notre ami.
2: Simon, donnez-moi le livre.
1: Oui, parce que vous allez voir comment on crée une BD. Et il est marié avec Léa. Le couple va pas très bien, oui. Et puis il va y avoir des histoires d'amour qui vont se créer de part et d'autre. Donc une histoire des amours. C'est un roman qui est très féminin, Serge Joncourt. Mm-hmm. Ce sont les femmes qui tiennent tout. Joséphine en 1824, Kelly en 2024. J'en ai pour preuve, et je vais les lire parce que c'est très très joliment raconté, le premier baiser de l'une, le premier baiser de l'autre. Je vous cite, sans qu'il ait lu le temps... Donc on est en 1824. Mmh. Sans que Rodolphe ait eu le temps de réaliser, déjà il était assailli par une bouche immodérée et enveloppante, absorbé tout entier. Il ne respirait plus que par elle, et c'était même à travers ses lèvres qu'il reprenait son souffle, soudain privé de toute réaction. Se laissant capturer par cette lave venue d'un cœur en éruption, il s'osa tout de même à la contenir, puis il se déprit un instant de son étreinte, il tenta « Joséphine, il faut que je vous dise... » « Non, ne dites rien, aimez-moi. » Formidable. Et en 2024, on a Franck avec Kelly. Il n'osa pas croire en cette coïncidence des désirs. Pourtant, ce fut elle qui l'attira vers l'intérieur du chalet. Elle qui lui empoigna le visage et eut le mouvement qu'il fallait pour l'amener vers le sol. Oui. Donc, c'est vraiment les femmes qui font tout.
0: Oui, c'est vrai.
1: Alors, ça va plus loin. On a le premier baiser, mais c'est encore la veuve du docteur Manouvrier qui encourage et conseille Rodolphe en lui transmettant les fiches et les cahiers de recherche de son défunt mari. C'est enfin la centenaire dont s'occupe Kelly, qui transmet à Franck le livre des jours, sorte de journal de Joséphine, qui raconte tout ce qui s'est passé. Ce sont donc les femmes qui décident et qui agissent même dans l'amour.
0: Oui, oui, tout à fait, oui.
1: Elles ont le bon rôle, les femmes, dans votre livre, Serge Joncourt.
0: Le bon rôle, je ne sais pas. Vous voyez, par exemple, Joséphine, on se dit, bon, voilà, elle est assujettie à son père, elle est obligée de lui obéir. Et puis, bon... On verra qu'à la fin...
1: Ah ben oui, c'est plus qu'une émancipation.
0: Voilà, il reprend sa vie en main. Quoi.
1: C'est la liberté, une liberté de femme.
0: Complètement.
1: Donc les femmes tiennent à leur liberté, c'est elles qui imposent cette liberté aux hommes. Parce que si on voit les hommes en face, ils ne font pas le figure. Le baron est despote et odieux. Rodolphe, clin d'œil à Flaubert, comme vous l'avez dit, Madame Bovary, il n'est pas un médecin, mais sous-médecin, donc il doit faire ses preuves. Je vous cite, « On ne supportait pas qu'un fils de fermier se hausse du col au point de se prétendre docteur. » Franck... Ben Franck, il a plus trop envie de travailler pour la pub. Il se remet à la BD d'abord pour dessiner le corps de Kelly, la femme du voisin. Joss, le mari de Kelly, intrusif, roublard, alcoolique, débrouillard et finalement embarqué dans des affaires plus que louches. Je veux dire, aucun homme ne sort grandi dans votre roman.
0: Oh, Franck, quand même, parce que c'est un peu lui qui prend les choses en main une fois qu'ils sont dans cette nouvelle vie.
1: Oui, mais quelle tristesse.
0: Quelle tristesse. Il y a cette satisfaction de voir ses enfants pleinement heureux.
1: Oui.
0: Hein, parce que les deux petits-enfants, là,
1: oui.
0: Ils ont deux enfants qui sont dans une sorte de quête de nature, un désir de nature, de faire pousser des tomates, des légumes et ça, et des salades. Et ça, ils y arrivent en partie grâce à leur père, parce que lui, il est là, il les aide, il les pousse. Et alors que Léa, la mère, est plutôt dans son travail. Elle travaille à mi-temps, enfin en présentiel, comme on dit, deux jours par semaine à Paris. Elle reste du temps, elle est derrière son écran.
1: Il y a les chasseurs de tête.
0: Et elle est chasseur de tête.
1: Horriblement.
0: Dans le recrutement, oui. Et donc, une fois qu'elle est dans cette maison, dans ce moulin à la campagne, elle est au bureau, finalement. Elle n'a pas décroché du bureau. Donc, c'est un peu Franck, vous le remarquerez, qui va faire les courses, qui fait la cuisine la plupart du temps. C'est lui qui prend ce foyer en main, on pourrait dire. Donc,
1: c'est lui
0: pas
1: qui
0: si mauvais rôle.
1: C'est lui qui prend le foyer en main, et c'est Kelly... qui prend le foyer. Ils ont aussi deux enfants, ils ont le même âge. Ils ne sont pas forcément potes, mais ils sont dans la même classe, hein, les enfants, vous le dites, quelque part.
0: Oui.
1: Et c'est Kelly qui prend vraiment en main le couple, puisque Joss, c'est un peu un moins que rien.
0: Alors Kelly, en rencontrant Franck, hein, ce néo-rural, va se rendre compte qu'un homme, ça peut être un peu délicat,
1: oui,
0: et ça peut avoir de l'humour. Ça, c'est quelque chose qu'avec Joss, elle n'avait pas vraiment compris, elle n'avait pas remarqué.
1: Mais il est toxique. Le mot revient deux fois dans le...
0: C'est un type toxique et elle vivait avec lui depuis plus de 10 ans, 15 ans. Et finalement, elle ne s'en rendait pas vraiment compte. C'est un peu en faisant la comparaison avec Franck, avec cet homme, là, venu de la ville, qu'elle va se dire, il peut y avoir de la complicité.
1: Oui.
0: Il peut y avoir la complicité avec un homme.

0: Et ça, ça va l'éveiller à une forme de sensation nouvelle et de sensualité.
1: Mais Franck et Léa, ça va pas bien ensemble. D'ailleurs, s'ils sont venus à la campagne, c'est parce que ça allait pas bien dans la région parisienne.
0: Oui, l'arrière-pensée de changer de vie à ce point, c'est peut-être aussi de se dire que ça allait relancer le couple, que ça allait créer une nouvelle dynamique. On sait pas bien. En tout cas, il fallait bouger quelque chose dans cette vie qui était un peu morte et puis qui était surtout alourdie par ces heures de transport en commun. Enfin, ça. L'un comme l'autre, ils n'en pouvaient plus. Mais effectivement, là, ils se retrouvent face à face.
1: Et alors, il y a une espèce de... Chez Franck, en tout cas, il y a une espèce de paralysie, un peu comme un mort vivant. Je vous cite, depuis qu'il vivait avec Léa, il n'avait plus jamais fait ce qui va d'un corps vers l'autre, d'un corps à l'autre. Il n'osait pas, même ses mains restaient silencieuses. Oui. Donc, il est totalement figé dans son couple, enfin, je dirais, dans son rôle de couple.
0: Dans son rôle de couple et aussi dans sa profession, puisqu'il est avant tout dessinateur, illustrateur. Ouais. Et il voit bien qu'il est là complètement, lui qui a la passion du dessin, il est rattrapé par les images de synthèse dans un premier temps, et puis l'intelligence artificielle qui crée des images à notre place. Enfin bon. Donc c'est de là que va lui venir l'idée de Château en particulier, de se lancer dans la bande dessinée. Lui qui en rêvait depuis l'adolescence, on va dire, il va enfin réaliser ce projet-là. En recréant l'histoire de ce château.
1: Oui, parce qu'au départ, il était plutôt Rothman dans la pub.
0: Exactement.
1: Ouais. Oui, alors, le couple, on arrive à la question du couple, on tourne autour depuis le début de cette émission, mais le couple, je me demande si vous y croyez encore. Est-ce que vous croyez encore, Serge Joncourt, à l'amour? Et à quel amour?
0: Eh bien, il y a une modulation dans l'amour et dans le couple. Il y a des exaltations, puis il y a des phases de mise à distance, et puis on se retrouve, et puis voilà, c'est pas quelque chose de... Une sorte de mécanique lancée comme ça, à tue-tête, ça évolue.
1: Vous écrivez, ça fait froid dans le dos, « Dans une vie à deux, au-delà de l'amour et du respect qu'on se porte, on n'en finit pas de faire des écarts du côté de la haine.
0: » Ah oui.
1: Mais on n'est pas dans le chat de Simenon quand même.
0: Non, on n'est pas jusque-là. On n'est pas jusque-là, mais ça permet de faire un portrait de... Parce que Kelly et Joss, Kelly peut être dans la haine. Alors, le problème, c'est qu'elle
1: est dans la crainte.
0: Dans la crainte, mais avant tout dans la bienveillance. Donc, elle... Oui. Elle tolère tout des autres, finalement. Parce que son métier, c'est aide à domicile. Donc, elle est dans le soin, d'une façon permanente. Et même si son mec ne va pas bien, elle va d'abord penser à veiller à ce qu'il mange, vous voyez, à lui faire une omelette, même à 2h du matin. Mmh. Elle est d'une bienveillance totale. Donc, c'est en même temps trois portraits de couple très différents.
1: Tout à fait. Et elle est d'une servitude et d'une docilité totale.
0: Oui, d'une docilité. Alors, c'est un peu ce métier, cette profession, on commande ça. Mais je pense qu'il y a des natures comme ça, humaines, une forme de générosité de l'âme qui les pousse plus facilement que d'autres à aider les autres.
1: Aimer, c'est toujours se raconter une histoire. Je vous cite Serge Joncourt dans Une histoire d'amour que publie Albin Michel. Aimer, c'est toujours se raconter une histoire. Mais s'aimer comme ça, par séquences brèves, c'est sortir du réel pour en redéfinir tous les contours. C'est inventer du temps qui n'existe pas. Et en ce qui les concernait tous les deux, c'était poursuivre ce conte de fées qu'ils avaient fait se retrouver. Cette histoire du cavalier soignant et de la princesse esselée. Finalement, Serge Joncourt, à vous lire, l'amour relève de l'imaginaire.
0: Il y a une part d'imaginaire, oui. Et puis il y a aussi le fait qu'ils retrouvent... Bon, on peut imaginer qu'ils ont 40 ans par là, ils approchent la quarantaine. Ils retrouvent des sensations presque d'adolescence, oui. ces premières sensations, ces premiers émois, quoi.
1: Tout est plus excité qu'énervé.
0: Absolument.
1: Mais on cherche toujours la paix.

0: Un extrait du célèbre adagio de Samuel Barber, l'orchestre philharmonique de New York, dirigé par Leonard Bernstein.
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3: Je suis avec Serge Joncourt pour son nouveau roman Histoire d'amour que publient les éditions Albin Michel. Simon a relevé tout à l'heure votre titre Amour au pluriel, mais une histoire, celle du roman bien sûr, celle que renferment les paysages qui savent raconter. À qui sait les entendre. Vous êtes sensible à la permanence des lieux, Serge Joncourt.
4: Oh oui, surtout que ces lieux, voilà, je les connais, je les fréquente. Mes parents habitent pas loin, pour tout dire. En fait, c'était la maison de ma grand-mère.
3: Et le château?
4: Alors non, pas le château. Non, non.
3: La maison d'à côté.
4: Voilà.
3: Celle de Joss et Kelly, c'était la maison de votre grand-mère.
4: Non, ça c'est la maison du gardien.
3: Oui.
4: Joss et Kelly. Il y a toujours eu des gens qui habitaient cette petite maison de gardien.
3: Ouais.
4: On n'a pas toujours su qui c'était. Enfin bon, bref. Même le château était abandonné, mais cette maison, bon, il y avait quelqu'un. Ouais. Et nous, on était le hameau est à 1 kilomètre, on va dire, et le moulin un peu plus loin, 1 kilomètre.
3: Et vous étiez dans le moulin.
4: On était dans le hameau. Le
3: D'accord.
4: moulin, c'était à côté.
3: Et le moulin a été restauré, en effet.
4: Oui, tout à fait. Il a été récemment à nouveau. Ouais. Donc ces lieux, je les connais, je les dessine. Enfin, je les vois en les décrivant.
3: Ah ben on les sent. Et... on les parcourt.
4: Avec l'illusion qu'ils sont intacts depuis 2 siècles, quoi, même si, bon, évidemment, tout ça a dû changer quand même. Mais enfin, bon, il y a la Talvanella, le Noah, enfin, bon, c'est bon, on va dire un coin perdu.
3: Vous n'avez pas encore d'éoliennes?
4: Alors, il y en a plus loin, à 10 kilomètres, oui, il y en a.
3: J'insiste sur la capacité d'écrire simplement le style, une voix, la vôtre, Serge Joncourt. Mais vous nous emportez par à-coup, parce qu'en alternant les époques à 200 ans d'écart, vous nous frustrez un peu, parce qu'on termine un passage de 1824, on voudrait y rester, et puis pof, on est en 2024 avec la voiture, le smartphone, etc. Et puis inversement, vous nous emmenez sur des lieux haletants en 2024, et pif, on retourne en 1814, pardon. La seule stabilité, c'est les lieux. Ça ne bouge pas, c'est le vrai caractère.
4: Oui, et c'est pour ça que je vous disais, j'ai l'illusion que ça n'a pas bougé. Parce que ce village, ce hameau, les maisons sont là depuis un peu moins de 2 siècles. Et il n'y a pas de maison nouvelle, moderne, dans ce coin précis. Hein.
3: Mm-hmm.
4: Tout ça parce que c'est un territoire un peu mis à l'écart. Le train, bon, le train est encore desservi, la gare à 10 km, mais il y en a de moins en moins. Et surtout, il n'y a pas de TGV, c'est-à-dire que c'est un territoire qu'on laisse un peu à l'écart, comme ça. D'un certain point de vue, c'est pas si mal. Hein. C'est à 2h30 de Paris. C'est vrai que s'il devait y avoir un jour le TGV, ça serait peut-être à 1/2 heure de Paris, et là, ça changerait tout.
3: Non, ça serait catastrophique. Enfin, ça serait catastrophique.
4: Là, ça serait autre chose.
3: Ça serait autre chose. Ouais. Alors, on vibre pour Joséphine et Kelly. On tremble pour Rodolphe et Franck. Vous emmenez le lecteur, Serge Joncourt, sur une ligne de crête entre sensualité et danger, entre terre ferme et terre immergée, entre l'ancien et le nouveau régime, entre la ville et la campagne. La campagne où tout se sait et tout se voit.
4: Ouais. Oui, ça c'est quelque chose que j'ai remarqué depuis longtemps. C'est vrai que, vous voyez, par exemple, je pense à ce hameau-là, la route devant, il doit y avoir 3-4 voitures par jour et encore. Et bon, à un moment, il y avait un type en scooter qui, tous les jours, à 19h, il passait. Je me souviens de ma grand-mère, je parle de ça il y a 20 ans. Et un jour, il est passé à 8h moins le quart. C'est autrement dit, avec 3/4 d'heure de retard. Et la question, ça a été, mais qu'est-ce qu'il a foutu? Comment c'est possible? Pourquoi il est en retard? Donc on est un peu, malgré soi, un peu épié, parce qu'on n'est pas nombreux. Voyez, alors que... En ville, c'est bien différent.
3: Ben vous écrivez bien le mot anonymat pour Paris. Et là, cette relation adultère qu'ils ont dans ce chalet, loin de tout, au-dessus juste d'un étang avec un ponton, elle cache sa voiture derrière, personne ne peut les voir. Et pour autant, on les sent épiés.
4: Oui, c'est un peu ça. Même quand on est très à l'écart, il y a toujours un moment où on peut se sentir le regard. Alors parfois, c'est un chevreuil.
3: Oui.
4: Un renard, un chat-huant plus tard, mais n'empêche que c'est un regard.
3: À un moment, Franck part dans la forêt, il n'a pas pris son vélo électrique parce que la batterie était cassée, enfin elle n'était pas rechargée, donc il prend son vélo habituel, et alors il se perd dans la forêt, ouais. Et là il y a un moment de stress que vous nous procurez, parce qu'il est vraiment en danger.
4: Oui, parce que Il ne connaît pas bien ces décors encore. Il
3: est mystérieux.
4: Il la découvre, cette campagne. Hein. Ils ont choisi cette maison un peu sur Internet parce qu'elle n'était pas un peu moins chère que les autres, on va dire. Et cette région, ils n'ont pas d'attache. Ils n'ont pas d'expérience de cette vie-là. Et se perdre comme ça dans un chemin... en plus, il n'a pas pris son portable. Oui, ça peut être un peu angoissant.
3: Je ne sais plus qui disait la campagne, on s'ennuie le jour et ça fait peur la nuit.
4: Oui.
3: Mais c'est à peu près ce que ressentent Franck et Léa.
4: Oui, tout à fait. Je ne sais plus qui disait ça. Oui. Mais il y a de ça, oui, tout à fait. Oui. Et à partir du moment où il fait nuit, vous êtes un peu... Quand vous la sentez arriver et que vous n'êtes pas rentré, vous sentez cette nuit tomber. C'est un peu comme si une marée vous montait dessus au Mont-Saint-Michel, vous voyez.
3: Oui.
4: C'est bon sang, il faut que je rentre. Sinon, je suis perdu. Ça fait peur. Oui, ça fait peur. Et à partir du moment où on commence à embrayer sur la peur, on n'arrive pas à s'en sortir. Ça, c'est un truc que j'ai remarqué.
3: Et ça, c'est ce que ressent, Franck. Curieusement, Franck donc peut avoir peur parce qu'il est, c'est un citadin qui arrive dans la ville. D'ailleurs, il verra les autres toujours comme des indigènes, vous dites.
4: Il y a un peu de ça parce que il a accepté hein, malgré tout, mais il n'empêche que c'est un sujet de curiosité.
3: Et Léa le traite de plouc parce qu'il a de la peinture sur son Bermuda. Appelez short, parce qu'on appelle Bermuda la ville, mais short à la campagne.
4: Absolument, c'est-à-dire qu'il se met un peu à bricoler, ce qu'il n'avait pas fait jusque-là, pour restaurer la roue du moulin avec Joss. Hein, ouais. Et il se met un peu à ressembler à ce Joss, qui est habillé d'une façon sommaire, on va dire, et puis qui ne s'encombre pas d'avoir une tache 4 jours de suite de cambouis sur le short. Ouais, ouais, absolument.
3: Joss, à cause de Josserand ?
4: Non, Joss, c'est parce qu'il s'appelait, son vrai prénom, c'était Josselin.
3: Oui.
4: Mais ça lui semblait trop long et pas assez américain, d'une certaine façon.
3: Voilà. Dire, ouais.
4: Joss, ça sonne plus comme un homme.
3: Quoi. Ouais, c'est un côté viril.
4: Voilà, alors que Josselin le ramenait vers quelque chose de peut-être plus... Alors, tout
3: parce
4: ce qu'il
3: que c'est quand même Mademoiselle de Josselin, cette baronne, cette petite baronne.
4: Tout à fait, oui.
3: Qui pourrait ne pas hériter, mais on ne va pas aller plus loin.
4: Oui, alors... Alors, ça, je ne peux pas.
3: Non, moi non plus. Je ne veux pas divulgâcher. L'art et le réel. Franck, donc, poursuit la création de sa BD qui raconte les amours de Joséphine et de Rodolphe, donc de 1824. Il est documenté par le livre des jours de Joséphine de Josserand, qui est une sorte de journal qu'elle tient tous les jours. Et ce livre est transmis par une centenaire à Franck. Qui est soignée par Kelly. Donc Kelly, aide-soignante, aide-cette centenaire a le livre des jours. Le livre des jours nous renvoie à 1824. Lui, il lit ça, évidemment, et il va pouvoir faire cette bande dessinée. Et alors, on a l'impression que c'est peut-être la conclusion, la vraie conclusion de votre roman, Serge Joncourt. On a l'impression que c'est l'art qui transcende finalement tout, au-delà même de la campagne. À force d'activer son imaginaire, recréant de son crayon les mots nés sous la plume de Joséphine, sa créativité était toujours en éveil. Des images lui venaient sans cesse. Il n'avait plus qu'à leur donner forme en les posant sur le papier. Au sujet de la disparition du baron, rien ne semblait clair, alors que par le dessin, il inventait étape par étape le cours d'une parfaite machination. Et voilà que soudain, la vie réelle le plongeait dans le même genre de sortilège, ce passé qu'il recréait venait se calquer aux événements de sa vie.
4: Oui, il y a une similitude entre le sort de Joséphine et Rodolphe et celui de Franck et Kelly. C'est à 2 siècles de distance, dans les mêmes lieux, c'est... Moi, j'ai trouvé ça assez fascinant de recréer ça. Quoi.
3: Oui, et vous nous donnez la solution avec la BD de Franck, qui finalement est votre roman, Serge Joncourt, une histoire d'amour chez Albin Michel, c'est que le réel, le vrai réel, c'est ça.
4: Ouais.
3: C'est 400 pages.
4: Ouais, toujours,
3: c'est, ouais. C'est pas la terre, la boue, ou ce que vous avez en tête, ou vos souvenirs, ou votre grand-mère. Le vrai réel, il est ce que vous nous faites vivre.
4: Il est consigné dans avec des mots.
3: Ça s'appelle la littérature.
4: Exactement. Oui.
3: Et pour la BD, on assiste au salon de la BD. Enfin non, c'est pas le salon de la BD, c'est dans un espace Leclerc.
4: C'est
3: dans
4: une dédicace. Leclerc.
3: Oui. Et où il dédicace Franck sa BD. Et c'est un moment qui termine le roman. Ne croyez pas que ça soit du triomphe.
0: Mais du coup, moi je me demande si le roman de Serge Joncourt pourrait être adapté en bande dessinée.
4: c'est une belle idée, ça. C'est une belle question. Idée, oui, parce que ça serait... Oui, tout à fait, parce qu'autant au cinéma, ça serait compliqué de recréer des époques. La bande dessinée, là-dessus, a cet avantage.
0: Il y a déjà une bande dessinée, des bandes dessinées où les époques s'enchevêtrent. Je pense à l'adaptation du roman de Michel Bussy, Les Nymphes et un Noir. Il y a plusieurs époques qui apparaissent dans, au fil de l'histoire.
4: Absolument. Vous voyez, je n'y avais pas pensé jusque-là.
3: Donc, vous avez des copains qui sont dessinateurs de BD ?
0: Oui.
3: Et ben, vous les présentez à Serge Joncourt.
0: Ah, bah, écoutez,
3: et vous leur transmettez ce livre, Une histoire d'amour, qui, lorsqu'il aura son bandeau rouge, j'espère, dans un mois et demi.
0: Il y a déjà un dessin sur la couverture du.
4: Il y a déjà
3: un dessin de Matisse, oui.
4: Un dessin de Matisse.
3: Et qui nous donne très, très bien, justement, la part belle du féminin dans votre roman. Ce que je disais tout à l'heure, entre Kelly, Joséphine, et d'une certaine façon aussi Léa, qui est très libre, elle prend sa liberté mystérieusement, silencieusement, mais on ne sait pas ce qu'elle fait deux jours par semaine à Paris.
4: Absolument.
3: Et puis ensuite, c'est trois jours. Et puis, elle est tout le temps sur son ordinateur pour travailler. Elle est sur son téléphone portable. Mais finalement, en vrai, elle s'est barrée.
4: Disons qu'elle retrouve un peu comme Franck, mais différemment, une sorte d'adolescence.
3: D'adolescence. Merci Serge Joncourt. Je rappelle que votre roman Histoire d'amour au pluriel est publié chez Albin Michel. On croise les doigts pour les prix de fin d'année. Merci à Jean-Paul Lérine pour la réalisation, Thierry Stenner, François Dieudonné, Philippe Alpeuch, Camille Meyer pour la réussite technique de notre moment. Merci Catherine Ségouffin pour l'aide précieuse à la préparation de l'émission. Demain, mercredi, je vous emmène au Musée d'Orsay à Paris pour nous plonger dans l'univers féminin, maternel, sensuel et bucolique de Marie Cassatt, peintre américaine et impressionniste. Mais ce sera demain. D'ici là, soyez heureux, c'est urgent. Simon, vous reprenez les manettes, je vous les laisse et à demain.
0: Merci Christophe, à demain. Et dans 20 minutes, le portrait du jour, le général Ghislain Réty, lui qui a dirigé le GIGN pendant 5 ans, il nous le racontera de l'intérieur, nous expliquera comment, à partir de sa propre expérience, il a développé une vision de l'action, de la stratégie, du commandement des hommes dont chacun peut tirer des leçons.

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4: Excellente fin de journée à l'écoute de RCF Notre-Dame. Dans quelques minutes, le portrait du jour. Le général Ghislain Réthy partage à travers son expérience d'officier du GIGN ses réflexions sur le commandement à la fois ferme et humain. Il publie ce que le GIGN a appris, décider avec fermeté, agir avec humanité aux éditions Albin Michel, et il sera avec nous. Mais dans l'immédiat, le point sur l'actualité. Le pape Léon XIV devait être opéré ce jour à la polyclinique universitaire Agostino Gemelli de Rome pour une masse pulmonaire, comme il l'avait annoncé dimanche. Après la prière de l'Angélus sur la place Saint-Pierre, l'évêque de Rome avait déclaré qu'il allait se faire opérer dans les prochains jours d'un nodule circonscrit au poumon ayant été détecté à un stade très précoce. De nombreux prédécesseurs de Léon XIV ont effectué des séjours à l'hôpital Gemelli, inauguré en 1964. Le parquet national antiterroriste a annoncé ce mardi se saisir de l'enquête concernant les tirs effectués par un mineur dans un collège d'Aubagne qui ont blessé le principal et une enseignante. Selon le PNAT, les premières investigations réalisées, notamment l'exploitation des supports numériques du mineur, mettent en évidence la probable adhésion à la mouvance True Crime Community, ainsi que l'inscription de l'action criminelle intervenue au sein de son établissement scolaire dans cette idéologie. Un acte 5 décisif, des milliers de personnes ont défilé ce mardi dans plusieurs villes de France. L'Union étudiante a appelé à une manifestation étudiante et lycéenne à Paris à 14h. Le cortège s'était lancé de la place d'Italie pour rallier les Invalides, non loin de Matignon et du ministère de l'Éducation. C'est dans ce contexte que le ministre de l'Éducation nationale, Édouard Giffray, a annoncé que 20 personnels de l'Éducation nationale ont été blessés lundi lors de la mobilisation lycéenne. Nous sommes le 13 octobre. Joyeux anniversaire aux natifs d'un 13 octobre. Alors, Bruno Fuma, dites-nous, il y a des célébrités, il y a aussi des événements marquants, vous nous racontez tout ?
5: Ce jour dans l'histoire.
6: Aujourd'hui, nous sommes le 13 octobre. 1307, le 14 septembre, le roi de France, Philippe le Bel, dicte à son nouveau garde du Sceau, Guillaume de Nogaret, un acte d'arrestation.
7: Écrivez, Philippe, par la grâce de Dieu, roi de France, nous avons décidé en notre conseil de faire arrêter tous les Templiers de ce royaume. Et ceci le même jour, le 13 d'octobre, à l'aube de cette année de grâce 1307.
6: Le 13 octobre, au petit matin, Guillaume de Nogaret entre dans l'enceinte du Temple de Paris et arrête Jacques de Molay, le grand maître de l'ordre du Temple, ainsi que 138 Templiers. Des arrestations ont lieu dans toute la France. L'ordre sera supprimé en 1312 lors du Concile de Vienne. Quant à Jacques de Molay, il mourra en 1314 sur le bûcher, à Paris. En ce 13 octobre 54 de notre ère, meurt l'empereur Claude. Après un festin, il tombe dans un coma douloureux. Il aurait été empoisonné par un plat de champignons. On soupçonne l'impératrice Agrippine. Elle va réussir à faire proclamer son propre fils Néron comme nouvel empereur à la place de celui de Claude, Britannicus. Jour de référendum en ce 13 octobre 1946 en France. Après une première constitution rejetée en mai par les Français, ils sont appelés à se prononcer sur les nouvelles institutions de la République.
8: Les électeurs, pour la deuxième fois de l'année, sont allés aux urnes pour approuver ou rejeter le projet de constitution présenté par l'Assemblée constituante. On sait que les trois grands partis, communistes, socialistes, mouvement républicain populaire, soutenaient le projet dont le général de Gaulle, dans son discours d'Épinal, s'était déclaré l'adversaire. par 9 2467 oui, contre 7 790 676 non, les électeurs ont approuvé le projet. La France a enfin une constitution.
6: La constitution de la 4e République entrera en vigueur le 24 décembre 1946. Victime de son instabilité, elle sera remplacée en 1958 par la 5e République.
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6: Côté culture, naissait le 13 octobre 1921 Yves Montand, chanteur et acteur français d'origine italienne. Il forme avec Simone Signoret l'un des couples mythiques du cinéma français. Il est mort en 1991. Autre naissance, le 13 octobre 1945, celle de Daniel Bevilacqua, plus connu sous le nom de scène de Christophe, auteur, compositeur et interprète. Il a publié 17 albums studio. Il disparaît victime du Covid-19 en avril 2020.

0: Les mots bleus de Christophe et les mots de Bruno Fuma pour ce petit bond dans l'histoire. De l'humour tous les jours dans la matinale présentée par Pierre Dubois. Et le mardi, c'est Violaine de Pince.
1: Violaine, vous êtes allée au salon mondial de l'auto, pas encore,
2: mais je vais quand même vous en parler parce que j'aime parler de sujets que je ne maîtrise pas du tout. Voilà, je ne sais pas distinguer une Renault d'une BMW, ni une Peugeot 206 d'une Twingo.
1: Oh, quand même.
2: Si, non, je vous promets, et encore moins une Fiat Punto d'un pot de yaourt. Bon, dans tous les cas, au recyclage, ça finit écrasé. Ah non, moi j'avoue que je reconnais quand même les Rolls-Royce.
1: On devine, ça, Violaine de Pince. Mais avant de nous parler voiture, vous avez un mot pour Monsieur de Calan, Violaine.
2: Tout à fait, cher monsieur, enfin, monsieur. Mon oncle, devrais-je dire. Et oui, parce que dans la noblesse, nous sommes tous cousins. Nathanaël de Rinxan, ça vaut aussi pour vous. Et j'ai découvert
1: vous
2: aussi récemment...
3: Oh, je suis ravi.
2: Ça fait du bien d'être entre soi, n'est-ce pas? j'ai aussi découvert que j'ai des cousines au 9e degré avec Gabriel Attal.
1: C'est vrai?
2: Tout à fait. Et je ne suis pas votre cousine, monsieur de Calan. Ah. Alors, vous êtes fortement implanté dans la ville de Roscoff, qui, je le précise, ne se trouve pas en Russie, mais en Bretagne. L'abus d'alcool est dangereux pour la santé, à consommer avec modération. Pardon, ça se déclenche dès que je mentionne ces deux régions.
1: Oh non, vous n'avez pas le droit à ça, Violaine de Pince. On tape pas sur la Bretagne.
2: Ouais, moi, je ne suis pas dans ces débats. Bref, enfin, comme dirait Jésus, ramenant la brebis égarée à son troupeau, revenons à nos moutons.
1: Et surtout à nos voitures, puisque vous nous parliez du mondial de l'automobile qui se tient en ce moment, porte de Versailles, jusqu'au 18 octobre.
2: Et oui, par contre, allez-y en transport en commun, parce qu'il n'y a pas de place pour se garer. Enfin si, il y a un parking Indigo à proximité à 4 euros le quart d'heure. Bientôt le prix d'un litre d'essence. Oh là là, ça flambe plus que Notre-Dame. C'est vrai que la voiture devient un luxe.
1: Tout comme cette 2 chevaux électrique, dont le modèle est présenté par Citroën cette semaine au Mondial de l'Auto pour la modique somme de 15 000 euros.
2: Et oui, la 2Dush modernisée, le crapaud à moteur électrique. 4 roues sous un parapluie, mais avec désormais des écrans tactiles, comme Gérard Depardieu avec les jeunes premières. J'ai vu le modèle et je peux vous dire qu'elle a de l'allure, cette 2Dush. En même temps, une voiture électrique, c'est toujours branché. En tout cas, je me demande ce qu'on présentera, nous, dans le futur, comme modèle actuel modernisé. Il n'y aura plus de salon de l'automobile, d'ailleurs, mais un salon des mobilités douces, avec comme objet phare le vélo électrique sans selle. Parce qu'on l'a laissé attacher 30 secondes dans la rue à Paris. Mais quelle idée ! La trottinette à Anne, en hommage à Hidalgo. Et enfin, une nouvelle collection de baskets biodégradables qui se désintègrent au fur et à mesure que tu es en marche, comme la cote de popularité d'Emmanuel Macron.
1: Et pas de voiture autonome, Violaine.
2: Alors, il y en a déjà au salon actuel, notamment le Cybercab de Tesla, qui sera sans volant ni pédale. Moi qui ai toujours voulu avoir un chauffeur, j'avoue que ça ne me fait pas rêver. Alors, prochaine étape, la voiture sans passager ? C'est quand même fou cette volonté de l'homme de toujours vouloir se faire remplacer par des machines. Est-ce qu'il ne serait pas là, le fameux grand remplacement ? Enfin, en tout cas, qu'elle soit électrique, autonome ou comme Lady Gaga complètement débridée, la voiture a encore de beaux jours devant elle, car on préfère avoir du trafic routier que du trafic de drogue. Peut-être que la voiture aura disparu à l'horizon 2050, mais l'horizon, et Édouard Philippe le sait bien, c'est une ligne qui s'approche, enfin qui s'éloigne au fur et à mesure que l'on s'en approche.
1: Mais merci beaucoup, Violaine de Pince.
0: Voilà pour cette chronique humour. On remet la clé dans le contact, on reprend notre route dans 20 minutes pour le grand format de ce mardi 13 octobre. Cette année dans l'histoire avec Bruno Fuma et nous remonterons le temps jusqu'en 987. Hugues Capet devient roi des Francs, ça sera juste après le portrait. Il est temps de retrouver le portrait du jour. Mon invité a passé plus de 17 ans au GIGN et il nous fait entrer dans les zones interdites du vrai pouvoir. Bonjour Général Ghislain Réty.
4: Bonjour Simon.
0: Vous publiez ce que le GIGN m'a appris, sous-titré, et nous y reviendrons d'ailleurs, « Décider avec fermeté, agir avec humanité ». Dans un premier temps, tout simplement, il me semble important que vous reveniez avec nous sur votre parcours, sur votre carrière.
4: Alors, très rapidement, hein, j'ai 30 ans de gendarmerie, mais j'ai quitté la gendarmerie il y a un an, quasiment jour pour jour. Maintenant, je suis à la direction de la Sûreté d'Air France et j'ai tout de suite commencé ma carrière au GIGN en 1995. J'ai en tout effectué 17 ans en 3 passages, 3 fois 6 ans quasiment. Et les 5 dernières années, j'ai commandé le GIGN donc de 2020 jusqu'à octobre 2025.
0: Alors, Général, vous le dites très bien, ce livre n'est pas un récit d'opération encore inconnu à ce jour du grand public, ni un manuel de management. En vérité, vous racontez ce que le GIGN vous a appris du commandement, mais aussi ce que toute entreprise, toute institution, toute équipe peut retenir de cette école de l'exigence, écouter, arbitrer, agir avec audace. Expliquez-nous ce que vous avez voulu partager avec les lecteurs. briser des idées reçues sur le GIGN et transmettre, voire même donner envie, voire créer des vocations peut-être ?
4: Il y a plusieurs choses dans ce que j'ai voulu écrire. Et la première chose, comme vous l'avez dit, ce n'est surtout pas raconter des opérations, ce n'était pas l'objectif du tout. C'était plutôt comment j'ai vécu toutes mes années au GIGN sur le plan de la transformation, sur le plan du sens, sur le plan des valeurs. Donc plutôt le côté humain du GIGN qui a vraiment prédominé tout au long de ma carrière, de mes années passées au GIGN. Créer des vocations, pourquoi pas. Après, le GIGN ne manque pas de volontaires, hein, puisque tous les ans, il y a 300 personnes en gros qui tapent à la porte de l'unité, des gens qui sont bien préparés, qui sont déjà gendarmes, et c'est souvent une vocation qui est mûrie de longue date. Et au final, il n'y a qu'une quinzaine, une vingtaine d'élus par personne. Après, si ça peut encore susciter d'autres vocations, bah, tant mieux, et je m'en réjouis. Quoi, voilà. Mais vraiment, l'idée, c'est de partager ce que moi j'ai ressenti, et je me suis dit, mais je l'ai appris peut-être un peu tard, je l'ai appris progressivement, et il y a des choses que j'ai découvert vraiment quand je suis arrivé quasiment dans ma dernière année de commandement, et je me dis, bah, pourquoi ne pas en parler dans un livre si ça peut faire gagner du temps à des chefs d'entreprise, à des personnes qui seraient amenées à prendre des décisions, si ça peut les aider à gagner un petit peu dans ce sens-là, bah, pourquoi pas.
0: Alors, évidemment, 5 ans à la tête du GIGN, le commandement s'impose. Je vous cite, on ne commande pas par le grade, par les mots, mais en donnant du sens aux actes, on décide seul, mais on ne dirige pas en imposant une volonté. Commander, c'est expliquer pour convaincre. J'ai envie de savoir, Général Ghislain Réthy, à quoi ressemblait votre quotidien à la tête du GIGN ?
4: Il n'y a pas de quotidien quand on est commandant du GIGN, même d'ailleurs pour tous les opérateurs du GIGN, parce qu'en fait les missions s'imposent à nous, les transformations s'imposent à nous. Et le commandant du GIGN, il est à la fois chef opérationnel, mais il est aussi chef de 1000 personnes. Il est chef aussi de tout ce qui est des acquisitions. Il est chef de beaucoup de choses, en fait. Il a beaucoup de responsabilités. C'est un peu tout ça, là aussi, ce que j'ai voulu faire partager. C'est la connaissance de l'unité. C'est une unité aujourd'hui avec plus de 10 missions par jour. C'est une unité avec des tas d'experts. Et tous ces experts, quand on veut leur donner des missions, ben c'est quand même eux qui ont l'expertise. Et il faut combiner les savoir-faire de toutes les expertises. Et c'est un peu là le rôle du commandant du GIGN, le rôle de tout chef, c'est de fédérer toutes les expertises, de savoir où sont les petites niches qu'on peut exploiter encore un petit peu plus, de faire ressortir le meilleur de chacun, de fusionner un petit peu tout ça pour prendre la bonne décision. Parce qu'au final, c'est quand même le chef qui prend la décision. Mais en fait, il n'est qu'un maillon. Au départ, ce sont des propositions, souvent les subordonnés. Il prend la décision et après la mise en œuvre, c'est souvent encore ces mêmes opérateurs qui le mettent en œuvre.
0: J'aime beaucoup le sous-titre, ce que vous exprimez, « Décider avec fermeté, agir avec humanité ». Je parlais tout à l'heure peut-être de briser des idées reçues. C'est vrai, quand on est un peu éloigné, quand on ne connaît pas le GIGN, quand on pense GIGN, on a presque des images qui nous viennent qui sont un peu dures, une armée. On aurait quasiment l'impression que l'humanité, il n'y en a pas. Et vous avez appris à la remettre au cœur de la mission générale ?
4: Le GIGN n'a pas le monopole hein, de ce. Moi, je dis un peu de distance, beaucoup de proximité. Alors, donc, c'est toujours un jeu d'équilibre entre imposer, donc un commandement très vertical. Hein, c'est facile de prendre des décisions et d'imposer. Mais en même temps, il faut savoir écouter, il faut savoir même des fois faire évoluer ses prises de décision. Et c'est un peu aussi ce que j'essaye de faire ressortir dans le livre, c'est que c'est vraiment un jeu d'équilibre entre l'écoute, entre la part de décision, entre le rapport avec qu'on peut avoir avec nos subordonnés, le rapport aussi avec nos chefs éventuellement, c'est comment on s'inscrit dans un maillon, mais on n'est pas tout seul, c'est vraiment ce qu'il faut retenir, on fait partie d'une communauté et même le chef fait partie de cette communauté, il ne doit pas être au-dessus de cette communauté.
0: Votre livre, il se découpe en chapitres et chaque chapitre a pour titre un verbe, on a presque l'impression d'une fiche de mission, anticiper, écouter, convaincre, et il y a aussi aimer, rayonner. Il y a de vraies belles histoires dans le GIGN qui est presque une famille. D'ailleurs, il y a même des familles qui se forment au GIGN quand on lit votre livre.
4: Oui, alors il y a des familles qui se forment. Le GIGN est une grande famille. D'ailleurs, sa devise, c'est s'engager pour la vie. C'est pas uniquement parce qu'on est prêt à donner sa vie, ni même parce qu'on va sauver des vies. C'est qu'en fait, il y a un lien très fort avec tous nos anciens. Donc le GIGN, il a été créé il y a un peu plus de 50 ans. Mais à chaque grand événement, il y en avait encore un hier soir, tous les anciens reviennent. Il y a des notions de transmission, il y a des notions de symbolique qui sont extrêmement prégnantes. Et c'est ce qui fait aussi la force du GIGN. Je crois qu'on est très riche d'une histoire qui est exceptionnelle. Il y aura encore des très, très belles histoires qui sont écrites. Et en fait, on n'est qu'un maillon, là aussi. On ne fait que récupérer ce que nous ont donné nos prédécesseurs et on ne va faire que transmettre ce qu'on va donner à nos successeurs. Donc là-dessus, il faut faire preuve de grande modestie. Personne n'a le monopole de commander indéfiniment le GIGN. Personne n'a même le monopole d'y appartenir. Nous ne sommes qu'à une période donnée au GIGN, mais pourtant il y a un ADN qui dure depuis 1974, et j'espère le plus longtemps possible, qui se transmet, une philosophie d'action, des modes opératoires qui évoluent, le goût de l'innovation, le goût de l'audace, et c'est pour ça aussi que j'ai voulu faire un chapitre dessus, le fait qu'il y a un amour très fort, un amour fraternel, un amour amical, qui dépasse un petit peu ce qu'on peut retrouver dans d'autres unités, qu'elles soient militaires ou civiles d'ailleurs. Parce que je le répète, le GIGN, comme tous les gendarmes, sont militaires.
0: Et vous qui dirigiez le GIGN, vous avez entretenu ces rapports humains, ces relations. Je vais vous citer, chacun pouvait venir me parler, du mécanicien au plus haut gradé. Tous savaient aussi qu'ils pouvaient m'appeler jour et nuit, quelle que soit la situation. Elle est encore là, l'humanité.
4: L'humanité, elle est vraiment au quotidien. Donc, elle est dans les missions, même des fois les plus difficiles. Il y a quand même des périodes qui sont très tendues, très exigeantes, où tout le monde est un petit peu dans le rouge. Mais elle est vraiment au quotidien, même pour les dossiers les plus mineurs. Il n'y a pas de dossier mineur dans l'absolu. C'est chacun doit pouvoir venir exposer ses problèmes, discuter s'il en a besoin, faire des propositions. Les propositions, il ne faut pas qu'elles viennent du haut, il faut qu'elles viennent du bas. Elles doivent être nourries par le terrain, elles doivent être nourries par le concret. Et c'est un peu ça, je pense, que j'ai fait. Mais c'est un peu vraiment la culture du GIGN, c'est de dire tout doit venir de la base. Toutes les bonnes idées, toutes les bonnes pratiques, tous les bons retours d'expérience doivent venir de la base. Et c'est une boucle qui ne doit pas être verticale. C'est vraiment une boucle qui doit venir du bas vers le haut. Et ensuite, le haut doit redonner les moyens de mettre en application tout ce qui est retour d'expérience et, si elles sont bonnes, de mettre en œuvre toutes ces bonnes propositions.
0: Ce type de commandement que nous évoquons, c'est spécifique au général Ghislain Réty. Vous l'aviez observé auparavant dans votre carrière, vous évoquiez tout à l'heure les prédécesseurs. D'ailleurs, il y a peut-être dans votre parcours des hommes, des femmes qui ont guidé votre manière d'agir dans vos fonctions et qui ont fait celui que vous êtes.
4: On est toujours inspiré par d'autres personnes, qu'ils soient des commandants du GIGN ou d'autres autorités, qui peuvent être civiles ou militaires. Après, il y a aussi sa propre nature. Moi, je pense que c'est un peu dans mon tempérament d'être assez proche de mes subordonnés, d'être à leur écoute. Peut-être parce que j'ai eu une formation de négociateur, peut-être mon éducation aussi a peut-être joué dans ce sens-là, où on m'a laissé une grande part d'initiative, une grande part de liberté. En tout cas, je sais que c'est dans ma nature, je l'ai retrouvé dans d'autres, chez certains peut-être même un peu plus encore que moi, chez certains beaucoup moins, ça c'est sûr. Je pense que j'ai quand même une tendance à être, pas une exception, mais en tout cas faire partie des rares qui ont une approche aussi humaine du commandement, aussi proche de ses subordonnés, aussi à l'écoute, pour pouvoir ensuite prendre les bonnes décisions.
0: Général, vous remerciez à la fin du livre votre bonne étoile, cette compagne invisible, cette force discrète qui a guidé chacun de vos choix et a jalonné le chemin de votre vie. C'est presque spirituel comme message.
4: C'est la bonne étoile au sens, un peu, j'aurais pu l'appeler la chance, mais après la chance, ça se provoque, j'en suis convaincu. C'est plus des opportunités qui ont su être saisies. Encore faut-il voir qu'il y a des opportunités et oser aller prendre des risques pour saisir ces opportunités. Mais c'est vrai que si on regarde mon parcours, à chaque fois que je fais un bilan a posteriori, donc c'est toujours facile de remonter le temps dans ce sens-là, je pense que j'ai fait les bons choix. Je ne m'attendais pas à commander le GIGN en 2020, quand je suis rentré en 1995. Personne ne pouvait penser que le GIGN serait un jour commandé par un général quand j'y suis rentré en 1995. J'ai vu l'unité grandir en même temps que moi. J'ai fait des choix à tous les niveaux et au final, je ne regrette aucun de ces choix. Et c'est dans ce sens-là que j'ai vraiment une bonne étoile dans tous les sens du terme. C'est que si je devais revenir en arrière, je ne changerais rien dans mon parcours, mais rien du tout.
0: Merci Ghislain Réthy. Ce que le GIGN m'a appris, c'est à découvrir aux éditions Albin Michel. Merci infiniment d'avoir été avec nous, mon général.
4: Merci à vous, Simon. Merci aux téléspectateurs.
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1: Bonjour Pierre.
5: Bonjour Pierre-Hugues.
1: Alors Pierre, quelle surprise nous réservez-vous encore ce matin ?
5: Je suis trop jeune pour vieillir. C'est avec un certain contentement, je ne vous cache pas Pierre-Hugues, que je reçois ce matin cette jolie affirmation d'Elvis, membre de l'Arche. Avec cette parole, Elvis me persuade que je suis encore jeune et surtout que je suis trop jeune pour vieillir.
1: Oh, vous êtes jeune, Pierre, vous en doutiez ?
5: Eh bien, comme le demi-siècle a depuis déjà quelque temps sonné pour moi et que j'ai les tempes qui ont un tout petit peu tendance à grisonner, Elvis me fait là un beau compliment.
1: Et vous, et que vous dit Elvis avec ces mots, Pierre ? Pourquoi cela vous réjouit-il tant ?
5: Voyez-vous, Pierre-Hugues, au fond, grâce à ces mots d'Elvis, le temps n'a plus de prise sur moi. J'ai comme un petit goût d'éternité en bouche. En quelques mots, Elvis réussit la prouesse de déclasser tous les Elon Musk et autres apôtres du transhumanisme qui voudraient abolir le temps une fois pour toutes. Et Elvis, il est loin d'être le seul parmi mes amis handicapés de l'Arche qui bouscule mon rapport au temps.
1: Et il y a qui d'autre, Pierre ?
5: Laetitia, qui demande à Sonia. Elle a quel âge, ta sœur ? Réponse de Sonia. Je ne sais pas, ça change tout le temps. C'est QFD, excellent auditeur de la matinale de RCF Notre-Dame. Ou encore, mon ami Laurent, de la communauté de Pierrefonds, dans l'Oise, qui, lorsque je lui demandais son âge, à l'époque où j'arrivais à l'Arche, il y a 28 ans maintenant, me répondait toujours très fier et avec un grand sourire. 6 ans. 25 ans après, je l'ai retrouvé par hasard dans une fête de l'Arche. Je lui ai à nouveau posé la question. Laurent, quel âge as-tu ? Il m'a encore répondu, avec le même sourire et le regard fier, 6 ans. À l'évidence, mon ami Laurent, il a une manière bien à lui d'habiter le temps.
1: Et quelle est cette manière si particulière d'habiter le temps, Pierre ?
5: Eh bien, voyez-vous, Sonia, Laurent, Elvis et tous leurs comparses de l'Arche, ils sont toujours dans le maintenant. Maintenant. J'aime beaucoup ce mot. Il dit avec efficacité et simplicité aussi ce que nous vivons à l'Arche. Dans le mot « maintenant », il y a le mot « main ». Et ce n'est surtout pas une mainmise. La main de maintenant est le contraire du poing serré. Cette main, elle s'ouvre pour tenir autre chose que toi. La main de maintenant, ce n'est pas une main qui coupe et tranche, c'est une main tenante et aussi une main tenue. Cher ami auditeur, la mesure du maintenant, pour Elvis, Laurent et tous mes amis de l'Arche, c'est définitivement ce jour qui vient. N'est-il pas dit, d'ailleurs, quelque part, à chaque jour suffit sa peine ? Avec mes amis de l'Arche, j'aurais envie d'ajouter, et sa joie. Portez-vous bien.
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2: Vous écoutez RCF Notre-Dame, 17h28, le grand format de ce mardi 13 octobre, cette année dans l'histoire, avec Bruno Fuma, 12 mois qui ont marqué l'année 987.
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3: Aujourd'hui, 987 et la fin du 10e siècle.
1: Bruno Fuma.
3: Mais que s'est-il passé pendant les années 980? La ville de Barcelone est ravagée par Almansour, Fulconera devient comte d'Anjou et Hugues Capet est élu roi des Francs à Senlis en 987. Invité, Colline Dupuis, scénariste de l'album de bande dessinée Hugues Capet, la couronne et l'épée, sorti chez Plein Vent.
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3: Plus qu'un focus sur l'année 987, je vous propose de revenir sur quelques événements marquants de la fin du 10e siècle. Le 7 décembre 983, l'empereur Othon II meurt de la malaria. Son fils Othon III n'a que 3 ans. Sa mère, Théophano, et sa grand-mère Adélide assurent la régence. Elle eut les soins d'un empire intact. Le petit garçon est couronné empereur romain germanique à Aix-la-Chapelle le 25 décembre 983. Le 6 juillet 985, la ville de Barcelone est saccagée par Almansour. La ville est détruite, ses habitants sont faits prisonniers, les juifs de la ville sont massacrés ou dispersés. Le comte, Borel II, fait appel au roi de Francie occidentale, Lothaire, son suzerain, qui n'intervient pas. Le 1er novembre 986, c'est la date probable de la mort d'Harald à la Dent Bleue, roi de Danemark et de Norvège. C'est son fils Sven à la barbe fourchue qui lui succède. Pour la petite histoire, le nom d'Harald va être utilisé par un consortium d'industriels scandinaves, un nom traduit en anglais, le Bluetooth. Le 15 août 987, Bardas Phocas, général byzantin, se fait proclamer empereur après s'être entendu avec un noble, Bardas Kleros. Phocas fait arrêter Kleros dès le 14 septembre et obtient le ralliement de ses troupes. L'empereur déchu, Basile II, sollicite alors l'aide de Vladimir Ier de Kiev en échange de la main de sa sœur. Vladimir va se convertir au christianisme, Phocas perdra en 989 et Basile II retrouvera son trône. En 989 également, le 1er juin, début du mouvement de paix en Occident, le concile de Charroux près de Poitiers décide d'excommunier tout individu qui aurait dépouillé un paysan de ses biens ou brutalisé un clerc des armées.
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3: Né vers 965, Fulconera est le fils du comte d'Anjou, Geoffroy Grisgonel. Il succède à ce dernier le 21 juillet 987. Fulque est un personnage de nature violente et d'une énergie peu commune. L'historienne du 19e siècle, Achille Duchère, dira de Fulconera « C'était l'un des batailleurs les plus agités du Moyen-Âge. Il va se marier une première fois avec Élisabeth de Vendôme et n'arrivant pas à avoir de garçon, il va l'accuser d'adultère et la faire condamner à être brûlée vive vers l'an 1000. Il est aussi accusé d'avoir fait incendier à cette période la ville d'Angers. Fulconera va agrandir son domaine en conquérant les Mauges. Il va faire également bâtir le donjon de Langeais. Mais Fulconera est un homme de paradoxe. Souvent cruel, ses remords sont à la hauteur de ses crimes. Il multipliera la construction d'abbayes sur son domaine, comme celle de Beaulieu-les-Loches. Il partira également 4 fois comme pénitent en Terre Sainte. Et lors de son dernier pèlerinage à Jérusalem en 1039, il se repent en avançant torse nu vers le Saint-Sépulcre, flagellé par deux serviteurs qui scandent sur son ordre « Seigneur, reçois le méchant Fulque, comte d'Anjou, qui t'a trahi et renié. Regarde mon âme repentie au Jésus-Christ. » Fulconera meurt le 21 juin 1040 à Metz, alors qu'il rentrait de Terre Sainte.
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3: 987. À la mort du Carolingien Louis V, c'est le duc des Francs Hugues Capet qui lui succède sur le trône, inaugurant ainsi une nouvelle dynastie, les Capétiens. Les éditions Plein Vent publient Hugues Capet, la couronne et l'épée, un album de bande dessinée signé pour les dessins de Beniamino Del Vecchio, les couleurs de Claudia Giuliani et le scénario de Colline Dupuis. Bonjour Colline Dupuis.
4: Bonjour Bruno Fuma.
3: Hugues Capet règne à la fin du Xe siècle. Existe-t-il beaucoup de documents sur sa vie?
4: Alors, c'est une bonne question. Il y a pas mal de biographies et il y a notamment une chronique très dense écrite par le moine Richard de Reims, à l'époque en fait du Capet, qui a servi de base au premier récit sur la vie du Capet.
3: Colline Dupuis, Hugues Capet est issu d'une famille, les Robertiens. Qui sont ces Robertiens?
4: Alors, ce sont les descendants de Robert le Fort qui a libéré Paris à l'époque des Vikings et dont un oncle du Capet a régné très temporairement sur la Francie. Voilà, ce sont les marquis de Neustrie.
3: Donc la Neustrie, c'est la région de Paris en gros, c'est ça?
4: Voilà, exactement. À l'époque, ils avaient une grosse influence mais il n'était pas encore, il ne se distinguait pas particulièrement des autres grands seigneurs de Francie.
3: Alors à l'époque, il faut le savoir, il y a deux entités qui ont succédé à l'Empire carolingien. Pour commencer, le Saint-Empire, de quoi s'agit-il ?
4: Alors, c'est le Saint-Empire romain germanique qui a été fondé par l'empereur Otron Ier en nostalgie au règne de Constantin et de Charlemagne. Et l'empereur Otton II qui lui succède tente de poursuivre cet empire à l'époque du Capet.
3: Et puis l'autre entité, c'est la Francie. C'est quoi la Francie ?
4: Alors à l'époque, il y a la Francie occidentale et la Francie orientale. À l'époque du Capet, on commence à parler seulement de Francie, qui se distingue vraiment, qui commence vraiment à se distinguer. La Francie est indépendante dès cette époque du Saint-Empire romain germanique. Le Saint-Empire romain germanique s'étend jusqu'à Rome. Ce sont les territoires qui vont de la Saxe à l'Italie.
3: Et pour la Francie, c'est à peu près le territoire français actuel ?
4: Un petit peu moins. On peut retirer la Lotharingie qui correspond à la Lorraine actuelle.
3: Colline Dupuy, en cette fin du Xe siècle, il y a un personnage qui va jouer un rôle dans l'accession des Capétiens à la dignité royale. C'est Charles, le propre frère du roi de Francie, Lothaire. Comment va-t-il écorner sa réputation, ce Charles ?
4: Alors oui, effectivement, moi j'ai voulu, mettre en valeur les différents personnages qui ont pu être des obstacles dans la vie du Capet pour tisser mon scénario. Et effectivement, il y a Charles de Bars Lotharingie qui était le frère du roi Lothaire, qui n'avait pas encore de territoire et qui passe sa vie à intriguer pour essayer d'avoir son propre royaume. Et effectivement, jusqu'au bout, il y a un tas de péripéties en lien avec ce prince qui survit à son frère, le roi Lothaire, mais qui est le dernier, en fait, carolingien qui ne va pas régner.
3: Et notamment, il va tenter de prendre une ville, la ville de Mons.
4: Exactement, la ville de Mons, ainsi que la ville de Laon, qui était le siège royal du roi Lothaire, dernier carolingien avec son fils Louis V, donc le roi Lothaire IV.

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1: 987, Hugues Capet devient roi, nous en parlons avec Colline Dupuis. Vous signez Colline Dupuis le scénario de la bande dessinée Hugues Capet, la couronne et l'épée, sorti chez Plein Vent. Nous revenons sur le personnage de Charles, frère du roi Lothaire de Francie. Il va rejoindre l'empereur Othon II. Quelle va être la réaction de Lothaire?
2: Alors, son frère Lothaire, tente de, à ce moment-là de s'opposer à l'empereur et d'envahir la ville impériale d'Aix-la-Chapelle. Mais l'empereur se retourne à nouveau, tente à nouveau d'envahir du coup la Francie, se retourne contre le roi Lothaire. Ensuite, ils vont s'allier dans le dos du Capet qui commence un petit peu à prendre de l'influence. Mais ce qui est très intéressant, c'est que Hugues Capet est donc le duc des Francs qui avance un peu dans l'ombre. C'est-à-dire que lui croit aux alliances et à la loyauté. Ça n'est pas du tout un prince guerrier. C'est plutôt un habile stratège qui sait s'appuyer sur les différents comtes et seigneurs autour de lui pour étendre son influence. Mais au départ, il a un très petit territoire.
1: Un territoire centre autour de Paris, c'est ça, en gros?
2: Voilà, c'est autour de Paris, Orléans et Senlis.
1: Alors vous disiez duc des Francs. Qu'est-ce que c'est ce poste du duc des Francs?
2: À l'époque, c'est vraiment le bras droit du roi de Francie, le second en tout cas, qui est chargé notamment d'élire et de rassembler les grands du royaume pour l'élection du nouveau roi.
1: Alors les armées de Francie vont prendre Aix-la-Chapelle, puis se retirer. Les troupes d'Othon vont envahir à leur tour le territoire de Lothaire. Hugues Capet accueille le roi avant de partir défendre Paris. Comment va se terminer cette bataille entre la Francie et le Saint-Empire?
2: Alors cette fois-ci, elle tourne en défaveur de l'empereur, qui regagne Aix-la-Chapelle. Mais il est dit que l'influence du Capet est déterminante, puisqu'à ce moment-là, on commence à parler de lui comme celui qui règne véritablement en Francie au lieu du roi Lothaire. C'est-à-dire que le roi Lothaire n'est roi que de nom. Celui qui règne véritablement, c'est le duc des Francs.
1: En fait, on se retrouve un petit peu dans la situation des derniers Mérovingiens, 200 ans avant.
2: Exactement, tout à fait. Hugues Capet a un rôle décisif dans la défense de la Francie. Et par son prestige, il a plus d'influence en fait que le roi Lothaire.
1: Colline Dupuis, Hugues Capet sort le grand vainqueur de cette guerre. Quant à Lothaire, il va faire sacrer son fils. Pourquoi une telle décision de faire sacrer le futur Louis V?
2: Alors c'est pour asseoir sa légitimité, si vous voulez, et s'assurer une descendance.
1: Alors à la fin du règne de Lothaire, Hugues Capet va se rapprocher de l'empereur Othon. Pourquoi c'est une telle démarche?
2: Alors Hugues Capet, si vous voulez, contrairement à Monseigneur Adalberon de Reims, l'archevêque de Reims, qui est aussi le grand chancelier du royaume, il n'a pas de politique en faveur de l'Empire, mais il croit à la diplomatie et aux alliances, d'autant plus qu'il n'a pas de titre et de pouvoir officiel au départ. Et qu'il faut qu'il ait une légitimité. Et pour asseoir sa légitimité, il sait s'appuyer quand il faut sur l'empereur ou sur le pape.
1: Colline Dupuis, le 2 mars 986, meurt Lothaire. C'est son fils, donc Louis V, qui va lui succéder. Son règne va être très court, à peine plus d'un an. Que retenir de ce règne de Louis V?
2: Pas grand-chose, à vrai dire. Effectivement, il a très peu régné. Voilà, rien de particulier.
1: Alors, il y a un personnage important en cette période, c'est l'archevêque de Reims, vous l'avez cité, Adalberon. Quel est son rôle dans cette période de transition entre Carolingiens et Capétiens?
2: Alors, c'est un petit peu comme l'évêque Rémy de Reims à l'époque de Clovis. Adalberon de Reims a un rôle essentiel auprès des lignées royales qui gouvernent la France et le Saint-Empire romain germanique, puisque Monseigneur Adalberon, par le sang, est allié à la famille des Othoniens.

0: puisqu'il fait partie d'une grande famille de Lotharingie. Et par ailleurs, il est un peu celui qui fait les rois, en fait, qui est dernier à la nomination de celui qui doit prendre le trône. Il a un grand rôle également, puisque son conseiller et appui s'appelle était le moine Gerbert d'Aurillac, qui est grand savant à l'époque, très cultivé et réputé pour son brio, et qui va devenir d'ailleurs un pape plus tard, après la mort du Capet.
1: Ce sera le pape de l'an 1000.
0: Voilà, exactement, le pape Sylvestre. Et tous les deux, Gerbert et Alberon, vont pendant de nombreuses années agir ensemble, et notamment conseiller Capet.
1: Alors, le successeur logique de Louis V, c'est son oncle Charles, le frère de Lothaire. Pourquoi est-il écarté du trône, ce Charles?
0: Parce que souvent, malheureusement, il complote voilà, pour lui-même et non plus pas pour l'intérêt général. Et c'est ce que lui reprochera Monseigneur Adalbéron.
1: À la fin du mois de juin 1987, à Senlis, le nouveau roi des Francs est élu. Il s'agit du Capet. Nous l'évoquons dans quelques instants avec vous, Colline Dupuis.

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1: 987, à la mort de Louis V, le duc des Francs, Hugues Capet, lui succède sur le trône de Francie. Avec nous, Colline Dupuis, je rappelle que vous signez le scénario de la bande dessinée Hugues Capet, la couronne et l'épée, sortie chez Plein Vent. Comment va se dérouler l'élection d'Hugues Capet sur le trône?
2: Alors, Hugues Capet n'est pas candidat à son propre trône. Simplement, Monseigneur Adelberon croit qu'il a toute la légitimité pour y prétendre, d'autant plus que les grands ne sont pas très favorables à Charles de Basse-Lotharingie, qui est le dernier à pouvoir y prétendre. Et comme Hugues Capet est connu pour ses qualités, c'est Monseigneur Adelberon qui va mettre tout son poids dans la balance pour que ce soit Hugues Capet qui soit élu.
1: En 988, Charles, le frère de Lothaire, va passer l'offensive en prenant la ville de Laon. Puis avec la mort d'Adalbéron, la ville de Reims va lui être livrée par le nouvel archevêque Arnould. Que cherche à faire Charles?
2: Alors, en fait, il veut à tout prix non seulement avoir son propre territoire, mais également prendre le trône de Francie.
1: Colline Dupuis, comment Charles va-t-il devenir prisonnier d'Hugues Capet à la fin de ce combat?
2: Eh bien, en fait, il est un personnage également un peu complexe qui s'appelle Asselin, Monseigneur Asselin de Laon, qui est un petit peu comme Charles de Basse-Lotharingie, souvent dans des complots, et qui va aider, en fait, à ce moment-là, le roi Hugues Capet à éliminer Charles de Basse-Lotharingie.
1: Alors, le règne d'Hugues Capet va se poursuivre jusqu'en 996. Quelle est la ligne directrice de son règne, le premier des Capétiens?
2: Eh bien, en fait, je dirais que c'est la modestie et l'habileté. C'est-à-dire que il croit à la politique des alliances et ainsi que à la loyauté. Et cela finit par lui acquérir en fait une vraie légitimité aux yeux des grands du royaume.
1: Est-ce que dès le départ, il pensait fonder une dynastie qui allait régner sur la France jusqu'en 1848?
2: A priori, non, pas du tout. Il reste au départ tout à fait dans son rôle de duc des Francs.
1: Comment va se conclure son règne qui a lieu entre 987 et 996?
2: Très modestement également, puisque il peine à installer sa légitimité de Robertien et il meurt discrètement de la variole, en rentrant en fait d'un pèlerinage. En étant allé voir la tombe de Saint-Mailleul de Cluny, qu'il avait pris pour conseiller également à la fin de sa vie.
1: Colline Dupuis, cet album de bande dessinée a pour titre Hugues Capet, la couronne et l'épée. Pourquoi ce titre?
2: Alors, pour tout vous dire, c'est aussi un choix de mon éditeur, parce que, en fait, voilà, il acquiert cette couronne, certes, par l'épée, mais c'est justement tout le destin hasardeux du Capet de conquérir la couronne de France.
1: Comment avez-vous travaillé pour réaliser cet album? Quels sont les documents sur lesquels vous êtes appuyé?
2: Eh bien, surtout sur la chronique de Richard de Reims, et puis par des recherches iconographiques, comme toute bande dessinée.
1: Oui, parce que c'est difficile de reconstituer la France des années 990.
2: Oui. C'est sûr, c'est certain. Eh bien, ce sont des recherches, soit dans les livres d'art et d'histoire, soit sur Internet, sur différents sites touristiques.
1: Hugues Capet, la couronne et l'épée, sortie chez Plein Vent. Les dessins sont de Beniamino Del Vecchio, les couleurs de Claudia Giuliani. Le scénario, c'est vous qui le signez, Colline Dupuis. Un grand merci à vous.
2: Je vous en prie, c'est moi qui vous remercie.

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1: Le 25 décembre 987, Hugh Capet associe à sa couronne son fils aîné, Robert. Alors pourquoi cet acte? La réponse d'Yves Sassier, auteur d'une biographie sur Robert II sortie chez Fayard.
2: Sans doute pour essayer de créer une dynastie, tout simplement. C'est un roi qui était un roi accidentel, en fait. Hugh Capet, il devient roi sans doute en raison de l'influence de l'archevêque de Reims, qui entend favoriser le retour des Ottoniens, c'est-à-dire des empereurs et rois de Germanie, vers le royaume de France. Et ce serait un roi transitoire. Et en fait, Hugues Capet décide qu'il ne sera pas un roi transitoire et il exige, il demande que son fils devienne roi.
1: Hugues Capet meurt en 996. Quelle est la situation du royaume à ce moment-là?
2: Eh bien, tout simplement, Robert le Pieux devient aussitôt roi et modifie quelque peu d'ailleurs la politique qui était celle de son père à ce moment-là. Il régnera sans trop de difficultés à ce moment-là, à partir de ce moment-là.
1: Yves Sassier, que retenir de ce règne?
2: Il faut retenir d'abord un règne difficile et complexe, très difficile et complexe, lié au contexte de pluralisme des pouvoirs qui s'est depuis longtemps imposé, depuis la fin du 9e siècle. Et cela fait que la royauté n'a plus les moyens d'une autorité verticale forte. Mais il faut aussi retenir de ce règne que Robert le Pieux a réussi à imposer, d'une part, le non-partage du royaume, qui était d'ailleurs devenu courant dans la mesure où il n'y avait plus grand-chose à partager. Et puis surtout, entre fils de roi, bien sûr, et surtout, il a imposé la primogéniture, le droit d'aînesse. Il a créé une coutume royale qui évitera à la France un certain nombre des incidents successoraux que connaîtront d'autres royaumes, par exemple l'Angleterre. L'Angleterre, où au XIe et au XIIe siècle, il y aura tout de même parfois de gros problèmes de succession.
1: Pourquoi ce surnom de Robert le Pieux?
2: Parce qu'il a la réputation, d'être pieux, d'être très tourné vers les choses de la religion, et puis d'avoir une culture qui est une culture cléricale, en fait. Il a eu une culture très cléricale. Il aime beaucoup chanter, il aime participer aux manifestations religieuses, il connaît parfaitement le latin, il est d'ailleurs capable de discuter en latin. Donc c'est un personnage, vous voyez, qui est un personnage qui, en principe, est un élément de, j'allais dire, un élément d'équilibre dans les grandes assemblées royales. C'est quelqu'un qui écoute, et c'est quelqu'un qui peut-être, parfois d'ailleurs, est influencé par ceux qui l'écoutent. Et je pense notamment à ce qui se passe au niveau des persécutions qu'il a quand même organisées, et notamment une persécution contre des hérétiques. 13 hérétiques ont été brûlés à Orléans, et très probablement, il a été inspiré par un entourage ecclésiastique qui était très hostile, bien évidemment, à toute hérésie.
1: Robert de Le Pieux, biographie très complète sur le deuxième roi capétien, est sorti chez Fayard. Yves Sassier, un grand merci.
2: Je vous en prie, au revoir.
3: Merci Bruno Fuma pour ce petit tour d'horizon de l'année 987. On fait non pas un retour vers le futur, mais un retour vers le présent. On passe de 987 à l'année 2026.
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3: À 17h52, on prend la direction des régions, en direct des régions. En ce mois d'octobre, l'église Saint-Roch à Paris se pare de lumière et propose un spectacle à ne pas manquer, Marguerite Demoulin.
5: Depuis le début du mois, l'église accueille les Nuits de Saint-Roch, un grand spectacle son et lumière signé Amaclio. L'entreprise a notamment produit La Nuit aux Invalides et a déjà conquis plus de 8 millions de spectateurs. Direction la rue Saint-Honoré, donc dans le premier arrondissement, la paroisse des artistes, où reposent André Le Nôtre et Pierre Corneille. Sa nef et son architecture baroque servent d'écrin pour un spectacle immersif qui retrace l'histoire de l'art. Écoutez Louis-Xavier Nicolas, le directeur général d'Amaclio.
4: Ce qu'on va découvrir, c'est vraiment ce qui a façonné la civilisation occidentale, qui est vraiment très relié avec l'histoire de l'art, l'évolution de la musique sacrée, de la sculpture, de la peinture, voilà, différentes époques, avec une voix off qui explique vraiment ces évolutions de l'histoire de l'art. On va vivre toute cette évolution de l'art, et surtout de l'art sacré, parce qu'on est dans une église. Donc voilà, tout ce qui fait que les hommes ont eu envie de s'élever vers Dieu, qui leur a permis de produire de belles choses qui sont vraiment restées à travers les siècles.
5: Pendant 45 minutes, des projections monumentales à 360 degrés donnent vie à la pierre, une pierre qui incarne en mots et en couleurs le dialogue imaginaire entre un enfant et André Le Nôtre, et ce, avec les voix de Brigitte Lecordier ou encore Bruno Coel. Et il ne s'agit pas de plaquer des images sur un décor, mais bien de sublimer le lieu qui accueille le spectacle.
4: Bien révéler en fait l'âme des lieux généralement avec ce genre de projection, en tout cas la manière dont nous on le fait, c'est vraiment pas de plaquer une histoire sur de la pierre, c'est vraiment de révéler l'histoire qui est dans la pierre pour la faire sentir. C'est toujours très important dans les lieux où on se produit de faire sentir l'âme des lieux. Il y a toujours une âme dans un lieu, et plus particulièrement dans une église, c'est je pense là où on le ressent le plus. Et donc tout le travail qu'on fait technologiquement et artistiquement, c'est vraiment de raconter une histoire qui soit vraiment en accord avec l'âme des lieux. Et c'est en faisant ça, généralement, qu'on arrive à une belle scénographie qui émue les cœurs.
5: Amaclio a fait du son et lumière depuis 15 ans, de la Nuit aux Invalides au Mont-Saint-Michel. À Saint-Roch, l'équipe joue avec les perspectives.
4: On joue avec les perspectives. On a l'impression que l'église se construit, qu'elle se déconstruit parfois, qu'elle tremble, qu'elle devient de glace parfois. Donc on a vraiment des effets 3D qui sont assez beaux. On représente, on va la peindre aussi. Alors, Saint-Roch est une église qui est déjà très riche en peinture, mais on va la peindre, on va sublimer ces peintures. Il faut imaginer à certains moments une église qui est vraiment très, très colorée.

0: Environ 90% du spectacle est consacré à la musique sacrée avec deux compositions originales. Et puis certains soirs, la bande-son est un enregistrement réalisé avec les mêmes musiciens, spécialement pour Saint-Roch. Vous pourrez retrouver le chœur Sequentia et son orchestre en direct sous les voûtes les vendredis et samedis. Le spectacle a d'ailleurs plusieurs niveaux de lecture et est donc accessible à tous les publics, enfants compris, bien sûr. Attention toutefois, l'église Saint-Roch n'est pas accessible aux personnes à mobilité réduite. Les nuits de Saint-Roch, c'est principalement dès 20h30, 4 fois par semaine. Mais il faudra réserver en ligne car les places sont limitées et il n'y a pas de réservation sur place.
1: C'était une musique de Sequentia intitulée « O vis eternitatis ». Merci Marguerite Demoulin. C'est en direct des régions et d'ores et déjà à retrouver en podcast. 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

0: 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On prend la direction de Rome, le journal de Radio Vatican.
1: Léon XIV a été opéré cet après-midi à l'hôpital romain de Gemelli. En attendant le bulletin médical, les fidèles prient pour leur pape. Un chapelet est récité depuis la chapelle de l'hôpital dès maintenant. L'Union européenne et la Russie se livrent une bataille des chiffres autour de la dépendance énergétique de l'UE vis-à-vis de Moscou. Éclaircissement depuis Bruxelles dans ce journal. Création d'une nouvelle formation politique en République démocratique du Congo. Le Front pour la refondation de la nation. Opposition frontale au président Félix Tshisekedi qui ambitionne de briguer un troisième mandat. Le Saint-Siège appelle à ce que les décisions du Haut Commissariat pour les réfugiés soient guidées par la fraternité, la solidarité et la responsabilité collective, alors que l'organisation fait face à des coupes budgétaires qui menacent son bon fonctionnement.
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1: Bonsoir. Hospitalisé à la mi-journée à l'hôpital de Gemelli dans le nord-ouest de Rome, le pape s'est fait opérer cet après-midi, une intervention chirurgicale visant à retirer un nodule pulmonaire. En attendant de recevoir de plus amples informations de la part de la salle de presse du Saint-Siège, les fidèles du monde entier s'unissent dans la prière pour le rétablissement du Saint-Père, à commencer par se réunir ce soir à Rome, Alexandra Sirgan.
3: Oui, réunis dans la chapelle même du Gemelli, là où une récitation du chapelet vient tout juste de commencer. Elle est présidée en ce moment même par le vicaire de Rome, le cardinal Baldo Reina. Il s'agit de montrer la proximité et l'affection de l'église de Rome envers son évêque. Toutes les communautés paroissiales et religieuses du diocèse sont conviées. Cette église, dont les fidèles étaient nombreux à accueillir Léon XIV devant l'entrée publique de l'hôpital ce mardi. Le pape a été hospitalisé peu avant 13h sous les applaudissements et les encouragements de plusieurs centaines de personnes sur place. Mais les prières s'élèvent également à plusieurs milliers de kilomètres de là, à Gaza par exemple, où le père Romanelli, le curé de la paroisse de la Sainte Famille, assure prier pour le rétablissement du Saint-Père avec toute la communauté et tous les enfants de l'enclave palestinienne. Soutien et prière également au sein des communautés chrétiennes d'Asie, d'Afrique, d'Europe, d'Amérique latine aussi, là où le pape doit se rendre dans près d'un mois. Selon les prévisions annoncées par la salle de presse du Saint-Siège, Léon XIV sera hospitalisé pendant environ une semaine. Ses audiences sont en tout cas suspendues jusqu'au 20 octobre. Des informations précises seront communiquées dans la soirée. Ce soir, Cécile, à 21h à Rome, les membres de l'ordre de Saint-Augustin se réuniront en prière sur le parvis de la basilique Sainte-Marie-Majeure en solidarité avec le pape Augustinien.
1: Merci Alexandra Sirgan. Plus d'informations à retrouver sur notre site vaticannews.va avec notamment le bulletin médical dès ce soir. Une de l'actualité à la une de l'actualité internationale, la mer Noire, nouveau front d'escalade de la guerre en Ukraine. Deux nouveaux navires marchands ont été frappés près des côtes bulgares. 11 personnes sont portées disparues. Le premier ministre bulgare a convoqué l'ambassadrice de Russie car il suspecte le pays d'être l'auteur de ces attaques. Ces dernières ont provoqué un ajustement du dispositif de l'OTAN. Le secrétaire général Mark Rutte a affirmé après ces derniers incidents que l'organisation ajusterait selon les besoins son dispositif de défense. Les inquiétudes grandissent dans l'UE. Le Kremlin semble intensifier ses actions après plusieurs incidents, notamment la découverte d'un drone chargé d'explosifs dans un aéroport allemand la nuit dernière. La bataille se joue aussi sur les chiffres disputés entre l'UE et la Russie. Moscou affirme avoir livré 286 milliards d'euros de gaz aux Européens depuis le début de la dite opération spéciale en Ukraine. C'est faux, rétorquent les Européens, mais les deux blocs risquent d'être englués longtemps dans cette bataille des chiffres en pleine crise énergétique. Correspondance à Bruxelles de Pierre Benazet.
4: Selon la Commission européenne, la Russie a gonflé exagérément les chiffres. D'après les calculs d'Eurostat, l'Office européen des statistiques, le total est inférieur d'un tiers. Il reste que les 27 ont donc acheté pour 197 milliards d'euros de gaz à la Russie, malgré les sanctions imposées dès l'invasion de l'Ukraine en mars 2022. Mais selon la porte-parole de la Commission, Anna Kaisa Itkonen, sans les restrictions imposées depuis 4 ans, le montant total aurait approché 478 milliards, soit plus du double.
5: Nous avons clairement fait baisser notre dépendance vis-à-vis de la Russie de 45% en 2022 à 12% aujourd'hui et nous allons progressivement mettre fin à cette dépendance. Pour l'instant, il est encore autorisé d'importer une partie de l'énergie en provenance de Russie étant donné que la date limite pour ces importations est fixée à l'an prochain. Notre objectif est de mettre fin complètement aux importations de gaz et de GNL en provenance de Russie d'ici la fin de l'année prochaine.
4: L'Europe s'est effectivement employée à ne plus dépendre de l'alimentation des gazoducs russes, mais il faut tout de même souligner qu'elle a accordé des dérogations à la Hongrie et à la Slovaquie jusqu'en 2027 et qu'elle importe aussi du gaz de pays non européens, accusé de servir uniquement de plaque tournante à du gaz provenant à l'origine de Russie. Pierre Benazet, Bruxelles, RFI pour Radio Vatican.
1: En Suède, nouvel échec pour la chef des sociaux-démocrates. Magdalena Andersson ne parvient toujours pas à former un gouvernement, un mois après des élections législatives serrées remportées par la gauche. Depuis, la situation politique est bloquée dans ce pays scandinave. La candidature de Magdalena Andersson au poste de Premier ministre fait l'objet d'un vote au Parlement cette semaine. Le roi d'Espagne et sa femme se sont rendus à Ceuta aujourd'hui. Philippe VI et la reine Laetitia ont été accueillis par une foule enthousiaste par les habitants de cette enclave espagnole au nord de l'Afrique, revendiquée par Rabat. Une visite diplomatique pourtant sensible, 2 mois et demi après l'entrée massive de migrants en provenance du Maroc. Elle a lieu quelques semaines aussi avant les législatives anticipées du 29 novembre. La question migratoire s'annonce comme un des thèmes majeurs de la campagne. L'annonce a surpris hier soir en République démocratique du Congo, la création d'une nouvelle formation, le Front pour la refondation de la nation, le FRN. Elle sera présidée par l'ancien président Joseph Kabila et composée des anciens rebelles du M23 et de l'alliance Fleuve Congo, des forces soutenues par le Rwanda et qui veulent la chute du président congolais Félix Tshisekedi. Ce dernier brigue un troisième mandat alors que la constitution du pays limite à 2 mandats consécutifs le maintien au pouvoir. Cette nouvelle alliance n'est pas une surprise pour Thierry Vircoulon, spécialiste de la région des Grands Lacs à l'Ifri, si ce n'est le retour sur le devant de la scène de l'ancien président congolais.
6: Cette création du Front de la refondation de la nation qui succède à la FCM 23 apparaît surtout comme une opération où, de marketing où on change le nom d'un produit mais qui est toujours le même. Le grand changement, c'est que Joseph Kabila se tenait à la marge ou à la périphérie de la FCM 23, même si on le voyait apparaître avec des leaders de ce mouvement précédemment à plusieurs reprises et qu'il avait ses quartiers à Goma. Maintenant, la nouveauté, c'est que il assume le leadership de cette nouvelle rébellion. Leur objectif, c'est de chasser Tshisekedi du pouvoir. Et donc, c'est lui qui maintenant prend officiellement les rênes de la rébellion. Alors, il faut savoir évidemment qu'il a été condamné à mort par la justice congolaise. Et donc, il n'a plus du tout de perspective politique au Congo. Et donc, c'est ça qui est la véritable motivation derrière le fait que Joseph Kabila sorte du bois. C'est pour entraver et bloquer cette opération de troisième mandat.
1: Des propos recueillis par Olivier Bonnel. Cette semaine à Genève se tient la 77e session du comité exécutif du Haut Commissariat des Nations Unies pour les réfugiés. Le Saint-Siège y est représenté par son secrétaire pour les relations avec les États et les organisations internationales, Mgr Paul-Richard Gallagher. Dans sa prise de parole hier, l'archevêque britannique a appelé à ce que les décisions soient guidées par la fraternité, la solidarité et la responsabilité collective, à un moment où l'organisation fait face à des coupes budgétaires d'une ampleur inédite, au point que le système international de protection des demandeurs d'asile risque de céder faute de financement. Un constat dressé par Sophie Magénis, représentante du HCR en France, à Monaco et auprès du Conseil de l'Europe.
7: Malheureusement, nous avons constaté une baisse de 24% de nos finances à l'année dernière. Et cette année aussi, malheureusement, nous disposons de 3 milliards de dollars de fonds. Et ce montant ne représente que 35% des ressources nécessaires pour nous, pour protéger les personnes déplacées à travers le monde. Plus important maintenant, pour nous et de mobiliser les ressources supplémentaires pour les réfugiés et pour des pays accueillant des réfugiés. Et il faut rappeler à l'heure actuelle que 80% des réfugiés dans le monde vivent dans les pays les moins riches. Par exemple, on a des personnes déplacées, des réfugiés qui sont au Tchad. C'est des personnes qui ont fui le Soudan. On a aussi beaucoup de personnes qui sont déplacées en Afghanistan, par exemple. On a aussi des réfugiés syriens, beaucoup de ces personnes qui sont en Turquie. Aussi, par exemple, pour les réfugiés de Venezuela, une grande partie de ces réfugiés qui se trouvent en Colombie.
1: Et c'est la fin de ce journal. Merci pour votre fidélité. À demain.
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9: Chers auditeurs de RCF, je voudrais vous parler d'un petit mammifère roux qui a une place particulière dans un écosystème. Tous les étés, je vois les branches des arbustes s'agiter d'une façon particulière. L'écureuil vient faire un tour pour boulotter mes noisettes vertes. Et j'ai fini par comprendre pourquoi je n'en avais plus à l'automne. J'ai enseigné, il y a fort longtemps, que l'écureuil était un hibernant. Et puis, un hiver particulièrement pluvieux et doux, j'ai aperçu un écureuil dans les arbres. « Ah bon, qu'est-ce que tu fais là ?» Vérification faite dans mes livres, il n'hiberne pas, il ralentit seulement ses activités. Ce tout petit rongeur est extrêmement agile. Il est capable de monter et de descendre les troncs d'arbres à grande vitesse. Et pour ceux qui ont eu la chance de voir deux écureuils en compétition, leur course dans les arbres s'accompagne de cris et de morsures.

0: Mais une fois la bataille terminée, chacun retourne à ses occupations, notamment pour se nourrir. Cet animal consomme des noix, des noisettes, des châtaignes, des baies, parfois des insectes, voire de jeunes oiseaux au nid. Il est aussi capable de consommer des champignons souterrains. Il est donc omnivore. Il fait des réserves de graines dans le sol et ou sur les branches pour l'hiver. Mais il ne retrouve pas toujours ses cachettes, ce qui permet aux graines de germer au printemps suivant. Il a donc participé à leur dissémination. Mais il y a mieux. Des scientifiques ont étudié les crottes des écureuils roux et ils ont trouvé beaucoup de spores de champignons. Donc, en plus d'avoir semé les graines, ils facilitent avec ces crottes leur mycorhisation, c'est-à-dire l'association entre les filaments de champignons et les racines des arbres. C'est un double bénéfice pour la reconstitution des forêts. Les populations d'écureuils roux ne sont pas menacées sur le sol français. On peut les observer dans le parc Bordelais ou dans le parc Majolan à Blanquefort. Il y a bien des prédateurs comme les martres, les chouettes et les hiboux, les chats bien sûr, ou les pies qui s'attaquent aux petits dans les nids. Pourtant, ces nids grossiers faits de branchages ne semblent pas accessibles car l'ouverture est en bas de la boule. Bilan, la mortalité est au moins égale à 70% chez les jeunes. L'écureuil rencontre d'autres problèmes, la fragmentation de son habitat forestier par les routes et les travaux d'hiver. Comment faire pour accéder à l'épicéa du jardin voisin si une route avec beaucoup de véhicules barre le passage? On a bien essayé des fils tendus au-dessus des routes ou des passerelles en bois. Mais la reconstitution d'une trame verte semble indispensable pour ces animaux sauvages. Il est aussi touché par la pollution au plomb, car il ronge les os des cervidés, aussi bien pour aiguiser ses dents de rongeur que pour se nourrir, car il trouve là du calcium. Or, les cervidés ont accumulé, tout au long de leur vie, le plomb issu entre autres des cartouches des chasseurs. Alors, lorsque vous observerez ces jolis mammifères, pensez à leur place dans le réseau alimentaire d'une forêt ou d'un jardin, naturellement.
1: Bonjour chers auditeurs, c'est Dominique Petit. Restez avec nous, l'émission Travail Mode d'emploi démarre tout de suite et je suis en compagnie de Renaud Calvé, comédien à Bordeaux. Il nous parle de son métier de comédien dans un instant sur RCF Bordeaux. A tout de suite.
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1: Bonjour et bienvenue dans votre émission Travail Mode d'Emploi. Vous êtes sur RCF Bordeaux et nous sommes ensemble pour une quinzaine de minutes. Chaque semaine, nous recevons un invité pour qu'il nous parle de son travail et de son quotidien, mais aussi et surtout qu'il nous partage ses espoirs, ses doutes, ses difficultés et son enthousiasme. Cette semaine, j'ai le plaisir d'accueillir Renaud Calvé, comédien bordelais. Renaud, bonjour.
6: Bonjour Dominique.
1: Bienvenue sur RCF dans l'émission Travail Mode d'Emploi. Renaud, pour démarrer notre émission, nous aimons bien demander à notre invité quel est le plus beau moment de sa journée de travail. Pour vous, quel serait ce moment, celui que vous attendez le plus?
6: Alors, le plus beau moment pour nous comédiens, on a une spécialité, c'est que quand on termine notre travail, on nous applaudit. Donc quand on joue le soir et être applaudi, c'est quand même le moment de la fin de la journée. C'est peut-être le plus bon moment de la journée.
1: Et vous êtes sensible sans doute aux applaudissements qui sont longs et répétés?
6: Alors oui, ça on préfère, oui. Non mais on est... Alors, il y a deux choses, parce qu'on peut être content de ce qu'on vient de faire, ou pas content de ce qu'on vient de faire. Donc c'est vraiment, ça dépend des jours, ça dépend des moments, mais en général, c'est vrai que c'est ce moment-là qui est quand même très agréable.
1: Vous êtes comédien à Bordeaux et on peut vous voir dans de nombreuses pièces dans lesquelles vous jouez depuis quelques années au Théâtre des Salinières. Vous avez 61 ans et selon l'affiche de votre agent, vous mesurez 1m86 pour 110 kg et vous êtes très bon à la pétanque. Et pour l'anecdote, vous avez fait plusieurs apparitions dans des films, notamment une sonore dans un OSS 117, les puristes apprécieront, où est le dernier Tirailleur avec Omar Sy. Votre domaine est le théâtre et plus jeune, vous avez baigné dans un environnement théâtral en raison de la passion de votre père pour le théâtre, qui de ce fait côtoyait beaucoup de comédiens. Vous êtes bordelais, mais c'est lorsque vous habitiez à Londres, il y a 26 ans, que vous avez pris la décision d'embrasser le métier de comédien. Vous avez alors pris des cours de théâtre à Paris, cours Florent, puis une carrière à Paris. Et aujourd'hui, vous êtes revenu à Bordeaux pour des raisons familiales et vous êtes comédien à Bordeaux. Alors pouvez-vous nous dire, quand on est comédien et que l'on joue le soir, comment se passe votre journée de travail? Quel est votre emploi du temps?
6: Alors c'est toujours pareil, soit le jour de la première n'est pas un jour comme les autres. Donc le jour de la première, on est un peu tendu, on ne sait pas trop quoi faire chez soi, on tourne en rond, on s'embête, on pense à son texte, on pense à ce qu'on va faire le soir, à son costume, on prépare sa petite mallette pour aller au théâtre. Donc c'est plutôt assez bien organisé, mais on n'est pas bien chez soi. Donc on arrive assez tôt au théâtre, où là déjà ça va mieux, et puis on se prépare à cette première qui est toujours redoutable.
1: Vous avez un rituel ?
6: Alors moi, pas particulièrement, non. Non, non, il y en a beaucoup qui ont des rituels, mais pas particulièrement. Simplement, ce que j'aime bien, avant d'entrer sur scène, c'est de passer derrière le rideau et de sentir la salle. Ça, pour moi, il y a 10 minutes de concentration derrière le rideau qui sont très importants.
1: Et si vous jouez à 8 heures, vous arrivez à quelle heure? Vous commencez?
6: Alors, voilà, c'est aussi par rapport à la première, on arrive à 5 heures. Quand on joue plusieurs jours, plusieurs fois, quand on joue à 8 heures, on arrive vers 6h30, 7h. Moi, j'aime bien arriver un peu tôt, mais voilà, 6h30, 7h.
1: Et est-ce qu'il y a une certaine hygiène de vie, certaines choses à faire ou à ne pas faire, des porte-malheur, des porte-bonheur?
6: Oui, alors on évite de boire quand même, ça c'est quand même important.
1: Quand, la veille?
6: La veille, le jour avant, oui, la journée aussi. On a on essaye de pas trop manger aussi avant de jouer. Moi, je prends généralement un petit sandwich triangle.
1: Et pour quelle raison? Il faut des forces. Bah,
6: oui, mais bon, il faut pas être lourd sur scène, donc il faut être quand même. Alors, ce qui est extraordinaire sur scène, c'est qu'on est on est très concentré et donc tous nos sens sont développés. Et c'est vrai que le fait de trop manger, ça vous endort un peu. Donc c'est ce qu'on essaye d'éviter quand même.
1: Et quand vous ne vous produisez pas le soir, et que faites-vous?
6: Comme tout le monde. Je m'embête. Non, mais je sors le soir, je vais des dîners. Voilà, non, c'est une vie de tout à fait normale.
1: Mais je crois que vous produisez souvent jeudi, vendredi, samedi. Et alors, les autres jours, vous vous répétez?
6: Non. Alors, une fois que la pièce est lancée, on ne la répète pas tous les jours. Mais avant, c'est vrai que là, par exemple, je vais jouer une pièce en mois de décembre. Je suis en train d'apprendre les textes. Et je fais ça tous les jours. Je répète pendant 2 heures. Enfin, j'apprends le texte pendant 2 heures. Et ensuite, ben voilà, c'est une vie tout à fait normale.
1: D'accord.
6: On peut avoir d'autres intérêts dans la vie. Moi, j'adore le vin, donc
1: Donc vous pouvez boire quand il n'y a pas de représentation, et par contre, dès que vous êtes dans un rythme de représentation, là...
6: Oui, on essaye de faire attention. Ouais.
1: D'accord. Et vous dites, c'est 2 heures d'apprentissage par jour pour une pièce? Pourquoi pas plus ou...
6: Non, ça pourrait être plus, mais là j'ai un peu d'avance, donc je fais ça petit à petit, si vous voulez. Après ça va devenir un peu plus, et on peut passer 2 heures le matin, 2 heures l'après-midi, 3 heures le matin, 3 heures l'après-midi. Ça dépend de l'évolution du texte, ça dépend de l'évolution de l'apprentissage.
1: Et quel est le rythme des représentations?
6: C'est-à-dire?
1: Le rythme, c'est quoi, de 3 représentations par semaine? Vous pouvez en faire plus?
6: Alors oui, mais bon, ça c'est à Bordeaux, aux Salinières, c'est un rythme un peu particulier, mais j'ai joué... Par exemple, cet été, je jouais dans une pièce historique en Vendée, au château de Tiffauges, et là, je jouais 3 fois par jour.
1: Et des pièces qui duraient combien de temps?
6: Alors, les pièces duraient une demi-heure, mais c'était dehors, c'était dans des conditions un peu difficiles, et on jouait à midi, 3h30 et 4h30. Donc, voilà. Donc, il y a plein de possibilités, si vous voulez, mais généralement, c'est vrai, on joue à Paris, je jouais du mardi au dimanche, 7 fois par semaine.
1: Et alors, quelle sensation avez-vous quand vous rejouez une pièce? Bon, vous m'avez parlé de la première, donc sensation un peu particulière, vous n'êtes pas bien. Mais quand vous la rejouez 10 fois, les 200 fois, je sais que parfois il y a des pièces qu'on rejoue 100 fois, quelle est la différence de sensation? Qu'est-ce que ça change pour vous?
6: Alors c'est chaque jour différent, c'est-à-dire qu'il y a des moments où la veille on était très content de soi, c'est pas forcément qu'on était meilleur, mais on se sentait bien sur scène. Alors on se dit, bah tiens, on va reproduire ça, ça va être génial. Et patatras, tout s'effondre, on ne sait pas pourquoi, parce que il y a... On ne sait pas pourquoi, enfin tout d'un coup, on n'est pas dans le truc, on n'est pas dans la pièce, ou bien on y est vraiment. C'est vraiment tous les soirs, et ça c'est... Tout le monde dit ça, tous les comédiens disent ça, mais c'est vraiment vrai. C'est-à-dire que tous les soirs, il y a une sensation différente. Tous les soirs, la salle est différente. Tous les soirs, il y a des amis, la famille. Enfin voilà, à chaque fois, c'est différent. On ne se lasse jamais.
1: Ah, 200 fois, 500 fois, vous en lassez pas.
6: Moi, je n'ai jamais joué 500 fois la même pièce. Mais c'est vrai qu'on peut se demander. L'exemple, c'est La Cage aux Folles, qu'ils ont joué 8 ans. Serrault et Poiret, 8 ans, tous les soirs. Donc, je ne sais pas, au bout de 8 ans, si on ne se lasse pas un peu de la pièce. Mais la pièce pouvait durer 1h30 quand Serrault devait rentrer à la campagne le dimanche, ou 3h quand c'était mardi, mercredi, parce qu'il restait à Paris et donc il partait en impro.
1: Et vous avez déjà joué devant une salle vide?
6: Mais jamais.
1: Jamais. Bon.
6: Non, de salle vide, non, mais j'ai joué quelques pièces où il y avait plus de comédiens sur scène que dans la salle.
1: Et alors, ça fait quoi?
6: C'est horrible.
1: C'est horrible.
6: Voilà, c'est horrible. Mais on n'y peut rien. Voilà, on est là pour jouer. Et voilà, c'est vrai que le public amène quelque chose de très fort. Une salle pleine, on a une autre énergie. On sent, et c'est pour ça que lorsque je dis que je vais derrière le rideau, c'est pour sentir cette énergie. Et ce qui est très amusant aussi, c'est lorsqu'on commence sur scène et que le rideau est fermé, et que le rideau s'ouvre et qu'on est sur scène, on sent tout d'un coup cette énergie des spectateurs. C'est quelque chose d'extraordinaire. Je veux dire, être sur scène, c'est quand même une sensation qui est très particulière. On peut aimer, on peut détester, on peut sentir mal, on peut sentir très très bien, mais il y a un truc, quoi. Je veux dire, c'est
1: ce
6: qui nous
1: manque.
6: Ah oui, moi je suis un gros traqueur. Ouais. Oui.
1: Malgré votre expérience, vous continuez à avoir le trac.
6: Même plus, je crois que plus on vieillit, plus on a le trac.
1: Merci Renaud. Avant d'aller plus loin, nous allons nous quitter quelques instants, le temps d'écouter une musique de votre choix. Renaud, vous avez choisi « Oh la belle vie » de Sacha Distel.

0: Alors Renaud, dans la première partie d'émission, vous avez parlé de votre quotidien. Alors, quelles sont les qualités requises selon vous pour être un comédien ?
1: La rage, la foi et l'amour.
0: C'est la même chose entre un comédien et un artiste ? Comédien, c'est plus le théâtre. Artiste, on pense plus au cinéma ou à la télévision.
1: Acteur, vous voulez dire.
0: Ou un acteur, pardon. Oui. Acteur, excusez-moi.
1: Parce qu'on est tous des artistes.
0: Oui. Non. Donc entre un comédien et un acteur ?
1: Alors, oui, il y a une façon de jouer qui est différente, évidemment.
0: Vous faites les deux, vous ?
1: Oui, je fais les deux. Oui, une façon de jouer qui est différente. C'est vraiment différent. On ne maîtrise rien au cinéma. C'est-à-dire que le réalisateur veut mettre la caméra comme il veut. Au théâtre, on maîtrise. C'est-à-dire qu'on est sur scène, on sait ce qu'on fait, etc. Donc, il y a plein de différences, de petites différences comme ça. Mais c'est deux métiers différents. Il y a des comédiens de cinéma qui ne peuvent pas faire du théâtre. Il y a des comédiens de théâtre qui essayent de faire du cinéma et ça ne marche pas.
0: Et peut-on vivre de l'activité de comédien lorsqu'on vit ou travaille à Bordeaux ?
1: Alors, oui, on peut vivre. Je ne dis pas qu'on vit bien. C'est un métier difficile, c'est un métier où on a des fins de mois compliquées. Mais on peut vivre à Bordeaux, travailler à Bordeaux. Il y a beaucoup, beaucoup de comédiens. Je ne sais pas combien il y a de comédiens à Bordeaux. La compétition est rude, mais on peut y arriver.
0: Et je crois que vous pouvez avoir des activités complémentaires.
1: Alors oui, j'ai pas mal d'activités complémentaires.
0: En liaison avec le théâtre, je veux dire.
1: Ah, en liaison avec le théâtre, je fais un peu de voix.
0: Il y a des cours, des formations, sinon certains acteurs qui...
1: Alors qui donnent des cours et des formations. Oui, ça, il y en a plusieurs qui font ça, qui font ça aux Salinières d'ailleurs, aussi. Il y a des acteurs qui sont au cours Florent, je crois, à Bordeaux. Il y a plein de choses à faire différentes. Moi, je fais surtout des voix, un peu de pub, des choses comme ça.
0: Et alors, on associe souvent le métier d'acteur ou de comédien à la célébrité. Qu'est-ce que la célébrité apporte au métier de comédien ?
1: Alors, oui, le but du comédien, c'est pas d'être célèbre. La célébrité, je pense, ça vous apporte des beaux rôles. Et ça c'est quand même un avantage. Sinon, la célébrité en soi, ça n'a aucun intérêt. Il y en a qui recherchent la célébrité. J'avais rencontré Smaïn qui m'avait dit, moi, ce que je voulais, petit, c'est être célèbre. Donc, il a fait du théâtre, il est devenu célèbre. Mais la célébrité, c'est vraiment la possibilité de faire ce que vous voulez, si vous voulez. Voilà.
0: Et est-ce que vous avez déjà refusé un rôle pour une raison morale ou une scène qui vous choquerait ou une idée qui vous déplairait, des politiques ou autres, ou religieuses ?
1: Non. Non. J'ai passé un casting récemment où c'était pour jouer Monsieur Pellicot. Oui. Donc c'était pas un rôle facile. Et je me suis demandé est-ce que j'accepte ou pas. Et finalement, oui, j'accepte parce que c'est un rôle. Et plusieurs personnes m'ont dit de ne pas le faire. De toute façon, je n'ai pas été pris sur le casting, donc la question n'est pas posée. Mais bon, j'ai réfléchi à ça et je pense que c'est un peu comme à l'armée. Quoi. On accepte le rôle, on accepte de jouer, on accepte de passer le casting. Il faut accepter après le personnage, et c'est qu'un personnage, c'est pas vous, c'est vraiment quelque chose maintenant que les gens arrivent à comprendre. Vous savez qu'au 19e, les méchants au théâtre ne sortaient pas par la sortie des artistes, ils avaient une autre sortie parce que sinon ils se faisaient casser la gueule. Donc c'est un peu changé, heureusement.
0: Bon, et que diriez-vous à un jeune qui souhaiterait devenir comédien, mais aussi un moins jeune qui, comme vous, il y a quelques années, souhaiterait se lancer dans ce métier passion ?
1: Non.
0: Non.
1: Non, bien sûr, il faut y aller. Il faut y aller, mais il faut avoir de l'amour, de la foi et de la rage. C'est-à-dire que, évidemment, lorsqu'on est jeune...
0: L'amour du métier,
1: la foi en soi, ouais. Et la rage pour appeler les gens, pousser des portes, et puis aussi se cultiver. Je pense qu'il y a quelque chose qui est très important dans ce métier, c'est la culture, voir des pièces, voir des films, ne pas arrêter de travailler, lire des pièces tous les jours, toutes les semaines. Enfin voilà, il y a un gros, gros travail.
0: Renaud, c'est bientôt la fin de notre interview.
1: Déjà ?
0: Avant de nous quitter, oui, pouvez-vous nous dire où on peut vous retrouver dans la prochaine pièce de théâtre ?
1: Alors, à Bordeaux, ce sera encore au Théâtre des Salinières, dans une pièce qui s'appelle « Mon meilleur copain », que je joue en avril et mai. Et là, je suis en train de travailler avec la CARSAT, une caisse de retraite, sur un spectacle sur l'isolement et la solitude, qui est une comédie, comme son nom ne l'indique pas, et que l'on va jouer partout dans le Sud-Ouest pendant 2 ans.
0: Merci beaucoup Renaud pour votre témoignage. C'est déjà la fin de ce numéro de Travail Mode d'Emploi. Il est temps de se quitter et en espérant vous réentendre à nouveau sur RCF Bordeaux.
1: Merci.

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2: Bonjour à tous, chers auditrices et auditeurs de RCF en Nouvelle-Aquitaine, et bienvenue dans Parole de solidarité, votre émission qui met en lumière les actions solidaires sur le territoire de Nouvelle-Aquitaine. Aujourd'hui, nous sommes avec François Curnillon, fondateur de l'association Embarquement. Fondée en avril 2026, l'association basée à Bruges accompagne les jeunes de 16 à 25 ans, issus de l'aide sociale à l'enfance, vers une meilleure chance d'en accès à l'emploi, grâce à un système de parrainage et de marrainage avec des entreprises. L'objectif, redonner confiance à ces jeunes en les aidant à bâtir un projet professionnel.
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2: Bonjour François Curnillon.
3: Bonjour Florian.
2: Merci d'avoir répondu à notre invitation. Donc je vais tout d'abord commencer par vous demander pourquoi aujourd'hui il est important d'accompagner professionnellement et d'assurer une présence auprès de ces jeunes.
3: Parce qu'en fait on fait un constat sur le terrain que le travail qui a été fait dans la protection de l'aide sociale à l'enfance ne trouve pas de relais dans le monde économique. Donc ces jeunes qui ont été accompagnés pendant parfois une dizaine d'années se retrouvent sans solution à 18 ans. Et alors c'est pas que le monde économique ne veut pas les recevoir, c'est qu'en fait les liens sont pas assez forts et on reste bloqué sur des préjugés.
2: Quand vous dites que les liens ne sont pas assez forts, c'est les liens entre l'ASE et
3: C'est les liens entre le monde économique et le monde de l'aide sociale. En fait, il y a des stéréotypes qui sont persistants des deux côtés d'ailleurs. Du côté de l'aide sociale, parce que le monde de l'entreprise, ça fait peur. C'est un monde où il y a beaucoup de codes qui font reculer les jeunes, qui se disent ben voilà, on va aller dans un monde où nous on n'a pas les diplômes, on se présente pas bien, et donc ils se disent c'est pas un monde pour nous quoi. Et inversement, du côté des entreprises, il y a aussi des stéréotypes qui persistent sur les jeunes de l'aide sociale. En fait, c'est des cassos quoi. C'est-à-dire qu'on fait l'amalgame entre un parcours du combattant qui a été fait quand même de beaucoup de résilience de la part des jeunes avec une situation compliquée. C'est-à-dire qu'on confond la situation compliquée du jeune avec ce qu'on voit en apparence. Quoi.
2: Et pourtant, ces jeunes, ils ont une envie de réussir, ils ont un désir de découvrir le monde professionnel, mais ils se sentent bloqués par les préjugés qu'on leur envoie.
3: Alors, en fait, c'est pas forcément qu'ils se sentent bloqués, c'est qu'en fait, leur énergie est mise ailleurs. C'est-à-dire que quand vous perdez des parents, quand vous êtes séparés de votre frère et sœur, forcément, il y a une partie de votre énergie qui va vous occuper à survivre. C'est-à-dire à trouver des solutions pour être moins triste, pour avoir quand même des camarades de classe, pour réussir quand même scolairement. Et donc, toute cette énergie, ils ne le mettent pas ailleurs. Alors, ça fait des ruptures scolaires, parfois, donc avec un retard qui s'accumule. Et donc, au bout d'un moment, en fait, ils vont adopter le vêtement que la société leur donne, c'est-à-dire des jeunes à problème, quoi. Donc, ils vont se dire, en fait, ok, d'accord, moi, je suis là, donc... En fait, ça va devenir une identité.
2: Mais du coup, aujourd'hui, comment faites-vous pour remettre en cause ces stéréotypes et justement leur redonner confiance, leur montrer que non, justement, tu peux avoir un avenir et un bel avenir.
3: Alors, la première chose, c'est déjà valoriser le parcours. C'est-à-dire leur dire qu'ils font partie des 2% des jeunes en France qui ont fait ce parcours-là. Donc, c'est un véritable parcours du combattant pour certains. Hein. Pas pour tous, il y en a où ça se passe quand même assez bien. Déjà leur dire qu'il faut être fier de ce parcours. C'est-à-dire que c'est pas quelque chose qu'il faut forcément... il faut pas forcément insister sur les blessures, même si elles sont toujours apparentes, mais insister plutôt sur la capacité qu'ils ont à être encore là, malgré ce qu'ils ont porté jusjusqu'à 18 ans. Quoi.
2: Donc les valoriser dans leur parcours déjà qu'ils ont
3: exactement,
2: déjà fait.
3: Exactement. Et donc on a monté un atelier d'ailleurs pour ça, qui s'appelle Se présenter, et puis qui permet aussi de connaître le monde de l'entreprise. Et donc qui met en valeur plutôt ce qu'on est, avec ce qu'on a envie, son projet professionnel, parce qu'à 18 ans, on est quand même beaucoup en devenir. Et donc, c'est plutôt trouver les énergies vers quoi on a envie d'aller. plutôt que de stigmatiser sur ce qui ne marche pas, effectivement, parce qu'ils sont dans une situation où ça ne marche pas. Donc il faut plutôt regarder dans la dynamique de mise en mouvement, quoi.
2: Et justement, est-ce que vous pouvez nous en dire plus sur cet atelier ?
3: Alors oui, je vais en profiter pour remercier d'ailleurs l'association Cadre Entraide qui nous a aidés pour mettre en place cet atelier. Le but, voilà, c'est 5 jeunes qui vont se présenter, qui vont entre eux avoir des retours donc sur les uns sur les autres. C'est-à-dire que on est souvent défini par un groupe. Et donc, dans le parcours de l'aide sociale, les jeunes sont entourés de psychologues, d'éducateurs, de personnes qui s'occupent de l'addiction, de la santé, de l'accès aux droits, etc. Et là, on voudrait qu'il y ait une définition d'eux-mêmes vis-à-vis des

0: des parrains et marraines, mais pas uniquement. Hein, voilà, c'est dans les réseaux de relations. Un salarié qui se dit, ben, moi, je me sens prêt à donner de mon temps pour accompagner un jeune sur une année. Donc, le dispositif, c'est 8 rendez-vous. Alors, il y a une particularité, c'est que la rencontre entre les jeunes et les parrains se fait par une journée de navigation. Et donc, cette journée permet de faire la rencontre ni dans le secteur de la protection de l'enfance, ni dans le secteur des entreprises, et de trouver un tiers-lieu qui aussi dédramatise un peu, on va dire, le monde économique et le monde de l'aide sociale également. Voilà, donc, et ensuite, ben, en fait, il y a 8 rendez-vous dans l'année. Ces 8 rendez-vous sont des rendez-vous à thème. Et donc, le jeune va découvrir le métier du parrain ou de la marraine. Après, il va y avoir un rendez-vous qui est basé plutôt sur le projet du jeune. Donc, quel est ton projet, où t'en es, est-ce que ces études vont vraiment te mener au projet? Enfin, voilà, il y a une discussion pour que le parrain comprenne la situation de l'avenir professionnel souhaité. Et voilà, après, il y a d'autres rendez-vous qui sont, il y a un repas d'entreprise, il y a une visite d'entreprise qu'on fait à plusieurs, donc à plusieurs parrains et plusieurs jeunes. Voilà, bon, on a fait 8 thèmes différents pour accompagner. Parce qu'en fait, les parrains et marraines ne sont jamais seuls. Il y a toujours soit une éducatrice ou un éducateur de la protection de l'enfance qui est en référent du jeune, et puis une personne d'embarquement également. Donc on suit les binômes tout au long de l'année pour pas qu'ils se retrouvent confrontés à des solutions ingérables, quoi, ou qu'ils n'arrivent pas à solutionner.
1: Et le projet professionnel du jeune, est-ce que le jeune reçoit le parrain ou la marraine suivant son projet professionnel, ou c'est le parrain et la marraine qui s'adaptent plutôt
0: C'est exactement ça. C'est plutôt le parrain qui s'adapte. C'est-à-dire qu'en fait, nous, on se cible pas sur un parrainage qui est la transmission d'un geste technique. En fait, on constate que le principal frein quand on sort des parcours de l'aide sociale, c'est plutôt la confiance à l'adulte. Et donc, ce qu'on veut, c'est que la rencontre soit réussie. Donc, nous, on axe sur ça. C'est-à-dire que la transmission du geste technique par un apprentissage, mettons, par un parrain qui serait du même métier, si c'est le cas, c'est très bien. Mais en fait, nous, l'objectif, c'est plutôt que le jeune se sente accompagné dans un accompagnement global, quoi. Voilà, il va pouvoir parler de son souhait d'aller vers un métier. Et le parrain va lui dire, bah, écoute, dans mon réseau, je connais telle personne qui fait ce métier-là, tu vas aller le voir pour moi, quoi.
1: Est-ce que c'est une richesse pour le jeune de découvrir, d'avoir un parrain ou une marraine qui fait un autre métier peut-être que ce que lui envisage?
0: Ah ben je pense que ça ouvre. Enfin, ce qui ressort en tout cas, c'est que à 18 ans, les rencontres sont plus décisives que des choix professionnels. C'est-à-dire que, et ça, c'est les retours de la protection de l'enfance qui nous disent ça. En fait, il y a des jeunes qui ont un projet, mettons de charpente ou autre chose, et puis qui rencontrent quelqu'un dans l'aéronautique, et tout d'un coup, il va se dire, ben moi, je ne veux plus faire de la charpente, je veux aller dans le secteur de l'aérospatial. Donc en fait, ils se mettent à devenir bons en maths. Et voilà, donc en fait, les changements, ils sont plutôt liés à la confiance qu'ils arrivent à avoir avec un adulte.
1: Ça invite à le questionner sur le
0: Exactement.
1: geste du monde professionnel.
0: Oui, c'est ça.
1: Durant cet accompagnement, donc la création de l'association est tout récente, mais
0: Oui.
1: est-ce que vous avez déjà eu des retours, notamment des jeunes qui ont commencé à être accompagnés? Est-ce qu'ils se sentent
0: Alors
1: notamment
0: non,
1: valorisés?
0: la première navigation de rencontre, elle a lieu en octobre.
1: D'accord.
0: Donc il y a deux dates, le 14 et le 17. Donc c'est voilà, on est dans l'année prototypale, on est dans l'année 1, et donc dans laquelle le retour terrain va encore nous donner beaucoup d'informations. Et donc on co-construit à la fois avec les entreprises et à la fois avec les organismes de l'aide sociale. Alors nous, c'est les apprentis d'Auteuil et Arpège. Et donc il y a plusieurs MECS. Voilà. Et il faut d'ailleurs souligner que les personnes que j'ai rencontrées, donc que ce soit aux apprentis d'Auteuil ou à Arpège, sont véritablement orientées vers la réussite du projet. Et c'est un vrai soutien pour embarquement, parce que les personnes comprennent qu'en fait, on est en train de créer quelque chose dans lequel toutes les solutions n'existent pas encore. Et que donc chacun met une pierre à l'édifice en disant ben, on pourrait plutôt faire comme ça marcherait mieux. Voilà.
1: Le dialogue est ouvert en fait sur toutes les propositions
0: Exactement,
1: de comment on pourrait
0: exactement.
1: faire. Donc le but de l'accompagnement et du parcours donc c'est d'être

0: progressif, si je comprends bien, vu que c'est en plusieurs
1: Oui.
0: étapes. Et est-ce que c'est une manière de mieux accompagner le jeune en étant progressif et en y allant petit à petit pour ne pas trop le brusquer?
1: Oui, alors en fait, y a dans l'insertion aujourd'hui, il y a plusieurs choses qui existent. Il y a des événements, donc des événements de rencontres, il y a des événements festifs, il y a des événements sportifs. Donc il y a quand même des gens qui inventent pas mal de solutions. Et alors nous, on s'est basé sur un outil de parrainage sur une année complète. Donc en tout, ça fera 10 rendez-vous avec les navigations. Parce qu'on pense qu'en fait, le temps de maturer une relation dans laquelle la confiance est réciproque permet quand même de trouver des solutions, quoi. Dans l'événement, il y a un côté très dynamisant de l'événement. Mais ensuite, tenir dans la durée, c'est compliqué. Donc, pour les jeunes qui s'engagent, alors, voilà, donc nous, on mise sur cet accompagnement sur une année.
0: D'accord. Donc vous allez voir un peu les fruits pendant cette année pour voir si,
1: Exactement.
0: en fonction, on renouvelle ou
1: Tout à fait.
0: très bien.
1: Ben, en fait, on va avoir un bilan en 2027 qui va nous dire comment continuer, quoi, en fait.
0: Pour revenir un peu sur les navigations, donc c'est 10 rencontres, c'est ça, pendant l'année.
1: Oui, c'est la première rencontre qui est une navigation.
0: La première rencontre qui est navigation,
1: Voilà. Et
0: d'accord.
1: à la fin de l'année, la navigation de clôture qui clôture le dispositif d'un an.
0: Et du coup, durant l'année, le jeune aura vu régulièrement son parrain ou sa marraine.
1: C'est ça.
0: Nous allons prendre maintenant une petite pause musicale en écoutant À toi de Mathieu Chédid en duo avec Gaïane Dorsey.

0: C'était À toi de Mathieu Chédid. Vous écoutez bien Paroles de solidarité. Et aujourd'hui, nous recevons François Curnillon, fondateur de l'association Embarquement, venant en aide aux jeunes issus de l'aide sociale à l'enfance. Sur la question des... Je vais en venir maintenant aux entreprises.
1: Oui.
0: Donc, il y a plusieurs mécénats qui aident les entreprises financières et de compétences, j'ai vu. Est-ce que vous pouvez vous
1: développer un petit peu C'est-à-dire que pour une entreprise, on a trois propositions. On a soit le mécénat de compétences, donc c'est quand un parrain ou une marraine va donner de son temps. Donc, par exemple, là, c'est 8 rendez-vous d'une demi-journée. Donc, ce temps-là peut rentrer dans le mécénat de compétences. C'est-à-dire que le salarié, l'entreprise est aidée par l'État à hauteur de 60% de son salaire avec les charges brutes, enfin les charges patronales, 60%, voilà. Et donc ça, c'est le mécénat de compétences. Après, il y a le mécénat financier, c'est-à-dire quand une entreprise veut participer à un projet d'une association, elle peut le faire aussi. Et puis après, le troisième aide, c'est si une entreprise a un service qui correspond au dispositif d'embarquement. J'imagine, par exemple, là, on va aller à Arcachon pour aller naviguer avec les jeunes. Une entreprise qui a un véhicule 9 places qui serait disponible et qu'on louerait. Voilà, ça serait un mécénat aussi possible de service. Quoi.
0: Et le salarié qui va accompagner le jeune, comment il est choisi en fait ? Est-ce que c'est sa volonté ?
1: Alors c'est les rencontres, le bouche à oreille principalement. Et ensuite, il y a un petit atelier de formation qui dure 2 heures pour comprendre un peu l'identité du parrainage d'embarquement et donner un peu le contexte auquel on s'attache. Parce qu'en fait, le contexte de la Gironde, c'est 6000 jeunes qui sont suivis par la protection de l'enfance. C'est 400 qui arrivent à la majorité chaque année. Et en fait, dans les chiffres, alors ça c'est plutôt au niveau national, mais dans les chiffres, 48% des jeunes qui sont SDF sont issus de l'aide sociale à l'enfance. 50% des jeunes en hôpital psychiatrique sont issus de l'aide sociale à l'enfance. Et en détention, 40% des personnes sont issues de l'aide sociale à l'enfance. Donc en fait, on s'attaque à un système, enfin... une zone un peu aveugle dans l'aide, c'est-à-dire que la fin de l'aide sociale à 18 ans ne trouve pas de sortie dans le monde économique. Donc en fait, on leur explique un peu ça. Et après, on a monté avec les psychologues des organismes d'aide sociaux et des personnes qui s'occupent de médiation directe à l'emploi, on a monté un atelier où on montre un peu les différents freins dans l'accompagnement d'un jeune. Donc qu'est-ce qui peut bloquer ? Voilà, on a repéré 9 balises qui peuvent, c'est pour pas se tromper de parrainage. Voilà, le parrain, c'est ni un patron, mais c'est pas un père non plus. Donc, faut trouver la distance juste pour que ça fonctionne.
0: Donc, le but, c'est d'être transparent envers les entreprises pour qu'elles comprennent et qu'elles sachent à quoi s'attendre.
1: Tout à fait. Mmh. En fait, moi, je le dis quand je rencontre les entreprises, il y a un retour pour les entreprises qui est évident parce que aujourd'hui les enquêtes montrent que les jeunes veulent en entreprise plus de sens, plus d'impact et plus d'inclusion. C'est les trois choses qui reviennent. Et ces actions-là sur le territoire et qui permettent d'inclure des jeunes, ça donne du sens aux activités de l'entreprise.
0: On a parlé justement des bienfaits. Pour le jeune, on va peut-être revenir après,
1: oui.
0: Mais pour l'entreprise aussi, ce dispositif a des bienfaits.
1: Quand on suit des réussites d'entreprises qui ont joué cette carte de l'inclusion, ce qui revient souvent, c'est de dire, une fois qu'on a dépassé le cliché sur le jeune et qu'on voit vraiment qui il est, c'est-à-dire qu'une fois qu'on a dépassé l'apparence, en fait, on se rend compte que c'est c'est une énergie énorme. Le jeune qui vous fait confiance et qui est dans une situation difficile, en fait, le retour, il est souvent très, très grand. Donc, les directions, les chefs d'entreprise qui comprendront ce phénomène, en fait, c'est qu'une personne à qui on fait confiance à 18-20 ans et qui va, grâce à vous, trouver une solution à son avenir, il y a forcément une reconnaissance.
0: Donc, c'est laisser au jeune un cadre où il peut se déployer. Ou quand le jeune sait qu'on lui donne confiance, il se dit « j'y vais, je me donne à fond ».
1: C'est ça.
0: C'est un peu ça.
1: C'est un peu ça, oui, c'est ça.
0: qu'on a vu sur la question des entreprises. Et comment faites-vous, donc ça répond peut-être à la question d'avant, mais pour les encourager à participer à ce dispositif? Parce que comme vous dites, c'est dur de voir à long terme aujourd'hui, vu que vous lancez cette action. Mais comment faites-vous pour les encourager à participer?
1: Alors, ben, écoutez, là, je reviens ce matin d'une réunion avec un club d'entreprise. Le but, c'est souvent, c'est de déconstruire l'image qui existe sur les jeunes de l'aide sociale. Souvent, c'est ça. L'enjeu, c'est ça. C'est-à-dire que de leur expliquer que un jeune qui a perdu ses parents dans un accident de voiture et qui est placé à l'aide sociale, c'est un jeune comme vous et moi, mais qui, face à ses difficultés, ne va pas avoir un, va développer des stratégies et avoir un comportement singulier pour réussir. Et que donc il faut, en fait, il faut mettre les bonnes lunettes pour arriver à comprendre qui on a en face et pas s'arrêter à l'apparence, quoi. Et alors, je pense qu'il y a beaucoup d'entreprises qui sont susceptibles de le comprendre. Il y a pas mal d'entreprises maintenant de réseaux d'entreprises qui s'engagent. Il y en a une qui s'appelle Réseau d'entreprises s'engage, justement, qui veulent avoir un impact sociétal. Et bon, mais nous, notre dispositif d'embarquement, c'est vraiment ça, quoi. Ah oui, alors je veux dire aussi que je ne suis pas seul dans l'association, c'est qu'on est 20 bénévoles. Et que dans ces 20 bénévoles, il y a des gens de l'aide sociale à l'enfance, mais il y a aussi des chefs d'entreprise, des banquiers, des personnes qui sont directeurs d'établissements. Enfin voilà, il y a plusieurs métiers, y compris une personne qui travaille en centre d'hébergement d'urgence. Et ce qui fait qu'on a, quand on met en place le dispositif, on a une vue un peu 360 sur le problème auquel on s'attaque. Et donc les discussions, forcément, ça va être trouver la nuance pour que le projet marche, quoi. Et parce que chacun voit le problème à sa porte. Et donc l'enjeu, c'est justement de dépasser le problème à sa porte pour arriver à trouver la solution commune, quoi.
0: J'imagine que chacun, en fonction de son travail, de ses compétences, apporte quelque chose de différent de l'autre.
1: C'est ça.
0: Et ça permet de développer différents projets
1: C'est ça. C'est
0: pour
1: exactement ça.
0: différents avis. Hein.
1: Mais je vous donne un exemple. Par exemple, il s'est posé la question au tout début du projet de savoir qu'est-ce qu'on proposait comme rythme d'accompagnement pour le parrain et la marraine. Et il y avait plusieurs avis. Il y en a qui disaient, pour certains jeunes qui portent vraiment, qui sont pas encore prêts, il faudrait proposer un rythme jusqu'à décembre, c'est-à-dire de septembre à décembre. Et puis pour ceux qui sont plus capables de s'engager jusqu'au mois de juin, on propose le dispositif en entier. Et donc ça, c'était une des propositions. Et en fait, vis-à-vis du monde de l'entreprise, il y en a qui ont dit, mais ça peut pas marcher, quoi. En fait, on met en place des outils dans l'entreprise, c'est-à-dire on va dédier du temps à ça, voilà, et on va se retrouver avec trois rendez-vous et puis plus rien. Donc, ben, on a pas mal réfléchi là-dessus. Et puis, en fait, la solution qu'on a trouvée, d'un commun accord, on va dire, c'est de dire, nous, on propose le dispositif aux jeunes qui sont prêts cette année. Donc de septembre à juin, et pour les autres, ils sont dans l'année prochaine. C'est-à-dire qu'ils ont une année pour se dire, OK, je suis capable de m'engager sur 10 rendez-vous. Voilà. Mais ça, pour trouver cette solution, en fait, on était obligé de se discuter. Voilà, c'est le genre de truc comme ça.
0: Et comment s'est passée la rencontre avec ces jeunes qui veulent déjà s'engager justement?
1: Alors, mais plutôt bien, ceux que j'ai rencontrés, en fait. J'ai été moi-même victime de stéréotypes, parce que ceux que j'ai rencontrés, j'étais plutôt agréablement surpris de leur capacité, leur envie, le fait qu'ils étaient partants. Et alors, et ça aussi, c'est aussi pour les adultes, c'est quand même assez édifiant, c'est que les jeunes, moi, j'ai pas accès à leur dossier de parcours, mais je sais en gros que dans le groupe, il y a plusieurs situations. Et les jeunes tiennent, en fait, ils sont. Quelque part, je dirais, ils tiennent la façade, c'est-à-dire qu'ils sont dans la joie, et en fait, se positionner en tant qu'adulte, en tant que quelqu'un qui aide, parfois, c'est aussi mettre l'autre dans une case, quoi. Et quand on est face à des jeunes qui sont tout joyeux, qui sont pleins de projets d'avenir, en fait, on est obligé de réviser sa position. On est obligé de se dire, en fait, il y a juste une passerelle qu'il faut faire entre des gens qui ont leur parcours. Et donc, c'est. Voilà.
0: En fait, ils sont édifiants pour vous, en quelque sorte.
1: Exactement. Exactement.
0: Ceux qui vous apprennent beaucoup.
1: Et tout à fait.
0: Et vous rendez compte qu'en fait, tout le travail qu'on voulait mener, il y a juste à créer, comme vous dites, une passerelle. En fait, ils ont déjà les moyens en eux.
1: Mais souvent, les moyens, ils les ont, ça c'est sûr. Parce que ce que je dis, c'est que le parcours du combattant, il a été fait. Alors, même si on dit que ce n'est pas l'individu qui est résilient, c'est plutôt le contexte, mais en fait, eux, ils ont fait leur part, quoi. Donc, c'est à nous maintenant de faire un peu la nôtre, quoi.
0: Et dans l'accompagnement, on en a parlé avant, donc bien sûr, il y a un parrain, une marraine, il y a un psychologue
1: Oui.
0: Et un éducateur.
1: Nous, on a plusieurs éducatrices.
0: Plusieurs, ok.
1: Et éducateurs, donc, dans les structures qui, en fait, qui font la relecture de nos petites formations, déjà. Et puis, et les psychologues amènent toutes les nuances, toutes les... voilà, les aspects auxquels nous, avec notre volonté de bien faire, on pourrait passer à côté, quoi. Donc, parce qu'eux, voilà, ils ont l'expérience du temps sur ces jeunes-là, quoi.
0: Donc les psychologues, ils accompagnent bien sûr les jeunes, ils évaluent la situation,
1: oui.
0: Et aussi les parrains marraines, dans la manière d'accompagner le jeune.
1: Alors en fait, ils accompagnent en tout cas le processus de préparation des parrains marraines.
0: Qu'est-ce que vous diriez aujourd'hui à des jeunes, au-delà de toutes conditions, qui peuvent se sentir écartés ou dévalorisés, qui manquent de confiance en eux? Qu'est-ce que vous voulez leur dire aujourd'hui?
1: Soyez fiers, même si c'est une injonction, mais en fait, il y a, en discutant avec un chef de maison d'enfants en quartier social de Metz, il me disait, en fait, aujourd'hui, on est passé sur un regard qui s'est beaucoup médicalisé. Et donc, c'est-à-dire qu'on peut avoir tendance, en tant qu'adulte, à mettre sur des comportements assez vite des étiquettes. Et donc moi, aux jeunes, j'ai envie de leur dire, d'abord, soyez fiers. Et forcément, les gens vont un peu aller vous chercher du côté de vos blessures, parce que c'est un peu le pli qu'il y a aujourd'hui, parce qu'il y a le pli un peu de soin. Mais peut-être que vous pouvez réserver ça à vos psys, à vos éducateurs, mais que, en fait, dans la partie de vie qui s'ouvre devant vous, peut-être que parler d'autre chose, parler de ce que vous avez réussi, parler ce que vous avez envie. Et puis, l'autre partie, c'est plus délicat parce que je sais pas si en tant qu'adulte, on est bien placé toujours pour être la personne qui va avoir le diagnostic sur le soin, quoi. En fait, c'est pas tellement le... Et pourtant, il y a beaucoup de gens qui se positionnent en disant « Ouais, celui-là, il est bipolaire, paf ». Alors qu'en fait, personne n'a... Enfin voilà, c'est pas parce qu'on en est... C'est des gens qui sont pas médecins, mais qui vont dire ça rapidement. Alors que bon, les comportements qu'on a développés dans des situations d'urgence, peut-être qu'ils peuvent amener... extérieurement, ça peut paraître de la bipolarité, mais intérieurement, c'est pas du tout ça, quoi.
0: Donc c'est un encouragement aux jeunes, en même temps, à se découvrir soi-même. Pas calquer sur lui une blessure, mais plutôt le voir tel qu'il est. Donc merci beaucoup.
1: Merci à vous.
0: François Curnion, voilà, pour avoir répondu à notre invitation. Et
1: si on a, voilà. Alors, si vous voulez nous contacter, donc on a un site internet qui s'appelle embarquement.net. Vous pouvez laisser un message. Et puis, voilà, ou nous contacter si vous voulez devenir parrain, marraine, ou rejoindre l'association. Voilà.
0: Très bien. Mais le message est bien passé, en tout cas.
1: Merci beaucoup.
0: Merci beaucoup. Et merci à vous, chères auditrices et auditeurs. Pour votre écoute. 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

0: Bonjour, c'est Pascal Gély sur RCF Bordeaux. On se retrouve dans un instant dans votre émission sur l'Union Européenne, Bordeaux Europe. Nous allons parler des Erasmus Days du 12 au 17 octobre. Restez bien avec nous.
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0: Bonjour à toutes et à tous, bienvenue dans Bordeaux Europe sur RCF Bordeaux. À l'occasion des Erasmus Days du 12 au 17 octobre, nous allons parler de départ, de rencontres et de ce qu'on rapporte dans ses bagages. Erasmus, vous pensez peut-être aux étudiants ? Aujourd'hui, nous parlerons aussi des apprentis, des jeunes hors université, des adultes et des aînés. Apprendre tout au long de la vie, voilà notre fil avec Lucia Caffaro du CRIJ Nouvelle-Aquitaine et d'Europe Direct Bordeaux-Gironde. Bonjour Lucia.
5: Bonjour Pascal.
0: Et François Hadou, président d'Action Citoyenne Européenne. Bonjour François.
6: Bonjour Lucia, bonjour Pascal.
0: Lucia, tu nous proposes de commencer par les frontières. Elles ont disparu ou elles ont simplement changé de forme ?
5: Bah, vu que tu nous proposes aujourd'hui comme sujet les Erasmus Days et de parler de mobilité, avec François, on se disait bien qu'il fallait déjà reprendre le concept de qu'est-ce que c'est une frontière, est-ce qu'aujourd'hui la frontière existe encore ou pas, est-ce qu'elle a évolué ou pas. Et effectivement, aujourd'hui, les frontières n'ont pas disparu et la construction européenne nous aide à les franchir d'une façon assez différente. Pour ceux qui s'approchent avec nous un peu à la connaissance de l'Union européenne, il faut penser qu'il y a la libre circulation des personnes qui a été inscrite dès 1957 dans le traité de Rome et après a été renforcée même par les accords de Schengen de 1992. Donc ça a été une vraie avancée dans le projet de construction européenne. Et aujourd'hui, on va dire que le rôle des frontières est assez diversifié. On retrouve quand même des pays dans lesquels on voit des contrôles frontières qui, au fur et à mesure, peuvent être installés, même si c'est de façon temporaire. On l'a vu avec les crises sanitaires, le Covid, bon, on se rappelle tous. On l'a vu quand il y a eu l'affluence des extrêmes droites, du coup, dans certains pays. Et donc, il y a eu des blocages, ou même là, tout dernièrement, avec ce qui s'est passé à Ceuta, en Espagne, le fait qu'il y a eu même le blocage des entrées, des contrôles renforcés aux frontières avec l'Italie. C'est une des choses assez emblématiques, mais qui nous permettent aussi de comprendre quel est encore aujourd'hui le rôle des frontières. Et bon, François, on sera d'accord sur ça, que du coup, elle garde quand même un rôle de contrôle juridique et assez politique, donc un point important.
6: Ah ben, à l'extérieur, aux frontières de l'Union européenne, oui, c'est évident. Régulièrement, également à l'intérieur de l'Union européenne, les frontières, ben, il y a beaucoup plus de contrôle que dans le reste des zones. Les zones frontalières, les douaniers ou les gendarmes interviennent pour faire des contrôles beaucoup plus régulièrement que dans le reste du pays. Voilà. Alors, par contre, ce qui est surprenant sur une frontière, c'est le changement de culture. En quelques kilomètres, ben, on change de langue, on change de référence culturelle. Maintenant, les gens sont tout aussi agréables, tout aussi communicants ou tout aussi idiots. Hein. Ça change pas que l'on passe d'un côté ou de l'autre de la frontière.
0: Ça, c'est l'humanité.
6: Voilà.
0: Donc, plus de post-frontières, ça ne veut pas dire plus aucune différence, comme on vient de le dire. Voilà.
6: Tout à fait, il ne s'agit pas d'unifier, il s'agit que chacun puisse
0: être... Ni même d'uniformiser.
6: Voilà, il s'agit chacun à ses propres références culturelles, qu'elles soient locales. Ben c'est sûr qu'au Pays Basque, ce n'est pas comme dans le Nord, les habitudes ne sont pas les mêmes.
0: Et donc, Lucia, selon toi, une frontière qui ne se voit pas sur la carte, ça veut dire...
5: Qu'est-ce que ça veut dire une frontière qui ne se voit pas sur la carte? Déjà, bon, comme on a vu avec l'espace Schengen, c'est un peu pour faciliter les déplacements et les voyages. C'est ça, en fait, même la grosse force du projet européen, le fait qu'on arrive à se sentir part de cette construction beaucoup plus large, même à travers cette facilité qu'on a de passer d'un pays à l'autre sans avoir des contrôles poussés quand on souhaite passer d'un pays à l'autre. Et c'est ça même qui va renforcer le sentiment d'appartenance au projet européen. Et peut-être aussi un peu l'identité européenne, comme elle est perçue par les citoyens, que ça va être à la fois alimenté par cette idée de déplacement, de facilité qu'on a dans les voyages, dans les mobilités d'apprentissage, dans les formations. Donc ça représente un vrai énorme avantage.
0: Alors avec toutes ces possibilités que propose l'Union européenne, et notamment Erasmus, dans le cadre des Erasmus Days, du 12 au 17 octobre, je rappelle, pour voilà, et qui sont bien sûr proposés dans les différents établissements scolaires grâce à ton association aussi, Lucia. C'est le moment, en fait, de se renseigner et de profiter comme ça de ce que peut proposer l'Union européenne pour éviter un jour de se dire « bah mince, j'aurais pu et puis j'ai passé l'âge ».
6: Ben oui, d'autant qu'on n'a pas passé l'âge, parce qu'il n'y a pas d'âge limite. Erasmus, c'est ouvert à tous, de 7 à 77 ans et même plus. Et puis, c'est pas toujours des grandes périodes. Il y a des choses qui se font sur 8 jours, il y a des choses qui se font sur 6 mois, il y a des choses qui se font en entreprise, il y a des choses qui se font dans des universités, et puis il y a des choses qui se font avec des associations, avec des groupes.
0: Moi, c'est ce que j'apprécie aussi dans la découverte de l'Union européenne, c'est qu'elle... Parce qu'on voit que là, en parallèle, il y a toujours la possibilité dans l'État membre, notamment chez nous en France et à Bordeaux, de pouvoir se former tout au long de la vie. Mmh. Et ben voilà, tout ce qui existe déjà dans les États membres, en fait, l'Union européenne le sublime et permet de le vivre encore mieux et de façon plus approfondie, puisqu'on peut quitter son État, son pays natal et aller dans un autre État membre.
5: Tout à fait. Mais en fait, là, il faut même comprendre, comme tu le dis, le fait qu'il faut bien s'informer et il faut bien avoir un accompagnement qui va permettre de concrétiser toute cette partie de départ. Parce qu'on est un peu dans l'optique de, on ne doit pas que oser aller à l'étranger, mais il faut même aller dans un cadre, comme François l'a bien dit, qui soit le plus approprié en fait à chaque personne. On n'est pas tous faits pour le même type de mobilité. Et Erasmus, ça nous permet de faire plein de choses.
0: Alors on va commencer peut-être par les jeunes, et pour les jeunes qui nous écoutent. Donc, je suis étudiant à l'université de Bordeaux, enfin à Talence. Lucia, est-ce que c'est forcément 6 mois sur les bancs d'une université?
5: Alors, Erasmus, ce n'est pas que pour les étudiants. Il faut déjà partir par ce constat. On l'a déjà dit, ça peut être... Pendant tout au long de la vie, il n'y a pas d'âge pour partir en Erasmus. C'est sûr que la partie qui est le plus souvent bien connue, c'est l'Erasmus qu'on peut faire pendant les études. Mais il faut considérer même qu'on peut partir déjà en Erasmus quand on est beaucoup plus jeune, déjà au collège. Il y a plein d'établissements qui commencent dès le collège à envoyer les petits en voyage, en échange. Mais après, on peut partir même plus tard si on n'a pas suivi un parcours universitaire classique, si on n'a pas suivi vraiment un vrai parcours scolaire et aller partout grâce à des programmes Erasmus.
0: Mais c'est ça, je ne suis pas obligé de faire un bac S et des études universitaires pour profiter d'Erasmus parce que bah, moi, l'école, ce n'est pas que je n'aime pas, mais je m'épanouis pas, donc je suis allé en apprentissage, je peux aussi.
6: Bien sûr.
0: Hein, François, dis-nous.
6: Bien sûr, et puis même à tout âge, là je viens d'écrire un projet que j'ai soumis la semaine dernière à la Commission européenne. C'est une session où on va former des animateurs de jeunesse, c'est-à-dire des gens qui travaillent avec des jeunes, mais ils peuvent avoir 18 ans parce qu'ils sont dans un club de sport, ou ils peuvent avoir 70 ans parce que ils sont président d'un club de foot, par exemple. Ça, c'est tout à fait possible. Et ils vont pouvoir venir sur cette session de formation d'une semaine qui aura lieu à Malte et qui sera sur l'identification des fake news.
0: Donc Lucia, en fait, c'est pas forcément un semestre complet, il y a des formations courtes.
5: Oui, tout à fait. En fait, on peut partir sur des périodes assez diverses et variées. Il y a des projets ou des échanges de jeunes, par exemple, qui vont être sur des courtes durées. Pour ceux qui veulent se lancer pour la première fois, qui n'ont jamais fait une expérience à l'étranger et même tout seul, et qui partent pour d'autres semaines. Pas besoin de partir sur des périodes très longues. Après, il y a des projets qui vont s'adapter à chacun au fur et à mesure. On commence par 2 semaines et après on se lance pour 6 mois.
6: Oui, bon, même 1 semaine. Mon dernier voyage au Portugal, c'était 1 semaine.
0: Et alors, je reçois là des messages, on me dit, mais où est-ce qu'on peut se renseigner ?
5: Alors déjà, il y a les centres d'information jeunesse qui peuvent être des points de contact qui permettent aux jeunes d'avoir un premier point pour voir qu'est-ce qu'ils ont envie de faire, où aller, pourquoi et comment. Et en plus, il y a un service en Nouvelle-Aquitaine, c'est assez exceptionnel parce qu'il y a 80 conseillers partout en Nouvelle-Aquitaine, que c'est sous mobilité. Donc les jeunes prennent un rendez-vous, un peu un Doctolib de la mobilité. Tu prends rendez-vous avec ton conseiller mobilité, ouais. Et t'es reçu soit par visio, soit en présentiel, et tu discutes avec un professionnel de la jeunesse de ton projet de mobilité.
0: Voilà, et on n'est pas obligé déjà d'avoir un projet abouti, ficelé, pour se renseigner, découvrir.
6: Oui. Je voudrais parler aussi, tiens, de ce que fait France Travail, l'agence France Travail, qui a des conseillers spécialisés pour faire des mobilités à l'étranger pour les demandeurs d'emploi, car c'est vraiment un moyen de retrouver du punch, de retrouver des opportunités et de sortir de son cadre.
0: Ouais, et puis de se faire un réseau.
6: C'est, et puis le tout.
0: Ça marche aussi, pardon, pour les reconversions.
6: Oui, tout à fait. Et le tout dans une ambiance extraordinaire. Quand vous vous retrouvez avec 15-20 personnes, qu'elles soient jeunes ou pas jeunes, ben, franchement, on fait la fête, on rigole bien. Il y a des moments de travail, si on peut dire. Souvent, c'est non formel ou informel, mais il y a beaucoup d'amitié qui se crée et on fait des choses ensemble, c'est super, quoi.
5: Après, je me permets, même par rapport à France Travail, il y a vraiment le soutien de la région Nouvelle-Aquitaine. Les personnes en fait, qui se trouvent en Nouvelle-Aquitaine ont cette chance parce que la région pousse les départs et il y a plein de dispositifs, là, je pense à Bagages, que ça va être un peu tout emblématique du voyage et du coup il y a une découverte professionnelle à l'étranger avec un stage clé à la main qui est cherché, mis en place par la région et les conseillers France Travail ou le personnel des missions locales.
6: Tout à fait. Et il y a un service spécialisé en Aquitaine, là, à Bordeaux ou dans la métropole, justement spécialisé sur Erasmus pour les demandeurs d'emploi de plus de 50 ans. Ouais. Voilà. Et c'est vraiment très, très intéressant.
0: Donc là, ces Erasmus Days du 12 au 17 octobre, c'est vraiment un temps privilégié aussi pour notre apprenti, notre étudiant, notre auditrice en reconversion,
6: oui.
0: Aussi de se rapprocher, je sais pas, de
6: notre responsable de maison de retraite, par exemple, c'est tout à fait éligible.
0: À la Maison de l'Europe, à Team Europe Direct,
6: voilà.
0: On peut, voilà. Ouais, oui. Donc c'est vraiment, c'est pas quelque chose de lointain.
6: Non. Il y aura pas mal d'animations. D'ailleurs, ça se trouve sur sur l'internet, hein, sur le site de la Maison de l'Europe.
5: Même sur le site des Erasmus Days, il y a tous les événements qui sont organisés en France. Après, on zoome sur Nouvelle-Aquitaine, on zoome encore plus sur Bordeaux et on retrouve tout ce qui est fait, qui est ouvert au grand public ou qui est un peu à porte fermée parce que c'est dans des établissements scolaires, mais on voit qu'il y a plein de choses et c'est l'occasion mais pour s'informer et s'approcher à cette mobilité.
6: Et dans les mobilités, pratiquement tout est pris en charge financièrement. Ça ne doit pas être un frein. Souvent, ce qui n'est pas pris en charge, c'est entre l'aéroport ou la gare et le lieu de la réunion.
0: Oui, donc on peut. Voilà, il ne faut pas que ça soit un frein, comme on a dit.
6: Non.
0: Est-ce que le frein, ce n'est pas justement nos établissements scolaires qui n'en parlent pas assez ? Lucie, à vous qui êtes en contact avec.
5: Il a une bonne dynamique quand même qui s'installe au sein des académies. Après, il ne faut pas oublier que pas tout le monde a cette envie et ce goût à la mobilité au départ.
0: Mais ne serait-ce que de le proposer.
5: Le proposer, bon, il y a déjà mobilité formelle. Ça dépend. Un établissement, il a signé une charte Erasmus ou pas. Donc là, si les étudiants, ils se trouvent dans le bon établissement qui a signé une charte Erasmus et qui fait partie d'un consortium, il
0: y a des bonnes probabilités. Mais ça ne devrait pas être obligatoire de signer une charte Erasmus ?
6: Eh ben non. Alors, ça n'est pas. Parce qu'il y a
0: ni dans le milieu professionnel, enfin après...
6: Il y a un principe en France qui est la liberté, il y a des lignes directrices, il y a des obligations, et ça fait pas partie des obligations. Effectivement, on pousse les établissements scolaires, de quelque niveau qu'ils soient, à se rapprocher d'Erasmus et des activités Erasmus, mais après c'est une décision de l'organisation.
5: Mais il y a aussi, après, pour ceux qui n'ont pas cette chance d'être dans un établissement qui a le label Erasmus, d'aller dans des cadres non formels, donc partir sur des échanges de jeunes, partir après dans le cadre qui sort du coup d'Erasmus, mais des chantiers des jeunes bénévoles. Donc on arrive à trouver des solutions pour ceux qui ne partent pas dans le cadre des études de l'lycée.
6: Alors par exemple, moi je citerais bien un exemple pour ceux qui ont moins de 35 ans ou qui sont engagés dans des actions avec la jeunesse, des associations, des collectifs, des mouvements. Ben, il y a un site pour eux qui s'appelle salto-youth.net et il faut aller sur un truc qui s'appelle le calendrier et il y a des formations. Alors vous trompez pas non plus sur le terme de formation. Formation, c'est au sens très large et le plus souvent, c'est de manière informelle ou non formelle, c'est-à-dire c'est pas une classe, c'est pas 30 personnes en rang par 5, non, c'est vraiment interactif et très agréable. Voilà, salto-youth.net, il y a une centaine de propositions pour les semaines et les mois qui viennent.
0: Très bien, je vous propose de faire une petite pause musicale, un instrumental de John Butler, Ocean.

0: De retour dans Bord d'Europe avec Lucia Caffaro et François Hadou. Nous sommes en plein Erasmus Days à venir du 12 au 17 octobre. L'occasion de vous dire, vous qui nous écoutez, que vous soyez jeune ou moins jeune, mais tiens, finalement, en étant en Nouvelle-Aquitaine, je suis au bord de l'Europe, au bord d'Europe. Et c'est l'occasion aussi de pouvoir s'émanciper à n'importe quel âge de sa vie, de profiter comme ça des opportunités de l'Union européenne et d'Erasmus, Lucia.
1: Oui, tout à fait. En fait, on va dire même que tous les programmes européens de mobilité qu'on a vus avec François un peu depuis le tout début, on a mentionné mobilité de formation, stage professionnalisant, échange de jeunes et autres, vont permettre l'émancipation des jeunes, mais pas que, parce qu'on va vraiment en apprendre plus sur les fameuses soft skills que les recruteurs après vont nous demander quand on va passer des entretiens. Ça va être des savoir-faire et des savoir-être que les programmes européens vont aussi permettre de développer. Déjà, le fait de sortir de sa propre zone de confort, ça va être un challenge pour pas mal de personnes, qu'elles soient jeunes ou pas. Le fait de parler une nouvelle langue, le fait de maîtriser la prise de parole en groupe, tout ça, on va même l'apprendre à travers tous ces programmes de mobilité. Et ça va être à travers même cet échange et ce passage qu'on fait d'un pays à l'autre. Donc, ça va vraiment augmenter tout ce côté de je suis un citoyen européen aussi et je suis capable d'aller au-delà de ce que je connais.
0: Alors, moi, je bénéficie de la formation continue, par exemple. Là, je fais une formation certifiante à Sciences Po. Et donc, je me suis retrouvé au milieu d'étudiants. Ça parle portugais, ça parle allemand, ça parle anglais, ça parle français. Tout ce monde se côtoie, en fait. Et j'avais vraiment dans l'atrium comme ça à Sciences Po. Enfin, je vivais l'Union européenne en fait. Voilà, c'est-à-dire que l'étudiant allemand, eh ben, il est allemand avec sa culture, etc. Mais il y a un petit truc en plus qui fait que, eh, oui, on est citoyen européen.
2: C'est exactement ça. Et finalement, le passeport ou même la langue, c'est pas une barrière, parce que en fait, bon, on parle souvent anglais ou espagnol, hein, mais c'est pas de l'espagnol de Castille. Et c'est pas l'anglais d'Oxford. C'est pas nos langues naturelles. Donc, tout le monde, on fait des erreurs et on parle un peu comme des sagouins, mais franchement, tout le monde se comprend et on est capable de boire une bière ensemble.
0: Avec modération. Et tout le monde se sent légitime, en fait. C'est ça, hein, oui. Faut pas se dire, oh ben non, moi, je suis apprenti ou je suis ouvrier ou je sais pas quoi. Non, faut se lancer en fait et pouvoir vivre ça concrètement. Ça c'est important.
2: Voilà, s'il y a une barrière, il faut aimer être en contact avec les gens. Si vous êtes un vrai solitaire et vous avez le droit de l'être, Erasmus c'est pas fait pour vous.
1: Il faut y réfléchir vraiment après, avant de se lancer, parce que l'idée c'est que quand on parle de mobilité, surtout pour ceux qui rêvent des mobilités un peu plus longues, 6 mois ou 12 mois, il ne faut pas être après dans un malaise. On parle beaucoup de santé mentale, de l'importance d'être bien quand on est chez soi, quand on est à l'étranger, donc ça va être la même chose. Et le départ, ça ne doit pas combler un manque qu'on a en France. Il faut vraiment bien réfléchir à son projet et partir quand on a l'envie, quand on a le courage de le faire, mais pas se l'imposer.
0: Il y a quand même des conditions. Enfin, alors évidemment, c'est pas parce que je veux le faire que je vais pouvoir le faire, j'imagine. Non, malgré tout.
2: Ça dépend ce que vous voulez faire.
0: Ok.
2: Parce qu'il y a des. Si c'est partir à l'étranger pour une période courte, c'est relativement facile. Après, il faut que le sujet. Vous ayez envie d'apprendre quelque chose sur ce sujet-là. Voilà. Maintenant, si vous dites « je veux faire du surf en Europe de l'Est », ça va être un petit peu plus compliqué.
0: Et dans ce programme des Erasmus Days du 12 au 17 octobre, Lucia, par exemple, vous allez à la rencontre des jeunes dans les établissements. Enfin, quel est le programme concrètement durant ces journées
1: prévues ? Donc, on va aller à la rencontre des jeunes dans les établissements scolaires, ou même on les invite dans nos locaux parce qu'on a un peu une action phare pendant les Erasmus Days, que c'est cap sur ta rentrée. On a attendu un peu pour le faire, mais l'idée, c'est de donner aux jeunes toutes les pistes pour réussir la rentrée. Et pour ceux qui ne se retrouvent pas dans le parcours scolaire qu'ils ont commencé, voir quels sont sont les alternatives qu'il y a à l'étranger, Union européenne ou même au-delà. Donc, on aura vraiment un temps fort le 14 octobre sur qu'est-ce qu'il est possible de faire à travers le programme Erasmus Plus et autres même.
2: Où ça, le 14 octobre, et à quelle heure?
1: Dans nos locaux, 125 Curalza Lorraine, et c'est à partir de 18h. Mais sinon, il y aura un forum, en fait, toute l'après-midi, à partir de 14h. Donc, ils peuvent même juste venir nous rencontrer, nous poser des questions, et on va déjà les renseigner pour ensuite voir s'ils ont envie d'aller plus loin, participer à cet atelier.
2: Tu nous rappelles l'adresse?
1: 125 Curalza Lorraine. On est à côté de Péberlan, à côté de l'hôtel de ville, très central.
0: Et justement, ce programme-là d'Erasmus Day, c'est votre association ou c'est impulsé par l'Union européenne? C'est un temps fort dans le calendrier de l'Union européenne?
1: C'est vraiment un temps fort dans le calendrier européen. Et même là, on est dans l'année presque qui nous amène à un anniversaire un peu symbolique du programme Erasmus, parce qu'en 2027, on sera sur les 40 ans du programme Erasmus et de l'existence du programme. Et ça a été un choix de valoriser même pendant une semaine le fait qu'il y a la possibilité de partir en mobilité. Mais François, moi, je n'ai pas l'explication de pourquoi en octobre. Est-ce que tu en sais plus?
2: Non.
1: C'était un choix.
2: Oui. Voilà. Le 9 mai, je sais pourquoi.
1: Voilà, mais...
2: Octobre, non, je n'ai pas...
0: Le 9 mai, pourquoi?
2: Le 9 mai, c'est la fête de l'Europe. Parce que c'est fêté dans tous les pays et ça correspond à la création de l'Europe. Jean Monnet, Robert Schuman et autres.
0: Mais vous trouvez qu'il y a assez de relais médiatiques de la région, du département, de Bordeaux Métropole? De nos communes, de nos établissements scolaires.
2: Pour moi, il n'y en a jamais assez.
0: Oui.
2: La principale remarque, et ce qui en est la preuve, c'est que 80% de la population pense encore que Erasmus, c'est pour les étudiants.
0: Ouais.
2: Il n'y a rien de plus faux. Oui, il y a, je crois que c'est 50% des départs en Erasmus qui sont pour des étudiants, mais ça veut dire qu'il y a 50% pour des non-étudiants.
1: Ouais, il y a une méconnaissance en fait de ce qu'on peut faire, même quand on n'est pas dans un cadre d'études. Après là, c'est vrai que c'est pendant les Erasmus Day qu'on intensifie beaucoup la communication sur les possibilités de mobilité. On voit l'agence Erasmus qui est très active sur les réseaux sociaux. Et après, ça s'assouplit. Il y a un peu des périodes. Quand c'est vraiment la bonne période, il y a plein de communication, plein de témoignages de jeunes. Ce qui fonctionne avec les mobilités, c'est le bouche-à-oreille. Il faut en parler autour de soi, il faut dire « je suis allé là », un peu comme fait François quand il nous donne envie de voyager avec lui.
2: Alors, il y a un point important aussi qui est à rappeler, c'est que l'agence Erasmus, qui s'occupe de toutes les personnes qui ne rentrent pas dans la catégorie jeune, elle est située à Bordeaux. C'est-à-dire qu'on a quand même la possibilité de leur téléphoner, de les rencontrer dans certaines choses. Alors pas pour demander où les gens pourraient partir, parce que ça, il vaut mieux aller voir l'outien au 125 cours d'Alsace-Lorraine. Mais pour les gens qui veulent monter des projets, pour les responsables d'associations, d'entreprises, d'organismes scolaires, d'organismes de formation, les renseignements, c'est au niveau de l'agence Erasmus à Bordeaux.
0: De fait, est-ce que vous... Je vais peut-être enfoncer une porte ouverte, mais je veux dire, plus on profiterait d'Erasmus ou plus on se promène dans les pays membres de l'Union européenne, est-ce que effectivement ça va participer à la prise de conscience de « je suis citoyen européen » ?
2: Mais c'est d'abord la prise de conscience que les Allemands, c'est pas des gros méchants, les Roumains, c'est pas des voleurs, et les...
0: Ah, vous êtes dans les gros clichés, mais...
2: Oui, tout à fait. Et les Italiens, et les...
0: Ah oui, alors les Italiens, trop tard.
1: Ah oui, qu'est-ce qu'on a sur les
0: François,
1: Italiens, vas-y, François.
2: Des amoureux de la vie, avec la nourriture, les paysages et l'envie de faire la fête. Et les Estoniens, ils restent pas tous chez eux, même quand il fait nuit toute la journée et qu'il fait très froid.
1: Après, il y a aussi des enquêtes qui ont été menées sur ce sujet de... est-ce que je suis plus citoyen européen? Et c'est l'Eurobaromètre qui s'en est occupé. Il y a eu des données assez étonnantes parce que, en fait, les personnes qui sont parties en Erasmus, tout public confondu, ils sont plus attachés à l'Union européenne qu'à leur pays après avoir vécu une mobilité.
0: Donc, ça c'est très important ce que vous dites.
1: Ça montre cette idée de. la mobilité peut porter à une ouverture. Bon, ça donne de l'espoir quand même.
2: Et puis les rencontres, c'est extraordinaire les rencontres qu'on fait dans un Erasmus. 1,5 million de bébés Erasmus.
0: 1,5 million de bébés Erasmus.
2: Et c'est quand même extraordinaire.
0: Mais oui. Non, mais c'est vrai, il y en a qui partent en expérience, même à l'international, en dehors de l'Union européenne, mais forcément. Moi, c'était aussi un bel argument que de dire, tiens, je vais aller sur le site de Erasmus Days. Parce que c'est pas simplement là maintenant qu'il faut s'inscrire. Hein. Cette semaine, Erasmus Days, elle est là pour partager de l'information. On est d'accord, hein, faut rassurer tout le monde. On peut...
1: Après, on peut partir à Erasmus toute l'année, quand on veut. Dès qu'on veut, il y a toujours des projets qui sont là pour partir en mobilité.
0: Donc, on a le 125 Cours Alsace-Lorraine. Pour rencontrer Lucia et puis
1: l'équipe aussi,
0: et toute la team. Ok, on a l'agence Erasmus qui est à Bordeaux, qui est chez nous, c'est extraordinaire.
2: Oui. Okay. Et la Maison de l'Europe aussi.
0: Et la Maison de l'Europe, évidemment. Et nous avons donc le site dont vous parliez tout à l'heure, François, donc Salto, trait d'union, youth, youth,
2: .net. Et aller sur le calendrier des formations qui, en principe, est en haut à droite s'il n'a pas changé de position depuis hier.
0: Et si vous regardez bien votre passeport, bah vous allez concrètement voir que vous avez la citoyenneté européenne. Sur votre carte d'identité, il y a un petit drapeau européen. On l'a déjà dit, mais on le redit, on a la double citoyenneté.
2: Alors c'est très important parce que ça veut dire que tout pays de l'Union européenne doit vous aider si vous avez des difficultés. Et si vous avez emporté la carte européenne d'assurance maladie, et j'en ai fait l'expérience, je me suis cassé le bras sérieusement à Sofia en Bulgarie, ben, tout a été pris en charge par les organismes de sécurité sociale et bulgares qui se sont mis en relation, et moi j'ai été soigné de la première minute où j'ai été pris en charge jusqu'à la dernière, sans avancer le moindre centime.
0: Et votre bras, ça va mieux ? Bon, vous voyez, donc, Lucia, qu'est-ce que vous voudriez dire à un jeune qui nous écoute pour conclure, en fait, cette émission ?
1: Donc, partir, c'est possible. Il faut juste oser venir chercher de l'info, mais c'est tout à fait possible.
0: Merci à tous les deux pour ces beaux partages d'expérience. Merci à Baptiste Vigolo, qui est derrière la vitre et qui réalise cette émission. Merci pour votre fidélité. On se retrouve le mois prochain pour un nouveau numéro de Bordeaux.

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3: Bonjour à toutes et à tous et bienvenue pour un nouvel épisode de l'émission Innover, quelle aventure ! Alors aujourd'hui, on va parler d'un sujet qui est à la fois innovant et très ancien, puisqu'on va parler de bière, mais plus précisément de bière sans alcool. Et aujourd'hui, je suis avec François Bosselu. Merci d'être avec nous, François.
4: Merci, merci beaucoup de me recevoir. Merci à vous de me recevoir.
3: Alors on va parler du marché du sans alcool, donc de tout ce qui pouvait contenir de l'alcool avant et que maintenant on retrouve sous des formes différentes. Vous avez choisi, vous, de travailler avec la bière, donc on va parler un petit peu de ce nouveau marché, de cette innovation finalement, de transformer quelque chose qui est issu d'une tradition maintenant millénaire. Alors même si on va parler de sans alcool, je vais quand même rappeler que l'abus d'alcool est dangereux pour la santé et à consommer avec modération. Et justement, il me semble que votre approche résout ce problème, tout simplement.
4: Tout à fait.
3: Voilà. Donc, d'ailleurs, votre slogan, il me semble, c'est lié à...
4: C'est l'amour du goût sans celui de l'ivresse.
3: Voilà, super. Donc, vous avez lancé cette marque qui s'appelle Brewer, n'est-ce pas ?
4: Exactement.
3: Donc, B-R-2-O-T-H-E-R.
4: Exactement. C'est une marque de bière sans alcool, donc uniquement du sans-alcool, on se concentre vraiment là-dessus.
3: Alors, qu'est-ce qui vous a amené à créer cette bière sans-alcool ? Est-ce que c'est un sujet sur lequel vous travaillez depuis longtemps ? Quel est un petit peu votre parcours ?
4: Oui, tout à fait. Mais alors, le parcours, c'est vrai que ça fait donc depuis 3 ans maintenant que la marque existe. L'idée est en tête depuis beaucoup plus longtemps que ça. Et pour le coup, ça fait très longtemps que j'avais envie d'entreprendre et de créer une entreprise. Donc, mon parcours, pour le coup, n'a rien à voir avec la bière, puisque moi, je viens du milieu de la finance. J'ai fait des études de finance, master en finance. Mais déjà pendant mes études, j'avais cette ambition d'éventuellement créer un jour une entreprise, pas forcément comme on voit les startups, etc. C'était pas trop ce qui m'intéressait, plutôt les entreprises, on va dire classiques, quand on entend une entreprise, petite entreprise familiale entre guillemets. Donc j'avais beaucoup cette envie depuis très longtemps, étant dans une famille d'entrepreneurs, pharmaciens certes, mais entrepreneurs quand même. Et donc, au fil de mon parcours, j'ai pu travailler notamment chez une association qui s'appelle Initiative Haute-Vienne, qui accompagne les entrepreneurs avec des prêts d'honneur. Et donc j'étais conseiller là-bas et ça m'a fait être au contact de beaucoup d'entrepreneurs, donc ça a encore plus rajouté à cette envie d'entreprendre que j'avais déjà, mais je pouvais pas me lancer non plus sans un plan. Et de l'autre côté, il y avait cette envie de la bière, qui est quelque chose que j'apprécie énormément. J'aime beaucoup la bière, mais l'alcool de moins en moins. Forcément, on sait que c'est mauvais pour la santé. J'aime beaucoup en boire, mais avec l'alcool, on peut pas non plus en boire autant qu'on veut. Et donc voilà. Et un jour, en fait, ce qui s'est passé, c'est il y a très longtemps, même maintenant de ça, j'avais découvert aux États-Unis en un voyage une bière artisanale sans alcool, une stout pour ceux qui connaissent, donc c'est-à-dire une bière brune. Et que je vois sur la carte et que je vois sans alcool. Et alors là, moi, c'était quelque chose de complètement nouveau. Jamais j'avais vu ça de ma vie. Une bière artisanale sans alcool déjà. Et alors en brune en plus, jamais vu ça. Donc je commande. J'ai trouvé ça excellent. Et la perte de l'alcool, enfin, ça n'avait aucun impact sur le goût. Donc c'était vraiment la bière que j'aimais sans l'alcool et je me suis dit mais c'est merveilleux, pourquoi ça n'existe pas en France.
3: C'était il y a longtemps.
4: C'était il y a au moins 8 ans, oui.
3: Au moins 8 ans, d'accord. Et à l'époque en France c'était beaucoup plus rare qu'aujourd'hui.
4: Et bien à l'époque moins en France démocratisé. C'était très simple, ça n'existait même pas. J'ai fait mes recherches du coup en sortir de ça parce que je me suis dit je veux retrouver ça. Et c'était une marque américaine. Il y avait rien en France, il y avait Tourtel qui existait rapidement, mais voilà, et il y avait aucun bière artisanale sans alcool. Alors ça n'existait pas. Et on avait quelques industriels, mais voilà, c'était juste ça. Donc je me suis demandé pourquoi on n'en a pas plus en fait, pourquoi ça n'existe pas, pourquoi personne ne le fait, et j'ai voulu me renseigner sur la façon de faire en fait. Donc voilà, j'ai fait mes mes recherches, comment on fait du sans-alcool. J'ai déterminé un petit peu les manières de faire, j'ai découvert comment on pouvait faire. Et puis voilà, je me suis dit, bah, il y a un moyen de faire du sans-alcool, pourquoi pas se lancer, quoi. Et donc c'est un projet qui ensuite a maturé pendant au moins 2-3 ans dans ma tête, avant de me dire, ok, là c'est le moment, je veux y aller, je veux le faire. Et donc on a monté tout le projet, le business plan, toutes ces choses-là. Et je suis parti de mon entreprise, du salariat pour monter mon entreprise.
3: Ah, donc ça a été un grand saut finalement, hein, de passer vers l'entrepreneuriat. Donc on voit la détermination par rapport à cette rencontre avec cette bière qui s'est créée. Est-ce que ça donne pas un petit peu le vertige de quitter peut-être un emploi qui peut paraître sécurisé pour se lancer dans l'entrepreneuriat et surtout sur un produit alors qui peut exister puisque vous l'aviez vu aux États-Unis mais qui n'existe pas encore en France et voilà, est-ce que oui. Ça peut intimider peut-être?
4: Oui, complètement. Mais alors c'est vrai que d'y avait cette chance que j'avais d'avoir travaillé avec Initiative où donc j'étais au contact de beaucoup d'entrepreneurs, donc ça m'a aidé à rassurer. Par contre effectivement, c'était sur un marché qui est complètement nouveau. En tout cas, à l'époque, vraiment, bah, quand je me suis lancé, c'est simple, il n'existait qu'une seule marque de bière artisanale sans alcool française. Il n'y en avait qu'une seule et qui était très récente et très peu connue, que j'ai dû chercher. Et voilà, et c'était un marché où en fait, on n'avait aucune visibilité. Vraiment, il y avait, pour faire un business plan, pour montrer ça aux banques, c'est vrai que c'était très compliqué puisqu'en fait, on n'avait aucun chiffre sur lesquels se baser. Donc, c'était que des projections. Et donc, c'est vrai que c'était un grand saut, clairement, oui.
3: Alors, vous avez été entouré donc de personnes qui avaient une culture entrepreneuriale, hein, à travers la famille, à travers Initiative Haute-Vienne. Vous, qu'est-ce qui vous stimule dans ce choix d'entreprendre ?
4: Il y a vraiment ce côté, comme on dit souvent, d'être à son compte et donc du coup de faire ses choix et de pouvoir donner la vision qu'on veut à un projet. On a vraiment j'avais vraiment cette envie de se dire. Moi, j'aime la bière, et j'ai pas envie de prendre de l'alcool, donc je crée mon projet, je fais quelque chose que j'ai envie de faire, en fait. J'avais envie de le faire, ça. Et donc, on y va et on le fait. Et dans certaines entreprises, c'est quand même compliqué d'imprégner sa vision sur quelque chose, qu'on a envie de faire. Et là, je voulais créer mon produit, mettre en avant quelque chose qui me plaît, et c'était vraiment une envie, plus qu'un besoin.
3: Donc, cette liberté, puis cette ferveur autour de l'idée, hein, pour pouvoir la mener à bien, ok. Super. Donc, vous quittez votre emploi salarié pour vous lancer dans cette activité entrepreneuriale.

0: et de faire des projections. Il s'avérait que c'était pas tout à fait les bons chiffres et que c'était pas le plus précis. Mais il fallait bien partir de quelque chose puisqu'on avait assez peu de chiffres. Donc moi, je suis parti vraiment là-dessus et d'essayer de faire des comparaisons. Et c'est vrai que souvent les comparaisons, c'est un petit peu ce qu'on fait à chaque fois. On se compare un peu à quelque chose de qu'on voit à côté et on se dit telle entreprise qui a à peu près les mêmes clients, à peu près le même produit, fait ça, donc on peut avoir la même chose sur quelque chose un peu différent. C'est donc souvent un bon point de comparaison, mais c'est pas forcément le meilleur.
1: Ok, donc démarrer par connaître son marché, l'étudier, voir les volumes, qu'est-ce qui peut se faire, quels sont les canaux. Ok, d'accord.
0: C'est ça. Exactement. Et après, évidemment, il a fallu mettre des chiffres devant tout ça. Et donc, l'idée, c'était de regarder combien ça coûte, combien on peut produire et ce qu'il faut faire, du coup, ce qu'il faut vendre pour pouvoir répondre au coût qu'on doit mettre sur la table. Et du coup, est-ce que ça paraît cohérent? Est-ce qu'on peut s'en sortir de ça? Si ça annonce des chiffres beaucoup trop élevés, évidemment, on peut pas s'en sortir. Mais si ça paraît cohérent, on y va.
1: D'accord. Donc, il y a vraiment la question de viabilité à étudier, de marché. Donc, vous n'êtes pas jeté bien en tête à produire. Il a fallu étudier un petit peu le secteur.
0: On a essayé.
1: Auparavant. Une petite question peut-être pour nos auditeurs. Là, vous parlez souvent de bière artisanale. On sent la distinction sur le mot artisanal.
0: Oui.
1: Donc, j'imagine par opposition à des bières industrielles. Qu'est-ce qui différencie ces deux catégories?
0: Oui, tout à fait. En France, c'est catégorisé très clairement par la production, en fait. La quantité de production, à partir d'un certain seuil de plusieurs milliers d'hectolitres, on passe au-delà de la catégorie artisanale. En dessous, on est dans la catégorie artisanale. Donc, c'est tout simplement le volume. Ça, c'est ce qui définit légalement ce qu'est une brasserie artisanale d'une brasserie non artisanat en France. Alors ça, c'est la définition légale, mais parmi les amateurs de bière, il y a aussi ce côté qui est défini par aussi le type de bière qu'on fait. On va avoir, on parle souvent de craft, qui veut juste dire artisanal en anglais, hein, mais on va parler de craft pour un type de bière et une façon de brasser qui va se rapprocher plus de l'artisanal, c'est-à-dire on va chercher des recettes un peu différentes de ce qu'on voit. On va aller sur des... Voilà, vous avez sûrement vu ces produits, vous avez sûrement entendu parler d'IPA ou de bière un peu comme ça, un petit peu travaillé, et c'est ce qu'on va considérer comme du craft, au-delà de l'aspect légal.
1: Ok, donc moins de volume et peut-être moins standardisé que ce qu'on peut avoir sur des très grandes marques connues qui dans le monde entier. Ok, donc vous avez choisi de vous positionner sur ce créneau artisanal. Au démarrage de votre projet, parce qu'on verra qu'il y a eu aussi des stratégies qui ont évolué au fur et à mesure de son développement, au démarrage de votre projet, quelle était cette stratégie pour développer vos bières?
0: Alors au démarrage, c'était simple, et c'est d'ailleurs l'origine du nom Brewser. Au démarrage, j'avais identifié les façons de faire du sans alcool, et à l'époque, la façon la plus efficace, en tout cas, qui existait pour faire de la bière sans alcool, c'était de la désalcooliser via osmose inverse, donc une sorte de filtration. Je ne rentre pas dans les détails pour ne pas m'étaler sur le temps, mais en simplifiant, on filtrait en fait tout simplement l'alcool en dehors de la bière. Donc c'était par osmose inverse.
1: Et donc ça veut dire qu'on prend de la bière standard, un produit fini, et qu'on vient retirer l'alcool de cette bière-là pour créer une bière sans alcool. Finalement.
0: Exactement.
1: Ok.
0: Exactement, c'était ça le principe. Et donc pour faire ça, on avait donc acheté une machine d'osmose inverse, et le but c'était de laisser les brasseurs faire la bière. Donc les vrais brasseurs artisanaux déjà implantés qu'on a dans la région, et il y en a beaucoup, ils faisaient la bière en partenariat avec moi. Donc je leur demandais un type de recette et je désalcoolisais, je mettais en canette, et ensuite on partageait un peu la marque et la bière. Et l'idée c'était d'avoir la bière blonde fabriquée par tel brasseur, la bière brune fabriquée par tel brasseur, etc. Et de proposer cette marque désalcoolisée. D'où le nom Brewser, d'ailleurs, si vous posiez la question. C'est une contraction de brewer, qui veut dire brasseur en anglais, et brother, frère pour la fraternité, ce côté, les brasseurs un petit peu ensemble. Donc de pouvoir proposer du sans-alcool aux brasseurs qui n'en font pas forcément, et de partager une marque un petit peu ensemble. Donc ça, c'était l'idée au départ, c'était le début du projet, effectivement.
1: D'accord,
0: qui a évolué.
1: Ça permet de donner, en effet, peut-être un nouveau débouché pour ces brasseurs avec de nouveaux produits. Alors, ce que j'entends aussi, c'est que la désalcoolisation avec cette méthode, c'est une étape de production supplémentaire, ce qui peut être un peu contre-intuitif. On sait qu'en économie, plus on enchaîne des étapes de transformation, plus le prix monte, et donc on peut se retrouver parfois avec des bières sans alcool beaucoup plus complexes à produire qu'une bière alcoolisée, ce qui peut sembler contre-intuitif, où on peut se dire que vu qu'il n'y a pas d'alcool, c'est moins cher, mais finalement c'est pas forcément vrai.
0: Oui, c'est exactement ça, et c'est même souvent un frein que j'ai souvent entendu avec les clients qui avaient en tête qu'une bière sans alcool devait être moins chère, puisque sans alcool, mais effectivement, comme vous l'avez souligné, on rajoute une étape de production, c'est plus long, c'est plus cher malheureusement, et donc c'est pour ça que vous voyez actuellement des bières sans alcool plus chères que les bières classiques, parce qu'il y a une étape de production supplémentaire.
1: Et quand on parle de sans alcool, est-ce que on a vraiment 0% d'alcool, ou est-ce qu'il y a quand même de l'alcool qui peut subsister? Est-ce que c'est encadré d'un point de vue réglementaire ?
0: Oui, tout à fait, d'un point de vue

0: Vu le commentaire, c'est simple. En France, la réglementation dit qu'en dessous de 1,2 degré d'alcool, on est dans la législation sans alcool. Ce qui est différent des bières zéro alcool, où si vous voyez une bière où vous voyez 0,0, là, pour le coup, elle n'a pas d'alcool du tout. Et donc, elle n'écrira pas sans alcool, elle écrira 0,0. Et ça, voilà. Donc, pour mes bières, en l'occurrence, elles sont à 0,5 degré, donc sans alcool, mais pas zéro.
1: D'accord. Les deux existent, sur ce type de produit. Bon. Super. Alors, je vous propose qu'avant de passer, à ces fameux pivots, ce qui vous a amené à changer de modèle de production, on puisse parler un petit peu musique, puisque vous avez choisi un morceau, Forever Young d'Alphaville. Pourquoi est-ce que vous avez choisi ce morceau?
0: Tout simplement, parce que voilà, l'âge avance et c'est juste une chanson qui est assez mélancolique, qui parle d'un état qu'on avait avant quand on était plus jeune. Et je trouve aussi que le parcours entrepreneurial, c'est aussi garder un petit peu cette jeunesse. On voit souvent des gens qui reprennent une entreprise ou une activité tard, voire à la retraite. Donc il y a ce côté un petit peu de garder cette jeunesse, cette fougue de vouloir avancer et de proposer quelque chose de créer. Bon. Donc ça me plaît bien.
1: Eh ben super, très bon choix en tout cas et très bonne justification de ce choix. Merci pour cette première partie d'interview et donc je retrouve nos auditrices et auditeurs juste après Forever Young d'Alphaville.

0: de retour pour l'émission Innover qu'à l'aventure sur Radio RCF Notre-Dame en Limousin. Et nous allons retrouver François Bosselu, donc le fondateur de Brewer, qui est avec nous pour une seconde partie d'interview. Alors Brewer, donc c'est une marque de bière sans alcool qui est développée depuis 3 ans maintenant, hein, c'est ça, il me semble, hein, donc depuis 3 ans. On a parlé en première partie de votre parcours, hein, du choix d'aller vers l'entrepreneuriat dans un domaine qui était très innovant parce que quasiment rien n'existait en France à l'époque. Et puis on a parlé de votre modèle, hein, l'idée de mettre en avant des bières artisanales faites par des artisans, des brasseurs locaux et de pouvoir les transformer en bière sans alcool. Mais on avait aussi un petit peu de teasing qui nous disait que ce modèle a aussi évolué donc au fur et à mesure, et donc je vous propose peut-être de reprendre sur ces éléments-là. Donc votre premier modèle de production qui était donc de désalcooliser de la bière pour des brasseurs, il a évolué aujourd'hui. Est-ce que vous pouvez nous en dire plus déjà sur pourquoi il y a eu un besoin d'évoluer?
1: Oui, complètement. Pourquoi il y a eu un besoin d'évoluer? En fait, je vous avais parlé de cette machine et on l'a dit, on rajoute une étape au brassage. Et en fait, entre-temps, il y a d'autres techniques qui ont évolué. C'est aussi ça qui a fait. Il y a eu des pivots technologiques d'une certaine manière. Mmh. Et en fait, tout simplement, on a les levures qui ont beaucoup évolué. Dans la bière, vous avez les levures, le houblon et les céréales et l'eau. Globalement, ce sont les seuls éléments. Et les levures et les labos qui font les levures ont beaucoup, beaucoup progressé et maintenant proposent des levures qui permettent de brasser de la bière directement sans alcool. En fait, la levure va faire une fermentation sans alcool. Encore une fois, je ne rentre pas dans les détails, mais l'idée, c'est que maintenant, ces levures sont devenues beaucoup plus performantes qu'elles ne l'étaient, ne serait-ce qu'il y a 3 ans. Ça paraît court, et pourtant, ça a énormément évolué. Et donc, ça a changé un petit peu tout le projet, puisque à l'époque, on n'avait qu'une seule solution qui était de désalcooliser, ou quasiment qu'une seule solution pour faire un produit qualitatif. Maintenant, on a une nouvelle solution qui est la levure, qui a l'avantage de ne pas avoir besoin de cette machine-là et d'avoir besoin d'une étape, enfin, de pas rajouter d'étapes supplémentaires. Donc, on a vu que c'était quand même beaucoup plus efficace de brasser directement sans alcool, parce que on ne dénature pas le produit, parce que on garde vraiment les mêmes techniques qu'avant. C'est vraiment de la bière brassée sans, juste elle fait pas d'alcool. Et une étape en moins, et aussi le fait d'avoir moins d'intermédiaires, puisqu'on n'a plus besoin de travailler forcément avec un autre brasseur qui va évidemment devoir avoir une marge, hein, aussi, il faut le dire. Donc toutes ces choses-là ont fait que c'était quand même plus intéressant de brasser directement pour pouvoir proposer cela. Et donc avec une machine qui finalement ne sert plus. Et donc mais il fallait se dire, ok, on a une machine qu'on a achetée qui est dans le plan, dont on va plus se servir. C'était un vrai pivot important à faire, mais il fallait pas rester accroché à un ancien modèle qui était moins efficace.
0: Est-ce que c'est difficile de remettre en question ce modèle? Alors non seulement il y a toute une manière de produire qui est différente, peut-être une manière d'interagir avec ces brasseurs qui n'est pas tout à fait la même, et puis des investissements aussi qui avaient été réalisés, hein, comme vous l'évoquiez pour cette première méthode. Comment est-ce que vous vous dites, peut-être que c'est le moment de changer complètement. Qu'est-ce qui se passe quand on est face finalement ces voies qui s'ouvrent face à vous?
1: Exactement, il faut faire un choix, et il faut vraiment faire un choix et faire un petit peu fi du passé, entre guillemets, et se dire et accepter qu'on a fait une erreur, qu'on a fait une erreur d'appréciation, de jugement, qui était pas facile à savoir. Hein. C'est pas une insulte que dire qu'on s'est trompé.
0: Et puis il y a des évolutions technologiques aussi.
1: Voilà, c'est quelque chose qui était imprévisible, et donc il faut accepter d'avoir fait une erreur et pas rester enfermé finalement dans une idée qu'on avait avant, dans une idéologie presque qu'on avait avant, et accepter ça et de dire ok, on change et on repart entre guillemets à zéro, avec tant pis une erreur au départ.
0: Donc c'est ce qu'on peut qualifier de pivot, hein, et donc là il a fallu innover dans de l'innovation finalement pour aller vers d'autres solutions. Est-ce que ce changement de technologie, ça vous a ouvert peut-être de nouvelles portes, alors en termes peut-être de produits, de propositions? Comme vous le disiez, on est plus proche d'une recette de bière classique à part entière, on rajoute pas forcément une étape supplémentaire, on change simplement un ingrédient qui ne produit plus d'alcool. Est-ce que ça vous a permis peut-être de développer de nouvelles choses?
1: Oui, alors pas en fait au départ ça en permettait un peu moins, pour être tout à fait franc, parce que la levure permettait pas de faire tous les styles de bière, alors que désalcoolisée, on peut faire n'importe quelle bière, on l'a désalcoolisée. Mais comme je vous l'ai dit, ça évolue très très vite, et ça c'était le cas il y a 2 ans, voire 1 an, et en fait à chaque fois les levures évoluent très vite, et maintenant on a la possibilité de faire un peu vraiment tout ce qu'on veut. Toutes les bières qui existent, nous pouvons les proposer en sans alcool grâce aux levures, donc avec les mêmes recettes. Et donc maintenant en fait ça n'a pas rajouté des possibilités, par contre ça n'en a pas enlevé.
0: Bon, mais très bien, donc ça a été un choix technologique finalement qu'il a fallu faire, mais aujourd'hui vous êtes satisfait de cette transition.
1: Oui, bénéfique, oui, bien sûr.
0: Non, très bien. Donc depuis 3 ans, c'est à peu près depuis combien de temps que vous êtes passé sur ce système de levure?
1: Le pivot est effectué il y a 2 ans, à peu près un an et demi, exactement.
0: D'accord. Donc c'est arrivé finalement assez tôt dans la vie de l'entreprise. Oui. Donc ça veut dire que voilà, il faut aussi être réactif par rapport à ces questions se présentent. Bon, écoutez, bah super. Donc aujourd'hui, vous avez cette capacité de production de bière, vous avez la marque Brewer donc qui se développe petit à petit. Quels sont les canaux de distribution que vous avez pu mettre en place et qui sont vos clients finalement? Parce que cette bière sans alcool, ça peut rester encore un petit peu confidentiel pour pas mal de monde qui nous écoute aujourd'hui. Où est-ce qu'on peut en trouver? Comment est-ce que vous la distribuez?
1: Oui, ça c'est intéressant parce que ça fait aussi partie de ce que vous disiez par rapport au pivot, puisqu'en fait, comme je vous l'avais dit au tout début, il y avait cette histoire de comparer un peu à ce que faisaient les autres pour essayer de projeter la suite de l'entreprise et se demander comment ça allait marcher. Et c'est vrai que moi, je m'étais comparé au marché de la bière artisanale en supposant que le marché allait être le même, et dans le même esprit qu'il fallait faire un pivot stratégique et changer sa façon de produire. Et là, il a fallu faire un pivot stratégique et changer sa façon de vendre, parce que je me suis rendu compte que les clients n'étaient pas ceux que j'imaginais au début. C'est-à-dire qu'au début, je supposais être vraiment sur le marché de la bière artisanale comme on le connaît, avec voilà les ventes en direct aux clients, les marchés, on va dire traditionnels, et les ventes dans les bars, etc. Il s'avère qu'en fait, c'est un marché bien différent qui s'adresse à une typologie de clients un peu différente quand même. Les marchés se croisent, ne sont pas les mêmes. Et au final, je vends beaucoup plus en national que en régional, parce qu'on a des volumes plus faibles en totalité. Donc on peut le vendre, mais par contre on le vend au national et pas à la même typologie de clients. Moi, je m'adresse beaucoup plus aux professionnels, alors qu'au début je m'adressais plutôt aux clients particuliers. Et voilà, pareil, on s'est rendu compte en évoluant qu'en fait c'était plutôt les professionnels qu'on allait viser, les spécialistes du sans alcool notamment, alors qu'un brasseur classique va plutôt s'adresser à des distributeurs et à des bars directement. Bah nous, c'était plutôt voilà cave sans alcool, ce genre de choses, beaucoup moins la grande distribution, même si on est présent un peu dans la grande distribution. Pareil, hein, c'est un marché qui évolue doucement et que les grandes distributions sont encore un peu frileuses là-dessus. Donc plus les professionnels, les distributeurs et les choses comme ça, mais pas les clients en direct, beaucoup moins. C'est un autre marché finalement.
0: D'accord. Donc il y a des professionnels, enfin des distributeurs professionnels spécialisés sur le sans alcool.
1: De plus en plus, oui.
0: De plus en plus. Ouais.
1: Et je travaille avec les distributeurs de boissons classiques qui du coup se chargent ensuite de le mettre dans les bars et les restaurants. Donc dans la région où je suis, donc en Haute-Vienne, on en a de plus en plus un peu dans les bars et les restaurants, mais on la retrouve au niveau national, beaucoup de caves sans alcool dans toutes les villes de France qui en ont, et on les retrouve aussi en vente en ligne, beaucoup chez les spécialistes du sans alcool.
0: Est-ce que c'était difficile de convaincre de votre produit ces acteurs-là quand on arrive avec une bière toute nouvelle finalement sur un marché qui démarre, même quand on est face à des spécialistes du sans alcool? Est-ce qu'il a fallu convaincre? Est-ce que ça...
1: Eh ben pas du tout. Les spécialistes du sans alcool sans problème, parce que ce sont des personnes qui sont déjà finalement engagées sur le marché, qui le connaissent et qui n'ont pas de problème. Par contre, les spécialistes de la boisson de l'autre côté, pour le coup, oui, il a fallu beaucoup les convaincre. Et souvent, c'est les personnes qu'on a le plus de difficultés à convaincre, alors que même que c'est un nouveau produit qui peut intéresser, qui progresse énormément, mais on a du mal à les convaincre. C'est plutôt les anciens acteurs, c'est acteurs traditionnels, si je puis dire.
0: Et sur les, alors vous disiez que vous avez commencé par des marchés. Un marché traditionnel ou autre, par rapport aux particuliers, quel accueil vous avez eu? Est-ce que vous avez eu des anecdotes peut-être sur...
1: Bah souvent, très très très souvent, on a des réceptions très froides, des personnes qui sont assez vraiment, qui nous invectivent et qui disent qu'ils ne veulent absolument pas du sans alcool. J'ai très souvent le retour de dire, ah bah non, mais je connais la bière sans alcool, j'ai déjà goûté, c'est pas bon. Et en fait, ils ont goûté les bières sans alcool qu'on avait d'avant, voilà, des recettes industrielles. Bon, je ne dirais pas que c'est pas bon, mais ils n'ont pas aimé. Et ils avaient cette image-là, sauf que c'est pas du tout la même chose, ce qu'on propose maintenant, avec ce que je vous ai dit, avec les levures, puis la façon de faire. Et souvent, j'ai beaucoup de gens qui étaient très, très frontalement anti-bière sans alcool, qui ont fait l'effort de goûter, et j'ai quasiment jamais eu quelqu'un qui ensuite n'a pas apprécié, après avoir goûté.
0: D'accord, donc vous avez réussi à les convertir, du coup,
1: à faire l'effort de goûter,
0: cette nouvelle boisson. Bon, super. Alors, on parle beaucoup de bière sans alcool depuis tout à l'heure, mais le marché du sans alcool, finalement, c'est un petit peu plus large aussi. Maintenant, on retrouve plein de boissons. Alors, est-ce que vous pouvez en citer au-delà de la bière, hein, qui deviennent assez communes maintenant?
1: Tout à fait. Bah, on entend souvent parler du vin sans alcool, mais en fait, toutes les boissons s'y mettent. On a les apéritifs qui s'y mettent aussi, beaucoup les vins. Mais finalement, je trouve que c'est dans la bière où c'est le plus logique, puisque c'est un produit qui est déjà assez peu alcoolisé, finalement, par rapport au vin, quand même. Et pour le coup, dans le vin, on est obligé de désalcooliser. Hein. C'est pas possible de faire du vin sans alcool de la même manière que la bière. Donc, ça aussi, on en a parlé, ça rajoute une étape. C'est un un petit peu plus compliqué. Mais c'est un, quoi qu'il arrive, c'est un marché qui évolue énormément. On a des progressions à deux chiffres chaque année, à plus 10 voire plus 20% chaque année. Mais le marché au départ part d'assez loin, hein, les parts de marché de la, alors de la bière sans alcool, je connais moins le vin. La bière sans alcool, c'est à peu près 6 à 10% de parts de marché dans le marché de la bière, qui évolue chaque année à plus 10 plus 15%.
0: Donc ça veut dire qu'une bière sur 10 vendue, alors c'est en France les chiffres que...
1: C'est en France.
0: Donc une bière sur 10 vendue en France, c'est une bière sans alcool.
1: Tout à fait. Et alors je peux aller plus loin, il faut voir que c'est 10% en France, mais nos collègues européens sont beaucoup plus en avance que nous, puisqu'en Espagne, en Allemagne et en Angleterre, on est plutôt proche des 20%, et ça évolue encore très vite. Donc ça va vraiment de plus en plus vite. Et un dernier point, c'est notamment les canicules cet été qui ont fait encore plus progresser le marché du sans alcool, puisqu'on a eu des arrêtés préfectoraux qui ont interdit la vente d'alcool. Donc ça a beaucoup aidé à la progression.
0: On garde la fraîcheur, on enlève le risque.
1: C'est ça.
0: Qui est lié. Très bien. Alors, c'est un marché qui s'est beaucoup développé, hein, vous le disiez. Il y a aussi des acteurs, des industriels qui sont rentrés, j'imagine, dans la danse, hein, par rapport à tout cela. Est-ce qu'aujourd'hui, vous arrivez encore à vous différencier? Est-ce qu'on peut encore innover sur ce marché-là?
1: Oui, en fait, on se retrouve dans le même marché qu'on avait dans les bières artisanales classiques qui ont explosé, hein, finalement, post 2005-2010, qui ont, dans ces années-là, ont vraiment explosé par rapport au marché de la bière industrielle. Et nous, dans la bière sans alcool, on se retrouve exactement là, maintenant, dans cet endroit là où les bières industrielles sans alcool explosent, et on arrive avec une bière artisanale sans alcool, donc avec les mêmes arguments qu'avant. C'est une bière sans alcool, mais voilà, on a quelque chose de craft, on a des nouvelles recettes, on a des nouveaux goûts à mettre en avant. Donc oui, on arrive à se démarquer.
0: Bon, félicitations pour pouvoir tenir bon face à ces grands acteurs. On arrive à la fin de cette émission. Une petite question peut-être pour conclure. Allez, deux, rapidement. Première question, quelle est votre plus grande fierté depuis la création de Brewer?
1: Vraiment, c'est d'avoir créé cette marque. Je suis très très fier d'avoir créé cette marque et de voir parfois mes canettes à certains endroits. Par exemple, je vous ai dit, à Paris, il y a des magasins qui en ont, dans des grandes villes. Et de voir ça, c'est une très grande fierté, de voir que ça s'est étendu.
0: Bon, et félicitations. Et puis une deuxième question, qu'est-ce qu'on peut vous souhaiter pour la suite, pour vous et pour Brewer?
1: Eh ben écoutez, encore plus de réussite, j'espère, hein, de continuer à pouvoir en proposer de plus en plus, un peu partout, et de pouvoir faire en sorte que plus de gens puissent apprécier la bière sans alcool.
0: Bon, un grand merci François, un grand merci d'avoir été avec nous aujourd'hui. Est-ce que vous avez un petit mot de la fin, peut-être, que vous voulez partager avec nos auditeurs?
1: Non, mais merci à vous déjà, et puis faites un effort de goûter des bières sans alcool. On a beaucoup de difficultés à s'y mettre, mais vous allez voir que si vous goûtez, vous allez trouver des très belles choses.
0: Bon, et merci beaucoup. Donc je rappelle que l'abus d'alcool est dangereux pour la santé, à consommer avec modération. Là, on est sur du sans alcool, donc bien sûr, c'est quelque chose qui est beaucoup plus permissif et sain. Merci à tous nos auditeurs et auditrices d'avoir suivi cette émission. Elle sera disponible en podcast, à retrouver sur le site de RCF. À très bientôt.

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0: Alain Dagron, bonjour.
1: Bonjour Françoise.
0: La semaine dernière, nous avons laissé Jésus avec la femme syrophénicienne.
1: Oui, nous étions dans le territoire de Tyré de Sidon et nous avons donc entendu cette rencontre tout à fait étonnante entre Jésus et cette femme au sujet de la maladie du démon qu'avait la fille de cette femme.
0: Il avait guéri la fille de cette femme alors qu'elle n'était pas juive.
1: Il y avait cela dans le texte, effectivement, qu'il avait entendu la foi de cette païenne, on peut dire, et du fait de sa foi, il lui avait dit « ta fille est sauvée ».
2: Évangile de Jésus-Christ selon saint Matthieu, du chapitre 15, verset 29, au chapitre 16, verset 12. Et partant de là, Jésus vint au bord de la mer de Galilée, et monté dans la montagne, il s'asseyait là. Et s'avancèrent vers lui des foules nombreuses, ayant avec elles des boiteux, des estropiés, des aveugles, des muets et beaucoup d'autres. Et on les jeta à ses pieds, et il les guérit, de sorte que la foule était saisie d'admiration en voyant des muets parler, des estropiés rétablis, et des boiteux marcher, et des aveugles regarder, et elle glorifia le Dieu d'Israël. Jésus, appelant à lui ses disciples, dit « J'ai pitié de cette foule parce que voilà déjà 3 jours qu'ils restent près de moi et ils n'ont pas de quoi manger. Et les renvoyer à jeun, je ne le veux pas, de peur qu'ils ne défaillent en chemin. » Et les disciples lui disent « Comment aurions-nous dans un désert assez de pain de manière à rassasier une telle foule ?» Et Jésus leur dit « Combien de pain avez-vous ?» Ils dirent « 7 » et quelques petits poissons. Et après avoir prescrit à la foule de s'étendre à terre, il prit les 7 pains et les poissons, et ayant rendu grâce, il les rompit, et il les donnait aux disciples, et les disciples aux foules. Et ils mangèrent tous, et furent rassasiés. Et ce qui restait des morceaux, on l'enleva, 7 corbeilles pleines. Or, ceux qui mangèrent, étaient 4 000 hommes, sans compter femmes et enfants. Et après avoir renvoyé les foules, il monta dans le bateau et vint dans le territoire de Magadan. Et les pharisiens et les sadducéens s'avancèrent et, pour le mettre à l'épreuve, lui demandèrent de leur montrer un signe parti du ciel. Répondant, il leur dit « Le soir venu, vous dites « beau temps car le ciel rougeoie ». Et le matin, aujourd'hui orage, car le ciel rougeoie tristement. Vous savez discerner le visage du ciel, et les signes des temps, vous ne le pouvez pas. Génération mauvaise et adultère qui recherche un signe. Et de signe, il ne lui sera donné que le signe de Jonas. » Et les quittant, il s'en alla. Et en venant à l'autre rive, les disciples oublièrent d'emporter des pains. Jésus leur dit « Attention, méfiez-vous du levain des pharisiens et des sadducéens. » Et eux raisonnaient en eux-mêmes, disant « C'est que nous n'avons pas emporté de pain. » S'en rendant compte, Jésus dit « Pourquoi raisonnez-vous en vous-mêmes, gens de peu de foi, sur ce que vous n'avez pas de pain? Vous ne saisissez pas encore? Et vous ne vous rappelez pas les 5 pains pour les 5 000 et combien de couffins vous avez emportés? Ni les 7 pains pour les 4 000 et combien de corbeilles vous avez emportées? Comment ne saisissez-vous pas que ce n'est pas au sujet de pain que je vous dis « méfiez-vous du levain des pharisiens et des sadducéens » Alors ils comprirent qu'ils n'avaient pas dit de se méfier du levain des pains, mais de l'enseignement des pharisiens et des sadducéens.
3: Par un autre chemin. Lecture suivie de l'Évangile selon saint Matthieu.
0: Jésus part de là, c'est-à-dire d'où exactement?
1: Du territoire de Tyré de Sidon, où il se trouvait et où il a rencontré la Cananéenne. Et il vint au bord de la mer de Galilée. On ne nous dit pas où, sur ses rivages. On ne sait pas si nous sommes sur la rive d'Israël ou sur la rive des territoires païens de la mer de Galilée, peu importe.
0: On sait juste qu'il va dans la montagne.
1: On retrouve ce mouvement qu'on avait vu auparavant lorsqu'il cherchait à aller se reposer à l'écart dans un endroit désert. Et ici, bien, on le retrouve dans la montagne. On nous dit qu'il s'assied là. On imagine qu'il cherchait le calme ou peut-être même la solitude, j'en sais rien. Mais en tout cas, ce qui est sûr, c'est qu'il trouve tout de suite la foule qui vient vers lui.
0: La foule, avec beaucoup de gens qu'il va guérir, on a l'impression qu'il y a une multitude. Les boiteux, les estropiés, les aveugles, les muets, enfin, on a l'impression qu'il y a une foule de tout.
1: C'est-à-dire que ce mouvement de la foule vers Jésus est caractérisé fortement par le fait qu'elle amène avec elle, cette foule, tout un tas de malades et d'handicapés, de gens souffrants en tout cas. Et donc le mouvement porte cette touche d'un appel à Jésus pour la souffrance des corps. Et d'ailleurs, dans le texte original, on dit « ces malades, on les jeta à ses pieds ». Comme si on s'en débarrassait. J'exagère, hein. C'est exagéré, mais l'expression est étonnante. On les jeta à ses pieds et il les guérit.
0: Ça donne l'impression d'une foule de mots.
1: Oui.
0: Mais Jésus accepte, il guérit tout le monde, enfin il est ouvert à ça.
1: Il n'y a aucune réserve à cela, il est là et il guérit toutes ces maladies et ces déficiences physiques qu'on lui présente. Il n'est pas question de démons ici, dans cette énumération.
0: Et alors on dit que la foule glorifie le Dieu d'Israël, mais alors on ne sait pas si la foule elle est païenne.
1: Là, oui, effectivement, nous sommes dans l'incertitude. On ne sait pas si on est en territoire païen ou en territoire juif. C'est étonnant que le texte dise « la foule glorifia le Dieu d'Israël ». On se dit, s'il était en Israël, peut-être qu'on ne dirait pas cela. On n'en sait rien. Mais il n'empêche que ce qui retient mon attention dans cette histoire, c'est que cette glorification de Dieu, du Dieu d'Israël, que l'on soit païen ou juif, vient avec la guérison des malades. Et donc, c'est comme si on avait atteint là le summum de ce que l'on pouvait attendre de Jésus. La gloire de Dieu se manifeste parce qu'il guérit les malades. Et ce qui appelle notre attention, c'est que, sans s'arrêter à cela, le texte va continuer par une intervention de Jésus qui, justement, continue vers autre chose. Autrement dit, pour la foule, on a l'impression que ce qui était attendu est arrivé, mais pour Jésus, ce ne semble pas être le cas. Et il va introduire une autre phase de cette rencontre entre Jésus et les foules à ce moment-là, en s'inquiétant du fait qu'il n'ait pas de quoi manger.
0: Alors la dernière fois que c'était arrivé, ce n'était pas Jésus qui s'inquiétait, c'était les disciples.
1: C'était les disciples qui lui avaient signalé qu'ils étaient restés là toute la journée, que maintenant c'était le soir, qu'il fallait les renvoyer pour qu'ils aillent chercher dans les villages de quoi se nourrir.
0: Cette fois-ci, il dit, il y a 3 jours qu'ils n'ont pas mangé.
1: Alors voilà, il y a une grande différence. Dans cet endroit, Jésus dit, il y a 3 jours qu'ils sont près de moi. Et cela nous interroge, parce que 3 jours auprès de Jésus, comment ont-ils fait? Avaient-ils pris des pique-niques? Comment dormaient-ils? Jésus lui-même pouvait-il dormir? Enfin, on se pose tout un tas de questions très concrètes. 3 jours sans quitter Jésus. Et cela nous pose des questions. Manifestement, cette foule qui, hélas, est attachée là à Jésus, elle ne repart pas. Qu'est-ce qu'il faut qu'il se passe pour qu'elle puisse repartir? Qu'est-ce qui manque donc à cette rencontre qu'elle puisse se terminer? Parce qu'une bonne rencontre, c'est une rencontre qui peut se terminer. Quelle est la fin? C'est cela que Jésus semble voir chez eux. Une fin, puisqu'il va parler de nourriture. Quelle est la faim ou la soif qui habite cette foule qu'elle ne puisse pas quitter Jésus depuis 3 jours et que, semble-t-il, elle ne l'envisage pas.
0: Et du coup, Jésus va leur donner à manger.
1: Voilà. Et du coup, nous allons avoir une scène très proche de celle que nous avons eue dans le chapitre précédent, qu'on appelle multiplication des pains ou division des pains ou fraction des pains. C'est plus une division qu'une multiplication puisque, de toute façon, il n'y aura jamais que le nombre de pains qu'on a apporté, il n'y en aura pas davantage, même si 4000 ici, 5000 la fois dernière, personne n'a mangé. Ce qui est surprenant, c'est que s'annonce donc un récit de multiplication des pains, sans préambule, et que on a l'impression que c'est la première multiplication des pains. Il n'y a aucun indice qui fait référence à la précédente, qui pourtant n'est pas loin.
0: Oui, les disciples ne disent rien.
1: Ils ne disent rien et ils ont les mêmes réactions qu'avant la première multiplication des pains, mais voyons, où pourrions-nous trouver de quoi nourrir une telle foule ? C'est la même question. On est dans un désert, il n'y a pas ce qu'il faut, etc.
0: Et la réponse est la même, enfin, il n'y a pas tout à fait le même nombre, mais c'est pareil.
1: Il ne leur dit pas donnez-leur vous-même à manger, mais qu'est-ce que vous avez ? Et on voit que la scène qui se déroule, qui va se dérouler, ressemble beaucoup à celle qui a eu lieu pour la première multiplication des pains. Je voudrais revenir, avant d'insister là-dessus, sur cette peur qu'avait Jésus que les gens défaillent en chemin s'il les renvoyait sans qu'il leur donne à manger. À l'endroit de la difficulté de la séparation et du retour chez eux des gens qui sont là, Jésus pose vraiment la question d'une nécessité physique. Et sachant comment le repas va se dérouler, puisque nous l'avons déjà vu une fois, nous allons le revoir, on peut se poser la question, cette nécessité physique serait-elle seulement de pain ou de poisson, c'est-à-dire de nourriture physique?
0: Pour ne pas se trouver mal.
1: Pour ne pas se trouver mal, quoi, il faut prendre des calories. Ou parle-t-il en même temps d'une autre faim, celle de la parole de Dieu, par exemple, puisqu'on a déjà entendu « L'homme ne vit pas seulement de pain, mais de toute parole qui sort de la bouche de Dieu ». Ça, c'était au moment des tentations, en réponse au diable. Donc, ce que je veux souligner, c'est que le regard de Jésus sur cette foule, sa difficulté à le quitter et la faim qu'il identifie, peut comprendre les deux choses absolument liées, à la fois la nécessité qu'il y ait du pain et en même temps le fait que la nourriture de la parole de Dieu doit lui être signifiée.
0: Parce que finalement, la parole de Dieu, c'est ça qui va permettre la séparation ?
1: C'est-à-dire que Jésus va donc prendre les sept pains qu'ont portés les disciples et il va dire l'action de grâce, c'est-à-dire s'adresser à son Père, s'adresser vers le ciel, disons, même si on ne nous dit pas ici qu'il y regarde, s'adresser au ciel pour remercier des dons que donne le Père, que donne le Créateur. Et c'est à partir de là qu'il va ensuite diviser les pains et faire en sorte que tous ces morceaux soient distribués. On ne peut pas ne pas penser que dans le mouvement de Jésus dans sa relation à son Père, la parole n'est pas présente, parce que le Père est parole dans le Fils, et le Fils est parole pour le Père. Il ne s'agit pas, dans les relations de Jésus à son Père, d'un don immédiat de nourriture concrète, physique, à tout instant. Il s'agit d'un échange dans la parole, dans le cœur donc, dans la parole entre le Père et le Fils. Et les foules vont être aussi nourries de cela, comme la première fois. Donc, de manière inséparable, le pain et les poissons et la parole qui sort de la bouche de Dieu et qui passe par le Fils. Ceci pourrait d'ailleurs nous alerter sur une chose qu'on a déjà mentionnée, me semble-t-il, en passant. C'est que lorsqu'on guérit des gens de leurs maladies et de leurs symptômes, on retire quelque chose des corps. On retire une sorte de surplus qui est venu se mettre là pour dire qu'il y avait dans la vie des choses difficiles à accueillir ou des choses difficiles à entendre. Et ça finit par se manifester comme symptômes, comme maladies. Ces paroles bloquées, ces paroles qui ne passent pas, qui ne peuvent pas être accueillies. Une sorte de combat entre la parole de vie, la parole qui donne vie, et la chair qui doit la recevoir, enfin, qui a à la recevoir. Mais la chair, elle est matière, et donc elle a ses propres réactions. Et effectivement, si vous guérissez des gens simplement comme ça, en faisant tomber les symptômes comme Jésus le fait, et qu'on ne se soucie pas de ce qui se passe après, comment on permet de reprendre pied dans la réalité quotidienne après ces pertes de maladies et de symptômes sans donner quelque chose qui vous tienne, et qui vous tienne au corps, et qui tienne votre désir, et qui vous renforce? Effectivement, on a raison de penser qu'ils peuvent défaillir en chemin, et pas seulement par manque de calories.
0: Et alors, une fois qu'il a eu donné ce pain, on se rend compte qu'il y a encore des restes, comme la dernière fois, 7 corbeilles, là le nombre a changé.
1: Eh oui, il y avait 5 pains et 12 corbeilles la première fois, maintenant il y a 7 pains et 7 corbeilles. Alors on se plaît habituellement, surtout pour la première multiplication des pains, de dire que les 12 corbeilles signifient les apôtres qui sont là et qui recueillent les restes. Et on dit cela concerne effectivement les apôtres de s'occuper des restes. Ici, 7 pains, cette corbeille, on ne voit pas bien à quoi ça peut nous renvoyer, ou si ça nous renvoie à quelque chose, ce sont les 7 dans les actes des apôtres qui viennent s'adjoindre aux 12 justement pour servir aux tables, dit-on. Enfin, c'est une manière de parler, mais en tout cas pour servir le travail que va faire la parole des 12 dans le corps des gens. Bon, ça, c'est les actes des apôtres. Ici, on ne nous le dit pas. La seule analogie que l'on ait avec les 7, c'est les 7 premiers jours.
0: En même temps, c'est tentant.
1: Les 7 de la création, où la création est, semble-t-il, complète.
0: Mais on peut imaginer que pour les actes des apôtres, on se souvient de l'évangile de Matthieu.
1: C'est bien possible. Et donc, on a affaire à quelque chose, me semble-t-il, d'encore plus large qu'au cours de la première multiplication des pains, c'est-à-dire un travail beaucoup plus large et beaucoup plus réparti, beaucoup plus étendu, peut-être universel, qui s'indique ici, s'il s'agit de prendre soin du travail de la parole dans les corps.
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0: Nous lisons toujours l'évangile de Matthieu, la fin du chapitre 15, et nous allons aborder maintenant le chapitre 16. On vient d'avoir cette seconde multiplication des pains et on change complètement de lieu, de sujet aussi, puisque Jésus renvoie les foules et part cette fois-ci en Galilée.
1: Cette fois-ci, c'est précis, effectivement. Après avoir renvoyé les foules, il monta dans le bateau et vint dans le territoire de Magadan. Oui, là, on est en Galilée, on est proche, semble-t-il, d'après ce que l'on dit, de Magdala. Jésus a donc pu renvoyer les foules. Cela s'est fait. Pas sans leur avoir donné à manger, comme nous l'avons souligné. Et ici, en territoire d'Israël clairement énoncé, évidemment, nous tombons immédiatement sur un type d'acteur bien connu depuis le début de l'Évangile. Ce sont des gens qui ne font pas partie des foules. Ce sont des gens, les pharisiens et les sadducéens. Ce sont les noms de deux partis qui sont à la fois des partis politiques et des partis religieux en Israël. Ce sont des gens qui défendent des idées. C'est cela qui les caractérise. Ils ont des idées sur la manière dont on exerce le pouvoir, mais aussi sur la manière dont on est fidèle ou non à la loi en Israël. Et ils ont tendance d'ailleurs assez facilement à s'assimiler eux-mêmes à la loi.
0: C'est pour ça qu'ils ont besoin de signes. Ils demandent un signe de ce que Jésus est.
1: Oui, ils demandent un signe pour comprendre qui est Jésus, c'est ça que vous voulez dire?
0: Ils demandent de montrer un signe parti du ciel.
1: Oui, c'est-à-dire que là où Jésus est en train d'œuvrer, il travaille, quoi. Il travaille avec les foules et les disciples. Eux demandent un signe qui viendrait, pour leur propre pensée et leur propre théorie, indiquer quelle place il peut avoir, dans quel cas on peut le mettre lui, qu'il s'agisse de régir la région, Israël, ou qu'il s'agisse de savoir le classer selon des catégories religieuses. Ce qu'il demande, c'est une objectivité. Est-ce que tu vas quand même nous montrer quelque chose qui tomberait du ciel, et comme ça on ne pourrait pas le mettre en doute, qui viendrait authentifier ce que tu dis et le travail que tu fais? Dans la position des pharisiens, il n'est pas question de ce qui peut se passer dans les corps des hommes. Il pose une question de type théologique. Si on pouvait leur donner un signe qui leur permettrait de bien façonner leur théologie et leur théorie du pouvoir. C'est pour cela que la réponse de Jésus est très intéressante. D'abord, vous savez très bien interpréter les signes du ciel, vous n'avez pas de moi pour ça. Quand vous regardez le soir venu, un ciel qui rougeoie, vous dites « beau temps ». Mais le matin, si le ciel rougeoie tristement, vous dites « attention, orage ». Donc vous savez très bien, mais ça ne concerne que la météo. Il n'y a rien qui concerne directement la faim et la soif des hommes et la vie des hommes dans cette affaire-là. Alors donc débrouillez-vous pour ce qui est des signes du ciel, hein. Continuez à faire de la météo. Mais pour ce qui est de ce que vous demandez qui concerne mon travail, génération mauvaise et adultère, c'est-à-dire que vous êtes sorti adultère, vous êtes sorti de l'alliance. Vous n'avez plus aucun lien avec la parole de Dieu telle qu'elle cherche à se dire dans les cœurs et dans les corps des hommes. Et de ce fait-là, vous êtes mauvais dans votre manière d'appréhender les autres et la vie. Et il leur dit, il ne lui sera donné que le signe de Jonas.
0: Et que vient faire Jonas ici ?
1: Ben, nous le retrouvons. Nous l'avions rencontré il n'y a pas si longtemps que ça, effectivement. Et il avait dit, et il y a ici bien plus que Jonas. Souvenez-vous, Jonas qui, prophète, fuyant l'appel de Dieu, parce que Dieu voulait l'envoyer à Ninive, et qu'il avait très peur, d'une part, que Ninive le refuse systématiquement, peut-être même le trucide, mais d'autre part, il semble que Jonas avait peur aussi que Ninive se convertisse, parce qu'il aurait été furieux qu'un peuple de païens minables se convertisse, simplement parce qu'on lui dirait que le Seigneur est mécontent. Donc Jonas avait au moins deux bonnes raisons de fuir. Et vous vous souvenez qu'il a pris un bateau et que, menacé par la tempête, il a révélé que c'est à cause de lui qu'il y avait une tempête parce qu'il était en train de fuir la volonté de Dieu. Alors les marins l'ont jeté à la mer et il a été happé par un très gros poisson. Et il y restait, dans le ventre du poisson, il y restait 3 jours et 3 nuits. Comment dire ? Il est au cœur de ce qui est animal, ce pauvre Jonas. Il est dans la mer, il est sous les flots et dans le ventre d'un poisson. Il est vraiment dans les profondeurs de la terre, de la matière. Et c'est de là qu'il va sortir, quand le poisson va le recracher et que Dieu alors va le prendre pour l'envoyer à Ninive. Donc le signe de Jonas fait appel justement à cette dimension de la présence dans la chair, cachée dans la chair, de la parole de Dieu, au plus profond des hommes, au plus caché, à ce qui semble le plus matériel, le moins spirituel possible. Et il semble bien, par la bouche de Jésus, que ce soit là que la parole de Dieu cherche les hommes. Il ne leur sera pas donné d'autres signes. Ils ne verront rien d'ailleurs, parce que les corps des hommes ne les intéressent pas, ni même le leur d'ailleurs, parce que tels qu'ils sont établis, ce sont des hommes de la tête, des pensées de la tête. Ce qui se passe en eux ne les intéresse pas du tout. Ce qui est étonnant d'ailleurs, c'est qu'on n'entend jamais parler des maladies et des symptômes des pharisiens et des sadducéens.
0: Alors la fin du texte que nous lisons aujourd'hui nous parle encore des pharisiens et des sadducéens. Eux, ils ont un levain, ils ont du pain, mais ce n'est pas du tout la même chose que ce que peut donner Jésus.
1: Mais on est obligé d'en parler parce qu'il est encore question de pain. C'est-à-dire qu'on voit bien que la nourriture devient centrale dans notre texte évangélique.
0: Pour les pharisiens, c'est une nourriture intellectuelle.
1: Ah oui, mais pour eux, c'est du purement matériel. C'est du bassement matériel, la nourriture, comme on dit si souvent. Eux, ils se posent des grandes questions et ils font des grands discours. Et alors, il y a un nouveau déplacement. En venant à l'autre rive, les disciples oublièrent d'emporter des pains. Une petite affaire, pas grand-chose.
0: Ils devaient se demander... Si Jésus en a besoin une autre fois, il aurait fallu qu'ils en aient.
1: Il pouvait très bien se poser cette question. Si jamais il vient à l'esprit de Jésus qu'il faut...
0: Encore nourrir une foule.
1: Oui. D'ailleurs, j'ajoute sur ce point-là qu'on ne l'a pas dit à l'instant, mais Jésus avait dit, quand il avait peur que la foule défaille en repartant, « Je suis touché aux entrailles par cette foule. » Donc, en lui, par différence avec les pharisiens et les sadducéens, en Jésus, la parole touche aux entrailles. Et elle touche aux entrailles dans ce qu'elle devient dans les corps des autres, dans ce qu'elle donne dans le corps des autres, dans le corps des foules. Donc vraiment, lui est bien là et il s'attendrait à ce que ses disciples soient spontanément là avec lui, puisque c'est là qu'il travaille. C'est au fond des cœurs, c'est dans les recoins des corps que la parole cherche l'homme, comme le dit si bien la lettre aux Hébreux, vous savez, à la jointure des moelles ou bien alors à la jointure de l'âme et de l'esprit. Donc vraiment dans les profondeurs des corps. Voilà donc que les disciples, eux, se mettent à discuter parce qu'ils ont oublié du pain. Jésus réagit de manière bizarre et de manière un peu forte par rapport à un si petit événement. Méfiez-vous du levain des pharisiens et des sadducéens. Il les alerte sur le fait qu'on peut remplir la vie. On peut remplir de discours et de discussions sans fin, et de regrets et de remords et de pensées sans fin, si, comme les pharisiens et les sadducéens, on se contente de ça, parce que la vie, pour eux, c'est ça. Ce sont des gens de pensée, et uniquement de pensée. Et du coup, il leur dit, souvenez-vous. Ça me fait penser à ce qu'on dit à la messe, à l'Eucharistie. Faites ceci en mémoire de moi. En mémoire de moi, souvenez-vous des pains. Souvenez-vous, la fois où il y avait 5 pains, on a nourri 5000 hommes, mais combien il y avait de corbeilles? Et puis il y avait 7 pains, on a nourri 4000 hommes, mais combien il y avait de corbeilles? Il les renvoie, il les sort de cette tentation de se mettre à raisonner sans fin, y compris sur un petit événement ridicule, pour les conduire à nouveau là où la fin véritable s'indique, c'est-à-dire dans le cœur et la chair des hommes.
0: Merci Alain Dagon.
1: Au revoir Françoise, merci.

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1: Chers auditeurs, bonjour. Quelle joie de vous retrouver aujourd'hui pour Et toi, tu lis quoi ? La chronique qui donne la parole à des jeunes pour parler de leur lecture. Aujourd'hui, Joséphine, 13 ans, va nous parler d'Ondine de Laure Angelis. Bonjour Joséphine.
2: Bonjour. Bonjour à tous. Aujourd'hui, je vais vous présenter Ondine de Laure Angelis. Donc l'histoire, c'est l'histoire d'une jeune fille qui s'appelle Ondine. C'est une étudiante qui habite à Rambouillet et elle fait partie d'une bonne société de Rambouillet. Elle habite dans un château, etc. Avec les jeunes de la bonne société, donc rambolitaine, elle a un peu une vie de fêtarde, elle va dans des rallyes, elle boit beaucoup. Et donc c'est pas vraiment une vie qui lui correspond, elle se cherche un peu. Elle va rencontrer Thibaut, surnommé Chat dans tout le livre. Donc on va l'appeler Chat. Il est lui aussi étudiant et chef scout. Chat, il va l'aider à choisir les valeurs qui sont les siennes. Donc celles du scoutisme, celles du christianisme et celles de l'amour vrai et des vraies amitiés. Une amitié va se créer entre deux. Et Ondine va aussi aider Chat à traverser une épreuve qu'il a vécue un an auparavant. Et elle va l'aider à se reconstruire. Donc c'est vraiment une histoire d'entraide mutuelle et d'apprentissage de la vie.
1: Donc une belle histoire d'amitié en quelque sorte.
2: Oui.
1: Et qu'est-ce que tu as aimé particulièrement dans ce livre ? Est-ce que tu as pu te projeter un peu dans un des personnages ou est-ce que c'est vraiment ce chemin de progression des deux héros qui t'a marqué ?
2: Le chemin de progression, d'amitié, retomber, se relever. Et c'est tous les deux des personnages très attachants, avec des familles très attachantes. Et on se retrouve vraiment, c'est assez ancré dans la réalité.
1: Alors je rappelle à nos auditeurs que tu es une très grosse lectrice, Joséphine. Donc toi, tu as 13 ans, est-ce que tu recommandes ce livre du coup à partir de ton âge, vers la 4e, 3e ?
2: On peut lire ce livre à partir de mon âge, c'est bien. Plus grand encore, oui.
1: Donc aussi.
2: À partir de mon âge, et c'est vraiment, là, c'est Ondine est étudiante, donc c'est jusqu'aux études. On peut lire ce livre et on se reconnaîtra dans ce livre. Jusqu'aux études.
1: Parfait, merci beaucoup Joséphine. Donc Ondine de Laure Angelis, lire à partir de 13-14 ans sans problème. À la semaine prochaine.

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De la lettre de saint Paul aux Éphésiens. C'est pourquoi je tombe à genoux devant le Père, de qui toute paternité, au ciel et sur la terre, tient son nom. Lui qui est si riche en gloire, qu'il vous donne la puissance de son esprit, pour que se fortifie en vous l'homme intérieur. Que le Christ habite en vos cœurs par la foi. Restez enracinés dans l'amour, établis dans l'amour.

Dieu notre Père, visite chaque famille. Que ton amour règne dans ces petites églises domestiques et qu'ainsi elles rayonnent et témoignent d'une vie quotidienne enracinée en toi.

Dieu notre Père, visite tout particulièrement les familles divisées et les familles recomposées qui désirent vivre davantage d'unité, de réconciliation et de dialogue.

Dieu notre Père, visite chaque foyer. Viens donner ta force et ta douceur à ceux qui désirent être une demeure accueillante pour les personnes âgées et les membres plus fragiles de notre société.

Dieu du ciel et de la terre, ton Fils Jésus nous a révélé ton nom de Père et annoncé le don de l'Esprit. Béni sois-tu d'introduire la famille humaine dans le mystère de votre communion. Accorde à ton Église d'en témoigner en aimant d'un amour universel tes enfants. Par Jésus-Christ, ton Fils, notre Seigneur et notre Dieu, lui qui règne avec toi et le Saint-Esprit, maintenant et pour les siècles des siècles.

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3: Georges Bernanos, écrivain, prophète du XXe siècle, vient nous dire ce qu'est la liberté et vous avez choisi de l'écouter pour nous donner un éclairage sur ce que traverse notre société. Bonjour Monseigneur Chauvet.
4: Bonjour.
3: Vous êtes curé de l'église de la Madeleine à Paris, théologien. Vous publiez un livre qui s'appelle Bernanos sans concession. C'est publié aux éditions Fayard. Je cite un passage sur lequel vous vous arrêtez dans l'un des livres de Bernanos intitulé « La liberté, pourquoi faire ?». Ce passage dit « Il s'agit de relever l'homme, c'est-à-dire de lui rendre, avec la conscience de sa dignité, la foi dans la liberté de son esprit ». Est-ce que vous pensez, Patrick Chauvet, qu'on a désespéré de notre liberté et qui nous la vole ? Qu'est-ce que ça veut dire, la foi dans la liberté de son esprit ?
4: Peut-être faut-il redéfinir un petit peu la liberté. Et je vais m'appuyer sur saint Augustin. Saint Augustin dit que la source de la liberté, ce n'est pas le libre arbitre, c'est-à-dire de faire ce que je veux. La source de la liberté, c'est la liberté intérieure. Ça veut dire l'orientation de tout mon être vers ce pourquoi j'ai été créé. Et c'est cette liberté intérieure qui est mise en cause et qui sera toujours mise en cause, même du temps de saint Augustin, voilà, qui se pose la question pourquoi il a perdu sa liberté. Et donc, aujourd'hui, Bernanos nous pose la question et se dit, mais dans notre monde aujourd'hui, est-ce que nous avons perdu notre liberté intérieure ? Le pape François revient souvent sur cette notion de liberté intérieure, car derrière la liberté, il y aura aussi la vie spirituelle, la vie intérieure. Parce que cette intériorité dont manque notre monde, puisque nous vivons à la surface de nous-mêmes. Moi, je suis à Paris, tout le monde court, les gens qui viennent à la Madeleine, ils courent, ils montent les marches en courant, ils repartent en courant. Bon, bref, ils font le tour de la Madeleine et puis ils repartent. Donc, tout le monde court. Mais vous voyez que là, on a plus la possibilité de s'asseoir et de retrouver un peu cette liberté. Je pense que mais Pascal, le philosophe, disait la même chose. Nous ne savons plus nous asseoir. Rester dans le silence.
3: Vous pensez qu'on ne ferait pas les mêmes choix, on ne déciderait pas de la même chose, on n'utiliserait pas notre liberté de la même manière si l'on se posait davantage, alors dans la prière encore mieux, mais si en tout cas on donnait de l'importance à cette autre forme de liberté.
4: Ça, je pense que le monde changerait. C'est évident, à savoir que on se précipite aujourd'hui. On se précipite, tout va très vite. On est dans un monde qui va très vite. C'est-à-dire que, comme me disait un bon prêtre africain, vous, vous courez toujours après le temps. Nous, c'est le temps qui court après nous. Donc, je veux dire par là que si on veut vraiment exercer notre liberté intérieure, il faut déjà s'asseoir et poser les conditions du pour, du contre, comment je vais discerner. Mais on est tout de suite réactif et je pense pas qu'il faille. Il faut vraiment prendre le temps et d'interroger cette liberté. Pourquoi ? Mais parce que la liberté intérieure, elle va me montrer là où je suis attendu, là où je vais me réaliser. Je ne veux pas dire, par exemple, sur la fin de vie, je pense que les gens se sont quand même un peu assis avant pour réfléchir, pour prendre le peser, le pour, le contre. Il n'empêche que moi, j'ai essayé de m'asseoir. Et puis j'ai essayé de réfléchir en disant qu'est-ce que tu feras quand tu seras sur ton lit d'agonie. Et moi, je suis plutôt comme Bernanos. Même si j'aurais un peu peur, parce que j'aurais sûrement un peu peur, on a le trouillomètre à zéro, vous savez, quand on est en train de vivre son agonie. Il a raconté beaucoup d'agonie dans ses œuvres. Il n'empêche que c'est un lieu où se vit notre liberté intérieure.
3: La mort.
4: Oui. Ah oui, la mort fait partie de notre vie, hein. Et cette mort, elle doit avoir un sens. Aujourd'hui, pour bon nombre, on cache la mort. On a peur de la mort. Donc elle n'a pas de sens, c'est du non-sens. On pourrait même dire que la mort est un scandale. L'homme est fait pour vivre, il n'est pas fait pour mourir. Et il n'empêche que nous, comment je vais me situer, comment je vais vivre ma liberté devant la mort ? Est-ce que je vais vivre la mort comme une fatalité ? Il faut bien mourir. Mais ça ne rapporte rien du tout, hein, parce que ça, on le sait bien qu'on va bien. Mais comment, moi, je vais essayer de vivre cette mort dans un acte d'offrande? C'est-à-dire, par exemple, c'est ma foi, hein, mais dire, Seigneur, me voici. Je viens faire ta volonté. Bon, alors là, la mort, elle prend là un sens. Et là, j'engage ma liberté. Et je souhaite, hein, au moment où il faudra que j'y passe, hein, ben moi, je souhaite pouvoir engager toute ma liberté intérieure. Me voici, Seigneur, je viens faire. C'est mon ultime acte d'offrande qui récapitule tout ce que j'ai essayé de faire pendant ma vie, mais de se dire, voilà, les mains ouvertes, je suis vide, j'ai rien à apporter, j'arrive, comme dirait la petite Thérèse, les mains vides, mais j'arrive avec ma liberté. J'engage ma liberté. Chez Bernanos, c'est très important. C'est-à-dire, quand le curé de campagne, le curé d'Ambricourt, dit « Comment vais-je faire pour mourir ?» Il faut que ça soit glorieux. Au départ, c'était ça. Il faut que ça soit... Ouais. Il faut pas que je rate. Hein. Et donc, ça se termine comment? Ça se termine d'abord, on lui annonce qu'il a un cancer. Il pense même pas au bon Dieu, mais il pleure. Hein. Et il a pas une parole en se tournant vers le bon Dieu. Bon. Et puis, il termine sa vie chez son ami prêtre défroqué. La maîtresse est là. On cherche un curé, il n'y en a pas pour lui donner le sacrement. Voilà. Et il dit, je vais mourir comme je peux. Voilà. Il n'y a pas de choses extraordinaires. Je vais mourir comme je peux. Et il termine, qu'importe. Tout est grâce. Alors là, il a réussi, lui, pour le coup. Là, parce que dans ce « tout est grâce », il donne vraiment, dans cet acte vers Dieu, il donne sa liberté.

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2: La liberté intérieure, si elle n'est pas si évidente à installer dans notre vie aussi, c'est parce qu'il y a des freins. Parmi les freins, vous vous arrêtez justement sur le temps qui va très vite. Bernanos le fait dans son livre « La France contre les robots ». Je vais citer ce passage que vous donnez dans votre livre. « La tragédie de l'Europe au XIXe siècle, l'inadaptation de l'homme et du rythme de la vie qui ne se mesure plus au battement de son propre cœur, mais à la rotation vertigineuse des turbines et qui d'ailleurs s'accélère sans cesse. » Le culte de la vitesse s'oppose à la vie intérieure.
3: Ah, je crois que... Oui, parce que je vois bien, moi, à Paris, on court tout le temps. Mais est-ce qu'on prend le temps de s'asseoir? Voilà la grande difficulté, c'est que nous ne prenons même plus le temps de nous asseoir. Et je me disais, pendant le temps du confinement, je me disais, les gens vont enfin pouvoir s'asseoir un peu, réfléchir, se dire, mais qu'est-ce que... On est dans un monde...
2: Ça a eu lieu.
3: Oui.
2: Vous diriez qu'il reste des traces, justement, de ce que le Covid a permis de comprendre?
3: Malheureusement, non. Je pensais que ça allait changer beaucoup de choses. Mais c'était quand même... D'ailleurs, c'était signifiant que les gens partent. Pourquoi les gens sont partis? Ont quitté Paris? Alors que c'était ridicule, parce que c'est la première fois que moi j'ouvrais ma fenêtre et j'entendais les oiseaux. Donc je me dis, mais je suis à la campagne, enfin j'entends les oiseaux. Et quand j'allais célébrer à Saint-Germain-l'Auxerrois, je rencontrais des canards qui se promenaient sur la rue. Mais je dis, mais c'est merveilleux, où suis-je? Mais tout ça a vite disparu en un jour quand le confinement a été terminé. Mais c'est pas grave. L'essentiel, c'est qu'on puisse au moins faire une expérience de se dire ce silence. Le silence.
2: Vous diriez qu'avec ce temps vient aussi la gratuité. Quelle place on laisse aujourd'hui à la gratuité? Parce que la question que pose Bernanos, c'est aussi celle du profit, de l'économie, évidemment de la vitesse, du rendement.
3: Alors,
2: et
3: lui,
2: cette place pour la gratuité?
3: Oui, vous avez raison. La gratuité, ça veut dire ce qui est de l'ordre de la grâce. Ce qui est gracieux. Voilà. On est dans un monde du profit. Donc c'est vrai que perdre du temps pour les autres, c'est perdre de l'argent. Puisqu'il faut surtout qu'on travaille, mais on travaille d'abord beaucoup trop, à mon avis, parfois. Et je me dis, mais c'est quel dommage qu'il n'y ait pas un peu cette gratuité dans le dialogue, dans la rencontre, dans la charité. Voilà. Mais il y a beaucoup de gens qui le font. Moi, je vois dans ma paroisse, les gens qui s'occupent des SDF, les gens qui s'occupent dans la rue, qui viennent dîner au réfectorio chez moi. On a 75 personnes tous les soirs.
2: Sous la Madeleine.
3: Sous la Madeleine. Et ils sont reçus, j'allais dire, comme des rois. Tout est beau. Et donc, ça leur permet de rêver un peu. Parce qu'ils vont pas, ils iront jamais chez Maxime ou chez Lucas Carton qui est juste à côté.
2: Mais vous allez jusqu'à dire que ça, c'est une question de responsabilité aussi, de savoir justement discerner ce qu'on fait de son temps. Est-ce qu'on s'est déresponsabilisé?
3: C'est-à-dire que nous vivons à la surface de nous-mêmes. Donc la responsabilité, elle en prend un coup. On devient parfois totalement irresponsable. Irresponsable.
2: Qu'est-ce qui vous fait dire ça?
3: Si, ce qui me fait dire, c'est par exemple, c'est un sujet d'actualité, tout le problème de la drogue. Mais pourquoi, dans mon quartier, je peux vous dire que les gens, ils se droguent. Et je ne suis pas dans le 19e, ou le 20e, ou le 18e.
2: Vous êtes en plein cœur de Paris, il faut le redire.
3: Oui. Hermès, Dior, enfin bref, toutes les grandes maisons. Mais tous les gens qui travaillent, tous les cadres qui travaillent, mais vous savez, je les vois travailler parfois jusqu'à minuit. Mais les gars, il faut bien shooter un peu, comme ils disent, pour tenir, pour le rendement. Mais si on était responsable, moi j'arrêterais. Je veux dire, mais quelle est votre famille? On leur livre des petits sacs de nourriture. Ils sont avec leur écran devant. Ils essayent de manger un sandwich pour essayer en même temps de ne pas perdre de temps, parce qu'il ne faut pas perdre de temps. Je me dis, mais quelle vie? Quelle vie? Et donc là, je pense qu'on a une responsabilité. Et s'ils ont une famille, je sais pas quand l'épouse les voit.
2: Mais ils ont la responsabilité de payer leur loyer aussi dans ce quartier.
3: Merci. Et de faire de l'argent.
2: Merci beaucoup, Monseigneur Chauvet, auteur de Bernanos sans concession. On vous retrouve demain.

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1: Quelles sont ces voix qui résonnent ici tous les soirs et qui inondent le territoire de notre beau pays qu'est la France? Quelles sont ces voix qui se prolongent leur écho en Suisse, au Luxembourg, en Belgique? Et si l'on écoute RCF Notre-Dame à partir de, eh bien de, du site internet et de, comment appelle-t-on ça, Hélène, de la...
2: L'application.
1: L'application, c'est un mot qui m'échappe à chaque fois. Eh bien, ces voix résonnent aussi un petit peu partout dans le monde, puisque nous sommes écoutés bien évidemment au Dom-Tom, mais nous sommes aussi écoutés en Afrique, aux États-Unis, voilà, parce que nous avons des auditeurs partout.
2: Dans toute la francophonie.
1: Exactement. Merci pour votre fidélité. Merci pour vos nombreux mails, vos nombreux messages qui, bien sûr, Hélène, Jean-Paul et moi, eh bien, nous ravissent, bien évidemment, nous font chaud au cœur, j'allais dire,
2: oui.
1: Du feu au cœur, mais c'est presque ça. Et merci pour... voilà, pour ces messages, pour ces mots qui nous encouragent et qui, bien évidemment, nous poussent toujours à être plus performants dans, eh bien, dans ce que nous pouvons vous offrir sur RCF Notre-Dame. Hélène, si on veut écouter RCF Notre-Dame, tout d'abord, parce qu'il y a encore de nombreuses personnes qui demandent comment trouver la fréquence de RCF Notre-Dame.
2: Eh bien, c'est très simple. Sur Google, il vous suffit de taper fréquence RCF Notre-Dame suivi du nom de votre ville et Google vous donnera très vite la réponse, ou Safari, ou que sais-je. Et puis, vous pouvez aussi suivre en direct l'émission sur les sites et applications de RCF Notre-Dame. Il y a également, pour les plus branchés d'entre vous, l'application Twitch, qui est téléchargeable sur votre téléphone, ou on peut consulter directement sur ordinateur pour écouter et voir Olivier en direct.
1: Et puis, ce soir, nous ne sommes pas en direct sur TikTok, parce que, voilà, il y a un problème avec TikTok, puisque vous n'avez affaire qu'à des robots, et que, voilà, ces robots ne comprennent rien, et que imaginez que sur TikTok, dès que l'on parle de il y a des mots qui sont bannis. Et bien évidemment, comme nous, vous l'avez remarqué, nous évoquons des sujets de société. Et bien TikTok refuse des mots que je ne vais pas vous citer là, mais que l'on a entendu sur cette antenne. Et comme nous avons affaire à des robots, et bien nous leur écrivons pour l'instant en souhaitant qu'avec l'IA, un robot ait l'intelligence de comprendre exactement ce que nous faisons. Tout ce que nous essayons de faire avancer comme débat de société, avant que TikTok revienne en direct. Voilà. Et bientôt, vous pourrez nous suivre en direct sur YouTube. Ça, c'est un projet qui ne saurait tarder à voir le jour. On peut nous suivre aussi le lendemain si on a raté l'émission, Hélène.
2: Oui, l'émission est postée dès 16h30 le lendemain sur la chaîne YouTube Olivier Delacroix Replay. Et puis ensuite, elle est diffusée aussi sur toutes les plateformes de podcast, Spotify notamment, Deezer, Apple Podcast, etc.
1: Et puis, il y a aussi une manière de nous écrire aussi, avec, comme je le dis, sa plus belle plume.
2: C'est à l'adresse suivante, 6 boulevard Edgar Quinet, 75 014 Paris. Et c'est vrai que c'est quelque chose qu'on affectionne particulièrement. Quand on arrive, hop, on va voir dans la boîte aux lettres réservée à l'émission, à la voix d'Olivier, si on a du courrier. Et on frétille de plaisir quand on voit qu'une émission, une lettre est arrivée.
1: Et on en a souvent,
2: oui.
1: En fait. Donc merci pour vos courriers et pour vos petits cadeaux aussi, parce qu'il y a des petits cadeaux. Donc merci mille fois. Et puis, je vous le rappelle, vous le savez, tous les soirs, je vous le rappelle, cet écosystème. Dans cet écosystème, il y a aussi la chaîne Olivier Delacroix officielle, où vous pouvez suivre d'autres débats, d'autres plutôt interviews, plus longue, plus profonde, parce que nous avons le temps d'approfondir les choses. Et vous pouvez suivre ces entretiens donc sur Olivier Delacroix officiel sur YouTube. Il y a une page Facebook très importante, une sur YouTube, une pour RCF Notre-Dame.
2: Il y a effectivement une page Facebook qui s'appelle Olivier Delacroix. Sur cette page, on peut retrouver eh bien, toutes tes actualités et plein de passages à la fois de la chaîne YouTube et à la fois de La Voix d'Olivier. Et puis, en revanche, il y a un groupe, il y a une communauté, le groupe La Voix d'Olivier, Libre Antenne RCF Notre-Dame, un groupe qui compte plus de 6200 membres et avec beaucoup de vie dans ce groupe, des partages de photos, des partages de réflexions, parfois de coups de blues avec les autres auditeurs qui sont là pour essayer de redonner un petit coup de boost. Donc il se passe plein de choses.
1: Et si vous avez envie de voir la tête de Jean-Paul, surtout, il y a de très belles photos de Jean-Paul.
2: Tout à fait.
1: Voilà.
2: Jean-Paul qui est presque notre photographe attitré. Il poste régulièrement des photos.
1: Exactement. Et je vous rappelle, hier, pour toutes celles et ceux qui n'étaient pas là, et puisque nous étions lundi hier, c'est ça ?
2: Oui.
1: Non mais je dis ça parce que tu sais que l'Île-de-France, le lundi, n'est pas obligatoirement là.
2: Oui.
1: Grâce à toi, Hélène, grâce à cette page Facebook, nous avons retrouvé Uno, le chien qui avait été volé et dont la maîtresse nous avait appelé la semaine dernière.
2: Oui.
1: Il y a eu 4000 partages de la photo de Uno et les voleurs ont dû relâcher, ils ont dû être vraiment contraints de relâcher Uno parce que voilà, ils sentaient sans doute la pression remonter. Donc Uno est revenu chez lui et c'est sans doute grâce à tous vos partages. Donc merci pour cette famille qui a retrouvé ce chien, bien évidemment, auquel il tenait beaucoup. Et paraît-il que c'est un super chien. Donc voilà, comme beaucoup de chiens, qui me rendent complètement gaga. Enfin, ce sont les chats
2: une race
1: plutôt.
2: Préférée
1: j'ai une race préférée.
2: C'est laquelle ?
1: Ce sont les labradors.
2: Ah, c'est très gentil.
1: C'est
2: ouais,
1: très c'est gentil.
2: C'est hyper doux.
1: Voilà. Toi, tu préfères les chats, c'est ça ?
2: Non, j'aime bien les chiens. Moi, j'ai perdu ma chienne l'an dernier. C'était une border collie et ouais, c'est un gros manque. Ça a été très, très dur.
1: Parce que je ne sais pas si je vous l'ai déjà dit, mais Hélène est journaliste, mais Hélène est aussi agricultrice. La semaine, elle est là avec moi puisque elle est ma collaboratrice. Elle est comme de ma famille aujourd'hui. Et le week-end, c'est Hélène à la ferme.
2: Exactement, le week-end je file un coup de main, même un peu plus que ça, à la ferme familiale et on a un petit peu de tout, c'est vraiment une ferme à l'ancienne, comme on dit maintenant, en polyculture élevage pour le terme un peu plus administratif et on a un petit peu de tout, des moutons parfois des moutons qui se prennent pour des chiens
1: des vaches,
2: des poneys, la basse-cour et avec toute la vie de la ruralité qui va avec, c'est-à-dire les renards qui viennent manger les poux, les blaireaux qui se baladent, les chevreuils le soir, ça c'est plus chouette.
1: Ouais, et c'est un très chouette endroit, à Villalet exactement, pas très loin de Conches-en-Ouche dans l'Eure. Et vraiment, moi j'y suis allé plusieurs fois, cette campagne est très belle et on a l'impression d'être au Far West quand on va chez toi. Parce qu'il y a un petit cours d'eau qui passe en bas, les poneys qui galopent.
2: Qui traversent la rivière.
1: Donc c'est magnifique. Voilà, bah vous voyez, on vous a fait votre petite carte postale de la Normandie, ce soir en tout cas de l'Eure et de Villalet. Et nous aurons l'occasion d'ailleurs de parler avec ta maman à un moment, parce que bien évidemment, Martine, ta maman... affronte tout ce que les agriculteurs peuvent affronter aujourd'hui dans une France administrative qui fait la vie dure à nos agriculteurs au lieu de d'assouplir les règles. Nos pauvres agriculteurs croulent sous les charges administratives au lieu de s'occuper de leur vrai métier
2: et financière.
1: Voilà, et financière aussi surtout. Je pense que vous avez saisi que vous pouvez regarder cette émission avec l'image et puis vous pouvez l'écouter aussi si vous êtes en voiture avec DAB+.
2: Avec le DAB+.
1: Le DAB+, ouais. Que je ne connais pas, parce que je suis un woke.
2: T'as un boomer.
1: Je suis un boomer.
2: Et oui, tu es un boomer.
1: Et donc je ne suis pas très, comme Jean-Paul, lui c'est son métier, mais je ne suis pas très doué. J'ai annoncé la page Facebook tout à l'heure sur YouTube, alors que c'est sur Facebook. Donc vous noterez que je suis très doué pour tout ce qui est digital. Voilà. En tout cas, si vos amis ratent l'émission, je le rappelle, à partir de 16h30 demain, ils peuvent retrouver chaque jour les témoignages de la voix d'Olivier. Il est 21h10 et nous allons accueillir notre premier témoin. À tout à l'heure, Hélène.
2: À tout à l'heure, Olivier.
1: Bonsoir, Didier.
3: Bonsoir, Olivier. Bonsoir, Hélène. Et bonsoir à toutes et à tous.
2: Bonsoir, Didier.
1: Alors, Didier, d'où nous appelez-vous ?
3: Je vous appelle de Marseille.
1: Oui. Et quel âge avez-vous ?
3: J'ai 68 ans.
1: Oui. Et de quoi voulez-vous nous parler, Didier ?
3: Je vais vous parler des activités de mon association, le GEMPI,
1: oui.
3: qui s'occupe des dérives sectaires, mais surtout d'accompagner les personnes qui s'estiment victimes de groupes sectaires, afin de se reconstruire, de tourner la page, et surtout de deux grosses informations qu'on a reçues ces jours-ci,
1: oui.
3: concernant deux mouvements. Un que tout le monde connaît très bien, mais ce sont les témoins de Jéhovah qui viennent de changer les règles concernant le refus de transfusion sanguine. Et puis, un groupe chamanique venu de Sibérie, mais en passant par le Brésil, qui est de retour en France, qui s'appelle Shram Shambhala.
1: Alors, avant que nous rentrions dans le détail de ces deux mouvements qui, je pense, sont déjà classés comme mouvements sectaires en France, est-ce que eh bien, tous ces mouvements sectaires représentent un danger relativement important pour un pays comme la France ?
3: Alors, c'est un danger parce que la France est en pleine mutation,
1: oui.
3: comme elle l'a été au IVe siècle, quand elle est passée de l'époque du paganisme, je dirais du panthéisme au monothéisme, et bien là, au XXIe siècle, enfin, ça a commencé au XXe siècle, hein, même un peu avant, elle a entamé une sortie vers un retour vers le panthéisme. Et qui s'est accéléré ces dernières années. Alors, je ne dis pas que c'est bien ou mal, c'est voilà, les sociétés évoluent. Et là, on est dans cette période de transition. Donc, les périodes de transition, c'est toujours douloureux. On tâtonne beaucoup. Il y a beaucoup de dérives, justement, parce que les règles ne sont pas claires. Le fond, je dirais, philosophique, moral et autres, qui tenait. La société est en train de changer.
1: D'être remis en question.
3: Hein, c'est pas forcément pour le pire.
1: D'accord.
3: Et donc, ça, on voit là l'émergence d'une nouvelle religiosité, d'une nouvelle spiritualité. On l'appelle souvent le New Age, mais moi je dis plus simplement le panthéisme, parce que c'est tellement diversifié.
1: Oui,
3: que,
1: oui, oui.
3: Voilà, ça englobe même des religions anciennes qui reviennent à la mode sous des modes plus modernes. Qu'on appelle habituellement le New Age. Et ce n'est pas sans poser de gros problèmes. Le problème principal, c'est le côté sournois.
1: Voilà. D'accord. Est-ce que vous estimez aujourd'hui que les réseaux sociaux jouent un rôle très important dans la sensibilisation, justement, pour attirer ces nouveaux adeptes, jeunes ou moins jeunes ?
3: Voilà, j'en suis complètement convaincu. D'ailleurs, quand je me promène dans les rues, que ce soit à Marseille ou ailleurs, il n'y a plus guère d'affiches annonçant telle conférence de gourou ou quoi, comme on pouvait le voir il y a une trentaine d'années. Enfin, nous, on a 38 ans d'exercice, donc au fil du temps, on a vu les évolutions. Non, le champ de bataille, il est sur Internet. Et d'ailleurs, ça nous a obligés à changer complètement notre orientation de travail.
1: Oui, et vos stratégies, je suppose.
3: Ah oui, tout à fait, oui. Mm-hmm. Et je ne dis pas qu'on y est arrivé, hein, parce que face à nous, on a du lourd.
1: Mm-hmm. Est-ce que la fragilité aussi qui s'est installée aujourd'hui au cœur de notre société, notamment depuis le Covid, parce qu'on note depuis le Covid un glissement, un changement de la société qui conduit vers des incivilités, je trouve. Le comportement des gens a vraiment largement changé depuis le confinement. Mais est-ce que depuis le Covid, vous sentez une fragilité plus dense dans la population ?
3: Oui, parce que le Covid a aussi été porté par l'Internet et plus encore par l'arrivée des intelligences artificielles, et même avant cela, avec la banalisation des visioconférences.
1: Des visioconférences, d'accord.
3: Oui, ouais. Et oui, avant, il n'y avait que quelques spécialistes, enfin des geeks hein, qui savaient faire fonctionner les visioconférences. Après, ça s'est banalisé à une vitesse extraordinaire avec le Covid. Mm-hmm. Et puis, dans la même période, juste post-Covid, sur la fin du Covid, est arrivée l'intelligence artificielle. Alors là, c'était l'explosion, déjà donc par la visioconférence, plus derrière... l'intelligence artificielle, c'était une explosion. Voilà, c'était une explosion. Et comment dire, toute la paranoïa générée par une multitude. Alors en plus, il y a eu l'avènement de TikTok hein, qui est monté en qui a contribué très fortement et qui n'a pas toujours des contenus très édifiants d'ailleurs.
1: Non.
3: Et je dirais que la désinformation, les pseudo-sciences,
1: le complotisme,
3: la paranoïa, etc., se sont diffusés massivement par ces biais-là.
1: Ouais.
3: En plus, les algorithmes ont emprisonné les personnes, hein, de manière virtuelle, emprisonné les personnes sur des thèmes, ont fermé les gens dans des thèmes auxquels ils s'étaient intéressés parce que c'était à l'ordre du jour, vous vous rendez compte, pendant le Covid, les rues étaient désertes, on était confinés chez soi, on se serait cru dans un film de science-fiction.
1: Complètement.
3: Et donc ça a mis les gens dans un état, mais nous on a reçu des gens qui étaient inquiets pour des proches, notamment une femme, qui lâchait son travail, tout, pour aller au Brésil dans une communauté fermée, de peur qu'on vienne la prendre chez elle pour la vacciner de force.
1: Mmh.
3: Des trucs dingues, quoi.
1: Lorsque vous disiez que l'intelligence artificielle a renforcé, le discours des gourous, ou en tout cas de ce type de mouvement, qu'entendez-vous par là ?
3: Eh bien, tout simplement, avant, réaliser des contenus audiovisuels, il fallait des compétences.
1: Oui.
3: Il fallait savoir tourner, il fallait de la culture aussi pour qu'il y ait du contenu, que pas montrer n'importe quoi et dire des choses intéressantes, captivantes. Là maintenant, c'est l'intelligence artificielle qui prend en charge tout ça.
1: Oui.
3: C'est-à-dire qu'un esprit quasiment inculte pourrait, s'il s'est bidouillé sur un ordinateur et se servir d'une intelligence artificielle, avoir des contenus qui puissent passer et être beaucoup vus sur TikTok, sur X, sur n'importe quel support Internet, sans avoir de compétences.
1: Sans avoir la moindre compétence.
3: Ouais.
1: Ça veut dire que n'importe quel crétin, en fait, peut, du jour au lendemain, prôner ce qu'il veut, en fait, avec l'intelligence artificielle.
3: Et avoir beaucoup de succès.
1: Mmh.
3: Nous, quand on fait quelques milliers de vues, on n'en revient pas. Eux, c'est par des centaines de milliers de vues, parfois des millions de vues.
1: Oui. Alors, je veux signaler deux choses importantes pour vous qui nous écoutez sur RCF Notre-Dame. Je vous rappelle que vous pouvez aussi réagir hein, au 01 56 56 44 44. Sachez que en Inde, où je suis allé beaucoup, TikTok est interdit. Et deuxième chose importante, c'est que TikTok est une application chinoise. Enfin, c'est pas une application, c'est un réseau social chinois. Et qu'en Chine, le contenu de TikTok n'est absolument pas le même que celui que vous trouvez en France. TikTok en Chine est vraiment un véhicule. Cela véhicule de la culture, cela apprend aux enfants, aux adolescents, vraiment tout un tas de choses, et ça n'a rien à voir avec ce qu'ils proposent au monde occidental, où l'on retrouve tout et n'importe quoi, parce qu'il y a vraiment sur ce réseau social tout et n'importe quoi. Et le malheur dans tout ça, c'est qu'il y a beaucoup, une grande majorité de notre jeunesse qui s'inspire pire de TikTok et qui s'informe sur TikTok, ce qui donne tout ce que vient de nous expliquer Didier, c'est-à-dire finalement des jeunes gens qui qui ont une connaissance de l'actualité et de la, je dirais, du fonctionnement de notre société qui est complètement biaisé par ces complots, par ces complotismes, par en fait ces gourous. Et nous allons y venir. Aujourd'hui sur TikTok, j'ai remarqué qu'il y avait Didier beaucoup de voyants, beaucoup de gens qui tiraient les cartes, et puis bien évidemment beaucoup de mouvements hein, sectaires qui cachent un peu leur jeu, mais qui avancent un peu comme ça, dans l'ombre, doucement. Vous êtes là, Didier ? Alors, on va rappeler Didier, parce que cela a coupé. Voilà, j'en profite pour vous parler de cela, parce que j'ai réalisé un film dans les yeux d'Olivier il y a à peu près 4 ans ou 5 ans, sur les mouvements sectaires comme ceci et leur danger, parce que il y avait dans ces mouvements sectaires bien évidemment la face médecine et on a pu constater que ce type de mouvement pouvait lorsque quelqu'un souffrait d'un cancer lorsque quelqu'un avait un problème de santé grave, eh bien, ces mouvements sectaires pouvaient leur conseiller des remèdes complètement hallucinants. Donc, malheureusement, depuis que ces réseaux sociaux sont arrivés, malheureusement, nous affrontons une problématique assez terrible. C'est que des gens, aujourd'hui, finissent par adhérer à cette propagande, à ces thèses, et souffrant de cancer ou de maladies très graves, vont à un moment croire au discours de ce type de mouvement et finalement se soigner sur les conseils de ces gourous et perdre leur vie, ne pas guérir. Et c'est malheureusement la réalité d'aujourd'hui. Donc, vous qui nous écoutez, et ça y est, nous avons récupéré Didier, vous qui nous écoutez, méfiez-vous, bien évidemment, si vous allez sur TikTok. Vraiment, ce réseau social-là, spécifiquement, est très, très dangereux. Et puis, bien évidemment, sur YouTube aussi, il y a aussi des mouvements sectaires qui, comme je vous l'ai dit, avancent. Je pense notamment à la scientologie. D'ailleurs, Didier, la scientologie est-elle classée aujourd'hui comme un mouvement sectaire ou toujours pas ?
3: C'est-à-dire que maintenant, il n'y a plus de liste. On a eu une liste en 1995 où effectivement la scientologie et quelques autres mouvements, enfin 172, étaient listés comme groupe sectaire. Listé. Maintenant, on est sur les comportements. C'est-à-dire, on parle plutôt de dérive sectaire.
1: Listé par l'UNATFI à l'époque.
3: Ah non, c'était les parlementaires hein, qui, sur la base des informations fournies par les renseignements généraux à l'époque, avaient établi cette liste.
1: D'accord. Aujourd'hui, pourquoi n'y a-t-il plus de liste ?
3: Il n'y en a plus pour des raisons juridiques d'abord,
1: oui.
3: Liées au droit européen. Mmh. Et aussi parce que c'est très difficile d'essentialiser un mouvement. C'est-à-dire que dans un mouvement religieux, sectaire ou non, il peut toujours y avoir des dérives sectaires. Et donc ça posait des problèmes pour, d'essentialiser certains groupes. Bon, pour d'autres, c'était pas difficile parce que c'était très constant. Hein, les dérives sectaires étaient constantes, on pouvait les essentialiser. Mais pour beaucoup d'autres, c'était plus complexe que ça.
1: Plus complexe.
3: Donc dans un esprit de juste.
1: À délimiter, oui, en fait.
3: Parce que, imaginons, on prend une grande religion, on y trouvera peut-être 5 ou 10%, c'est au pif, hein, ce que je dis là, de dérives sectaires. Mm-hmm. Vous prenez un groupe à caractéristiques sectaires, hein, très marquées, bah, ce sera 50, 60%. Puis certains, ce sera quasiment à 100%. Mm-hmm. Bah, ou ouais, à 98%. Donc c'est pas facile à mettre tout le monde dans le même sac.
1: Oui.
3: Vous voyez, parce qu'il y aurait une pincée de mauvais, dire que l'ensemble est mauvais, c'est compliqué. Et donc, on s'attache maintenant à parler de dérive sectaire parce que ça va viser des comportements nuisibles, hein, nuisibles à l'individu, à la société, à la famille, etc., plus que d'étiqueter des mouvements. Même si certains mouvements peuvent être étiquetés parce que les dérives sont tellement récurrentes, les comportements sont tellement récurrents et généralisés que, bon, il n'y a pas tellement de différence.
1: Ouais. En vous écoutant, je pense d'ailleurs à une série documentaire sur Netflix consacrée à Raël, au mouvement raélien, purement scandaleuse, hein, cette série, parce que elle présente Raël comme un gourou sympathique, un peu allumé, hein, mais voilà, cette série, moi, m'a beaucoup choqué. Et nous sommes passés dans une nouvelle ère, hein, en fait, où ces mouvements sectaires, finalement, ont profité des failles juridiques pour s'engouffrer dedans et pour être moins repérables. Alors, on va passer justement à ce dont vous nous parliez au tout début de votre intervention. Tout d'abord, les témoins de Jéhovah. Que se passe-t-il avec les témoins de Jéhovah ?
3: Alors, depuis le 18 septembre de cette année, si je ne me trompe, hein, mais je crois que c'est assez bon comme date. Eh bien, la direction internationale des témoins de Jéhovah a changé d'optique concernant le sang. C'est-à-dire qu'au fil du temps, ça fait à peu près un siècle et demi, presque, hein, 130 ans, que les témoins de Jéhovah existent, ou peut-être 150 ans même.
1: Je ne sais pas du tout.
3: Voilà, c'est 1872 ou quelque chose comme ça que Russell, le fondateur, a lancé ce mouvement religieux, scission de l'Église adventiste à l'époque. Donc c'était très à la mode de faire des prophéties d'ailleurs. Il avait annoncé la fin de ce monde, et puis elle n'est pas arrivée, il a changé de date.
1: Oui.
3: Son successeur a fait de même. Voilà, jusqu'en dans les années 75, ils étaient vraiment friands de dates. Alors le problème, c'est qu'ils faisaient comprendre à leurs fidèles qu'ils avaient un mandat divin pour gouverner le mouvement, qui lui-même gouvernerait le monde, hein, en tant qu'élu. Bon, donc au départ, ils pensaient être 144 000, puis quand ils ont dépassé le nombre, ils ont changé leur doctrine. Puis maintenant, il y a toujours les 144 000 qui, eux, ont une espérance céleste et les autres ont une espérance terrestre.
1: Mouvement est vraiment extrêmement puissant, hein, quand même, parce que...
3: Ah oui, très puissant.
1: Moi, j'ai eu l'occasion de recevoir plusieurs témoignages d'ex-membres sortis de cette secte qui étaient profondément blessés, cassés, tordus. Et voilà, parce que quand on apprend comment ce mouvement fonctionne, c'est assez terrible. Mais je pense que vous allez nous en parler concernant justement le sang.
3: Eh ben, alors, déjà sur le point que vous avez soulevé, de ceux qui sont sortis cassés, brisés, on en a eu d'assez nombreux, de nombreux qui se sont adressés à nous au fil des années, à tel point qu'on a créé un groupe spécifique d'ex-témoins de Jéhovah pour assurer un suivi de groupe, pour qu'ils aient un endroit où ils vont pouvoir un petit peu se lâcher, être compris.
1: Oui.
3: Parce que ce sont des gens qui, lorsqu'ils sont exclus ou lorsqu'ils ont quitté les témoins de Jéhovah, souffrent beaucoup parce qu'ils n'ont pas d'amis dans le monde.
1: Voilà,
3: ils sont bannis. Ils n'ont plus d'amis dans le mouvement. Quand y a, même ce serait leur famille aussi.
1: Oui, la famille.
3: Donc il y a des ruptures à tous les niveaux.
1: Oui, la famille leur tourne carrément le dos.
3: Alors c'est hyper difficile, on a eu des cas assez extraordinaires, hein. Donc par exemple des gens qui faisaient semblant d'être témoins de Jéhovah parce qu'ils étaient dans des situations matérielles où ils ne pouvaient pas se permettre de vivre leur vie. Mm-hmm. Sinon la vie aurait été impossible dans une famille témoins de Jéhovah qui n'aurait pas accepté qu'un des leurs abandonne la foi.
1: Je crois savoir en plus que lorsque vous êtes témoin de Jéhovah, vous reversez une grande partie de votre salaire.
3: Alors non, là ça ne marche pas comme ça. Non,
1: ah bon,
3: non, non. Ça, ce sont d'autres groupes fondamentalistes qui le font. Non, les témoins de Jéhovah ne pratiquent pas la dîme.
1: Je pense que c'est ça.
3: Mais néanmoins, vu les constructions qu'ils ont pu réaliser, je pense que les témoins de Jéhovah qui pensent être la seule église, hein, la seule véritable église de Dieu sur Terre, et les seuls à apporter le salut, donc sont très motivés pour que l'œuvre soit prospère.
1: Oui, Ça veut dire quand même.
3: Il n'y a pas besoin d'imposer un taux ou quoi que ce soit.
1: Il donne tout seul.
3: Naturellement.
1: Ouais.
3: Voilà.
1: D'accord.
3: Et puis la fin du monde étant proche, donc c'est très motivant aussi.
1: Oui.
3: Alors la nouveauté, celle pour laquelle vraiment, les témoins de Jéhovah sont dans une phase de transition eux aussi, parce qu'ils ont eu des démêlés judiciaires avec plusieurs États, la Norvège et puis quelques autres pays, qui malheureusement n'ont pas, comme la France, un système de laïcité où l'État ne reconnaît ni ne subventionne aucune religion. Dans ces pays-là, il suffit de subventionner quelques religions pour être quasiment obligé, pour ne pas enfreindre les droits de l'homme, la Déclaration européenne des droits de l'homme, ils sont quasiment obligés de subventionner tout ce qui porte l'étiquette religion, dont les témoins de Jéhovah, dont la scientologie, etc. etc. Donc, ils ont eu quand même pas mal de problèmes, parce que c'était très tangent pour eux, justement sur ces questions d'exclusion, qui a mené à une mise à l'écart des témoins de Jéhovah, de leur famille, et donc de leur groupe, etc. On ne leur parle plus parce qu'ils ne croient plus, donc, y compris leur famille. Et puis aussi sur la question du sang, pas mal de problèmes. Donc ils ont évolué déjà, ils ont permis, je crois que c'est depuis un an ou deux, je ne me rappelle plus, aux hommes de porter la barbe.
1: D'accord.
3: Et aux femmes de porter le pantalon. C'était une révolution, hein, quand même. Enfin, c'est pour vous dire jusqu'où va la surveillance, l'épiscopat, littéral, des anciens, des témoins de Jéhovah sur les fidèles. Et puis là, plus récemment, donc comme je le disais, le 18 septembre, la direction, donc le gouvernement mondial de Dieu, a apporté une nouvelle lumière, puisque la lumière va grandissant. Ils ont trouvé un verset biblique dans la Bible qui dit ça, et donc ça permet d'expliquer les changements de doctrine. Et là, la lumière, là pour le coup, c'était pour le bien, puisque elle permet maintenant aux témoins de Jéhovah d'accepter les principaux éléments du sang, hein, donc le plasma, les globules rouges, etc. Alors qu'avant, c'était interdit.
1: C'est-à-dire qu'avant, pour que toutes celles et ceux qui nous écoutent comprennent bien, les témoins de Jéhovah refuser toute transfusion pour, par exemple, un témoin de Jéhovah qui était accidenté, qui avait besoin d'une transfusion sanguine, eh bien, c'était interdit.
3: Tout à fait. Et même mieux que ça, en 1994, ils avaient publié une revue, ils avaient deux journaux, ils ont toujours d'ailleurs deux journaux principaux, Réveillez-vous et La Tour de Garde, et dans un Réveillez-vous, je crois que c'était du 22 mai 1994, donc la couverture a été couverte de jeunes gens, hein, des adolescents, des jeunes ados, même des pré-ados. Et puis l'ouvrage s'intitulait « Les jeunes qui mettent Dieu en première place ». Et en quoi est-ce que les jeunes mettaient Dieu en première place ? Et bien, c'est que ces pauvres enfants de 8 à 17 ans, je crois, dans ce bulletin, ont refusé des transfusions sanguines vitales.
1: Oui, hein, parce qui pouvaient leur sauver la vie.
3: Qui nécessite... Voilà. Et donc, ils ont préféré obéir à Jéhovah plutôt que d'accepter du sang. Même des parties de sang, parce que vous savez que dans la plupart des transfusions sanguines, ça n'est pas du sang complet.
1: Oui.
3: Hein, qu'on donne aux gens, c'est toujours dans l'immense majorité des cas, c'est du sang partiel. Il n'y a pas tous les éléments du sang dedans.
1: D'accord. Mais ça, je ne savais pas. Je l'apprends ce soir.
3: Mais maintenant, eh bien, les témoins de Jéhovah, depuis le 18 septembre, peuvent, s'ils le veulent, donc là maintenant, ça repose sur leur. Ça n'est plus une injonction divine qui fait que si on ne la respecte pas, on peut se retrouver au banc ou exclu de chez les témoins de Jéhovah. Donc, dans ce cas-là, on ne risque plus cela. Sauf que, bien sûr, il ne faut pas prendre du sang complet.
1: D'accord.
3: C'est-à-dire une transfusion de sang direct de quelqu'un, non. Mais, par contre, on peut accepter tous les grands composants dont j'ai parlé et qu'on ne fait que donner habituellement.
1: Hein. D'accord.
3: On donne jamais ou très rarement, complètement du sang. Donc, ça revient à dire que, finalement, les témoins de Jéhovah peuvent maintenant choisir de prendre du sang ou pas, si s'ils jugent, si selon leur conscience, il ne faut pas en prendre.
1: D'accord. Vous pouvez brièvement nous expliquer comment ils justifiaient avant cette interdiction d'être transfusé ?
3: C'est parce que dans la Genèse, on lit quelques passages du genre « Vous ne mangerez pas de l'animal avec son sang, oui. parce que la vie est dans le sang. »
1: D'accord.
3: Donc, absorber du sang, c'est absorber la vie, une vie. Donc, sur ce principe-là, qui était alors rappelé par l'apôtre Paul dans les Actes des Apôtres, au chapitre 15, où Paul, mais c'était dans un autre contexte et à d'autres fins qu'il le préconisait, Paul disait « Donc le Saint-Esprit a cru bon de vous interdire simplement les viandes sacrifiées aux idoles, ainsi que le sang. » Bon, en fait, c'était parce que c'était des pratiques des idolâtres, et donc les nouveaux chrétiens issus du paganisme qui se convertissaient pouvaient trompés par les apparences.
1: Oui.
3: De voir des chrétiens manger boire du sang d'un rite on peut repasser à nouveau dans le paganisme.
1: Oui.
3: Et pareil pour les païens. Donc c'était surtout dans cet esprit-là, mais eux ils l'ont appliqué littéralement.
1: D'accord. Est-ce à dire que le mouvement aujourd'hui pourrait se retourner contre le système, justement par cette décision ?
3: Ben, c'est pas le mouvement, ce sont plutôt les fidèles témoins de Jéhovah,
1: oui.
3: qui ont perdu des proches, qui ont fait prendre des risques énormes
1: à leurs proches,
3: de guérison à des proches, etc., qui ont eu des séquelles ou qui sont décédés. Faute d'avoir eu des transfusions sanguines.
1: Oui, mais faute de ne pas avoir eu des transfusions sanguines, mais qu'ils refusaient.
3: Ah oui, ils les refusaient, sinon ils étaient exclus.
1: Oui, mais donc hein l'attaque...
3: Aussi, ils avaient l'impression de désobéir à Dieu,
1: oui.
3: puisqu'on leur avait inculqué.
1: Mais cela me paraît difficile aujourd'hui d'attaquer le droit français à partir du moment où cette décision émanait des membres eux-mêmes.
3: Ah oui, bien sûr.
1: Donc,
3: oui.
1: Bon, maintenant, il est certain que depuis cette décision du 18 septembre dernier, il va falloir se méfier. Vous voulez, parce que je voudrais qu'on parle comment une personne peut progressivement tomber sous emprise, parce que j'aimerais avoir votre avis là-dessus, et vos conseils d'hygiène mentale.

0: aussi. Donc
1: D'accord.
0: il y a eu des abus sexuels, viols, des trafics de stupéfiants, etc. Bon, il était récemment arrêté en 2025 en Argentine pour des faits semblables. Donc là, il est en jugement. Et puis, il avait, comment dire, en dehors de Russie, un cadre, ou une cadre, je dirais plutôt, qui s'appelait Soledad Domecq, alias Altaï, donc une chilio-brésilienne, mais polyglotte, elle parle le français, elle parle plusieurs langues, qui, elle, a développé le mouvement dans d'autres pays, notamment en France, donc il y a quelques années, à La Ciotat plus exactement, près de Marseille.
1: Oui.
0: Et puis voilà, bon, elle est retournée je crois que c'était en Argentine ou en Amérique du Sud, pendant quelques années, surtout quand il y a eu le rapport du Sénat en 2013 sur les sectes à la santé, où un ex-adepte de Ashram Shambhala a témoigné de ce qu'il a vécu dedans.
1: En quoi
0: Donc là,
1: cette
0: ils ont.
1: secte-là vous fait peur, Didier?
0: C'est une secte qui est vraiment dans l'air du temps.
1: D'accord.
0: Et ça rejoint ce que je disais en introduction. Nous sommes dans une période de transition. Nous passons d'une ère chrétienne à une ère panthéiste. Donc, dans cette période de transition, les prédateurs ont une marge de liberté qu'ils n'ont pas quand la situation se stabilise. Parce que les lois, évidemment, équilibrent normalement
1: Oui.
0: les excès qui se produisent dans la société. Et nous, on est dans la période de transition. Alors le problème, c'est que les excès des sectes sont sournois. C'est pas comme la misère qu'on voit au coin des rues, hein, c'est pas comme la souffrance qu'on voit en plein dans les hôpitaux. C'est quelque chose de sournois. Ça attaque les gens dans leur intimité, dans leur famille. Quand ils sortent de chez eux, ça ne se voit pas. Les sectes habillées en hindou ou je ne sais quoi, il n'y en a plus.
1: D'accord.
0: Hein, ou quasiment plus. On ne voit plus de marque distinctive du sectarisme à l'extérieur.
1: Vous pouvez me
0: D'ailleurs, c'est
1: donner
0: à
1: un
0: nous.
1: exemple d'approche ou d'attaque comme ça que peut opérer un membre de cette secte ou des membres?
0: Déjà, ils ont. C'est que je le vois au travers du thème choisi, Marie-Madeleine. Donc, il y a
1: Oui.
0: un sanctuaire près de Marseille, à la Sainte-Baume, une montagne, une petite montagne près de Marseille, à 40 km, dans laquelle il y a une grotte et un sanctuaire dédié à Marie-Madeleine qui aurait débarqué là, il y a 2000 ans, avec une partie de la famille de Jésus, et puis qui se serait installée là. Et donc, il y a un culte, mais de l'Église catholique, hein, qui se tient là. Je crois que actuellement, ce sont les Dominicains, je crois, qui
1: Oui,
0: gèrent
1: oui, oui.
0: le sanctuaire. Bon, il y a un tas de groupes, pas que ce groupe-là, groupe chamanique et New Age, qui exploitent le filon, parce que Marie-Madeleine, c'est la pécheresse. C'est curieusement, ça peut faire une belle passerelle pour aller vers le New Age, c'est-à-dire cette religion sans morale. C'est une religion de l'efficacité. C'est une religion de naturel, de la nature. C'est ce qui plaît actuellement. L'homme moderne ne croit plus en Dieu, il croit en tout.
1: Oui.
0: Alors, pour moi, ça m'indiffère, hein, qui croit en Dieu ou qui croit en tout. Le problème, c'est que quand on croit en tout, dans le tout, il y a ce dont on a parlé sur TikTok, vous voyez, il y a
1: Oui,
0: beaucoup
1: oui,
0: de
1: oui.
0: bullshit dans le tout. Et dans le tout, justement, comment dire, les organisations sectaires peuvent avancer masquées, beaucoup plus facilement que dans une société plus homogène, avec des règles plus ancrées, hein, plus généralement ancrées. Là, chacun a sa propre règle. Qui rend difficile, je dis, quelque part, l'identification de ce qui dénote. Là, par exemple, bien sûr, on va conclure sur quelques conseils pour se préserver des dérives sectaires. Mais c'est très difficile. Parce que quelle est la norme pour évaluer ce qui est bien, ce qui est mal, ce qui est dangereux, pas dangereux? C'est très, très relativisé, hein, par tout ce qui se passe. Donc, alors évidemment. Hein, quand quelqu'un vous manipule, essaie de vous mettre sous emprise, évidemment, on peut réagir. Mais la plupart du temps, c'est fait de manière très subtile. C'est fait d'abord

0: par la flatterie, par la reconnaissance. C'est ce dont on a le plus besoin, hein, la reconnaissance, être reconnu, se sentir exister dans une société individualiste, hein, puisqu'on a quitté la société holiste, maintenant c'est une société plutôt individualiste. C'est le prix de la liberté, et tant mieux.
1: Oui, hein, une société où on a peur aussi de l'autre.
0: Voilà, que de même prendre des coups de trique, bah, on est seul.
1: Oui, on est seul, et j'ai l'impression que il y a une fragilité mentale qui s'est installée chez beaucoup de personnes aujourd'hui.
0: On n'est plus porté par une communauté.
1: Alors, justement, pour conclure, parce que le temps passe, quel conseil d'hygiène mentale pourriez-vous nous livrer ce soir? Parce que, vous l'avez précisé, ces sectes avancent. Voilà, à pas feutrer, sans montrer leur vrai visage, et s'attaquent généralement à des personnes qui présentent une fragilité mentale. Que dire à ces personnes ?
0: Eh bien, je vous proposerai une citation de Tacite, de Horace, pardon, qui disait « Nous sommes trompés par l'apparence du bien ». Je pense qu'il est absolument nécessaire de s'accorder avant d'adhérer à une idée qui nous séduit parce qu'elle correspond à ce que l'on croit ou à ce qu'on espère, de s'accorder un moment de réflexion et d'information, de prendre le temps de l'information quand c'est quelque chose qui sort de l'ordinaire. On ne peut pas rentrer dans le détail parce que le sectarisme vient d'une multitude de sources,
1: d'horizons,
0: de manières qu'on ne pourrait pas le dire. Si je donnais un cas, peut-être que ce serait d'une autre façon, par une pyramide d'argent qu'on pourrait se laisser prendre. Mais dès que quelque chose est susceptible de modifier notre vie, c'est peut-être pour le bien, mais c'est peut-être aussi pour le pire. Eh bien, de s'accorder un temps de réserve. Et dans cette société où tout va vite, où il faut faire toujours vite, il faut courir du matin au soir. Même sur Internet, les gens scrollent, ils regardent des petites vidéos, il faut que ça dure une minute, et hop, c'est addictif. Eh bien, s'accorder dès que quelque chose risque de changer quelque chose dans notre vie, que ce soit pour ce qu'il semble être le bien, bon, si c'est pour le pire, c'est que c'est gros. Donc, mais même lorsque ça nous semble très séduisant, très intéressant, très honorable, se donner le temps de la réflexion.
1: Répétez-moi cette phrase d'Horace.
0: Nous sommes trompés par l'apparence du bien.
1: Nous sommes trompés par l'apparence du bien.
0: Vous voyez, c'est extrêmement simple.
1: Oui, extrêmement précis.
0: Gardez cette idée en tête que ça pourrait être un habit religieux.
1: Ça pourrait être toute une série de choses, en fait.
0: Voilà, ça peut être une personnalité admirable, quelqu'un qui nous a écoutés avec attention, avec gentillesse, qui semblait avoir une grande sagesse. Accordons-nous le temps de réflexion.
1: Oui.
0: Il y a des associations comme nous, il y a la Miviludes, hein, l'organisme d'État qui gère les dérives sectaires. Il y a des moyens de se renseigner maintenant.
1: Voilà,
0: allez
1: c'est ce
0: voir
1: ce
0: qu'en disent d'autres sur Internet, puisque Internet nous fournit la plupart du temps maintenant, tous ces espoirs, hein, allons voir ce que d'autres en disent.
1: Oui, et au même titre, vous qui nous écoutez, chers amis de RCF Notre-Dame, au même titre que vous allez vérifier en lisant les avis sur tout et n'importe quoi aujourd'hui, parce qu'on peut même lire les avis sur un médecin, un dentiste, un garage auto, un magasin, tel qu'il soit, vous avez la possibilité, comme le dit Didier, de vous renseigner. Et puis pourquoi pas de joindre la Miviludes qui saura vous dire attention, attention. Merci Didier en tout cas. Rappelez-moi le nom de votre association.
0: GEMPI, ça veut dire Groupe d'études des mouvements de pensée en vue de la protection de l'individu. Donc on la trouve sur Internet en faisant GEMPPI.
1: Voilà. GEMPPI. PI, si vous voulez en savoir plus sur cette association marseillaise, hein, engagée depuis plusieurs décennies dans la lutte contre les dérives sectaires, eh bien, l'information publique et l'accompagnement des victimes et de leurs proches, eh bien, tout cela, vous pouvez le trouver sur Internet. Merci beaucoup, Didier, pour votre intervention ce soir. Merci de vous battre pour les autres, de faire de par votre action attention à votre prochain et quelque part l'aider à mieux voir cette société en pleine mutation et qui bien évidemment offre des failles à toutes ces âmes tordues, toutes ces personnes qui voilà veulent profiter finalement de souvent de la faiblesse de l'autre, de sa fragilité. Merci beaucoup Didier.
0: Merci Olivier, qui faites la même chose que nous, mais en plus large.
1: Oui, voilà. Bah j'essaie. Bonne soirée à vous, prenez soin de vous.
0: Au revoir.
1: Au revoir.
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0: C'est Chariot of Fire, interprété par Vangelis. La musique que vous avez sans doute reconnue, celle des Chariots de Feu, film réalisé par Hugh Hobson. L'histoire de deux athlètes dans les années 40 à Paris. Magnifique film et magnifique musique. Nous accueillons maintenant Bernadette sur l'antenne de RCF Notre-Dame. Bonsoir Bernadette.
1: Oui, bonsoir Olivier.
0: Bonsoir.
1: Vous m'entendez bien ?
0: Ah, moi je vous entends très très bien. D'où m'appelez-vous, bon, Bernadette ?
1: J'appelle du Sud-Ouest.
0: Du Sud-Ouest, d'accord. Et quel âge avez-vous ?
1: Alors, j'ai 76 ans.
0: D'accord. Et de quoi voulez-vous me parler alors ? Dites-moi.
1: Et je voulais vous parler de quelque chose qui m'était arrivé quand j'avais une trentaine d'années.
0: Oui.
1: Il me semblait, avec d'autres, avoir perçu que mon appel vocationnel était de me consacrer au Seigneur.
0: Mmh. Il remontait à quand cet appel ?
1: À l'âge de 8 ans.
0: À l'âge de 8 ans, d'accord.
1: Et donc, il y a eu du temps qui s'est écoulé entre-temps.
0: Oui. Comment s'est-il manifesté, Bernadette, à 8 ans ?
1: À 8 ans, par l'interpellation d'une religieuse qui était enseignante où je me trouvais.
0: Oui.
1: Et qui, un jour, m'avait posé la question à laquelle je n'avais pas répondu. Est-ce que tu veux donner ton cœur à Dieu ? Et moi, instantanément, dans mon cœur, ça faisait boum boum.
0: Je veux bien vous croire. Et donc, depuis ce jour-là... vous aviez envie, en tout cas, la vocation a commencé à vous habiter.
1: Oui.
0: D'accord. Alors revenons à vos 30 ans, puisque du temps passe entre vos 8 ans et vos 30 ans. Cette vocation persiste.
1: Oui. Mmh. Alors j'avais mis en œuvre de rechercher... différentes spiritualités auxquelles je pourrais faire référence pour ma vie, pour suivre Jésus. Et puis, je cherchais plutôt dans les oratifs parce que j'étais assistante sociale.
0: Oui. Donc, vous vous occupiez des autres, déjà. Je
1: m'occupais des autres, oui. Mm-hmm. Mais même à 8-9 ans, j'allais dans les taudis et je m'occupais des autres.
0: D'accord.
1: Donc, quand j'allais, où je retrouvais certains de mes amis qui s'étaient engagés, je regardais comment ça se passait, qu'est-ce qui leur permettait de vivre, quel était le fonctionnement de leur communauté, tout ça. Mmh. Et puis, à chaque fois, je trouvais ça merveilleux, mais ça ne m'interpellait pas du tout.
0: D'accord.
1: Alors, à force de chercher, j'ai dit, je ne suis pas faite pour le mariage, je ne suis pas faite pour être dans une vie active, en tant que religieuse. Eh bien, il ne me restait plus qu'à regarder du côté des contemplatifs. C'était la dernière des idées qui pouvaient me traverser l'esprit.
0: Les moniales contemplatives, donc.
1: Moniales contemplatives, tout à fait.
0: D'accord. Qui est une vie vraiment vouée complètement à Dieu.
1: Oui.
0: Je crois, mais peut-être, j'espère ne pas me tromper, que les moniales contemplatives, une fois qu'elles sont rentrées dans le monastère, en fait, doivent y rester.
1: Oui.
0: Elles ne peuvent plus en ressortir. En tout cas, il y a ce qu'on appelle une clôture papale qui fait que personne ne pénètre dans le monastère et que ces sœurs contemplatives, ces moniales contemplatives, y vivent.
1: Tout à fait.
0: En communauté. D'accord.
1: Alors c'est
0: cela qui vous tentait.
1: C'est-à-dire que j'en ai déduit que c'était peut-être ma place.
0: Oui.
1: Alors j'ai fait un essai en tant que... ça s'appelait postulante,
0: oui.
1: Je crois, où on observe et on est observé pour voir comment ça se passe.
0: Mm-hmm.
1: Et puis ça se passait bien. Et une fois que je suis allée, je voulais y rester.
0: Vous avez voulu rester, donc ça, cela vous plaisait.
1: Comment ?
0: Cela vous plaisait, cela semblait correspondre à vos attentes.
1: Oui.
0: D'accord.
1: Oui, absolument. Et puis, j'avais été accompagnée pour ce parcours, que je vous ai décrit, par un prêtre accompagnateur.
0: D'accord.
1: Avec lequel j'en parlais, tout ça.
0: Et donc, une fois que ce délai de postulante est passé, que faites-vous, Bernadette ?
1: Eh bien, je prends l'habit et entre officiellement au noviciat en changeant de nom.
0: En changeant de nom ?
1: Oui, on change de vie, on change d'habit et on change de nom.
0: D'accord, pourquoi ?
1: De prénom, de prénom.
0: D'accord, pourquoi change-t-on de prénom ?
1: Ben, pour, là, je ne sais pas, c'est une coutume, généralement, ou avec l'habit, on change de prénom. Il y en a qui gardent le leur, hein, mais
0: d'accord.
1: Moi, il y en avait une qui avait déjà le mien, alors j'ai changé de prénom.
0: D'accord. Quel est celui que vous avez adopté, si ça n'est pas indiscret, hein ?
1: Non, j'avais pris celui de Sœur Marie-Bénédicte.
0: D'accord.
1: Voilà, parce que c'était l'année de Saint-Benoît. Et comme j'avais proposé Sœur Marie de Saint-Benoît, on me disait, oh là là, c'est trop lourd, c'est pas assez moderne. Alors, je sais pas, je m'étais dit, peut-être que c'est pas Benoît, donc Bénédicte. Voilà, pourquoi
0: d'accord.
1: pas Bénédicte.
0: Bon, et alors, comment ça se passe une fois que... Qu'est-ce qu'on dit ? On est ordonné, monial, on est... Comment ça... Quel est le terme exact ?
1: Eh bien, on rentre...
0: dans les ordres.
1: Officiellement dans l'ordre, c'est ça.
0: D'accord.
1: Et il y a 2 années de postulat avant de faire des vœux temporaires.
0: Alors, ok. Et ces vœux temporaires correspondent encore à un temps ?
1: Oui, à un engagement plus profond, plus approfondi.
0: D'accord. Combien de temps restez-vous donc une fois que vous avez fait ces vœux ?
1: Eh bien, normalement, on reste 2 ans, après quoi on s'engage définitivement. Mais moi, je n'ai pas été jusque-là. J'ai juste prononcé des vœux temporaires après lesquels, au bout d'un mois, je suis partie parce que je faisais une dépression. Entre-temps,
0: oui.
1: J'avais réfléchi à ce que je faisais parmi ses sœurs et je voulais reprendre la vie civile.
0: Oui, cela ne vous correspondait pas tout à fait. Merci d'écouter
1: non.
0: 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Il est 22h, chers auditeurs et chères auditrices. Vous faites une profonde dépression qui est amenée par quoi, finalement ? Ce sentiment de vous être trompé, la difficulté d'en parler.
1: Non. C'est pas que c'est pas ça, c'est que je n'avais pas été entendue dans mon désir de reprendre la vie courante de tout un chacun. Donc la supérieure m'avait dit que c'était qu'une une tentation, voilà. Une tentation de partir, que je fasse mes vœux et après ça passerait.
0: D'accord.
1: Mais en fait, moi, je ne percevais pas comme ça. Et une fois que je m'étais exprimée et qu'on était face à face, j'avais fait appel au prêtre qui m'avait accompagnée, mais qui n'est pas venu.
0: Oui.
1: Et puis à l'évêque, qui ne s'est pas manifesté non plus. Alors, j'avais plus que Dieu pour prendre un témoin de ce qu'il fallait que je fasse ou pas. Et moi-même, je m'étais abandonnée dans le sens que je me disais, je disais au Seigneur, envoie-moi un signe.
0: Oui.
1: Un signe. Et le signe, ça a été que j'avais tellement forcé sur ma volonté que j'ai fait une dépression nerveuse.
0: D'accord.
1: Rapidement.
0: Et c'est ce que vous avez pris comme le signe de Dieu.
1: Oui, oui, je l'ai interprété. J'ai dit, si je n'ai pas la santé, ce n'est pas la peine de rester. C'est que ma place est ailleurs.
0: D'accord. Donc, vous avez été hospitalisé lors de cette...
1: Oui, j'avais été hospitalisé en psychiatrie pendant un mois.
0: D'accord.
1: Oui, et donc, c'était du sérieux. Là. Repos, le temps de réfléchir de ce que j'allais faire après. Mm-hmm. Donc après, c'est ma famille qui est venue me rechercher. Et moi, dès que j'ai eu retrouvé un brin de santé, mieux qu'un mois, j'ai recherché du travail et le travail que j'avais laissé.
0: Et comment cela s'est-il passé?
1: Cela s'est passé bien.
0: Mmh. Vous avez retrouvé du travail?
1: C'est-à-dire que j'ai toujours trouvé que des remplacements. Parce que vu mon âge, j'avais à l'époque 33 ans. Voilà.
0: Mais c'est jeune, 33 ans.
1: C'est jeune, oui. Mmh. Mais on ne retrouvait plus du travail comme ça. À partir de 30 ans, il fallait être fixe.
0: D'accord. Après, chez les assistantes sociales, en fait.
1: Oui.
0: D'accord. Donc, vous ne faites plus que des remplacements.
1: Des remplacements. Des CDD, quoi.
0: D'accord. Ce qui, aujourd'hui, visiblement, vous place dans une situation de précarité. Le fait de ne pas avoir retrouvé de travail.
1: C'est
0: Et alors, en fait, ce qu'Hélène m'a expliqué, c'est que vous êtes dans une demande de réparation. Et cela m'a un peu étonné.
1: Oui.
0: Expliquez-moi ça.
1: Je demande réparation de l'abus de pouvoir ou d'autorité qu'il y a eu à mon encontre par la supérieure qui est décédée depuis. Hein. Mais je me dis ça fait partie de ce que je vous ai expliqué de mon histoire, mais ça fait partie aussi de l'histoire de la communauté en question. Quand quelqu'un rentre ou sort... on n'est pas des fantômes, quoi.
0: Bien sûr. Mais, en fait, ce que vous dénoncez aujourd'hui, c'est que, finalement, la mère supérieure vous a encouragé à rester et que ni le prêtre qui vous avait accompagné, ni l'évêque ne vous ont tendu la main ou aidé, en fait, c'est ça?
1: Non. Non, non. Je me suis trouvée trop seule... Et puis voilà, donc ça a craqué parce que je n'étais pas faite pour rester.
0: D'accord. Ce qui arrive, hein. Ce qui arrive, parce qu'on peut, on peut se tromper. Moi, j'ai eu la chance de tourner un dans les yeux d'Olivier, sur la foi et. Les mystères de la foi, ce film s'appelle Les mystères de la foi. J'ai eu la chance de rencontrer la communauté démoniale contemplative du Pesquier. Et
1: oui.
0: C'est vrai que je n'ai rencontré que des moniales qui respiraient le bonheur. Mais je me doute que parfois des personnes comme vous peuvent avoir cet appel, en tout cas croire que. Elles sont appelées et puis se rendre compte qu'elles se sont trompées. Même si vous gardez la foi aujourd'hui.
1: Oui, tout à fait.
0: Elle est restée intacte, hein, je crois.
1: J'ai pris un engagement dans l'Église en étant, je suis laïque, pas laïque consacrée, hein, laïque, une personne laïque et consacrée à Notre-Dame du Mont-Carmel.
0: D'accord.
1: Donc rattachée à la spiritualité carméditaine.
0: D'accord. Qui, représente un courant spécifique?
1: Ben oui, comme les dominicains, les franciscains.
0: Oui, mais enfin, vous êtes rallié au pape, au Vatican.
1: Pour demander.
0: Non, mais je vous demande. Vous savez, je suis pas un spécialiste de la théologie, moi.
1: Non, moi non plus.
0: Mais
1: Moi
0: bon,
1: non plus.
0: aujourd'hui, voilà, vous faites partie de la grande Église catholique.
1: Oui.
0: D'accord. C'était ma question. Vous estimez avoir eu une véritable vocation, finalement, Bernadette? Oui. Mais peut-être que cette vocation, finalement, était-elle destinée à s'accomplir dans la vie civile?
1: Mais je pense,
0: Ce que vous
1: oui, c'est ce
0: faites
1: que je pensais.
0: aujourd'hui?
1: C'est ce que je pensais déjà quand j'étais dans le couvent et que je voulais en sortir. J'avais compris que je n'étais pas faite pour une vie cloîtrée.
0: D'accord. Mais vous aviez, voilà, vous avez tenté quelque chose. Voilà, je ne dirais pas que vous vous êtes trompé. J'enlève ce mot
1: Non.
0: de tout à l'heure parce que vous avez, on peut dans la vie, vous voyez, penser que l'on peut réaliser quelque chose. Momentanément, on peut avoir un rêve comme ça ou une intuition. Et puis, bah, vous avez tenté cela, mais finalement, cela n'était pas ce qui vous correspondait.
1: Tout à fait. Mais moi, je ne prends pas ça comme un rêve. C'était une déduction de toutes les démarches que j'avais faites. Et au départ, en revenant quand j'avais 8 ans, avec l'appel, je me souviens très bien que j'avais été avec ma famille à Lisieux.
0: Oui, à la
1: Et
0: basilique de Lisieux.
1: que, oui, et que j'avais reçu une grâce, mais que je n'avais pas nommée.
0: Mais
1: Et quand
0: je n'ai
1: j'ai.
0: jamais utilisé le mot rêve. Hein. Euh,
1: Non.
0: j'ai, j'ai, je vous ai dit que vous aviez eu
1: Ah.
0: un appel, une intuition, quelque chose, mais pas un rêve.
1: Non, non, ni un rêve, ni une intuition, c'était une déduction.
0: Une déduction, d'accord.
1: Une déduction,
0: Et
1: parce
0: finalement,
1: que je ne voulais pas être laïque pour ça que c'est.
0: d'accord. Et finalement, est-ce que, bon, on a le droit de se tromper dans la vie, hein, mais est-ce que finalement, ce passage, voilà, chez ces moniales contemplatives, au sein de ce monastère, bien finalement, même s'il vous a montré que ça n'était pas pour vous, parce qu'encore une fois, je le répète, on a le droit de se tromper. Est-ce que cela a renforcé l'action qui est la vôtre aujourd'hui et la foi qui est la vôtre aujourd'hui, en étant laïque consacré?
1: Laïque et consacré, c'est pas laïque consacré, ça
0: Laïque
1: prend
0: et
1: beaucoup de choses.
0: consacré, pardon.
1: Voilà. Les laïcs consacrés, c'est autre chose. Mais comment dire? Je sais pas,
0: Mais
1: excusez-moi.
0: est-ce que ça, en fait, ça n'a pas effrité votre foi? Visiblement, vous avez, vous me dites que votre foi est restée totalement intacte. Vous êtes engagé aujourd'hui dans donc Notre-Dame du Mont-Carmel. Donc, est-ce que ce passage au monastère, finalement, il était peut-être nécessaire pour que vous trouviez cette place, mais dans le civil, vis-à-vis de Dieu.
1: Certainement. Moi, je l'ai toujours compris comme un passage,
0: Comme un passage, oui.
1: une étape.
0: J'en
1: Voilà.
0: profite pour vous dire, Bernadette, que le changement de nom chez les religieuses et sœurs consacrées, c'est une tradition ancienne aux fortes dimensions spirituelles et symboliques, parce que c'est un signe de conversion et de rupture. C'est abandonner son nom de naissance qui symbolise la fin d'une vie profane, en tout cas de l'autre monde, et le début d'une vie entièrement consacrée à Dieu. C'est une concrétisation du détachement du monde et des habitudes passées. Donc, c'est changer de prénom comme ça a une dimension assez gigantesque, je trouve.
1: Oui, c'est sûr.
0: Sœur Bénédicte. Vous avez repris votre prénom en sortant, donc, dans le civil.
1: Bien sûr. Mm-hmm.
0: Et vous êtes une croyante épanouie aujourd'hui.
1: Alors, disons que je me sens à ma place.
0: Oui.
1: Après avoir tant cherché pendant tant d'années, et après ne plus chercher du tout, le Seigneur m'a rattrapée. Si je suis épanouie, je ne sais pas, parce que je suis toujours dépressive.
0: D'accord. Depuis
1: le temps. Alors, si bien que même j'ai été cataloguée comme personne bipolaire.
0: Mm-hmm. Vous avez été diagnostiquée comme étant bipolaire?
1: Oui.
0: D'accord.
1: Oui. Oui. C'est-à-dire, pendant longtemps, on m'a dit, vous faites de la dépression, jusqu'au moment où la science avançant, on a mis plus, il y a eu plus de précision sur les maladies.
0: Oui.
1: Et on m'a dit que moi, j'étais dans la catégorie des personnes bipolaires.
0: D'accord. À quel âge avez-vous été diagnostiquée?
1: Je ne sais pas, moi, 50 ans.
0: 50 ans. Donc, assez tard, malheureusement.
1: Assez tard.
0: Oui, malheureusement. Il y a 26 ans, malheureusement, la bipolarité commençait tout juste à... je dirais que la science, la médecine commençait à découvrir les contours hein, de cette maladie mentale. Et malheureusement, pour toutes les personnes qui souffraient de bipolarité, ça a dû être extrêmement difficile parce qu'à l'époque, vu qu'il n'y avait pas de diagnostic, on pouvait largement se tromper dans les traitements administrés. Et c'est ce qui a dû vous arriver aussi, je suppose, Bernadette. C'est que vous avez dû être soignée parfois par des traitements qui n'étaient pas très adaptés.
1: Non, parce qu'on m'a toujours traité pour la dépression.
0: Oui.
1: Voilà, selon les effets secondaires que j'avais, on me changeait.
0: D'accord.
1: Et puis jusqu'au jour où donc bipolarité a été découverte en ce qui me concerne, et on m'a mis une molécule qui s'appelle, comment ça s'appelle cette molécule?
0: Le lithium.
1: On dit on change de molécule, donc c'est...
0: Le lithium?
1: Non.
0: Ne soufflez pas dans votre téléphone,
1: Bernadette. Voilà, un neuroleptique.
0: D'accord. Bon, en tout cas, je vois que cette bipolarité, en fait, lorsqu'elle a été diagnostiquée, elle dit beaucoup de choses de ce que vous m'avez raconté, parce que cette fragilité mentale, cette maladie mentale, crée ce type, vous voyez, de croyances, de comportements, parce que souvent, en fait, dans cette maladie, il y a ce qu'on appelle des ups, des hauts, et des downs, des bas. Et quand on est en haut, on peut avoir, des pensées, des réflexions, un raisonnement qui peut être un peu boosté, vous voyez, un peu renforcé, un peu comme euphorique ou... et sur la longueur, en fait. Et tout à l'heure, lorsque je vous parlais de que vous étiez trompé, sans doute, que c'était sans doute une erreur de penser que vous pouviez être une moniale contemplative et que vous vous en êtes rendu compte. Malheureusement, ce diagnostic n'était pas là. Et s'il avait été là, peut-être que vous n'auriez pas pris cette décision. Vous ne pensez pas?
1: Peut-être, j'en sais rien.
0: Peut-être. Moi, je vous dis ça parce que j'ai pas mal étudié la bipolarité et je sais que on parle de. Alors pas. Voilà, vous n'avez pas eu un comportement à risque, mais dans la bipolarité, on voit souvent des personnes adopter un comportement à risque et un comportement à risque peut se traduire de multifaçons. mais ça peut se traduire par des choix qui ne sont pas tout à fait aboutis, en fait. Voilà, mais en tout cas, c'était très intéressant d'échanger avec vous, Bernadette.
1: Enfin, je dois dire que maintenant, les médecins m'estiment stabilisée.
0: Eh bien, c'est une très bonne nouvelle. Très bonne nouvelle. Parce que c'est une sacrée maladie, la bipolarité. Et si vous êtes stabilisée, c'est une très, très belle nouvelle. Très bonne nouvelle.
1: Voilà.
0: Et c'est sûrement grâce, vous savez, à qui ?
1: Avec le caractère que j'ai, mais je suis à ma place.
0: Oui. Mais c'est sûrement grâce à votre foi et à Dieu aussi que vous êtes stabilisé.
1: Oui, on peut lui rendre grâce.
0: Prenez soin de vous, Bernadette. Merci pour votre témoignage. Bonsoir.
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0: Ce témoignage était très intéressant parce que voilà, il montre combien en fait cette bipolarité hein, qui pardon, il y a 26 ans, que dis-je oui, il y a même 36 ans, en fait, n'était pas connu du tout. En tout cas, on était aux prémices de la recherche dessus. Et je pense que voilà, que Bernadette a eu... elle n'a pas eu cette chance d'être diagnostiquée et finalement, ce choix... peut s'expliquer aussi, parce que c'est un sacré choix, hein, de rejoindre l'émoniale contemplative et de se, voilà, de se fondre, de s'épanouir dans cette vie qui épouse, en fait, Jésus. Donc, en tout cas, voilà, je voulais vous rappeler que celle que j'ai croisée, moi, était complètement en accord avec cet engagement et qu'elle dégageait vraiment une joie, un équilibre et une joie de vivre, surtout pleinement leur foi. Et on remercie encore Bernadette d'avoir eu le courage de témoigner. Pour la fin de cette émission, nous allons accueillir Nora, qui a témoigné il y a maintenant une dizaine de jours. Vous savez, son premier passage à l'antenne, c'était une dizaine de jours. Nora est médecin, elle est lauréate des épreuves de vérification des connaissances et elle vient d'Afrique du Nord, d'Algérie, où elle avait obtenu déjà, après 7 ans d'études, 7 ou 8 ans d'études, donc son diplôme de médecin. Arrivée en France, elle avait donc passé, fait les études pour cela et passé le concours qui en fait valide le fait que vous soyez médecin en France et que vous répondiez aux qualifications requises pour pouvoir exercer. Et puis, donc Nora suit un chemin aujourd'hui. Et elle a donc expliqué sur cette antenne qu'elle affrontait malheureusement une grande problématique qui la bloque dans l'évolution de sa carrière. C'est qu'elle a passé 4 ans aux urgences d'un hôpital et à la fin de ces 4 ans, son chef de service n'a pas voulu lui signer un papier dont elle va vous redéfinir l'importance. Mais voilà, nous sommes avec Nora au téléphone. Bonsoir Nora.
3: Oui, bonsoir Olivier.
0: Comment allez-vous ?
3: Oui, ça va et vous ?
0: Ça va, ça va.
3: Oui. Donc je voulais vous expliquer un petit peu la suite parce que vous m'avez quand même proposé notamment d'aller voir
0: De retourner voir la DRH.
3: Oui, de retourner voir la DRH qui a été fait. Aujourd'hui, en fait, je reviens vers vous parce que sincèrement, je suis encore plus perdue qu'avant.
0: Alors, vous allez m'expliquer pourquoi. Il nous reste 8 minutes, donc dites-moi pourquoi vous êtes perdu. Parce qu'on s'est posé une question avec Hélène que je vais vous poser après. Mais dites-moi comment s'est passé ce rendez-vous avec cette DRH.
3: Alors, comment s'est passé ce rendez-vous ? Ça va être un peu... 8 minutes ?
0: Oui.
3: D'accord. Donc là, elle m'a dit que comme quoi la situation allait bloquer avec le chef de service.
0: Oui.
3: Et que la validation, vous ne l'aurez pas aussi facilement que ça. Hein.
0: D'accord.
3: Voilà, c'est comme si ça dépendait d'eux. Donc, je lui ai posé la question à 2 reprises, et à 2 reprises, elle a eu une réponse différente. C'est-à-dire, il y a beaucoup de contradictions dans ses réponses.
0: Mmh.
3: On ne sait pas qui commande qui dans cet hôpital. On ne sait pas comment ça fonctionne. Il y a beaucoup de contradictions. Donc, à chaque fois que je lui dis pourquoi, il m'a retiré du planning, il ne m'a pas expliqué son comportement parce qu'il n'a pas en fait respecté le contrat. D'après, j'ai posé des questions à des gens qui connaissent un petit peu les choses. Donc, on m'a dit qu'il n'a pas le droit, en fait, parce qu'il n'a pas respecté le contrat.
0: Mais non.
3: Voilà. Elle m'a dit qu'en fait, il ne faut pas tenter de le... C'est très complexe, hein. Il ne faut pas tenter de le contraindre parce qu'il va se refermer encore plus.
0: Oui, il va se bloquer.
3: Voilà. Donc, la deuxième fois, en fait, je l'ai laissé parler. J'ai reposé la même question. Elle m'a dit « Ah, il a cru que vous étiez affecté dans notre service. » Voilà. Donc, elle m'a dit que c'est elle qui avait géré cette crise en contactant notre chef pour voilà, poursuivre mon parcours chez notre chef. Donc, elle m'a dit que l'établissement ne peut pas intervenir pour vous. C'est à vous de choisir les solutions qu'elle allait me proposer.
0: D'accord. Quelles sont ces solutions ?
3: Elle m'a dit comme quoi vous allez perdre 2 ans, vous risquez en fait perdre le bénéfice de ce concours, alors que ce n'est pas vrai du tout. Personne ne me fera perdre le bénéfice
0: du concours. Mais non, vous l'avez eu ce concours.
3: Voilà. Oui. Voilà. Elle m'a dit qu'il reste un chef de service et la décision à lui appartient. J'étais un petit peu ferme. Je lui dis, est-ce que c'est raison ? Ils peuvent les écrire noir sur blanc dans un mail. Elle a été un petit peu surprise. Elle m'a dit, je ne vais pas faire l'intermédiaire entre vous. Hein. C'est à vous de voir avec lui. Alors que... En fait, je reposais la question. A priori, il lui a dit ses raisons. Après, d'après elle, hein, mais elle ne voulait pas me les dire.
0: Elle ne voulait pas vous les dire, d'accord.
3: Oui.
0: Mais elle a continué à vous dire que il ne voulait pas signer.
3: Oui, bien sûr. Comme quoi, la décision, elle revient à lui. Bon, après,
0: d'accord.
3: On ne sait pas.
0: Alors moi, j'ai une question à vous poser.
3: Oui.
0: Est-ce que, d'abord, dans un premier temps, cette DRH vous a signifié tout cela par mail ?
3: Ah non.
0: Non.
3: Ah non, il n'y a aucune trace, parce que je lui ai exigé par la suite de me décrire ce qu'elle m'a proposé comme solution par mail. Eh bien, ça n'a pas été fait.
0: D'accord.
3: Voilà. Donc, et après, en fait, elle m'a parlé d'une praticienne, soi-disant, qui est passée par la même situation et qui a fini par quitter l'établissement.
0: D'accord, donc elle vous a engagé à quitter l'établissement.
3: Donc, parmi les solutions qu'elle a proposées, c'était soit d'aller voir le CNG pour que le CNG intervienne, soi-disant...
0: Alors, rappelez-nous ce que c'est que le CNG.
3: Le Centre National de Gestion des Examens. Comme quoi, de négocier avec ce centre, de me faire valider les 4 années de...
0: Par le CNG
3: Alors que c'est pas possible, le CNG.
0: Pourquoi ? Pourquoi ?
3: Ah bah parce qu'il n'a rien à voir dedans.
0: D'accord.
3: C'est l'hôpital et c'est le président Thiem. En fait, ce qui m'a un petit peu surpris aussi, c'est que le président Thiem, parce que j'ai revérifié les attestations, je ne sais pas si j'ai le droit de dire ça, il y a en fait deux endroits où il y a les validations, les visas, on va dire. Le visa de président Thiem et le visa d'établissement, c'est tout. Elle a dit le président de CME n'a aucun mot à dire. Il va pas contraindre le chef de service pour vous signer un papier. C'est pas possible. Non.
0: Bon, donc...
3: La deuxième solution, c'est de voir un autre établissement, alors que, c'est-à-dire qui dépend de cet hôpital, alors que c'est pas possible, parce qu'elle m'a dit comme quoi, quand il y a des internes français, cette chef de service, autre chef de service, pourra ne pas me prendre, c'est-à-dire je pourrais attendre une année, deux années, ça dépend. Et l'autre solution, c'est de quitter l'établissement. Je lui ai dit, moi, je ne quitterai pas l'établissement pour... et je voudrais que, en fait, les raisons soient précisées dans un mail. Eh ben, bah, elle dit, écoutez-moi, et mettez votre ego dont vous parlez tout à l'heure, parce que je lui ai dit, en médecine, il ne faut pas utiliser l'ego pour décider de l'avenir
0: alors,
3: des autres.
0: Oui, il me reste une minute, donc je vais vous conseiller une chose, enfin deux choses, c'est d'essayer de retourner voir ce chef de service pour une dernière fois obtenir allez-y très gentiment, très calmement pour obtenir cette signature et si vous n'arrivez pas à l'obtenir, vous envoyez un courrier recommandé avec accusé de réception à la DRH et à la direction de cet hôpital où vous évoquez tout ce qui vous est arrivé et que vous leur demandez de vous répondre officiellement pourquoi ce patron donc des urgences de cet hôpital vous bloque dans votre cursus. Et puis, vous nous tenez au courant. D'accord, Nora ?
3: Parce qu'à chaque fois...
0: J'ai malheureusement pas le temps de continuer. C'est la fin de l'émission. Mais tenez-nous au courant. D'accord ?
3: D'accord. Okay,
0: hein ? Mais faites cette lettre, comme je vous l'ai dit. Ils seront obligés d'y répondre. D'accord ? Lettre recommandée avec accusé de réception. D'accord ?
3: D'accord. Pour expliquer tout ça et exiger une réponse.
0: Exactement. On vous embrasse. Bon courage, Nora. Chers amis, c'est la fin de votre émission. J'espère que vous aurez passé un moment agréable, en tout cas un moment où vous aurez appris des autres, appris... de Bernadette, de Didier, de Nora qui s'accroche aussi. J'ai beaucoup aimé en tout cas les discussions que j'ai eues ce soir avec ces personnes parce que il est question de volonté dans tout ça, il est question de s'occuper des autres et puis aussi parfois de réaliser qu'on ne fait pas toujours les bons choix mais que ce n'est pas une catastrophe en soi et que ça n'est pas grave. Continuez à écouter RCF Notre-Dame. Votre prière monastique ce soir sera interprétée par la communauté du Chemin Neuf à Angers. Et puis, pour les mélomanes, ils vont ce soir voyager en Italie baroque, mais pas que. Des surprises les attendent. Je vous dis à demain soir à 21h. En attendant, prenez soin de vous et faites de beaux rêves. Salut.

de la lettre de saint Paul aux Éphésiens. C'est pourquoi je tombe à genoux devant le Père, de qui toute paternité, au ciel et sur la terre, tient son nom. Lui qui est si riche en gloire, qu'il vous donne la puissance de son esprit, pour que se fortifie en vous l'homme intérieur. Que le Christ habite en vos cœurs par la foi. Restez enracinés dans l'amour, établis dans l'amour.

Notre Père, visite tout particulièrement les familles divisées et les familles recomposées qui désirent vivre davantage d'unité, de réconciliation et de dialogue.

Dieu notre Père, visite chaque foyer. Viens donner ta force et ta douceur à ceux qui désirent être une demeure accueillante pour les personnes âgées et les membres plus fragiles de notre société.

Dieu du ciel et de la terre, ton Fils Jésus nous a révélé ton nom de Père et annoncé le don de l'Esprit. Béni sois-tu d'introduire la famille humaine dans le mystère de votre communion. Accorde à ton Église d'en témoigner en aimant d'un amour universel tes enfants. Par Jésus-Christ, ton Fils, notre Seigneur et notre Dieu, lui qui règne avec toi et le Saint-Esprit, maintenant et pour les siècles des siècles.

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2: Bonjour à tous. Cette semaine, dans le béaba du christianisme, on va en quelque sorte se mettre à table. Dans la Bible, la nourriture est souvent évoquée. Chaque fruit, chaque plat, chaque boisson porte une signification qui dépasse l'aliment lui-même, du pain partagé au vin versé, des fruits du jardin d'Éden à la manne du désert. Les récits bibliques utilisent la nourriture pour parler de vie, d'alliance, de partage, mais aussi de tentation ou de transformation intérieure. On va essayer de décrypter ces symboles avec l'abbé Charles-Antoine Fogielmann, docteur en sciences des religions, enseignant à l'Institut supérieur de sciences religieuses et à la faculté Notre-Dame du Collège des Bernardins.
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2: Charles-Antoine Fogielmann, bonjour.
3: Bonjour.
2: Alors, on l'a dit en introduction, dans la Bible, la nourriture est un peu omniprésente. Pourquoi est-ce que Dieu parle si souvent de nourriture à travers le langage de la table, les repas ?
3: Eh bien, tout l'Ancien Testament est une préparation à l'accueil du Christ et à l'incarnation. La nourriture est sans doute l'acte le plus incarné que nous posons dans notre vie quotidienne, mais également le fait que Dieu se révèle à travers la nourriture prépare la façon dont nous le rencontrons nous quotidiennement, puisque notre rencontre la plus intime avec le Christ, c'est l'Eucharistie. Et quand nous consommons le corps du Christ dans l'Eucharistie, comme dit saint Augustin dans le 7e livre des Confessions, ce n'est pas comme une nourriture ordinaire que nous assimilons à notre corps, c'est nous qui sommes assimilés au corps du Christ. Donc la nourriture et la façon dont nous la vivons a une place particulière dans notre relation avec le Christ, puisqu'elle est au centre de notre rencontre avec lui.
2: Alors on va revenir sur le plus symbolique de tous ces symboles, c'est le pain. Il revient souvent de la manne du désert jusqu'à la scène. Qu'est-ce que représente le pain dans la foi chrétienne ?
3: Alors le pain, c'est la nourriture effectivement quotidienne, c'est l'aliment qui sustente un homme ou une femme au cours de sa route. Et le pain par excellence, effectivement, c'est le pain que les Israélites ont consommé pendant leur marche au désert. C'est ce pain de la route, un pain qui n'est pas un pain levé, mais un pain azim, un pain qui ne fait pas autre chose que d'assouvir la faim la plus basique de l'homme, sans satisfaire le sens du goût, sans être un aliment de luxe. C'est ce qui permet de marcher jusqu'à un but désiré, vers la terre promise. C'est un aliment de l'entre-deux, c'est un aliment qui nous permet de subsister jusqu'à ce qu'on atteigne le but désiré.
2: Un pain qui tombe du ciel aussi.
3: Et un pain qui tombe du ciel, qui vient à notre rencontre.
2: Alors, quand Jésus dit « je suis le pain de vie », qu'est-ce qu'il faut comprendre à travers ces paroles ?
3: Alors, quand il dit « je suis le pain de vie », il dit qu'il est un pain d'une nature supérieure à celui que les Israélites ont connu et qui, justement, leur ont permis d'aller jusqu'à la rencontre avec lui. Une fois qu'on a atteint le terme, une fois qu'on a atteint la rencontre avec le Christ, on découvre un monde supérieur. Et dans le Notre Père, vous savez que la demande de Notre Père, où on demande d'avoir notre pain, est formulée de façon un petit peu énigmatique dans le texte des Évangiles. On traduit aujourd'hui notre pain de ce jour, notre pain quotidien. Mais le mot grec employé est un mot assez rare qui est susceptible de plusieurs traductions. Et une traduction que nous propose par exemple saint Jérôme, c'est notre pain sursubstantiel. C'est un pain qui est d'une nature plus élevée ou plus haute que celle que nous connaissons dans le monde de quotidien.
2: Alors, il y a le pain, il y a le vin aussi qui accompagne le pain dans la liturgie. Dans la Bible, il évoque la joie, mais c'est aussi le sang versé. Oui. Comment finalement concilier ces deux dimensions ?
3: Alors, le vin a plusieurs significations dans la Bible. C'est d'abord l'aliment de la fête. C'est pas l'aliment qu'on consomme tous les jours, j'espère.
2: Les noces de Cana, par exemple.
3: Les noces de Cana, c'est l'aliment de la réjouissance. Et c'est justement l'aliment que les Israélites ne consommaient pas pendant leur marche au désert. Puisque pour consommer du vin, il faut le cultiver. Pour cultiver du bon vin, il faut passer un certain temps, plusieurs années, même plusieurs décennies, en un seul lieu. Il faut cultiver la vigne, l'émonder, sélectionner les bons cèpes qui donnent le meilleur raisin. Et donc, évidemment, les Israélites n'ont pas pu cultiver de vin pendant leur errance au désert. Et pendant tout ce temps des 40 ans de la marche des Israélites au désert, le vin restait l'aliment que l'on consommerait une fois qu'on serait sur la terre promise, une fois qu'on aurait pris possession de ce lieu promis par le Seigneur. D'ailleurs, la première chose qu'ont vu les explorateurs qui étaient envoyés en avant des Israélites par Moïse, C'est au chapitre 13 du livre des Nombres que c'est raconté. Première chose qu'ils ont vu, ils ont vu les habitants du pays de Canaan qui portaient une grappe de raisin d'une taille qui leur paraissait gigantesque et qui montre le désir qu'ils avaient de finalement prendre possession de ce lieu et de s'y établir. Et donc nous aussi, lorsque nous consommons le vin, en particulier dans l'Eucharistie, ça nous évoque la prise de possession de la terre que nous espérons du royaume des cieux.
2: C'est aussi le sang versé.
3: Et c'est aussi le sang versé parce que comment est-ce que finalement nous sommes introduits dans ce royaume des cieux par la passion du Christ. Et dans sa passion, il a versé son sang. À la veille de sa passion, il a versé les libations de vin qui étaient prescrites par le rituel de la Pâque juive. Et explicitement, dans le rituel de la Pâque, le vin est comparé au sang. D'ailleurs, c'est assez intéressant. Dans la plupart des pays du monde antique, le vin qui était consommé était un vin blanc, Flava Vina, dit Virgile, tandis qu'en Terre Sainte, on consommait un vin rouge, et dans toutes les littératures prophétiques, les prophètes comparent sans cesse le vin au sang de la grappe.
2: C'est une manière aussi de montrer cette incarnation du Christ aussi, j'imagine, pour les croyants.
3: Tout à fait. Alors, dans l'Eucharistie, on a le corps et le sang du Christ, et lorsqu'on célèbre la messe, on a réellement cette incarnation du Christ qui joue un rôle essentiel, puisque dans le sacrifice de la messe, dans la consécration séparée du pain et du vin, du corps et du sang, on sépare le corps du Christ de son sang, et donc on réactualise la mort du Christ, la séparation de son corps et de son sang qu'il a vécu sur la croix, pour les réunir juste avant la communion par le geste de l'immixtion. Le prêtre réunit une parcelle de l'hostie dans le sang du Christ. Donc c'est vraiment le corps souffrant du Christ qui est sous nos yeux à la messe pour être ensuite le corps ressuscité et glorieux, triomphant.
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2: Et cette semaine, dans le béaba du christianisme, on parle des symboles de la nourriture dans la Bible avec l'abbé Charles-Antoine Fogelmann, docteur en sciences des religions. Vous êtes également enseignant à l'Institut supérieur de sciences religieuses et à la faculté Notre-Dame du Collège des Bernardins. On a parlé du pain, du vin. On va parler aussi d'un symbole qui est assez caractéristique des chrétiens, c'est le poisson. C'est devenu un signe de reconnaissance dès les premiers chrétiens. Pourquoi cet animal a-t-il cette force symbolique en quelque sorte ?
3: Bien, il y a plusieurs raisons. La première, c'est que le poisson, c'est l'aliment que produisaient en quelque sorte les apôtres, qui étaient pêcheurs de profession. Et le Christ, en les appelant, en a fait des pêcheurs d'hommes. Donc les poissons qui sont dans le lac de Galilée sont le symbole de toutes ces âmes qui sont dispersées dans le monde et que l'Église a pour mission de ramener sur la terre. Alors c'est un peu paradoxal, puisque quand on pêche des poissons, ben, ils meurent. Et effectivement, être converti, c'est passer par une sorte de mort, mais une mort qui ouvre vers la vie. Et donc les chrétiens sont ces gens transformés par une expérience radicale qui les saisit, qui les fait passer par la mort du Christ pour les ouvrir à une vie nouvelle. Mais également dans les premiers temps du christianisme, ce poisson a été symbole des chrétiens, puisque le mot grec qui veut dire poisson, ictus, c'est aussi un acronyme de Jesus Christos Theou Huios Soter, c'est-à-dire Jésus-Christ, fils de Dieu sauveur. Donc c'est une sorte de signe de reconnaissance secret à l'époque où les chrétiens étaient persécutés. En prononçant le mot poisson, eh bien, ils se reconnaissaient les uns les autres comme membres de cette église qui était déjà encore secrète.
2: Secrète balbutiante. Autre symbole connu, Père Charles-Antoine Fogelmann, c'est la pomme, le fruit défendu.
3: Voilà.
2: Dès le début.
3: Alors la pomme, qui est devenue la pomme dans les représentations classiques de l'iconographie occidentale, à cause de la traduction qui était faite du texte hébreu de la Genèse, poma, en latin, ça veut dire pas la pomme, mais le fruit en général. Et donc c'est pour ça que les peintres, ayant à l'esprit le mot pomme, ont représenté le fruit défendu comme étant une pomme. Mais dans le texte d'origine, ce n'est pas une pomme particulièrement, c'est un fruit dont on ne sait pas grand-chose, sinon qu'il donne de faire l'expérience du bien et du mal. Le fruit défendu, c'est le fruit de la connaissance du bien et du mal, comme on traduit parfois, mais cette connaissance, c'est pas le fait de distinguer le bien et le mal. Ça, Adam et Ève étaient bien au courant qu'il y avait des choses qui étaient bonnes, c'est ce que le Seigneur avait ordonné, des choses qui étaient mauvaises, c'est ce que le Seigneur avait défendu. Mais la connaissance dont il est question, c'est la connaissance par expérience. Dieu ne voulait pas qu'on fasse l'expérience du mal, mais uniquement celle du bien. Et donc Ève, en transgressant cet interdit, en faisant la connaissance par expérience du mal, a ressenti dans sa chair qu'elle était séparée de Dieu. Et elle n'a pu le faire que parce que ce fruit, comme disait le livre de la Genèse, au chapitre 3, était désirable pour acquérir l'intelligence. Mais l'intelligence qu'elle a acquise, c'est pas une intelligence de choses élevées et supérieures, c'est la sagesse malheureuse du fait d'avoir connu le mal.
2: D'avoir connu le mal, un autre symbole de la nourriture, c'est le fameux plat de lentilles. Là aussi, on est peut-être aussi sur cette notion de bien et mal, acceptation de ce plat de lentilles contre le droit d'aînesse.
3: Tout à fait. Alors, c'est dans l'histoire de Jacob et d'Ésaü. Ésaü, qui est l'aîné, cède son droit d'aînesse un jour qu'il revient de la chasse bredouille, sans avoir pris la nourriture qui est désirable, à savoir le gibier, et il échange ce qui est son droit imprescriptible contre une nourriture de moindre qualité, qui sont les lentilles. Dans les sociétés antiques, le plat de fête par excellence, c'était la viande, tandis que les légumes, d'une façon générale, étaient un plat moins prisé, et les lentilles, c'était le plat du pauvre parmi les pauvres. Et donc, Ésaü échange ce qu'il y a de meilleur contre ce qu'il y a de moins bon. Et c'est comme une allégorie du péché. Lorsque on fait quelque chose qui est contraire à la volonté de Dieu, on échange ce qui est de plus désirable, mais peut-être intangible, c'est-à-dire l'amitié avec Dieu, contre un bien immédiat, mais dont on se rend immédiatement compte que c'est quelque chose qui est médiocre et qui ne satisfait pas vraiment, comme en tout cas selon l'auteur de cette histoire, un plat de lentilles est moins satisfaisant à manger qu'un bon gibier.
2: On va terminer par une note allez, positive, le lait, le miel. Quelle promesse de Dieu finalement se cache derrière ces images gourmandes ?
3: Alors le lait, le miel, c'est l'aliment qui est donné de façon gratuite. Alors, c'est raconté aussi dans l'histoire de Samson qui, dans le livre des juges, croise une ruche que des abeilles ont faite dans le cadavre d'un lion et il est heureux de trouver un aliment doux dans le corps d'un animal vorace. Donc le miel est symbole de la grâce gratuitement donnée par Dieu, de la même que la crème dans le lait, voilà, et la surabondance d'un aliment déjà copieux. Donc ces deux aliments sont l'image de la surabondance que la grâce donnée gratuitement par Dieu.
2: Merci beaucoup, Père Charles-Antoine Fogielma, d'être venu nous éclairer sur tous ces symboles de la nourriture dans la Bible. Vous pouvez évidemment retrouver cette émission sur rcf.fr, sur toutes les plateformes. Et puis, pour aller plus loin, je vous renvoie également sur le site collegedesbernardins.fr. Merci.
3: Merci à vous.
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1: Il est 23h. 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
2: Bonsoir à toutes et à tous. Bonsoir Florence.
3: Bonsoir Bruno, bonsoir à tous.
2: Et ce soir Florence, vous nous offrez un voyage musical en Italie baroque, mais pas seulement.
3: Oui, car la musique italienne que nous vous proposons aujourd'hui nous conduira également dans d'autres pays d'Europe et jusqu'en Inde.
2: Ah carrément. Nous commençons Florence ce voyage par un nouvel album qui nous présente des madrigaux composés par Luca Marenzio.
3: Alors Luca Marenzio, il est considéré comme l'un des compositeurs italiens de madrigaux les plus renommés du XVIe, avec Gesualdo, et un peu plus tard, ce sera Monteverdi. Son influence s'étendra jusqu'en Europe, et il sera notamment à Rome le professeur du compositeur anglais John Dowland. Et il aura publié au moins 15 recueils de musique, dont pour l'essentiel des madrigaux.
2: Et qu'allons-nous écouter à présent?
3: Alors, nous allons écouter un madrigal qui s'appelle « Altra Aurora Bisogna », ça veut dire « Il faut une autre aurore », qui est extrait du 6e livre de madrigaux à 5 voix, qui était publié en 1595, et qui fait partie d'un cycle de madrigaux qui s'appelle « Capitolo ». Et c'est peut-être son chef-d'œuvre. Et donc, il comporte 10 madrigaux et il explore un des thèmes de prédilection de l'époque, c'est-à-dire la mélancolie.

0: De Luca Marenzio, nous écoutions ce madrigal, Altra Aurora Bisogna, extrait du sixième livre de Madrigaux à six voix, interprété ici par l'ensemble vocal Musica Ficta, dirigé par Bo Holten, et l'enregistrement vient de sortir chez Danaccor. Alors Florence Guyot, quelques mots sur ce chef d'orchestre, Bo Holten.
1: Alors, il est né au Danemark et il s'est fait connaître comme chef de chœur et d'orchestre, mais aussi comme compositeur. Et c'est un défenseur de la musique chorale ancienne, tout comme de la musique instrumentale post-romantique danoise. Alors il fonde en 1979 le chœur Ars Nova, qu'il dirige pendant 17 ans, puis le chœur Musica Ficta que vous venez d'entendre, et dont c'est cette année le 30e anniversaire. Et ces dernières années, il s'est consacré au madrigal italien de la Renaissance.
0: Alors revenons, Florence, à leur dernier disque.
1: Alors, nous allons écouter maintenant un madrigal qui s'appelle Interdette Speranze, Espérances interdites, extrait du premier livre de Madrigaux à 4, 5 et 6 voix, publié en 1588.

0: L'ensemble vocal musica ficta dirigé par Bo Ogden interprétait le madrigal Interdette Speranze, extrait du premier livre de Madrigaux à 4, 5 et 6 voix de Luca Marenzio. Je vous rappelle que l'enregistrement est disponible chez Danaccor. Tous Mélomane, vous êtes sur RCF Notre-Dame, un voyage en Italie baroque, mais pas seulement. C'est ce que vous nous proposez ce soir, Florence Gau. Florence, le madrigal a atteint son apogée à la fin de la Renaissance.
1: Oui, alors dans le booklet du disque, Bo Ogden nous explique que la plupart de la musique médiévale qui a survécu est purement vocale et que dans la Renaissance, un genre de musique de chambre vocale a atteint son apogée, c'est le madrigal. Alors le siècle du madrigal qui a duré entre 1520 et 1620, il débute avec des chansons très modestes et monodiques pour évoluer vers une musique de chambre très complexe et raffinée à 5 et 6 voix. Alors Marenzio, il aura publié pendant ces 20 dernières années, jusqu'en 1599, plus de 500 madrigaux. Alors nous allons écouter un madrigal issu du second cycle de madrigaux présenté dans ce cycle, dans ce disque, qui s'appelle le Baci Suavi e Cari, Baiser doux et cher, extrait du cinquième livre à 6 voix publié en 1591.

0: De Luca Marenzio, nous écoutions ce madrigal, Bacci, Suavi et Carré, extrait du cinquième livre de madrigaux à six voix, interprété ici par l'ensemble vocal Musica Ficta, dirigé par Bo Octen. Je vous rappelle que l'enregistrement est disponible sur le label d'Anacor. Florence Guyot, nous poursuivons notre voyage en Italie avec un nouvel album de nouveautés.
1: Voilà, avec un nouvel album qui s'appelle L'Eterno Foco, le feu éternel, et qui est cette fois consacré à Stefano Landi. Alors, c'est un compositeur romain contemporain de Monteverdi et qui est surtout connu par ses opéras sacrés, mais il possède aussi une dimension profane très théâtrale et du coup, ce sera l'un des compositeurs d'aria les plus prolifiques et représentatifs. Parce qu'il va publier plus de 8 recueils dans ses 20 dernières années, jusqu'en 1639. Seulement 4 nous sont parvenus. Et dès le second recueil, on pourra voir la transition complète entre le madrigal et l'aria.
0: Alors cet album est consacré des arias et duos, qui sont pour beaucoup des enregistrements tout à fait inédits.
1: Voilà, alors mais bon, on va écouter un qui est très connu, qui s'appelle, qui est très beau, l'air « O Icor Ferito, mon cœur est blessé ». Qui est extrait du cinquième livre d'aria, publié à Venise en 1637. Et vous pourriez apprécier son violon concertant, son rythme soutenu et ses belles percussions colorées. Alors, il est interprété avec beaucoup d'ampleur par le ténor Riccardo Pisani, qui est d'origine romaine lui aussi.

0: de Stefano Landi. Nous écoutions cet air au Ico Ferrito, extrait du cinquième livre d'Ari, interprété ici par Riccardo Pisani, ténor, l'ensemble Cantor Lontano, dirigé par Marco Mencoboni. L'enregistrement est disponible sur le label Noventica Records. Alors Florence Guillot, nous poursuivons la découverte des arias de Landi avec un autre ténor cette fois-ci.
1: Oui, un autre ténor magnifique aussi, qui s'appelle Andrés Montilla, qui est vénézuélien et qui possède une voix claire et lumineuse de la haute contre. Une diction vraiment parfaite et une lune de chant très fluide et très naturelle. Il va nous interpréter l'air Non ti scherzi con amore, Ne jouez pas avec l'amour. C'est un inédit, celui-là. Et l'extrait du deuxième livre d'Arié, qui est publié à Rome en 1627. Alors ici, le ton est très léger. Il met en garde contre le fait de traiter l'amour à la légère.
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0: Nous écoutions l'air Non si scheri con amore, extrait du deuxième livre d'Harry de Stefano Landi, interprété ici par le ténor Andrés Montilla, l'ensemble le cantor Lontano, dirigé par Marco Mencoboni. Je vous rappelle que l'enregistrement est disponible sur le label Novantica Records. Vous écoutez RCF Notre-Dame, c'est Tous Mélomanes, un voyage en Italie baroque, mais pas seulement. C'est avec vous ce soir, Florence Guyot. Et après des arias pour voix solo, voici à présent des duos composés toujours par Stefano Landi.
1: Alors, j'ai choisi un très joli duo inédit qui s'appelle Mira Chlori Vezzosa, Regardez la charmante Chlori, qui est extrait de l'anthologie La Risonanto Sfere, publiée à Rome en 1626. Alors, cette pièce est un hommage délicat à la beauté de la nymphe Chlori, avec les deux voix qui alternent imitation et monodie, avant la résolution finale sur des douces dissonances. C'est très, très joli.

0: de Stefano Landi. Nous écoutions ce duo Mira Clori Venuzza, excellente logie, le Risonamento Sferae, interprété par Andrés Montilla, Riccardo Pisani, l'ensemble Canton Lontano, dirigé par Marco Mencoboni. Et je vous rappelle que l'enregistrement est disponible sur le label Novantica Records. Florence Guillot, avant de terminer la découverte de cet album, quelques mots sur l'ensemble Cantar Lontano.
1: Alors, c'est un ensemble vocal et instrumental qui a été fondé par le claveciniste et le chef d'orchestre italien Marco Mencoboni et qui fait revivre ce répertoire de la Renaissance et du Baroque en exploitant l'acoustique des lieux historiques. C'est-à-dire qu'il utilise la technique de la pratique vocale du XVIIe, qui consiste à placer les chanteurs et les instrumentistes à des endroits stratégiques et éloignés les uns des autres dans les églises. Et comme ça, ça permet d'enrichir la polyphonie. Donc, cantar lontano, ça veut dire chanter au loin.
0: Florence, voici donc à présent un dernier duo.
1: Alors, un air irrésistible et très souvent interprété qui s'appelle Amarilide dei Vieni. Amarilis, viens, je t'en prie. Extrait du second livre d'Arié, publié à Rome en 1627, dans lequel le narrateur invite le bien-aimé à le suivre dans des endroits idylliques. Et vous allez écouter donc cette mélodie simple et gracieuse.

0: L'air amaryllidé des Vieniers, extrait du deuxième livre d'Harry de Stefano Landi, interprété ici par Andrés Montilla et Riccardo Pizzani, l'ensemble Canton Lontano, dirigé par Marco Mencoboni. L'enregistrement est disponible sur le label Novantica Records. Et je vous rappelle que les références des musiques présentées ce soir sont à retrouver sur notre site internet rcfnotredame.fr.
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0: Et ce soir, nous vous proposons un voyage en Italie baroque, mais pas seulement, avec Florence Guyot. Et nous quittons Florence, à présent Rome, pour Versailles.
3: Avec un disque qui s'intitule Dolce Contento, les Italiens à la cour de Louis XIV. Alors ce disque met en l'honneur des compositeurs italiens qui ont été éclipsés par Lully, l'impérieux surintendant de la musique du Roi Soleil. Et ces compositeurs ont occupé cependant une place majeure dans le paysage musical français du grand siècle.
0: Alors l'évolution de cette présence italienne en France est évoquée dans cet album à travers trois actes.
3: Voilà, il y a trois parties. Donc la première correspond à l'ère de Mazarin, au cours de laquelle un jeune Florentin ambitieux et talentueux va se révéler, Lully. Et la seconde nous transporte dans les années 1670, qui voit des compositeurs italiens tenter leur chance au royaume de France, comme Gatti, Lorenzani ou Bembo. Donc ils sont beaucoup moins connus. Enfin, la dernière partie, c'est après la disparition de Lully en 1887 et de son monopole. Donc autour de 1700, donc cette dernière partie illustre le tournant opéré. Il y a des œuvres parfois de style plutôt corélien, de Stuck ou de Guido, qui ont été invitées en France par le futur régent Philippe d'Orléans. Alors justement, de Giovanni Antonio Guido, on va écouter Starmi pure in vinta e fera, une foule de tourments qui extrait des cantates italiennes, où on pourra vraiment apprécier cette virtuosité instrumentale et vocale dans le style de Scarlatti, et notamment avec le violon de Joseph Zach de l'ensemble La Palatine.

0: De Giovanni Antonio Guido, nous écoutions Samir Pourré, Invita e Fiere, extrait des cantates italiennes, interprété ici par Marie Teoler, soprano, l'ensemble La Palatine, dirigé par Guillaume Adelvang, et l'enregistrement est disponible chez Harmonia Mundi. Alors Florence Guillot, nous restons à la cour de Versailles avec un autre compositeur italien.
1: Qui s'appelle Teobaldo di Gatti. Qui, comme Benbo et Lorenzani, n'a pas été évincé par le monopole de Lully. Et donc, il est venu rejoindre à Paris son mentor, qu'il a recruté dans l'orchestre de l'opéra. Alors, on va écouter deux inédits instrumentaux enchaînés, l'ouverture de sa pastorale Coronis et une danse issue de la tragédie lyrique Sylla.

0: De Teobaldo di Getty, nous écoutions Air, extrait de Coronis, prologue, et Cilia à l'acte 4, scène 3, interprété ici par l'ensemble La Palatine, dirigé par Guillaume Aldelwang. L'enregistrement, je vous le rappelle, disponible chez Harmonia Mundi. Alors Florence Guyot, un autre compositeur s'est imposé après la disparition de Jean-Baptiste Lully.
1: Oui, un compositeur qui est né en Italie, mais qui est d'origine allemande, et qui d'ailleurs sera francisé sous la Régence. Donc c'est Jean-Baptiste Stuck, c'est un violoncelliste virtuose. Et c'est d'ailleurs un de ses airs qui donne son titre à l'album Dolce Contento, ça veut dire doux et heureux.
0: Stuck a composé beaucoup de cantates. Hein.
1: Voilà, donc on va écouter un extrait justement de ses cantates. Pour Ti Conobbi, avec la harpe et la viole langoureuse de Caroline Libby et Noémie Lenhoff de la Palatine.

0: de Jean-Baptiste Stuck. Nous écoutions Purti Conobi, tiré des cantates italiennes, interprété par Marie Théolère, soprano. L'ensemble à Palatine, dirigé par Guillaume Handelbrang. Et je vous rappelle que le disque est disponible chez Harmonia Mundi. Vous écoutez RCF Notre-Dame, c'est tous mélomanes. Ce soir, un voyage en Italie baroque, mais pas seulement. C'est ce que vous nous proposez, Florence Guyot. Et Florence, nous quittons les compositeurs italiens à la cour de Louis XIV pour un autre compositeur qu'on pourrait dire recomposé.
1: Exactement, avec cette dernière nouveauté du disque qui s'appelle Les Quatre Nations. Donc, essayez de deviner qui aurait pu l'écrire.
0: Je ne vois pas, mais bon.
1: Qui nous propose une reconstitution de concerto de Vivaldi, évoquant quatre nations, justement. Et dont sur les quatre, trois sont perdues. Ils ont été reconstruits par le flûtiste, compositeur, arrangeur et chef d'orchestre Matthias Mauthe, de façon très inspirée, telle que Vivaldi lui-même aurait pu les composer.
0: Ce sont donc des concertos pour flûte à bec ou flûte traversière.
1: Oui, et nous commençons par le premier mouvement allegro du concerto pour flûte à bec, cordes et basse continue en ré mineur, RV 821 à la Francia, qui évoque donc la France et fait partie des trois concertos reconstitués.

0: Nous écoutions l'Allegro du premier mouvement du concerto pour flûte à bec, cordes et basses continues en ré mineur IOM 821, dite La Francia d'Antonio Vivaldi, interprété ici par l'ensemble Caprice dirigé par Mathias Maut à flûte à bec. Et l'enregistrement est disponible chez Atma. Alors Florence Guyot, nous passons à un autre concerto des nations qui nous emmène à présent en Angleterre.
1: Avec un second mouvement, Siciliano Arioso, du concerto pour flûte à bec, cordes et basses continues en sol mineur. RV 822, l'Inghilterra, donc, reconstruit et interprété par l'ensemble Caprice, fondé en 1989 par Mathias Maut.

0: D'Antonio Vivaldi, nous écoutions Siciliano Arioso, deuxième mouvement de concerto pour flûte à bec, cordes et basse continue, en sol mineur, IOM 822, dite Lingiterra, interprété ici par l'ensemble Caprice, direction et flûte à bec, Mathias Mott, et l'enregistrement est disponible chez Atma. Alors Florence Guillot, nous poursuivons notre voyage à travers l'Europe et nous partons maintenant pour l'Espagne, toujours avec Vivaldi.
1: Toujours avec Vivaldi, il y a un très joli andante, et donc le deuxième mouvement du concerto pour flûte à bec, cornes et basse continue en ré majeur, RV 825, La Spagne, qui est un concerto lui aussi reconstruit par Mathias Mott. Donc en fait, il utilise des sources du 18e et il connaît très très bien le style vivaldien et connaît par cœur toutes ses autres œuvres pour flûte à bec de Vivaldi.

0: Nous écoutions l'endenté, deuxième mouvement de concerto pour flûte avec cordes et basses continues en ré majeur, IOM 825 de La Spagna d'Antonio Vivaldi, l'ensemble Caprice dirigé par Mathias Moth, qui est également à la flûte à bec. Et je vous rappelle que l'enregistrement est disponible chez Atma. Florence Guillaume, nous terminons l'émission en Inde avec cette fois le seul des quatre concertos des Nations de Vivaldi non reconstruits.
1: Avec le premier mouvement allegro de ce concerto, qui est cette fois-ci pour flûte traversière, cordes et basses continues en ré majeur, en ré mineur, RV 431A, qui s'appelle Il Gran Mogol, qui a été redécouvert en 2010 par un musicologue dans les archives de la famille, un catalogue qui date du 18e. On sait que ces concertos, ils ont été écrits à la fin de la vie de Vivaldi, et Vivaldi, il espérait retrouver le succès de ces quatre saisons.
0: Alors Florence Guillot, avant d'écouter l'Allegro, je vous remercie tout d'abord. Merci d'être venu ce soir dans Tous Phénomènes sur RCF Notre-Dame. Merci à Camille Viguier pour la réalisation technique. Tous Phénomènes revient demain à partir de 23h. Toutes les références des musiques présentées ce soir à retrouver sur notre site internet rcfnotredame.fr. On se quitte donc en musique avec Antonio Vivaldi.

0: Alain Dagron, bonjour.
1: Bonjour Françoise.
0: La semaine dernière, nous avons laissé Jésus avec la femme syrophénicienne.
1: Oui, nous étions dans le territoire de Tyré de Sidon et nous avons donc entendu cette rencontre tout à fait étonnante entre Jésus et cette femme au sujet de la maladie du démon qu'avait la fille de cette femme.
0: Il avait guéri la fille de cette femme alors qu'elle n'était pas juive.
1: Il y avait cela dans le texte, effectivement, qu'il avait entendu la foi de cette païenne, on peut dire, et du fait de sa foi, il lui avait dit « ta fille est sauvée ».
2: Évangile de Jésus-Christ selon saint Matthieu, du chapitre 15, verset 29, au chapitre 16, verset 12. Et partant de là, Jésus vint au bord de la mer de Galilée, et monté dans la montagne, il s'asseyait là. Et s'avancèrent vers lui des foules nombreuses, ayant avec elles des boiteux, des estropiés, des aveugles, des muets et beaucoup d'autres. Et on les jeta à ses pieds, et il les guérit, de sorte que la foule était saisie d'admiration en voyant des muets parler, des estropiés rétablis, et des boiteux marcher, et des aveugles regarder, et elle glorifia le Dieu d'Israël. Jésus, appelant à lui ses disciples, dit « J'ai pitié de cette foule parce que voilà déjà 3 jours qu'ils restent près de moi et ils n'ont pas de quoi manger. Et les renvoyer à jeun, je ne le veux pas, de peur qu'ils ne défaillent en chemin. » Et les disciples lui disent « Comment aurions-nous dans un désert assez de pain de manière à rassasier une telle foule ?» Et Jésus leur dit « Combien de pain avez-vous ?» Ils dirent « 7 » et quelques petits poissons. Et après avoir prescrit à la foule de s'étendre à terre, il prit les 7 pains et les poissons, et ayant rendu grâce, il les rompit, et il les donnait aux disciples, et les disciples aux foules. Et ils mangèrent tous, et furent rassasiés. Et ce qui restait des morceaux, on l'enleva, 7 corbeilles pleines. Or, ceux qui mangèrent, étaient 4 000 hommes, sans compter femmes et enfants. Et après avoir renvoyé les foules, il monta dans le bateau et vint dans le territoire de Magadan. Et les pharisiens et les sadducéens s'avancèrent et, pour le mettre à l'épreuve, lui demandèrent de leur montrer un signe parti du ciel. Répondant, il leur dit « Le soir venu, vous dites « beau temps car le ciel rougeoie ». Et le matin, « aujourd'hui orage, car le ciel rougeoie tristement. Vous savez discerner le visage du ciel, et les signes des temps, vous ne le pouvez pas. Génération mauvaise et adultère qui recherche un signe. Et de signe, il ne lui sera donné que le signe de Jonas. » Et les quittant, il s'en alla. Et en venant à l'autre rive, les disciples oublièrent d'emporter des pains. Jésus leur dit « Attention, méfiez-vous du levain des pharisiens et des sadducéens. » Et eux raisonnaient en eux-mêmes, disant « C'est que nous n'avons pas emporté de pain. » S'en rendant compte, Jésus dit « Pourquoi raisonnez-vous en vous-mêmes, gens de peu de foi, sur ce que vous n'avez pas de pain ? Vous ne saisissez pas encore ? Et vous ne vous rappelez pas les 5 pains pour les 5 000 ? Et combien de couffins vous avez emportés ? Ni les 7 pains pour les 4 000, et combien de corbeilles vous avez emportées ? Comment ne saisissez-vous pas que ce n'est pas au sujet de pain que je vous dis « méfiez-vous du levain des pharisiens et des sadducéens ?» Alors ils comprirent qu'ils n'avaient pas dit de se méfier du levain des pains, mais de l'enseignement des pharisiens et des sadducéens.
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0: Jésus part de là, c'est-à-dire d'où exactement ?
1: Du territoire de Tyré de Sidon, où il se trouvait et où il a rencontré la Cananéenne. Et il vint au bord de la mer de Galilée. On ne nous dit pas où, sur ses rivages. On ne sait pas si nous sommes sur la rive d'Israël ou sur la rive des territoires païens de la mer de Galilée, peu importe.
0: On sait juste qu'il va dans la montagne.
1: On retrouve ce mouvement qu'on avait vu auparavant lorsqu'il cherchait à aller se reposer à l'écart dans un endroit désert. Et ici, bien, on le retrouve dans la montagne. On nous dit qu'il s'assied là. On imagine qu'il cherchait le calme ou peut-être même la solitude, j'en sais rien. Mais en tout cas, ce qui est sûr, c'est qu'il trouve tout de suite la foule qui vient vers lui.
0: La foule, avec beaucoup de gens qu'il va guérir, on a l'impression qu'il y a une multitude. Les boiteux, les estropiés, les aveugles, les muets, enfin, on a l'impression qu'il y a une foule de tout.
1: C'est-à-dire que ce mouvement de la foule vers Jésus est caractérisé fortement par le fait qu'elle amène avec elle, cette foule, tout un tas de malades et d'handicapés, de gens souffrants en tout cas. Et donc le mouvement porte cette touche d'un appel à Jésus pour la souffrance des corps. Et d'ailleurs, dans le texte original, on dit « ces malades, on les jeta à ses pieds ». C'est comme si on s'en débarrassait. J'exagère, hein. C'est exagéré, mais l'expression est étonnante. On les jeta à ses pieds et il les guérit.
0: Ça donne l'impression d'une foule de mots.
1: Oui.
0: Mais Jésus accepte, il guérit tout le monde, enfin il est ouvert à ça.
1: Il n'y a aucune réserve à cela, il est là et il guérit toutes ces maladies et ces déficiences physiques qu'on lui présente. Il n'est pas question de démons ici, dans cette énumération.
0: Et alors on dit que la foule glorifie le Dieu d'Israël, mais alors on ne sait pas si la foule elle est païenne.
1: Là, oui, effectivement, nous sommes dans l'incertitude. On ne sait pas si on est en territoire païen ou en territoire juif. C'est étonnant que le texte dise « la foule glorifia le Dieu d'Israël ». On se dit, s'il était en Israël, peut-être qu'on ne dirait pas cela. On n'en sait rien. Mais il n'empêche que ce qui retient mon attention dans cette histoire, c'est que cette glorification de Dieu, du Dieu d'Israël, que l'on soit païen ou juif, vient avec la guérison des malades. Et donc, c'est comme si on avait atteint là le summum de ce que l'on pouvait attendre de Jésus. La gloire de Dieu se manifeste parce qu'il guérit les malades. Et ce qui appelle notre attention, c'est que, sans s'arrêter à cela, le texte va continuer par une intervention de Jésus qui, justement, continue vers autre chose. Autrement dit, pour la foule, on a l'impression que ce qui était attendu est arrivé, mais pour Jésus, ce ne semble pas être le cas. Et il va introduire une autre phase de cette rencontre entre Jésus et les foules à ce moment-là, en s'inquiétant du fait qu'il n'ait pas de quoi manger.
0: Alors la dernière fois que c'était arrivé, ce n'était pas Jésus qui s'inquiétait, c'était les disciples.
1: C'était les disciples qui lui avaient signalé qu'ils étaient restés là toute la journée, que maintenant c'était le soir, qu'il fallait les renvoyer pour qu'ils aillent chercher dans les villages de quoi se nourrir.
0: Cette fois-ci, il dit, il y a 3 jours qu'ils n'ont pas mangé.
1: Alors voilà, il y a une grande différence. Dans cet endroit, Jésus dit, il y a 3 jours qu'ils sont près de moi. Et cela nous interroge, parce que 3 jours auprès de Jésus, comment ont-ils fait? Avaient-ils pris des pique-niques? Comment dormait-il? Jésus lui-même pouvait-il dormir? Enfin, on se pose tout un tas de questions très concrètes. 3 jours sans quitter Jésus. Et cela nous pose des questions. Manifestement, cette foule qui, hélas, est attachée là à Jésus, elle ne repart pas. Qu'est-ce qu'il faut qu'il se passe pour qu'elle puisse repartir? Qu'est-ce qui manque donc à cette rencontre qu'elle puisse se terminer? Parce qu'une bonne rencontre, c'est une rencontre qui peut se terminer. Quelle est la fin? C'est cela que Jésus semble voir chez eux. Une fin, puisqu'il va parler de nourriture. Quelle est la faim ou la soif qui habite cette foule, qu'elle ne puisse pas quitter Jésus depuis 3 jours et que, semble-t-il, elle ne l'envisage pas?
0: Et du coup, Jésus va leur donner à manger.
1: Voilà. Et du coup, nous allons avoir une scène très proche de celle que nous avons eue dans le chapitre précédent, qu'on appelle multiplication des pains ou division des pains ou fraction des pains. C'est plus une division qu'une multiplication, puisque de toute façon, il n'y aura jamais que le nombre de pains qu'on a apporté, il n'y en aura pas davantage, même si 4000 ici, 5000 la fois dernière, personne n'a mangé. Ce qui est surprenant, c'est que s'annonce donc un récit de multiplication des pains, sans préambule, et que on a l'impression que c'est la première multiplication des pains. Il n'y a aucun indice qui fait référence à la précédente, qui pourtant n'est pas loin.
0: Oui, les disciples ne disent rien.
1: Ils ne disent rien et ils ont les mêmes réactions qu'avant la première multiplication des pains, mais voyons où pourrions-nous trouver de quoi nourrir une telle foule ? C'est la même question. On est dans un désert, il n'y a pas ce qu'il faut, etc.
0: Et la réponse est la même, enfin, il n'y a pas tout à fait le même nombre, mais c'est pareil.
1: Il ne leur dit pas donnez-leur vous-même à manger, mais qu'est-ce que vous avez ? Et on voit que la scène qui se déroule, qui va se dérouler, ressemble beaucoup à celle qui a eu lieu pour la première multiplication des pains. Je voudrais revenir, avant d'insister là-dessus, sur cette peur qu'avait Jésus que les gens défaillent en chemin s'il les renvoyait sans qu'il leur donne à manger. À l'endroit de la difficulté de la séparation et du retour chez eux des gens qui sont là, Jésus pose vraiment la question d'une nécessité physique. Et sachant comment le repas va se dérouler, puisque nous l'avons déjà vu une fois, nous allons le revoir, on peut se poser la question, cette nécessité physique serait-elle seulement de pain ou de poisson, c'est-à-dire de nourriture physique ?
0: Pour ne pas se trouver mal.
1: Pour ne pas se trouver mal, quoi, il faut prendre des calories. Ou parle-t-il en même temps d'une autre faim, celle de la parole de Dieu, par exemple, puisqu'on a déjà entendu « L'homme ne vit pas seulement de pain, mais de toute parole qui sort de la bouche de Dieu ». Ça, c'était au moment des tentations, en réponse au diable. Donc, ce que je veux souligner, c'est que le regard de Jésus sur cette foule, sa difficulté à le quitter et la faim qu'il identifie, peut comprendre les deux choses absolument liées, à la fois la nécessité qu'il y ait du pain et en même temps le fait que la nourriture de la parole de Dieu doit lui être signifiée.
0: Parce que finalement, la parole de Dieu, c'est ça qui va permettre la séparation ?
1: C'est-à-dire que Jésus va donc prendre les 7 pains qu'ont portés les disciples et il va dire l'action de grâce, c'est-à-dire s'adresser à son Père, s'adresser vers le ciel, disons, même si on ne nous dit pas ici qu'il y regarde, s'adresser au ciel pour remercier des dons que donne le Père, que donne le Créateur. Et c'est à partir de là qu'il va ensuite diviser les pains et faire en sorte que tous ces morceaux soient distribués. On ne peut pas ne pas penser que dans le mouvement de Jésus, dans sa relation à son Père, la parole n'est pas présente, parce que le Père est parole dans le Fils, et le Fils est parole pour le Père. Il ne s'agit pas, dans les relations de Jésus à son Père, d'un don immédiat de nourriture concrète, physique, à tout instant. Il s'agit d'un échange dans la parole, dans le cœur donc, dans la parole entre le Père et le Fils. Et les foules vont être aussi nourries de cela, comme la première fois. Donc, de manière inséparable, le pain et les poissons, et la parole qui sort de la bouche de Dieu et qui passe par le Fils. Ceci pourrait d'ailleurs nous alerter sur une chose qu'on a déjà mentionnée, me semble-t-il, en passant. C'est que lorsqu'on guérit des gens de leurs maladies et de leurs symptômes, on retire quelque chose des corps. On retire une sorte de surplus qui est venu se mettre là pour dire qu'il y avait dans la vie des choses difficiles à accueillir ou des choses difficiles à entendre. Et ça finit par se manifester comme symptôme, comme maladie. Ces paroles bloquées, ces paroles qui ne passent pas, qui ne peuvent pas être accueillies. Une sorte de combat entre la parole de vie, la parole qui donne vie, et la chair qui doit la recevoir, enfin, qui a à la recevoir. Mais la chair, elle est matière, et donc elle a ses propres réactions. Et effectivement, si vous guérissez des gens simplement comme ça, en faisant tomber les symptômes comme Jésus le fait, et qu'on ne se soucie pas de ce qui se passe après, comment on permet de reprendre pied dans la réalité quotidienne après ces pertes de maladies et de symptômes sans donner quelque chose qui vous tienne et qui vous tienne au corps et qui tienne votre désir et qui vous renforce? Effectivement, on a raison de penser qu'ils peuvent défaillir en chemin. Et pas seulement par manque de calories.
0: Et alors, une fois qu'il a eu donné ce pain, on se rend compte qu'il y a encore des restes, comme la dernière fois, 7 corbeilles. Là, le nombre a changé.
1: Eh oui. Il y avait 5 pains et 12 corbeilles la première fois. Maintenant, il y a 7 pains et 7 corbeilles. Alors on se plaît habituellement, surtout pour la première multiplication des pains, de dire que les 12 corbeilles signifient les apôtres qui sont là et qui recueillent les restes. Et on dit cela concerne effectivement les apôtres de s'occuper des restes. Ici, 7 pains, 7 corbeilles, on ne voit pas bien à quoi ça peut nous renvoyer. Ou si ça nous renvoie à quelque chose, ce sont les 7 dans les actes des apôtres qui viennent s'adjoindre aux 12 justement pour servir aux tables, dit-on. Enfin, c'est une manière de parler, mais en tout cas pour servir le travail que va faire la parole des 12 dans le corps des gens. Bon, ça, c'est les actes des apôtres ici, on ne nous le dit pas. La seule analogie que l'on ait avec les 7, c'est les 7 premiers jours.
0: En même temps, c'est tentant.
1: Les 7 de la création, où la création est, semble-t-il, complète.
0: Mais on peut imaginer que pour les actes des apôtres, on se souvient de l'évangile de Matthieu.
1: C'est bien possible. Et donc, on a affaire à quelque chose, me semble-t-il, d'encore plus large qu'au cours de la première multiplication des pains, c'est-à-dire un travail beaucoup plus large et beaucoup plus réparti, beaucoup plus étendu, peut-être universel, qui s'indique ici, s'il s'agit de prendre soin du travail de la parole dans les corps.
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0: Nous lisons toujours l'évangile de Matthieu, la fin du chapitre 15, et nous allons aborder maintenant le chapitre 16. On vient d'avoir cette seconde multiplication des pains et on change complètement de lieu, de sujet aussi, puisque Jésus renvoie les foules et part cette fois-ci en Galilée.
1: Cette fois-ci, c'est précis, effectivement. Après avoir renvoyé les foules, il monta dans le bateau et vint dans le territoire de Magadan. Oui, là, on est en Galilée, on est proche, semble-t-il, d'après ce que l'on dit, de Magdala. Jésus a donc pu renvoyer les foules. Cela s'est fait. Pas sans leur avoir donné à manger, comme nous l'avons souligné. Et ici, en territoire d'Israël clairement énoncé, évidemment, nous tombons immédiatement sur un type d'acteur bien connu depuis le début de l'Évangile. Ce sont des gens qui ne font pas partie des foules. Ce sont des gens, les pharisiens et les sadducéens. Ce sont les noms de deux partis qui sont à la fois des partis politiques et des partis religieux en Israël. Ce sont des gens qui défendent des idées. C'est cela qui les caractérise. Ils ont des idées sur la manière dont on exerce le pouvoir, mais aussi sur la manière dont on est fidèle ou non à la loi en Israël. Et ils ont tendance d'ailleurs assez facilement à s'assimiler eux-mêmes à la loi.
0: C'est pour ça qu'ils ont besoin de signes. Ils demandent un signe de ce que Jésus est.
1: Oui, ils demandent un signe pour comprendre qui est Jésus, c'est ça que vous voulez dire?
0: Ils demandent de montrer un signe parti du ciel.
1: Oui, c'est-à-dire que là où Jésus est en train d'œuvrer, il travaille, quoi. Il travaille avec les foules et les disciples. Eux demandent un signe qui viendrait, pour leur propre pensée et leur propre théorie, indiquer quelle place il peut avoir, dans quelle case on peut le mettre, lui, qu'il s'agisse de régir la région, Israël, ou qu'il s'agisse de savoir le classer selon des catégories religieuses. Ce qu'ils demandent, c'est une objectivité. Est-ce que tu vas quand même nous montrer quelque chose qui tomberait du ciel, et comme ça on ne pourrait pas le mettre en doute, qui viendrait authentifier ce que tu dis et le travail que tu fais? Dans la position des pharisiens, il n'est pas question de ce qui peut se passer dans les corps des hommes. Ils posent une question de type théologique, si on pouvait leur donner un signe qui leur permettrait de bien façonner leur théologie et leur théorie du pouvoir. C'est pour cela que la réponse de Jésus est très intéressante. D'abord, vous savez très bien interpréter les signes du ciel, vous n'avez pas de moi pour ça. Quand vous regardez le soir venu, un ciel qui rougeoie, vous dites « beau temps ». Mais le matin, si le ciel rougeoie tristement, vous dites « attention, orage ». Donc vous savez très bien, mais ça ne concerne que la météo. Il n'y a rien qui concerne directement la faim et la soif des hommes et la vie des hommes dans cette affaire-là. Alors donc débrouillez-vous pour ce qui est des signes du ciel, hein. Continuez à faire de la météo. Mais pour ce qui est de ce que vous demandez qui concerne mon travail, génération mauvaise et adultère, c'est-à-dire que vous êtes sorti adultère, vous êtes sorti de l'alliance. Vous n'avez plus aucun lien avec la parole de Dieu telle qu'elle cherche à se dire dans les cœurs et dans les corps des hommes. Et de ce fait-là, vous êtes mauvais dans votre manière d'appréhender les autres et la vie. Et il leur dit, il ne lui sera donné que le signe de Jonas.
0: Et que vient faire Jonas ici ?
1: Ben, nous le retrouvons. Nous l'avions rencontré il n'y a pas si longtemps que ça, effectivement. Et il avait dit, et il y a ici bien plus que Jonas. Souvenez-vous, Jonas qui, prophète, fuyant l'appel de Dieu, parce que Dieu voulait l'envoyer à Ninive, et qu'il avait très peur, d'une part, que Ninive le refuse systématiquement, peut-être même le trucide, mais d'autre part, il me semble que Jonas avait peur aussi que Ninive se convertisse, parce qu'il aurait été furieux qu'un peuple de païens minables se convertissent simplement parce qu'on lui dirait que le Seigneur est mécontent. Donc Jonas avait au moins deux bonnes raisons de fuir. Et vous vous souvenez qu'il a pris un bateau et que menacé par la tempête, il a révélé que c'est à cause de lui qu'il y avait une tempête parce qu'il était en train de fuir la volonté de Dieu. Alors les marins l'ont jeté à la mer et il a été happé par un très gros poisson. Et il y restait dans le ventre du poisson, il y restait 3 jours et 3 nuits. Comment dire ? Il est au cœur de ce qui est animal, ce pauvre Jonas. Il est dans la mer, il est sous les flots et dans le ventre d'un poisson. Il est vraiment dans les profondeurs de la terre, de la matière. Et c'est de là qu'il va sortir, quand le poisson va le recracher et que Dieu alors va le prendre pour l'envoyer à Ninive. Donc le signe de Jonas fait appel justement à cette dimension de la présence dans la chair, cachée dans la chair, de la parole de Dieu, au plus profond des hommes, au plus caché, à ce qui semble le plus matériel, le moins spirituel possible. Et il semble bien, par la bouche de Jésus, que ce soit là que la parole de Dieu cherche les hommes. Il ne leur sera pas donné d'autres signes. Ils ne verront rien d'ailleurs, parce que les corps des hommes ne les intéressent pas, ni même le leur d'ailleurs, parce que tels qu'ils sont établis, ce sont des hommes de la tête, des pensées de la tête. Ce qui se passe en eux ne les intéresse pas du tout. Ce qui est étonnant d'ailleurs, c'est qu'on n'entend jamais parler des maladies et des symptômes des pharisiens et des sadducéens.
0: Alors la fin du texte que nous lisons aujourd'hui nous parle encore des pharisiens et des sadducéens. Eux, ils ont un levain, ils ont du pain, mais ce n'est pas du tout la même chose que ce que peut donner Jésus.
1: Mais on est obligé d'en parler parce qu'il est encore question de pain. C'est-à-dire qu'on voit bien que la nourriture devient centrale dans notre texte évangélique.
0: Pour les pharisiens, c'est une nourriture intellectuelle.
1: Ah oui, mais pour eux, c'est du purement matériel, c'est du bassement matériel, la nourriture, comme on dit si souvent. Eux, ils se posent des grandes questions et ils font des grands discours. Et alors, il y a un nouveau déplacement. En venant à l'autre rive, les disciples oublièrent d'emporter des pains. Une petite affaire, pas grand-chose.
0: Ils devaient se demander si Jésus en a besoin une autre fois, il aurait fallu qu'ils en aient.
1: Il pouvait très bien se poser cette question. Si jamais il vient à l'esprit de Jésus qu'il faut
0: encore nourrir une foule.
1: Oui. D'ailleurs, j'ajoute sur ce point-là, on ne l'a pas dit à l'instant, mais Jésus avait dit quand il avait peur que la foule défaille en repartant, « Je suis touché aux entrailles par cette foule ». Donc, en lui, par différence avec les pharisiens et les sadducéens, en Jésus, la parole touche aux entrailles. Et elle touche aux entrailles dans ce qu'elle devient dans les corps des autres, dans ce qu'elle donne dans le corps des autres, dans le corps des foules. Donc vraiment, lui est bien là et il s'attendrait à ce que ses disciples soient spontanément là avec lui, puisque c'est là qu'il travaille. C'est au fond des cœurs, c'est dans les recoins des corps que la parole cherche l'homme, comme le dit si bien la lettre aux Hébreux, vous savez, à la jointure des moelles, ou bien alors à la jointure de l'âme et de l'esprit. Donc vraiment dans les profondeurs des corps. Voilà donc que les disciples, eux, se mettent à discuter parce qu'ils ont oublié du pain. Jésus réagit de manière bizarre et de manière un peu forte par rapport à un si petit événement. Méfiez-vous du levain des pharisiens et des sadducéens. Il les alerte sur le fait qu'on peut remplir la vie. On peut remplir de discours et de discussions sans fin, et de regrets et de remords et de pensées sans fin, si, comme les pharisiens et les sadducéens, on se contente de ça, parce que la vie, pour eux, c'est ça. Ce sont des gens de pensée, et uniquement de pensée. Et du coup, il leur dit, souvenez-vous. Ça me fait penser à ce qu'on dit à la messe, à l'Eucharistie. Faites ceci en mémoire de moi. En mémoire de moi, souvenez-vous des pains Souvenez-vous, la fois où il y avait 5 pains, on a nourri 5 000 hommes, mais combien il y avait de corbeilles? Et puis il y avait 7 pains, on a nourri 4 000 hommes, mais combien il y avait de corbeilles? Il les renvoie, il les sort de cette tentation de se mettre à raisonner sans fin, y compris sur un petit événement ridicule, pour les conduire à nouveau là où la fin véritable s'indique, c'est-à-dire dans le cœur et la chair des hommes.
0: Merci Alain Dagon.
1: Au revoir Françoise, merci.

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1: Chers auditeurs, bonjour, quelle joie de vous retrouver aujourd'hui pour « Et toi, tu lis quoi ?», la chronique qui donne la parole à des jeunes pour parler de leur lecture. Aujourd'hui, Joséphine, 13 ans, va nous parler d'Ondine de Laure Angelis. Bonjour Joséphine.
2: Bonjour, bonjour à tous. Aujourd'hui, je vais vous présenter Ondine de Laure Angelis. Donc l'histoire, c'est l'histoire d'une jeune fille qui s'appelle Ondine. C'est une étudiante qui habite à Rambouillet et elle fait partie d'une bonne société de Rambouillet. Elle habite dans un château, etc. Avec les jeunes de la bonne société, donc rambolitaine, elle a un peu une vie de fêtarde, elle va dans des rallyes, elle boit beaucoup. Et donc, c'est pas vraiment une vie qui lui correspond, elle se cherche un peu. Elle va rencontrer Thibaut, surnommé Chat dans tout le livre. Donc, on va l'appeler Chat. Il est lui aussi étudiant et chef scout. Chat, il va l'aider à choisir les valeurs qui sont les siennes. Donc celle du scoutisme, celle du christianisme et celle de l'amour vrai et des vraies amitiés. Une amitié va se créer entre deux et Ondine va aussi aider Chat à traverser une épreuve qu'il a vécue un an auparavant et elle va l'aider à se reconstruire. Donc c'est vraiment une histoire d'entraide mutuelle et d'apprentissage de la vie.
1: Donc une belle histoire d'amitié en quelque sorte.
2: Oui.
1: Et qu'est-ce que tu as aimé particulièrement dans ce livre ? Est-ce que tu as pu te projeter un peu dans un des personnages ou est-ce que c'est vraiment ce chemin de progression des deux héros qui t'a marqué ?
2: Le chemin de progression, d'amitié, retomber, se relever. Et c'est tous les deux des personnages très attachants, avec des familles très attachantes. Et on se retrouve vraiment, c'est assez ancré dans la réalité.
1: Alors je rappelle à nos auditeurs que tu es une très grosse lectrice, Joséphine. Donc toi, tu as 13 ans. Est-ce que tu recommandes ce livre du coup à partir de ton âge, vers la 4e, 3e ?
2: On peut lire ce livre à partir de mon âge, c'est bien. Plus grand encore, oui.
1: Donc,
2: à partir de mon âge, et c'est vraiment, là, c'est Ondine est étudiante, donc c'est jusqu'aux études. On peut lire ce livre et on se reconnaîtra dans ce livre jusqu'aux études.
1: Parfait, merci beaucoup Joséphine. Donc Ondine de Laure Angelis, lire à partir de 13-14 ans sans problème. À la semaine prochaine.

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3: Bonjour à tous, chers auditrices et auditeurs de RCF en Nouvelle-Aquitaine, et bienvenue dans Parole de solidarité, votre émission qui met en lumière les actions solidaires sur le territoire de Nouvelle-Aquitaine. Aujourd'hui, nous sommes avec François Curnillon, fondateur de l'association Embarquement. Fondée en avril 2026, l'association basée à Bruges accompagne les jeunes de 16 à 25 ans, issus de l'aide sociale à l'enfance, vers une meilleure chance d'en accès à l'emploi, grâce à un système de parrainage et de marrainage avec des entreprises. L'objectif, redonner confiance à ces jeunes en les aidant à bâtir un projet professionnel.
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3: Bonjour François Curnillon.
4: Bonjour Florian.
3: Merci d'avoir répondu à notre invitation. Donc, je vais tout d'abord commencer par vous demander pourquoi, aujourd'hui, il est important d'accompagner professionnellement et d'assurer une présence auprès de ces jeunes.
4: Parce qu'en fait, on fait un constat sur le terrain que le travail qui a été fait dans la protection de l'aide sociale à l'enfance ne trouve pas de relais dans le monde économique. Donc, ces jeunes qui ont été accompagnés pendant parfois une dizaine d'années, se retrouvent sans solution à 18 ans. Et alors, c'est pas que le monde économique ne veut pas les recevoir, c'est qu'en fait, les liens sont pas assez forts et on reste bloqué sur des préjugés.
3: Quand vous dites que les liens ne sont pas assez forts, c'est les liens entre l'ASE et.
4: C'est les liens entre le monde économique et le monde de l'aide sociale. En fait, il y a des stéréotypes qui sont persistants des deux côtés d'ailleurs. Du côté de l'aide sociale, parce que le monde de l'entreprise, ça fait peur. C'est un monde où il y a beaucoup de codes qui font reculer les jeunes, qui se disent ben voilà, on va aller dans un monde où nous, on n'a pas les diplômes, on se présente pas bien, et donc ils se disent c'est pas un monde pour nous, quoi. Et inversement, du côté des entreprises, il y a aussi des stéréotypes qui persistent sur les jeunes de l'aide sociale, en fait, c'est des cassos, quoi. C'est-à-dire qu'on fait l'amalgame entre un parcours du combattant qui a été fait quand même de beaucoup de résilience de la part des jeunes avec une situation compliquée. C'est-à-dire qu'on confond la situation compliquée du jeune avec ce qu'on voit en apparence, quoi.
3: Et pourtant, ces jeunes, ils ont une envie de réussir, ils ont un désir de découvrir le monde professionnel, mais ils se sentent bloqués par les préjugés qu'on leur envoie.
4: Alors, en fait, c'est pas forcément qu'ils se sentent bloqués, c'est qu'en fait, leur énergie est mise ailleurs. C'est-à-dire que quand vous perdez des parents, quand vous êtes séparés de votre frère et sœur, forcément, il y a une partie de votre énergie qui va vous occuper à survivre. C'est-à-dire à trouver des solutions pour être moins triste, pour avoir quand même des camarades de classe, pour réussir quand même scolairement. Et donc, toute cette énergie, ils ne le mettent pas ailleurs. Alors, ça fait des ruptures scolaires parfois, donc avec un retard qui s'accumule. Et donc, au bout d'un moment, en fait, ils vont adopter le vêtement que la société leur donne, c'est-à-dire des jeunes à problème, quoi. Donc, ils vont se dire, en fait, ok, d'accord, moi je suis là, donc. En fait, ça va devenir une identité.
3: Mais du coup, aujourd'hui, comment faites-vous pour remettre en cause ces stéréotypes et justement leur redonner confiance, leur montrer que non? Justement, tu peux avoir un avenir et un bel avenir.
4: Alors, la première chose, c'est déjà valoriser le parcours. C'est-à-dire leur dire qu'ils font partie des 2% des jeunes en France qui ont fait ce parcours-là. Donc, c'est un véritable parcours du combattant pour certains. Hein. Pas pour tous. Il y en a où ça se passe quand même assez bien. Mais déjà leur dire qu'il faut être fier de ce parcours. C'est-à-dire que c'est pas quelque chose qu'il faut forcément. Il faut pas forcément insister sur les blessures, même si elles sont toujours apparentes, mais insister plutôt sur la capacité qu'ils ont à être encore là, malgré ce qu'ils ont porté jusqu'à 18 ans, quoi.
3: Donc les valoriser dans leur parcours déjà qu'ils ont
4: exactement,
3: déjà fait.
4: Exactement. Et donc on a monté un atelier d'ailleurs pour ça, qui s'appelle Se présenter, et puis qui permet aussi de connaître le monde de l'entreprise. Et donc qui met en valeur plutôt ce qu'on est, avec ce qu'on a envie, son projet professionnel, parce qu'à 18 ans, on est quand même beaucoup en devenir, et donc c'est plutôt trouver les énergies vers quoi on a envie d'aller, plutôt que de stigmatiser sur ce qui ne marche pas, effectivement, parce qu'ils sont dans une situation où ça ne marche pas. Donc il faut plutôt regarder dans la dynamique de mise en mouvement, quoi.
3: Et justement, est-ce que vous pouvez nous en dire plus sur cet atelier ?
4: Je vais en profiter pour remercier d'ailleurs l'association Cadre Entraide qui nous a aidés pour mettre en place cet atelier. Le but, voilà, c'est 5 jeunes qui vont se présenter, qui vont entre eux avoir des retours, donc sur les uns sur les autres. C'est-à-dire que on est souvent défini par un groupe, et donc dans le parcours de l'aide sociale, les jeunes sont entourés de psychologues, d'éducateurs, de personnes qui s'occupent de l'addiction, de la santé, de l'accès aux droits, etc. Et là, on voudrait qu'il y ait une définition d'eux-mêmes vis-à-vis des pairs. C'est-à-dire, leur camarade, qu'est-ce qu'il dit ton camarade de toi ? Il dit que tu as un sale caractère. Ok, mais c'est quoi ton sale caractère ? Et est-ce qu'il y a aussi des qualités ? Et comment tu fais pour te présenter ensuite dans la vie professionnelle ?
3: Et justement, vous avez aussi une action qui est d'établir le lien entre les jeunes et les entreprises.
4: Oui.
3: Comment ça se déroule et comment s'effectue ce lien ? Comment sollicitez-vous les entreprises pour les encourager à...
4: Alors, les entreprises, c'est moi qui fais le... Enfin, moi et pas seulement moi, mais on est plusieurs à faire de prospects pour chercher des entreprises, des parrains et marraines, mais pas uniquement. Hein, c'est dans les réseaux de relations. Un salarié qui se dit, moi je me sens prêt à donner de mon temps pour accompagner un jeune sur une année. Donc le dispositif, c'est 8 rendez-vous. Alors il y a une particularité, c'est que la rencontre entre les jeunes et les parrains se fait par une journée de navigation. Et donc cette journée permet de faire la rencontre ni dans le secteur de la protection de l'enfance, ni dans le secteur des entreprises, et de trouver un tiers-lieu qui aussi dédramatise un peu, on va dire, le monde économique et le monde de l'aide sociale également. Voilà, donc, et ensuite... en fait, il y a 8 rendez-vous dans l'année. Ces 8 rendez-vous sont des rendez-vous à thème. Et donc, le jeune va découvrir le métier du parrain ou de la marraine. Après, il va y avoir un rendez-vous qui est basé plutôt sur le projet du jeune. Donc, quel est ton projet ? Où t'en es ? Est-ce que ces études vont vraiment te mener au projet ? Enfin, voilà, il y a une discussion pour que le parrain comprenne la situation de l'avenir professionnel souhaité. Et voilà. Après, il y a... D'autres rendez-vous qui sont, il y a un repas d'entreprise, il y a une visite d'entreprise qu'on fait à plusieurs, donc à plusieurs parrains et plusieurs jeunes. On a fait 8 thèmes différents pour accompagner. Parce qu'en fait, les parrains et marraines ne sont jamais seuls. Il y a toujours soit une éducatrice ou un éducateur de la protection de l'enfance qui est en référent du jeune, et puis une personne d'embarquement également. Donc on suit les binômes tout au long de l'année pour pas qu'ils se retrouvent confrontés à des solutions ingérables, quoi, ou qu'ils n'arrivent pas à solutionner.
3: Et le projet professionnel du jeune, est-ce que le jeune reçoit le parrain ou la marraine suivant son projet professionnel, ou c'est le parrain ou la marraine qui s'adapte plutôt
4: C'est exactement ça, c'est plutôt le parrain qui s'adapte. C'est-à-dire qu'en fait, nous, on se cible pas sur un parrainage qui est la transmission d'un geste technique. En fait, on constate que le principal frein quand on sort des parcours de l'aide sociale, c'est plutôt la confiance à l'adulte. Et donc, ce qu'on veut, c'est que la rencontre soit réussie. Donc, nous, on axe sur ça. C'est-à-dire que la transmission du geste technique par un apprentissage, mettons, ou par un parrain qui serait du même métier, si c'est le cas, c'est très bien. Mais en fait, nous, l'objectif, c'est plutôt que le jeune se sente accompagné dans un accompagnement global, quoi. Il va pouvoir parler de son souhait d'aller vers un métier, Et le parrain va lui dire, bah, écoute, dans mon réseau, je connais telle personne qui fait ce métier-là, tu vas aller le voir pour moi.
3: Est-ce que c'est une richesse pour le jeune de découvrir, d'avoir un parrain ou une marraine qui fait un autre métier peut-être que ce que lui envisage?
4: Ah ben, je pense que ça ouvre. Enfin, ce qui ressort en tout cas, c'est que à 18 ans, les rencontres sont plus décisives que des choix professionnels. C'est-à-dire que, et ça c'est les retours de la protection de l'enfance qui nous disent ça, en fait, il y a des jeunes qui ont un projet, mettons de charpente ou autre chose, et puis qui rencontrent quelqu'un dans l'aéronautique, et tout d'un coup, il va se dire, ben moi je

0: principale, on est dans l'année 1, et donc, dans laquelle le retour terrain va encore nous donner beaucoup d'informations. Et donc on co-construit à la fois avec les entreprises et à la fois avec les organismes de l'aide sociale. Alors nous, c'est les apprentis d'Auteuil et Arpège. Donc il y a plusieurs MEX. Voilà. Et il faut d'ailleurs souligner que les personnes que j'ai rencontrées, donc que ce soit aux apprentis d'Auteuil ou à Arpège, sont véritablement orientées vers la réussite du projet. Et c'est un vrai soutien pour Embarquement, parce que les personnes comprennent qu'en fait, on est en train de créer quelque chose dans laquelle toutes les solutions n'existent pas encore. Et que donc, chacun met une pierre à l'édifice en disant ben, on pourrait plutôt faire comme ça marcherait mieux. Voilà.
1: Le dialogue est ouvert en fait sur toutes les propositions
0: Exactement,
1: de comment on pourrait
0: exactement.
1: faire. Donc le but de l'accompagnement et du parcours donc c'est d'être progressif, si je comprends bien, vu que c'est en plusieurs étapes.
0: Oui.
1: Et est-ce que c'est une manière de mieux accompagner le jeune en étant progressif et en y allant petit à petit pour ne pas trop le brusquer?
0: Oui, alors en fait, y a dans l'insertion aujourd'hui, il y a plusieurs choses qui existent. Il y a des événements, donc des événements de rencontres, il y a des événements festifs, il y a des événements sportifs. Donc il y a quand même des gens qui inventent pas mal de solutions. Et alors nous, on s'est basé sur un outil de parrainage sur une année complète. Donc en tout, ça fera 10 rendez-vous avec les navigations. Parce qu'on pense qu'en fait, le temps de maturer une relation dans laquelle la confiance est réciproque permet quand même de trouver des solutions, quoi. Dans l'événement, il y a un côté très dynamisant de l'événement, mais ensuite, tenir dans la durée, c'est compliqué. Donc, pour les jeunes qui s'engagent, alors, voilà, donc nous, on mise sur cet accompagnement sur une année.
1: D'accord. Donc vous allez voir un peu les fruits pendant cette année pour voir si
0: Exactement.
1: en fonction on renouvelle ou
0: Tout à fait.
1: très.
0: Ben, en fait, on va avoir un bilan en 2027 qui va nous dire comment continuer, quoi, en fait.
1: Pour revenir un peu sur les navigations, donc c'est 10 rencontres, c'est ça, pendant l'année.
0: Oui, c'est la première rencontre qui est une navigation.
1: La première rencontre qui est navigation,
0: Voilà. Et
1: d'accord.
0: à la fin de l'année, la navigation de clôture qui clôture le dispositif d'un an.
1: Et du coup, durant l'année, le jeune aura vu régulièrement son parrain ou sa marraine.
0: C'est ça.
1: Nous allons prendre maintenant une petite pause musicale en écoutant À toi de Mathieu Chédid en duo avec Gaëlle d'Orsay.
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0: C'était À toi de Mathieu Chédid. Vous écoutez bien Parole de solidarité. Et aujourd'hui, nous recevons François Curnillon, fondateur de l'association Embarquement, venant en aide aux jeunes issus de l'aide sociale à l'enfance. Sur la question des... J'en viens maintenant aux entreprises.
1: Oui.
0: Donc, il y a plusieurs mécénats qui aident les entreprises financières et de compétences, j'ai vu. Est-ce que vous pouvez vous
1: Alors,
0: développer
1: en fait,
0: un petit peu?
1: C'est-à-dire que pour une entreprise, on a trois propositions. On a soit le mécénat de compétences, donc c'est quand un parrain ou une marraine va donner de son temps. Donc, par exemple, là, c'est 8 rendez-vous d'une demi-journée. Donc, ce temps-là peut rentrer dans le mécénat de compétences. C'est-à-dire que le salarié, l'entreprise est aidée par l'État à hauteur de 60% de son salaire avec les charges brutes, enfin les charges patronales, 60%, voilà. Et donc ça, c'est le mécénat de compétences. Après, il y a le mécénat financier, c'est-à-dire quand une entreprise veut...

0: participer à un projet d'une association, elle peut le faire aussi. Et puis après, le troisième aide, c'est si une entreprise a un service qui correspond au dispositif d'embarquement. J'imagine, par exemple, là, on va aller à Arcachon pour aller naviguer avec les jeunes. Une entreprise qui a un 9 places, un véhicule 9 places qui serait disponible et qu'on louerait, ou voilà, ça serait un mécénat aussi possible de service, quoi.
1: Et le salarié qui va accompagner le jeune, comment il est choisi en fait? Est-ce que c'est sa volonté
0: Alors là,
1: ou...
0: c'est les rencontres, le bouche à oreille, principalement. Et ensuite, il y a un petit atelier de formation qui dure 2 heures pour comprendre un peu l'identité du parrainage d'embarquement et donner un peu le contexte auquel on s'attache. Parce qu'en fait, le contexte de la Gironde, c'est 6 000 jeunes qui sont suivis par la protection de l'enfance, c'est 400 qui arrivent à la majorité chaque année. Et en fait, dans les chiffres, alors ça c'est plutôt au niveau national, mais dans les chiffres, 48% des jeunes qui sont SDF sont issus de l'aide sociale à l'enfance. 50% des jeunes en hôpital psychiatrique sont issus de l'aide sociale à l'enfance. Et en détention, 40% des personnes sont issues de l'aide sociale à l'enfance. Donc en fait, on s'attaque à un système, enfin, à une zone un peu aveugle dans l'aide, c'est-à-dire que la fin de l'aide sociale à 18 ans ne trouve pas de sortie dans le monde économique. Donc en fait, on leur explique un peu ça. Après, on a monté avec les psychologues de l'organisme, des organismes sociaux et des personnes qui s'occupent de médiation directe à l'emploi, on a monté un atelier où on montre un peu les différents freins dans l'accompagnement d'un jeune. Donc qu'est-ce qui peut bloquer? Voilà, on a repéré 9 balises qui peuvent, voilà, c'est pour pas se tromper de parrainage. Voilà, le parrain, c'est ni un patron, mais c'est pas un père non plus, c'est pas voilà. Et donc faut trouver la distance juste pour que ça fonctionne.
1: Donc le but c'est d'être transparent envers les entreprises pour
0: Tout à
1: qu'elles
0: fait.
1: comprennent et qu'elles sachent à quoi s'attendre.
0: Tout à fait. En fait, moi je le dis quand je rencontre les entreprises, il y a un retour pour les entreprises qui est évident parce que aujourd'hui, les enquêtes montrent que les jeunes veulent en entreprise plus de sens, plus d'impact et plus d'inclusion. C'est les 3 choses qui reviennent. Et ces actions-là sur le territoire et qui permettent d'inclure des jeunes, ça donne du sens aux activités de l'entreprise.
1: On a parlé justement des bienfaits pour le jeune, on va peut-être y
0: Oui.
1: revenir après, mais pour l'entreprise aussi, il y a des bienfaits, ce dispositif a des bienfaits,
0: Ben,
1: j'imagine.
0: alors moi, en fait, quand on suit des réussites d'entreprises qui ont joué cette carte de l'inclusion, ce qui revient souvent, c'est de dire, une fois qu'on a dépassé le cliché sur le jeune et qu'on voit vraiment qui il est, c'est-à-dire qu'une fois qu'on a dépassé l'apparence, en fait, on se rend compte que c'est une énergie énorme. Le jeune qui vous fait confiance et qui est dans une situation difficile, en fait, le retour, il est souvent très, très grand. Donc, les directions, les chefs d'entreprise qui comprendront ce phénomène, en fait, c'est qu'une personne à qui on fait confiance à 18-20 ans et qui va, grâce à vous, trouver une solution à son avenir, il y a forcément une reconnaissance.
1: C'est laisser au jeune un cadre où il peut se déployer, où quand le jeune sait qu'on lui donne confiance, il se dit j'y vais, je me donne à fond.
0: C'est
1: C'est un
0: ça,
1: peu ça.
0: c'est un peu ça, oui, c'est ça.
1: Donc, on a vu sur la question des entreprises. Et comment faites-vous? Donc, ça répond peut-être à la question d'avant, mais pour les encourager à participer à ce dispositif. Parce que, comme vous dites, c'est dur de voir à long terme aujourd'hui, vu que vous lancez cette action. Mais comment faites-vous pour les encourager à participer?
0: Alors, ben, écoutez, là, je reviens ce matin d'une réunion avec un club d'entreprise. Le but, c'est souvent de déconstruire l'image qui existe sur les jeunes de l'aide sociale. Souvent, c'est ça. L'enjeu, c'est ça. C'est-à-dire que de leur expliquer que un jeune qui a perdu ses parents dans un accident de voiture et qui est placé à l'aide sociale, c'est un jeune comme vous et moi, mais qui, face à ses difficultés, ne va pas avoir un va développer des stratégies et avoir un comportement singulier pour réussir. Et que donc il faut mettre les bonnes lunettes pour arriver à comprendre qui on a en face et pas s'arrêter à l'apparence, quoi. Et alors, je pense qu'il y a beaucoup d'entreprises qui sont susceptibles de le comprendre. Il y a pas mal d'entreprises maintenant de réseaux d'entreprises qui s'engagent. Il y en a une qui s'appelle Réseau d'entreprises s'engage, justement, qui veulent avoir un impact sociétal. Et nous, notre dispositif d'embarquement, c'est vraiment ça, quoi. Ah oui, alors je veux dire aussi que je ne suis pas seul dans l'association, c'est qu'on est 20 bénévoles. Et que dans ces 20 bénévoles, il y a des gens de l'aide sociale à l'enfance, mais il y a aussi des chefs d'entreprise, des banquiers, des personnes qui sont directeurs d'établissements. Enfin voilà, il y a plusieurs métiers, y compris une personne qui travaille en centre d'hébergement d'urgence. Et ce qui fait qu'on a, quand on met en place le dispositif, on a une vue un peu 360 sur le problème auquel on s'attaque. Et donc les discussions, forcément, ça va être trouver la nuance pour que le projet marche, quoi. Et parce que chacun voit le problème à sa porte. Et donc l'enjeu, c'est justement de dépasser le problème à sa porte pour arriver à trouver la solution commune, quoi.
1: J'imagine que chacun, en fonction de son travail, de ses compétences, apporte quelque chose de différent de l'autre.
0: C'est ça.
1: Et ça permet de développer différents projets.
0: C'est ça. C'est exactement
1: différents
0: ça.
1: Avis.
0: Mais je vous donne un exemple. Par exemple... Il s'est posé la question au tout début du projet de savoir qu'est-ce qu'on proposait comme rythme d'accompagnement pour le parrain et la marraine. Et il y avait plusieurs avis. Il y en a qui disaient, pour certains jeunes qui portent vraiment, qui ne sont pas encore prêts, il faudrait proposer un rythme jusqu'à décembre, c'est-à-dire de septembre à décembre. Et puis pour ceux qui sont plus capables de s'engager jusqu'au mois de juin, on propose le dispositif en entier. Et donc ça, c'était une des propositions. Et en fait... vis-à-vis du monde de l'entreprise, il y en a qui ont dit mais ça peut pas marcher, quoi. En fait, on met en place des outils dans l'entreprise, c'est-à-dire qu'on va déménager, on va dédier du temps à ça, voilà, et on va se retrouver avec 3 rendez-vous et puis plus rien. Donc, on a pas mal réfléchi là-dessus. Et puis en fait, la solution qu'on a trouvée d'un commun accord, on va dire, c'est de dire nous on propose le dispositif aux jeunes qui sont prêts cette année. Donc de septembre à juin, et pour les autres, ils sont dans l'année prochaine. C'est-à-dire qu'ils ont une année pour se dire « Ok, je suis capable de m'engager sur 10 rendez-vous. Voilà. » Mais ça, pour trouver cette solution, en fait, on était obligé de se discuter. Voilà, c'est le genre de truc comme ça.
1: Et comment s'est passée la rencontre avec ces jeunes qui veulent déjà s'engager, justement ?
0: Alors, mais plutôt bien. Plutôt bien. Ceux que j'ai rencontrés, en fait... J'ai été moi-même victime de stéréotypes, parce que ceux que j'ai rencontrés, j'étais plutôt agréablement surpris de leur capacité, leur envie, le fait qu'ils étaient partants. Et alors, et ça aussi, c'est aussi pour les adultes, c'est quand même assez édifiant, c'est que les jeunes, moi, j'ai pas accès à leur dossier de parcours, mais je sais en gros que dans le groupe, il y a plusieurs situations. Et les jeunes tiennent, en fait, ils sont... Quelque part, je dirais, ils tiennent la façade, c'est-à-dire qu'ils sont dans la joie. Et en fait, se positionner en tant qu'adulte, en tant que quelqu'un qui aide, parfois, c'est aussi mettre l'autre dans une case, quoi. Et quand on est face à des jeunes qui sont tout joyeux, qui sont plein de projets d'avenir, en fait, on est obligé de réviser sa position. On est obligé de se dire, en fait, il y a juste une passerelle qu'il faut faire entre des gens qui ont leur parcours. Et donc, c'est... Voilà.
1: En fait, ils sont édifiants pour vous, en quelque sorte.
0: Exactement. Exactement.
1: Ceux qui vous apprennent beaucoup.
0: Et tout à fait.
1: Et vous rendez compte qu'en fait, tout le travail qu'on voulait mener, il y a juste à créer, comme vous dites, une passerelle. En fait, ils ont déjà les moyens en eux.
0: Mais souvent, les moyens, ils les ont. Ça, c'est sûr. Parce que ce que je dis, c'est que le parcours du combattant, il a été fait. Alors, même si on dit que ce n'est pas l'individu qui est résilient, c'est plutôt le contexte. Mais en fait, eux, ils ont fait leur part, quoi. Donc, c'est à nous maintenant de faire un peu la nôtre, quoi.
1: Et dans l'accompagnement, on en a parlé avant, donc bien sûr, il y a un parrain, une marraine, il y a un psychologue,
0: oui,
1: et un éducateur.
0: Nous, on a plusieurs éducatrices,
1: plusieurs, ok,
0: et éducateurs, donc dans les structures qui, en fait, qui font la relecture de nos petites formations déjà. Et puis, les psychologues amènent toutes les nuances, voilà les aspects auxquels nous, avec notre volonté de bien faire, on pourrait passer à côté, quoi. Donc parce qu'ils sont, voilà, ils ont l'expérience du temps sur ces jeunes-là, quoi.
1: Donc les psychologues, ils accompagnent bien sûr les jeunes, ils évaluent la situation,
0: oui.
1: Et aussi les parrains marraines, ou dans la manière d'accompagner le jeune. Ou...
0: Alors en fait, ils accompagnent en tout cas le processus de préparation des parrains marraines.
1: Qu'est-ce que vous diriez aujourd'hui à des jeunes, au-delà de toutes conditions, qui peuvent se sentir écartés ou dévalorisés, qui manquent de confiance en eux? Qu'est-ce que vous voulez leur dire aujourd'hui?
0: Soyez fiers, même si c'est une injonction, mais en fait, il y a, en discutant avec un chef de maison d'enfants en quartier social de Metz, il me disait, en fait, aujourd'hui, on est passé sur un regard qui s'est beaucoup médicalisé. Et donc, c'est-à-dire qu'on peut avoir tendance, en tant qu'adulte, à mettre sur des comportements assez vite des étiquettes. Et donc moi, aux jeunes, j'ai envie de leur dire, d'abord, soyez fiers. Et forcément, les gens vont un peu aller vous chercher du côté de vos blessures, parce que c'est un peu le pli qu'il y a aujourd'hui, parce qu'il y a le pli un peu de soins. Mais peut-être que vous pouvez réserver ça à vos psys, à vos éducateurs, mais que, en fait, dans la partie de vie qui se s'ouvre devant vous, peut-être que parler d'autre chose, parler de ce que vous avez réussi, parler de ce que vous avez envie. Et puis, l'autre partie, c'est plus délicat parce que je sais pas si en tant qu'adulte, on est bien placé toujours pour être la personne qui va avoir le diagnostic sur le soin, quoi. En fait, c'est pas tellement le... Et pourtant, il y a beaucoup de gens qui se positionnent en disant « Ouais, celui-là, il est bipolaire, paf !» Alors qu'en fait, personne n'a... Enfin voilà, c'est pas parce qu'on en est... C'est des gens qui sont pas médecins, mais qui vont dire ça rapidement. Alors que, bon, les comportements qu'on a développés dans des situations d'urgence, peut-être qu'ils peuvent amener... extérieurement, ça peut paraître de la bipolarité, mais intérieurement, c'est pas du tout ça, quoi.
1: Donc c'est un encouragement aux jeunes, en même temps, à se découvrir soi-même. Pas calquer sur lui une blessure, mais plutôt le voir tel qu'il est. Donc, merci beaucoup.
0: Merci à vous.
1: François Curnion, voilà, pour avoir répondu à notre invitation. Et merci.
0: Si on a, voilà. Alors, ceux qui, si vous voulez nous contacter, donc on a un site internet qui s'appelle embarquement.net. Vous pouvez laisser un message. Et puis, voilà, nous contacter si vous voulez devenir parrain, marraine, ou rejoindre l'association. Voilà.
1: Très bien. Mais le message est bien passé, en tout cas.
0: Merci beaucoup.
1: Merci beaucoup. Et merci à vous, chères auditrices et auditeurs, pour votre écoute. 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
5: Et c'est l'heure de La Voix est libre. Comme chaque mardi, nous sommes avec une des voix mythiques de la chanson française. Et vraiment, je n'exagère même pas. La chanteuse Nicoletta est avec nous en studio. Alors, chers auditeurs, si vous souhaitez nous rejoindre en direct, un numéro, le 01 56 56 44 44. On me dit qu'il y a quelques minutes, nos téléphones ne fonctionnaient plus. Mais maintenant, bonne nouvelle, ils fonctionnent. Donc, vous pouvez nous appeler. Bonjour Nicoletta.
6: Bonjour, bonjour à tous.
5: Merci d'être avec nous.
6: Oui.
5: Comment allez-vous depuis la semaine dernière ?
6: Eh bien, j'ai très mal au dos parce qu'il pleut.
5: Eh oui.
6: J'ai aidé une copine hier, on prenait un thé ensemble. Tu sais, il y a trop de nuages noirs foncés là. Demain, il pleut. J'ai mal au dos, c'est horrible. Alors, ça va un peu mieux parce que quand la pluie arrive, ça se dégage. C'est des changements de pression.
5: Mais c'est les changements de saison, c'est compliqué à affronter.
6: Non, de pression. Les nuages sont bas avant de pleuvoir et ils sont anthracites. Vous savez, ils ont de l'électricité statique dans l'air. C'est mauvais pour l'arthrose. Voyez-vous, je commence à prendre de l'âge. Alors, je suis arthrosée. Voilà.
5: Bah, on va tous y passer. Et alors, Nicoletta, je me permets, et il me semble que là, vous êtes aussi également en train de préparer une série de concerts. Donc, vous travaillez
6: beaucoup en ce moment. Oui. Je serai à Lons-le-Saunier.
5: Le 14 novembre.
6: Exactement. À Annecy, le 12 novembre. À Tournon-les-Bains, le 13. Après, j'ai une pause de 4-5 jours à Paris. Et je repars sur le Nord. Voilà.
5: Mais alors, vous pourrez quand même venir ici ?
6: Je ne sais pas. Non, je vais vous manquer.
5: On va voir, bah oui, comment on va faire. Bon. Alors, Nicoletta, ce matin, il me semble que vous souhaitiez parler de l'église dans laquelle vous avez enregistré votre premier disque de gospel. Je vous laisse nous dire quelle église.
6: Oui, j'ai enregistré à l'église Saint-Roch, qu'on appelle l'église des artistes. Mais beaucoup, beaucoup d'artistes font leur dernier voyage à l'église Saint-Roch. Il y a beaucoup d'enterrements qui s'y font. Il y a eu beaucoup, beaucoup de noms prestigieux.
5: On a eu Jane Birkin dernièrement.
6: Vous avez remarqué, on le voit de temps en temps, on voit des images. Mais par contre, on a appelé cette église l'église des artistes parce qu'il y a des restes, enfin certains gens illustres sont inhumés dans cette église, ne serait-ce que le nôtre, ne serait-ce que Corneille. Il y a quand même des gens intéressants.
5: Denis Diderot également, j'ai appris hier.
6: Absolument, voilà. Alors voilà, c'est nommé comme ça. Et les aumôniers sont... Il y a les aumôniers des artistes aussi qui séjournent dans cette église. Alors elle est particulière, elle est très longue, elle est très grande. Elle a été faite au XVIIe siècle. Et c'est curieux parce qu'elle est baroque. C'est dans les premiers styles. Et elle a une particularité, les vitraux ne sont pas de couleur. Ils sont de couleur blanche, vitrée, comme ça. Et il n'y a pas de représentation.
5: Ce qui permet une grande luminosité également,
6: exactement,
5: ces vitraux blancs.
6: Mais il n'y a pas la représentation du calvaire du Christ, du chemin de croix. Beaucoup de vitraux sont images, enfin, donnent le rendu sur le chemin de croix de Jésus. Ça, là, c'est pas la... Elle a aussi souffert, cette église. Elle a été bombardée pendant les exploits de Napoléon. Il ne s'est pas gêné.
5: C'est-à-dire que l'église se trouvait au mauvais endroit.
6: La pauvre, elle se trouve au mauvais endroit. Il y a encore des impacts des restes de la bataille qui sont dessus.
5: Je continue sur l'église Saint-Roch. Pourquoi elle vous touche particulièrement?
6: Parce que j'ai vécu des grands moments. J'ai chanté deux fois. Ah. Et c'était une des premières églises que j'ai faites. Il y a 30 ans maintenant que je fais ce genre de circuit. Et j'étais très émue, vous savez, et très impressionnée. Parce que quand on met les pieds la première fois dans une église pour y faire un tour de chant, on se sent pas tout à fait à sa place. C'est très curieux. Mmh. Il faut s'adapter. On est imprégné par le lieu et ça demande énormément de respect,
5: d'humilité.
6: D'humilité, de présence normale au music-hall. On en fait un petit peu quand même. On plaisante, on rigole avec le public. Là, on n'ose pas. On a le respect. Mmh. Quoique le Saint-Crème est mis ailleurs. Quand l'église sert de lieu pour un concert, on enlève le Saint-Crème dans le tabernacle, on le réfugie ailleurs. Mmh. Ça devient un lieu normal de rassemblement, etc.
5: Mais enfin, avec une acoustique incroyable.
6: C'est difficile. Ouais. Ne croyez pas que c'est toujours incroyable. Surtout dans les églises baroques. C'est très compliqué. Parce que le son s'aplatit sur les pierres et revient. J'en parle souvent. Je préfère les vieilles pierres des églises romanes ou des églises gothiques parce qu'elles sont poreuses, elles épousent les voix. C'est pour ça qu'il y a des belles sonorités. On pense toujours que les églises, ça sonne bien. Bien sûr,
5: pas toutes.
6: Et il faut aussi arriver avec une équipe musicale réduite. Moi, c'est 3 ou 4 ou 5 choristes et un pianiste. Il ne faut pas arriver avec une batterie, une guitare électrique, etc. Ça n'irait pas du tout. Et ça se passe bien.
5: Alors, Nicoletta, on va continuer sur l'église Saint-Roch, mais il me semble que nous avons au téléphone Olympia d'Isère. Bonjour, Olympia.
6: Bonjour, Olympia.
5: Elle a un joli prénom. C'est un prénom incroyable, Olympia.
6: C'est très joli.
7: Oui, alors, bonjour, Nicoletta. Il y a quelques années, peut-être vous en souvenez-vous, vous êtes venue chanter dans l'église à Bourgoin-Jallieu. Et ça tombait là où il y a l'équipe de rugby.
6: Pardon.
5: Là où il y a l'équipe de rugby.
7: Là où il y a une équipe de rugby.
6: Oui.
7: Et donc, votre concert tombait le même jour qu'un meeting politique quand nous étions en pleine campagne présidentielle.
6: Ah ben bravo, oui.
7: Oui. Et vous aviez d'ailleurs plaisanté d'un air, je crois, faussement naïf en vous demandant qui aurait fait le plus de participants. Hein, je peux vous dire, et vous vous en souvenez peut-être, que l'église était pleine, il y avait même des gens assis par terre. Et le lendemain du concert, en comparant les billets que nous avions vendus et le score, si je puis dire, du candidat, eh ben, vous l'avez vraiment écrabouillé.
5: Alors Olympia, pardon, je me permets de reformuler parce que la ligne est un peu saute un petit peu. Le jour où vous avez réalisé votre concert à Bourgoin-Jallieu, Nicoletta, il y avait donc aussi un meeting présidentiel.
6: Ah bon ?
5: Et Olympia a comparé le nombre d'entrées entre le meeting présidentiel et votre concert. Et il me semble qu'il y avait plus d'entrées à votre concert qu'au meeting.
6: Mais c'est normal, c'est plus joyeux.
7: Voilà,
6: c'est plus agréable d'aller écouter un chanteur ou une chanteuse parce que les politiques, leurs discours
7: Nicoletta,
6: sont souvent...
7: Nicoletta, vous étiez d'ailleurs posé la question d'un air un peu naïf, enfin.
5: En quelle année c'était, Olympia, vous vous souvenez?
7: Je ne me rappelle plus exactement.
6: Je me souviens très bien que j'ai chanté, mais alors, quand? Vous savez, moi, je commence à avoir la mémoire qui mélange tout.
5: Oh, c'est compliqué, les dates.
7: Une partie du concert était en gospel et l'autre avec vos grands tubes.
6: Oui, c'est ça.
5: Et vos grands tubes. Merci, Olympia, pour votre témoignage.
6: Merci, Olympia, je vous embrasse et bonne journée.
5: Vous le disiez, Nicoletta, quand on chante dans les églises, il ne faut pas croire qu'elles sont toutes les mêmes et qu'elles ont toutes la même résonance.
6: C'est différent. Ça dépend de la hauteur de la nef. Il y a des églises qui ont 30 mètres de hauteur. C'est quand même prestigieux. Hein, on regarde le nez en l'air. Et il y a des églises qui sont petites. Et elles sont refermées sur elles-mêmes. Ça donne beaucoup de chaleur et beaucoup de proximité. Mais j'aime bien les églises vastes, les cathédrales, parce que il y a une chose qui est majestueuse quand on se retrouve toute petite devant l'autel pour chanter dans ces lieux-là. C'est magnifique parce qu'il y a des choses à voir pendant que je chante. Je vois des jolies petites sculptures, je vois des gisants, je vois les vitraux, je vois des belles choses que le public ne voit pas parce qu'il tourne le dos. le public nous regardant, il tourne le dos obligatoirement. Et moi, ça m'inspire, c'est tout cet art sacré qui nous enveloppe, ça nous demande de faire bien les choses, comme les artisans ont fait très bien les choses dans les églises.
5: Ça exige de nous-mêmes.
6: Oui, ça demande une conscience artistique plus profonde que lorsqu'on est dans un plein air, on est là pour distraire les gens. En église, c'est différent, on est là pour donner on échange nos sensibilités. C'est plus prenant. J'aime beaucoup.
5: Vous en avez sans doute déjà parlé, mais d'où vient-elle cette volonté et cet amour pour chanter dans les églises
6: J'ai débuté dans l'église de mon village. J'ai été dans la chorale paroissiale à partir de 9 ans. Et je répétais tous les jeudis soirs avec toutes les familles. Parce que les gens du village, je suis née pendant la guerre en 1944, et aux années 50, les gens étaient très fervents. Il y avait quand même un relent de croyance. Et j'avais dans cette chorale les papas, les tontons. Moi, j'y allais avec ma tante quand on faisait partie. Les tontons, tout ça, les mamans.
5: C'était aussi un lieu de rassemblement.
6: Et il y avait quelques enfants. Et vraiment, c'était magnifique parce qu'on se rassemblait. On répétait ensemble. Le curé nous faisait déchiffrer les notes et après, on faisait les thèmes. Et j'adorais ça. C'était vraiment merveilleux. Et dans cette belle église de mon village, qui est l'église Notre-Dame du Léman, qui date de 1930, qui est art déco, qui a été fait par un très bon architecte, Monsieur Novarina. C'est magnifique, c'est vraiment... j'ai adoré, vraiment. Et ça m'est resté. Et j'avais oublié, comme ça, quand j'ai monté à la ville, j'ai été à Paris pour trouver du travail. Je voulais pas être chanteuse, c'était pas du tout dans ma tête. C'était normal de chanter. Je croyais d'ailleurs longtemps que tout le monde savait chanter, moi.
5: Alors croyez-moi, moi, oui. Je ne sais pas chanter, par exemple.
6: J'ai un compagnon qui chante faux et veut toujours chanter. Je lui dis, tais-toi.
5: Ça arrive même au meilleur d'entre nous. Mais c'est, tout le monde ne sait pas chanter.
6: Et je me suis rendu compte que c'était difficile de trouver du travail. Je travaillais la nuit, je mettais les vestiaires, les vêtements dans une discothèque. Ensuite, je me suis retrouvée à mettre les disques. Et là, je chantais, j'accompagnais l'ambiance. Je chantais sur les disques. À force de les mettre, je commençais à les connaître. En anglais, je chantais en yaourt, c'était très rigolo. Et finalement, des copains m'ont poussé à faire des auditions. Et je les ai écoutés et j'ai eu raison. Voilà. Et petit à petit, je m'en suis fait un métier. Au début, on va faire un disque, je verrai bien si ça marche. J'en fais un deuxième, et tant mieux. Bon, et puis le succès est venu, et j'ai eu beaucoup de travail, et j'ai appris. Je ne savais rien du tout, parce que, évidemment, comme j'ai appris en église, ça n'avait rien à voir avec le musical. Il a fallu que j'apprenne à me comporter sur scène. Et petit à petit, j'ai fait les premières parties. Et j'ai eu de la chance, parce que ma première tournée, je l'ai fait avec Adamo. Il était merveilleux. C'est un garçon adorable. Il m'a appris beaucoup de choses. Et j'ai eu beaucoup de chance de débuter avec lui.
5: Mais alors, naturellement, si ce n'est au-delà de l'apprentissage à la chorale, vous saviez chanter?
6: Oui, comme tout le monde. Non, j'avais des airs comme ça que j'aimais bien. Mais la chorale est la meilleure école. Parce que dans un groupe, une chorale, c'est important. Il y a 40 personnes, parfois. Si vous chantez faux, on vous repère tout de suite. On sait, oh, c'est lui. Bien sûr. Et on apprend. Vraiment, ce prêtre était formidable. C'était un grand musicien. C'était le père Molinier. Je l'aimais beaucoup. Et il nous apprenait vraiment la musique. Il était très consciencieux et il adorait la musique. On avait des orgues en plus dans cette église qui étaient magnifiques.
5: Et alors justement, vous me faites une transition parfaite. En travaillant sur l'église Saint-Roch, hier, j'ai vu notamment que les orgues de l'église Saint-Roch étaient exceptionnels.
6: Oui, mais je ne m'en suis pas servi. Hein.
5: Pas encore?
6: Non, parce que j'ai un orchestre et j'ai chanté avec une chorale de gospel et on n'avait pas besoin d'orgue pour le moment.
5: Oui, les orgues de l'église Saint-Roch, elles sont composées de 4 claviers manuels et pédaliers. Il me semble que c'est parmi les plus grandes orgues de France. Est-ce des fois vous chantez avec les orgues?
6: Oui, je suis marraine d'une flûte d'orgue. Mm-hmm. Oui, dernièrement, j'ai reçu cette grâce-là. On m'a fait marraine, on m'a envoyé la photo. Mon nom est écrit sur l'orgue. Parce qu'à Paray-le-Monial, j'en ai parlé à l'émission la semaine dernière. Et j'étais très touchée de voir mon nom gravé sur l'orgue parce que j'ai chanté pour l'inauguration des nouveautés dans les flûtes. Ils les ont réparées et ça coûte cher, vous savez.
5: Ouais. Et c'est un beau symbole, ça va rester.
6: Oh, c'est très beau, très mignon.
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5: 11h15 sur RCF Notre-Dame, nous sommes avec Nicoletta. Nous avons parlé de l'église Saint-Roch, la paroisse des artistes. Si vous souhaitez poser une question à Nicoletta et intervenir en direct, vous pouvez nous appeler au 01 56 56 44 44. Je vais y arriver. Véronne vous retrouvera au standard. Nicoletta, il me semble maintenant que vous vouliez nous parler d'une histoire d'amour d'une de vos très chères amies.
6: Une très belle histoire d'amour. J'ai été un peu le témoin. Je peux permettre d'en parler parce que bon, c'est l'histoire d'une amie qui est chanteuse, comme
5: on
6: moi.
5: On la connaît ?
6: Une grande. La plus grande, pour moi. Après Barbara, c'est la plus grande. Elle est au patrimoine français. C'est Véronique Sanson. Elle a vraiment Véronique un talent Sanson. Prodigieux, lumineux. Je ne sais pas comment elle fait. On la voit, elle est toute petite, toute mignonne, toute menue. Elle arrive sur scène, toute tremblante. Elle s'assoit sur son piano et paf, l'énergie revient et elle est fabuleuse. Elle est fabuleuse. Elle écrit des chansons merveilleuses. Elle écrit très bien les sentiments amoureux. Vraiment, elle écrit ça merveilleusement bien. Et j'ai vécu une aventure extraordinaire avec elle qui nous a soudés à vie. C'est vraiment quelqu'un qui me respecte. Je la respecte beaucoup. Mon Dieu, on était jeunes. Et j'étais chez une amie américaine, par exemple, et il y avait un monsieur dans un canapé. Elle me dit do you know? Elle me demande si je connais la personne. Je ne le connaissais pas. Il s'appelle Steve. Il était un musicien américain d'un groupe vraiment numéro un à l'époque, Crosby, Stills, Nash. Et ah bon, très bien. Je prends un café avec eux. Puis elle me dit, oh, est-ce que tu connais Véronique Sanson? J'y vais, bien sûr. Je la connais un peu. Elle commençait ça. C'était il y a longtemps. Hein. Et elle me dit, il la cherche. Il est venu de Londres avec son avion privé.
5: Oh, wow.
6: Et il la cherche. Ah bon? Alors, je connaissais le manager de Véronique. Je téléphone au manager. Tu sais où est Véronique? Elle est chez les Carpentiers. J'appelle la régie des Carpentiers. Il n'y avait pas les fautes à l'époque. Alors j'appelle. On me dit, elle est en train de répéter. Ah, elle finit. On vous la passe. On m'appelle Véronique. Elle vient. Je lui dis, il y a quelqu'un qui te cherche. C'est Fancil. Ah oui, c'est vrai, bon. Ah bon, mais écoute, je te passe. Alors, il se débrouille, il discute, et il s'en va. Une heure après, j'étais toujours chez mon ami au téléphone. Ils étaient au Bourget, avec l'avion. Ils ne pouvaient pas décoller. C'était 8 heures du soir, il fallait la lumière. Je ne sais pas, il y avait une loi, ils ne pouvaient pas décoller. C'était trop tard. Je téléphone, écoute, on était gonflés à l'époque. Je téléphone à la... Comment ça s'appelle? Les aiguilleurs du ciel.
5: Bon, les aiguilleurs du ciel, la régie du ciel.
6: Je leur téléphone, je dis allô, bonjour, je suis Nicoletta. Oui, c'est ça, moi je suis le pape. Alors ils se sont fichus de moi, ils se passaient le téléphone. Mais chantez-nous quelque chose.
5: Ah,
6: j'ai
5: bah là.
6: J'ai chanté quelque chose.
5: Qu'est-ce que vous avez chanté, vous vous souvenez?
6: Ma vie est un manège.
5: Ben de fait, c'était alors, la preuve que c'est vous.
6: Il se marrait. J'ai dit, vous savez, vous avez un avion sur la piste. Il est écrit machin, papa tango, je ne sais pas quoi. Et il voudrait décoller parce qu'il a 20 000 personnes qui l'attendent.
5: Ah, il avait un concert le soir même.
6: Il est aussi fou que Véronique. Vous faites cingler pour faire ça. Et qu'il attende et il faut qu'il parte. Ils l'ont laissé partir. Et un mois plus tard, elle me téléphone. Elle me dit, elle m'invite à dîner au Georges V. Ils étaient là tous les deux. Il m'avait fait une guitare qui sonne, elle était très émue, c'était mignon. Oh, ils étaient vraiment amoureux. Hein. Et quelques mois plus tard, elle se marie.
5: Avec ce même homme.
6: Mais attendez, mais entre-temps, je la revois un soir chez Cassel dans un club. Elle m'a dit, je veux partir aux États-Unis, mais j'ai pas d'argent, je peux pas partir comme ça. Je lui ai dit, écoute, t'angoisse pas, on va aller chez moi, on va attendre demain matin que mon agence de voyage ouvre et je vais te commander un billet d'avion et il n'y aura pas de problème. Je ne veux pas que tu partes toute seule. Deux billets d'avion, on va commander. Tu pars avec qui tu veux, mais je ne veux pas que tu voies partir en Amérique toute seule. On l'a fait. Elle est partie. Je lui ai donné un petit peu d'argent pour qu'elle ne soit pas perdue. Et après, elle m'a appelé pour me remercier, me rembourser parce qu'elle est très bien élevée. Elle est très, très bien élevée, Véronique. Et elle m'a invité à son mariage à Londres. Et voilà. Et la jolie histoire pour la finir, c'est que son fils qu'elle a eu avec Stéphane me dit un jour, quand je le rencontre, je tiens à te remercier parce que c'est grâce à toi si je suis là. Je lui dis, écoute, je t'en prie. C'est grâce à tes parents qui se sont beaucoup aimés, tout simplement. Il est merveilleux, son fils.
5: Et de fait, vous en parlez avec beaucoup d'émotion.
6: C'est quelqu'un qui m'émeut, c'est quelqu'un qui me... Je ne loupe aucun de ses concerts.
5: Voilà, parce qu'il est pianiste, il fait des concerts.
6: Lui, il joue du piano, il joue de la guitare, c'est... Bon sang ne saurait mentir, quand même. Mais il a beaucoup de talent, d'ailleurs. Très américanisé, bien sûr. Mais ils s'adorent tous les deux, c'est formidable. Heureusement, puis il a été là souvent, pendant des moments de détresse, Véronique, elle est très fragile, l'air de rien. Elle est fragile et forte à la fois. Et les coups de fil de son fils la réanimaient. Elle revivait, elle repensait à la vie.
5: Vous parlez de Véronique Sanson avec beaucoup d'amour dans la voix. C'est important pour vous, l'amitié ?
6: Oui, parce que c'est rare. Vous savez, l'amitié, c'est précieux. Ça se cultive. Et dans notre milieu, on n'a pas le temps de créer des liens. On se rencontre dans les télévisions parce qu'une chanteuse n'a pas une première partie qu'une chanteuse. C'est exceptionnel. C'est très rare.
5: On se croisait.
6: On se croisait. Et j'ai quelques amis, mais très peu. J'en ai deux ou trois. Et dans les filles, j'ai vraiment Véronique. Et, il faut dire aussi que l'aventure que nous avons vécue nous a liés quand même.
5: Et oui. Vous continuez à vous voir
6: Bien sûr, oui. Je la vois... Alors, je lui téléphone, c'est difficile, il faut l'appeler le soir, parce qu'elle dort la journée, elle est décalée. Elle travaille beaucoup, elle est de nouveau en tournée. Alors, elle se couche très tard et elle se réveille fin d'après-midi. Il faut attendre le soir, très tard, vers 10h pour l'appeler.
5: Mais il est vrai que dans nos vies, où, et surtout à Paris, je crois, où on est forcé d'être pressé, ça demande une réelle volonté que d'investir dans nos amitiés. Et par exemple, s'adapter pour passer un coup de fil à telle heure, c'est un choix.
6: Non, mais moi, ça ne me dérange pas. Même parfois, elle oublie de rappeler. Mais elle appelle dans les moments importants. Elle m'a appelé, par exemple, pour m'inviter pour la remise de sa Légion d'honneur il y a quelques mois. Ça m'a fait très plaisir, bien sûr. C'était un joli moment. Vraiment.
5: Alors Nicoletta, j'ai également l'impression que vous êtes une grande fan de littérature.
6: Oui, je lis parce que c'est important.
5: Ça fait du bien.
6: Ça permet de se transporter ailleurs. Et je trouve que c'est plus agréable qu'autre chose. C'est bien les réseaux sociaux, c'est bien la télévision, c'est bien le cinéma, c'est très distrayant. Mais c'est par rapport à la lecture. La lecture nous fait mûrir, nous fait comprendre certaines choses. Et parfois, certains romans, on a l'impression qu'on aurait pu l'écrire. Pas avec le talent qu'ont les écrivains, bien sûr. Mais on se sent intéressé et on a l'impression qu'on est l'héroïne, vous savez, tout au long des pages. Et voilà, et j'aime beaucoup la littérature, vraiment.
5: Puis c'est vrai qu'il y a vraiment cet effet, quand on ouvre un livre, on plonge dedans et l'extérieur n'existe plus.
6: Absolument, absolument. Mais je peux lire... C'est un livre captif, je le lis, je lâche
5: tout. Vous le dévorez
6: jusqu'au bout. Et je peux passer une nuit à lire un roman, un après-midi. Il y a des livres qui se lient facilement. Par exemple, L'Allemand de Marguerite Duras, je me rappelle, je l'ai lu il y a 40 ans. Je l'ai lu dans un vol en avion.
5: C'est d'une traite.
6: Rapide à lire quand même.
5: Et alors, il me semble que ce matin, vous souhaitiez nous parler de Stéphane Zweig.
6: Stéphane Zweig. Vous m'avez dit que vous n'avez jamais lu.
5: Je ne le connais pas, je dois le confesser.
6: Il est un des auteurs contemporains les plus connus au monde. Il est autrichien.
5: Ne m'humiliez pas, Nicoletta.
6: Vous allez le lire.
5: Je vais le lire.
6: Vous êtes jeune, c'est pas grave. Il y a des choses que
5: je n'ai
6: pas lues.
5: Oui.
6: Il y a des tas de choses. Et on ne peut pas tout lire.
5: On ne peut pas tout lire, mais en tout cas, lui, je me le note et je vais le lire.
6: Vous allez adorer.
5: Alors, pourquoi il vous plaît tant ?
6: Il est humaniste, il décrit très très bien les sentiments, mais d'une façon rigoureuse, il a beaucoup de psychologie.
5: Oui. C'était un ami de Freud.
6: Oui,
5: je me suis renseignée.
6: Absolument, oui. Et il a fait aussi des biographies, il en a fait une très intéressante sur Marie-Antoinette, avec beaucoup de psychologie. C'est pas n'importe quelle biographie, voyez-vous. Il l'a fait avec justesse. On a l'impression que c'est le Saint-Simon de l'époque. Et cette pauvre Marie-Antoinette, elle n'est jamais morte pour ce qu'on a dit. Il y a une phrase fameuse qui est restée...
5: Oui, elle ne me revient pas.
6: Moi non plus. Mais c'était une femme intéressante. Et il a fait un livre très très bien. C'est une biographie...
5: Pour la réhabiliter aussi dans l'histoire.
6: Je ne sais pas, mais il est biographe. Hein, il le fait bien. Il a fait un... un Danton aussi. Il a fait plusieurs personnes. Et ses romans sont magnifiques. J'en ai même un, c'est La pitié dangereuse. Oh là là.
5: De quoi parle-t-il ?
6: Oh ben, écoute, c'est un jeune homme qui est en train de faire sa garnison, son service militaire. Et son chef lui demande de s'occuper de sa fille. Et sa fille, elle est spéciale. Elle vit sur une chaise de paralysée. Et malheureusement, pour lui, elle devient folle d'amour pour ce garçon. Et lui, il obéit aux ordres, il s'occupe d'elle et tout. Il a beaucoup de compassion, mais il n'a pas d'amour.
5: C'est un amour à sens unique.
6: Oh là, oh, ça fait de la peine. Mais c'est un beau roman, très très beau.
5: Et alors j'ai lu, c'est le seul roman que cet auteur a terminé.
6: Ah bon ?
5: Oui. Ça m'a étonné aussi. Roman, donc c'est biographie, il est allé jusqu'au bout.
6: Il a fait des essais psychologiques.
5: Voilà, absolument. Oui. Je parle bien de roman. Et donc, effectivement, il a fait des essais psychologiques.
6: Mais je vous conseille de le lire.
5: Bah, du coup, oui, regardez, je mets une petite croix pour le lire. Et donc, je donne quelques repères chronologiques pour nos auditeurs si jamais ils ne le connaissent pas.
6: Je suis ravie de vous l'avoir fait découvrir.
5: Ah, bah alors, je vous dirai. Donc, c'est un auteur qui est né un contemporain né en 1934.
6: Exactement.
5: Et il a fui ensuite à Londres en raison de la montée du nazisme.
6: Parce qu'il était juif autrichien.
5: Et il est mort au Brésil.
6: Mais il a bien fait, ça vous paye.
5: Autant mourir au soleil. Et en ce moment, qu'est-ce que vous lisez, Nicoletta ?
6: Alors, j'ai lu les deux derniers romans de Newton, comment elle s'appelle déjà ?
5: Amélie Nothomb, elle était avec nous la semaine dernière.
6: Oui. Ouais. Elle est drôle.
5: Elle est très drôle, c'est un personnage fascinant.
6: J'ai adoré le roman qu'elle a écrit sur sa grand-mère, qui s'appelle Tant mieux, ouais. C'est son avant-dernier roman, et j'ai acheté Le perroquet, l'adolescence du perroquet. Oui, mais alors dis donc, j'ai dit à une amie qu'un perroquet, de le lire, elle a détesté.
5: Ça a l'air sévère pour les perroquets, mais le perroquet a l'air infâme.
6: Il est épouvantable.
5: Épouvantable, une sale bête. Dit,
6: pareil, bien sûr, elle a un héros. Mais je pense qu'elle a dû vivre une expérience avec un perroquet.
5: Oui.
6: Parce que pour écrire...
5: Elle a l'air très bien renseignée.
6: Tous les saccages que fait ce petit oiseau, il faut quand même connaître. Mm. Alors, mon amie a détesté parce qu'elle a un perroquet qui est merveilleux. Il y a un perroquet du Brésil, justement.
5: Ah, c'est pas la même espèce.
6: Qui est vert et rouge, qui est très beau, qui est rigolo comme tout et qui est bien élevé. Mais mon amie, elle m'a fait marraine de la SPA suisse, parce que je suis suisse et française, et elle a une fondation, et elle s'occupe des animaux. Avec sa fondation, elle fait des soirées, elle donne l'argent à la SPA suisse, parce que les Suisses ne donnent pas de subventions aux associations. Donc ce sont des fondations qui travaillent pour eux.
5: Nicoletta, j'en profite d'être avec vous, puisqu'on est entre nous, et peut-être je n'aurai pas d'autres occasions. Je pense que c'est quelque chose que vous dit beaucoup de personnes. Qu'est-ce que vous avez mis dans Mamie Blue pour que ça nous procure autant d'émotions ? Enfin, moi, ça me...
6: Mais je vais vous expliquer pourquoi. Parce que c'est l'histoire de ma mère et non de ma grand-mère. Je le dis d'ailleurs dans le texte à un moment donné, où ma mère. Mmh. Voilà, c'est une histoire vécue. Mon producteur la connaissait, il avait dû la raconter à l'auteur. Et ma mère est morte. J'avais 19 ans et j'étais déjà à Paris parce que j'étais émancipée. Et ben, je reçois un télégramme qu'il fallait que je rentre. Maman décédée, très comme ça. J'étais effrayée et je ne voulais pas y croire. Tout le long du train de nuit, à l'époque, je prenais le train de nuit à la gare de Lyon pour aller à Thonon. Je ne voulais pas croire, c'était impossible. Mais je dois aller très mal, ils me réclament. Alors bon, et ben non, quand je suis arrivée, c'était trop tard. Il n'attendait plus que moi pour fermer le sépulcre. Et voilà. Et ça a fait une chanson. Mais les gens n'ont pas très bien compris. Ils ont cru que je parlais d'une grand-mère.
5: Mais c'est vrai que vous le dites dans le texte, ma mère.
6: Oui, ma mère, je le dis à un moment donné. Et ça dit bien, je suis de la frontière, dès que j'ai franchi la frontière, le vent. Mmh. Et voilà. Donc, parce que c'est une histoire un peu vécue. Et bien entendu, quand je la chante, il y a un peu d'émotion quand même.
5: Et moi, je peux l'écouter en boucle, mais des heures et des heures.
6: Oh, c'est mignon.
5: Merci, Nicoletta, d'avoir été avec nous. La semaine prochaine, vous aurez le plaisir d'être à nouveau avec Melchior.
6: Ben, je vous regretterai.
5: Voilà. Moi, j'espère que je reviendrai.
6: Pourquoi pas.
5: Merci, Nicoletta.
6: Au revoir.
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8: Ben oui, bonjour. Bonjour, Marine.
5: Bonjour, Marie-Ange, à nouveau.
8: Tout à l'heure. Pour ceux qui nous rejoindraient seulement maintenant, bonjour, Marine. Eh bien, ce matin, voilà, pour apaiser un peu nos âmes troublées, j'ai presque bugué là.
5: C'est bizarre. Non, mais c'est dur.
8: Il fait très froid dans le studio.
5: Il fait très froid. Et donc, on fait comme on peut.
8: Et on
5: fait bien.
8: Commence. Eh bien, oui, puisque ce matin, pour apaiser un peu nos âmes troublées, je vous propose. Elles sont toujours un peu troublées, nos âmes. Hein. C'était facile comme ouverture. Pour apaiser un peu nos âmes troublées, je vous propose finalement de poétiser un peu dans les dieux, dans tout ça. Ça n'arrive pas tous les jours. Pourquoi pas en ouvrant cette émission avec monsieur Charles Baudelaire qui écrivait ceci. Le chat est beau, il relève des idées de luxe, il révèle des idées de luxe, il révèle des idées de propreté, de volupté. Chat séraphique, chat étrange, en qui tout est comme en un ange, aussi subtil qu'harmonieux. Charles Baudelaire, extrait du chat dans Les Fleurs du Mal. Alors, luxe, volupté, vous l'avez entendu? Pas très très cato tout ça, me direz-vous. Eh bien, une femme, justement, a décidé de renverser la table. Elle, que l'on pourrait vite fait traiter de femme à chat, vierge consacrée qu'elle est, elle assume à 100 voire à 200% son amour, bien sûr pour le bon Dieu, mais aussi pour les chats. Bonjour Isabelle de la Garanderie.
9: Bonjour Marie-Ange.
8: Bienvenue. Alors j'ai un peu savonné, c'est bien dommage, sur Charles Baudelaire. En revanche, je vais essayer de ne pas savonner sur votre livre, qui est un petit bijou. En ces époques, en ces ères obscures, hein, n'est-ce pas Dieu, les chats et nous, paru tout fraîchement chez Des Clés de Brouwer. Alors, c'est vrai que j'ai presque envie de citer également Jules Renard qui disait « L'idée du calme est dans un chat assis ». Là, on revient dans du cato-fil, si je puis dire.
9: Tout à fait, c'est tout à fait compatible. Ouais, tout à fait.
8: Parce que c'est vrai que le chat, en recherchant un peu, vous parlez beaucoup de symbolique qu'on va avoir hein, dans votre livre, vous décortiquez le chat, vous le triturez dans tous les sens. Pourquoi a-t-il gardé une espèce d'image un peu de... fait-il l'objet, en tout cas, de tant de méfiance hein, dans certaines religions, dont la nôtre? Il y a, par exemple, je me suis amusée à me souvenir que le chat, dans, si je ne me trompe pas, dans Cendrillon, s'appelle quand même Lucifer. Hein. Il y a quand même quelque chose qui circule depuis assez longtemps, voire depuis le Moyen-Âge, hein, je crois, c'est ce que vous
9: expliquez. Exactement, il y a un imaginaire commun assez négatif concernant le chat. Et c'est pour ça que j'ai un peu mené l'enquête, parce que ça m'a semblé bizarre quand même. Pourquoi sommes-nous anti-chats?
8: Vous qui êtes si amoureuse des chats.
9: Mais oui, complètement.
8: Et c'est on là peut où... être sœur et avoir un chat.
9: Eh bien oui, je le crois en tout cas. Maintenant, je pense que c'est peut-être plus compliqué dans une communauté, parce qu'effectivement, il ne faut pas qu'il y ait non plus le chat qui soit à l'une d'entre elles et pas aux autres. Mais moi, comme vierge consacrée, je vis seule. Donc, il n'y a pas de souci. Ce qui compte,
8: vous
9: en revanche...
8: Vous n'êtes pas en communauté. Hein, les vierges consacrées, vous êtes chacune chez vous.
9: Exactement. Voilà. Mais ce qui compte...
8: Donc, seule.
9: Exactement. Et c'est de garder cette priorité pour l'amour du Seigneur, que l'amour du chat ne prenne absolument pas le dessus, mais au contraire, nous aide à aller vers Dieu. Et je ne vois aucun souci à ça, comme il y a des prêtres qui parfois ne l'assument pas publiquement, mais qui ont des chats, j'en connais.
8: Pourquoi est-ce que ce n'est pas assumé, en fait
9: je pense qu'on est tributaire de cet imaginaire commun médiéval, où effectivement, il y a bien une bulle qui associe, qui associe les chats aux sorcières, à une époque un peu troublée, mais j'en ai trouvé qu'une seule. C'est très peu, somme toute, sur l'ensemble des choses, et ça ne condamne pas les chats. Ça mentionne juste leur présence.
8: Parce que c'est vrai que dans la Bible, vous dites qu'il y a le chien de Tobie, par exemple, mais il n'est pas question de chat une seule minute, une seule seconde, une seule ligne.
9: Exactement.
8: Dans la Bible.
9: C'est ça, c'est ce qui m'a fait mener l'enquête. Exactement. Et, j'ai cherché, et pour le coup, il est fait mention de chats sauvages, mais pas de chats. Et mon hypothèse, c'est qu'à l'époque, si on revient au livre de l'Exode, le chat était l'animal des ennemis, des Égyptiens. Donc, où il était non pas seulement aimé, mais idolâtré. Et pour le peuple hébreu, qui lui adorait le Dieu unique, et en plus qui était oppressé en Égypte, il y a quand même un double problème. On ne peut pas cautionner l'idolâtrie pour le chat. Mais en revanche, si on regarde les recherches, il est clair que les Juifs aussi avaient des chats pour aider à garder leurs entrepôts. Mais dans la Bible, il n'en est pas fait mention. Cependant, j'aime bien mentionner aussi que ce n'est pas parce qu'il n'est pas directement mentionné qu'il en est absent. Quand on parle de la création du pied des animaux, pardon, de l'arche de Noé ou quoi que ce soit,
8: on peut imaginer.
9: Il est tout à fait loisible que le chat y soit. Enfin, ce serait bizarre qu'il n'y soit pas. On ne va pas considérer toute la création sauf le chat.
8: Alors parlons de votre histoire avec ces chats. Tout est parti d'une tragique histoire avec votre vieux chat. Un soir de Noël. Racontez-nous, Isabelle.
9: Quelques jours avant Noël. En fait, mon vieux chat, j'ai toujours grandi avec un chat, pas 10, vraiment juste un chat. Depuis toujours. À chaque fois, voilà, c'était mon deuxième chat. Et il est vrai que ce chat est tombé malade. Je l'ai accompagné à des rendez-vous vétérinaires sans trop savoir ce qu'il allait en être. J'ai dû annuler un certain nombre de réunions, cato notamment. J'ai gardé l'essentiel. Et je me suis pris, comme souvent, j'avais déjà eu des réflexions négatives sur le fait d'avoir un chat. Le fait de dire, non mais c'est bon, ton chat, écoute,
8: c'est qu'un chat,
9: on s'en fiche quoi. Ok, bah, peut-être qu'il faut aller au-delà, il appartient à la création aussi, et pour un chrétien c'est important d'en prendre soin. Et donc bon, mon chat meurt, je suis triste, mais c'est la vie aussi. Maintenant, moi j'étais prête à me dire aussi qu'il allait mourir, c'était l'un ou l'autre. En revanche, toutes ces réflexions, et puis arrive un ami libraire qui me dit « Tu sais, on m'a encore demandé un livre sur les chats et la foi catholique ce matin, et je n'avais à proposer que du New Age, des spiritualités orientales, tu ferais œuvre utile. » Je me suis dit « pourquoi pas ?» Et j'ai commencé à écrire d'un coup, et j'ai écrit d'une traite ce petit livre.
8: Ce petit hommage. Hein.
9: Exactement,
8: en
9: voilà.
8: En bonne forme. Alors, vous expliquez, c'est assez amusant parce que vous avez fait des recherches approfondies sur qui possédait des chats dans l'église. Benoît XVI.
9: Alors, en fait,
8: affectionnait le chat du jardin du Vatican, si je ne me trompe pas.
9: C'est ça.
8: C'est pas son chat.
9: En fait, j'ai entendu depuis la sortie de ce livre, un de vos confrères journalistes m'a dit que selon lui, il fut un temps où Benoît XVI avait son propre chat.
8: D'accord.
9: Et que Mgr Genswein, son secrétaire particulier, à qui j'ai pris le temps d'écrire pour en savoir plus, n'était pas encore son secrétaire à cette époque-là, et donc n'a pas forcément dit ça. Mais en tout cas, il est clair et très concordant que Benoît XVI aimait beaucoup les chats et que les chats lui rendaient l'appareil. Il venait à son devant. Et même, je crois que ça doit être le cardinal secrétaire d'État de l'époque, disait que Benoît XVI parlait le chat.
8: À ce point-là?
9: Ouais, carrément, c'est assez marrant quand même, et sympa, je trouve.
8: On pourrait imaginer le pape François, entouré d'animaux, Laudato aussi, tout ça.
9: Ouais, et moi je m'appuie beaucoup sur Laudato aussi dans mon petit ouvrage, parce que je crois que ça nous aide justement à trouver la juste place dans la création, qui nous aide à aller vers Dieu, mais qui ne prend pas non plus la place de Dieu. Maintenant, le pape François, à contrario, a aussi émis un appel invitant à se méfier, pour une part, de l'affection désordonnée, en quelque sorte, pourrait-on dire, qu'on peut porter à nos animaux de compagnie. Ils sont à leur juste place, mais pas s'ils prennent la place d'enfant, la place d'être humain, finalement. C'est aimer l'animal, mais à sa juste place.
8: Ouais, il pointait du doigt, vous savez, je pense que c'est vrai, hein. C'était lors d'une catéchèse, je crois. Où il pointait du doigt ces personnes qui, dans leur landau, au lieu d'avoir un bébé, ils mettaient leur chien, quoi, hein, leur petit chien, qu'ils habillaient, etc. Et ça choquait, effectivement, à l'époque, le pape François, je pense.
9: Que ça nous aide justement à trouver la juste mesure. Amour du créé, et en même temps, il est là pour nous aider à aller vers Dieu.
8: Alors, comme vous êtes une... Pardon, excusez-moi.
9: Allez-y, on peut continuer.
8: Tellement, il y a tellement de choses à évoquer autour de ce... Vous posez énormément de questions. Mm-hmm. Derrière le prétexte, finalement, c'est ce que je retiens de votre livre, hein, mm-hmm. Le prétexte du chat. Regardez, vous dites qu'on a réévalué, par exemple, ces dernières années, l'usage de ce mot de maître, en constatant qu'il avait plutôt le sens de gardien. Mais dans le fond... Qu'est-ce qu'un bon maître, sinon celui qui veille vraiment sans domination au bien de tous? Il y a énormément de clivages dans l'Église, me semble-t-il, autour de ces délicates définitions. Tout et ce n'est pas rien. Il y a une grosse différence sémantique du sens entre gardien et maître. Pardon, mais ça n'a rien à voir. On sent qu'il y a un clivage.
9: Je ne sais pas si c'est un clivage, mais je pense que c'est une invitation quand même à apprendre à une forme de dépossession. Je crois qu'on est quand même toujours tenté, nous, l'humanité, à une forme d'orgueil, à se croire au-dessus du lot. C'est vrai que
8: qu'on soit
9: Dieu...
8: catholique ou pas.
9: Oui,
8: qu'on
9: tout à fait.
8: Ou pas.
9: Et je crois vraiment, je pense que c'est une tendance fondamentale, enfin une tendance quoi, inscrite voilà, dans l'homme. Et où on va avoir tendance à, ouais, par orgueil, à dominer le tout. Et une mauvaise lecture du livre de la Genèse pour orienter dans ce sens-là. Certes, Dieu donne une place particulière à l'être humain. Mais justement, tous les travaux récents en exégèse orientent vers cette dimension de gardien, de bon maître. Et je pense que plus qu'un clivage, c'est une conversion qu'on a tous à mener pour apprendre à nous dessaisir de notre orgueil et peut-être, à notre mesure, là où nous sommes aussi, aider à lutter contre la crise climatique plus largement et tous les problèmes écologiques qui peuvent nous entourer.
8: Oh oui, bien sûr. Alors, il y a aussi quelque chose que vous évoquez qui est en fait à la suite de ce qu'on a évoqué ensemble. Alors, il y a toute cette conversation autour du rapport qu'entretenait réellement Saint François d'Assise avec les animaux, qui est tout à fait qui est précis en fait. Hein. Mm-hmm. C'est là aussi, ça peut. C'est compliqué parce que vous nous amenez à cette comment peut-on dire? Cette interrogation, y a-t-il au fond, je vais résumer un peu en grossissant le trait, un paradis des animaux. Mm-hmm. Et ça, c'est quand on lit Saint François, on se dirait que c'est presque évident. Qu'est-ce que vous répondez à ça? Vous y répondez pas complètement d'ailleurs.
9: Non. Et j'accepte ce point d'interrogation. Je crois que c'est frère Olivier Thomas Vénard qui signe la préface de cet ouvrage, qui dit, il dit pas exactement ça, mais il dit qu'en gros, on s'arrête au point d'interrogation, que le reste est mystère. Je suis assez dans cette dynamique-là. C'est dans le dernier chapitre de mon ouvrage. Je me suis demandé, c'est vrai que c'est une question, si vous allez parler aux enfants du catéchisme, le nombre d'enfants qui demandent spontanément, enfin je ne fais pas de caté, mais quand j'y vais, c'est une question qui m'a été posée plein de fois. Ah mais est-ce que mon petit chat, est-ce que mon petit chien ira au paradis? Et je trouve que c'est magnifique, parce que ça montre leur tendresse d'enfant pour leur animal. Et derrière, ça exprime une vraie interrogation.
8: Ouais.
9: Et je crois qu'on ne peut pas... Alors, évidemment, on ne peut pas dire que les animaux ont une âme humaine ou quoi que ce soit. Ça, c'est clair.
8: D'accord.

0: texte-là, en disant bien que toute la création, j'ai mis dans l'attente de ce qui n'existe pas encore. Enfin, voilà, on est dans ce mouvement-là. Et à côté, en plus de cette question en point d'interrogation, moi, je crois profondément que tout l'amour qu'on partage sur cette terre, d'une manière ou d'une autre, n'est pas perdu quand on sera auprès du Seigneur qui est l'amour. Donc, je ne sais pas sous quelle forme les animaux seront là, mais les liens qu'on aura, l'affection qu'on aura partagée avec eux, je crois qu'elle sera là d'une manière ou d'une autre. Voilà.
1: Et dans d'ailleurs, ce c'est assez émouvant. La préface est extrêmement émouvante. D'ailleurs, hein, vous parliez du frère Olivier Vénard, qui a préfacé votre livre, et il raconte presque des petits miracles opérés par des chats.
0: Complètement.
1: Au chevet d'un malade, d'un aumônier, je crois, c'est ça?
0: Tout à fait, son frère aumônier militaire.
1: Voilà, ouais. Enfin, c'est hyper touchant, en fait. Hein.
0: Ah, complètement.
1: On pense évidemment aussi au cheval Peyot, dans un autre registre que vous connaissez peut-être, auditeur qui nous écoutait. Maintenant, voilà, ça fait même maintenant plusieurs années que ce petit reportage était sorti. Le cheval Peyot qui rend visite aux personnes souffrantes, aux enfants, enfin surtout aux personnes âgées souffrantes, peut-être même maintenant aux enfants, je ne sais pas, souffrants. Et c'est à pleurer de beauté, en fait. C'est tellement beau et on sent la tête de ce cheval qui touche mystérieusement l'endroit souffrant, la partie du corps qui souffre, hein, de la personne malade. Et de la même façon, ce que raconte le frère Venard, c'est ça, c'est à travers tous ces exemples, le chassant aussi, les animaux. Donc on se pose la question forcément un petit peu de l'âme, forcément que ça pose une question. Et alors là, il dit quelque chose, j'espère que je vais retrouver le passage. Il dit ceci: le compagnonnage des animaux domestiques, dont saint Thomas ne parle pas, des chats en particulier, invalide les tentations. N'a-t-on pas affaire à des êtres qui se situent à la frontière de l'individu et de la personne? Mais ça doit... j'imagine que ça met pas d'accord tous les théologiens. En fait, c'est aussi un sujet délicat.
0: Je
1: vous aborde là sous un ton très léger.
0: Voilà. Ouais,
1: non, je me suis dit, elle se heurte là, elle prend des risques, la sœur Isabelle.
0: Je ne pense pas avoir justement tranché dans un sens ou dans un autre, et j'apprécie vraiment ce côté
1: exactement.
0: Je suis restée dans cette tension que mentionne le frère Olivier Thomas parce que lui-même ne sait pas. Et l'histoire qu'il raconte avec son frère dominicain et ce chat qui est trouvé dans la chapelle, comme si ce chat avait prié au dernier moment.
1: C'est
0: incroyable. Mais ce que vous mentionnez aussi, enfin, moi qui ai un chat et maintenant j'ai donc adopté un autre chat, je vois bien que les chats sentent des choses. Moi, j'ai pas envie de trancher dans un sens ou dans un autre. En revanche, soulever ces questions me semble juste. Et j'aime beaucoup le mot de communion en théologie, dans notre vie spirituelle. Et je crois que d'une manière ou d'une autre, les animaux sont là aussi pour nous aider à vivre en communion, à vivre mieux en communion. Et à leur place d'animaux. Après, la définition, c'est affaire de débat, de théologien. Et je crois qu'on n'a pas encore fini de mener cette réflexion théologique sur le monde animal, même s'il y a de plus en plus de colloques actuellement, justement, qui cherchent à réévaluer la place des animaux en théologie, par exemple.
1: Mais parce que si on vous suivait, voyez, quand on lit Saint François, votre passage consacré, on apprend quand même des petites choses. Hein, alors peut-être pas les auditeurs, mais moi j'ai appris des choses. Notamment, par exemple, vous dites que, je crois que c'est lui, hein, Saint François d'Assise, qui supportait les piqûres de moustiques, c'est ça? C'est Saint François ou c'est
0: ça, c'est Martin de Porès
1: qui supportait.
0: Voilà, oui. Je crois.
1: Cure de moustiques, pour nourrir les moustiques.
0: Oui.
1: Donc là, on arrive à une question aussi, mais c'est pour ça que vous prenez, moi je trouve, quand même des risques, hein, pour une théologienne. Le fait de ne pas, par exemple, manger de chair animale, ceux qui sont aujourd'hui de plus en plus nombreux à être vegan, à refuser vraiment toute nourriture animale.
0: Alors, moi, je ne suis pas du tout végétarienne. Hein. Mais vous voyez, j'ai mentionné l'histoire de ces saints. Je trouve que ce qui est très beau, que ce soit Saint François d'Assise ou Martin de Porès, enfin, l'un comme l'autre, ont des côtés excessifs, mais qui viennent aussi nous interroger. Et c'est en ce sens qu'ils sont importants.
1: Saint Martin de Porès. Hein,
0: ouais, voilà, Saint Martin de Porès. J'avais un doute bien heureux au saint. En même temps, chez lui, il y avait une forme d'humilité. C'était vraiment un frère qui était très pauvre dans sa dimension, dans sa mystique. Et il a simplement offert sa chair pour le créer. Évidemment qu'aujourd'hui, moi, je ne recommande pas ça. Quand il y a un moustique dans ma chambre, je pense...

0: comme vous-même, j'avoue que j'ai envie de mener la chasse et de l'exploser. Mais je pense qu'il est en train de nous dire aussi, attention, on est appelé à vivre cette communion avec la création. On n'y est pas encore, mais on est appelé à la vivre. Mais voilà, moi, j'aime bien voir les exemples de saints, pas pour faire exactement pareil. Déjà, on n'est pas à la même époque, on n'est pas tous appelés à la même chose, mais comme un panneau indicateur, comme un signe vers le ciel, pour moi aussi me dire, tiens, je peux me laisser inspirer par cette attitude, pour moi, veiller à être plus en communion avec tel ou tel animal. Peut-être que ce sera simplement, peut-être plus simplement, je ne sais pas, mais je pense à mon père qui veille à ne pas exploser les araignées quand il y en a chez lui et qui prend une petite feuille pour les faire sortir systématiquement plutôt que les détruire, vous voyez. Je me dis, est-ce qu'on est toujours obligé de massacrer les animaux? Bah, pas forcément, peut-être que c'est ça l'appel à voir derrière.
1: Ça fait penser à un livre, à une sorte de récit de la Bible adressé aux enfants, où il est théologiquement, je ne suis pas sûre que vous soyez... Je viens d'y penser, parce que je l'ai, comme par hasard, je l'ai commencé avec ma fille il y a deux jours. Et on présente la création au début. Alors, je ne sais pas si tout c'était vrai, mais au début, les tigres n'étaient pas du tout féroces. Tout le monde était amis. Personne n'avait faim. Mais en fait, si, parce que en fait, Adam et Ève pouvaient se nourrir de fruits et de légumes à foison, caresser les lions, etc., etc. Et puis tout à coup, voilà, le péché originel et boum. Alors, c'est un énorme raccourci, j'imagine. Mais parce que la férocité n'est pas de la méchanceté.
0: Non.
1: Lion, nous, on l'interprète comme un animal féroce. Parce qu'il a faim, en fait, il veut se nourrir. Mais c'est encore une fois une histoire d'interprétation humaine.
0: Mais complètement. Et puis, encore une fois, je reviens à ce mot de communion, mais qui me semble essentiel. Il est vrai que la Bible nous raconte que Adam et Ève ont commencé à manger les animaux une fois après le péché originel seulement. C'est une fois qu'on est envoyé sur Terre que ça arrive. Donc, on est dans une logique de domination, alors qu'on est appelé à la communion. Ouais. Ça ne veut pas dire qu'on doit tous devenir végétariens, ça ne veut pas dire que les lions sont juste des animaux méchants. C'est juste essayer de se dire, moi, où est-ce que j'en suis pour favoriser la communion, tout simplement.
1: À confesse, c'est parti. Le petit confessionnal de...
0: Ok, très bien.
1: Et Dieu dans tout ça.
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1: Quel bon Dieu serait un chat, le chat, si c'était Dieu?
0: Oh là là. Mais là, c'est pas de la compétition, c'est carrément...
1: Quel genre de bon Dieu serait-il? Un sphinx? Un quoi?
0: Alors, un sphinx, pourquoi pas, le côté énigmatique. Je pense qu'il serait un peu trop tyrannique, cependant.
1: Je me doutais un peu que vous alliez sentir quelque chose de tendre, là. Le regard du chat... C'est quand même, on pourrait faire une émission entière là-dessus quand même.
0: Mais c'est fascinant, on a envie ça de fait. Se perdre dans son regard. C'est
1: alors à la fois,
0: fascinant.
1: Puis à la fois, on se sent quand même jugé, il y a une sorte de dédain.
0: Mais bien sûr, oui, tout à fait. C'est très drôle, il y a des comptes de chats sur les réseaux sociaux et il y a beaucoup de photos qui montrent le chat très bien assis et où les personnes commentent « Je suis en train de juger l'univers
1: ». Il en pleut, c'est vrai que le succès, c'est vrai que c'est dingue. Le succès des vidéos, alors de chatons, ça c'est encore une autre histoire. Des millions et des millions et des millions.
0: Tout à fait.
1: Et comment vous expliquez ça, Isabelle? C'est quand même ça aussi mystérieux, la fascination, plus que les chiens, quoi.
0: Ah, mais complètement, mais sur Internet, alors je ne sais plus exactement, j'ai fait la recherche parce que j'ai fait une petite soirée sur le livre en paroisse et je me suis amusée à faire la soirée en pas de côté. Et j'étais allée chercher le pourcentage de visites estimées sur Internet liées à des vidéos de chats, mais c'est un pourcentage monstrueux sur Internet, parce que les gens sont attirés. Alors, il paraît que, d'après ce que j'avais pu lire, ça active des neurones miroirs proches de ceux qu'on a quand on regarde des bébés dans notre cerveau, et ça nous invite à prendre soin, il paraît. Hein. Moi, je ne suis pas assez scientifique pour le dire, mais je trouve ça assez rigolo et assez sympa. Et peut-être que, un peu comme mon livre, ça permet de détendre aussi les gens, de penser à des petits chats.
1: Qu'est-ce qui vous énerve?
0: Dans la vie?
1: Chez votre chat.
0: Chez mon chat. Oh, chez mon chat,
1: Il y a bien quelque chose qui vous énerve parfois.
0: Quand il vient se coucher sur un texte que je viens d'écrire, et surtout quand il éteint l'ordinateur. Et
1: pourquoi
0: que je peux plus faire
1: ça. Ils font tous ça.
0: Parce que je pense
1: pourquoi
0: que...
1: les ordinateurs? Parce qu'il fait chaud sur un ordinateur? Qu'est-ce qui les attire?
0: Alors je pense que d'une, il fait chaud, de deux, ils ne sont plus le centre de notre attention et qu'ils voient bien qu'on est trop concentré. Voilà, donc c'est clair, oui, non, c'est vraiment ça.
1: L'égocentrisme, qu'est-ce qu'il fallait qualifier un péché? Du chat, ce serait quoi, Isabelle?
0: Alors, entre l'égocentrisme et la paresse, mon cœur balance.
1: Un chat est paresseux.
0: C'est un peu maître de l'entrepôt, de l'anthropocentrisme de dire ça, mais... Ouais, en même temps, je trouve que ça nous apprend, nous, à savoir nous reposer, de le regarder. Non, mais vraiment, et j'y crois beaucoup. Mais c'est vrai que ça dort énormément. Et ouais. En plus, ça choisit bien la meilleure place où il fait bien chaud, papate en rond. On les sent très confortables.
1: Ouais, c'est peut-être aussi ça, ce qui renvoie à l'image, peut-être, du confort, de la volupté. Revenons à Charles Baudelaire, hein,
0: qui
1: hérisse les poils de certains religieux, peut-être. En tout cas, dans l'histoire de l'Église, et puis même encore maintenant, visiblement, vous en êtes pris à plein la figure.
0: C'était pas sur la paresse, vraiment, c'était plutôt, je pense, à chaque fois...
1: La place
0: de l'amour de Dieu et l'amour du chat. Mais moi, vraiment, la paresse, en tout cas, l'amour du sommeil du chat, j'aime vraiment le relire comme une manière de me dire... Pense à aller te coucher, tu n'es pas Dieu, tu n'es pas une surfemme, tu as le droit d'être fatiguée et d'aller dormir. Et je pense que dans notre société très occupée, c'est en fait un appel qui est très important aussi à entendre.
1: Vous trouvez que ce serait bien dans les communautés religieuses, alors au sens large, qui est, évidemment, vous n'allez pas me dire le contraire, des chats, mais peut-être plus de chiens, d'animaux. Est-ce que ça n'apaiserait pas, parce qu'on sait combien dans certaines communautés, c'est parfois... Pire que dans certains couples.
0: Il y a des communautés dans lesquelles il y a des chiens, il y a des chats.
1: Alors, il y en a de plus en plus, peut-être.
0: Voilà, et puis, même s'ils n'ont officiellement pas de chien ou de chat, je pense à une communauté, c'est pas leur chat, mais le chat vient souvent récupérer de la nourriture. Vous savez le principe, hein, les chats, ils aiment bien aussi choisir leur lieu. Hein, donc, voilà. Je pense que c'est juste à évaluer pour que la fraternité de la communauté ne s'en trouve pas lésée. Mais comme quand on accueille un petit chat nous-mêmes, est-ce que cette présence d'un chat ou d'un chien va pas me refermer sur moi-même au lieu d'aller vers mes frères et sœurs. Il faut toujours évaluer
1: ça. Vous la posez bien. Alors
0: ouais.
1: Pour vous, est-ce difficile, pardonnez-moi, de trancher dans vos priorités, très sincèrement, sur Isabelle.
0: Non, sincèrement, non. Pour le coup, j'ai suffisamment de missions à mener. Je sais que ma place est en général à l'extérieur. En revanche, vraiment, ce que je disais sur le repos. Je pense que le fait d'avoir un chat, ça m'apprend à me dire, pense à te reposer. Et ça, c'est très précieux.
1: Sachant qu'on ne l'a pas encore évoqué, mais vous êtes professeur.
0: Oui, tout à fait.
1: En zone prioritaire.
0: Tout à fait.
1: Bravo.
0: Je ne sais pas si c'est bravo, on fait ce qu'on peut. Voilà.
1: Vous avez eu les yeux un petit peu embrouillés par quelques résidus de gaz lacrymogène.
0: Tout à fait, c'est un petit peu chaud dans les temps qui courent. Mais là aussi, on a à être ferment de paix comme chrétien. Et j'y crois beaucoup.
1: Qu'apporte la Vierge consacrée, la sœur que vous êtes, dans ces lieux où il y a beaucoup d'agressivité, de violence, de douleur, de souffrance, de colère liée à la douleur d'ailleurs, bien souvent, on le sait bien, comment elle fonctionne l'âme humaine.
0: Alors,
1: sœur,
0: je pense qu'il serait un petit peu orgueilleux de ma part de dire ça apporte forcément ça, parce que beaucoup de choses restent cachées, mystérieuses. Mais moi, je crois et j'y travaille, sachant que je travaille dans l'enseignement public, donc je ne dis pas qui je suis sur le plan vocationnel. Je suis tenue à la neutralité du fonctionnaire d'État. Mais d'être là comme un signe d'espérance, qui a toujours plus grand, qui a toujours meilleur, que oui, chacun peut croire en lui-même. Et ça me semble très important. Tu vaux mieux que tes actes. Tu es capable de mieux. Et redonner confiance, redonner espoir. Et vous voyez, c'est pas grand-chose, mais les petits messages, parfois, d'anciens élèves que j'ai, me disent que ce n'est pas vain, ou pareil, parfois des messages de parents d'élèves.
1: Et vous n'avez pas désespéré, là, très sincèrement?
0: Non.
1: Un fraction de seconde?
0: Non. Je ne désespère pas. Je suis là. Et j'ai confiance, d'une manière ou d'une autre.
1: C'est vrai, vous avez confiance, hein, en vérité.
0: Je ne suis pas quelqu'un qui désespère. Je suis inquiète de la situation. Mais fondamentalement, on est chrétien, et l'espérance, pour moi, c'est une immense dimension de ma foi. Et je crois que ça se terminera d'une manière ou d'une autre qui sera meilleure. En revanche, je ne dis pas que les troubles vont s'arrêter demain. Hein.
1: Eh bien, j'ai envie de terminer cette émission et Dieu dans tout ça. D'abord, Amen.
0: Amen.
1: Seigneur, donne-moi de savoir devenir un être libre, comme tu m'as rêvé, comme tu m'as créé, pour t'aimer et te servir par amour avec les chats. C'est moi qui le rajoute. Merci infiniment, sœur Isabelle de la Garanderie. 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Dieu, les chats et nous, chez Desclés d'Aubreur, on en apprend plus. plein sur la nature, le bon Dieu et les animaux, la Bible et les animaux et les chats en particulier. Merci infiniment. Je ne sais pas si Marine aime les chats.
4: J'aime les chats, mais j'avoue, je préfère les chiens. J'aime
1: les chats. On a l'âme chien ou on a l'âme chat, hein. C'est rarement les deux.
4: Non.
1: C'est rarement les deux. Moi, j'ai l'âme cheval. Comme ça, il n'y a pas de
0: merci.
4: Merci. Merci Marie-Ange de Montesquieu. Demain, dans le 10-12 de RCF Notre-Dame, vous retrouverez Melchior Gormand. Et quant à moi, je vous dis à bientôt.
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5: Être sans concession tout en aimant le monde, c'est peut-être la liberté, et même la liberté intérieure, à laquelle nous invite l'écrivain Georges Bernanos. 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
1: Georges Bernanos, écrivain, prophète du XXe siècle, vient nous dire ce qu'est la liberté et vous avez choisi de l'écouter pour nous donner un éclairage sur ce que traverse notre société. Bonjour Monseigneur Chauvet.
2: Bonjour.
1: Vous êtes curé de l'église de la Madeleine à Paris, théologien. Vous publiez un livre qui s'appelle Bernanos sans concession. C'est publié aux éditions Fayard. Je cite un passage sur lequel vous vous arrêtez dans l'un des livres de Bernanos intitulé « La liberté, pourquoi faire ?». Ce passage dit « Il s'agit de relever l'homme, c'est-à-dire de lui rendre, avec la conscience de sa dignité, la foi dans la liberté de son esprit ». Est-ce que vous pensez, Patrick Chauvet, qu'on a désespéré de notre liberté et qui